0: tant que tu n'auras pas travaillé, ben tu fermes ta gueule.
1: Oui, enfin après, on a le droit de d'avoir des engagements, oui, même si on est jeune.
0: On n'a pas le droit de dire que la police violente les jeunes. Oui, mais alors que c'est pas vrai.
1: Mais là, moi je suis pas. Alors là, je suis pas d'accord avec vous. À 17 ans, à 16 ans, on peut avoir aussi des convictions. Non, mais on peut avoir des convictions très fortes. Oui, mais souvent d'ailleurs, ça, on est un petit peu plus radical que les parents.
0: Il n'est pas plus radical. Il diffame auprès d'un monsieur qui est quand même ancien instructeur de raid, qui a une carrière derrière lui.
1: Moi, je vais vous dire une chose.
0: Dans ce pays, pour n'importe qui, n'importe quoi, à partir du moment où la police intervient. La police, elle fait son travail.
1: Maximilien, je suis moins choqué par un policier qui va dire fuck les keufs que par Jean-Luc Mélenchon qui hier dénonçait la sauvagerie policière. Parce que Jean-Luc Mélenchon lui, lorsqu'il dit ça, il utilise les termes qu'il a bien choisis. Oui. Sauvagerie policière. Alors qu'un jeune, bon, qui s'en prend au policier, verbalement, hein, pas physiquement, excusez-moi, c'est vieux comme le monde. Hein. Ouais. On disait CRS, SS en 68.
2: Oui. Et puis Bali Bakayoko qui se fait filmer en disant la violence est légitime, c'est dans le même
1: et là parce que
2: dans le même tempo, c'est quand même ajouter de l'huile sur le feu, aller vers le radicalisme de la manifestation et pousser à l'affrontement. Enfin tout ça c'est ça va m'orchestrer. Mais moi je serais curieux de savoir là que qui va y avoir dans les gardes à vue, hein, parce que à mon avis ça sera les mêmes que en marge du sacre du PG, hein, tu verras, hein, ça sera les mêmes.
3: Et puis je rappelle qu'hier on a quand même une équipe de BFM qui s'est de nouveau fait prendre à partie simplement parce qu'elle venait filmer.
2: Défendre.
3: Où elle s'est fait traiter aussi de raciste. Elle venait simplement donner la parole aux manifestants. On entend une jeune fille dire, oui, que ce soit BFM ou je parle qu'elle parle d'un autre média de frontière en disant, voilà, on veut pas des médias racistes. Et Bali Bakayoko a dit, elle a raison. Bah non, elle a pas raison. Elle a tort, monsieur le maire. Et la liberté de la presse, depuis, elle est là. Et vous devez en tant qu'élu, en être garant aussi. Et même mieux, parce que vous êtes officier de police judiciaire en tant que maire, je le rappelle. C'est faire en sorte que ça se passe bien quand il y a des équipes qui viennent tourner, qui viennent donner la parole.
1: Je rappellerai surtout à M. Bali Bakayoko que l'entrave à la liberté de la presse est un délit.
3: Oui,
1: c'est condamné par la loi.
4: Il y a Riposte aussi qui ne pouvait pas filmer. J'ai vu des images où un journaliste de Riposte qui voulait filmer ne pouvait pas.
3: On a posé la question. Merci à Maximilien d'avoir été avec nous. C'est le coup de gueule de Maximilien. Blocage des lycées, est-ce que ça doit continuer? Est-ce que ça doit s'arrêter? Vous dites qu'il faut que ça s'arrête à 77%. Allez, dans un instant, là, on s'en fout pas. Et je vous redonnerai le mode d'emploi pour gagner les places et aller à l'Europa Park.
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0: Vous êtes avec les GG, avec les grandes gueules en direct sur RMC, RMC Story. Il est 10h moins le quart avant d'accueillir Anaïs Sens pour le On s'en fout, on s'en fout pas. 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
0: Bonjour Anaïs Inès Sainz.
3: Bonjour les GG, bonjour à tous. C'est demain, les grandes gueules, que Sébastien Lecornu présente son budget 2027 avec peut-être une tempête de taxes à l'horizon. Est-ce qu'on s'en fout ou pas, Charles ?
4: On ne s'en fout pas.
3: Fatima ?
5: On s'y intéresse vraiment.
3: Didier ?
6: On ne s'en fout pas.
3: Alors d'abord, les sociétés d'autoroutes et les grands aéroports qui pourraient voir leurs taxes quasiment tripler, ce qui pourrait engendrer 800 millions d'euros de recettes supplémentaires dans les caisses de l'État. Et puis dans les supermarchés, une nouvelle taxe pourrait viser les produits sucrés transformés cette fois. Biscuits, céréales, pâtes à tartiner, allez hop, 200 millions d'euros de plus dans les caisses de l'État. Didier.
4: Ah ben moi j'en peux plus de ces politiques qui n'ont qu'une seule solution pour équilibrer leur budget, prélever plus, prélever plus, prélever plus, inventer des taxes, alors qu'il n'y en a pas un seul qui est foutu de dégraisser le mammouth de l'État.
3: Enfin,
4: parce
3: le sucre,
4: que
3: ça nous coûte
4: le vrai
3: combien,
4: problème de l'État
3: publique
4: et du budget, c'est l'omnipotence, la graisse qu'il y a partout dans cet État, la gabegie généralisée et autorisée qui fait qu'à un moment donné, on est dans cette situation-là. Donc si un politique veut faire quelque chose pour la France, qui commence à dégraisser le mammouth.
7: Oui, mais en même temps, Didier, il y a encore 5 minutes, on expliquait qu'il manquait de moyens à l'éducation nationale. Parce que tu parles dégraisser le mammouth,
4: moi,
7: le mammouth, c'était l'éducation nationale.
4: Oui, non, mais moi je dis le régalien, c'est simple. Hein. Le régalien, sécurité, éducation,
7: justice,
4: santé, justice,
7: défense.
4: Le reste, ça dégage. Le reste, ça dégage.
3: Ah bon,
4: les agences, les machins, les... Enfin, j'ai quelques exemples très croustillants du gabegie de l'État ces temps. Je te promets, c'est indécent.
7: Non, mais taxe,
4: indécent.
7: Taxer le sucre, c'est aussi taxer ce qui coûte cher à la sécurité sociale.
3: Évidemment.
4: Bah oui, trop facile.
3: Quoi, c'est trop
4: non,
3: facile.
4: Non, mais je dis pas que c'est pas. Je dis pas que c'est
7: faut
4: pas.
7: T'arrêtes les gâteaux.
4: Une solution corollaire. Mais tant que l'État n'aura pas fait des économies en son sein, ça ne servira à rien. On va toujours prélever plus aux Français.
3: Alors, l'État obèse et les enfants obèses.
5: Bah, okay. Oui, c'est ça.
7: Fatima.
5: Non, mais écoutez, on nous plume vivant, on nous plume debout, et puis quand on crie trop fort, on s'étonne. J'ai vraiment cette image-là. On dit, ah, c'est rien, c'est qu'une petite plume. Et c'est rien, et de l'autre côté. Mais c'est exactement l'image. Vous savez, on a cette image de la goutte d'eau qui, répétée au même endroit, c'est même une forme de torture, peut vraiment attaquer la pierre la plus solide. C'est exactement ça. Moi, je pense qu'il y a des travailleurs, ou des gens plutôt, qui râlent pas d'habitude, qui travaillent dur, qui cumulent même des emplois la plupart du temps, qui se disent, OK, je m'adapte, je vais m'adapter, là, c'est la rentrée, je m'adapte, je tiens pour mes enfants. Et puis, tout d'un coup, petite taxe là, petite taxe là, petite taxe là. Il y a l'électricité, le gaz, toutes les petites choses qui sont en train d'augmenter partout. Et tout d'un coup, tu ne peux pas, tu ne peux plus. Ça veut dire que tu as enlevé au début, allez, on enlève le superflu, les petites choses, les restos, allez, laisse tomber, les sorties, laisse tomber. Après, tu commences à renoncer absolument à tout. Moi, je...
3: On s'en tombe.
5: Et silencieusement, et voilà. Et après, ne criez, surtout ne saignez pas trop fort en vrai.
3: Charles.
8: Je suis pas surpris. Je pense que je vais pas me répéter indéfiniment. On a un problème névrotique et pathologique avec les dépenses publiques en France qui se traduit par une fiscalité névrotique et pathologique. Elle aussi, on est incapable de baisser nos dépenses publiques d'un centime et donc on est obligé indéfiniment d'augmenter nos recettes pour payer la dette et le grand n'importe quoi.
0: Les prélèvements ont augmenté de 37 milliards au cours des trois dernières années.
7: Et les déficits aussi.
0: On a atteint un taux de prélèvement qui est record en Europe à plus de 44%.
5: Et ça n'a pas modifié la dette.
7: Non, mais au contraire.
4: Dette, ça l'aggrave.
7: Plus il y a d'impôts, plus il y a de dette.
0: Ouais.
3: Bon, les GG.
0: Et plus tes conditions de travail se dégradent aussi. C'est assez bizarre.
6: Et ton pouvoir d'achat.
0: Ouais.
5: On règle rien.
0: On enchaîne, Anaïs, vas-y, pardon.
3: École fermée, transport scolaire suspendu, trafic ferroviaire perturbé, de fortes perturbations dans le Gard et l'Hérault, placé en vigilance rouge, pluie, inondation aujourd'hui, deux départements qui s'attendent à un épisode cévenol exceptionnel. Est-ce qu'on s'en fout pas, Didier ?
4: Je sais pas comment le traiter, mais je...
3: Bah, dis-moi si tu t'en fous pas.
4: Ah, je m'en fous pas, pardon.
3: Fatima.
5: Non, on s'y intéresse.
3: Charles.
8: On ne s'en fout pas.
3: Alors, les transports scolaires sont suspendus dans le Gard. Plusieurs établissements donc sont fermés et les routes, des routes sont coupées, notamment dans les Cévennes. Et les autorités appellent évidemment à limiter les déplacements face au risque de crues soudaines et d'inondations, mon cher Didier.
4: Bah, moi, je trouve un peu bizarre que... Parce qu'on annonce un épisode Cévenol très fort, en préventif, on va alors qu'il n'y a pas une goutte de tombée encore. Hein. Il y a pas, la première goutte n'est pas tombée. On suspend les transports scolaires.
7: On ferme les écoles.
4: On ferme les écoles. Alors, je sais qu'un épisode Cévenol, c'est terrible et ça peut prendre des proportions terribles. Et il faut protéger la population. Ok, mais le côté parapluie du préventif là, qui dit.
7: Bah, quand il pleut, c'est mieux.
4: Non, mais le principe de précaution, pour moi, a des limites quant au fait que, à la moindre goutte d'eau, on fout tout le monde à la maison.
3: Didier,
4: on fout tout le monde à la maison et ça arrange tout le monde. Il n'y a plus d'école, machin, hop, voilà.
3: En pleine
4: et
3: ça... canicule cet été, pendant les incendies, c'était pas toi le premier à dire que, attention, les crues vont être terribles à l'automne.
4: Oui, je le dis.
3: Bon, bah alors,
4: je dis. Principe mais de... quand il y a des crues mais terribles.
7: Ça a pas commencé.
4: Quand il y a des crues terribles. Quand il y a des crues terribles, on ferme les écoles, ok, mais là, les transports scolaires. Ce matin, je suis désolé, dans les roues, ils pouvaient rouler. Quoi.
7: Non, mais ça, c'est pas Météo France qui décide, ça, c'est le préfet qui.
4: Le surprincipe de précaution.
7: Vous êtes dans le principe de précaution.
0: Le PEBROC.
5: Vous êtes tellement injuste.
0: Le RIFLA.
5: Vous êtes tellement injuste parce que vous seriez les premiers, s'il y avait eu un problème, là, à dire. Je vois déjà le titre. En a-t-on fait assez ? N'a-t-on pas pris des risques ? S'il y avait eu le moindre problème, vous auriez commenté ça. Vous auriez
0: commenté ça. Un quart scolaire emporté par une crue.
5: Non, mais voilà. Mais
0: c'est comment avec des élèves.
5: Avec des élèves, et là, tout le monde aurait commenté.
4: Mais comment on faisait ça ? Voilà, il n'y a pas tombé une goutte encore.
3: Olivier, on a la technologie.
4: L'école est fermée, les quarts scolaires sont au dépôt. Il n'y a pas tombé une goutte encore.
3: Les prévisions sont plus précises. Non, mais
7: ça, c'est la politique de la frousse. Comment on faisait avant ? Aujourd'hui, on a tellement peur qu'on a. On a même supprimé les arbres dans les cours de récré parce que si jamais il y a un coup de vent, il ne faudrait pas qu'un enfant prenne
4: une insolation, les gars.
7: Maintenant, on en remet quand même parce qu'on se dit que les arbres, c'est pas mal pour protéger la chaleur.
0: Charles.
8: Je ne suis pas assez compétent sur le sujet pour savoir si c'est suffisamment sérieux.
5: Et pourtant, tu parles d'éducation.
8: Pour prendre toutes ces mesures. Je ne sais pas qui est de toi ou de moi le plus compétent en éducation, chère Fatima. Depuis le temps qu'on fait des émissions ça ensemble, je t'avoue que je ne suis pas certain de la réponse.
5: C'est tellement loin de moi que je ne peux même pas
8: Mais bon, voilà. Donc je ne sais pas, je ne doute pas effectivement que les pouvoirs publics en font trop pour ne pas être accusés après de ne pas en avoir fait assez. Mais dans le doute, si on peut éviter des problèmes.
3: Vous voyez bien que les phénomènes météo...
0: On enchaîne, Anaïs. Un petit dernier. Robert Ménard, tiens,
3: oui,
0: il me semblait que c'était. T'as enlevé
3: j'ai
0: ta
3: perdu.
0: Feuille.
3: Bah, voilà. Robert Ménard qui
0: se retrouve devant la justice, vous savez.
4: C'est ta feuille où c'était écrit, je le vois là.
8: Il a refusé de marier un Algérien sous OQTF.
3: C'est le procès de Robert Ménard.
8: Ça devient une tribune politique.
3: À Montpellier, le maire de Béziers est jugé pour avoir refusé en 2023 de célébrer le mariage d'une Française avec un Algérien sous OQTF, malgré le feu vert du parquet. Est-ce qu'on s'en fout ou pas, Didier ?
4: On s'en fout pas, mais je laisse la parole à Charles.
3: Fatima.
5: Non, s'y intéresse.
8: Charles. On s'en fout pas.
3: Alors, pour sa défense, il fait notamment citer deux témoins aujourd'hui, Bruno Retailleau et David Lisnard. L'élu encourt jusqu'à 5 ans de prison, 75 000 euros d'amende et une peine d'inéligibilité. Charles.
8: J'ai pas tous les détails de cette histoire.
3: Des détails
8: non, mais je par principe, si tu veux, je pense que le maire doit être libre de faire ce que fait là Robert Ménard. Je comprends qu'il soit soutenu par deux morphales à droite qui espèrent s'attirer les faveurs des électeurs à l'occasion de cette histoire.
3: Retailleau et
8: Lisnard.
7: En campagne.
8: Mais entre les mariages blancs, les mariages gris, l'immigration qu'on n'arrive plus à contrôler, les OQTF qui ne sont plus exécutés. Il y a un moment donné, c'est vrai qu'il faut serrer la vis sur ce sujet. Sinon, c'est le bordel comme c'est aujourd'hui en France. Donc je pense que Ménard a raison.
0: Fatima.
5: L'appellation même de OQTF, obligation à quitter le territoire, fait que pour l'opinion publique, tout le monde se dit... il ne doit pas être là. Oui. Vous voyez, ce côté obligation,
7: il y a un côté absurde.
5: Donc, soit on change, ça ne s'appelle pas une obligation à quitter le territoire et on est cohérent. Oui. Mais moi, ce qui me surprend, c'est l'absurdité de cette situation. Mais vraiment, totalement. Et c'est assez représentatif de notre situation globale.
0: Je voulais quand même attirer votre attention, parce qu'il y a un déluge d'appels au 3216 pour dire que tu racontes n'importe quoi, Giraud. C'est-à-dire que depuis ce matin, justement, dans le Gard, dans l'Hérault.
4: Ça a démarré cette nuit,
0: d'accord. Dans le Gard, dans l'Hérault, véritablement un déluge.
4: Ils annoncent 150 mm sur la journée, d'accord. Oui, d'accord.
7: Ah oui, bah, t'as dit le contraire, t'as dit qu'il n'y avait pas une goutte d'eau.
4: Non, mais c'est le côté préventif, surpréventif que je dénonce.
0: Il n'est pas tombé une goutte.
4: Non, mais je veux pas dire qu'il va non, pas y avoir un fraise. Épisode Cévenol. C'est pas
8: c'est complètement la ramasse. Mais sors de tes plateaux télé, Didier. Va voir la réalité.
5: T'es en train de te parler à toi-même.
8: Va mettre tes pieds dans la boue, là. Va voir ce que c'est.
0: Me dit le mec qui traverse le périph' deux fois par an.
8: La boue et la boue.
0: S'il te plaît, Charles, on parle aux mains.
8: La boue et la caméra peut s'approcher de nous.
7: Allez, est-ce que tu connais la scène?
0: Suis DJG dans un instant.
8: Il n'y a pas que le café de fleurs dans la vie, Didier.
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4: 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Vous êtes avec les GG, avec les grandes gueules en direct sur RMC, RMC Story, avec aujourd'hui Charles Consigny, avec Didier Giraud, avec Fatima Hildounois. On a un avocat, une prof et un agriculteur. C'est ça les GG, les profils qui reflètent bien la société française, cette France, mesdames et messieurs, dont nous parlons tous ensemble depuis 22 ans maintenant. Et on en parle avec vous au 32-16. Cette France, aujourd'hui, qui s'interroge sur ce qu'a pu dire Jordan Bardella lorsqu'il avait 16-17 ans.

0: l'équipe de production, c'est Charline qui nous a trouvé ça.
1: Ah ouais.
0: Avec Thibaut, voilà, le Thibaut de Villarté, notre réalisateur. Bon, en attendant, Bardella, Jordan Bardella, président du Rassemblement National, il est, comme on dit, dans la sauce, dans la nasse, dans la lessiveuse, avec son histoire sortie par Mediapart, de ses propos, de ses écrits complètement antisémites tenus lorsqu'il était jeune.
2: Alors, il a contre-attaqué hier avec Marine Le Pen à ses côtés, une façon assez offensive, en expliquant qu'ils allaient porter plainte et que si Mediapart publiait des preuves, eh bien, selon lui, il s'agirait de faux, puisqu'il n'a jamais tenu ses propos. Et donc, à ce moment-là, il porterait plainte pour faux et usage de faux. On reste un peu sur notre faim dans cette affaire. Je ne sais pas si vous êtes comme moi, mais moi, j'attends de voir les preuves, parce que pour l'instant, on a un article avec des écrits attribués à Jordan Bardella, mais on n'a pas le début d'une preuve. Alors, quand on interroge les responsables de Mediapart, ils nous expliquent que leur enquête s'appuie sur des mails, des conversations privées sur des plateformes comme Facebook et Messenger. C'est ce que dit notamment Fabrice Arfi, qui dit que dans quelques temps, ils vont démontrer que ce qu'ils ont écrit est vrai, donc ils vont apporter des preuves. Visiblement, c'est assez long à publier. Alors ça, on ne sait pas pourquoi. Alors en même temps, on connaît le modèle économique de Mediapart. Il s'agit de feuilletonner. C'est toujours comme ça, c'est-à-dire qu'ils balancent une première info.
3: 6 mois de teasing.
2: Ensuite, ils attendent quelques jours. Et puis derrière, ils vont sans doute en remettre une couche. Mais c'est vrai qu'aujourd'hui, on ne peut pas seulement se baser sur leur article pour dire Bardella était antisémite à 17 ans. Il faut des preuves. Et il faut que des preuves soient authentifiées, qu'ils arrivent bien à démontrer que c'est Bardella qui a écrit ses propos en 2013, donc il y a 13 ans. Sinon, malheureusement, ça restera comme ça et chacun devra se faire une opinion.
0: Charles ?
3: Je ne doute pas, on va voir. J'entendais ce matin Fabrice Arfi à la radio qui expliquait qu'ils allaient produire les preuves de ce qu'ils avancent. Effectivement, vu la gravité des accusations, si j'étais eux, j'étayerais un peu mes affirmations, parce que c'est quand même la carrière de ce jeune homme qui est en cause, et la réputation, et ça n'a rien de méprisable en soi. Même quand on est journaliste à Mediapart, on doit avoir de la considération et ne pas faire n'importe quoi. Je crains pour lui que Mediapart, de ce côté-là, ait quand même plutôt fait ses preuves. Ils ont beau être des idéologues forcenés, quand ils sortent des révélations sur quelqu'un, en général, c'est malheureusement qu'ils ont été tuyautés par un délateur. D'ailleurs, le journal L'Infiltré devait sortir le nom du délateur hier et a finalement rétropédalé sous la pression du Rassemblement National. Et donc, c'est bien qu'il y a un délateur et c'est bien que le biscuit qu'a Mediapart entre les mains est réel. Donc voilà, moi je pense que les preuves, il y en a et je pense qu'elles
0: vont... Il y a deux noms qui ont circulé à propos de potentiels taupes d'ailleurs, qui sont des anciens cadres du Rassemblement National. Bon, on va pas les donner.
3: On va pas les jeter en pâture. Oui, tout le monde a entendu des
0: mais on les trouve sur les réseaux sociaux.
3: De toute façon, on a bien compris, ce sont des historiques du RN. Oui. Et donc en fait, ce parti fait ce qu'il a toujours fait, c'est qu'il détruit le numéro 2. C'est une espèce de constante au Rassemblement National. Le numéro 2 est toujours...
2: Parce que hier, moi, j'ai vu Marine Le Pen qui était à ses côtés, qui était assez d'ailleurs, qui s'engageait. Hein,
3: non, je suis pas sûr qu'elle cautionne tout ça. Mais je pense qu'il y a un marigot au RN qui use de vieilles méthodes barbouzardes et pas agréables, quoi. Mais ça.
0: Alors qu'ils n'ont jamais été aussi proches du pouvoir, oui, avec une nouvelle génération, justement.
3: Le jeune Bardella, il arrive là-dedans. Moi, il fait carrière rapidement, parce qu'au royaume des aveugles, les bornes sont rois. Des Bardella, il n'y en a pas 12 000 au RN. Donc forcément, il monte. Mais en même temps, il sait où il met les pieds quand il va là-dedans. C'est quand même un cloaque, historiquement, ce parti.
0: Bah, il y a adhéré quand c'était encore le Front National.
3: Quand c'était encore
0: justement
3: un cloaque.
2: Jean-Philippe Tanguy avance une explication. On dit que ce sont tous les vieux antisémites qui ont été mis de côté, notamment par Marine Le Pen, la nouvelle génération, qui pourraient, dans un esprit de revanche, il dit qu'il avait connu les mêmes dans l'entourage de Nicolas Dupont-Aignan, parce que Jean-Philippe Tanguy il était le bras droit de Nicolas Dupont-Aignan, et qu'il avait dû écarter ces gens qui grenouillaient qui ont été proches d'Alain Soral, puisque rappelons-le, hein, on fait aussi beaucoup référence à Alain Soral, le chauve exilé, qui antisémite, hein, condamné plusieurs fois pour antisémite.
3: Il était surnommé le grand chauve.
2: Je dis ça parce que c'est son surnom, hein, Oeran, on l'appelait grand chauve, et qui a été condamné plusieurs fois pour antisémitisme, qui a été conseiller du RN, hein, qui a été officiellement dans le staff FN à l'époque, aux côtés de Jean-Marie Le Pen, mais aussi de Marine Le Pen, et puis qui ensuite a été écarté.
0: Alors, qu'est-ce que vous pensez de cette histoire, Didier ?
1: Moi, ce que je constate, en dehors du fond des faits, c'est que plus le RN est proche du pouvoir, et aujourd'hui, tous les sondages les donnent gagnants, quel que soit ce qui se passe au deuxième tour, les affaires, elles sortent, elles vont continuer à sortir. Voilà. Après, qu'il n'y ait pas d'affaires au RN, c'est pas ce que j'ai dit.
2: Il faut des preuves, alors ?
1: Alors ça c'est évident, j'ai moi-même un petit SMS de Charles quand il était jeune avocat en devenir et pas encore au barreau. J'attends avec impatience qu'il arrive au sommet de l'État pour à la fois le faire chanter lui et négocier avec Edoui Plenel pour me faire une petite rente de situation. Enfin non mais sérieusement.
3: Qu'est-ce que j'avais écrit dans mon SMS?
1: Non mais c'est pas ça le problème, ce que je veux dire c'est que
3: moi je n'ai jamais
1: quel crédit peut-on apporter à la parole, à un écrit, à je sais pas quoi, d'un mec de 17 ans, même si les faits peuvent être graves, en quoi?
2: Mais c'est pas la défense
1: de
2: Bardella.
1: En quoi la preuve, ça disqualifie
3: à sa place,
1: ce qu'est Bardella aujourd'hui? Voilà. Non, mais c'est ça que je veux dire.
2: Oui, on pourrait dire qu'il a changé, que maintenant, il est parti en Israël, qu'il marche contre l'antisémitisme, et on dirait finalement, il a changé dans le bon sens. Le problème, c'est que c'est pas sa défense. Sa défense.
1: Il dit, j'ai jamais crié, voilà.
2: Nathalie Loiseau, par exemple, députée européenne. Bien sûr. Macroniste, c'était Auguste. Bon, voilà, elle a changé.
3: Mais écoute, elle était peut-être plus sympa à l'époque, d'ailleurs.
2: Mais c'est pas ce qu'il dit. Lui, dit pas que j'ai changé.
1: Ça n'a jamais existé. Sympa. Non, mais tu vois, dans cette campagne qui s'amorce, aller chercher un SMS d'il y a 30 ans, on va voir ça pendant 3 mois. C'est et fou. Franchement, ça me gave, quoi.
2: Il y a plein de maoïstes aussi. Et ensuite, on fait des très belles carrières ministérielles.
1: Jospin était trotskiste. Enfin, voilà, quoi. On peut être
0: Fatima Hidbounois.
3: Bien sûr, c'est ce qu'il devrait dire d'ailleurs.
4: Moi, je n'aime pas du tout le côté feuilleton. C'est-à-dire, je n'aime pas du tout quand on nous donne petit bout après petit bout et ça tire et on va en parler et en reparler et au début en parler sans savoir est-ce que c'est vrai ou pas. Ah, c'est avéré, il y a des preuves. Enfin, c'est avéré. Voilà, après on va. Donc ce côté feuilleton, moi, m'agace. J'aurais aimé tout savoir d'un coup. Voilà, pour pas que ça traîne en longueur. Après, ma conviction, c'est quelle que soit la suite, ça va faire beaucoup de vagues sur les plateaux, on va beaucoup en parler, mais ça ne changera pas le vote. C'est-à-dire les votes, les gens qui avaient l'intention de voter pour le Rassemblement National ne changeront pas d'avis à cause de cette histoire, parce qu'ils considéreront que c'est une boule puante. Donc en vrai, d'un point de vue politique, je ne suis pas sûre que ça ne va pas faire comme pour Monsieur Fillon. Je ne pense pas du tout. Après, je peux me tromper. Donc voilà. Et après, la question qui peut être intéressante, c'est qui veut tuer le soldat ? Qui veut la peau de Bardella, en gros ? Parce que si ça vient de l'intérieur, quel est l'intérêt aussi ? Parce qu'effectivement, tuer le numéro 2, mais le numéro 2 aurait pu être ministre, par exemple. Donc je ne comprends pas. Il y a plein de choses que je ne comprends pas. Je ne comprends pas qui veut le tuer à l'intérieur. Et surtout, je ne comprends pas leur défense. Parce qu'effectivement, ils auraient pu dire
2: la défense,
4: erreur de jeunesse, oui, reconnaître. Parce qu'on dirait un peu ce qu'on a eu avec celui qui avait juré les yeux dans les yeux et
1: Jacques
4: qui après.
1: Non plus, il avait rien fait. Quoi.
4: Mais c'était ça.
2: Oui, mais pour l'instant, on n'a pas la fin d'histoire. C'est pour ça qu'il faut les preuves. Ouais, parce qu'on n'est pas au niveau.
4: Si c'est avéré, ce que disait Charles. C'était plus malin, c'est-à-dire erreur de jeunesse.
3: Non, mais en même temps,
4: reconnaître,
2: mais il a été victime de barbarie.
4: À la limite, les gens pardonnent plus le changement que le mensonge.
2: Oui, mais vous partez du principe.
4: Mais en tout cas, moi, ça ne changera rien pour les. Bah, non, mais de toute façon, que ce soit vrai ou que ce soit faux, ça sera considéré comme une boule puante par les électeurs.
1: Est-ce qui fait que les gens vont aller voter Bardella si Marine Le Pen ne peut pas se présenter, par exemple ? Parce que ça peut être ça aussi, hein, le truc final. Eh ben, ça n'a rien à voir avec le fait qu'il eût été ou pas antisémite il y a 10 ans, 15 ans, quoi. Hein. Ouais, je pense que ça ne changera rien au fait que les problèmes qui vont les faire voter pour Jordan Bardella, ils sont différents de ceci, quoi.
0: On a au 32-16 Roy, je crois, qui veut en parler avec nous. Bonjour, c'est ça, c'est Roy, bonjour.
5: Oui, bonjour. Bonjour.
0: Alors, vous nous appelez d'Israël, vous nous écoutez en Israël, Roy, c'est ça ?
5: Exactement, tous les jours depuis que je suis très jeune. En fait, je suis à la base, je suis niçois, Et je vous écoute depuis ma plus tendre enfance.
0: Bienvenue, mon cher compatriote niçois, mon cher Roy. Merci. Alors, vous nous écoutez d'Israël, justement. Comment vous réagissez à cette histoire Bardella, antisémite, quand il avait 16 ans, 17 ans? Dites-moi.
5: Écoutez, d'abord, je pense qu'il faut rester très prudent. Pour l'instant, il n'y a rien. On ne parle de rien. Et ensuite, même si c'est avéré, je pense qu'il avait 16 ans ou 17 ans. Qui n'a jamais dit de bêtises à 16 ans ou 17 ans? Qui n'a jamais pensé n'importe quoi ou des...
2: L'antisémitisme, c'est un peu plus qu'une bêtise.
4: Mais pourquoi ils n'ont pas choisi cette ligne de défense, justement?
5: Alors ça, c'est la limite de mon raisonnement. C'est que si c'est avéré, s'il a des preuves, s'il a vraiment tenu ses propos, maintenant, il y a le problème du mensonge. D'avoir dit « je n'ai jamais tenu tel propos ». Mais je pense que si c'est avéré, c'est certes très grave, c'est des propos très graves, mais on a tous dit n'importe quoi jeune, on a tous fait...
4: Des propos antisémites, plus jeune, enfin pas tout le monde. Hein.
2: Non, pas tout le monde.
4: Tout le monde.
0: Attendez, allez-y Roy.
2: Faut pas banaliser les choses.
4: Faut pas banaliser l'antisémitisme à ce point.
2: Mais en revanche, on peut changer. Non mais Roy, Roy, je suis désolé, moi je dirais pas ça. Je dirais, effectivement, j'étais un con à 17 ans et je pensais mal. Et depuis, j'ai changé. D'ailleurs, j'ai marché contre l'antisémitisme, ce que n'a pas fait Jean-Luc Mélenchon. C'est ça que je ferais, moi.
5: Ni Emmanuel Macron. En attendant, excusez-moi, celui qui a été le plus proche de la communauté juive, celui qui a le plus défendu la communauté juive depuis des années, qui s'est rendu en Israël, c'était Jordan Bardella et c'est le RN.
4: Et vous faites vraiment...
3: C'était
4: du
3: la
4: coup,
3: défense.
4: Vous pourriez voter pour le RN, même, ne dites pas, il ne faut pas qu'il le dise. Mais vous faites vraiment la distinction, FN-RN, dans votre tête, c'est acté que c'est limite deux partis différents ou pas? Par rapport à Jean-Marie Le Pen, par exemple, est-ce qu'il pouvait dire, lui, sur la communauté juive?
5: Cette distinction, pour moi, elle tenait sur une seule personne, c'était sur Jordan Bardella. Parce que c'était un nouveau nom, c'était notre famille. Il n'y avait pas tout ce passé, il n'y avait pas tout cet historique. Donc c'était complètement une nouvelle page. C'est vrai que là, ça remet un peu tout en question. De là à changer mon vote, je ne sais pas.
1: Mais ça veut dire que si c'était avéré, ça change au moins votre regard sur ce qu'est le Rassemblement National.
4: Sur le changement.
5: D'abord, ce serait une grosse...
1: Sur le changement qui n'a pas eu lieu, donc.
5: D'abord, ce serait une grosse déception, une petite trahison. Mais ça changerait mon regard, c'est sûr. Pour autant, il faut rester prudent. Je pense que pour l'instant, on ne sait rien. Ça va continuer pendant des mois. Et Mediapart a fait son entrée dans la campagne électorale, on l'attendait. Voilà, voyons voir.
2: Mais là, on est peut-être parti sur un long feuilleton, parce que imaginons qu'ils arrivent. Je pense que Mediapart va publier des choses. Le RN va dire ce sont des faux. Donc là, il va falloir ensuite faire venir des experts. La justice va s'en mêler. Est-ce que ce sont des vrais, des faux? Donc là, on part sur un truc qui va plus en finir.
5: Est-ce qu'on est capable de prouver qu'il était la personne derrière le clavier, même si les mails sont
2: avec l'adresse IP?
5: On peut dire 10 ans après, c'était lui qui avait bien écrit. C'est compliqué.
0: Mais vous savez,
2: ça va être une bataille d'experts.
0: Dans la surprise et dans la colère de Marine Le Pen, peut-être qu'il y a plusieurs lectures. Un, que ça ressorte. Et deux, l'autre lecture, c'est le règlement de compte, peut-être. Vous voyez, de se
1: interne.
0: Dire... Comment? Interne. Où elle se dit, c'est pas possible qu'on en soit encore là et qu'on veuille, tu vois, la peau de Jordan Bardella. Peut-être qu'il y a de ça aussi, dans sa colère l'autre jour.
5: Vous voyez, Roy? Dernier mot, excusez-moi.
0: Roy. Allez-y.
5: J'ai suivi BFM TV le soir où ça s'est passé, et Julien Odoul est interrogé sur le plateau, je sais plus, je crois que c'est de Maxime Switek, si je dis pas de bêtises, et on lui demande quand est-ce que vous avez appris ça, et il dit comme tout le monde ce matin. Alors la surprise de Marine Le Pen, j'ai l'impression qu'elle est un peu jouée quand même.
2: Alors semble-t-il, selon l'entourage de Jordan Bardella, elle avait été informée de cette enquête par Jordan Bardella un peu plus tôt, puisque lui-même le sait samedi. Mediapart l'appelle, je lui envoie des questions. Alors il ne sait peut-être pas forcément quand va être publiée l'enquête, mais elle savait qu'il y avait une enquête qui était en train d'être menée.
5: Je suis très loin d'être complotiste, mais j'ai quand même l'impression que si ça dure, que ça vienne de l'intérieur et même de très haut à l'intérieur.
2: Mais je vois pas l'intérêt de Marine Le Pen d'organiser ça. Excusez-moi parce que
5: non, mais vous parliez.
1: Ça va la desservir indirectement.
5: Oui, vous parlez depuis quelques mois d'un conflit entre Marine Le Pen et Jordan Bardella.
2: Oui, mais là,
5: Marion Maréchal Le Pen.
0: Non, mais
2: moi, je ne crois pas une seconde.
0: Peut-être avec plus des
2: scénarios,
0: peut-être des anciens ou certains qui ont été évincés par l'ascension de Jordan Bardella.
3: Marion Maréchal, elle était quand même le soir même à la télé. pour visser le cercueil de Bardella.
5: Pardon,
3: le soir même des révélations, elle se précipite pour faire une heure d'émission.
2: Pour le défendre.
3: Tu parles.
5: Elle le
3: déteste.
2: Elle le
3: déteste, elle veut le remplacer. Et c'est le message qu'elle envoyait en France.
0: Roy, je vous remercie d'avoir été avec nous. Merci de cette fidélité. Du côté d'Israël, merci bien d'avoir été avec nous. Bonne journée. Il y a aussi une ex proche de Jordan Bardella, son ex petite amie à l'époque, qui s'est fendue d'une petite réaction sur les réseaux sociaux. Mademoiselle Bétèche, voilà ce qu'elle écrit. Elle a publié cette réaction et elle dit il n'y a rien d'antisémite chez Jordan, écrit Kelly Bétèche, du tout. Sinon,
2: je... petite amie au moment des.
0: Et elle le dit elle-même. Elle dit je suis de confession juive. Elle dit s'il y avait eu quoi que ce soit, j'aurais pas eu les relations que j'ai eues avec lui pendant ces quelques années. C'est ce que dit Kelly Bétèche. Est-ce qu'il faut que Mediapart balance les preuves? Qu'est-ce que vous en dites sur les réseaux sociaux? On verra ça un petit peu plus tard. Dans un instant, est-ce que vous êtes prêt à bosser jusqu'à 65 ans, comme le propose Édouard Philippe? Vous savez, il avait promis du massif, Édouard Philippe, dans sa campagne électorale. Ben là, on a la première pierre massive. Travailler jusqu'à...
2: Tu trouves ça massif?
0: Jusqu'à 65 ans, avec 45 annuités de cotisation, 32-16 pour en discuter avec les GG, il est 10h20.
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0: 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Monsieur Édouard Philippe, dans une vidéo d'une vingtaine de minutes, le candidat Horizon à l'élection présidentielle, a donné ses idées pour la réforme des retraites. Alors il avait... Qu'est-ce que t'as dit, quoi ?
1: Non, il a envoyé une preuve de vie. C'est un peu comme un otage en Iran, si tu veux. Que t'es plus sûr s'ils sont en vie ou pas. Donc là, on a une preuve de vie. Je sais pas si c'est daté, remarque. Faudrait qu'ils mettent le journal du jour.
2: Alors, il a confirmé ce matin dans les colonnes du Parisien. Il y a une grande interview. Ça s'appelle du Parisien aujourd'hui
0: c'est
2: en France.
0: Un départ à 65 ans à la retraite, oui. 45 annuités de cotisation, et il mettrait ça en place sous 10 ans.
2: C'est un recul? Puisque souvenez-vous, Édouard Philippe était pour les 67 ans. Il avait même dit à l'époque, vous verrez, mon programme, ça sera du massif. Alors, ce sont peut-être ces difficultés dans les sondages, parce qu'on voit bien qu'il n'y a pas de dynamique Édouard Philippe enclenché à 7 mois de la présidentielle, qui le fait reculer. 65 ans, c'est ce qu'avait promis Emmanuel Macron dans son programme de 2022. Vous voyez, rien n'est révolutionnaire. Finalement, il a fait 64 ans. Donc là, il dit 65 ans, avec 45 ans d'annuité. Donc c'est plus que les 43 ans, ce qu'on va arriver au 43 ans, ça c'était la réforme socialiste. Il est pour une capitalisation obligatoire. Il est aussi pour la prise en compte de la pénibilité, mais ça il renvoie à des discussions entre partenaires sociaux. Alors, ce qui est assez amusant, c'est qu'il ne reprend pas l'idée d'une retraite à la carte. Il l'avait pourtant défendu, certes mollement, mais défendu lorsqu'il était Premier ministre, puisque c'était la première réforme Macron, c'était une réforme à la carte, donc vraiment une réforme systémique qui était plus ambitieuse, plus compliquée. Et à l'époque, souvenez-vous, on disait qu'Édouard Philippe y allait à reculons, c'était pas trop son truc. Lui, il est pour une réforme assez classique paramétrique, c'est-à-dire qu'on rajoute donc au lieu de passer à 64, même si maintenant il est à 62, parce qu'on a suspendu la réforme, on passe à 65. Est-ce que vous pensez que c'est suffisant, nécessaire, ambitieux ?
1: Je trouve que c'est déjà bien, franchement. Ça pourrait être ça son slogan, c'est déjà bien, parce que
2: c'est déjà pas si mal.
1: Non, mais c'est un peu l'esprit, mais pourquoi pas ?
0: Édouard Philippe, le candidat pas si mal.
1: Non,
0: déjà
1: mais,
0: pas si mal.
1: Mais pourquoi c'est, pas, je veux dire.
3: Ça fait rêver.
2: Ça fait rêver, là, toi.
1: Franchement,
2: là.
1: Dans le merdier dans lequel on est, c'est déjà un angle de
2: Après,
1: de...
2: c'est ce que propose aussi Retailleau, c'est pas non plus.
1: Mais Retailleau a tort, il devrait proposer 70 ans dans sa position de challenger de droite.
3: Si tu demandes la main à quelqu'un et qui dit, moi, pourquoi pas ? Bof.
1: Ouais. Oui, mais là, on n'en est pas là. Oui, mais on n'en est pas là. Le pays est en train de s'écrouler sur lui-même.
2: Et ça va le relancer.
1: Donc, il faut essayer de faire des choses. Moi, je trouve que, honnêtement, on mettrait ça en place immédiatement. On ferait des économies sur nos.
2: On a fait l'inverse, on a suspendu la réforme.
1: De nos retraites, on a fait l'inverse. J'ai vu récemment l'exemple d'un prof d'université, j'en parlais hier, sur une autre antenne, dont l'employeur, qui est l'État, verse plus que son salaire net en cotisation retraite. Il gagne 2700 euros net mensuel, l'État verse 2900 euros de cotisation retraite. Donc c'est un système qui peut pas tenir, évidemment. Et il y a de moins en moins de gens qui font des enfants, il y a de moins en moins d'actifs, il y a de plus en plus de retraités, ils vivent de plus en plus longtemps. Donc la gauche, là-dessus, est vraiment d'une connerie et d'une mauvaise foi inouïe, puisque la pyramide des âges fait, et la démographie fait, que on sera obligé de toute façon d'aller vers ce genre de réforme. Donc moi, je pense qu'il a parfaitement raison. À titre personnel, je veux pas être trop long. Moi, je pense qu'on devrait avoir la liberté de choisir à quel régime de retraite on veut s'affilier. Je pense qu'il faudrait un minimum de cotisation pour garantir les petites retraites à tout le monde, qu'on reste dans une universalité, mais avec une taxe faible, et que pour le reste, on ait la liberté de choisir soit le système public, soit un système privé, celui qu'on veut, parce qu'aujourd'hui, ce truc est un
2: tunnel,
1: est un tonneau des Danaïdes. Voilà, j'ai terminé.
2: Didier. Non, mais les gens qui s'occupent du tunnel, ils y dorment.
4: Non, je trouve
1: parce que Didier,
4: ce débat est complètement stérile.
2: Ah, bah voilà,
1: je vais encourager à continuer.
4: Ce débat sur l'âge légal de départ à la retraite est d'une stérilité sans nom.
0: Pourquoi?
4: Parce que ça sert à rien d'avoir ce débat-là. Ce débat-là, il ne sert à rien. On sait très bien que les gamins qui rentrent dans la vie active aujourd'hui, ils seront pas sous ce régime-là, que les gens, ils sont en période transitoire et qu'on va aller vers un système où de toute façon, il y aura une durée de cotisation et non pas un âge de départ à la retraite. Parce que je pense qu'il faut parler de durée de cotisation.
2: Parce que propose Gabriel.
4: Plus que l'âge de départ à la retraite. Parce que, quand t'as 63 ans, que t'es assistante, de vie scolaire ou assistante maternelle ou tu t'occupes d'handicapés, ben, t'iras expliquer qu'il faut que tu rallonges.
2: Ben, la durée de cotisation, c'est la même chose. T'iras expliquer que tu fais 45 ans.
4: Sauf qu'à un moment donné, t'as des métiers qui démarrent plus tôt, quoi.
2: Ouais, mais pas tous.
4: Dans ces métiers manuels où la pénibilité est quand même un problème en fin de carrière, t'as démarré plus tôt.
2: Non, mais je rebondis sur ce que tu dis. Parce que là, je vois pas la différence. Si d'une aide-soignante a démarré à 20 ans, 45 ans, et il y a l'IRAD sur 65 ans. Alors donc, c'est la même chose.
4: Mais tu coupes à toute la doctrine de dire, bah, nous, on veut 60, nous on veut 62, oui, nous on veut 67.
2: Oui, mais il y aura toujours le problème de la pénibilité.
4: Non, mais ça, je suis d'accord avec toi. Et ça, c'est pour moi un régime transitoire.
2: Ça résout pas le problème de la pénibilité, c'est ce que je veux dire.
4: Oui, sauf que le problème de la pénibilité, il a jamais été tranché. Hein. Il a jamais été tranché, le problème de la pénibilité.
2: Parce qu'il est très compliqué.
4: Que de toute façon, avec la démographie, Charles l'a bien expliqué, on est sur un système transitoire qui nous emmènera vers la retraite par capitalisation. Qu'on le veuille ou non, parce qu'on n'a plus assez d'actifs dans ce pays, on ne fait plus assez de gamins pour qu'ils payent nos futures retraites demain. Et qu'on le veuille ou non, le système général qui nous coûte un bras, qui est la plus grosse dépense sociale en France aujourd'hui,
2: il va
4: s'écrouler.
2: Oui, mais Edouard Philippe,
4: sa proposition, elle ne change rien du tout par rapport aux autres.
2: Edouard Philippe, il dit qu'il y a une urgence à rassurer aussi les marchés financiers. On est quand même peut-être au bord d'une crise financière parce que nos finances publiques ne tiennent plus.
4: Ça fait 25 ans, mais après, Edouard Philippe, pourquoi il ne les a pas fait comme il faut, les réformes, tant qu'il y était?
2: T'es gonflé de dire ça, parce qu'il l'a fait. Oui. Il voulait, à l'époque,
4: c'est pas lui qui
2: faire plus.
4: Problème.
2: Et finalement, le Covid a tout arrêté.
4: Oui. Du coup,
2: on peut pas le faire comme ça, Edouard Philippe.
4: Tu l'as dit dans le chapeau, Olivier. Macron avait promis 65 ans, on est aujourd'hui à 62.
2: Oui, là, voilà. Edouard Philippe.
4: Donc à un moment donné,
2: Edouard Philippe était contre
4: Edouard
2: la suspension.
4: Philippe, il est un peu dans la macronie quand même.
2: Non, Horizon était contre la suspension de la réforme des retraites.
3: Moi je pense que cette affirmation seule, elle n'a pas vraiment de valeur pour plusieurs raisons. Parce que c'est plus simple de vieillir au travail comme Michel Drucker que comme une femme de ménage ou un maçon. Dans le sens où Michel Drucker, il peut dépasser, tu dis 65 ans, il va dire, ah ben non, j'en veux encore. Tout comme les journalistes, vous avez des journalistes stars aussi.
1: Et dans le truc de Philippe, il y a la pénibilité. Hein.
3: Attends, je finis.
1: C'est pas 65 pour tout le monde.
3: Voilà, mais justement sur cette question de l'âge. Donc il y a cette question de la pénibilité qui non seulement doit être centrale, mais nous force à voir que l'âge, le nombre de l'âge n'a pas le même sens en fonction du travail, en fonction de ta vie. Donc il y a non seulement la pénibilité, mais la question aussi de globale. Et je m'explique. Il faut en parallèle faciliter les reconversions professionnelles des seniors. Parce que des fois, tu fais un travail qui est très pénible. La question, c'est pas de continuer ou non de s'arrêter. Tu veux continuer de travailler parce que tu as besoin de cotiser, mais tu ne peux pas continuer dans le domaine où tu es. Exemple, moi, je vois les femmes qui travaillent au collège, par exemple, et qui font le ménage. Et on a une qui est âgée et qui tient parce qu'elle veut ses cotisations. Elle ne peut pas partir avant et elle est essoufflée dans l'escalier. Et c'est vraiment très dur. Et c'est dur depuis le Covid parce qu'on leur a demandé 10 fois plus. Et beaucoup de gens étaient absents, donc ils compenser. Donc la question de la reconversion professionnelle et du mal-être au travail doivent être... On ne peut pas parler de l'âge sans parler de ça. Parce que moi, je veux bien travailler jusqu'à 67 ans.
1: Mais ça regarde la personne.
3: Non, il faut faciliter.
4: Il faut un régime
3: qui
4: te le permette quand même.
3: Va chercher un travail quand tu as 55 ans et que tu veux changer de boulot. Vous ne vous rendez pas compte combien c'est difficile pour les personnes âgées. Et comment la reconversion professionnelle...
2: Alors le travail des seniors, ça progresse quand même. Et ça progresse justement parce que la retraite...
3: Oui, mais il faut faciliter les changements. Vous voyez bien C'est-à-dire que physiquement, il y a des choses que tu fais. Mon frère, il est jardinier. Oui.
2: Là, mais il prend autre chose, il fera un autre métier. Il n'est pas obligé de jardiner toute sa vie.
3: Mais justement, il faut faciliter ces changements-là.
4: Plutôt que de faire chier les gens qui sont au bout de leur vie à faire 2 ans de plus, on ne pourrait pas foutre tous les trentenaires qui sont sur le canapé au boulot. Ça ne serait pas temps de s'occuper du travail des jeunes un peu, plutôt que de faire chier ceux qui sont au bout et qui ne peuvent plus
2: travailler les gens
4: avancer.
2: Plus tôt, ouais.
4: Non, mais à un moment donné, on fait quoi
3: aussi
4: pour mettre au boulot ceux qui profitent d'un système, qui font 6 mois de chômage, 1 an de travail, Fatima, 6 mois de chômage? On fait quoi contre cela? On fait rien, quoi.
0: Je comprends quand tu dis
4: avec le prix de l'essence aujourd'hui, d'ailleurs, vous avez fait un truc là-dessus, les arrêts maladie explosent et on fait rien. Et on va faire chier le pépère qui est à 63 ans, 4 ans, en lui disant faut que tu fasses 2 ans de plus. Non, mais franchement, il n'y a pas un problème sur le travail dans
2: le
4: ce pays.
2: Non, mais sincèrement. Non, mais Didier a raison.
4: Non, mais moi, je vais t'en emmener voir. Non, mais là, les mecs de 65 ans qui ne peuvent plus arquer. Non, mais je vais t'en emmener voir si tu en connais pas.
2: En France, on a deux problèmes. On commence trop tard et on finit trop tôt. Et après, vous voulez que le système soit financé. Fatima nous a
4: proposé. Moi, j'ai pas dit
2: qu'elle finance le système.
3: C'est condamné à être un dialogue de sourds parce que quand tu dis 65 ans, toi, les gens de 65 ans à qui tu penses, ils n'ont pas le même corps que les gens de 65 ans à qui Didier et moi, on pense. Parce que notre environnement immédiat n'est pas le même. Mais je vous assure, les corps abîmés. Écoutez,
2: moi, je vois les agriculteurs qui, encore à 70 ans, sont sur leur tracteur.
1: Mais en même temps, ce débat n'a pas lieu d'être.
4: Quand il travaillait à fond, il gagnait 700 balles par mois. Donc à un moment donné, ça les change pas.
1: Il ne propose pas de travailler, de mener, moi non plus d'ailleurs, Édouard Philippe et moi, et Bruno Retailleau. La question n'est pas de faire travailler les gens dans les métiers pénibles jusqu'à 65 ans. Il y a évidemment des critères.
2: Moi, je pense que dit d'ailleurs Édouard
1: Philippe. Je pense que pour les métiers pas pénibles, il faut faire 70 ans d'ailleurs, si on veut être un peu honnête avec les gens et payer ces putains de retraites. Mais sinon, il y a une solution simple, c'est qu'on arrête de payer les retraites.
2: Ah oui,
1: puisque vous voulez rien changer.
3: Non, on n'a pas dit qu'on
1: mais ils sont mignons tous ces gens. Ils sont mignons tous ces gens qui veulent rien changer. Non, mais très bien.
2: Les gens ne veulent pas faire d'enfants, veulent commencer à travailler à 28 ans et partir à 60 ans. Et après, ils disent, c'est bizarre, on n'arrive pas à financer le pays. Mais comment ça se fait qu'il n'y a plus d'argent?
4: Ah oui, parce que 20 ans qu'on aurait dû démarrer la capitalisation.
2: Notre système reposait sur des gens qui bossaient. Bah oui.
3: Olivier, les gens, parce que tu dis ça comme si, oh, les gens, ils sont égoïstes, ils veulent pas faire marcher, tu peux être aussi avoir conscience de la situation actuelle et justement parce que tu n'es pas égoïste, te dire, attends, je vais mettre au monde un enfant, il faut que je sois capable de prendre soin de lui avant qu'il devienne un travailleur.
2: Et comment faisait avant?
3: De mettre en.
2: Comment fait mes grands-parents? Ils sortaient de la guerre, ils avaient rien, ils ont fait des enfants, ils se posaient moins de questions, il y avait peut-être moins de contraception aussi.
3: Ça vient, les gens qui se posent des questions.
2: On y allait dans la vie.
3: Ben moi, j'en ai des gens qui se posent pas de questions.
2: On commence à bosser à 30 ans.
3: Leurs enfants, ben j'aurais préféré qu'ils se posent des questions.
2: À 35 ans, pense que son métier, c'est un problème, faut que j'en change, etc. Mais sincèrement, on a fait des générations de moins.
4: Donc après,
2: et après, dans ces générations de moins, effectivement, on leur dit, écoutez, les gars, il va peut-être falloir bosser parce que sinon, notre système qui repose sur le travail ne va plus tenir. Ah bon? Ah bah oui. Sinon, il n'y aura plus d'hôpitaux, il n'y aura plus d'éducation gratuite. Enfin, tout ça est lié. Et ça ne peut pas reposer uniquement sur ceux qui travaillent comme des dingues, et notamment les artisans et les gens dont tu parlais. C'est eux qui travaillent comme des dingues qui financent.
4: Oui, mais ça, je suis d'accord avec toi.
2: Un petit truc.
4: Sauf qu'on va pas chercher ceux qui font 32 heures, ceux qui se planquent en arrêt maladie, et on va plutôt faire chier l'artisan pour qu'il fasse 2 ans de plus, quoi.
0: Dans la réforme d'Edouard Philippe, vous savez, il veut développer la capitalisation. En fait, il mettrait une capitalisation obligatoire pour les salariés. Et donc, pour compléter la retraite par répartition, il dit on va enclencher la capitalisation. Et là, il y a quand même une petite manip, je trouve, qui est passée un petit peu inaperçue, parce que l'idée de développer un système collectif obligatoire pour les salariés, dit, en fait, ce serait un fonds de capitalisation, tu vois, pour démarrer, mais qui serait créé grâce aux excédents du régime de retraite complémentaire des salariés du privé.
2: Ah, mais on va prendre encore dans
0: c'est ce qu'il dit.
2: Facile.
0: On irait prendre dans l'Argirc Arco du privé. Dans les excédents, on irait prendre pour, si tu veux, enclencher, pour abonder le début du régime de capitalisation.
2: Je rappelle toujours, si notre système de retraite est déficitaire, c'est à cause du public. Hein, le privé est quasiment à l'équilibre. Hein. Donc, à un moment donné, on ne va pas tout faire peser sur le service privé.
0: Et puis après, si tu enclenches la capitalisation, tu deviens dépendant aussi des marchés. Et on voit qu'aujourd'hui, dans un monde qui est instable, avec les crises financières qui vont être peut-être plus nombreuses, la capitalisation, ça est aussi plus risqué. Dans un instant, on a David qui sera avec nous. Il est du côté du Loiret. On aura Béatrice du côté de la Gironde aussi. Donc, la proposition d'Edouard Philippe, 45 annuités, 65 ans, plus de capitalisation. Qu'est-ce que vous en dites? Il est 11h-20. On vous attend au 32-16.
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0: Les GG, les grandes gueules en direct sur RMC, RMC Story avec Charles Consigny, Fatima Hidbounois et avec Didier Giraud. On va donner la parole à David. Merci d'avoir patienté, David. Bonjour.
1: Bonjour les grandes gueules.
0: Salut, bonjour, chauffeur David. Routier. Donc, qu'est-ce que vous pensez de la propale, de la proposition d'Edouard Philippe, David ?
1: Eh ben, la blague est bonne.
0: Allez-y.
1: La blague est bonne, sincèrement. Moi, je bosse depuis que j'ai 18 ans. Je suis dans le transport depuis que j'en ai 20. J'ai 46 ans, donc bientôt 30 ans de cotisation. Mm-hmm. Je bosse entre 200, 250, voire 260 heures par mois. Parce que c'est comme ça, il n'y a pas le choix.
0: Ouais.
1: J'arrive dans quel état, moi, à 65. J'ai des collègues, enfin des amis à moi qui sont élagueurs. On a 50aine qui sont déjà cassés de partout. Des maçons, des aides-soignantes, des aides à domicile. Dans quel état ils arrivent, ces gens-là, à 65 ans? Faudrait peut-être le prendre en compte, ça. Parce que bon, des fois, on entend des mecs du MEDEF qui nous parlent d'exosquelettes. Dans quel monde ils vivent, eux? Parce que des exosquelettes, on n'en voit pas sur les chantiers. Enfin, moi, ce que je vois, c'est des mecs en train de galérer, en train de se ruiner la santé et qu'on peut plus.
2: Et qui finissent en angle droit.
1: C'est ça. Et au final, on en fait quoi de ces gens-là? Parce qu'à 65 ans, ils vont être virés à 55 ans, qu'ils seront plus productifs.
0: Alors, pour ça, David, dans son projet, qu'il faudra qu'il détaille, Édouard Philippe dit qu'il faudra travailler aussi ce qu'on appelle la retraite progressive, justement pour faire en sorte que ceux qui ont commencé tôt ou qui ont eu des travaux pénibles puissent sortir, voyez, tranquillement. Et si jamais ils n'ont pas assez de retraite, et qu'ils se dirigent vers d'autres petits boulots à côté, puissent avoir un cumul emploi-retraite, David. C'est-à-dire que vous puissiez...
1: Mais vous pensez que c'est évident de changer de travail quand on a fait le même métier pendant 30 ans? Vous pensez que c'est évident de se convertir?
3: Et puis qu'on a peut-être pas forcément d'autres compétences.
1: Alors, je dis pas, il y a le problème des compétences et des acquis de chacun, mais il y a aussi le problème de où est-ce que vont être les formations, comment est-ce qu'il va falloir faire, va falloir se déplacer, va falloir se poser sur place, pourquoi pour à peine un SMIC, sachant qu'on n'arrive déjà pas à remplir le frigo, qu'on n'arrive déjà pas à faire le plein de la bagnole. Bah, attendez, on va où là? Alors par contre, ouais, les travailleurs, ça, on va bien les gratter. Hein. Par contre, la taxe Zucman, faut pas y toucher, les super profits.
4: La taxe Zucman, ça n'a rien à voir avec le système des retraites, puisque le système de retraite.
1: Ça servira à financer quand même, faut arrêter de.
4: Bah non, parce que le système. Notre système.
1: Les autoroutes, on les a vendues, ça rapporte combien, 20 et consorts?
4: Ah bon, les taxes déjà, rassurez-vous.
0: Bah écoutez.
1: J'ai un petit message pour Charles. Charles a fait un tour avec M. Ruffin, comme Sarah Salman l'a fait. Sarah Salman, ça lui a fait du bien. Je pense que ça te permettrait d'avoir.
5: Oui, David, je vous en supplie, ne me comparez pas au pire. J'essaye de faire deux, trois choses qui j'espère me préservent de certaines comparaisons. Donc je me prêterai pas à ce genre de débilité spectacle, cher
1: non,
5: David.
1: Pas une débilité spectacle.
5: Et je pense que dans notre pays, moi je veux bien.
1: Qui sont difficiles à entendre et qui font mal aux oreilles.
5: Non,
1: et
5: mais.
1: Là, c'est qu'après, t'es avocat, t'as fait des études, très bien, t'as une belle situation, t'auras une belle vie, t'auras une bonne retraite.
5: Mais sois pas jalouse, tu vois. Il y a un moment, t'as qu'à te reconvertir, mon gars.
2: Mais il est pas jaloux.
5: Moi je vais te dire, David. Non, c'est trop facile. Moi, dans ce pays.
1: En aviron, c'est 1300 balles par mois. Et comment en étant séparé pour me loger, payer 400 euros de pension alimentaire et remplir mon frigo et 300 balles par mois?
5: Je vais vous dire une chose, cher David, c'est parce que justement, comme on est dans un pays qui a encore la retraite à 60 ans pour beaucoup, beaucoup de gens, effectivement, ça pèse très lourd sur. Ça pèse très. Bon, il y en a plein. Alors ça, il y a plein de boîtes.
1: Ils ont dû faire 8 mois de rab parce qu'ils étaient.
4: Pas chez les chauffeurs routiers.
1: J'étais embauché dans une société où je devais arriver en mars 2023. On m'a demandé de patienter un an parce que le personnel que je devais remplacer a dû faire 8 mois de rab.
5: David, pardon, mais tout ce que vous dites, c'est qu'il faut prendre en compte la pénibilité. Personne ne propose de ne pas la prendre en compte. Et moi, je trouve ça... Mais à la limite, c'est pas grave. Suicidons-nous tous ensemble. Moi, je trouve ça dingue que dans ce pays, quand quelqu'un arrive avec une idée... à peu près responsable et raisonnable, qui est de dire on vit plus longtemps, on est plus nombreux à être vieux, il y a moins de jeunes, il y a moins de cotisations, donc faut qu'on trouve une solution. Il y a tout de suite des gens qui se lèvent en brandissant Germinal et en disant viens faire ma journée,
2: c'est
5: tu verras,
2: ça.
5: Etc.
2: Moi j'ai envie de dire, allez tous vous faire voir,
5: on supprime les retraites et vous vous démerdez. Il y a un moment donné, faut arrêter les conneries dans ce pays.
2: Parce que David, tu lui dis ne sois pas jaloux. Ce que t'as dit, David, c'est que lui, il est capable de se mettre à ta place. Et voilà, il te dit, bah, c'est bien, tu travailles, non, mais toi. Mais il te dit, oui,
4: parce que. Compare à Sarah Saldman.
2: Non, parce qu'il te dit, mets-toi à la place des gens. Fais aussi preuve d'empathie et comprends bien que cumuler les chroniques, c'est pas pareil que cumuler les emplois.
4: Mais je ne parle pas.
2: Et que c'est moins usant physiquement. Et je peux le dire pour moi, c'est beaucoup plus facile.
4: Mais on voit que t'as pas vu la vie d'un avocat, ma chérie. Je suis désolée de te dire. Les pénalistes, les avocats pénalistes.
2: Ta chérie, j'ai fait ton pire cauchemar.
4: Les avocats pénalistes, ils crèvent de crise cardiaque, de cancer.
2: Mais
4: il n'y en a pas un qui se hisse jusqu'à la retraite. Regarde-les. Moi, j'ai travaillé chez Hervé Temim, il est mort à 70 ans d'une crise cardiaque. Parce qu'il arrivait au bureau à 7h du matin. Mais arrêtez vos conneries à un moment donné. C'est pas toi avec tes 32 heures qui va nous faire la leçon là-dessus. Arrête tes conneries. Vous partez à la retraite à 60 ans, vous avez toutes les vacances scolaires.
2: Je te fais dans l'ordre.
4: Mais ton germinal, mais moi, je vais l'utiliser pour caler mon lave-linge, là. Arrête de sortir les violons, c'est insupportable. De toute façon, vous avez raison.
2: Non.
4: Ne faisons plus de réformes en France. Édouard Philippe, c'est Margaret Thatcher. Votons tous pour Mélenchon. Et ruinons-nous tous ensemble.
2: Alors, Charles,
4: c'est un bon horizon pour le pays. Ça, c'est vraiment une bonne idée.
2: On me laisse quand même répondre. Charles, contrairement à toi, jamais je ne critique ton travail et jamais il me viendra à l'esprit.
4: Tu viens de le faire.
2: Non, pas du tout. Jamais.
4: Mais tu viens de le faire.
6: D'ailleurs, t'as dit.
2: Attendez, on peut être tous les deux ou alors il a besoin d'un avocat, c'est un avocat.
6: Non, c'est pas ça, mais tout à l'heure, tu renvoyais Charles et moi-même d'ailleurs. En gros, vous connaissez pas les gens pénibles alors que nous, avec Didier, on est
2: avec la pénibilité. J'ai dit l'imaginaire.
6: Si, tu as dit ça. Si, tu as dit. Tu réécouteras le podcast.
2: Non, j'ai dit l'imaginaire que vous avez en tête, l'imaginaire du corps qui vous vient spontanément à l'esprit et pas le même souvenir.
6: Je pense pas aux profs quand je parle de métier pénible, pardon.
2: Alors, juste, mais j'ai pas parlé des profs.
6: Au
2: moi,
6: de Didier,
2: je t'ai dit, je représente ma mère et tout le parquet qu'elle a frotté. Quand je te parle, je parle des ouvriers.
4: Que nous,
2: vraiment,
4: nous,
2: c'est ça que je te dis.
4: Nous, l'imaginaire qu'on a, c'est nous dans nos familles, il y a que des gens qui
0: attendent la journée. Fatima, et puis après, on va écouter Béatrice au 32-16.
6: Vous n'avez pas le monopole de la pénibilité, madame Fatima.
4: Exactement.
2: Ça y est, tu feras pas vite.
0: C'est nul ce que vous faites.
2: Voilà.

0: ça. Portable.
1: Oui, j'ai pris ma retraite à 68 ans passés, largement passés, puisque je suis de mois de mars. Et j'ai pris ma retraite au mois d'août 25. Ouais. Et donc, ça fait juste un an que je suis à la retraite, voilà. Et je suis très heureuse d'être à la retraite. Mais j'étais tellement heureuse d'être au travail aussi.
2: Vous faisiez quoi?
1: Alors, j'ai fini ma carrière comme proviseur de lycée.
2: D'accord.
1: Et donc, bon, j'ai une vie professionnelle assez très longue même, puisque quand je faisais mes études d'économie, je faisais mes saisons, comme les jeunes le font. Et puis après, j'ai été dans le privé, j'ai fait du marketing. Mm-hmm. Et puis après, je suis devenue enseignante, donc je peux donner la réplique à
2: Fatima. Donc, vous avez eu plusieurs vies, quoi, en fait, professionnelles.
1: J'ai eu plusieurs vies. C'est ce qui fait certainement que j'ai pu continuer assez longtemps. Et c'est vrai que moi, je me sentais pas prête pour partir à la retraite. Et c'est vrai que je trouvais énormément de valeur dans mon travail. Je me suis éclatée dans mon boulot. Et c'est vrai que moi, je me questionne aussi sur ce que l'on veut maintenant et que notre société veut. Parce que on veut tout et son contraire. Voilà. Je suis totalement de l'avis de Charles. Hein. Il va être content, il va faire des bonds sur sa chaise. Mais c'est vrai que je suis totalement de son avis. Parce que effectivement, il y a des métiers où on peut aller largement jusqu'à 70 ans. Je pense que j'aurais pu aller jusqu'à 70 ans. Même si le soir...
3: Enfin, surtout quand on vit jusqu'à 90 ans. Enfin.
4: Non, mais du travail, il y en a beaucoup qui en parlent et il y en a finalement peu qui en font. Moi, où je suis pas d'accord avec vous, Béatrice, on est en train de s'acharner sur les gens qui s'approchent de la retraite. Mais si, c'est ça le problème.
3: On dit que les gens vivent plus longtemps.
4: Moi, je suis pas un infâme gauchiste. S'il y a quelqu'un qui peut vous parler du travail autour de cette table, c'est moi. Et à un moment donné, ce qui devient impossible à entendre pour des gens qui bossent 60-70 heures par jour, c'est qu'il y a un système qui rende légal le fait de travailler un an, se mettre 6 mois en chômage, travailler un an.
3: Mais
4: on s'attaque pas à ça. On parle jamais de ça.
3: On a réduit l'indemnisation de l'assurance chômage. Et d'ailleurs, il y a eu des manifestations contre et ça s'est fait avec difficulté.
1: Non, d'un chien, j'ai jamais été au chômage.
3: Bah,
1: et
3: oui.
1: Ça, c'est bien clair aussi. Et je pense, Didier, moi, votre propos me pose problème un peu. Hein,
3: dites-moi.
1: C'est assez violent tout le temps, la façon dont vous parlez. Et c'est vrai que vous voulez rentrer en force ou faire passer votre point de vue. Moi, je pense qu'effectivement, il y a une réflexion à mener par rapport à certaines pénibilités des fonctions, parce qu'il y a des métiers qui sont extrêmement durs, et je l'entends bien. Mais à côté de ça, on a aussi une sacrée armée de paresseux. Et moi, ça...
3: Tout le monde n'est pas couvreur dans ce pays quand même. Hein. Calmons-nous.
4: Mais on est d'accord.
3: Non, parce que vous nous présentez une France où...
2: Béatrice, David,
3: des métiers pénibles.
2: Merci d'avoir été.
3: Après, je pense qu'il y a beaucoup de gens qui sont chez
4: celui qui s'exprime, c'est moi. Et moi, je sais combien je fais d'heures dans une semaine. Quoi, hein.
3: Ton problème, c'est pas toi le problème. Le problème, c'est que je pense qu'il y a beaucoup de gens qui se font chier au boulot.
4: Ah oui.
3: Et qui se disent, la retraite, je vais enfin vivre ma vie à la retraite.
4: Je prends le train toutes les semaines avec des mecs qui sont en délégation syndicale. Là. Franchement, mais ils peuvent aller à 74 ans.
3: Je peux terminer. Je pense qu'en fait, c'est plus une réflexion à porter sur l'intérêt du travail, de ce qu'on fait de sa vie. Et c'est vrai que la retraite devient une libération. Ah, enfin, je vais pouvoir faire ce que j'ai envie de faire. C'est ça le problème.
0: Donc,
3: sauf qu'aujourd'hui, le système
2: c'est des gens
3: ne
2: qui
3: peut plus vivre.
2: On va continuer la discussion avec Prisca Thévenot. Elle représente la députée Gabrielle Attal, l'adversaire d'Edouard Philippe.
3: Il n'est pas prêt d'être à la retraite, lui.
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0: Vous êtes avec les GG, avec les grandes gueules en direct sur RMC et RMC Story, avec aujourd'hui la prof de français Fatima Hidbounois. Nous sommes avec l'agriculteur de Saône-et-Loire, Didier Giraud.
1: Ouais, c'est bien.
0: Et avec l'avocat Charles Consigny. À midi moins 20 tout à l'heure, on parlera de la coordination rurale. Le syndicat, la coordination rurale, qui bâche les radars dans plusieurs départements pour montrer que la colère des agriculteurs, elle est toujours là. Vous viendrez commenter ça avec nous au 32-16. Est-ce que vous les comprenez? Est-ce que vous soutenez leur action? On vous attend. En attendant, eh bien, on va parler politique, campagne électorale avec notre invité.
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0: Elle est députée des Hauts-de-Seine, elle est députée Ensemble pour la République, directrice de la mobilisation et des territoires, c'est beau comme titre ça, directrice de la mobilisation et des territoires pour Gabriel Attal. Bonjour Prisca Thévenot.
1: Bonjour à tous.
2: Est-ce que votre tournée des bistrots a été un bide?
1: Je sais pas, hier j'étais pour le coup à Auxerre. On avait pu échanger avec une trentaine de personnes. Alors oui, j'assume, c'est pas des meetings depuis des estrades où je me parle à moi-même avec des gens convaincus. Je parle avec des gens qui ont besoin de parler de leurs problématiques, de leurs enjeux. Hier, j'étais notamment avec des personnes de la fonction publique qui parlaient du point d'indice, qui parlaient du budget dont ils avaient peur, qui parlaient d'une éventuelle taxe sur le sucre qui devrait arriver. Pardon, je rigole parce que je trouve ça tellement absurde. Et la semaine dernière, j'étais à Lorient avec la maman du jeune Quentin. Quentin, 15 ans, qui s'est donné la mort suite à un cyberharcèlement. Donc peut-être que c'est pas intéressant de voir tous ces gens-là. Peut-être que ça fait pas beau, ça fait pas des tweets où on dit « on a réuni 80 000 personnes », etc. Mais en fait, je parle avec des gens dans leur quotidien, dans leurs peurs, dans leurs angoisses. Et j'assume complètement cette mobilisation qui a été mise en place par Gabriel Attal, qui est le seul à assumer de faire campagne, les yeux dans les yeux, près des Français.
2: Mais pourquoi, selon vous, la campagne de Gabriel Attal ne décolle pas?
1: Alors, je sais pas si elle décolle pas. En tout cas, effectivement, elle se traduit pas dans les sondages. Ça, c'est vrai, je vais pas faire semblant, je les regarde, les sondages, je les vois. C'est pas rassurant, parce que la seule et vraie dynamique qui existe, il y en a deux, c'est celle de Jean-Luc Mélenchon et celle de Marine Le Pen. Autour de ça, nous sommes en campagne depuis 4 mois. On a Édouard Philippe qui est en campagne depuis 3 ans, qui est un peu en train de pas non plus de décoller. Mais c'est pour ça qu'on fait campagne sur le terrain. On fait campagne sur le terrain des idées, on fait campagne sur le terrain comme on doit le faire normalement. Et ça prend un peu plus de temps.
2: Mais quand vous dites les gens, est-ce que vous n'avez pas à chaque fois, on vous renvoie pas au bilan de 10 ans de macronisme? Emmanuel Macron est très impopulaire. C'est pas moi qui le dis, ce sont les sondages. Est-ce que c'est pas ça que vous payez finalement? Vous dites, bah, attendez, Gabriel Attal, vous avez participé à toutes les majorités depuis 2017. Il a été Premier ministre. Ça va être difficile de faire autrement.
1: J'ai pas l'intention ni de me renier ni de nier les choses. Je ne vais pas renier la politique économique qu'on a essayé de mettre en place jusqu'à la dissolution et qui, jusqu'à la dissolution, pour le coup, a fonctionné. On est libéraux économiquement, on est pro-européens et on a des enjeux aussi géopolitiques qu'on doit regarder droit dans les yeux. Maintenant, je ne vais pas non plus nier qu'il y a un certain nombre de sujets sur lesquels on n'a pas été au rendez-vous, et notamment sur le régalien. Et je pense que c'est important de le dire, je pense que c'est important d'avancer et... Une fois qu'on le dit, on peut parler du quotidien des gens.
2: Prenons un exemple, parce que là, en ce moment, Gabriel Attal a été ministre de l'Éducation nationale.
1: Tout à fait.
2: Il y a des lycéens, alors ils sont très minoritaires, ça représente 10% des lycées en France, mais enfin bon, il y a des lycéens qui se mobilisent, il y a d'ailleurs de la violence, des heurts, des professeurs qui sont attaqués, et puis il y a des revendications, là, on a un peu du mal à les synthétiser, ces revendications, mais visiblement, ils se plaignent d'un manque de moyens. Donc ça, c'est le bilan de Gabriel Attal?
1: Un manque de moyens, là par exemple je regardais dans le 93, on peut pas dire qu'on n'a pas investi dans le 93, on peut pas dire qu'on n'a pas investi globalement sur l'éducation. Souvenez-vous, le sujet des classes dédoublées, les cités éducatives, un certain nombre de rénovations qui ont été mises en place pour les bâtiments. Est-ce que ça va assez vite? Non. Est-ce que certains éléments ont été stoppés aussi? Je le redis encore, désolé, depuis la dissolution aussi, mais on doit continuer à avancer.
2: Et
1: je suis désolée
2: ce qu'on
1: est. Mais ce que je dis aux lycéens, c'est que, alors, merci de préciser, les lycéens et pas les casseurs, parce que j'ai vu les images depuis ce matin et on parle beaucoup des casseurs et pas des autres. Ceux qui essaient d'aller en cours, ceux qui ont le bac à la fin de l'année et qui sont en train de se demander comment ils vont finir leur programme alors que l'année a à peine commencé. Mais oui, il y a des revendications complètement légitimes et que j'entends. Je suis une enfant du 93. Paul Éluard, c'était juste à côté de chez moi. Moi, j'étais à Stein, à côté. Et oui, malheureusement, on a des établissements, que ce soit des lycées, des collèges, qui ne sont pas dans des situations normales pour apprendre, qui ne sont pas dans des situations normales pour enseigner. C'est pour ça, et là je le dis, je ne suis pas Valérie Pécresse, je vous le dis assez simplement, il y a un plan de rénovation qui a été mis en place, qui prend du temps. Qui prend du temps, parce qu'il est de grande ampleur. Mais ce n'est pas, je le dis franchement, en cassant et en bloquant ce qui est illégal, hein. Qui est illégal. Manifester, c'est autorisé. Bloquer, c'est illégal. Que ça va améliorer les choses. Et donc, c'est pour ça que je dis qu'il y a deux choses.
2: La France Insoumise dit c'est pas la police qu'on doit envoyer, c'est des moyens supplémentaires. D'ailleurs, Mélenchon, il dénonce la surenchère de la sauvagerie policière. Je reprends ses propos.
1: Est-ce que c'est étonnant de passer des revendications des lycéens aux mots décrits par Jean-Luc Mélenchon? Il est d'un cynisme absolu, Jean-Luc Mélenchon, et les Insoumis dans leur globalité. Si vraiment ils ont envie de porter les revendications des lycéens sur le manque de moyens, sur des profs en plus, sur des conditions de travail pour les enseignants, très bien, mais il y a un truc qui s'appelle le budget et qui commence la semaine prochaine. Et qu'est-ce qu'ils vont faire dans le cadre du budget? Ils vont proposer des amendements pour améliorer les choses? Non, ils vont proposer une motion de rejet et empêcher le débat en permanence. Donc c'est d'un cynisme sans nom que d'en permanence attiser les haines, attiser les colères, empêcher celles et ceux qui veulent exprimer des revendications légitimes et mettre tout ça dans un schéma de violence pour au final faire quoi? Alors qu'ils sont élus aujourd'hui à l'Assemblée nationale, empêcher le débat budgétaire, voire le bloquer et appeler à la menace et à la censure du gouvernement.
2: Le maire Bali Bagayoko de Saint-Denis a dit que la violence, à un moment donné, peut être légitime. T'es d'accord avec ça?
1: Je pense que vous avez la réponse dans votre question.
2: Mais dans les combats, parfois, il faut en passer par la violence.
1: Mais attendez,
2: pour
1: de quel combat parlons-nous là? De brûler des poubelles, de saccager un portail de lycée. De quel non mais franchement, vous parlez pas des grands combats qu'on a pu mener pour des droits acquis, et je le dis en tant que femme, etc. Ça oui, enfin, il y a des combats légitimes, entendables. Là, on parle de brûler des poubelles. Vous avez vu ce matin, il y a un professeur qui s'est fait courser. Il n'y a pas d'autre mot. Il s'est fait courser dans notre pays, avec notre histoire. C'est ça, la violence légitime? Est-ce que vous avez l'impression que de brûler des poubelles, de tirer au mortier sur des forces de l'ordre, ça appelle à quelconque revendication? Aucune. Je suis désolée, aucune. Et voire même, du coup, on parle de ça et on ne parle pas des revendications. On n'essaie pas de proposer des choses.
0: Ce qui veut dire que LFI attise la violence à des fins électorales, là, c'est ça?
1: LFI est un danger. Et Jean-Luc Mélenchon est un homme aigri et méchant. Aigri et méchant pour la simple et bonne raison, c'est qu'il s'est servi sur la République pendant plus de 30 années de mandat cumulé. Il n'en a rien retiré à part une volonté absolument forte d'être à l'Élysée. Et comme il n'y arrive pas, eh ben, il a envie de tout détruire. Et il se sert de ceux qui peuvent, pour le faire.
0: Fatima Hidbounois, Didier Giraud et Charles Consigny, question. Alors Fatima.
3: Alors je vous écoutais au sujet de la tournée des bars en disant voilà, on va à la rencontre des Français, on écoute, et vous avez donné des exemples, mais on a l'impression que c'est encore une technique, un peu comme les techniques de manipulation où quelqu'un va se confier à nous, on va dire je t'entends, et on va absolument rien faire du tout. Donc, on attend d'un politique qu'il fasse, qu'il propose, qu'il ait une vision, des propositions, et non pas que ce soit un psy qui va à l'écoute pour calmer la colère, parce que sinon, vous êtes en train de refaire avec... Déjà, on essaye de faire du neuf avec du vieux, parce qu'il était quand même au pouvoir. Donc là, on essaye de nous le vendre comme un nouveau. Déjà, ça, j'ai du mal, mais... Pourquoi pas? Allons-y, disons qu'il n'avait pas la main. Mais surtout, vous faites la même technique qu'Emmanuel Macron avec les cahiers de doléances. Vous voyez, très souvent, quand il y avait une colère, on a dit, on va faire des cahiers de doléances et les gens vont parler. Et on sait que les gens, lorsqu'ils parlent, la colère va retomber. Mais faites-en quelque chose. Qu'est-ce que vous allez faire de tout ce que vous allez prendre, à part en faire des éléments de langage pour après dire, c'est terrible, une personne qui s'est fait cyberharceler. Mais on peut pas dire, c'est terrible, une personne qui s'est fait cyberharceler pour cet enfant que vous évoquiez. Et en même temps, qu'est-ce qu'on fait? Alors, est-ce qu'il y aura plus d'infirmières? Qu'est-ce qu'on fait sur place, vous voyez? Donc, c'est ça. J'ai l'impression que vous êtes très bavard à l'extérieur, mais qu'une fois au pouvoir, il n'y a pas grand-chose. On l'a vu avec lorsqu'il était au pouvoir.
0: Alors,
1: les cahiers de doléances, on ne peut pas dire que rien n'en est sorti. Ce qui est reproché sur les cahiers de doléances, c'est qu'on n'ait pas pu en faire réellement l'exégèse devant tout le monde et montrer ce qu'il y avait dans chacun des cahiers de doléances. Mais je pense qu'on pourrait le faire, notamment grâce à l'IA aujourd'hui. Donc ça, c'est un vrai sujet. En revanche, on ne peut pas dire que rien n'est sorti, notamment sur les familles monoparentales. C'est un gros sujet des cahiers de doléances. On en a très peu parlé dans les médias, c'est vrai. On en parlait beaucoup sur le terrain et ça a été mis en place notamment pour récupérer les pensions alimentaires non payées avec des systèmes mis en place. Maintenant, on pourra aller dans le détail du détail, etc. Moi, je vous invite plus simplement, parce que c'est trop facile là que je vous dise « Non, vous avez tort » et que vous allez me dire « Oui, mais on ne comprend rien ». Venez avec moi. Venez avec moi sur une des opérations. Ben quoi ? Vous allez voir, en fait. Enfin, je veux dire, c'est trop facile d'être là. Ça vous fait rire, moi, ça ne me fait pas sourire. On est en campagne présidentielle. On a 7 mois pour agir. 7 mois pour agir, déjà dans le budget qui va arriver la semaine prochaine. Et vous savez très bien que ça va être compliqué. Non pas simplement parce que le budget, il y a des choses qui sont un peu étonnantes, notamment cette taxe sur le sucre, mais il y en a d'autres aussi. Mais parce qu'en fait, on va juste avoir du mal à commencer le débat. On va avoir du mal à le mettre en place. Et ensuite, on peut pas se dire.
3: Mais est-ce que vous comprenez que on en a assez de la mise en scène de reconnexion?
1: C'est pas de la mise en scène.
3: Moi, ce que j'aimerais, c'est une connexion réelle avec le terrain.
1: Mais j'entends ce que vous dites.
3: J'aurai plus que des bars.
1: J'entends ce que vous dites. Mais en fait, qu'est-ce que vous voulez faire d'autre que d'aller échanger directement sur le terrain? Moi, je vous le dis, encore une fois, je suis pas là en train de vous dire vous avez tort, j'ai raison, etc. C'est pas mon point. Moi, je vois simplement qu'aujourd'hui, on a 35% pour Marine Le Pen et juste derrière, Jean-Luc Mélenchon. Soit j'accepte et je dis bon, bah, c'est une fatalité et je reste chez moi mais ou alors je reste à commenter.
2: Surtout, il faut arrêter peut-être de
1: soit
2: vouloir.
1: On va écouter. Oui, d'abord, je rebondis. Et les gens oui. Et je vous écoute.
2: Non, mais je rebondis sur ce que vous venez de dire. Vous dites, deux fois, vous dites attention, finalement, Marine Le Pen et Mélenchon, ce sont les deux dynamiques.
1: Mais le problème, c'est qu'il y a
2: une primaire sauvage du bloc central. Hein. Elle aurait pu être organisée. Bon, visiblement, ça n'a pas été possible. Donc, et on voit bien que ça ne fonctionne pas. C'est-à-dire multiplier les candidatures au centre droit et au centre gauche. Ben, finalement, ça fait monter Mélenchon et Le Pen. Est-ce qu'il n'est pas temps d'arrêter, de se mettre d'accord sur un seul candidat le plus vite possible et pas d'attendre janvier, février ou mars, je ne sais plus.
1: Mais on se met d'accord sur
2: le calendrier.
1: Allons-y concrètement, parce que sinon c'est philosophé. Allons-y concrètement. Ouais. On se met d'accord sur un seul candidat. Il faut quand même un projet. On se met d'accord sur la base de quel projet? J'ai aucun problème.
2: Et puis vous mettez d'accord ensemble.
1: Mais en fait,
4: le projet de Marine Le Pen.
1: Charles Consigny.
4: Quand est-ce que vous ralliez Marine Le Pen?
1: Et on va.
2: Quand elle sera élue.
1: Pour débattre du grand remplacement, oui, bien sûr. Non, le vrai sujet qu'on a. Regardez, on peut parler d'Édouard Philippe. On commence à avoir des éléments de son programme.
2: Alors, la retraite à 65 ans.
1: Ben moi, je suis contre ce qu'il propose. D'accord. Je suis contre ce qu'il propose parce qu'on l'a essayé. C'est le projet Macron 2022. C'est le projet Macron 2022. Est-ce que ça a fonctionné?
2: Il a voulu faire 64 et puis finalement, il a suspendu la réforme.
1: Non. En 2022, je m'en souviens combien j'étais. C'était 65 ans.
2: Oui, et puis finalement, il a fait 60.
1: Donc, est-ce qu'on peut. C'est exactement ce que vous disiez, madame. Moi, j'entends pas les gens réclamer la réforme Macron 2022 pour la réforme des retraites.
3: Ils veulent
1: changer complètement le système. Ils veulent cotiser pour eux-mêmes et décider quand ils partiront à la retraite. Sans qu'on dise pour eux, ça soit 64, 65, 66.
2: Il faut quand même cotiser plus.
1: Et donc, tout simplement.
2: C'est un démagogue que vous proposez.
1: Pas du tout.
2: Vous dites pas aux Français qu'ils pourraient quand même cotiser plus. Bah, sinon, vous financez pas le système. Hein.
1: En fait, vous faites. Non, bah oui, parce que vous êtes bloqué dans le système actuel. Moi, je vous demande de changer de système.
2: Bah, vous ne changez pas vraiment. Vous dites, on garde le système, sauf qu'on enlève l'âge.
1: On met de la capitalisation, on enlève l'âge. Ouais. Et en fait, on change.
2: Et on cotise combien de temps,
1: alors ? Mais en fait, ça dépendra. Les gens décideront.
2: Non, les gens, ils veulent partir avec une bonne retraite. Donc
1: ils décideront. Peut-être que pour vous, la bonne retraite.
2: Pour partir avec une bonne retraite,
1: mais attendez, vous acceptez que pour vous, une bonne retraite, c'est pas la même chose que pour quelqu'un d'autre. Parce que vous avez peut-être de l'épargne par ailleurs, qu'un ouvrier n'aura pas, etc. Et donc, en fait, ce que les gens demandent, moi, je vous dis encore une fois, venez. Échanger. Venez,
2: mais écoutez, vous leur dites pas la vérité
1: gens,
2: sur ce sujet.
1: C'est pas vrai, parce que vous voulez pas l'entendre, ça vous fait pas plaisir.
2: Il faudra cotiser au moins 44, 45, 46 ans.
1: Vous êtes enfermé dans le système. Vous êtes enfermé dans le raisonnement du système actuel. Est-ce que aujourd'hui.
2: Dans le système, c'est factuel.
4: T'es enfermé dans ton vieux système.
2: Non, mais c'est factuel d'un
1: C'est pas moi qui le dis, c'est Charles.
2: Non, mais c'est factuel.
4: T'es réel.
2: Oui, mais je comprends que c'est séduisant ce que vous racontez.
1: C'est pas séduisant. Parce qu'une réforme paramétrique.
2: Il n'y a pas un pays en Europe qui le propose.
1: Dis donc. Parce qu'une réforme paramétrique, ça marche.
2: Alors je dis pas que c'est mieux, mais votre système a été mis en place nulle part parce que ça ne se finance pas non plus.
1: Alors,
2: vous pouvez pas dire aux gens partez comme vous voulez, puis vous aurez quand même une bonne petite retraite.
1: Avec de la capitalisation, avec. En fait, dites-moi quel est le système dont vous rêvez. On est en campagne présidentielle là, vous voulez quel système?
2: Ah ben moi, c'est pas à moi de le dire.
1: Vous êtes mieux que ça. Vous êtes un Français.
4: Madame Thévenot.
1: Donc vous avez le droit aussi d'exprimer un avis. Je vous propose un nouveau système. Vous me dites non. Vous dites en revanche le système qui existe aujourd'hui et qui doit être changé. Je vous le dis qu'il n'y aura pas d'âge légal de départ à la retraite. Donc chacun pourra choisir au regard de ses besoins.
2: Il se rendra compte qu'il faudra qu'il travaille plus pour gagner.
1: Mais chacun choisira. Enfin, je veux dire.
0: Concrètement, quelqu'un qui rentre sur le marché du travail à 21 ans.
1: Vous voulez une réforme à 65 ans?
0: Quelqu'un qui rentre sur le marché du travail à 21 ans.
1: Et moi, je la veux pas.
0: Pour prendre quelque chose de concret, il rentre sur le marché du travail à 21 ans. Tout au long de sa carrière, il pourra voir quel est le montant de sa retraite et décider, par exemple, après 40 ans ou 45 ans, dire j'ai une retraite suffisante, je m'arrête.
1: Et il aura
0: de la capitalisation à côté. C'est ça votre
1: système. Exactement. Et mieux que ça, c'est que le point cotisé appellera bien évidemment à des garanties de droits. Et cette gestion-là sera donnée aux partenaires sociaux.
0: D'accord.
1: Qui savent très bien le faire. La preuve, c'est qu'Agir Carco, c'est à l'équilibre aujourd'hui. Donc en fait, il faut redonner du sens et de la légitimité à des gens qui savent faire. C'est les partenaires sociaux.
2: Avec Édouard Philippe. Mais bon,
1: c'est pas moi, je veux pas remettre. Attendez, on est en 2026, on va être en 2027. En 2027, on va pas dire le grand truc massif que je vais proposer, c'est la réforme Macron 2022 du système de retraite. Je suis désolée, là, c'est être complètement déconnecté.
0: Vous restez avec nous, Prisca Thévenot, députée Ensemble pour la République, qui est dans la campagne de Gabriel Attal. Question dans un instant de Didier Giraud, notre ami agriculteur, de Charles Consigny. On a hâte, il est 11h15.
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0: Nous sommes avec Prisca Thévenot, la députée Ensemble pour la République des Hauts-de-Seine, qui est directrice de la mobilisation et des territoires dans la campagne de Gabriel Attal.
1: C'est une chanson.
0: J'aime beaucoup ce titre ronflant.
1: En gros, c'est j'ai des baskets aux pieds et je vais partout.
0: C'est ça. Charles Consigny, question, et ensuite Didier Giraud-Charles. Discussion.
2: Ou
0: interpellation.
2: C'est une présidentielle bizarre. C'est une présidentielle bizarre avec 57 candidats. Selon les derniers.
1: C'est pas fini, c'est le dernier comptage.
2: Voilà.
3: C'est smart.
2: Dont peut-être un en capacité d'avoir les 500 signatures, peut-être un peu plus, mais bon. Et moi, je me demande, au fond, sur le papier, vous avez tout. Vous avez un parti, de l'argent, quand même un peu d'équipe, des élus, etc. Un candidat jeune, beau gosse, qui a des états de service. Qui pourrait le rendre qui fait qu'il peut prétendre à la fonction, même si ça paraît un peu surdimensionné, même si la marche paraît un peu haute, et néanmoins ça tourne à vide. Et moi j'ai le sentiment qu'au fond vous n'avez rien à dire. C'est un peu dit brutalement, et je le dis pas pour être brutal, mais je l'écoute, je vous écoute, j'écoute les uns et les autres, je me dis mais qu'est-ce au fond, ils n'ont rien à dire aux Français. Vous n'avez pas de modèle de société à leur proposer. Vous n'avez pas de vision de la société. Pas de vrai projet pour l'avenir. C'est on va ajuster tel truc, on va mettre 2 ans de plus, ça, on va changer le système.
1: Vous n'avez pas écouté la
2: diffusion. Si. Bon, on va faire un nouveau système, etc. Je veux dire, ça me paraît.
1: Charles Consigny. Je veux bien entendre.
2: Sans vouloir.
1: Je vais vous répondre, Charles Consigny. Et il n'y a pas d'attaque, et je le prends comme une vraie interpellation, et c'est important parce que oui, c'est vrai, rien n'imprime dans cette campagne. Rien n'imprime dans cette campagne. Elle a démarré très tôt, mais rien n'imprime, c'est factuel. Et le sujet qu'on a aujourd'hui, par exemple, on parle beaucoup du pouvoir d'achat, moi j'appelle ça le pouvoir de vivre. Quelque part, quand on parle des aides pour le carburant, des aides pour les femmes, etc., les gens, ils veulent pas des aides toute la journée, ils veulent pouvoir vivre dignement de leur travail. Il y a un sujet dont on parle beaucoup, moi, sur tous les 1000 bistrots que j'ai pu faire, c'est la différence entre le net et le brut. Et ça, je suis désolée, on en parle sur le terrain, on en parle les yeux dans les yeux, on n'en parle pas sur les plateaux de télé.
2: Moi, je veux bien, mais ça fait 10 ans que vous êtes aux manettes.
1: Parlons-en.
2: Mais la différence entre le net et le brut,
4: ça s'est pas rangé.
2: C'est plutôt aggravé sous votre mandature.
1: Pourquoi ce sera difficile de vous faire confiance. Mais parce qu'on a abandonné le courage politique de mener des réformes. Qui par moment ne faisait pas plaisir, mais qu'il faut les faire.
2: Mais non,
1: vous avez raison. Non seulement on n'a pas pu en faire, mais quand on les a faites, on les a abandonnées l'année dernière pour les donner à la gauche.
5: Vous n'avez pas fait les économies suffisantes, on le sait, faut pas tourner autour du pot. Le problème de la Macronie, c'est que au départ, vous voulez favoriser le travail, et a priori c'était une bonne chose puisqu'on a vu que le chômage a baissé en faisant des baisses d'impôts pour les entreprises, etc.
1: Et les Français.
5: Et derrière, vous ne faites pas d'économies. Craque. Je regardais, la France n'a jamais emprunté aussi cher depuis 2008. Et 2008, c'était une crise financière mondiale. Là, on n'est pas en crise financière mondiale, mais c'est la France qui est en crise. C'est-à-dire que peut-être d'ici la présidentielle, on va connaître des temps très compliqués. C'est quand même un bilan.
1: Vous parliez tout à l'heure, vous parliez d'un bilan. Ben, on va vous parler, par exemple, du bilan quand on était à Matignon avec Gabriel Attal. La seule année où il y a eu moins de dépenses sur une année par rapport à l'année d'avant, c'est avec Gabriel Attal. Mais on peut s'amuser comme ça et vous allez me dire, oui, c'est très symbolique, peut-être.
5: Ah oui.
1: Ce que j'ai envie de vous dire aujourd'hui,
5: non, on n'en parlerait pas autant aujourd'hui.
1: C'est trop facile de faire des plateaux comme ça et de dire, un jour, mais vous dépensez pas assez, vous aidez pas assez, et le lendemain, vous avez trop dépensé.
5: C'est pas que c'est trop facile, c'est très inquiétant pour nos enfants.
1: On est en train
5: de préparer un avenir sombre pour nos enfants avec un pays surendetté qui n'a plus d'argent, qui peut même plus. Quand il y a une crise du carburant, on peut même plus aider les Français parce que de toute façon, on n'a plus rien dans les poches.
1: Pourquoi on se bat justement ? Pour avoir le courage de mener des réformes et d'avoir la capacité de le faire.
5: Je ne vois pas dans votre programme des économies substantielles.
1: Vous voyez mieux que ça. Vous voyez des réformes substantielles qui permettent de faire des économies sans venir taper sur notre modèle social, sur la réforme du chômage, sur la réforme du système de retraite. Vous ne l'acceptez pas, mais oui, il faut revoir globalement notre système de retraite et pas simplement reproposer la réforme Macron 2022. Et donc ça, c'est des mesures concrètes qui permettent de faire
5: une différence. Est-ce que vous baissez les dépenses sociales
1: plus faible entre le net et le brut. Vous voyez.
5: Dépenses sociales ? Non.
1: Est-ce que vous baissez le train de vie de l'État ?
5: Non. Est-ce que vous supprimez une strate administrative ?
1: Attendez, sur le train de vie de l'État, vous êtes des commentateurs de la vie politique, donc vous suivez ce qui se passait. Vous avez bien vu qu'au cours des dernières années, notamment des deux dernières années, on a eu une loi de simplification. Vous avez vu le désastre de cette loi. Cette loi partait avec un bon fond, c'est-à-dire de regarder, notamment sur le sujet des agences et des agences et des agences. Certaines agences, elles sont là, on ne sait même plus, mais elles ont quand même un coût de fonctionnement et des gens qui sont dedans, qui pourraient d'ailleurs, à mon avis, faire d'autres fonctions beaucoup plus valorisantes que simplement tenir une agence qui sert à rien.
5: Oui,
1: on a essayé de faire cette loi de simplification. Au cours des deux dernières années, le truc est ressorti plus complexe qu'il n'est rentré.
5: Ouais, oui.
1: Donc, ce qu'on a aujourd'hui, je le dis assez simplement, c'est
3: la maladie française.
1: Non, c'est aussi le problème de l'Assemblée nationale avec 11 familles politiques, dont la seule majorité qui peut ressortir, c'est une réalité, je suis désolée.
3: Oui, bien sûr, ça a compliqué les choses, mais c'était...
1: Mais on ne peut plus mener de réforme,
2: oui,
1: voire même
2: pire. Ça n'a pas été comme ça pendant 10 ans.
1: Eh ben, c'est pour ça que je vous donnais l'exemple là, de l'année où on a été à Matignon, où on a pour la première année réduit...
4: Ça fait longtemps que je me retiens et que je me tais. Je vais rappeler votre titre. Vous avez dit de la mobilisation... et les territoires.
1: Et voilà. Je suis déconnectée.
4: Et Charles a très très bien résumé ce que je pensais, et il l'a fait beaucoup plus élégamment que moi, si j'avais dû le faire au moment où il était intervenu. Vous souffrez, la Macronie et Gabriel Attal d'autant plus, vous souffrez d'un vrai problème d'incarnation, notamment dans les territoires. C'est vous qui avez démarré la campagne les premiers, beaucoup trop tôt, et vous avez choisi de le faire à mur en barré, comme ça, hop, c'est déblayé, les bouseux, le problème est réglé,
1: c'est
4: on
1: pas
4: y
1: gentil pour les
4: plus.
1: Habitants de Mur-en-Barrez.
4: Et moi, ce que j'aimerais savoir, c'est qu'est-ce qui ressort des 1000 cafés débats, puisque vous avez dit que vous avez fait 1000 dates. Des 1000 cafés débats, il ressort quoi en termes de propositions? Et moi, ce que j'aimerais bien, c'est avoir des propositions concrètes pour faire en sorte que le territoire, comme vous l'appelez,
1: il crève
4: pas. Gabriel Attal, aujourd'hui, on a un vrai si je peux finir une phrase, s'il vous plaît.
3: Non, mais je vais
4: on a un vrai problème de société aujourd'hui, quand on est agriculteur et quand on vit en milieu rural, c'est la désertification. Mais la désertification qui part de médical jusqu'à tout, voilà, parce qu'il n'y a plus rien, et on a aussi besoin, nous agriculteurs, d'avoir un vrai arbitrage entre qu'est-ce qu'on doit faire demain. Est-ce qu'on doit être les gens qui aménageons le territoire pour qu'il y ait du tourisme? Est-ce qu'on doit être les gens qui remplissons votre assiette, ou est-ce qu'on doit être les gens qui fournissons de l'énergie? Et à un moment donné, j'ai pas entendu un seul candidat faire une seule proposition pour arbitrer ces trois domaines, quoi. Et je pense que dans l'esprit des paysans et des ruraux qui m'entourent, vous resterez des candidats bobos qui
3: parisien.
4: Même si originaires de Paris, qui même s'ils essayent de sortir du périph de temps en temps, restent dans l'entre-soi de pensée.
5: Pourtant, Gabriel Attal avait été l'un des premiers.
1: Non, mais attendez.
5: Avec les agriculteurs, la crise.
4: Bien sûr.
5: Et Jérôme Bail.
4: Il
5: avait été plutôt satisfait.
4: On a résolu quoi là? Rappelle-moi, quoi? Les promesses qui ont été faites il y a 2 ans et demi, on n'a même pas les sous encore, quoi.
5: Je me souviens des bottes de paille.
4: Images. Le problème des politiques aujourd'hui, et vous en faites partie, c'est qu'on croit que quand on a parlé d'un sujet, il est résolu, quoi.
5: Ça vaut pour tout le monde.
1: Non, alors ça, je suis d'accord avec vous sur le principe qu'il faut qu'on puisse faire une restitution de tout ce qui a été dit et fait dans le cadre des 1000 bistrots.
4: Et le traduire en proposition.
1: Vous avez tout à fait raison, et c'est d'ailleurs ce qu'on va faire. On va pas le faire en cours, parce que là, pour le coup, vous allez dire, vous êtes marrant, vous avez les conclusions avant même d'avoir écouté tout le monde. On attend de finir, on va le finir encore, il nous reste 2 semaines, et il y aura une restitution qui sera faite avec des propositions concrètes de la part du candidat. Maintenant, il y a un sujet sur lequel on va être assez clair. Je suis une fille des quartiers. Je suis élue d'Île-de-France. Je suis à la limite une fille d'immigrée. Je ne vais pas m'inventer une vie en me disant que du jour au lendemain, je vais connaître tous les enjeux de tous les secteurs. Ça, c'est pas vrai. Et l'enjeu que j'ai, moi, c'est pas de m'inventer une vie, c'est plutôt d'aller écouter celles et ceux qui ont des vies différentes de moi. Et c'est pour ça qu'on a mis en place cette démarche-là.
4: Mais il y a des gens qui savent, vous savez, dans la campagne, ils font des feuilles de paye tous les premiers du mois. Entourez-vous de ces gens-là, ils ont des propositions.
1: Pour ça qu'on va les rencontrer. On va pas en plus leur demander de venir à nous. On va à eux. On va les rencontrer. Je vous dis, hier, j'étais à Auxerre. Il y avait un certain nombre de représentants et de monde, du monde agricole qui étaient là et que j'avais déjà rencontré il y a 2 ans, notamment au moment des intempéries. On continue à voir, est-ce que ce qui a été mis en place est pérenne, est-ce que c'est pas pérenne, etc. Donc on continue à avoir ce suivi. Maintenant, on va pas faire une restitution en plein dans la démarche, on attend la fin.
4: Donc il y aura des propositions.
1: Bien sûr.
5: Un mot sur le budget, parce qu'il sera présenté demain par le gouvernement. Vous êtes député, Sébastien Lecornu est inquiet. Le réel nous rattrape, voilà ce qu'il dit. Et il va présenter demain un budget de redressement. Est-ce que vous êtes prêt à signer tout de suite ce budget, Lecornu?
2: Vous soutenez le corps nu?
1: Je soutiens la stabilité du pays et je soutiens effectivement le gouvernement parce que j'estime
5: comme une
1: que dans les
5: corde qui soutient le
1: non arrêtez c'est pas non non non en plus c'est très difficile et je pense qu'il fait du mieux qu'il peut dans le contexte qui est le sien. Ce que je dis simplement c'est qu'on peut pas parler des
6: bel exemple de langue de bois là par exemple.
1: Non, on peut pas parler regardez je vais jusqu'au bout. Regardez,
5: allez-y allez-y. Bout.
1: On peut pas parler de revendications des lycéens et je parle pas des casseurs, des lycéens. On peut pas parler des agriculteurs. On peut pas parler du logement, on peut pas parler des jeunes, des parents, des familles monoparentales et considérer que le seul enjeu du budget qui arrive c'est de menacer le gouvernement. Ça répond à rien. Ça répond à rien. Donc oui, le budget, il y a des sujets sur lesquels je vais pas être d'accord. Dès qu'on me parle de taxe
5: sur le sucre, par exemple, vous êtes contre.
1: Mais franchement, c'est quoi cette idée encore? Un nouveau sujet, une nouvelle taxe. Stop. On est déjà assailli de taxes et je pense que faut plutôt faire l'inverse et laisser les gens tranquilles.
4: C'est bien d'en être conscient.
1: Il faut laisser les gens tranquilles et c'est pas à nous de dire comment ils doivent manger. Le sujet qu'on a, c'est que bien sûr, il y a des sujets sur lesquels on sera pas d'accord. La preuve, vous venez de parler de cette nouvelle taxe. J'espère que ça sera démenti et que c'est qu'une simple fuite. Mais c'est pas pour autant qu'on va empêcher le budget d'être adopté. Et c'est pas pour autant qu'on va menacer le gouvernement. Au contraire, on va débattre d'amendement sur amendement. Hier, on avait une réunion justement avec l'ensemble des députés de ma famille politique et Gabriel Attal pour préparer le budget de la semaine prochaine. Nous recevons les ministres concernés la semaine prochaine en réunion de groupe pour travailler le fond et dire bah, sur ça, on est d'accord, sur ça, on n'est pas d'accord, on veut revoir la copie. C'est ça le travail parlementaire.
0: Deux questions flash puisqu'on est sur le parlementaire. Vous en voulez... Est-ce que vous pouvez dire franchement, si vous en voulez à Emmanuel Macron, de la dissolution, si vous êtes en pétard après le président de la République, vous qui êtes une macroniste de la première heure? Très
1: oui.
0: Franchement.
1: Alors, être en colère, je suis pas sûre que ça serve à quelque chose. Est-ce que je suis toujours dans l'incompréhension? Ça, oui, encore oui. Je ne comprends toujours pas cette dissolution. On a une Assemblée nationale qui empêche d'agir concrètement pour le pays, là, au moment où on en a le plus besoin. Donc oui, cette dissolution, je la comprends toujours pas.
0: Et dernière question, Jordan Bardella, et c'est les accusations d'antisémitisme. Oui. Vous attendez, vous aussi, que Mediapart donne les preuves? Vous y croyez?
1: Non, mais au-delà même de ce sujet, des propos rapportés sur lesquels je pense, là, c'est de ce qu'il a dit, il va saisir la justice. Enfin, arrêtons de faire les étonnés. Les brebis galeuses, les candidats au sénatorial qui étaient des ex-membres de groupes néo-nazis, une vice-présidente de groupe parlementaire à l'Assemblée nationale qui avait des écrits pro-Pétain. Enfin, la liste est longue. C'est toujours au sein du Rassemblement national. Donc moi, je continue à le dire. Oui, je continuerai à les débusquer sur leur démarche économique qui est profondément liée à la France insoumise, mais je ne les lâcherai pas sur les valeurs parce que pour moi, la flamme n'est toujours pas éteinte.
0: Merci Prisca Thévenot d'être passée par les GG, députée ensemble pour la République des Hauts-de-Seine, directrice de la mobilisation et des territoires dans la campagne de Gabriel Attal. Dans un instant, la coordination rurale qui bâche les radars sur les routes de campagne. Est-ce que vous leur dites bravo les gars, c'est comme ça qu'il faut faire?
5: Didier.
0: C'est au 32-16 qu'on en parle avec les GG.
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0: êtes avec les grandes gueules sur RMC et RMC Story. On va reparler de la coordination rurale dans un instant. Le syndicat paysan là, qui bâche les radars. Est-ce que vous les soutenez? Est-ce que vous les comprenez?
1: Peut-être,
0: d'ailleurs, faites-vous partie de ceux
1: à
0: qui sont
1: radars.
0: Dans l'action. 32-16 à bas les radars, dit Charles Consigny. On va d'abord saluer Naïm qui est avec nous, qui est ingénieur informatique dans le Val d'Oise. Bonjour Naïm.
2: Bonjour.
0: Bienvenue. Bonjour, Naïm. C'est vous qui avez été tiré au sort et qui gagnez Europa Park, le séjour.
2: Oh merci, ça fait plaisir.
0: Ah ben mon cher Naïm, c'est le coup de chance du jour. Donc je vous rappelle ce que vous avez gagné. Vous avez gagné le séjour de 2 jours pour 4 personnes, l'hôtel 4 étoiles, le petit déjeuner, l'accès au parc aquatique rue Lantica. Et ça se passe, il y a 100 attractions et ça se passe dans l'ambiance Halloween, Naïm.
2: Ah très bien, c'est vraiment top.
0: Ben, vous allez y aller en famille?
2: Oui.
0: Eh ben, profitez bien du
2: séjour. Il faut que je trouve la 4e personne, mais on est déjà à 3, donc il faut juste que je trouve la 4e personne.
0: Je pense que ça ne posera pas de problème quand vous leur ferez la proposition. Bravo Naïm, félicitations.
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0: Ça y est, maintenant on reparle des radars parce que la coordination rurale passe à l'action.
4: Sans votre respect, chef, faut plutôt que c'est une 406, hein.
5: Mais non, 406, c'est la vitesse enregistrée, abruti, préviens les motards.

0: le Taxi. Le film Taxi avec la manière
1: dont bon
0: il passe à plus de 300 à l'heure devant le radar.
2: Je pense que c'était une 406.
0: Ben voilà. Donc aujourd'hui
1: c'était une belle voiture la 406.
0: La coordination
3: roulait surtout.
1: J'aimais bien.
0: Repasse à l'action et bâche les radars.
4: Oui, c'est lié à la crise des carburants, puisque cette action symbolique et revendicative, elle est contre le prix du gazole non routier, le GNR. La coordination rurale réclame notamment un GNR à 1 euro le litre. Et donc, dans plusieurs départements, la Haute-Garonne, le Gers, l'Aveyron, la Lozère, la Vienne, le Morbihan et la Haute-Loire, les agriculteurs ont bâché, peint en noir ou neutralisé, plusieurs dizaines de radars automatiques. C'est une façon de rendre visible cette colère agricole. Est-ce que c'est un simple coup de com' ou est-ce que vous pensez que c'est une nouvelle étape dans la montée justement de cette colère agricole?
3: Monsieur Didier Giraud.
5: Je n'ai pas de réponse à ta question, Olivier. Je ne sais pas si c'est un coup de com' ou si ça va s'embraser.
4: Les choses, soit
5: non, mais il y a un moment donné, regardons d'où ça vient. Et puis regardons c'est quoi les revendications et regardons pourquoi. Alors d'où ça vient, c'est quand même un peu le sud-ouest. Alors certes, c'est là où la coordination est le plus implantée. Il n'y a pas d'appel et de mot d'ordre de la part des autres syndicats, mais ça peut s'étendre, hein. La coordination a été parfois spontanément rejoint par des gens un peu asyndical. Et le sud-ouest, il se trouve que c'est ce qu'on a vécu sur la sécheresse, nous, cette année et tous. Le sud-ouest, c'est quand même une région où ça fait 10 ans que ça dure, quoi, hein. Ça fait 10 ans que ça dure et aujourd'hui les trésoreries, les comptabilités des exploitations agricoles du Sud-Ouest sont à un niveau où les spécialistes là-bas disent il va y avoir 40 à 50 000 exploitations qui vont s'arrêter là-bas. Voilà. Et en face de ça, tu mets un plan de, j'ai même oublié son nom, un plan de réarmement de la ministre Genevard, où en gros on nous fait des annonces encore et toujours de choses qui étaient déjà promises. Et quand le gasoil non routier est passé de 750 euros les 1000 litres avant la crise à 195 euros les 1000 litres aujourd'hui, tu vois le gap un peu. On nous promet 15 centimes d'euros et on nous donne ça au compte-gouttes à peu près 5 mois après qu'on a payé le gasoil, quoi. Voilà, donc à un moment donné qu'il y a une colère qui s'exprime, ça c'est évident. Est-ce qu'elle va faire tache d'huile? J'en sais rien. Ce que je sais, c'est que dans les annonces de la ministre pour calmer tout le monde, il y a à peu près, sur le milliard qui a été annoncé, il y a à peu près 250 ou 300 000 euros de sonnant et trébuchant qui sont des reports de charges et qui sont des aides au gasoil qui compensent que très faiblement l'augmentation du gasoil, quoi. Voilà, c'est là. Et à un moment donné, dans des systèmes où tu fais plus de produits et tes charges elles explosent, bah, les mecs, ils vont dépiser le bilan, ils sont pris à la gorge et on sait bien que c'est dans ces moments-là où les gens ils sont prêts à toutes les extrémités, quoi. Hein.
0: Fatima.
6: Ouais, c'est ça. Mais comme d'habitude, soit on va commenter les conséquences, parce que pour moi, ça, c'est une conséquence, mode d'action, soit on s'intéresse aux causes. Et la cause, c'est cette colère dont on parle. Et on en parle quand elle est visible médiatiquement, en vrai. C'est la même chose pour les pompiers. Vous voyez, les pompiers, là, on en a beaucoup parlé. C'est les héros, les pompiers, quand il y avait les feux. Puis après, on va les oublier complètement. Et là, lorsqu'ils faisaient grève, là, c'était pour dire... On prend des risques, on n'a même pas le matériel de protection, ne nous oubliez pas. C'est la même chose pour les agriculteurs. Les agriculteurs, on va parler d'eux quand il y a des suicides, avec des films comme les films d'Edouard Bergeon, qui parle et de son propre père, et qui est allé voir un autre agriculteur. Et à chaque fois qu'il nous dit cette tristesse, enfin cette détresse, et les politiques vont faire le regard triste, ben exactement comme ça, on vous a compris, on vous entend, ouais. Mais à la fin, il n'y a rien qui se passe.
3: On vient nous le faire brusquement.
6: Et on vient, voilà, on va vous dire, ah mais oui, c'est vraiment très dur pour vous, on veut des politiques, on veut pas des psys. Vous voyez, on veut pas des politiques, on veut des gens avec une action politique. Et là, ils vont faire la même chose, ou alors ils vont prendre 2-3 photos avec les agriculteurs en disant la petite formule, on vous comprend, je vous ai compris, mais sauf que c'est un je vous ai compris vide, quoi.
4: Est-ce que c'est efficace de s'en prendre aux radars automatiques? Est-ce que ça peut faire bouger les choses?
5: C'est quand même le symbole de la fiscalité, le radar automatique.
6: C'est la
4: ça rapporte quoi, 800 millions par an.
6: Ils les ont pas cassés, hein, ils les ont bâchés. Voilà, c'est pas de la dégradation. Ah, ils les ont cassés aussi.
4: Mais certains n'étaient pas en noir.
5: Tout le monde n'est pas aussi respectueux qu'un bâchage.
0: Charles.
7: Alors, sauf erreur de ma part, la coordination rurale est un syndicat très politique qu'on dit proche du Rassemblement national. Je vois
0: bonne info.
7: Qui opine
0: bonne
7: du chef. Donc, il y a peut-être aussi là-dedans une part de politique. Pour le reste, les radars, c'est un peu anecdotique. Moi, je serais assez favorable à dévisser tous les radars, mais voilà. Et en revanche, les agriculteurs demeurent, comme on l'a dit il y a un instant avec notre invité qui se glorifiait des soi-disant très bons résultats de son candidat sur les agriculteurs, c'est un problème qui reste entier, crise après crise. Moi, je crois que il faudrait davantage, beaucoup plus, rééquilibrer leur rapport de force avec la grande distribution notamment.
0: On est avec Patrick Legras, qui est vice-président des agriculteurs en colère, qui appartient à la coordination rurale. Bonjour Patrick Legras.
1: Bonjour.
0: Ça va monter en puissance, là, les radars bâchés ?
1: Je vais vous répondre par une question. Qu'est-ce qu'on peut faire aujourd'hui pour essayer de voir la ministre de l'Agriculture, voir la ministre de l'Économie, pour expliquer que l'agriculture, elle va perdre 20 à 30% de son chiffre d'affaires, c'est-à-dire 20 à 30 milliards, et qu'on nous donne 15 euros de l'hectare, c'est-à-dire même pas ce qu'on perd dans le GNR. Qu'est-ce qu'on peut faire ? Donnez-nous une solution.
4: Parce oui, que moi, mais monsieur Legras...
1: Dis, la solution aujourd'hui, c'est qu'on a de plus en plus, et là j'ai encore appris ce matin, de plus en plus d'agriculteurs qui se suicident parce que personne les suit. Donc qu'est-ce qu'on doit faire ? Donc donnez-nous des solutions parce que on représente même plus 1% des gens qui travaillent dans ce pays. Et aujourd'hui, Madame la ministre a fait un plan de réarmement qui se fout de notre gueule. Il n'y a pas d'autre mot parce que c'est ridicule. On se bat là entre agriculteurs pour savoir.
4: Oui, mais Monsieur Legras. Monsieur Legras, le problème, c'est que vous avez un État qui a plus d'argent, qui n'est quand même pas responsable de cette crise des carburants, puisqu'elle vient de la guerre en Iran, et qui n'est pas non plus responsable de la sécheresse. Donc, voilà, et des conditions météo.
1: Si je peux vous répondre, je suis d'accord avec vous, elle n'est pas responsable des carburants, mais elle est responsable des taxes qu'elle a mis. Elle en a remis au mois de janvier parce que ça ne suffisait pas. Alors, évidemment... La guerre est arrivée au mois de février, mais moi, je sais pas, quand je vais dans un sens interdit, que je m'en rends compte, je fais marche arrière. L'État ne veut pas faire marche arrière. Ça, c'est le premier point. Et le deuxième point, on a fait des propositions parce qu'on sait que l'argent ne va qu'à l'environnement, donc n'ira plus à l'agricole. Et on a fait des propositions pour que ça ne coûte pas on a envoyé des courriers à la ministre, qui ne prend même pas le soin de nous répondre. On a fait deux demandes. La première demande, quand vous perdez 15, 20, 30, 40 000 euros sur votre exploitation, la seule chose qu'il faudrait, c'est reporter les prêts. C'est-à-dire, on reporte une année de prêt. Déjà, ça donne de l'air en fonction de ce qu'on a perdu. Alors, c'est jamais suffisant, mais c'est quand même mieux que les 500 ou les 50 euros qu'on va nous donner sur exploitation. Et le deuxième point, ce qu'a demandé aussi l'Allemagne, c'est de faire avancer les primes de la PAC qui coûtent à l'Europe et qui ne coûtent pas à la France. Donc, on trouve des solutions. Mais on n'a même pas de fin de non-recevoir pour être reçu. C'est ça qui nous dérange. Par contre, pour donner de l'argent aux éoliennes, pour donner de l'argent les primes aux fonctionnaires, j'ai rien contre.
4: Mais vous dites qu'il y a des choix qui sont faits et pas forcément les bons.
1: Des agriculteurs. Moi, c'est ça qu'on demande. Qu'on tienne compte de la détresse.
0: Mais ça veut dire que les tracteurs vont ressortir.
5: C'est aussi l'État qui crée les conditions de concurrence déloyale entre les différents agriculteurs européens.
1: Oui, mais ça, ils s'en foutent parce que...
5: Bah oui, mais c'est quand même le cas.
1: Oui, mais vous voyez, la France avait mis son droit de veto. Donc elle a été déboutée et la Pologne l'a été hier. Donc ils en ont rien à foutre que ce soit la France ou les autres. Mais ils s'en foutent ces gens qui ont plusieurs dizaines de milliers d'euros par mois. Vous comprenez ? On n'est que de la petite merde. Excusez-nous, mais aujourd'hui on nourrit et on s'en fout. C'est-à-dire qu'aujourd'hui les gens, là celui qui s'est suicidé hier, il a même pas retourné chez lui. Il a eu une mauvaise nouvelle. Et ben il s'est suicidé dans son champ. Donc vous comprenez que quand on en est là, et qu'on le répète, et que tout le monde dit oui, c'est con, c'est dommage, mais on n'a plus d'argent, ben je regrette, il y a de l'argent pour ce qu'on veut dans l'État. Je l'ai dit également, aujourd'hui au niveau des collectivités, il y a plusieurs dizaines de milliards qui sont au niveau du Trésor, des comptes du Trésor, et ça c'est pour tous ces gens qui font de la politique. C'est-à-dire qu'il faut les garder, vous comprenez,
0: merci.
1: On va pas les mettre pour sauver des agriculteurs.
0: Merci Patrick Legras, vice-président des agriculteurs en colère. On verra si dans les semaines qui viennent, les tracteurs ressortent des garages.
6: Mais on verra ça. C'est bien de pas attendre ça.
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3: La proposition du jour, et c'est celle d'Édouard Philippe qu'on attendait hein, sur les retraites. Le candidat à la présidentielle souhaiterait passer progressivement l'âge légal de départ à la retraite à 65 ans avec 45 années d'annuité. Avec évidemment des exceptions, Charles, un tiers des Français ne seraient pas obligés de travailler jusque-là.
4: Oui, c'est ce qu'assure Édouard Philippe qui voudrait, dit-il, une réforme juste. Un Français sur trois pourrait donc partir avant 65 ans. Il évoque ceux qui ont commencé à travailler très tôt et ceux qui exercent des métiers pénibles. Il prend en exemple les ouvriers, les aides-soignants, les chauffeurs routiers par exemple. Il précise aussi qu'il ne touchera pas aux règles pour les travailleurs handicapés qui partent à 55 ans ou encore ceux en invalidité qui peuvent partir à 62 ans. Pour les autres, environ deux tiers des Français, il faudra donc aller jusqu'à 65 ans pour déclencher ses droits à la retraite et avoir 45 années de cotisation pour toucher une pension à taux plein. Réforme progressive, promet Édouard Philippe, qui entrerait donc pleinement en vigueur d'ici 2035. Enfin, il souhaite conserver le modèle actuel par répartition qui doit rester le socle du système, dit-il, mais il propose de le compléter par un volet capitalisation. Grâce à cela, tous les salariés seront associés à la valorisation du capital, dit Édouard Philippe.
3: Alors, passer l'âge légal de départ à la retraite à 65 ans, pour ou contre, Juliette Briens ?
5: Mais sur la retraite, on n'a pas le choix. Ça sert à rien de vendre des rêves et des fadaises à tout le monde. C'est mathématique, c'est la démographie. Donc les solutions sont les suivantes. Soit on travaille plus, soit on baisse les pensions, soit on amorce. Et d'ailleurs, Édouard Philippe le propose, un deuxième pilier de retraite par la capitalisation. Et ça, il le propose pour les nouveaux entrants. Donc moi, bien sûr, je suis prête à travailler plus tard parce que je sais qu'il n'y a pas le choix. C'est ça où on n'a pas de retraite, le système entier s'effondre. Donc oui, je suis prête à travailler plus longtemps pour soutenir ce qui reste de ce modèle par répartition. Mais c'est vrai qu'en parallèle, on a envie de savoir où vont aller nos euros. On n'a pas envie de travailler plus tard pour un hôpital en faillite. On n'a pas envie de travailler plus tard pour une école qui devient une fabrique à demeurer. On n'a pas envie de travailler plus tard pour des taux de chômage mirobolants, des mecs qui restent à la maison et qui accumulent les aides. On n'a pas envie de travailler plus tard pour une immigration massive, des frontières incontrôlées. Donc j'ai envie de savoir où va aller mon argent, j'ai envie de savoir pourquoi je vais travailler plus tard et est-ce que si je le fais, mon pays pourra peut-être amorcer une phase de redressement. Mais j'ai pas envie de travailler plus tard si on continue à faire grossir la bureaucratie, par exemple. Voilà, toutes ces choses-là, j'ai aussi
3: donc
5: envie
3: c'est
5: qu'on
3: oui
5: en
3: mais
5: parle.
3: Quoi.
5: Parce que la retraite, oui, c'est très important, c'est le premier budget de l'État. Mais voilà, je rappelle encore une fois que travailler plus tard, c'est encore sur les actifs d'aujourd'hui que ça retombe.
3: Ah bah ça, donc, oui. Ouais, quand alors, on parle, après les retraités vont aussi prendre leur
5: voilà,
3: part.
5: Voilà, mais quand on parle d'aller chercher des efforts de tous les côtés, voilà, il faut que ce soit fait.
3: Emmanuel Dancourt, est-ce qu'il n'y a pas quand même une injustice à voir que, on va dire, nos parents, où il y a 15 ans, les gens pouvaient partir à 60 ans et que bah, nous, ce sera 65, alors que finalement, je veux dire, la différence entre il y a 50 ans et maintenant, elle est énorme, mais la différence entre il y a 15 ans et maintenant, elle n'est quand même pas énorme.
6: Si, il y a quand même de la différence sur le fait qu'on vit plus longtemps et en meilleure santé. Nos parents sont des enfants de l'après-guerre, sont des enfants du baby-boom. Nous, on a, entre guillemets, quand même mieux manger qu'eux, mieux vécu qu'eux. Donc je trouve que non.
3: Non, je ne suis pas sûre. Bah, quand on voit le taux d'obésité, toutes les maladies qu'il y a aujourd'hui par rapport à l'alimentation et par rapport à nos parents. À l'heure, Serge Paffin disait un chiffre. Le ministre, il disait aujourd'hui, un enfant de 9 ans a mangé autant de sucre que son grand-père en toute une vie. Alors, donc on ne mange pas très bien.
6: Qualitativement, en fait. J'entends effectivement, mais les premières années de nos parents après-guerre étaient quand même pas fantastiques. Hein, c'est pas revenu aussi vite que ça. Et on voit d'ailleurs les générations poussent en termes de taille. Moi, je suis pour cette réforme des retraites. D'abord, je trouve ça bien en pleine campagne de le dire. Je veux dire, c'est pas populaire ce qu'il est en train de faire. Voilà, il nous vend pas de la poudre de
5: pain. C'est populaire auprès des retraités.
6: Il nous dit comment ?
5: C'est populaire auprès des retraités.
6: Oui, bien sûr. Mais quand même, il le dit.
3: En bâtir,
6: la plupart des promesses de campagne, c'est on va pas toucher à l'âge de la retraite et à la durée de cotisation. Donc, je suis pour aussi parce que, comme dit Juliette, on va pas avoir le choix si on veut rester en tout cas dans ce système tel qu'il est par répartition. Moi, la question que je me pose quand même, c'est une question les plus de 55 ans, ils ont du mal à trouver du boulot ou à retrouver du boulot. Donc là, il va y avoir 10 années de battement.
3: Parce que chaque réforme, en fait, fait que plus tu décales l'âge de la retraite et plus tu décales l'âge de départ, en fait. Donc en fait, plus tu décales l'âge de la retraite, plus les gens bossent tard, en fait. Ils vont pas s'arrêter de bosser à 55
6: ans. Bah, bien sûr, mais à condition de bosser si t'es au chômage.
3: Ah oui.
6: Ça veut dire que t'as 10 ans de chômage et ça veut dire aussi que ce travail-là, bah, il ira pas pour les jeunes. Enfin, moi, c'est cette question-là qui me taraude, en fait. Comment on fait pour les seniors, les grands seniors au chômage?
3: Est-ce que c'est pas une proposition quand même très risquée? Emma l'a dit, hein, Jérôme Lavrieux, c'est-à-dire que là, François Hollande a dit 63 ans, pareil pour Bruno Retailleau, Gabriel Attal dit pas d'âge de départ, pas d'âge légal de départ à la retraite, Marine Le Pen est plutôt pour les 62 ans et Jean-Luc Mélenchon pour les 60 ans. Et là, tout d'un coup, on a Édouard Philippe qui va beaucoup plus loin que les autres. Est-ce que c'est pas risqué, aujourd'hui, où quand même tout le monde vit mal, globalement, d'aller asséner 65 ans aux Français?
7: Moi, je pense que c'est toujours prendre un risque de dire la vérité aux gens. Comme disait le chanteur Aurel San, il faudrait arrêter que les hommes politiques mentent, sinon on ne voterait pas pour eux.
3: Excusez-moi, vous venez de citer Aurel San.
5: J'avoue, c'est inattendu.
7: Je ne vous citerai pas les paroles
3: d'autres chansons. Oui.
7: Mais oui, ça fait un choc thermique quand c'est moi qui le cite.
3: Bah oui, ça,
7: mais c'est vrai. Et moi, je pense que c'est toujours bien. C'est l'objet d'une campagne présidentielle. Soit vous avez des gens qui vous disent ce qu'ils vont faire et qui vous disent, si vous voulez de la démagogie, votez pour quelqu'un d'autre. Les 60 ans. Pour Marine Le Pen, vu le bordel que c'est, dans 3 mois, elle va vous proposer 58 pour gagner.
3: Oui, c'est ça. Elle est plutôt à 62.
7: Pour gagner 1%. Ah, je pense qu'elle est pour la mise à retraite même des gens qui ont 31 ou 32 ans en ce moment et qui n'ont pas beaucoup d'expérience dans leur vie politique. Mise en retraite d'office. Mais non, mais voilà, ça s'appelle le courage. Et c'est de dire, bah, si vous pensez que les autres. Si vous avez confiance.
3: Si vous n'êtes pas élu, ça ne servira à rien.
7: Oui, mais au moins, il aura dit les choses. Parce qu'il y en a marre de gens qui disent on va faire ça et qui sont obligés par la réalité de faire autrement une fois qu'ils sont après. Ça participe du fait qu'il n'y ait plus confiance dans la vie politique. Un homme politique n'est pas pour dire dites-moi ce que vous avez envie, je vais vous dire que je vais le faire.
3: Bah, beaucoup font ça.
6: Bah, ça s'appelle le populisme.
3: Beaucoup font ça, Jérôme.
6: Bien sûr.
3: Pardon, vous ne tombez pas.
7: Mais moi, voilà. Quand j'entends quelqu'un me dire ça, je me dis il me prend pour un con.
3: C'est ça.
7: Je me dis pas, il me donne envie de voter pour lui, je dis il me prend pour un con quand j'entends quelqu'un. De toute façon, il n'y a pas d'autre choix. Ou alors, il faut diminuer fortement les pensions de retraite, si vous voulez équilibrer le système, et en même temps, augmenter fortement les cotisations de ceux qui travaillent. Donc l'alternative, c'est augmenter le critère d'âge. Et je rappelle, et mal l'esquissé tout à l'heure, quand on est passé de 65 à 60 ans en 1980, la durée de vie à la retraite à partir de 65 ans devait être de 7 ans, si ma mémoire est bonne.
3: Oui, là, c'est un peu plus.
7: D'accord. Maintenant, on est passé, après 63 ans, à 17 à 18 ans, en bonne santé. En bonne santé. Donc, voilà, bah, c'est normal de faire comme ça. Mais on n'est pas une île, tout le monde le fait comme ça. Ou alors, il faut décider que chaque femme a l'obligation de faire 3 ou 4 enfants. Et de dire le fait de dire, bah, c'est comme ça, on est en train de rentrer dans un hiver démographique. Donc il faut trouver d'autres solutions pour le faire. Et de dire que si on reporte l'âge, on va augmenter la durée de chômage, non. C'est un raisonnement qui n'a jamais marché. Quand on est passé de 39 heures à 35 heures en disant on travaille moins, il y aura plus de travail pour du monde. Ben non, on a fait exploser le chômage.
6: À ton avis, pourquoi j'ai fait 4 enfants?
3: Ben merci Emma.
6: Mais pour la nation.
3: Ouais, merci.
6: Je suis comme ça.
3: Pour tous ceux qui n'auront pas eu cette chance.
6: Mais bien sûr.
3: Charles, des messages sur le WhatsApp.
4: Thierry qui réagit, qui nous dit bah oui, mais moi par exemple, j'ai été viré à 60 ans. Impossible de retrouver du boulot à cet âge-là. Ça va être extrêmement compliqué. Thierry, il y a Pierre qui nous dit mais moi j'ai bien peur qu'Edouard Philippe annonce 65 ans pendant la campagne, mais qu'une fois au pouvoir, on aille plutôt vers 67 ans. Thomas aussi qui lui nous dit il faut tout simplement supprimer cette question d'âge. On passe des heures à en débattre. Il faudrait uniquement prendre en compte la durée de cotisation. Il n'y a que ça qui compte. C'est combien d'années on a travaillé plutôt que fixer et s'embrouiller sur des histoires d'âge, nous dit Thomas.
3: Et on a Rodolphe qui voulait réagir. Il nous appelle du Morbihan et il est artisan dans le BTP. Bonjour Rodolphe.
8: Bonjour Estelle. Bonjour tout le monde.
3: Rodolphe, donc métier pénible plutôt.
8: Bah ouais, métier pénible. Après, moi, je me plains pas. Moi, je suis content d'aller au boulot tous les jours, même si je sais que des fois, c'est pas facile. On a des métiers difficiles dans le bâtiment ou comme d'autres professions, comme dans les hôpitaux, etc. Non, mais le problème qu'on a à la racine des retraites, et ça, peu de gens le disent, c'est qu'on a un problème avec les fonctionnaires. Ils ont une caisse qui est déficitaire. Parce qu'à côté syndicats, qu'est-ce qu'ils ont fait les syndicats? Ils ont dit, on va vous augmenter vos salaires, vos pouvoirs d'achat, mais par contre, on va baisser les cotisations. Ben, à un moment donné, ça pose problème. Parce que les caisses du privé, elles sont excédentaires. Première chose. Deuxième chose, on n'a pas assez de gens qui travaillent en France.
3: Les caisses sont pas, elles, pas forcément excédentaires, hein, Rodolphe. Il y a certaines caisses qui sont excédentaires, mais pas toutes.
7: Elles sont complémentaires, ça rien à voir.
8: Non mais d'accord, mais, oui, elles sont en bonne santé, les caisses du privé. Mm. Voilà. Donc on ne fera pas dire le contraire. Et la deuxième chose, c'est qu'on n'a pas assez de gens qui travaillent. Mm. Voilà. On a un gros problème en France. On a trop de gens qui sont hors radar, donc Pôle emploi, etc., qui ne travaillent pas. Et ces gens-là, ben, à un moment donné, ils auront le minimum retraite, le minimum vieillesse, et tout ça, mm, ça coûte des sous. Voilà. Ça, c'est la deuxième chose. Et la troisième chose, moi, je suis pour la capitalisation. Voilà, parce que il n'y a que comme ça qu'on y arrivera, parce que on sera gagnant. Je dis à tout le monde, moi, tous les mois, je mets de l'argent de côté dans mon plan épargne retraite, je serai gagnant. Voilà, je vais pas compter que sur les caisses du bâtiment pour pouvoir payer ma retraite. Voilà, faut que les gens prennent conscience.
3: Mais Rodolphe, vous imaginez Rodolphe partir à 65 ans ou pas du tout? Mais vous êtes jeune encore.
8: Mais moi, je partirai avant, j'ai commencé à 16 ans. Je vois pas pourquoi moi je partirais à 65 ans pendant qu'on a, excusez-moi du terme, mais des jeunes, qui partent, eux, qui rentrent sur le marché du travail à 25 ans. Eux, ils iront travailler. Ceux qui rentrent tard, ils iront travailler plus tard. Et ceux qui sont rentrés à 16 ans, eh ben, ils partiront plus tôt. Voilà, c'est comme ça. Ça s'appelle la justice. Mmh. Je vois pas pourquoi moi j'irais travailler plus parce qu'il y en a qui ont décidé de faire 10 ou 15 ans d'études, surtout moins fatigant que moi alors que j'ai travaillé à 16 ans.
3: Ouais, alors oui, médecin, c'est fatigant aussi. C'est une autre fatigue, Rodolphe.
8: Non, mais la première chose, mon propos, il a commencé par les métiers difficiles et j'ai cité les médecins et les hôpitaux. Ça.
5: Quand tu vas larver 15 ans sur les bancs de la fac finir chômeur professionnel, c'est bon, quoi.
3: Oui, enfin, il y a aussi des gens qui vont en fac et qui réussissent, Juliette. Enfin, encore heureux.
5: Oui, en droit.
7: Non, mais t'as pas de retraite en ce cas-là.
3: Et Rodolphe, vous imaginez partir à quel âge, vous?
8: 60 ans, je partirai en retraite.
3: D'accord. Parce que aussi, vous avez capitalisé.
8: J'ai capitalisé parce que j'ai commencé à 16 ans. Quand vous faites le calcul, je me suis jamais interrompu. Depuis l'âge de 16 ans, j'ai eu deux arrêts de travail. Un parce que je me suis blessé et l'autre parce que j'étais, je sais plus ce que j'avais eu. Enfin bref, deux arrêts depuis l'âge de 16 ans. Il y en a qui ont des arrêts tous les 4 matins.
3: Oui, alors.
6: Et puis il y en a qui font des bébés aussi, Rodolphe.
3: Qui sont malades quand même.
6: Il y a les femmes qui ont quand même des coupures avec les congés maternité que vous n'avez pas eu.
3: Oui, mais ça, c'est comptabilisé aussi dans la retraite. Oui, merci, Rodolphe, en tout cas, d'avoir été avec nous.
4: Préciser pour les cas comme Rodolphe, pour ceux qui nous écoutent, que c'est exactement ce que prévoit Édouard Philippe. Quand il dit un Français sur trois n'ira pas jusqu'à 65 ans, il dit que ce sera entre 60 et 64 selon l'âge auquel vous avez commencé, pour ceux qui ont commencé très tôt.
3: D'ailleurs, un Français sur trois, ça paraît beaucoup quand même. Étant donné qu'on est quand même beaucoup dans des métiers aujourd'hui de bureau et de service.
4: Tout le monde ne bosse pas dans un bureau. Il y a beaucoup de gens qui ont commencé à 15, 16, 17.

0: On a Charles qui voulait témoigner également. Il nous appelle de Bordeaux et il est chef d'entreprise. Bonjour Charles.
1: Bonjour.
0: Charles, est-ce que vous êtes sensible à cette proposition d'Edouard Philippe ou est-ce que ça vous effraie ?
1: Absolument pour.
0: D'accord.
1: Parce que moi j'ai 34 ans, je suis loueur de voiture et je ne me sens pas concerné par les critères de pénibilité ou quoi que ce soit. Mmh. Et puis mes arguments sont purement économiques. On vit de plus en plus longtemps, les caisses de l'État sont vides, donc c'est simplement dans le sens de l'histoire que de travailler plus longtemps.
0: Et vous dites pas, Charles, là vous avez 34 ans, vous dites pas, là je vais être obligé de travailler à minima encore 31 ans, parce qu'on entend beaucoup de gens de votre âge qui ne veulent absolument pas entendre parler des 65 ans.
1: Non, moi en fait j'aime mon travail, donc c'est tant mieux pour moi, et je me vois largement dépasser les 65 ans en fait. Ouais. Parce que je pense que dans 30 ans, on vivra encore de plus en plus longtemps et on commence à travailler aussi de plus en plus tard. Donc, pensez bien que l'Espagne socialiste a fait cette réforme
0: 67
1: en 2011, en 2011, il y a 15 ans.
2: Le Danemark socialiste, il y a 2 ans.
1: Voilà, non, mais l'Espagne, il y a 15 ans, pour porter jusqu'à 67 ans maintenant. Donc, je voudrais taper du pont aussi sur cette gauche démagogue. Qui promet un retour aux années 80. Un peu moins la gauche traditionnelle, puisque Hollande, j'ai entendu.
0: 63 ans.
1: Il passait à 63, voilà. Donc, cette extrême gauche absolument irresponsable.
0: En tout cas, vous êtes pour cette proposition d'Edouard Philippe.
1: Absolument.
0: Merci Charles d'avoir été avec nous. Justement, on parlait des propositions des autres candidats. C'est celui qui va le plus loin, Charles.
3: Oui, je les ai tous là. J'ai François Hollande. En effet, il propose un âge légal à 63 ans avec un allongement des durées de cotisation en fonction des gains d'espérance de vie. Qu'on se dise, on part sur 33 ans et puis quand l'espérance de vie progresse, on repousse. Olivier Faure, qui est dans la primaire socialiste, lui, il propose un retour à 62 ans en distinguant le nombre d'annuités cotisées selon la pénibilité des métiers. Voilà, on n'en a pas plus de précision. Mmh. Jean-Luc Mélenchon, l'objectif, c'est donc 60 ans, tout comme Fabien Roussel. Gabriel Attal, lui, veut sortir du débat sur l'âge légal. Il propose de le supprimer. Le système universel de retraite serait piloté exclusivement par les cotisations, dit-il. On a aussi Bruno Retailleau qui lui propose 63 ans pour ceux qui auraient une carrière complète. Les autres devront attendre 65 ans pour avoir un taux plein automatique. Enfin, Marine Le Pen, elle plaide toujours pour un âge légal de départ à 62 ans avec 42 années de cotisation et même 60 ans pour ceux qui sont rentrés sur le marché du travail avant leurs 20 ans.
0: Et on termine ce débat avec Eric. Eric, il est en recherche d'emploi. Il a 55 ans et il nous appelle de Fleury-les-Aubrais dans le Loiret. Bonjour Eric.
4: Bonjour l'équipe, bonjour à tous.
5: Bonjour.
0: Et merci d'être avec nous Eric. Alors j'imagine que ce que vous allez nous dire rejoint un peu ce que disait Emma tout à l'heure, c'est-à-dire que vous êtes demandeur d'emploi et vous avez 55 ans. Si la retraite passe à 65, ça vous fait encore long à attendre, on va dire.
4: Alors oui, ça risque d'être problématique. Après, nous, on est, vous voyez, plusieurs amis dans le même âge à peu près, où on est tous, on s'est retrouvés sur le carreau à 55, 56, 57 ans. Mm-hmm. Trop cher, on coûte trop cher, on n'est plus assez pertinent pour les entreprises. Donc,
0: moins malléable.
4: On a de l'expérience, et l'expérience, ça se paye. Et puis, surtout, on l'écoute, on essaie d'écouter les anciens. Mmh. Mais nous on cherche effectivement du boulot, on postule à quelques postes, mais on n'a que des réponses négatives.
0: D'accord.
4: Donc on veut bien bosser jusqu'à 65, c'est pas un problème ça, c'est pas un souci. On est en pleine forme, on fait du sport, tout va bien. Mais les entreprises ne veulent plus de nous.
0: Et vous êtes en demande d'emploi depuis combien de temps, Eric ?
4: C'est tout nouveau, c'est un mois, vous voyez. Moi,
0: d'accord.
4: Ça fait 37 ans que je travaille et c'est la première fois de ma vie que je me retrouve dans cette situation-là. Donc, alors, je découvre. Hein, par contre, le système français est formidable parce que vous avez le droit à des indemnités, à du chômage. C'est d'ailleurs même... c'est pas normal d'avoir autant de périodes non travaillées avec une rémunération intéressante.
0: C'est incitatif, vous dites.
4: C'est vrai, moi autour de moi, on me dit mais profite-en, mais je dis moi je veux pas en profiter, je veux bosser.
0: D'accord.
4: Je veux dire que je peux encore produire des choses intéressantes. Mais voilà, la société est ainsi faite.
0: Voilà, donc OK pour la retraite à 65 ans, mais encore faut-il que les entreprises poussent un petit peu et continuent à garder leur senior. Merci beaucoup Eric, et puis bon courage pour votre recherche d'emploi. Merci beaucoup d'avoir appelé au 3216. On termine avec des messages. Charles, ça passe comment cette idée?
3: Ce que dit Eric revient beaucoup, hein, Julien, qui nous dit mais tant qu'on aura 7-8% de chômage des seniors, quelle idée.

0: de vouloir repousser l'âge de la retraite, estime Julien. À l'inverse, j'ai Patrick qui lui dit, mais moi je trouve qu'on devrait même aller encore plus loin sur la capitalisation, encore plus loin sur l'âge de départ. C'est très bien qu'au moins un candidat ait le courage de parler vrai et de dire qu'il faudra travailler plus longtemps. Voilà ce qu'en pense Patrick. Et puis j'ai Eric qui nous dit, alors pourquoi pas, si on interdit aux politiques de travailler au-delà de 65 ans, ça ferait un peu de renouvellement. Estime Eric,
1: oui. Autre proposition. Alors on a pas mal renouvelé il y a 10 ans et c'est pas, ça s'est pas si bien passé que ça.
0: C'est vrai, il y a un
1: final.
0: Petit risque derrière le renouvellement. Même. Eric, en attendant, on vous a posé aussi la question sur nos réseaux sociaux, cette proposition d'Edouard Philippe, la retraite à 65 ans, vous êtes contre à 62%.
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1: Et on va tout de suite s'intéresser à la résistance du jour. Et c'est celle des chèques, alors qu'il ne sera bientôt plus possible de payer ses impôts par chèque et que de très nombreux commerçants les refusent. Eh bien, la France représente tout de même, écoutez bien, 88% des paiements par chèque de l'Union européenne. Plusieurs pays autour de nous ont décidé d'interdire les chèques, mais pas nous du tout. Mais qui paye encore par chèque, Charles ?
0: Eh bien, certains l'utilisent encore, Estelle. Les associations caritatives, les clubs de sport. Tiens, en cette rentrée, vous avez inscrit vos enfants au sport.
1: On va faire un virement.
0: Et ben parfois, l'association vous demande encore un chèque, certaines petites entreprises aussi. Et en période de forte inflation, ils permettent encore à certains de bénéficier d'une sorte de crédit gratuit en faisant des paiements différés ou fractionnés. Cette semaine, d'ailleurs, plusieurs enseignes de grande distribution viennent de proposer à leurs clients de faire des paiements par chèque qui ne seraient débités que dans plusieurs mois. Mais le chèque est aussi le moyen de paiement le plus fraudé. Il représente 20% des montants fraudés pour moins de 2% des transactions hors espèces. Enfin, le chèque coûte cher aux banques qui ont externalisé son traitement, une activité qui n'est plus rentable aujourd'hui. Autrement dit, personne n'a envie de continuer à investir dans le traitement des chèques, mais personne ne semble vouloir assumer la fin définitive du chèque en France. La Banque de France, d'ailleurs, reste officiellement, je cite, « attachée à la liberté de choix des utilisateurs » et affirme qu'elle va continuer à veiller à la sécurité, à la résilience du chèque, tout en accompagnant les usagers vers des alternatives plus sûres.
1: Bah ouais. Alors, faut-il en finir avec les chèques, Emmanuel? Donc, vous payez encore par chèque ou pas?
6: Le chèque, c'est le bout de papier là qu'il faut retrouver.
1: C'est ça.
6: Après, faut trouver un stylo. Après, faut gribouiller dessus.
1: Ouais.
6: Après, faut le donner. Ça prend du temps. On parle de ce truc-là. Puis, quand tu reçois un chèque, il faut le signer. Il faut retrouver ton numéro de compte pour le mettre derrière. Il faut trouver une enveloppe. Il faut trouver un timbre. Il faut l'envoyer.
1: Tu le connais par cœur, enfin.
6: Ah bon, du tout.
1: Ah bon.
6: Voilà, pas du tout.
1: Quoi, vous connaissez
6: pas
1: du tout.
6: Pas du tout. Non, pas du tout. Non, mais toi, t'es une femme de chiffres.
1: Je sais pas.
7: Non,
1: moi, j'ai mon IBAN, il est par cœur.
6: Vache.
1: Bah ouais, 30, 04.
6: C'est bon.
1: Tout commence par ça.
0: Oui, là, c'est le début des problèmes.
1: Non, mais
6: moi, j'ai éliminé mon chèque.
1: C'est ton numéro sécu non plus.
6: Ah si, le sécu ça va
1: quand même.
6: Voilà, ça va. Mais
1: mais non, manière, vous connaissez pas votre numéro de sécu et votre numéro de téléphone.
0: J'imagine qu'il y a 1 75 oui. 10 quelque chose comme ça.
1: Ouais. Bah ça dépend quand est-ce que vous, enfin
6: voilà, si, le numéro de sécu t'es obligé, mais
1: c'est incroyable.
6: Mais non, bah, j'ai
1: éliminer le chéquier.
0: Alors, non, mais juste un petit quiz sur le plateau. Qui connaît son numéro de sécu, Juliette?
5: Moi, absolument pas.
1: Enfin, Jérôme. Ah, bah, enfin, Jérôme. Pas vous, Jérôme.
7: Mais en quoi j'ai besoin de connaître mon numéro de sécu?
5: Mais je connais même pas ton matricule. Je connais même pas mon groupe sanguin.
7: Je déteste avoir
1: votre groupe sanguin, mais ça, c'est hyper grave. Non, mais c'est vrai. Je vais démissionner.
0: Je connais pas mon groupe. Au moins le prénom, le nom de famille, Juliette.
1: Enfin, c'est fou. Bon, revenons au chèque.
6: Oui, bon, revenons au chèque. Donc, moi, j'ai éliminé. Je ne sais même pas où il est, mon chéquier. Mais ça fait longtemps que je ne l'utilise plus. Je trouve
1: Mais le petit à l'école, comment vous faites?
6: Mais je fais tout. Mais j'impose le fait que je n'ai pas de chéquier. De toute façon, on est passé en virement pour tout, même pour le sport. Oui. Moi, c'est virement. Il y a effectivement certains. Là, j'étais chez une dentiste qui prenait que des chèques. Et j'en avais pas de chèque, j'ai payé en liquide.
1: C'est bizarre, une dentiste qui ne prend pas la carte bleue.
6: Oui, oui, je suis d'accord.
1: Excusez-moi.
7: C'est une dentiste qui veut que tu payes en chèque.
1: C'est un truc illégal, en fait. On fout d'une cave.
6: J'ai l'impression de vivre.
0: Je me permets de soutenir. Il y a plein de témoignages sur WhatsApp depuis 10 minutes de praticiens de santé qui ne prennent pas exactement les chèques, des kinés, etc. Des
7: mais ils prennent la carte bleue.
1: Non, ils prennent pas.
0: Qui prennent pas la carte bleue, pardon. Qui prennent que les chèques.
6: Ou le liquide,
5: c'est un problème. Parce que
1: ça, c'est un autre souci.
6: Moi, j'ai l'impression qu'on vit dans une faille spatio-temporelle. Que le chèque, c'est un reliquat des années Chirac. Donc, il y en a qui croient peut-être que Chirac est encore président. Qu'on est, je sais pas, en 1982 ou en 1994. Mais c'est quelque chose qui s'attarde du monde d'avant. Quand j'entends parler de résilience du chèque, je suis morte de rire. Et en plus, j'ai encore une fraude là, au chèque. Oui, pas que. J'ai vu deux virements arrivés sur mon compte bancaire, un de 484 et l'autre 782, un truc comme ça. Et mes deux jumeaux ont été appelés, chacun de leur côté la même semaine, avec un numéro qu'ils connaissaient pas et un jeune mec qui leur disait « Ouais, je suis désolé, j'ai fait un virement par erreur sur ton compte bancaire, ça t'embête de me faire un Wiro pour le rembourser ?» Évidemment, mes gamins, ils m'ont appelé directement en disant « Maman, ça pue ». Je contacte mon banquier qui me dit « Vous êtes sur une fraude bancaire, je viens de porter plainte ». Et bien parce que c'était des chéquiers qui avaient été volés, parce qu'ils m'ont envoyé les chèques que j'ai reçus sur mon compte, qui avaient été volés à des gens, avec des signatures à la wesh, et des montants pas trop importants, pour pas que tu t'en rendes compte.
1: 484,
6: oui, non, mais on n'est pas sur des 1000 euros, tu vois. Et donc, je viens de porter plainte pour ces fraudes qui nous coûtent extrêmement cher.
1: Exactement.
6: Il est temps d'arrêter le chèque.
1: Jérôme Lavrieux, vous êtes favorable aussi, vous, à la fin du chèque, où vous dites qu'il y a encore des gens qui les utilisent, donc finalement, le chèque mourra tout seul de sa belle mort.
7: Non,
1: quoi.
7: Parce que tant qu'il y aura des chèques, il y aura toujours forcément quelqu'un qui dira « Ah oui, mais moi, je ne peux pas vivre sans chèque ». Le jour où il n'y en a plus, il n'y en a plus. On sort déjà quasiment plus sa carte bancaire. Oui, là, sur ton téléphone.
1: Oui, mais...
7: Okay. Et ne me dites pas les personnes âgées, etc.
1: Ah si, si, les personnes âgées.
7: Ma mère, elle a passé 75... Je ne dois pas donner le vrai âge.
1: Ah, parce que vous ne connaissez pas non plus la date de naissance de votre mère.
7: Mais si je le donne, je vais me faire engueuler.
0: Alors, elle doit connaître votre numéro de sécu?
7: Si je le donne, je vais me faire engueuler. Elle a l'appli et puis elle paye avec son téléphone.
6: Bah pareil, mes parents, pareil.
1: D'accord, mais votre mère est encore jeune.
5: Oui, c'est ça.
7: C'est rare ici.
1: Elle n'a pas 80.
5: Moi, je suis désolée. Déjà, vous serez étonnés. C'est vrai qu'à l'incorrect, on reçoit énormément encore de chèques de personnes âgées. C'est vrai, oui. Il y a encore des gens qui utilisent le chèque. Est-ce qu'on peut pas attendre encore quelques années? 75 ans, c'est pas. Par exemple, moi, ma grand-mère, elle a 92 ans. Je vais pas lui dire.
1: Mais paye par chèque.
5: Sûrement sur quelques trucs, il y a sûrement encore des
7: tu lui dis,
5: des raisons
7: pas, je le remplirai.
5: Mais je vais pas lui dire télécharge Apple Pay, paye par QR code, enfin c'est pas possible quoi. Est-ce qu'on peut pas attendre encore quelques années pour cette génération vraiment senior?
1: Le temps que la grand-mère de Juliette
0: non, mais il y aura d'autres grand-mères et la mienne dans ce cas-là.
5: Encore quelques années. Et ensuite le chèque est voué à mourir et mourra tout seul. On a arrêté d'envoyer des fax, on n'a pas été obligé de passer une loi pour supprimer les fax. Ouais,
6: mais
5: ça
6: tu
5: va
6: vois,
5: mourir.
6: Toi-même, on tu ramènes le chèque au fax qui date du monde d'avant. Mais en fait, c'est 229 millions de fraudes, le chèque.
5: Oui,
6: faut quand même le prendre en charge.
5: Ouais,
6: c'est 30% des coûts de traitement quand c'est 5% de l'argent
5: ça
6: perçu.
5: Ça a été déjà assez violent pour cette génération.
7: Mais
5: nous, il y a fallu 95 ans, tu payes par chèque.
6: Mais attends, nous,
5: on
6: a fallu qu'on passe à l'euro.
5: Il a fallu les laisser payer par chèque parce qu'ils ne servent pas de téléphone, d'iPhone, etc. Et ça mourra tout seul après. Quand vraiment, cette génération là, ça passera
1: partie. Les chèques mourront avec les seniors.
5: Mais ça, c'est vrai, c'est ça quoi. On n'est pas obligé de leur interdire le chèque brutalement comme ça. Ça va quoi.
6: Et le jour où ta mamie sera victime de fraude, tu vas râler.
5: Oui, oui.
1: Elle peut l'être victime aussi.
5: Il y a
1: sans
5: d'autres
1: chèque.
5: Manières. Ouais.
6: Oui, mais bon.
1: Éric nous appelle de Saint-Doulchard. Il est conducteur de ligne. Bonjour, Éric.
8: Oui, bonjour. Ouais, ben Éric. En fait, je suis triste quand je vous entends parce que vous vous rendez pas compte le nombre de gens qui demandent des paiements différés avec leur chèque, qui ont des problèmes à la fin du mois, qui demandent à la caissière, est-ce que vous pouvez me l'encaisser que tel jour, qui demandent au garagiste, est-ce que ça, vous pouvez me l'encaisser que tel jour. Et moi, j'étais dans ce cas-là, donc je sais ce que ça fait. Et donc, quand je vous entends, là, non, c'est triste, hein. C'est triste, vous voyez que par le, voilà, le modernisme, c'est très bien, hein, parce que moi, je paye des loyers ou quoi que ce soit et tout, je paye par virement. Mais je veux dire, comment ça peut dépanner des gens qui ont des problèmes? C'est incroyable. Et moi, quand je vous entends, non, je trouve ça triste. Je trouve ça triste. Ouais, le chèque, ouais, c'est pas de la merde, mais presque. Ben non, il y a des gens, moi, quand, des fois, je vois les gens à la caisse, là, voilà, qui demandent à la caissière, comme ça m'est arrivé à moi, qui demande le garagiste, on peut pas payer directement la réparation. Est-ce que vous pouvez me passer le chèque que telle date? Hop, il note au dos à ne passer que qu'à telle date. Et donc moi c'est un petit peu comme les banques qui veulent à tout prix qu'on ait que payer par carte, qu'on n'ait plus d'argent liquide, bah c'est exactement pareil. Et moi, quand je vous entends parler, je me dis, excusez-moi.
1: Mais il y a le paiement en quatre fois, après, Eric, quand vous allez au supermarché, vous pouvez payer en plusieurs fois, etc.
8: Attendez, paiement en quatre fois, mais quand vous n'avez pas de problème bancaire, mais quand vous avez des problèmes bancaires, vous ne pouvez pas payer en quatre fois, c'est pas vrai. Faut arrêter. Non, mais moi, quand je vois des... Parce que souvent, ce sont des gens qui ont plus de 50 ans, des femmes, souvent, qui sont à la caisse et tout, parce que les maris sont des gros flemmards, ils veulent pas aller faire les courses. Et donc quand je vois c'est pas
1: enfin, à 50 ans, on n'est pas, vu que c'est mon âge, on n'est pas senior, Eric, quand même.
8: Mais je dis 50 ans, comme j'aurais pu dire 70.
1: Oui, comme vous auriez pu dire 80, bah, c'est pas pareil, Eric.
8: Je veux dire par là, ça dépanne vraiment, je vous jure, dépanne vraiment.
1: Je comprends.
8: Pour des gens qui n'ont pas de qui n'ont pas de gros revenus, et puis qui, à la fin du mois, qui démarrent très tôt, et ben ça leur permet de payer les courses, voilà. Hein.
1: D'accord. Donc, et la caissière, elle met toujours le chèque.
8: Les caissières, elles notent au dos, mais même que ce soit le garagiste ou que ce soit d'autres personnes. Oui.
1: Mais ça repousse le problème, Eric, vous êtes bien d'accord.
8: Moi-même, quand il y a des personnes venaient me livrer du fioul à une époque, et ben c'est pareil, est-ce que vous pouvez passer le chèque à telle date et tout, puis voilà, et puis au moins ils sont sûrs d'être payés, ils ont le chèque dans la main, et puis voilà, ils savent qu'ils auront en le donnant à telle date, ils vont être payés. Donc pour moi, c'est un petit peu rétrograder des gens qui ont des soucis.
1: Eh ben merci pour ce témoignage, Eric. Donc, en tout cas, c'était bien d'entendre aussi ce son de cloche. Et c'est vrai, on en a déjà parlé avec Charlotte Méritant, qu'il y a beaucoup de supermarchés en ce moment qui font le paiement en différé avec les chèques. Et c'est évidemment une solution quand on est un petit peu ric-rac à certaines périodes de l'année. On est avec David également d'Aucamville, en Haute-Garonne. Il est artisan. Bonjour David.
9: Bonjour.
1: Et merci beaucoup d'être avec nous. Alors tiens, est-ce que vos clients vous payent par chèque ou par virement, David ?
9: Mais moi, c'est le mode de paiement que je privilégie.
1: Le chèque ?
9: J'ai 95% des gens qui me payent en chèque.
1: Ah ouais ?
9: Et en fait, c'est moi qui demande, parce que une fois qu'on a fini notre chantier, les gens qui nous disent « je vous fais un virement », et bien une fois qu'on est parti, s'ils n'ont pas envie de faire leur virement, et bien on court après l'argent.
1: Mais alors, ça peut être un chèque en blanc aussi, David ?
9: J'en ai eu un en 10 ans.
1: D'accord.
9: Et encore, c'est la dame qui était pas trop approvisionnée, et bon, ça s'est arrangé. Mais moi, je préfère, ouais. C'est sûr, après, ça me fait aller à la banque, tout ce que vous disiez, signer, nanana, mais au moins, je suis sûr d'être payé, ouais.
1: D'accord, donc c'est une assurance pour vous, David. Bah écoutez, merci de nous avoir alerté là-dessus. Effectivement, moi je pensais pas que les gens disaient oui, je vous fais un virement et ne payez pas après. Voilà.
0: Oui, d'autant qu'on peut le faire en instantané aujourd'hui.
1: Exactement.
7: Un virement instantané, et quand ils sont devant toi, deux secondes après, t'as ton.
1: Oui, mais parfois tu peux aussi par chèque dire effectivement est-ce que je peux vous payer en deux fois, et tu peux le faire aussi la même chose avec le virement, mais voilà, pour David c'est une sécurité, il a le chèque, il a le petit le petit papier, et il sait qu'à un moment ça va tomber, quoi.
7: Tu paies par PayPal en trois fois sans aucun problème.
10: Et puis ta banque, enfin je sais pas si c'est toutes les banques, mais la mienne en tout cas, à chaque fois qu'il y a un virement avec un montant qui dépasse je crois 100 euros, me demande est-ce que vous voulez payer en trois fois, je dis oui ou je dis non, mais je décline, voilà. Donc c'est déjà envisagé, en fait.
1: Merci David en tout cas d'avoir d'avoir été avec nous, David, qui nous appelait de Haute-Garonne. On termine avec des messages.
0: Vous êtes nombreux à témoigner de votre attachement au chèque. Rodolphe qui nous dit, moi je suis artisan électricien, mes clients un peu anciens payent systématiquement par chèque tous les travaux effectués. J'ai Céline qui nous dit, moi je fais régulièrement des chèques pour payer mon vétérinaire ou mon garagiste en plusieurs fois. Ça me permet d'étaler la dépense. C'est quand même beaucoup plus pratique pour moi pour gérer mon budget. Claire aussi qui nous dit, bah oui, les inscriptions au sport des enfants, on fait 3 chèques qui sont encaissés à chaque trimestre. C'est beaucoup plus pratique là aussi, estime Claire. Et puis j'ai Julien qui nous dit, arrêtez avec les chèques, sauvez les caissières qui passent des heures à noter au dos du chèque vos numéros de carte d'identité, etc. C'est vraiment le siècle passé, estime Julien. On vous a posé la question sur nos réseaux, faut-il en finir avec les chèques? C'est serré, mais vous dites non à 56%.
1: Midi 43, vous êtes dans Estelle Midi et c'est l'heure de retrouver Pierre-Antoine Damcourt.
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1: Ah, Damcourt 2027, oui. Le moment que l'on attendait. Et aujourd'hui, Pierre-Antoine, vous nous parlez de la manifestation étudiante et d'une vidéo qui a beaucoup tourné sur les réseaux.
11: Et oui, oui, cette vidéo, c'est celle d'un lycéen qui fait un concours de pompe face à un policier. Allez.
1: Pas mal.
11: Eh ouais, 50 pompes au total. Et c'est celui avec le meilleur niveau scolaire qu'il a emporté. Donc bravo à Thomas, lycéen en seconde B. Et surtout, surtout, bravo à Emmanuel Macron qui avait promis de remettre l'uniforme à l'école. Eh ben c'est réussi. Il avait aussi promis de remettre les jeunes au sport. Eh ben là aussi, hein, il a tenu parole. Hier à 14h, les policiers ont fait un cours de lutte gréco-romaine à 4 contre une élève de Terminale S. Vraiment, si elle ne devient pas championne olympique en 2028, je m'appelle plus Damcourt. Et puis... que dire de ce lycéen qui a battu le record du monde du 400 mètres face à un CRS? On peut dire qu'ils avaient quoi motiver le gamin, hein. Attention à vos masques, prêts, gazez. Oh, quelle course magnifique de Bastien Durandos qui court pour le lycée Truchot de Saint-Denis. Il slalom entre les poubelles. Face à lui, enfin derrière lui, Pascal Touchard de la brigade CRS 44 de Loire-Atlantique qui est équipé d'un lanceur LBD 440 XT Max, d'une armure en Kevlar, alors que Thomas est équipé d'un sac ISPAC. Oui, bon, c'était un peu déséquilibré, mais les lycéens ont l'habitude de ne pas avoir du bon matériel pour travailler. C'est d'ailleurs pour ça qu'ils sont dans la rue. Et attendez. Oh, on retourne sur le terrain et renversement de situation, Estelle. Cette fois, c'est un CRS qui tente de battre le record du monde puisqu'il est coursé par toute la caserne de pompiers de Sucy-en-Brie. Oh, et record du monde. Oh, record du monde. Bravo. Quelle journée, Estelle. C'est beau de voir la France qui gagne.
1: Voilà, la manifestation étudiante vue par Pierre-Antoine Damcourt 2027, tous les jours, midi 40 dans Estelle Midi. Et puis Pierre-Antoine, on vous retrouve également en chair et en os.
11: Eh oui.
1: Mardi et mercredi au spectacle au Petit Palais des Glaces. Et il reste encore des places pour ce soir, Pierre-Antoine.
11: Une poignée, Estelle, ouais.
1: Une petite poignée.
11: Petite poignée.
1: Eh bien, écoutez, allez-y, vous passerez une bonne soirée, Pierre-Antoine, que l'on retrouve 13h50 pour le répondeur.
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2: Et Anthony, on va faire connaissance aujourd'hui avec Muse. On connaissait Claude, on connaissait Gemini, on connaissait ChatGPT, mais a priori tout ça, c'est has-been. Aujourd'hui, il faut utiliser Muse. C'est une application qui fait un énorme carton.
3: Ouais, c'est ça. Alors il y a Muse, le groupe de rock,
2: oui,
3: qu'on connaissait.
2: Bah évidemment.
3: Gros carton aussi.
4: Gros carton aussi. Mmh. Maintenant, on a Muse, l'intelligence artificielle. En ce moment, c'est l'application la plus téléchargée aux États-Unis. Elle est sortie qu'aux États-Unis pour l'instant.
2: D'accord.
4: On espère qu'elle va arriver en France bientôt. Elle fait un démarrage plus rapide que celui de ChatGPT à l'époque, ce qui est quand même pas rien, en tête des boutiques d'applications en ce moment. Et la particularité de cette IA, qui a été conçue donc par Meta, la maison mère d'Instagram, de Facebook, évidemment, eh bien, c'est qu'elle nous fait entrer dans la prochaine génération d'IA, ce qu'on appelle les agents IA, l'IA agentique. Vous savez, c'est l'idée que l'intelligence artificielle va plus se contenter de répondre aux questions que vous lui posez, comme c'est le cas aujourd'hui, mais qu'elle va agir pour vous dans la vie réelle, qu'elle va faire des trucs. C'est-à-dire qu'en gros, cette IA, donc vous allez discuter avec elle et vous pouvez lui demander eh bien, d'accomplir des tâches. Donc vous pouvez lui demander par exemple de résilier un abonnement pour vous. Vous pouvez lui demander par exemple de faire vos courses. Tiens, trouve-moi deux places pour le prochain match du PSG. Débrouille-toi, tu me les trouves au meilleur prix. Et en fait, l'IA, elle a son propre petit navigateur internet. Elle va aller avec ses petits doigts musclés d'IA chercher les places au meilleur prix. Elle va vous les proposer. Elle va aller en fait remplir les formulaires, le panier, tous les trucs un peu fastidieux là qui vous prennent des
2: mais
4: dizaines
2: de minutes.
4: Elle
2: va payer aussi.
4: Alors elle va payer. Si tu lui donnes, faut lui donner l'autorisation. Elle va demander la validation pour payer.
2: Mais non.
4: Et quand on valide, elle paye. Et donc en fait c'est ça le truc, c'est que c'est plus une IA simplement qui répond aux questions, c'est une IA qui agit pour moi, qui me sert finalement de secrétaire virtuel, de majordome virtuel. Autre
5: ça
4: exemple.
5: Veut dire qu'Estelle ne me demandera plus rien au bureau.
4: Ouais, c'est ça.
2: Et est-ce qu'elle peut aller chercher des cafés?
4: Alors elle peut pas encore. Alors, quand tu auras ton robot majordome, oui.
5: Bon.
4: Non, mais par contre, l'IA, elle va bosser aussi pour toi en fond de tâche, 24 heures sur 24.
2: Ah, par exemple,
4: très concrètement, je veux prendre un rendez-vous chez l'ophtalmo. C'est toujours un peu galère chez l'ophtalmo.
2: C'est Doctolib.
4: Oui, alors on va chez Doctolib, sauf qu'il n'y a pas toujours un créneau pour le médecin qu'on veut voir parce qu'il n'y a pas de créneau disponible. Ce que va faire l'IA, c'est qu'elle va aller toutes les minutes ou toutes les heures se reconnecter pour vous. Elle va aller voir s'il y a des créneaux. Elle va caler le rendez-vous dès qu'il y a un créneau qui se libère. Donc en fait, c'est comme si vous aviez une secrétaire ou un secrétaire virtuel qui bossait pour vous en permanence et qui faisait tout ce dont vous avez besoin. Donc ça, c'est un gain de temps qui est absolument considérable.
2: C'est énorme.
4: Ouais.
2: C'est combien?
4: Alors, c'est gratuit. Il y a une fonction. C'est gratuit. Après, il y a des fonctionnalités qui sont payantes. C'est comme toujours avec l'intelligence artificielle. Mais vous pouvez l'utiliser gratuitement aux États-Unis. C'est aussi ce qui explique son succès extraordinaire.
2: Mais petite question quand même, Anthony. Est-ce qu'on peut vraiment avoir confiance dans cet agent? Parce que si je demande deux places pour le PSG, par exemple, et qu'il m'achète, sans me demander mon consentement, deux places à 2 500 €, on va pas être,
4: c'est pour ça que normalement, pour les choses comme faire un acte d'achat, il y a une validation qui est demandée, ça c'est normal. Cela dit, il va y avoir des problèmes. Il y a déjà eu un certain nombre de dérives, des petites histoires, bon, qui sont rigolotes pour l'instant. Par exemple, il y a un utilisateur de Muse, aux États-Unis, il lui a demandé, vends-moi mon vieux clavier d'ordinateur. Il voulait le vendre, bon, très bien. Ok, donc l'IA s'occupe de publier la petite annonce sur Facebook Marketplace, c'est l'équivalent du Bon Coin, tout ça. Il va négocier avec un acheteur potentiel, il va trouver l'acheteur, donc très très bien, sauf qu'il est allé plus loin sans demander à l'utilisateur, il a calé un rendez-vous pour remise en main propre.
2: Ah.
4: Et donc le vendeur du clavier, bah, a vu quelqu'un débarquer chez lui, toquer à la porte, bonjour, où est le clavier? Ah bah j'avais pas prévu, en fait, c'est juste l'IA qui avait tout calé. Donc forcément, en fait, le problème de ces IA agentiques, c'est que pour qu'elles soient vraiment efficaces, il faut leur donner énormément de pouvoir, énormément d'accès, en fait, à notre vie.
2: Et du coup, tu passes autant de temps. En fait.
4: Non, mais parce que là, c'était
2: si
4: un exemple.
2: Libre, tu demandes à l'IA, tu dis voilà, je voudrais avoir un rendez-vous chez l'ophtalmo. Le mardi, je peux pas. Le mercredi, je peux pas. Le jeudi, je peux, mais de 10h à 12h. Mais en fait, le temps que je fasse ça, mais moi, je vais plus vite sur Doctolib.
4: Non, mais non, parce que là, pour le coup, on donne les spécifications et ensuite, il se débrouille en fait.
5: Au début, tu le comptes bien.
4: Et après, et alors bon, là, on parlait de Muse, donc c'est Meta, mais on a notamment OpenAI, donc ChatGPT, qui a lancé sa version hier soir, qui s'appelle Dots, qui fait un peu la même chose avec des applications plutôt professionnelles. C'est la bataille des agents IA qui est en train d'être lancée. Les auditeurs les plus aguerris nous diront oui, ça existait déjà les agents IA, sauf que c'était vraiment pour les utilisateurs très avancés de l'intelligence artificielle. Là, on a des applications
2: pour
4: monsieur et madame tout le monde. C'est ça qui va changer et ça va vraiment arriver dans nos vies là, dans les mois qui viennent.
2: Bah, merci beaucoup Anthony. Morel, chronique à retrouver en podcast rmc.fr, l'appli RMC et toutes les plateformes de téléchargement. On parle de quoi demain?
4: On parlait de payer, tiens, justement. Est-ce que vous utilisez encore beaucoup votre carte bleue?
2: Non.
4: Vous utilisez votre smartphone?
2: Oui.
4: Bon, demain, vous auriez même plus besoin de smartphone.
2: Ah bon?
4: Non. Vous sortirez sans rien dans les poches. Vous arriverez au magasin et vous paierez avec quoi?
2: Une petite puce?
4: Non. avec votre visage.
2: L'œil. Ah oui.
4: Paiement par reconnaissance faciale. C'est en test au Royaume-Uni.
2: Faire gaffe à la mimique Kuna. Cligne de l'œil droit, c'est 1000 euros. Cligne de l'œil gauche, c'est 10 balles.
4: Un petit sourire et c'est
2: un
4: payé.
2: Sourire, c'est 500.
4: Un sourire, c'est gratuit.
2: Oui, en fait, c'est pas ça que je voulais dire, Charles.
5: On a tout compris.
2: Vous voyez ce que je veux dire. Bon, enfin,
5: allez,
2: bref,
5: la suite.
2: Écoutez, vivement demain. Merci beaucoup, oui. Anthony.
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2: Et on démarre avec les GG ce matin sur RMC. Faut-il stopper les blocages des lycées? C'est le troisième jour de contestation et la colère lycéenne ne retombe pas. Des violences ont éclaté à Lille, Lyon et Saint-Denis, alors que la journée d'hier a encore été marquée par 440 interpellations. Charles Consigny, l'avocat des GG, condamne cette violence mais comprend la colère des lycéens.
7: Ça me fascine assez quand même, ces manifestations émaillées de violence et par ailleurs de séchage de cours, parce que pendant tout ce temps-là, on n'enseigne plus. En gros, on ne sait pas exactement ce qui n'irait pas, ce qui leur va pas là tout de suite.
2: Non, mais ils parlent.
7: À 6 mois de la présidentielle. Donc c'est quoi? C'est les profs absents. Moi, je
2: parlerai pas. Non-remplacement des professeurs.
7: Non, bah oui, mais moi, je parle pas du non-remplacement des professeurs. Je parle de l'absentéisme des professeurs. Ça, oui. Ça, je pense que les élèves ont raison de gueuler contre l'absentéisme des professeurs. Et je pense d'ailleurs qu'il faut licencier les professeurs qui sont trop absents. Je pense qu'un prof qui est trop absent, qui cumule des absences, qui s'absente trop longtemps sans vraie raison valable, il y a un moment donné, il n'y a pas de raison qu'il garde son job.
2: Alors, est-ce qu'il faut arrêter de bloquer les lycées, Emmanuel Dancourt?
8: Surtout pas.
2: Ah bon?
8: Ah ben surtout pas. Vous avez vu l'état du lycée, notamment, bah tiens, c'est celui qui est en photo si vous nous regardez, Paul Éluard à Saint-Denis. Les élèves ont fait des vidéos où tous les plafonds, enfin pas tous les plafonds, mais beaucoup de plafonds sont crevés. Il y a des bureaux où les plafonds se sont affaissés sur les bureaux. Il y a de l'eau dans les couloirs, les fenêtres sont pas étanches. Il y a des murs, ils sont gonflés d'eau. Puis quand on met le doigt, pouf, il y a de l'eau qui... Enfin, il y a un énorme problème. C'est un lycée aussi où il n'y a pas d'assistante sociale. Comment un lycée fonctionne sans assistante sociale? Les professeurs sont en soutien total des élèves parce que eux aussi vivent ce côté désaffecté d'un lycée qui n'a pas l'air en plus si vieux que ça. Et non, moi je trouve qu'ils ont raison.
2: Et brûler des poubelles, ça améliorera la situation.
8: Mais brûler des poubelles, c'est une manifestation de colère. Est-ce que d'arriver avec la police montée, ou est-ce que de courser les étudiants, ou est-ce que vous avez vu cette étudiante qui s'est fait faire, enfin qui a eu une clé de bras autour du cou, qui était en train d'étouffer avec un policier qui l'a plaqué contre une grille?
2: Non mais attendez. J'ai aussi vu des tirs de mortier.
8: On parle, hein?
2: J'ai aussi vu des tirs de mortier.
8: Oui, mais on parle de quoi là?
2: Mais oui,
8: on
2: mais c'est pas normal. Mais l'un dans l'autre, c'est pas normal.
8: La répression, c'est pas le bon niveau. Il faut absolument discuter. J'ai trouvé les discours des enseignants et des lycéens passionnants là-dessus. Si on prend la peine de les écouter, donc écoutons-les plutôt que de leur envoyer.
2: On prendra plus la peine de les écouter s'il n'y a pas de tirs de mortier et pas de feu de poubelle.
8: Mais évidemment qu'ils voudraient mieux. Il vaudrait mieux. Mais qui montre l'exemple de ce genre de choses?
5: Non, et puis souvent,
8: dans les manifs?
5: Non, mais il faut aussi préciser que souvent, les CRS sont obligés de charger ou de disperser pour que les pompiers puissent intervenir. Parce que souvent, il y a des feux de poubelle, notamment, au milieu des lycéens. C'est dangereux. Il faut que les pompiers puissent intervenir. Et c'est souvent à ce moment-là qu'on disperse la foule.
8: Évidemment qu'on préférait pas de violence. Et en même temps, s'il n'y a pas de violence, il n'y a pas de réaction. Enfin, on sait très bien comment ça marche, quoi. C'est vraiment. Et Dieu sait que je suis pas pour la violence. Mais bien sûr, il faut trouver une solution. Mais visiblement, quand on en arrive là, c'est qu'avant, on n'a pas été écouté, quoi.
2: Jérôme Lavrieux, vous la comprenez, vous, cette colère, on va dire, lycéenne?
9: Non, pas du tout.
2: Ah.
9: J'ai regardé plein de reportages sur les mots d'ordre. Alors, le lycée Paul Éluard, c'est qu'ils ont un problème d'infiltration d'eau. Bah, faut demander à ce qu'on fasse des travaux. Mais au milieu de les infiltrations d'eau, il y a la Palestine. Il y a trop d'heures de cours. J'ai entendu, on a trop d'heures de cours. Tout ça est très hétéroclite. J'ai aussi vu des gens qu'on interrogeait, dire, mais vous faites grève dans le lycée, dire, non, moi je suis pas d'ici. Donc tout ça, c'est un espèce d'agrégat assez informe. Et puis quand c'est récupéré par des politiques, c'est qu'il y a un loup quand même. Et quand ceux qui viennent chauffer tout le monde, c'est LFI, on a bien vu que c'était un élément de la campagne présidentielle qui se prépare aussi. Voilà. Donc moi, je pense que la place d'un élève, c'est d'être en train d'apprendre, en fait.
2: Après, on peut les écouter aussi, parce qu'il y a des revendications qui sont
9: mais
2: parfaitement
9: entendables. On peut les écouter, c'est pour ça qu'il y a un conseil d'administration, c'est pour ça qu'il y a des délégués de classe, c'est pour ça qu'il y a des délégués de parents d'élèves qui sont là aussi, c'est pour ça qu'il y a des profs syndiqués qui étaient en plus en train de faire grève au jeu hier, et 10% de grévistes selon le ministère. Moi je pense que la place d'un jeune de moins de 16 ans, c'est d'être à l'école, et d'un jeune de plus de 16 ans, c'est d'être à l'école ou au travail.
8: Et quand tu crèves de froid l'hiver et que tu crèves de chaud l'été, tu fais comment pour être à l'école en fait ? Quand on t'écoute pas, quand il n'y a pas les travaux qui sont faits, parce que ça c'est un très beau discours sur le papier Jérôme, mais comment, quand tu n'es pas écouté et qu'on n'améliore rien, tu fais comment pour bosser ? Moi j'ai une fille qui a dû passer ses examens avec des mitaines et le stylo qui gelait dans l'encre.
9: Change ton conseil régional, c'est lui qui est chargé de faire les travaux dans les lycées, c'est pas l'État.
2: Ouais, c'est la région.
9: Change ton conseil régional.
8: Bien sûr, change ton conseil régional. Ta fille fait des études ailleurs et tu changes ton conseil régional. Mais c'est pas comme ça que ça marche, en fait.
9: Si.
8: Ça, c'est une vision de quelqu'un qui reste les bras croisés comme tu es là.
2: Non, mais les lycées, c'est la région.
8: Mais non, mais Jérôme, tout ce que tu dis est vrai.
9: Les uns et des autres, tu te calmes.
8: Non, mais c'est pas sur le physique, j'ai dit, tu restes les bras croisés. C'est pas le problème.
9: Dans ma vie, je suis rarement resté les bras croisés.
8: Quand on t'écoute pas, tu fais comment, Jérôme ?
9: Mais au lieu de voter pour un conseil régional qui te promet de faire des tas de trucs sauf de s'occuper de ce qui est sa compétence propre qui est les lycées, tu votes autrement, ça s'appelle la démocratie. Voilà.
2: Juliette Vriens.
10: Moi, je trouve ça totalement scandaleux de venir relativiser ce qui se passe devant les lycées aujourd'hui. Revendication ou pas revendication, justifiée ou pas. Oui, on sait qu'on manque de profs, on sait que le mobilier dépérit. On sait aussi que les classements PISA sont au plus bas. D'ailleurs, il n'y en a pas un, peut-être un sur 100 hein, dans les images qu'on a vues, qui est capable d'exprimer clairement les revendications. Ne serait-ce dire faire une phrase de français, parce que le niveau est déplorable. Quand on entend les élèves, franchement, ça fait peur et on voit d'où vient... On dirait on n'est pas des classes, on dirait on est des élevages.
2: Oui, il n'y a pas que ça.
10: Ça va.
2: Moi, j'ai des journalistes pour aussi.
10: Quand j'entends Bali Bayayoko nous expliquer que parfois la violence est légitime, c'est pour ça qu'on en est là. Quand j'entends dire qu'on appelle à l'apaisement, non, on n'appelle pas à l'apaisement. Quand on a des gamins comme ça qui frappent des profs, non, mais il y a des images, mais d'une violence absolue qui sont choquantes, qui n'existaient pas encore il y a encore quelques années. C'est-à-dire qu'on arrive encore à être étonné par la pente glissante dans laquelle on est. Il y a des profs
2: qui ne sont pas satisfaits de ça.
10: On est en train de soi-disant dénoncer. Un manque de profs et on les voit se faire taper devant l'école par des hordes de lycéens. On dénonce le mobilier qui dépérit dans les écoles et on brûle les portails et le mobilier des écoles. Mais c'est insupportable de venir relativiser ça. Il y a rien à relativiser. Je veux dire, il y a beaucoup de gens, Emma, en France, qui sont pas écoutés par les politiques. La plupart. Les Français ne sont pas écoutés par les politiques. Hein. Et on n'est pas tous en train de se comporter comme ça, comme des animaux, à brûler du mobilier, à se fighter avec des CRS. C'est insupportable. Il y a aucune violence légitime. Évidemment. Il n'y en a aucune. Revendication ou pas, justifiée ou pas, il n'y en a aucune. Et le discours, il ne doit être que celui-là. Quoi. Les images qu'on voit, elles sont désastreuses. Il n'y a pas une seule revendication qui vient justifier ce qui se passe. Donc on n'appelle pas à l'apaisement ou quoi que ce soit. On va chercher les élèves fauteurs de troubles et les violents. Et on leur apprend une leçon, en fait. C'est plus possible de continuer comme ça.
5: Ça ne règle pas le problème.
10: Voilà. Mais le problème de fond, il se règle ailleurs.
5: Une fois qu'on a tous condamné les violences, qu'on a même condamné ceux qui commettent les violences.
10: Il se règle ailleurs. Et en France, on a le droit de manifester. On n'a pas le droit de bloquer les lycées. C'est interdit par la loi. On n'a pas le droit de bloquer les lycées. Il y a des élèves qui veulent aller travailler, qui veulent aller en cours. On en a vu, ils ont été interviewés même sur BFM. Qui ont dit, mais moi, j'ai pas de revendication. Je veux aller en cours, en fait. Donc, ils n'ont pas le droit de bloquer les lycées. Point à la ligne. Il y a pas d'autre, il y a pas de,
2: mais alors après, il faudrait aussi que les autorités les écoutent et qu'à un moment ils mettent une délégation en place parce qu'il y a ça aussi, ça manque un peu de leader là, on va dire. En fait, on ne sait pas trop à qui parler.
10: Mais les leaders, c'est LFI, vous voyez bien, ils sont chauffés à blanc par LFI.
2: Le mouvement, Louis Boyard,
10: ça fait 4 semaines qu'il est sur le terrain pour les chauffer, pour leur
2: expliquer que la violence est presque légitime. À un moment, il faut que leur mouvement il se structure, qu'ils aient une délégation, qu'ils aient des cadres
10: à parler. Les lycéens ne sont pas les seuls à parler de la détérioration de l'école. l'école, tout le monde en parle, tout le monde est au courant lorsqu'il y a un classement PISA qui sort.
2: Mais c'est plutôt bien
10: les parents en parlent aussi.
2: Mais c'est plutôt bien qu'ils prennent aussi leur destin en main, quoi.
10: Mais ils prennent pas leur destin en main, mais regardez les images.
2: Bah, genre, franchement, écoutez, moi j'en ai vu des très bien qui s'exprimaient très bien.
10: Mais il y en a quelques-uns, d'accord.
9: J'ai été élu local, j'en ai visité des collèges et des lycées. J'ai jamais vu des portes de toilettes tomber toutes seules. J'ai jamais vu des murs de toilettes s'auto-dégrader avec des tags. J'ai jamais vu des lavabos.
5: Mais en attendant, ils sont plus dans les lycées aujourd'hui.
9: Ils s'auto-détruisaient à coups de pied eux-mêmes. C'est qu'il y a quelqu'un qui le fait.
5: Oui, mais on va finir avec la phrase de François Hollande hier qui dit « Quand les jeunes sont dans la rue, c'est comme le dentifrice qui sort du tube. Pour les faire rentrer dans les lycées, ça va être très compliqué. » C'est tout le problème, c'est qu'on peut pas... Il va falloir une réponse... Ouais. En effet, il faut de la répression de toute violence, pourquoi pas des blocages, débloquer, mais ça ne répond pas au fond. Pour l'instant, il n'y a pas de dialogue entre le gouvernement et ses lycéens.
2: Les GG ce matin sur RMC, des agriculteurs qui bâchent des radars pour exprimer leur colère. Est-ce compréhensible ou scandaleux? Entre 60 et 70 radars ont été mis hors service dans le Morbihan, la Vienne, la Lozère ou encore la Haute-Garonne. Des actions légitimes pour Didier Giraud, l'éleveur de bovins des GG.
11: À un moment donné, qu'il y a une colère qui s'exprime, ça c'est évident. Est-ce qu'elle va faire tache d'huile? J'en sais rien. Ce que je sais, c'est que dans les annonces de la ministre pour calmer tout le monde, il y a à peu près sur le milliard qui a été annoncé, il y a à peu près 250 ou 300 000 euros de sonnants et trébuchants qui sont des reports de charges et qui sont des aides au gasoil qui compensent que très faiblement l'augmentation du gasoil, quoi. Voilà, c'est là. Et à un moment donné, dans des systèmes où tu fais plus de produits et tes charges elles explosent, bah, les mecs, ils vont dépiser le bilan, ils sont pris à la gorge et on sait bien que c'est dans ces moments-là où les gens ils sont prêts à toutes les extrémités, quoi.
2: Bien sûr. Emmanuel Dancourt, est-ce que vous dites c'est de la violence ou alors c'est de bonne guerre, on va dire?
8: C'est pas de la violence, c'est des machines et on leur met du papier autour, ça va, c'est ok, et on met de la peinture, c'est de la dégradation, effectivement, ça va coûter un peu d'argent, c'est surtout des agriculteurs, et moi je vis au milieu des agriculteurs qui ne se sentent absolument pas entendus, qui se sentent complètement oubliés, qui sont dans une détresse absolue, je vous rappelle qu'il y a quand même des suicides toutes les semaines, donc c'est, voilà, je trouve que oui, effectivement, c'est de bonne guerre, ça reste
2: c'était un mort sur la route parce que les voitures sont allées plus vite parce que le radar était vandalisé.
8: Oui, mais t'es pas censé aller plus vite sur la route et ralentir parce qu'il y a un radar.
2: Non, mais après, s'il y a un radar, c'est que les gens vont vite.
8: Oui, mais tu peux pas accuser les agriculteurs qu'il y a un mort sur la route parce qu'ils ont bandé le radar alors qu'à la base, tu es censé ne pas rouler au-delà de 130. Bah, si, donc si. Ça, on peut absolument pas leur reprocher ça. Ils essayent de s'exprimer eux aussi pour être entendus. Ils ont pas brûlé des radars, ils ont enveloppé des radars. Voilà, donc tant qu'on leur, on les entendra pas vraiment, bah, ça va continuer. Évidemment, la colère s'exprime.
2: D'accord avec ça ou pas, Juliette? Comme vous étiez contre la colère des lycéens, est-ce que vous êtes aussi contre la colère des agriculteurs?
10: Si un agriculteur se fait choper en train de dégrader un radar, il doit être arrêté et puni. C'est totalement normal. C'est un bien public et du mobilier urbain. Si vous voulez que je vous dise que je mets dans le même panier des agriculteurs qui mettent des bâches autour des radars et des lycéens qui se tapent, qui envoient des mortiers sur des CRS et brûlent des poubelles et dégradent le mobilier urbain de leur propre école, la réponse est non. Vous pouvez me dire deux poids, deux mesures, j'en ai rien à faire. C'est pas pareil à mes yeux. Donc voilà. Donc bâcher des radars, c'est pas pareil. Après, la loi, c'est la même pour tout le monde. S'il y en a un qui se fait choper, il se fait toper. Et c'est totalement normal. Mais moi, moralement, sur le plan, juste, voilà, c'est pas la même chose. Voilà. Et en plus, il faudrait que le radar, en gros, c'est le symbole de la fiscalité, etc. Voilà. Bon, si la dégradation, c'est commencer à brûler des radars, brûler des voitures de flics, enfin, non. De toute façon, la loi, elle est pareille pour tout le monde.
2: Je vois pas en quoi ça arrangera les choses de taguer des radars. Enfin,
10: je suis anti-dégradation. Déjà, je suis anti-dégradation des biens publics. Voilà. Donc, je trouve que c'est une connerie. Voilà. Je trouve simplement, je vous le dis, de poids, de mesure ou pas, que la situation est quand même un peu moins incontrôlable. Vous voyez, quand on a quelques mecs qui bâchent des radars, c'est un peu moins incontrôlable que ce qui se passe en ce moment devant les lycées. On peut me dire de poids, de mesure, c'est comme ça que je le ressens.
2: Jérôme Lavrieux, vous trouvez ça compréhensible aussi, cette colère?
9: Pas du tout. Je trouve incompréhensible l'action qu'ils font.
2: D'accord.
9: Parce que c'est de la dégradation de biens publics, c'est l'équivalent de brûler une grille de lycée parce que tu as une fuite d'eau dans tes toilettes. Je trouve qu'en plus, c'est dangereux. C'est dangereux.
10: Nul.
9: Parce que si on met un radar à un endroit, c'est parce qu'il y a un danger à cet endroit-là. Si on met un radar mobile, c'est parce qu'il y a eu des dangers à cet endroit-là. Et donc après, faudra pas. Peut-être que ça va être le fils qui va rentrer de boîte de nuit de celui qui a mis la bâche, qui va faire une sortie de route, parce qu'il dira, tiens, c'est bâché. je peux rouler à fond. Ben non, il aurait eu un accident.
2: Après, comme dit Emma, il y a des limites de vitesse. Hein.
10: Pour moi, il ne faut rien accepter.
9: Et donc, c'est dangereux, ça ne se fait pas. Je dis juste que la présidentielle, ça va être très, très long. Parce que d'un côté, vous avez RFI.
5: Ah oui, mais c'est encore des colères auxquelles il faut répondre. Parce qu'encore une fois, les agriculteurs, on nous entend pas, c'est notre seul moyen de nous faire entendre.
9: On n'entend personne. L'État n'aide personne. L'État ne fait rien. On a 56% de dépenses publiques sur le PIB. Ça veut dire qu'on distribue tout à tout le monde tout le temps. Et tout le monde gueule. Je dis juste que LFI s'occupe des lycées. La coordination rurale, qui n'est rien d'autre qu'une officine du Front National. On n'est pas naïf. On n'est pas naïf. Donc, c'est de la préparation des esprits à une lutte entre les deux extrêmes qui est en train de se préparer.
10: Et il ne faut rien accepter. Voilà. Dire, tu laisses, tu dis oui, alors, une bâche sur un radar, ça va.
2: Bah non, moi je dis pas ça.
10: Mais finalement, en fait, après, si t'acceptes ça, t'acceptes le reste. Et après, ce sera les dégradations avec les tracteurs, etc. Oui, donc il faut rien accepter. En fait, tu pars du principe qu'on n'accepte rien, parce que personne n'est entendu dans ce pays. En fait, personne n'est entendu.
2: Enfin, personne
10: à toutes les classes sociales, à tous les niveaux, on n'est pas entendu. Et il y a l'immense majorité des gens qui vont ni dégrader des radars, ni brûler des poubelles. Donc il faut rien accepter.
2: On va se détendre avec le bonus RMC. On va terminer ce zapping avec une très bonne nouvelle pour les fans de Star Wars. Alors, je ne sais pas si c'est votre cas, mais en tout cas, sachez qu'une nouvelle trilogie Star Wars est en préparation. Explication de Mathieu Béliard ce matin.
12: Bon, on n'en a pas fini avec la saga Star Wars. Il y a une nouvelle trilogie qui est en préparation. Après les épisodes 4, 5, 6, on a vu les 1, 2, 3, puis les 7, 8, 9. Il y a eu les films, les séries, les longs-métrages isolés, les dessins animés. On vient d'ouvrir un énorme musée à Los Angeles. Mais comme on dit chez le charcutier, il y en a un peu plus, je vous le mets quand même. Oui, une nouvelle trilogie est en préparation autour de la famille Skywalker toujours. Possiblement un épisode 10, donc ça fera 10, 11, 12. Du coup, c'est un vrai mercato à Hollywood. Hein. On a un scénariste issu de la franchise X-Men, un réalisateur qui a signé les 3 Spider-Man avec Tom Holland, ce qui fait craindre côté des fans une forme de marvelisation de Star Wars. Bon, pas de date de sortie pour l'instant, si ce n'est Star Wars Starfighter. Ça, c'est un autre film inédit avec Ryan Gosling. C'est annoncé pour le mois de mai prochain.
2: Alors, qui est excité par cette nouvelle trilogie Star Wars? Emmanuel Dancourt.
8: Excité?
2: Ouais, ben
8: non.
2: Emballé?
8: Non. Non, mes enfants sont excités, mes enfants sont emballés. Moi, je n'en ai mais rien à cirer, quoi.
2: Bon, enfin, vous les avez pas accompagnés au cinéma quand ils étaient petits?
8: Jamais.
2: Pour voir Harrison Ford.
8: Non. Puis c'était déjà plus au cinéma, c'était déjà en DVD. Mais c'est voilà, ils exploitent la licence à fond, ça va marcher et ça roule.
2: Mais c'est pas votre truc, Jérôme Labriau.
9: J'ai jamais vu un épisode, c'est ça, de Star Wars.
2: Enfin, excusez-moi, Jérôme. Non mais pardon. Vous ne connaissez pas votre numéro de sécu, vous ne connaissez pas la date d'anniversaire de votre mère, vous ne connaissez pas votre numéro de compte et vous n'avez jamais vu Star Wars.
5: Vous connaissez Céline Dion, Jérôme?
9: Oui, j'aurais adoré aller la voir, mais j'ai pas eu de place.
5: Quand même.
2: Ah oui.
9: Et je connais Relsan, je vous rappelle.
2: C'est vrai. Ok,
5: Il est déjà dans les concerts de rap. Il peut pas aller à Star Wars à chaque fois.
9: Voilà.
2: Donc pas Star Wars, Jérôme.
9: Non, ça m'a jamais. Je suis pas très science-fiction en fait.
2: Ah oui. Et vous, Juliette Briens?
10: Oui, mais moi, j'ai regardé les Star Wars classiques, les anciens. Mon mec m'a obligé, on va pas se mentir, mais je me suis réellement intéressée à la,
2: dictature du patriarcat.
10: Tu sais très bien ce que c'est quand tu partages la vie de quelqu'un et que lui, Star Wars, c'est toute sa vie. Il veut absolument que tu rentres dedans. Bah, tu le fais parce que ça lui fait plaisir. Donc, je l'ai fait. Honnêtement, il y avait des très bons films de Star Wars et je me suis plutôt mis dans l'histoire. Mais ce qui était bien, c'est que Star Wars avant, c'était à chaque sortie de film, c'était un événement. Ouais, on attendait des années pour avoir un épisode de Star Wars, il sortait, c'était événementiel. Aujourd'hui, il faut limite un tableau Excel pour faire rentrer tous les personnages nouveaux dans les cases et comprendre qui est le méchant, qui est le gentil, qui est le père de qui. Finalement, on comprend plus rien. Genre, il y a plus aucune
2: Dark Vador, aucun c'est le père intérêt. De Luke Skywalker.
5: Ah bah non, faut pas spoiler. Après... pauvre Jérôme, il les a jamais vus, faut pas lui dire.
2: Mais je crois que si, non.
5: Oui, c'est ça. Ah mais, bon, mais il découvrira à la fin du sixième épisode.
9: Mais si je vous écoute, j'ai l'impression que c'est les feux de l'amour de la galaxie. Quoi.
2: Ah ouais, c'est un peu ça.
9: Ça s'arrête jamais.
8: Alors justement, il y a un argument qui pourrait me faire changer d'avis. Ryan Gosling.
2: Ah.
8: Voilà.
2: Ah, ouais.
8: Il est possible. Ouais. Il est possible que ça m'intéresse.
2: Bon, enfin bref, il est plus dedans. Non mais là, la moyenne est un peu vieille, mais il est plus dedans, Harrison Ford aussi.
5: Je suis pas certain.
2: Non. Et... non.
9: Bah écoute, il le sait pas.
5: La princesse Léa.
10: Bah. Non, puis même, on essore des. On
5: son personnage
10: des
5: est mort, me dit-on dans l'oreille. Je suis désolée de vous l'apprendre.
10: c'est des franchises qui sont essorées, quoi. On n'en peut plus. Ça gâche presque les premiers films, si vous voulez, d'une certaine manière, parce qu'il n'y a plus une goutte à aller.
5: Les producteurs de cinéma, c'est la garantie. C'est une franchise. Ouais, donc les gens vont y aller.
10: Mais Hollywood manque terriblement de créativité.
9: C'est une bénédiction pour nos salles de cinéma. Cette année 2026, elle est extraordinaire.
2: C'est vrai aussi.
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2: Salut Estelle,
3: oui.
2: Ça va?
3: Bah oui, comme tout à l'heure.
2: Bah super. Juste, personne n'a le 06 du pape Léon là. Non, parce que non, il faut qu'il revienne. C'est le bordel là depuis qu'il est parti. Jérôme Lavrieux, vous avez pas le numéro, vous avez le bras long. Vous avez pas?
4: Il y a longtemps que j'ai plus le bras long.
2: C'est quoi le numéro de la personne la plus connue que vous avez dans votre téléphone? Je me demandais.
3: T'sais. Jean-François Copé.
2: C'est Jean-François Copé.
4: Non.
2: Vous avez peut-être mieux quand même.
5: Allez, Adil Morano.
2: Allez, plus. Morano, au-dessus.
4: Au-dessus, ouais.
2: Dati.
4: Ouais.
3: Sarkozy.
2: Ouais. Wow, ouais. Wow.
3: Et Emmanuel Macron, vous l'avez ou pas?
4: Non, pas d'Emmanuel Macron.
3: On est des décevants.
2: Et Alain Juppé, pour Estelle, ça, vous l'avez pas, non?
4: Il n'a pas de 06.
2: Il n'a pas de 06. Il a un bibop. Allez, premier message.
6: Ouais, salut Estelle, c'est Ghislain, tu te souviens de moi? On était à l'école de journalisme à Bordeaux. Je crois que t'avais eu un crush pour moi parce que comme je perdais déjà mes cheveux, j'avais un petit côté Alain Juppé jeune. Et on avait fait la manif de la loi Devaquet ensemble. On s'était fait courser. Alors, pas par les flics, hein, mais par les autres lycéens parce qu'on était les deux seuls qui étaient pour la loi. Alors si un jour, après toutes ces années, tu veux être ma Pénélope, je serai ton François Fillon. Rappelle-moi.
3: Ouais. Non, Devaquet, c'était en 86, j'avais 10 ans.
2: Elle connaît tout. Je suis sûr que pendant les blocages des lycées, vous étiez là. Mais laissez-moi passer, il y a un terreau de maths là, bande de communistes. Non?
3: Bah, à peu près.
2: À peu près. Ouais, elle voulait des bonnes notes, Estelle, c'est normal.
3: Exactement. Message suivant.
7: Bonjour, c'est Édouard Philippe. Je sais que le pays commence à partir en cacahuète. Les fonctionnaires, les lycéens, les étudiants, les profs, les pompiers sont dans la rue. C'est pour ça que je me suis dit, est-ce que ce serait pas le bon moment pour vous proposer ma réforme des retraites? Vraiment, elle est super, donc appelez-moi.
2: Oh, il a le sens du timing, Doudou. Hein. Il manque plus que les retraités dans la rue. Et là, c'est un feu d'artifice. En fait, c'est un peu un bouquet final.
3: Ils descendent peu. Hein.
2: C'est un peu un bouquet final pour la fin du quinquennat d'Emmanuel Macron. Oh, la belle bleue! Ah non, attendez, planquez-vous, c'est un tir de LBD.
3: Oh.
2: Allez, on enchaîne.
3: Message suivant.
8: Ouais, coucou les vieux de la radio Monte Carlo, c'est Léopold, lycéen à Paris. Bon, aujourd'hui on a bloqué tous les lycées pour aller à la manif, et c'était pour corriger les chiffres de la police. On était exactement 82 295. D'ailleurs, on est super contents parce que compter les manifestants, ça nous donne l'occasion de refaire des maths. Comme on a toujours pas de prof et que le plafond de la salle de cours s'est effondré, eh ben on fait d'une pierre deux coups.
2: Ouais. Bah c'est bien. Par contre, c'est pas très sympa de nous traiter de vieux. Nous, on est jeunes, quoi. Enfin, je veux dire, Estelle, dites une phrase de jeune, là, pour voir.
3: Mais non, mais là, j'en ai pas comme ça, non.
2: En fait, dans Flick 7
3: Je sais pas ce que c'est.
2: La déception.
3: Désolée, je ne sais pas ce que c'est.
2: Flick 7, Estelle.
3: Oui, bah d'accord, et quel est l'intérêt?
2: Allez, Estelle.
3: Mais je ne sais pas ce que c'est.
2: Mais si, ça fera un gif.
3: Écoutez, j'ai déjà appris Joule il y a deux semaines.
2: J'ai déjà appris Joule, alors.
3: Pas plus d'un truc par mois.
2: Par mois, ouais. Ou par année.
3: Voilà.
2: Message suivant.
9: Bonjour Estelle, concentrez-vous sur le son de ma voix, uniquement le son de ma voix. Vous vous sentez bien, vos paupières sont lourdes, vous êtes totalement détendue, vous ressentez une énorme envie de crier « Raphaël Glucksmann, président !» en direct sur RMC.
10: Non mais Raphaël, qu'est-ce que tu fous? Elle l'a baissale, il va pas se vider tout seul, merde!
9: Oui, oui ma bibiche.
2: Ça marche pas, l'hypnose sur Estelle. Sauf si vous avez une bolée de cidre doux dans les mains, là, elle fait tout ce que vous voulez, évidemment.
3: Je n'aime que le brut.
2: C'est vrai?
3: Oui.
2: Moi aussi, vous avez raison.
3: Qui aime le cidre doux?
2: Non, personne. Vous êtes une femme de goût.
3: Bah, tout à fait. Bravo. Avec modération, évidemment.
2: Évidemment.
3: Allez, dernier message.
11: Salut mes chatons, c'est Françoise de Nice. Bon, figurez-vous que je suis monté à Paris, là, avec la caserne de pompiers de Nice pour manifester. Ah, je peux vous dire que ça, on a manifesté, hein. Et la Fanfan, on l'a surnommée la Grande Échelle, parce qu'ils sont tous montés dessus.
3: Mais quelle lourdeur.
2: Françoise, c'est un méga feu à elle toute seule. Courage à nos pompiers, et nous, on se retrouve demain.
3: À tout de suite, soir.
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12: Bonjour à toutes et à tous, soyez les bienvenus. C'est le matin, ça y est, on peut le dire officiellement. Allez, dans 4 minutes, il est 5h et ce sera le matin. Pour l'instant, c'est la nuit et on est là, on vous réveille, on vous informe. Bonjour Élise.
13: Bonjour à toutes et à tous, comment ça va ce matin?
12: Pas trop mal. J'ai mes 1, 2, 3 cafés autour de moi. Géraldine Demory, bonjour.
13: Bonjour à tous.
12: Alors Clément vous accueille au standard au 32-16, toute l'équipe est là. On va rester vigilant avec vous Géraldine sur la météo, bien sûr. Il a beaucoup plu, hein?
3: Oui, sur le Gard, sur l'Hérault, il a énormément plu, ça va mieux de ce côté-là. En revanche, là, c'est sur les Bouches-du-Rhône qui pleut encore très très fort en ce moment.
13: Et comme d'habitude, vous nous appelez au 32-16 si vous vivez dans ces départements, la situation météo près de chez vous, la situation au moment où on se parle, sur la route notamment, hein, soyez prudents. Et vous nous appelez, vous nous écrivez aussi sur le WhatsApp RMC, à condition de ne pas être au volant.
12: Évidemment, comme tous les jours, on va parler de pouvoir d'achat. Notre préoccupation numéro un à tous, vous avez le sentiment d'être à sec comme jamais. Eh ben, c'est pas qu'une impression. Selon l'Institut français d'économie, vous avez perdu 1200 euros de pouvoir d'achat en deux ans. Ça, c'est pour une famille, deux adultes, deux enfants. 600 euros pour un adulte seul.
13: C'est pas compliqué. C'est la troisième pire chute de pouvoir d'achat des Français depuis les années 60. Cette année, on est vraiment entré dans le dur, dit l'économiste Mathieu Plane, l'auteur de l'étude. Il sera notre invité à 6h45 sur RMC.
12: Vous avez le sentiment d'avoir perdu de vos moyens. C'est dur en ce moment. Il y a pas que le carburant. Est-ce que le pire est à venir? On en parle notamment à l'aune du projet de budget qui est présenté aujourd'hui en Conseil des ministres avec un budget qui prévoit 54 milliards d'économies. Vous témoignez de votre pouvoir d'achat, de vos difficultés, de ce dont vous vous privez aussi en 2026. On vous attend au 32-16 ce matin.
13: On continue de parler de la mobilisation de la jeunesse. Je dis la jeunesse parce qu'on parlait déjà des lycéens.
5: C'est eux que l'on a vu casser des vitres, jouer aux incendiaires. Ils étaient équipés de pieds de biche.
13: Qui sont rejoints désormais par de plus en plus d'étudiants à l'université. Des moyens pour étudier dans de bonnes conditions, des investissements à l'université, les étudiants le disent. En fait, nos revendications sont exactement les mêmes.
12: Et le mouvement fait-il tache d'huile? Est-ce que vous le craignez? Est-ce que vous le souhaitez? Est-ce que vous l'appelez de vos voeux? Qu'est-ce que vous observez près de chez vous ou dans votre famille, vos lycéens, vos enfants étudiants? Sur la question des violences, on a beaucoup parlé de la France insoumise, mais lycéens et étudiants accusent la police, la répression policière. Là aussi, ça fait débat. Et c'est sur RMC qu'on en débat au 32-16 ce matin.
13: L'affaire Jordan Bardella, toujours, et les propos antisémites que lui attribue Mediapart, des faits qu'il dément. Et alors hier, Emmanuel Macron a réagi.
14: Il clarifie la ligne, les mots, et les gens qui, dans leur parti, peuvent prononcer de telles choses.
12: Vous en entendrez plus d'Emmanuel Macron dans les news politiques d'Arthur Asquin à 5h15. Le président qui parle de propos gravissimes. Il déplore aussi la violence de Marine Le Pen quand elle s'en prend à Mediapart. Alors, est-ce qu'il fallait une réaction du président de la République, cette indignation? Là aussi, on vous attend au 32-16 ce matin.
13: Vous allez également écouter le choix de la rédaction d'RMC et témoigner. 8 Français sur 10 estiment que les incivilités et les violences ont augmenté dans le sport amateur ces 10 dernières années. Et dans ce contexte, une étude que l'on dévoile en exclusivité revient notamment sur la difficulté d'arbitrer.
15: On voit aujourd'hui une exacerbation des violences à l'égard des arbitres, insultes, menaces de mort, menaces physiques.
12: Vous arbitrez peut-être, je sais pas, dans des matchs amateurs qui sont devenus tendus au milieu des équipes, des familles, des supporters. On retrouve les arbitres en première ligne. 54% des Français citent les arbitres comme principales victimes des violences. Il n'est pas question que de foot. Hein. Ouais. Ces tensions, vous les vivez, vous pratiquez, vous observez les incivilités. Comment est-ce que l'arbitre est visé? Mauvais geste, intimidation, peut-être. On a besoin de vos témoignages pour bien comprendre et pour avancer. Vous nous appelez au 32-16 le matin.
13: Et puisqu'on parle de sport, ne manquez pas la causerie de Virginie Fulpin à 5h40. Les adieux Tony Truand, Cristiano Ronaldo à la sélection portugaise, ça vous fait peut-être réagir aussi. N'hésitez pas, le standard vous est ouvert.
12: Et puis alors, si vous n'êtes pas trop énervé par tout ça, c'est aujourd'hui la journée internationale du café.
13: Oui.
12: Et c'est au menu de la solution conso de Géraldine Demoré à 5h20. Comment bien le choisir, pas trop cher, comment bien le boire. Vous restez dans le morning pour le petit-déj. Mais surtout, tiens, vous le prenez comment, vous, le café? Vous en prenez combien? En grains, soluble? L'algo du morning vous alerte aussi. N'allez pas en entretien d'embauche avec un café frappé. Apparemment, ça fait vacances. Petit conseil comme ça pour
13: moi,
12: démarrer.
13: Moi, je le bois en vacances et au boulot, le café frappé. Venez nous dire.
12: Moi, j'ai 3 cafés à ma droite. On va s'amuser un peu. C'est parti.
13: Allez, le mot caché quand même. On n'oublie pas les fondamentaux. 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On va le dire, le prononcer. 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La météo, Géraldine Demory, avec encore des vigilances ce matin.
3: Oui, en Suisse, toujours notre épisode méditerranéen avec l'Hérault, le Gard qui reste en vigilance orange jusqu'à 9h, les Bouches-du-Rhône jusqu'à midi. Et à noter cette vigilance orange aussi pour les crues du Vidour et du Vistre. On a eu plusieurs tornades hier, notamment dans le Gard du côté d'Aigues-Mortes. Et on va garder donc encore ce matin notamment un temps très perturbé vers les Bouches-du-Rhône, vers le Var également. Globalement, il va pleuvoir sur la moitié est du pays, alors que sur tout le nord-ouest, on va avoir un temps nettement plus calme avec de belles éclaircies. Nette baisse des températures cet après-midi. Il fera 19 à 23 degrés sur la plupart des régions. On sera plutôt entre 24 et 28 près de la Méditerranée. Et puis demain, on trouvera un temps nettement plus calme, souvent bien ensoleillé.
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13: Il est 5h, très bon réveil à toutes et à tous.
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13: Et c'est l'heure du journal de Quentin Vinet. Bonjour Quentin.
17: Bonjour à tous les deux, bonjour à tous.
13: À la une, les pieds dans l'eau ce matin dans certains villages du sud de la France.
17: Et nous serons dans le Gard où il est tombé l'équivalent de 6 mois de pluie en l'espace d'une seule nuit avec cet épisode méditerranéen. Le mouvement lycéen, on va en reparler parce qu'il reprend de l'ampleur. 356 établissements bloqués hier, 625 interpellations et la présentation du budget, c'est ce matin par le gouvernement qui

0: coffre des voitures. Le maire Stéphane Berthaud vient prêter main forte.
1: On a eu une quinzaine de palettes aujourd'hui livrées, mais tous les jours, il y a des camions qui vont nous livrer. La dernière fois, ça a duré 5 jours. Et là, pendant plusieurs jours, on va être présent de 7h30 du matin jusqu'au soir pour pouvoir distribuer l'eau à la population.
0: L'épisode a été particulièrement intense dans la commune et a provoqué des dégâts.
1: Il y a eu pas mal de rues qui ont été endommagées, donc beaucoup de goudrons qui se sont soulevés. Ça a été un phénomène qui a été très puissant.
0: Une puissance qui a effrayé Bob. L'octogénaire était même prêt à monter dans son grenier se réfugier.
2: D'un seul coup, ça monte à cette allure-là. On a boîte du coin. On a peur, oui, parce qu'on a peur. Ça va s'arrêter quand?
0: Olivier, lui, habite un peu plus loin. Il a vu la rivière déborder.
3: Il y a eu un petit torrent d'eau dans mon quartier important qui a traversé un champ et qui a traversé 2 garages de maison complètement. C'était presque 50 cm d'eau. Les motopompes sont en action pour vider les caves.
0: La vingtaine d'habitants évacués a été relogée hier. En revanche, les pensionnaires d'un établissement médical ont passé la nuit dans la salle des fêtes.
4: Et le trafic des trains reste à l'arrêt ce matin sur les axes SNCF Marseille, Avignon, Nîmes, 7, encore Narbonne.
5: Et évidemment, on vous attend au 3216 pour témoigner sur le WhatsApp RMC aussi, 06 12 424 424. Vous pouvez nous envoyer vos photos ou vidéos de ce à quoi vous avez assisté depuis hier.
6: Il est 5h03 sur RMC. Le mouvement lycéen prend de l'ampleur à mesure qu'on avance dans la semaine.
4: Oui, un syndicat étudiant annonce même le début d'un acte 2 avec l'entrée dans le mouvement des étudiants ce jeudi. En attendant, 356 lycées étaient bloqués hier, une vingtaine de plus que la veille, selon le ministère de l'Intérieur, qui parle de 625 interpellations pour la seule journée d'hier. Les autorités rapportent des feux de poubelle, des tirs de mortier, des barricades aussi dans de nombreuses villes, comme ici à Rennes avec Lucas Lobert.
7: Il est environ 10h40 hier lorsque des individus, tous de noir vêtus, cagoulés, se joignent au rassemblement. Mathieu travaille juste à côté du lycée, il a vu la situation s'envenimer.
8: C'est eux que l'on a vu casser des vitres, jouer aux incendiaires. Ils étaient équipés de pieds de biche.
7: Des jeunes qui ne seraient pas scolarisés au lycée, ils s'en prennent d'abord aux voitures du personnel de l'établissement.
8: On voit les pare-brises qui sont éclatées, on voit une voiture qui est retournée.
7: Un élève est roué de coups au sol, une vingtaine d'individus pénètrent également dans l'établissement scolaire, brisent des vitres. Avant de saccager des logements de fonction, les professeurs, personnel de l'établissement et quelques élèves sont contraints de se confiner.
9: On a une des infirmières qui a dû se recroqueviller dans sa salle de bain.
7: Émilie Roverdi est professeure au lycée et déléguée syndicale au SNEP-FSU.
9: Ça a été assez traumatisant pour mes collègues. Certains, ils étaient limite à l'état de faire un malaise.
7: Les appels à poursuivre la mobilisation aujourd'hui circulent sur les réseaux sociaux.
9: J'ai pris la décision de ne pas me rendre au lycée. J'ai peur pour mon véhicule. J'ai surtout peur pour ma sécurité, puis ma vie avant tout.
7: Rencontrés par RMC, les deux résidents des logements de fonction saccagés ont l'intention de porter plainte.
4: Et depuis l'Espagne, où il est en déplacement, Emmanuel Macron dit entendre et comprendre les colères des lycéens, mais que, et je le cite toujours, rien ne légitime la violence.
6: Une catastrophe a sûrement été évitée hier matin dans le ciel d'Israël.
4: Oui, dans un avion qui reliait Dubaï à Tel Aviv, qui a atterri en urgence en Arabie Saoudite après une tentative de détournement. Le copilote aurait tenté en fait de poignarder le pilote. Des passagers se sont interposés, ils ont redressé l'appareil qui perdait de l'altitude. Alors comment ont-ils fait? Ça fait partie des nombreuses questions encore en suspens, Alfred Orange.
10: À commencer par les raisons de l'altercation entre les deux pilotes qui sont à ce stade inconnues, précise la compagnie aérienne Fly Dubai dans un communiqué. Le copilote soupçonné d'être à l'origine de l'attaque est actuellement interrogé par les autorités saoudiennes. Le commandant de bord pris à partie est lui grièvement blessé mais se trouverait dans un état stable d'après le premier ministre israélien. Un peu plus tôt, le ministre de la Défense de l'État hébreu avait lui dénoncé une tentative d'attaque djihadiste pointant la responsabilité des Émirats Arabes Unis. La compagnie émirati appelle de son côté à s'abstenir de toute spéculation prématurée.
5: Ça fait des semaines qu'on en parle. C'est ce matin que le gouvernement va présenter son budget pour 2027.
4: Oui, alors 54 milliards d'euros d'économies ont d'ores et déjà été annoncés dans ce budget qualifié de redressement. Mais alors, encore une fois, le gouvernement va devoir jouer les équilibristes, on peut le dire, pour le faire passer, Cyprien Pézeril.
11: Sans majorité à l'Assemblée, le gouvernement a besoin de la bienveillance d'une partie des oppositions. Il y a un an, ça s'était fait avec les socialistes et la concession de taille, la suspension de la réforme des retraites. Cette année, on ne voit aucun geste, déplore Boris Vallaud, patron des députés PS.
12: J'entends le Premier ministre évoquer le compromis, mais pour l'instant, je le dis, ça n'est rien d'autre qu'un mot. Moi, ce que je souhaite, c'est que nous ramenions les efforts à ceux qui doivent les assumer, les grandes fortunes, les multinationales, les héritiers, et pas les travailleurs.
13: La censure est évidemment sur la table.
12: Bien sûr.
11: Sébastien Lecornu pourrait alors être tenté de se tourner vers le Rassemblement national. Il a assuré déjà que l'essentiel des mesures serait réversible.

0: après la présidentielle. Un geste en direction de Marine Le Pen, mais pas encore de concession sur le fond, regrette Mathias Renault, l'un des monsieur budget du RN.
1: On est reçu au ministère, on a des discussions, mais en fait, on présente les positions des uns et des autres. Il n'y a aucune négociation qui est faite avec le gouvernement. Donc, et on ne se fait pas trop d'illusions. Ce sera probablement 49-3, voire ordonnance. Ce serait une sorte d'opération kamikaze.
0: Et un député déjà dépité de confier, ce satané budget me prend la tête puissance 1000. J'espère que le cornu en garde sous la semelle.
2: Il est 5h07 sur RMC, et c'est très certainement la fin d'une ère au Portugal.
3: Oui, même un psychodrame depuis Cristiano Ronaldo a quitté hier soir le rassemblement de l'équipe nationale de foot, mais content de ne pas avoir joué lors du match précédent des Portugais. Il a refusé de s'entraîner, il est parti, Antoine Brard.
4: Au Portugal, on imagine déjà la fin de la carrière internationale de Cristiano Ronaldo. L'homme aux 234 sélections a annoncé sur ses réseaux sociaux qu'il quittait le rassemblement et qu'il dirait en temps voulu la vérité à tous les Portugais sur les raisons de ce départ. Pourtant, quelques minutes avant cette décision, son sélectionneur Jorge Jesus avait tenté d'éteindre la polémique.
5: Il va s'entraîner aujourd'hui. Il n'a jamais refusé de s'entraîner. C'est impossible. Ce n'est pas le genre de Cristiano. Pensez-vous qu'un joueur du niveau d'une équipe nationale refuserait de s'entraîner? Personne ne refuse de s'entraîner.
4: Cristiano Ronaldo a donc donné tort à son entraîneur, qui avait aussi fait preuve de fermeté. Il a assumé son choix de ne pas l'avoir fait jouer lors du dernier match face à la Norvège.
5: C'est moi qui décide. Ils le savent. Tout le monde le sait. Ceux qui ont travaillé avec moi et ceux qui travaillent avec moi depuis des années dans l'équipe, c'est moi qui décide. Et partout où je passe, les joueurs sont traités sur un pied d'égalité.
4: Une déclaration qui pourrait être à l'origine du mécontentement de la star qui a rejoint Madrid dans la nuit à bord de son jet privé.
2: Les adieux de Cristiano Ronaldo à la sélection portugaise, ça vous fait réagir à n'en point douter. Vous composez le 32-16, on en parle dans la causerie de Virginie Fulpin. C'est à 5h40.
3: Bon, et puis l'information est désormais officielle en Formule 1. Ocon, As, c'est fini. Le pilote Esteban Ocon annonce bien que son aventure dans l'écurie As se terminera à la fin de la saison. Il précise que c'est absolument pas la fin de sa carrière en Formule 1. Reste à trouver quand même un baquet pour la saison prochaine.
2: C'est toujours bizarre ce genre de phrase. Il faut trouver un baquet pour la saison prochaine. Merci beaucoup, Quentin Vinet. C'était le journal de 5h sur RMC. Il est 5h09 déjà. Ah, pardon, je cache l'écran auditeur avec mes petites fiches. C'est Momo qui est avec nous à Vitrolles.
6: Ça fait longtemps. Bonjour, Momo.
7: Eh, bonjour à tous.
6: Comment ça va ce matin?
7: Ah, ben sous la pluie, hein, ça va.
6: Sous la pluie, vous confirmez, Momo, hein?
7: Oui, non, mais là encore, ça va. Là, ça pleut. Là où je suis, pas trop, quoi.
2: Ok. Ok, vous êtes du côté de Vitrolles de mémoire. Momo, il y a des orages?
7: Oui, il y a des orages. Il y a beaucoup d'activités électriques, on va dire.
6: Et ça arrive, hein, Géraldine, sur les Bouches-du-Rhône?
8: Bah, c'est vraiment dessus, là.
6: Là, c'est là, dessus c'est, en ce moment même.
8: Ouais, okay. C'est le moment où il pleut le plus.
6: Ok.
2: D'accord. Bah, donc, on a eu énormément de pluie hier, hein, sur les Rôles, le Gard. Et vous continuez d'ailleurs à témoigner. Il y a eu énormément d'eau tombée, de précipitations. Et aujourd'hui, sur les Bouches-du-Rhône, donc vous confirmez que c'est sur la région de Marseille en ce moment, ouais, comme Momo nous le dit au 32-16 ce matin. Quentin?
3: Et la ville de Marseille, hein, qui a publié un message dans la soirée pour appeler les Marseillais à éviter les déplacements ce matin.
2: Vous avez entendu, Momo? Ouais, mais d'ailleurs, attendez, Momo, vous êtes éboueur, vous travaillez normalement, il n'y a pas eu de consigne du tout?
7: Non, pas de consigne, il faut juste s'équiper, on prend le ciré et on y va.
2: Hein. Bah, bon courage, Momo, à vous et à vos collègues, hein, bien sûr. Bon
7: merci.
2: Courage. Bonne matinée. Allez, dans les Bouches-du-Rhône, Momo, fidèle auditeur du Morning RMC en direct ce matin avec nous, il est 5h10.
6: Et dans un instant, c'est l'heure des choix de la bande. Avec Mathieu, on vous présente une histoire qui nous a marqué dans l'actu, le plus gros fan de ciné de France, et puis la billetterie de la Discord pour Noël à la SNCF.
2: Et puis les news politiques, ça c'est avec Arthur Asquin. Bonjour Arthur.
9: Bonjour Mathieu, bonjour Élise. Emmanuel Macron prêt pour l'afterfoot. Bon, il parle aussi de Jordan Bardella et des lycées bloqués, et puis on connaît le menu favori d'un autre président, Kim Jong-un.
2: À tout de suite sur RMC.
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0: Il est 5h12 et vous êtes sur RMC. Très bon réveil, c'est le Morning avec toute la bande autour de la table. Géraldine, Arthur, bien sûr, Quentin Vinet qui est resté. Élise.
6: Bah oui, c'est pour Quentin Vinet que je vais parler.
0: Oui, je vois, je vois. Il va nous l'énerver.
6: Bah, il en parlait hier dans ses journaux. Géraldine en parlait dans la solution conso, l'ouverture de la billetterie de la SNCF pour les fêtes de fin d'année. Et alors, on vous avait dit, il faut arriver le plus tôt possible pour avoir les meilleurs prix. Mais bon, ça reste la SNCF, donc les prix ne sont pas donnés. De quoi provoquer la colère de plusieurs voyageurs. Nos confrères du HuffPost ont compilé quelques réactions trouvées en ligne, notamment cette voyageuse qui doit débourser 45 euros pour un trajet qui lui en coûte d'habitude 15 à 19. Elle écrit, mais vous allez bien, vous n'avez pas honte, un peu agacée forcément. Une autre, 168 euros l'aller-retour pour la Bretagne avec carte de réduction, ça pique. Elle conclut, vous êtes tellement des voleurs, évidemment. Et une troisième, là c'est un Nantes-Marseille, 228 euros. De son côté, la SNCF assure que les prix sont encadrés selon la règle de l'offre et de la demande. Sauf que là, même avec un carburant au plus haut, ça reste plus rentable de prendre la voiture que le train, en fait. Ah
2: oui, ça va devenir dingue de devoir jongler entre le prix du gasoil et les prix de la SNCF.
6: Quentin, on a payé combien pour La Rochelle ?
3: Le prix max.
6: C'est vrai,
3: je vais être parmi les tout premiers hier matin et en fait, les prix étaient déjà au niveau plafonné.
2: Okay.
3: Donc, c'est pas des petits prix, c'est pas des prix avantageux.
6: Non. Géraldine, mais ça veut dire que ça va être encore plus cher dans la semaine à venir.
8: En fait, c'est ce qu'ils expliquent, c'est l'offre et la demande. Ils savent que les trains vont être remplis, donc ils ont mis directement les prix max.
2: Non, mais ce que je veux dire, c'est que les gens qui ont l'impression de s'être fait arnaquer là, ils vont regarder les prix dans deux semaines, dans trois semaines.
8: Les prix vont pas baisser.
2: Les prix vont pas baisser d'ici à Noël. Nous de vous faire préférer le train, qui disait. C'est quand même pas donné. Pardon, 228 euros le Nantes-Marseille. Faut quand même s'accrocher quoi. Avec une imagine, une famille, enfin bref. Merci.
6: Oui, sûr,
2: c'est une sacrée trotte aussi. Je suis sûr que ça vous fait réagir aussi. Peut-être que vous avez essayé hier d'avoir des bons prix, vous êtes un peu déçus. Là, on vous prendra à l'antenne avec nous, hein, bien sûr, n'hésitez pas. Moi, je vais vous emmener au ciné ce matin. En fait, je vous emmène y retrouver. Ça marche à tous les coups. Hein. Jean Mineur, là, hein, le petit avec son piolet.
0: Ouais, la pioche.
2: On est dans la salle, là, c'est un popcorn. Bon, je vous emmène retrouver un habitué, en fait, un habitant d'Orléans, qui veut entrer dans le Guinness Book des records. Il s'appelle Lucas, il a 22 ans. Et depuis le 2 janvier dernier, si vous voulez le voir, c'est au cinéma que ça se passe, le pâté d'Orléans, je vous le dis. Lucas veut battre le record mondial du plus grand nombre de films vus au cinéma en un an. Le record actuel est de 777 films.
6: Ah ouais.
2: C'est déjà gagné en fait. Il faut juste que l'année se termine pour qu'il homologue son record. Lucas, il a assisté à 950 séances.
6: Mais comment il... Mais il a pas de travail ni d'études.
2: Il fait quoi, 160
6: Lucas, films. Bah oui, 22 ans.
2: Il est jeune de 22 ans. Il a une carte illimitée. Il a pu voir Tomber du ciel 55 fois.
0: Il a pas de carte illimitée.
6: Parce qu'en plus, il va voir 26 fois le même film.
2: Il y a pas 950 films.
6: Bah oui, c'est ça. Il aurait pu aller voir des trucs un peu niche. Je sais pas.
2: Le Marsupilami 50 fois.
6: Ah, il a vu le Marsupilami
2: 50 fois.
6: 50 fois le marsupilami.
2: 50 fois.
6: Ouais, non, parce qu'avec Quentin, on est fan du marsupilami.
2: 50 fois.
0: Pas aller voir 50 fois non plus.
2: Bon, au total, il a passé plus de 66 jours en salle depuis le 2 janvier, si on additionne toutes les séances. Les journalistes du Loiret qui l'ont interrogé ne nous disent pas ce qu'il a ingurgité comme popcorn, mais pour faire homologuer sa performance, il conserve systématiquement tous les petits tickets et des photos comme preuve. Vous l'avez compris, le record, il va être pulvérisé. Lucas vise les 1200-1300 films avant le 31 décembre.
3: Et c'est lui qui va payer la retraite?
6: Ok, tonton.
2: Je
8: pense qu'il payera ça.
2: Moi, je serais le pâté d'Orléans, je l'embauche. En
6: fait. Non, mais après, j'ose espérer qu'il produit du contenu de ça, des critiques de films.
0: Il va avoir beaucoup la lumière du soleil.
2: Il va au ciné. Oui, sur la photo, il a passé beaucoup de temps à l'ombre. T'as dit, il a moins souffert de la canicule.
6: J'adore cette histoire, Mathieu.
2: C'est vrai?
6: Ah, ouais, vraiment, ouais. Ouais, j'aime beaucoup.
2: Ok.
6: Non, t'as bien bossé ce matin.
2: Tout ça, t'es.
6: Bah, ouais, les records un peu chelous, j'avoue.
2: J'ai l'impression qu'il y a un truc qui va me tomber dessus. C'est bizarre. 5h16. Tu sais ce qu'on va faire? On va tranquillement prendre une gorgée de café, partir prendre la route de l'Elysée.
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6: Vous le connaissez, c'est le premier rendez-vous politique du morning. Arthur Asquin, l'affaire Jordan Bardella a fait réagir au plus haut sommet de l'État.
9: Oui, Emmanuel Macron était encore en visite d'État à Madrid hier et il a allumé à son tour, sans le nommer, Jordan Bardella.
14: Les propos qui ont été rapportés sont évidemment gravissimes et inacceptables. Ils impliquent que les responsables clarifient. Voilà, qu'ils clarifient la ligne, les mots et les gens qui, dans leur parti, peuvent prononcer telle chose.
9: Ça, c'était lors de la conférence de presse commune avec Pedro Sanchez, le premier ministre espagnol. Le ton est grave. Il l'était un peu moins la veille lors du dîner officiel avec la famille royale d'Espagne. Là, c'était l'after-foot. Ouais, parce qu'il a fait un petit discours, Emmanuel Macron, et il s'est lancé dans une belle analyse foot.
15: Nos deux pays sont également de grandes nations sportives qui se retrouvent dans un amour partagé du beau jeu. Quoique sur les terrains de football, je crois que notre amitié a été mise à l'épreuve il y a quelques mois. Mais c'était mérité et à la fin, la France était derrière votre équipe, Majesté.
9: Ouais, bah, qui parle pour lui, hein, déjà.
5: C'est marrant.
9: Moi, j'étais pas derrière l'Espagne. Ouais, il a même dit un mot sur le football de club européen. Et un petit tacle glissé déguisé pour le PSG.
15: Lorsque les grands clubs français veulent gagner les Coupes d'Europe, ils doivent prendre des entraîneurs, des staffs et parfois même des joueurs espagnols.
9: on sent quand même le bon somme du supporter marseillais. Mais, à la fin de son mandat, il y a quand même clairement une place de consultant foot sur RMC pour lui. Est-ce que le président deviendra un collègue?
6: Pourquoi pas?
5: T'imagines Emmanuel Macron avec Gilbert, avec Rigolo, avec Crotten.
6: Je l'ai.
5: C'était plus fort que toi.
9: C'était gênant.
6: Ouais, bah, le micro était ouvert, quoi. Arthur, pas faire des copains,
5: et Arthur était pour l'Argentine.
9: Non, pas du tout.
5: Ah bah si. Bah, la finale, c'était quoi?
9: Ah, c'était Argentine-Espagne, mais ouais. C'était pour ni l'un ni l'autre, moi.
5: Ouais, pas Arthur, pendant qu'Emmanuel Macron parle de foot avec le roi d'Espagne, le blocus des lycées continue.
9: Oui, avec malheureusement leur cortège de violence. Gabriel Attal appelle au calme et accuse la France insoumise d'instrumentaliser le mouvement des lycéens.
16: La France insoumise, à nouveau, se sert de notre jeunesse comme de la chair à canon politique. Qu'il y ait des revendications, évidemment qu'il faut les entendre, mais c'est pas en bloquant et c'est pas en cassant qu'on y apporte une réponse.
9: Mathilde Panot a réagi en dénonçant le culot insupportable de Gabriel Attal qui ferait partie du problème, selon la chef des députés insoumis. Alors l'usage veut que le président de la République ne s'exprime pas sur des sujets de politique intérieure à l'étranger, mais Emmanuel Macron a lui aussi taclé la France insoumise.
14: Aucun de ces débats, aucune de ces craintes ne légitime la violence. Et en aucun cas, des responsables politiques, le terme en espèce est mal choisi, ne sauraient légitimer une violence au carré. On a vu beaucoup de responsables aller devant les lycées pour exciter les élèves. Je pense que c'est grave.
9: Hier, 625 personnes ont été interpellées, 83 policiers et gendarmes blessés. Et depuis le début du mouvement, 119 personnes blessées, dont 34 personnels de l'éducation nationale.
5: Et ça continue de vous faire réagir d'ailleurs au 32-16 avec les étudiants, les universités qui entrent dans la danse. Ça, c'est dans l'actualité, vous réagissez au 32-16.
6: Alors, je crois que c'est mon sujet préféré des news politiques du jour, Arthur. David Lisnard, le candidat de Nouvelle Énergie, enregistre un nouveau soutien de poids.
9: Vous le connaissez peut-être, c'est AD Laurent, personnage bien connu sur les réseaux, notamment TikTok. Influenceur, acteur porno, surtout masculiniste aussi, il parle des femmes comme des pupus et ce n'est pas la première fois qu'il prend des positions politiques.
17: Je suis né avec des crèches. Les crèches, c'est toute mon histoire. On va où, là? Tu me vois m'arriver dans un pays musulman, arriver avec menu Maxi Best of Big Mac, gros flash de votre carré de bulle, avec 5 stripteaseuses en string? On va arrêter de se faire chier dessus?
5: Bon, ok. Donc c'est déjà un éditorialiste.
9: Ouais. On savait qu'il portait plutôt à droite. Il a donc révélé les raisons de son choix pour 2027.
18: Je vais voter David Lisnard, droite libérale, stylé à mort, pour la retraite à capitalisation. Il va enlever toute cette bureaucratie qui sert à rien. On donne une tonne à des gens qui branlent rien, parfois toute la journée, du début à la fin. Il va enlever tout ça. Vous allez voir, les frères, il va enlever tous les impôts de merde qui nous détruisent la vie.
9: Un acteur porno qui soutient David Lisnard, c'est la droite dure, évidemment. Quant à David Lisnard, on va en reparler à 6h40 dans la proposition pour la France avec Virginie Fulpin, puisqu'il souhaite augmenter fortement les effectifs de police sur le terrain et les réduire dans les bureaux.
6: Ah non, mais alors ça, c'est le climax de ta carrière, Arthur. Ah ouais, la droite dure, c'était excellent. Adé Laurent, c'était excellent. Stylé de ouf. J'espère qu'Adé Laurent n'a pas entendu l'histoire de Mathieu sur le gamin qui va au cinéma. C'est chaud.
5: Arthur, on prend des nouvelles de François Hollande.
9: Oui, alors toujours pas candidat, mais bien présent sur TikTok avec des petites anecdotes très très intéressantes sur les dîners qu'il a fait en tant que chef de l'État.
19: Le dîner le plus tendu.
20: Avec Vladimir Poutine au Kremlin.
19: Le dîner où vous avez le plus ri.
20: C'était avec la reine d'Angleterre. Notamment lorsque l'orchestre de la garde républicaine a joué El Jude. Parce qu'elle était prête à chanter.
19: Le dîner qui a duré beaucoup trop longtemps.
20: Ça devient gênant.
9: On n'a pas la réponse, mais c'est pas Kim Jong-un. C'est pas Kim Jong-un, le président nord-coréen, et qui n'a jamais dîné. En revanche, on en sait un peu plus sur ses habitudes alimentaires. Il serait extrêmement obèse, selon le renseignement sud-coréen.
2: Selon les photos,
6: sans blague. Je crois que je suis dans le renseignement coréen.
9: Plus de 140 kilos sur la balance, quand même. Hein.
6: Et combien
9: 140 kilos sur la balance.
6: Ah ouais, pas mal.
9: Ouais, pas mal. Ses péchés mignons, le caviar, le homard, le foie gras, dictateur communiste, hein, mais pas fâché avec le luxe.
6: Merci Arthur Asquin. Content, tu avais un truc à dire.
2: Non, j'adore tes punchlines ce matin.
6: C'est génial, ah, bah, voilà, il est bon. Hein.
9: Ouais, je rigole de temps en temps.
6: Ça, c'est le morning RMC, ça. Ça, c'est ma bande du morning.
2: Allez, dans un instant, les bras m'en tombent. Les bras.
6: Moi, ça va aller. Moi, je crois qu'il faut un café. Je crois qu'il faut un café pour la 12. Un café pour Mathieu Béliard.
2: Allez.
6: Il est en PLS. Ouais, Géraldine de Maurice, c'est la solution qu'on soit. On parle café ce matin.
8: Bah, oui, on va voir comment bien le choisir et surtout comment le payer pas trop cher.
6: Ouais, et puis comment le boire pour se réveiller, Mathieu.
2: On va écouter le meilleur d'Arnaud de Manche. On va jouer au mot caché. Vous restez bien sur RMC.
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2: Il est 5h23 sur RMC, très bon réveil. L'essentiel de l'info, c'est avec Élise Dangean.
6: La présentation du budget ce matin. Par le gouvernement qui cherche à faire 54 milliards d'euros d'économies. Le mouvement lycéen qui prend de l'ampleur. 356 établissements bloqués hier, 625 interpellations. Et puis les pieds dans l'eau dans certains villages du sud de la France, dans le Gard notamment. Il est tombé 6 mois de pluie en une nuit avec l'épisode méditerranéen qui se décale vers l'est ce matin.
2: Et vous continuez d'ailleurs à nous envoyez vos photos, vos messages sur le WhatsApp RMC 06 12 424 424, notamment sur la situation météo des Bouches-du-Rhône, effectivement, 5h24.
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2: Allez, on parle pouvoir d'achat, mais on parle aussi de peut-être ce que vous êtes en train de faire en ce moment, de prendre un café. C'est la journée internationale du café, Géraldine.
21: Oui. Bien commencer ma petite journée et me réveiller, moi j'ai pris un café, un arabica.
8: Ouais, on peut dire que c'est un petit peu la journée internationale du morning RMC.
6: Ah, je suis bien d'accord, oui. GG.
8: Et alors, je vous conseille vraiment d'aller voir le clip, là, la chanson qu'on entend, le café.
6: Elle est pas mal, ça change de couleur café.
8: Ah, le clip est génial, franchement, je vous le conseille. Bon, le café, c'est la boisson la plus consommée dans le monde. Après l'eau, 8 Français sur 10 en boivent régulièrement, en moyenne 2 à 3 tasses par jour. Mmh. Je crois qu'il y en a quelques-uns ici qui font un petit peu monter la moyenne.
6: Oula, Mathieu, il est à 3 tasses par minute.
8: Et le café, bah, qui coûte de plus en plus cher, et notamment à cause d'une explosion de la demande. En 30 ans, la consommation mondiale de café a augmenté de 90%. Et en face, bah, l'offre a du mal à suivre, surtout avec la multiplication des aléas climatiques.
6: Alors, quelle solution on a si on veut du café pas cher?
8: Bon, je ne vais pas trop vous surprendre. Hein, le moins cher, c'est le café soluble. En France, le café soluble, c'est presque une tasse sur 5. Comptez en moyenne 9 centimes pour une tasse de café soluble, 12 centimes pour un café filtre, 28 centimes pour une capsule. Et je ne parle pas de l'impact écologique des capsules, hein, bien évidemment. Alors, pourquoi le soluble est si peu cher par rapport aux autres? Bah, tout simplement parce qu'il suffit de 2 grammes de café pour une tasse, alors qu'il faut compter une moyenne de 8 grammes, hein, pour du café en grains, par exemple. Et avec le soluble, bah, on n'est pas sur de la top qualité. C'est du café qui est moulu, trempé dans l'eau avant d'être congelé et broyé. Les grains ne sont pas triés, on ne sait pas très bien d'où ils viennent. Pour les vrais amateurs de café, bon, ça va être rarement la solution privilégiée.
2: Très bel euphémisme. Le bon compromis, vous dites que c'est le café filtre.
8: Bah, ouais. Oui, parce qu'il y a le prix du café, mais il faut aussi compter le prix de l'équipement. Une cafetière filtre, vous en trouvez autour de 30 euros. Pour une machine avec broyeur, il faudra mettre plus de 100 euros. En revanche, il n'y a vraiment que le café en grains qui va vous garantir une certaine qualité, qui va être sans mélange, avec des grains qui vont être triés entiers. Sur l'emballage, il doit être bien précisé l'endroit d'où viennent les grains et où et quand ils ont ensuite été torréfiés. Donc si vraiment vous voulez profiter du goût et de la qualité du café en grains, mais que vous ne souhaitez pas forcément investir dans une machine ni jeter votre bonne vieille cafetière filtre. Vous pouvez tout simplement acheter un moulin à café pour quelques euros, sachant que le café perd 40% de ses arômes 20 minutes après avoir été moulu. Donc bah, ouais, vous aurez
6: ça permet de la consommer frais. Ouais. Et ouais, c'est pas un brin borion, hein, le...
4: Non, mais c'est pas cher. Non. C'est pas cher.
6: Je vous raconte un peu ma vie, 30 secondes. J'étais en Colombie cet été, j'ai visité une ferme de café. Ils nous ont montré les grains qui étaient utilisés pour le café soluble, donc le moins cher. Et c'est vraiment les grains les plus pourris. Hein.
4: Ah ouais?
8: C'est le principe.
4: Ah, c'est vrai, c'est
6: tous les grains bouffés.
4: Ah, génial.
6: C'est tous les grains bouffés par les insectes et compagnie.
4: Hein. Donc, c'est pas un grain entier. Non, mais moi, je suis team café filtre et j'ai un petit moulin électrique à côté.
6: Oui, c'est le moulin.
4: On peut l'aromatiser. Oui. Non, mais franchement, dites-nous, vous, comment vous le prenez le café le matin?
6: Dernière anecdote café, au-delà de chercher le lieu, le pays producteur, chercher la région. Ça permet d'avoir la meilleure qualité possible.
4: Voilà. Très bien. Ouais. Vous prenez le d'Éthiopie surtout.
6: Il est 5h27.
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6: Allez, il est 5h27 sur RMC. C'est l'heure du bonus, Mathieu, avec des inédits de Stevie Wonder.
4: Comme ce que vous entendez, 4 titres oubliés dans les tiroirs. Cette semaine, le chanteur célèbre l'anniversaire de son album culte Songs in the Key of Life, il y a 50 ans. Et pour l'occasion, voilà, des inédits comme celui-ci que j'aime beaucoup. Stevie Wonder, on est dans les années 70, vous l'entendez, soul, funk, jazz, richesse des arrangements, tout y est. Des chansons qui parlent d'amour, de vie et de quête personnelle, choisies par Stevie Wonder lui-même, mais mixées par les ingénieurs du son qui travaillaient sur l'album il y a 50 ans. Tout est accessible en ligne avant le concert à la Core Arena le 15 octobre. Franchement, 4 petits bijoux. Vraiment, allez les écouter, 4 petits
6: merci
4: bijoux,
6: Mathieu.
4: Tu te dis qu'à un moment ils ont fait un tri, ils ont dit non, ça on le garde pas. Ouais. Et 50 ans après, on se régale.
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4: Il revient tout à l'heure en direct. On se met tout de suite dans l'ambiance. C'est le meilleur d'Arnaud Demanche.
23: Il y en a un, il m'a vraiment fait marrer. C'est Gabriel Amar.
24: Ah oui.
23: C'est le seul membre de la France Insoumise qui a été élu au Sénat. Vous savez qui c'est? C'est le gendre de Jean-Luc Mélenchon.
24: Oui, c'est son beau-papa.
23: Vous imaginez, Apolline, Jean-Luc Mélenchon, c'est ton beau-père. Gabriel Amar, il doit se faire des déjeuners du dimanche, super sympa. Gabriel, vous voulez du gratin avec votre tranche de rôti? Oui, beau-papa. Ah ouais, bourgeois, nantis, monsieur veut de la viande avec du gratin. Ben chez nous, il n'y a pas de gratin, il y a des patates crues et on suce des cailloux, on souffre avec le peuple, exploiteur. Bon ben... je vais juste vous prendre un verre d'eau. Oh, un verre d'eau. Regardez qui on a à table. Mais c'est Marie-Antoinette. De la brioche. Je peux aller aux toilettes. Mais bien sûr, votre Altesse. Elles sont au 14e étage du manoir. Prenez donc votre hélicoptère. Je veux rentrer chez moi.
6: Arnaud, qu'on retrouve tout à l'heure en direct à 7h20 et 8h15 dans Apolline Matin sur RMC et RMC Story. La météo, Géraldine Demory avec des vigilances. Hein.
8: Oui, vigilance orange pour les fortes pluies sur l'Hérault, sur le Gard, ça va continuer jusqu'à 9h et sur les Bouches-du-Rhône jusqu'à midi. À noter cette vigilance de Vigicru aussi hein, pour le Vidourle et le Vistre. On a eu plusieurs tornades hier dans le Gard du côté d'Aigues-Mortes et ça pourrait encore être le cas aujourd'hui, donc plutôt du côté des Bouches-du-Rhône puisque notre épisode méditerranéen se décale maintenant vers l'Est. Globalement, aujourd'hui, il va pleuvoir du Grand Est jusqu'à la Méditerranée. Ailleurs, un temps beaucoup plus calme avec de belles éclaircies sur tout le Nord-Ouest. Et des températures qui baissent. Cet après-midi, il fera souvent 19 à 23 degrés. On ira jusqu'à 28 près de la Méditerranée.
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4: Il est 5h30.
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9: Et c'est l'heure du journal avec Thibaut Texer. Bonjour Thibaut.
0: Bonjour Mathieu, bonjour Élise, bonjour à tous.
9: Le retour à Tel Aviv des passagers du vol FZ-1073.
0: Accueillis en héros après avoir vécu le cauchemar, leur avion a été victime d'une tentative de détournement. L'État hébreu salue le courage du commandant de bord, poignardé par son copilote, selon Benjamin Netanyahou. Une plateforme de concertation, c'est la réponse du gouvernement au blocus des lycées qui se poursuit au lendemain d'une nouvelle journée de violence. Les étudiants pourraient rejoindre le mouvement aujourd'hui. Et Jordan Bardella, Marine Le Pen qui répondent à Emmanuel Macron, qui demande au RN de clarifier sa ligne après les propos antisémites imputés par Mediapart au patron du parti d'extrême droite.
6: Qui se cache derrière l'incident du vol Fly Dubai ?
0: Trop tôt pour le dire, selon le Premier ministre israélien Benjamin Netanyahou. Il accuse le copilote de l'avion d'avoir poignardé le commandant de bord dans l'idée de provoquer un crash, une tentative de détournement qui a contraint l'appareil censé relier à Dubaï à Tel Aviv à se poser en urgence en Arabie Saoudite après une halte. Les 174 passagers majoritairement israéliens ont pu rejoindre Israël, chaudement accueillis sur place. Alfred Orange.
3: Applaudis et embrassés par leurs proches à la descente de l'avion, ces passagers, dont certains se sont interposés pour stopper l'agression, ont aussi reçu la reconnaissance de tout un pays. Le Premier ministre israélien en personne, Benjamin Netanyahou, est venu exprimer son admiration envers l'un des voyageurs qui a maîtrisé l'assaillant.
12: Voilà un héros, tu es un héros. On est un pays de lions, je vois en toi un lion. Waouh, c'est le sang de l'agresseur que tu as sur ton t-shirt ?
3: Oui, c'est son sang. Une intervention racontée ensuite à la télévision israélienne par Asaf, venu lui aussi prêter main forte.
14: L'avion a perdu le contrôle et a commencé à plonger vers le sol. On a tout de suite compris qu'il se passait quelque chose. La porte du cockpit était ouverte et on voyait que le cockpit était entièrement recouvert de sang. Donc avec trois autres personnes, on est entré et on a tenté de maîtriser l'agresseur, ce que nous avons réussi à faire.
3: La compagnie aérienne Fly Dubai fait savoir de son côté qu'elle suspend le temps de l'enquête ses vols à destination et en provenance d'Israël.
0: Il est 5h33, le blocage des lycées se poursuit et devrait même s'étendre au monde étudiant. Les organisations syndicales appellent à passer à l'acte 2 d'une mobilisation émaillée par les violences. Encore hier, 365 établissements étaient concernés par les blocages, 625 personnes ont été interpellées. Et depuis le début de ce mouvement, 119 élèves et personnels éducatifs ont été blessés, parmi eux un jeune à Tours dont les blessures semblent compatibles avec un tir de LBD. Trois enquêtes au total ont été ouvertes, confiées à l'IGPN. Et pour tenter d'éteindre la contestation, le gouvernement annonce le lancement la semaine prochaine d'une plateforme de concertation visant à permettre aux lycéens de partager, Solène Leroux, leurs revendications et leurs inquiétudes.
6: Oui, le lien vers ce site internet sera envoyé par les chefs d'établissement à tous les élèves via leur messagerie électronique. Le but, c'est de permettre aux lycéens de faire part de leurs attentes, de leurs angoisses, de leurs demandes, insiste Édouard Geffray. Ces différentes requêtes seront ensuite collectées par les recteurs des académies. Puis le ministre va organiser, sans que la date soit encore précisée, un événement national pour restituer l'ensemble de ces doléances afin d'apporter, je cite, des réponses structurées. En attendant, les chefs d'établissement sont invités à réunir rapidement les conseils de vie lycéenne, des instances démocratiques où les lycéens échangent avec les équipes pédagogiques.
0: Notez par ailleurs que le préfet de police de Paris dit avoir saisi la justice contre le maire insoumis de Saint-Denis pour des faits présumés de provocation à commettre un délit. L'affaire vire à l'affrontement politique depuis Madrid, où il est en déplacement. Emmanuel Macron dit entendre une colère qui ne justifie pas, je cite, la violence.
9: Le chef de l'État, et ça vous fait peut-être réagir au 32-16 ce matin, le chef de l'État qui s'exprime aussi sur l'affaire Bardella.
0: Et ses propos antisémites qui lui sont imputés par Mediapart, gravissimes et inacceptables, dit Emmanuel Macron, qui enjoint le RN de clarifier sa ligne, Thomas Becker.
15: Oui, après avoir rappelé que la lutte contre l'antisémitisme est une priorité de la République, Emmanuel Macron poursuit comme s'il s'adressait directement à Marine Le Pen et au cadre du RN.
16: Qu'il clarifie la ligne, les mots et les gens qui, dans leur parti, peuvent prononcer de telles choses.
15: Réponse du tac au tac de Jordan Bardella. Après les attentats du Hamas, j'ai marché dans les rues de Paris, pas lui. Référence à la non-participation du président de la République à la marche contre l'antisémitisme en novembre 2023. Dans une riposte bien orchestrée, Marine Le Pen prend le relais. Sur ses réseaux sociaux, elle fait le lien entre l'article de Mediapart et ce qu'elle décrit comme la violence de l'extrême-gauche dans la vie politique.
24: En débat politique, aux arguments succèdent les coups tordus, les montages et les méthodes de barbouze. Diffamer, agresser, chaque jour, des agitateurs d'extrême-gauche s'ingénient à violenter la vie politique pour brouiller le débat démocratique et empêcher la libre discussion des idées.
15: La favorite des sondages qui tente de se poser en garante de la bonne tenue des débats et qui essaye surtout de prendre de la hauteur face à la polémique qui touche son dauphin.
0: À retenir également ce matin la présentation du budget pour 2027. On sait que le gouvernement table sur 57 milliards d'euros d'économie et les débats doivent débuter dans les jours à venir au Parlement. Ils s'annoncent d'ores et déjà tendus. Et puis 7500 euros d'amende de peine requise à l'encontre de Robert Ménard, jugé hier pour avoir refusé de marier en 2023 un homme algérien sous OQTF. La décision a été mise en délibéré au 1er décembre.
6: Il est 5h36 sur RMC et on en vient aux dégâts fort heureusement limités dans le Gard et l'Hérault.
0: Si plusieurs cours d'eau ont quitté leur lit, la décrue est ce matin entamée. La vigilance rouge a été levée hier sur ces deux départements, rétrogradés en alerte orange. Jusqu'à ce matin, après des trombes d'eau qui se sont donc abattues sur la région, également frappées par deux tornades. Phénomène également aperçu beaucoup plus au nord, du côté de Oisselles-sur-Seine, près de Rouen, en Normandie. Si les dégâts matériels sont importants, il n'y a pas de blessés. Cassandre Brault.
1: Roman se rappellera longtemps de ce qu'elle a vécu hier alors qu'elle était dans son jardin.
5: Clairement, la scène de film avec des tôles, des tuiles, des briques qui tourbillonnaient dans les airs dans le jardin.
1: Un coup de vent aussi violent que bref, cette habitante de Oisselles-sur-Seine ne réalise toujours pas.
5: Ça paraît complètement fou voir une véranda dans les airs. C'est irréel, quoi. Il n'y avait pas eu d'alerte météo spécifique. Pour une des premières fois de ma vie, je pense que j'ai vraiment eu peur d'un événement météorologique.
1: Elle fait partie des chanceux. Sa maison n'a eu aucun dégât, mais une centaine d'habitations a été touchée.
5: Beaucoup de toitures bien endommagées. Mes voisins, la fenêtre en double vitrage est éclatée. Beaucoup d'arbres qui sont tombés.
1: Un phénomène tourbillonnaire très localisé qui n'a pas touché la mairie. C'est par un appel des pompiers que le maire Stéphane Barré a été informé.
13: Je me suis demandé à un moment au départ si c'était pas un canular parce que une heure et demie avant, j'étais dans le quartier. Il n'y avait rien. Quand on voit les dégâts, on voit quand même qu'il y a des stigmates sur les maisons ou autre. Donc ça devait vraiment être très court et très violent.
1: Malgré les dégâts, l'élu confirme qu'aucun habitant n'a dû être relogé.
0: Et puis le soulagement pour les supporters bordelais, le club de la ville a été racheté par un fonds d'investissement anglo-américain pour 1 € symbolique. Park Bench qui reprend aussi les dettes du club menacé de disparition. Tout cela doit désormais être validé par la justice. Les Girondins pourront alors entamer leur saison en 6e division avec 4 matchs à rattraper. Nantes aussi en passe d'être cédé après 19 années à la tête du club. Valdemar Quita a signé un accord de principe avec des investisseurs européens. Et puis le compte à rebours a déjà commencé. On est ce matin à tout pile 1 an du mondial de rugby. Ce sera en Australie.
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0: Départ 13h55, le 3 Grey Fighter est le favori de la Dream Team RMC. L'outsider, c'est le 13 Lilette, le 3 et le 13.
6: Merci beaucoup Thibaut Texer, c'était le journal de 5h30. 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
9: 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Vous continuez à nous écrire aussi vos messages au 06-12-424-424. Simplement, je vais saluer Pierre-Yves, 32 ans de mariage aujourd'hui.
6: Oh, félicitations.
9: 32 ans de mariage aujourd'hui. Et il précise 21 ans avec RMC. C'est pas mal, hein.
6: On a accompagné
9: un bon bout de ce mariage.
6: Vous êtes fidèle, Pierre-Yves.
9: Il ajoute Pierre-Yves, sinon j'ai arbitré jusqu'en 2012. Déjà, à l'époque, je me disais, il est temps que j'arrête. Pierre-Yves qui réagit à cette enquête. Le choix de la rédaction à 6h10 sur les violences qui visent les arbitres. 54% des Français estiment que les violences dans le sport amateur visent essentiellement les arbitres. Vous arbitrez vous-même, vous témoignez au 32-16 ce matin. Vous n'hésitez surtout pas. Et puis réaction aussi à mon habitant d'Orléans. J'en parlais tout à l'heure, qui va battre le record du monde de films vus en un an. Il en est à quelques 900 film de mémoire. J'ai Joël qui nous a écrit, personnellement, je vois 200 films par an au cinéma, une seule fois par film, à la différence de notre ami qui a vu 50 fois le Marsupilami, et plus d'une centaine de DVD et 50 films à la télévision.
6: On est sur
9: un vrai cinéphile. Hein. Joël, ça l'a fait réagir ce matin, il a bien fait, le WhatsApp RMC, c'est là pour ça aussi, 06-12-424-424.
6: Allez, c'est l'heure de retrouver toute la bande avec Virginie Fulpin pour la causerie.
17: Comment on dit les histoires d'amour finissent mal en général en portugais?
6: Ah ouais, bah,
17: j'ai pas la réponse. Je sais pas.
0: Tu regardes pas.
6: On va chercher. Je parle pas portugais.
0: Non, je l'ai pas.
6: Je l'avais pas en LB2.
9: Anthony Morel pour la tech.
18: Vous utilisez quoi pour payer au supermarché? Vous êtes plutôt carte bleue ou plutôt smartphone?
6: Smartphone, moi.
18: Smartphone.
9: Sans contact maintenant, ouais, bien sûr.
18: On va bientôt, il y aura plus besoin ni de l'un ni de l'autre.
9: Ah bon,
6: on fait comment?
9: Il va nous le dire.
18: Expliquer.
9: C'est du teasing.
18: Ah ouais.
9: S'il répond maintenant, après bon. Et l'algo du morning, il y a quoi dedans?
6: Je sais pas. Est-ce que vous aimez le café glacé?
9: Oui.
6: Peut-être que votre futur patron lui n'aime pas du tout ça. C'est le débat qui agite les réseaux sociaux outre-Atlantique depuis quelques jours.
9: C'est la journée mondiale du café. et on en continue d'en parler avec vous. Vous l'aimez comment, vous? Dites-le nous au 32-16.
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9: Il est 5h42 sur RMC, le rappel des titres, Élise.
6: Et on commence évidemment avec les intempéries qui ont notamment frappé le Gard où il est tombé 6 mois de pluie en une nuit, conséquence d'un épisode méditerranéen qui se décale vers l'est ce matin. Le mouvement lycéen, lui, prend de l'ampleur. 356 établissements bloqués hier, 625 interpellations. Et puis, c'est ce matin que le gouvernement présente son budget. Le gouvernement qui cherche à faire, on le rappelle, 54 milliards d'euros d'économie.
9: Il est 5h43. Et la bande est là, Anthony Morel, bien sûr. Il va nous dire comment on va payer demain. Et Virginie Fulpin. Virginie, c'est la causerie. Et c'est des adieux aujourd'hui. Cristiano Ronaldo et le Portugal. C'est fini.
6: La presse portugaise annonce la retraite internationale de CR7. Ça s'est fini par un énième psychodrame et c'est un peu triste.
17: Bah, Cristiano Ronaldo s'est offert un nouveau record hier soir, celui de l'avion le plus suivi du monde. Un peu avant minuit, des dizaines de milliers de personnes cherchaient le jet du Portugais sur Flight Radar, quelque part entre Copenhague et Madrid. Il était plus facile à trouver que la dignité du quintuple Ballon d'Or. CR7 a quitté la sélection portugaise hier à la veille d'un match de Ligue des Nations contre le Danemark et il ne reviendra probablement plus à un énième psychodrame ridicule pour mettre un point final à une carrière internationale majuscule. 234 sélections, 146 buts, 1 euro et une aura planétaire. Cristiano Ronaldo a fait les beaux jours de la sélection portugaise pendant 2 décennies et voilà qui s'en va par la toute petite porte. C'est un peu triste cette sortie ratée, comme s'il mettait un bonnet d'âne à côté de ses 5 ballons d'or dans son placard à trophées avant de refermer la porte.
9: Mais qu'est-ce qui s'est passé exactement pendant les rassemblements de l'équipe du Portugal pour en arriver à ce psychodrame et à ce départ fracassant de Cristiano Ronaldo?
17: Un problème d'ego. Ça a commencé dimanche. Le Portugal a battu la Norvège 2-1 en Ligue des Nations, mais Cristiano Ronaldo est resté sur le banc. Le sélectionneur Jorge Jesus a préféré se passer de lui et la victoire lui donne plutôt raison, mais le joueur n'a pas apprécié du tout. Il a bien montré sa mauvaise humeur le soir même en ne célébrant pas la victoire avec ses coéquipiers et le lendemain encore plus quand il est arrivé à l'entraînement avec son survêt et sa tasse de café, qu'il a regardé tout le monde sans dire un mot, sans mettre un pied sur le terrain. Ni une ni deux, le président de la fédération portugaise a débarqué pour s'entretenir avec Ronaldo et le caresser dans le sens du poil gominé. Rien à faire, le joueur a quitté le rassemblement hier soir en expliquant sur ses réseaux qu'il dirait la vérité à tous les Portugais le moment venu. Comme quoi, on peut encore faire une crise d'ado à 41 ans.
6: Cristiano Ronaldo qui aurait mieux fait de s'arrêter après la Coupe du Monde, en fait.
17: Déjà, c'était la Coupe du Monde de trop, celle qu'il a traversée comme un fantôme, mais ça aurait quand même eu plus d'allure que cette sortie pathétique. Sauf que Cristiano Ronaldo n'est pas le seul responsable. D'accord, lui, il refuse de se voir vieillir, il vient de se refaire des mèches blondes comme quand il jouait à Manchester Manchester United au début du siècle. Il ne voit pas que la muscu à outrance ne lui fera pas retrouver ses jambes de 20 ans. Mais la Fédé portugaise a tout fait pour qu'il continue en équipe nationale après la Coupe du Monde, parce que c'est le tiroir caisse du Portugal. Hein. Quand vous négociez la tenue d'un match amical dans un autre pays, ce n'est pas tout à fait le même tarif quand CR7 est là, ou pas. Celui que le public veut voir jouer, même au crépuscule de sa carrière, c'est Ronaldo. On parle de l'homme le plus suivi de la planète sur les réseaux, celui qui génère 100 millions d'euros tous les 50 postes. Alors aujourd'hui, c'est triste, mais il est plus influenceur que footballeur. J'attends donc le tuto. C'est... Comment rater sa sortie en dilson?
9: C'est dur à écouter. Hein. C'est triste. C'est vrai que c'est triste comme sortie. Et la gloire nationale que c'est au Portugal. Le psychodrame que ça doit être dans la presse portugaise.
17: Bah, c'est compliqué là.
9: Non, mais oui, l'after du Portugal, là, ils doivent être en toupie. Virginie Fulpin, peut-être que ça va faire réagir nos auditeurs. On a eu quand même en quelques mois les adieux de Messi et de Ronaldo. C'est quand même aussi une page qui se tourne.
17: Ils sont très différents, hein, d'ailleurs.
9: Les adieux,
17: c'est
9: oui.
17: C'est là où on se dit
9: il y a un raté. Il y a un raté. Comment réussir sa sortie? En même temps, peut-être qu'on posera la question à Thierry Henry. Ah, lui, il est sorti avec
18: lui,
9: classe.
18: C'est un marché,
9: lui, il est classe, hein, encore aujourd'hui. Hein. Hein,
17: je ne pas de commentaire.
9: Je dis ça, ce n'est pas juste pour faire plaisir à Virginie. Je dis ça parce qu'il est à 18h avec Jérôme Rotten sur RMC. Il nous reçoit, pardon. J'allais dire, on l'invite. Non, il nous reçoit à Londres, Thierry Henry. Évidemment,
17: ça,
9: qu'on y est allé.
17: Hein.
9: Évidemment qu'on y est allé planter le micro RMC. On vous attend au 32-16 sur Cristiano Ronaldo.
6: Et il est 5h47, on passe assez déjà demain avec Anthony. Anto, payé au supermarché ou au resto avec un sourire, tiens donc, ce sera bientôt possible. Plus besoin de carte bleue ni de téléphone, il suffira simplement de montrer son visage pour valider un achat.
18: C'est ça, alors avec un sourire c'est pour la formule, il faut payer avec de l'argent quand même.
6: Ouais, si on fait la gueule, ça marche.
18: Voilà, ça marche aussi si tu fais la gueule, il n'y a pas de souci. C'est ce qui est bien. Mais le principe c'est celui du paiement par reconnaissance faciale qui est testé pour la première fois au Royaume-Uni, c'est la plateforme de paiement Revolut qui teste ça, dans des cafés londoniens. Donc le principe, il est simple, c'est-à-dire que quand vous avez terminé votre consommation, vous arrivez devant le terminal de paiement, et là, bah, vous avez juste à vous montrer. Il y a une petite caméra qui va analyser les traits de votre visage, qui va les comparer avec une image qui est stockée. En fait, quand vous avez créé votre compte, vous avez donné une photo de vous. On match le truc, on dit voilà, c'est bien Élise qui a pris un cappuccino et vous êtes débité automatiquement.
17: En même temps, dans les pubs anglais, je pense qu'il vaut mieux que ce soit le plus simple possible
18: c'est
17: à la fin. Quoi.
18: Il y a un moment, tu sais plus combien tu dois.
9: Moi, j'ai pas tout à fait la même tête quand je rentre et quand je sors.
18: Normalement. Alors, c'est la beauté de l'intelligence artificielle, c'est que même comme ça, elle saura faire la différence.
9: Ça va, dit comme ça.
18: Ce qui est génial, c'est évidemment la simplicité du truc. C'est-à-dire que vraiment, vous arrivez, vous pouvez en fait sortir de chez vous, j'allais dire, les mains dans les poches. Il n'y a même plus besoin d'avoir ni carte bleue ni smartphone. Bon, on a toujours notre smartphone sur nous, mais bon, il n'y a même plus besoin de sortir le téléphone. Je sais, c'est un truc de feignant, ça prend pas très longtemps de sortir le téléphone et de l'approcher.
9: Quand on a eu ça avec le téléphone, on disait c'est gadget, ça sert à rien, machin, on s'y est tous mis.
18: Mais bien sûr. Et puis tu sais, c'est aussi du point de vue du commerçant que c'est intéressant, parce que tu enlèves ce qu'on appelle la friction. C'est-à-dire tu payes comme tu respires, tu n'as même plus l'impression que tu es en train de dépenser de l'argent.
6: Mais quand
18: on vérifie quand même le montant avant. Mais si on a un jumeau, alors c'est une très bonne question. Ouais, c'est vrai. Sur la reconnaissance faciale, je sais pas comment ça fonctionne pour les jumeaux.
6: On va se renseigner, on vous dira. Bon, c'est très pratique, sauf que il y a quand même des données physiques derrière, ce qu'on a de plus intime, et donc un énorme enjeu de sécurité. Hein.
18: Oui, alors c'est tout le problème, c'est-à-dire que à la fois ce qu'on appelle le paiement biométrique, le fait d'utiliser finalement son corps comme moyen de paiement, bah ça fonctionne très très bien parce que c'est beaucoup plus sécurisé en moyenne que le fait d'utiliser un code PIN, un mot de passe, parce que pirater votre visage ou pirater vos empreintes digitales, globalement, c'est un peu plus compliqué. En revanche, si on y arrive, dans l'hypothèse où, je sais pas, la plateforme en ligne se fait hacker et qu'on récupère les images de votre visage, etc., bah là, vous pouvez pas changer de visage comme vous pouvez changer de mot de passe.
17: Et oui.
18: Donc, il y a un vrai sujet derrière ça. Donc, c'est un arbitrage à faire, finalement. Et puis, il y a celle aussi du contrôle des données. Ça aussi, c'est un sujet. C'est qui récupère ces données? Qu'est-ce qui en est fait? Est-ce que c'est les géants de la tech? Est-ce que c'est les plateformes de paiement? Est-ce que ça pourrait être un État aussi dans certains pays? C'est qu'en Chine, ces paiements biométriques sont développés depuis des années. On parlait de la reconnaissance faciale, mais c'est aussi la reconnaissance, par exemple, des veines de la main. Ça aussi, c'est un outil qui sert pour payer. Donc là, vous montrez votre main au terminal de paiement et vous payez.
6: Ah oui, on ne la pose pas, on la montre.
18: Non, on la montre juste. Vous montrez votre main et c'est payé. Il y a aussi la reconnaissance de la voix. Vous avez juste à parler et on va aller chercher des micro-intonations. Il y a des variations très, très fines. Et même si vous avez la voix un peu éraillée après une soirée un peu arrosée, je ne sais pas, en fait, on va quand même reconnaître votre voix. Donc il y a plein de moyens, finalement. L'idée, c'est vraiment de dire que votre corps, corps va vous servir d'identification, d'authentificateur, et va vous permettre en fait eh bien, de réaliser tout ce que vous pouviez faire avec une carte bleue jusqu'ici ou avec votre smartphone.
4: Bon, c'est fascinant.
6: On sera des cartes d'identité et des cartes bancaires.
4: C'est fascinant, c'est le piratage qui fait un peu peur, évidemment.
6: Oui, surtout pour nous, les gens de radio.
4: Sur la voix, j'espère qu'on n'ira pas sur la voix. Notre voix, elle traîne partout.
18: C'est vrai, avec les deepfakes, déjà, on peut déjà faire des deepfakes vocaux de manière assez impressionnante. Donc, c'est vrai que c'est un sujet. Ouais.
4: Merci, Anthony Morel. C'est déjà demain, retrouvé en podcast sur l'application RMC. On passe au café ?
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4: J'ai quand même Loulou qui nous écrit, moi le café c'est mon café, machine broyeur, tous les autres cafés sont dégueulasses à mon goût. Voilà ce que nous dit Loulou, c'est David je crois, sur le WhatsApp RMC au 06 12 424 424. Ça c'est le débat qui enflamme les réseaux sociaux depuis plusieurs jours. On vous en parle ce matin pour la journée internationale du café. Élise, la boisson est au cœur de toutes les discordes.
6: Oui, et en fait tout part d'une recruteuse qui a posté une vidéo pour commenter cette pratique de la Gen Z et venir en entretien d'embauche avec son café glacé, une très mauvaise idée selon elle. Ça donne l'impression, dit-elle, que l'entretien n'est qu'une tâche, une étape parmi tant d'autres sur votre liste de courses de la journée. Voilà ce que dit Caitlin du haut de ses 16 ans d'expérience en tant que recruteuse. Sa vidéo est devenue virale, vue plus de 510 000 fois sur TikTok. Ok boomer, lui répond la génération Z. Mais alors ça a ouvert le débat, est-ce qu'on peut venir avec son gobelet à la main en entretien? Alors évidemment, c'est très américain comme débat. Là-bas, tout le monde a une cup à la main, la paille à la bouche. Mais qu'est-ce qu'on en pense en France?
11: Je ne comprends même pas comment ça peut être une controverse. Ça ne viendrait jamais à l'esprit d'arriver en entretien avec ma boisson froide qui me rend mes mains mouillée tellement elle est en condensation que je dois boire à la paille pendant un entretien d'embauche. C'est déjà assez compliqué comme ça d'essayer de jouer le rôle professionnel.
6: Les gens sont des nœuds au cerveau. Je suis parfaitement en accord avec cette conclusion. Alors moi, je viens au boulot, mais bon, je ne viens pas en entretien avec mon café glacé. Ça t'a pas choqué, Mathieu? Ça va?
4: Qu'il était glacé. Maintenant, je suis un peu gêné. Mais
22: en fait, avant, je c'était juste un thermos de café. Le fait que ce soit glacé ou pas,
6: parce que tout le monde aux États-Unis ne boit plus que du café glacé. Le café chaud, on dirait que ça a disparu.
22: De toute façon, le café, ça a disparu depuis longtemps.
4: C'est faux.
22: Non,
4: voilà,
22: ils boivent
4: ça que
22: du jus de chaussette, quoi.
4: Arrêtez avec le jus de chaussette. À la limite, le café filtre, mais ils boivent même pas ça. Ils boivent des. Il y a une goutte de café, 2 litres de chantilly, 3 grammes de sucre, des cookies écrasés.
18: Après, c'est pas le sujet. C'est vraiment le fait que tu l'apportes en entretien.
6: Voilà, avec la paille. Enfin, il y a un côté.
4: C'est un manque de respect. C'est vrai que je viens pas.
22: Je suis assez d'accord. C'est bizarre de venir avec sa boisson comme ça.
4: Mais non, c'est un accessoire. Ils ont tout ça à la main.
18: Je suis déjà embauché, quoi. C'est voilà, j'arrive avec mon café, c'est une formalité, l'entretien.
4: Mais en fait, j'ai jamais fait d'arriver avec, puisque je le finis. On me dit stop.
6: Enfin, nous, les journalistes, nos entretiens, c'est autour d'un café en général.
4: Oui, oui, mais on vous le propose. Vous voulez un café? Oui,
18: voilà. Monsieur, merci.
4: Ouais. Non, mais oui, je sais, Arthur me dit stop, faut qu'on y aille, faut qu'on
6: mais
4: avance.
6: Mais c'est un débat passionnant,
4: il y a
6: le journal de 6h
4: qui arrive, mais j'adore ce débat. Qu'est-ce qu'on fait? Bon, stop, c'est Arthur qui gagne. Le débat continue sur RMC et RMC Story à partir de 6h. On est à la télé sur le canal 23 de la TNT.
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9: C'est Jérôme Roten sur RMC pour assister à France-Italie au Stade de France. Écoutez bien, Roten s'enflamme cette semaine de 18h à 20h. Tous les jours, on le retrouve à midi avec Estelle et toute la bande, évidemment. Et le matin, on se fait plaisir. Le meilleur de Pierre-Antoine Damcourt, Damcourt 2027.
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1: Ah, Damcourt 2027, ah, oui. Le moment que l'on attendait. Et aujourd'hui, Pierre-Antoine, vous nous parlez de la manifestation étudiante et d'une vidéo qui a beaucoup tourné sur les réseaux.
9: Eh oui, oui, cette vidéo, c'est celle d'un lycéen qui fait un concours de pompe face à un policier. Vous l'avez vu ? Allez !
1: Pas mal,
9: ou... Eh ouais, 50 pompes au total. Et c'est celui avec le meilleur niveau scolaire qu'il a emporté. Donc bravo à Thomas, lycéen en seconde B. Et surtout, surtout, bravo à Emmanuel Macron qui avait promis de remettre l'uniforme à l'école. Eh ben c'est réussi. Il avait aussi promis de remettre les jeunes au sport. Eh ben là aussi, hein, il a tenu parole. Hier à 14h, les policiers ont fait un cours de lutte gréco-romaine à 4 contre une élève de Terminale S. Vraiment, si elle ne devient pas championne olympique en 2028, je m'appelle plus Damcourt. Hein. Et puis... Que dire de ce lycéen qui a battu le record du monde du 400 mètres face à un CRS. On peut dire qu'ils avaient quoi motiver le gamin. Hein. Attention, à vos masques, prêts, gazez. Oh, quelle course magnifique de Bastien Durandos qui court pour le lycée Truchot de Saint-Denis. Il slalome entre les poubelles. Face à lui, enfin derrière lui, Pascal Touchard de la brigade CRS 44 de Loire-Atlantique qui est équipé d'un lanceur LBD 440 XT Max, d'une armure en Kevlar, alors que Thomas est équipé d'un sac ISPAC. Oui, bon, c'était un peu déséquilibré, mais les lycéens ont l'habitude de ne pas avoir du bon matériel pour travailler. C'est d'ailleurs pour ça qu'ils sont dans la rue. Et attendez. Oh, on retourne sur le terrain et renversement de situation. Estelle, cette fois, c'est un CRS qui tente de battre le record du monde puisqu'il est coursé par toute la caserne de pompiers de Sucy-en-Brie. Oh, et record du monde. Oh, record du monde. Bravo. Quelle journée, Estelle. C'est beau de voir la France qui gagne.
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3: Bonjour à toutes et à tous, soyez les bienvenus sur RMC et RMC Story. C'est le Morning jusqu'à 7h en direct, jusqu'à l'arrivée d'Apolline, évidemment. Et comme tous les jours, on parle de votre pouvoir d'achat, bien sûr, notre préoccupation numéro 1 à tous.
6: Vous avez peut-être l'impression d'être à sec comme jamais. Eh bien, ça n'est pas qu'une impression, selon l'Institut français d'économie. Vous avez perdu 1200 euros de pouvoir d'achat en 2 ans. Ça, c'est pour une famille de 2 adultes avec 2 enfants, 600 euros pour un adulte seul. C'est le résultat d'une étude dont l'auteur sera notre invité à 6h45. C'est l'économiste Mathieu Plane qui nous dit que cette année, on est vraiment entré dans le dur.
3: Vous êtes dans le dur.
6: Confirmé au 32-16, ben oui. Évidemment.
3: On vous attend ce matin, vous continuez à témoigner de cette situation, de ce dont vous vous privez. On est jour de budget aussi, hein. Jour de présentation du budget au Conseil des ministres, c'est lié évidemment. Ce matin, le choix de la rédaction, c'est notre enquête. 54% des Français citent les arbitres comme principales victimes des violences dans le sport amateur.
6: Des violences que vous êtes 8 sur 10 à estimer de plus en plus présentes dans le sport amateur depuis ces 10 dernières années. C'est le choix de la rédaction, c'est notre enquête ce matin sur RMC. Vous témoignez si vous êtes parents, si vous êtes arbitre, vous avez
3: c'est
6: la parole évidemment.
3: Du terrain, évidemment, ça tombe souvent sur l'arbitre. Vous arbitrez. Certains nous ont écrit ce matin, ont renoncé à arbitrer. On attend vos témoignages ce matin de ce que vous vivez les week-ends sur les terrains de sport amateur, notamment pas que dans le foot d'ailleurs. Le WhatsApp RMC, le 0612 424 424, le choix de la rédaction juste après le journal, vos appels au 32-16.
6: La météo, Géraldine Demory, avec la fin des vigilances, c'est ça ?
5: La fin des vigilances orange, oui, effectivement. Là, il n'y a plus aucun département en vigilance orange parce que l'épisode méditerranéen se poursuit, mais maintenant, il est plus parti en mer, donc la situation s'arrange un petit peu. Ça arrange bien du côté du Gard et de l'Hérault. Il pleut encore pas mal quand même sur les Bouches-du-Rhône. Petit à petit, ça se décale vers l'est. D'ailleurs, globalement, aujourd'hui, il va pleuvoir du Grand Est jusqu'à la Méditerranée. En revanche, sur tout le Nord-Ouest, on va retrouver un temps sec et plutôt bien ensoleillé. Avec des températures en baisse, nette baisse même d'ailleurs pour cet après-midi, même si on restera toujours un petit peu au-dessus des normales de saison. Il fera souvent 19 à 23 degrés, plutôt 24 à 28 si vous êtes au bord de la Méditerranée.
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6: Et c'est l'heure du journal de Victor Pourchet. Bonjour Victor.
10: Bonjour Élise, bonjour Mathieu et bonjour à tous.
6: À la une des lycéens qui espèrent un acte 2 de leur mouvement aujourd'hui.
10: Avec le ralliement annoncé des étudiants des universités alors que le nombre d'établissements bloqués a encore augmenté hier, tout comme le bilan des blessés. Le plus gros des pluies est passé. Nous serons dans le Gard, inondés, balayés hier par un épisode méditerranéen qui passe actuellement au large des Bouches-du-Rhône. Les passagers d'un avion accueilli en Hérault, en Israël. Leur intervention a permis d'éviter le détournement de l'appareil. Hier, on vous détaille les premiers éléments de l'enquête.
3: Et les étudiants s'apprêtent à rejoindre les lycéens.
10: Un nouveau cap franchi, c'est la FAGE, le premier syndicat à l'université qui appelle au blocus avec leurs cadets. 356 établissements concernés hier, une vingtaine de plus que la veille. Le mouvement prend de l'ampleur, mais à Lyon, les lycéens s'interrogent sur son avenir, Vincent Chevalier.
12: Depuis mardi, Alma et Juliette participent au blocage de leur lycée. Un événement organisé sur les réseaux sociaux avec une certaine prudence.
13: Bah déjà, on a un groupe...

0: Demain, le message qu'on est en train de passer, il est en train de se retourner contre nous.
1: La direction a décidé de fermer l'établissement. Aujourd'hui, tous les cours auront donc lieu en distanciel.
2: Et rien qu'hier, 625 personnes ont été interpellées, 83 policiers et gendarmes blessés. Et depuis le début de ces blocus, ils sont 119 blessés côté élèves et personnel éducatif. Plus aucun département en vigilance orange. Les écoles du Gard et de l'Hérault qui doivent rouvrir ce matin signent que les pluies se sont calmées, que la situation s'améliore après le passage hier d'un puissant épisode méditerranéen. Dans le Gard, plusieurs rivières sont sorties de leur lit. À Saint-Hippolyte-du-Fort, l'eau n'est plus potable, alors tout le monde se mobilise, Alexandre Thibault.
3: Sur le parking, les agents municipaux enchaînent les allers-retours.
4: Il en faut combien ?
5: Avancez un peu alors plus avancez. Là-bas et puis on va vous servir.
3: À bout de bras, ils portent les packs d'eau jusqu'au coffre des voitures. Le maire Stéphane Berthaud vient prêter main forte.
6: On a eu une quinzaine de palettes aujourd'hui livrées, mais tous les jours, il y a des camions qui vont nous livrer. La dernière fois, ça a duré 5 jours. Et là, pendant plusieurs jours, on va être présent de 7h30 du matin jusqu'au soir pour pouvoir distribuer l'eau à la population.
3: L'épisode a été particulièrement intense dans la commune et a provoqué des dégâts.
6: Il y a eu pas mal de rues qui ont été endommagées, donc beaucoup de goudrons qui se sont soulevés. Ça a été un phénomène qui a été très puissant.
3: Une puissance qui a effrayé Bob, l'octogénaire était même prêt à monter dans son grenier, se réfugier.
7: D'un seul coup, ça monte à cette allure-là, on aboite du coin. On a peur, oui, parce qu'on a peur, ça va s'arrêter quand.
3: Olivier, lui, habite un peu plus loin, il a vu la rivière déborder.
8: Il y a eu un petit torrent d'eau dans mon quartier important qui a traversé un champ et qui a traversé deux garages de maisons complètement. C'était presque 50 cm d'eau. Les motopompes en action pour vider les caves.
3: La vingtaine d'habitants évacués a été relogée hier. En revanche, les pensionnaires d'un établissement médical ont passé la nuit dans la salle des fêtes.
2: Et soulagement dans les Bouches-du-Rhône ce matin où le gros des pluies tombe finalement en ce moment en mer.
9: La politique, Victor, c'est la présentation du budget 2027 en Conseil des ministres ce matin.
2: Le gouvernement va dévoiler ses propositions pour trouver 54 milliards d'euros d'économies d'un côté pour répondre aux difficultés des Français de l'autre, notamment face à la flambée des prix de l'énergie. Nouvelle augmentation du gaz. Ce matin, elle porte à plus 30% la hausse depuis le début de l'année. C'est plus 40% en moyenne pour le fioul. Alors l'exécutif lance aujourd'hui le leasing social des pompes à chaleur. Une aide à destination de 55 000 ménages modestes pour s'équiper et sortir des énergies fossiles, Victor Joannin.
10: Oui, pour bénéficier de l'offre, il faut gagner maximum 1 850 € net ou 2 700 € à 200 enfants et le plafond est plus élevé en Île-de-France. Tout est pris en charge par un interlocuteur unique. La souscription, l'abonnement au chauffage électrique, la maintenance. Les ménages éligibles ne débourseront rien pour l'achat et l'installation de la pompe à chaleur grâce à une aide de 10 000 € et rembourseront le reste à charge sur plusieurs années. Ce sera même indolore avec les économies d'énergie réalisées puisqu'une pompe à chaleur est deux fois plus efficace qu'une chaudière classique. Pour les foyers modestes, des factures allégées sur le long terme. Pour les industriels, de l'activité puisque l'équipement doit être européen. Et pour le gouvernement, moins de dépendance aux importations de gaz et de fioul.
9: Une initiative bienvenue avec ce chiffre qu'on vous révèle ce matin. Selon l'Institut français d'économie, on a perdu 1 200 € de pouvoir d'achat ces deux dernières années. On sera avec l'économiste et l'auteur de cette étude, Mathieu Plane, à 6h40.
2: Les autorités israéliennes dénoncent une tentative d'attaque terroriste. La compagnie Fly Dubai, elle, est plus prudente. L'un de ses avions à destination de Tel Aviv a failli être détourné hier. Le copilote a grièvement blessé le pilote avant d'être maîtrisé par des passagers. C'est en tout cas ce qui ressort des premiers éléments de l'enquête qui laissent encore des zones d'ombre, Alfred Orange.
11: À commencer par les raisons de l'altercation entre les deux pilotes qui sont à ce stade inconnues, précise la compagnie aérienne Fly Dubai dans un communiqué. Le copilote soupçonné d'être à l'origine de l'attaque est actuellement interrogé par les autorités saoudiennes. Le commandant de bord pris à partie est lui grièvement blessé mais se trouverait dans un état stable d'après le premier ministre israélien. Un peu plus tôt, le ministre de la Défense de l'État hébreu avait lui dénoncé une tentative d'attaque djihadiste pointant la responsabilité des Émirats Arabes Unis. La compagnie Emirati appelle de son côté à s'abstenir de toute spéculation prématurée.
2: Et les passagers israéliens de l'avion ont été rapatriés, accueillis à l'aéroport de Tel Aviv par le premier ministre Benjamin Netanyahou.
12: Il est 6h07 sur RMC, le compte à rebours est lancé, la Coupe du Monde de rugby en Australie, c'est dans un an tout pile.
2: Alors oui, un an, c'est long, mais après l'échec en quart de finale face à l'Afrique du Sud en 2023, à la maison. En plus, les joueurs du 15 de France ne peuvent pas s'empêcher d'y penser, Wilfried Templier.
4: Oui, ils l'ont tous en tête, ce Graal mondial jamais atteint par la France, comme l'avoue le demi d'ouverture de Bordeaux, Mathieu Jalibert.
13: C'est le trou.

0: trophée qui est le plus excitant dans le monde du rugby, et surtout en France où personne ou aucune équipe n'a encore réussi à l'avoir. Et on sait que nous, on a une génération qui a les capacités, je pense, de pouvoir espérer et de rêver.
1: Mais avant, une longue saison en club attend les internationaux. L'ailier Louis Bielbiaré le sait.
2: Je pense que tout le monde aura à cœur d'abord de faire une super saison en club, parce que ça passera par là avant de penser à l'équipe de France. On est en marche pour notre objectif ultime qui est la Coupe du Monde, et donc voilà, chaque match maintenant va compter double pour arriver le mieux préparé possible en Australie.
1: Pour affronter en poule les États-Unis, le Japon et les Samoa, avant pourquoi pas de croiser encore la route de l'Afrique du Sud. Cette fois, Jalibert veut y croire.
0: On va pas partir perdant, je pense qu'on a les capacités, les qualités pour les mettre à mal. D'ici là, il y a du temps, on va encore progresser et j'espère qu'on aura les capacités de les titiller.
1: Il le faudra, car une potentielle demi-finale nous attend face à eux. Le compte à rebours est lancé.
3: Et puis c'est confirmé en cyclisme, Tadej Pogacar ne prendra pas le départ des championnats d'Europe dimanche. Le Slovène toujours blessé depuis sa chute sur la Vuelta.
4: Merci beaucoup. J'ai deux questions à vous poser, Victor Pourchet. Le café, vous le prenez comment?
3: Très corsé.
4: C'est que la journée du café.
3: Ouais.
4: On pose la question à nos auditeurs. Il y a la solution conso à podcaster sur l'application RMC, bien sûr. Et vous continuez sur le WhatsApp RMC. Deuxième question, vous payez comment vous? En liquide, en carte?
3: Carte. Et alors, non seulement carte, mais sur le téléphone.
4: Voilà. Il va exactement là où je voulais qu'on aille.
5: Et bien, bientôt, plus besoin de téléphone, plus besoin de carte, plus besoin de liquide, juste besoin de votre visage. On en parlait dans C'est déjà demain avec Anthony Morel tout à l'heure à 5h40.
4: Il faut regarder la moustache, par contre.
3: Ah oui, mais c'est ça.
4: Vous voulez
3: avoir des refus de paiement.
5: Non, je suis sûr que l'IA sait.
4: Écoutez Paul au 32-16. Il réagit à la chronique d'Anthony Morel tout à l'heure. Bonjour, Paul.
6: Bonjour.
5: Paul, vous avez un frère jumeau et du coup vous allez pouvoir répondre à la question que j'ai posée à Anthony.
6: Oui, et j'ai la réponse.
5: Voilà, alors dites-nous tout. Est-ce que votre jumeau peut payer à votre place?
6: Il peut payer à ma place, il peut déverrouiller mon iPhone, il peut tout faire avec son visage.
5: Ah bah voilà, c'est bien.
4: En plus, je vais t'indiquer
5: l'intuition que j'avais.
4: Vous êtes jumeau depuis, enfin vous avez 43 ans, Paul.
3: Non mais
4: ce que je veux dire, c'est qu'en vieillissant, on pourrait avoir des traits qui s'éloignent. Non, pas du tout. En fait, votre frangin, il prend votre téléphone.
6: Oui, c'est ça. Les traits du visage font qu'il arrive à le déverrouiller.
5: Bon,
4: vous entendez bien.
5: Pas terrible en termes de sécurité.
6: C'est ça.
4: A priori, vous faites confiance l'un à l'autre ou
6: oui, on est.
4: Vous
6: on
4: appelez pour le dénoncer.
6: Bon,
4: tout
6: non,
4: va bien.
6: Non, du tout.
4: Mais cela dit, on va quand même s'interroger. Hein, tous ces petits gadgets qu'on a là, ces brimborions pour payer, etc., à gauche, à droite. Maintenant, ça va être notre visage. Vous attend au 32-16 si vous souhaitez réagir aussi comme Paul. Merci pour l'anecdote des jumeaux qui déverrouillent le téléphone de l'autre. Il est 6h10.
5: Et dans un instant, c'est l'heure du choix de la rédaction. Une exclue qu'on vous révèle sur RMC ce matin. Bonjour Clément Brossard.
7: Bonjour à vous deux.
5: Reporter RMC Sport, les incivilités et les violences ont explosé dans le sport amateur ces 10 dernières années. C'est ce que 8 pratiquants sur 10 disent.
7: Exactement, et en première ligne de ces violences, les arbitres, principales victimes.
4: On se retrouve dans un instant sur RMC et RMC Story. À tout de suite.
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4: Il est 6h14, vous êtes sur RMC et RMC Story. Excellent réveil à toutes et à tous.
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5: Et on vous dévoile en exclusivité ce matin sur RMC une étude menée par La Poste et Ipsos BVA, étude qui nous apprend que 8 Français sur 10 estiment que les incivilités et les violences ont augmenté dans le sport amateur ces 10 dernières années.
4: Et bonjour Clément Brossard.
24: Bonjour à tous.
4: Reporter RMC Sport avec nous en studio ce matin. Dans ce contexte, Clément, il est de plus en plus difficile d'être arbitre.
24: C'est ce que pensent 85% des sondés, effectivement, avec 2000 personnes qui ont été interrogées pratiquant de sport ou parents d'enfants. Évidemment dans le milieu des sports collectifs surtout. Étude La Poste, Ipsos BVA. Pourquoi La Poste? Parce que c'est le partenaire principal des arbitres notamment. Vous le voyez sur tous les maillots des arbitres, quel que soit le sport. 54% des Français citent les arbitres comme principales victimes de ces violences dans le sport amateur. Ça s'est vu le week-end dernier, c'était sur un terrain de foot. Vous allez découvrir la séquence, l'entendre aussi. On est sur un match de moins de 18 ans en Seine-et-Marne. L'arbitre s'appelle Alzo, il a 21 ans. Il tentait de calmer une bagarre entre deux joueurs et il nous raconte la suite.
25: Au moment de les appeler pour mettre sanction, le joueur du Havre n'était pas du tout calmé et c'est reparti. Et au moment où je me suis mis en face de lui, il a dit quelque chose comme « tiens l'arbitre », un truc comme ça, j'ai pas trop compris. C'est là où il m'a mis le coup de poing. J'étais un peu choqué et puis après j'ai directement arrêté le match parce que je sais que c'est la chose à faire. Puis, de toute façon, on n'aurait pas pu reprendre le match dans ces conditions-là.
24: Alzo a porté plainte cette semaine, évidemment. Il n'est pas le seul à subir ce genre de violence. L'an dernier, en Alsace, un arbitre avait été transporté aux urgences, victime de plusieurs fractures au visage. Un autre avait reçu des menaces de mort, incitant les arbitres du district à faire grève. Il y avait eu 800 matchs reportés.
4: Et ces violences sur les arbitres, c'est que dans le foot?
24: Non, la preuve, on a sondé un arbitre de basket également. Il s'appelle Lucas, il a 22 ans. Il a été violemment insulté et menacé par un entraîneur, c'était il y a 2 ans.
26: On voit aujourd'hui une exacerbation des violences à l'égard des arbitres, insultes, menaces de mort, menaces physiques. Je me disais que dans le basket, on était plutôt bien épargné par rapport à d'autres sports. Et quand on le vit, en fait, personnellement, on se dit que bah non, ça peut nous toucher du jour au lendemain. Je pensais pas que ça allait me toucher à ce point et aussitôt.
24: Alors cette étude, elle avance également les principales raisons de ces incivilités, la pression du résultat, l'attitude des parents, l'ignorance des règles, et également une société de plus en plus violente.
5: Alors comment on fait pour freiner ces violences, Clément ?
24: La prévention, d'abord, dans un premier temps, rappeler le rôle essentiel de l'arbitre, un chiffre nous le prouve, 84% des Français estiment que valoriser l'arbitre, c'est protéger le sport, des opérations de sensibilisation également sont mises en place, dans les écoles notamment, ce sera encore le cas la semaine prochaine, mais la prévention à elle-même, elle ne suffit pas, 76% des personnes interrogées estiment qu'il faut plus sanctionner, dans ce sens, on a interrogé le patron des arbitres du football français, Anthony Gauthier.
27: Le message fort, c'est tolérance zéro, puisque depuis l'Assemblée fédérale de décembre 2025, il a été décidé d'inscrire dans le barème disciplinaire de la fédération le fait qu'un licencié qui se rendrait coupable d'un acte de violence physique grave sur un arbitre avec une ITT pourrait être amené à être radié à vie. Cela traduit très clairement la volonté de la fédération de dire que si un licencié décide d'agresser un arbitre, terminé le fait de le retrouver à un moment ou à un autre sur un terrain.
4: Est-ce qu'on va changer la manière d'arbitrer ?
24: les règles vont un peu être modifiées. Ça commence à être le cas, notamment en Savoie. On a testé des choses dans le district de Savoie avec une caméra piéton sur les arbitres amateurs, des nouvelles couleurs de carton, le carton bleu pour une pause d'apaisement si jamais la situation est un peu trop tendue, le carton blanc également, une exclusion de 10 minutes. Voilà, tout est fait pour qu'on essaye d'éviter un maximum les tensions. La réponse de Christophe Dupéy qui teste ces nouvelles mesures, il est arbitre savoyard depuis 25 ans.
0: L'ensemble de cet arsenal, que ce soit le carton blanc, la pause d'apaisement ou les caméras portatives, permettent d'apporter un climat beaucoup plus serein sur les rencontres et il y a moins en moins de gestes répréhensibles ou de comportements irrespectueux envers le corps arbitral. Ça renforce encore plus notre sécurité et on se sent beaucoup plus confiant.
24: Avec une consigne pour les arbitres et de plus en plus pédagogue, parler, expliquer, ne pas faire que siffler, c'est aussi une des priorités.
5: Merci beaucoup Clément Brossard, c'était le choix de la rédaction et on continue d'en parler au 32-16 avec Pierre-Yves qui nous appelle depuis l'Ardèche. Bonjour Pierre-Yves.
1: Bonjour Élise.
5: Vous avez été arbitre hein, Pierre-Yves.
1: Oui, j'étais arbitre de 1997 à 2012.
4: D'accord, ce qui fait une belle période pendant laquelle vous avez pu voir les choses évoluer peut-être Pierre-Yves.
1: J'ai vu les choses évoluer, j'ai même moi été victime de coups, hein, deux fois, 496 matchs arbitrés.
4: De coups ?
1: Et c'était temps que j'arrête en 2012 parce que la violence montait de plus en plus sur les terrains.
5: Qui vous a fait arrêter Pierre-Yves ?
1: Non, il n'y a pas que ça, il y a aussi l'âge qui m'a fait arrêter à 42 ans.
4: Vous disiez des coups, vous avez été frappé en plein match en arbitrant un match de foot amateur ?
1: Ouais, deux fois, ouais. Une fois un coup de tête par un joueur qui venait de prendre une sanction administrative, juste un carton jaune, hein. Il est venu, il m'a mis un coup de tête. Et puis un autre joueur que j'avais expulsé parce qu'il s'était battu avec un adversaire, et lui, il m'a carrément mis un coup de pied, lui.
5: Pierre-Yves, j'imagine que vous avez écouté attentivement Clément Brossard. Qu'est-ce que vous pensez de cette initiative en Savoie, un carton bleu pour une pause apaisement, un carton blanc pour une exclusion de 10 minutes? Ça vous semble être une bonne idée ou pas?
1: Ça existait déjà à mon époque dans le district du Rhône, hein. L'exclusion temporaire hein, de 10 minutes. Alors je sais pas si elle est toujours en vigueur, mais je pense que oui. Et surtout dans le district du Rhône, il y avait la radiation à vie pour tout joueur qui mettait un coup à un arbitre déjà à l'époque. Mm. C'était le premier district en France à l'appliquer.
5: Donc faut faire quoi? Faut généraliser.
1: Ah oui. Vous ferez pas un arbitre.
4: Prévenir, apaiser les tensions. Moi, ces expérimentations de cartons d'autres couleurs. Il y a des choses qui existent dans d'autres sports, que ce soit au hockey, au rugby, qui fonctionnent. Apaiser en amont et puis sanctionner derrière. Merci Pierre-Yves, en tout cas, de votre témoignage d'ancien arbitre. 57 ans aujourd'hui, oui, c'était peut-être...
5: Ouais, il était temps de rapprocher.
4: Il serait plus sur les terrains aujourd'hui, quoi qu'il arrive, Pierre-Yves. Et bon anniversaire de mariage aussi. Hein.
1: Merci, c'est gentil.
4: Vous avez votre message sur le WhatsApp RMC. 32 ans de mariage.
5: Et on remercie encore Clément Brossard pour le choix de la rédaction. Il est 6h20 sur RMC et RMC Story. Et c'est l'heure d'accueillir notre docteur du morning. Salut Aurel.
2: Bonjour. Quand on pense prévention du cancer du sein, on pense masse. Mais d'autres signes doivent vous alerter.
4: A tout de suite sur RMC.
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4: Il est 6h24 sur RMC, on va voir le docteur.
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5: Et on est au premier jour d'octobre rose, le mois de sensibilisation et de prévention au cancer du sein. Ça commence donc aujourd'hui. Une femme sur 8 au cours de sa vie sera concernée par le cancer du sein. Aurèle, aujourd'hui, quelle est la stratégie de dépistage?
2: La stratégie de dépistage, normalement, que les gens commencent à connaître, c'est de 50 à 74 ans, où vous allez avoir une mammographie. L'idée, c'est qu'on va faire une radio des seins. Mmh. Et on peut compléter ça d'une échographie pour chercher, eh bien, au sein du tissu qui est le sein, une anomalie qui justifierait derrière de faire une biopsie. Mais attention, le dépistage du cancer du sein, ça ne se limite pas à ce que vous faites avec votre professionnel de santé à partir de 50 ans.
5: Oui, c'est,
2: il faut, c'est tard. Il faut dès le début avoir conscience qu'il va falloir que vous fassiez de l'auto-inspection. De l'auto-inspection, vous allez regarder vos seins et ça, depuis le plus jeune âge.
5: Et donc, on s'autopalpe. C'est l'autopalpation, c'est ça?
2: Alors, non, il y a un petit piège. L'autopalpation, il faut savoir que c'était recommandé pendant très longtemps. Et puis, on a remarqué une chose, c'est que au final, ça n'avait pas d'impact sur la mortalité dans les grands essais randomisés. Et on avait davantage de fausses alertes. Donc, vous vous retrouviez avec plus de personnes qu'on biopsiait pour des lésions bénignes. Donc, au final, le mot-clé, le mot-phare qui a été retenu par l'American College of Cancerology et puis l'American College of Gynecology and Obstetrics. Pardon, fallait que je fasse la traduction en français dans ma tête, ça mettait du temps. Donc pour ces deux grandes institutions, c'est l'auto-inspection. Il faut connaître son sein. Connaissez votre sein. Il faut que vous le regardiez. Pas de systématisation en vous disant je fais ça tous les premiers lundis du mois. Vraiment, il faut juste que vous les regardiez, il faut que vous les ayez en tête avec quatre points. La première chose, la forme du sein. Si le sein change de forme de façon inhabituelle, même lorsque eh bien, vous êtes en période de règles, il ne faut pas hésiter à consulter. La seconde chose, eh bien, ça va être des reliefs. Si vous observez un relief négatif, c'est-à-dire un creux qui commence à apparaître, et vous dites c'est bizarre, j'avais pas ce creux-là quand je lève le bras, ben pareil, vous consultez dans les reliefs. Si vous avez aussi une voussure, c'est-à-dire un relief positif, et que là vous dites bizarre, on dirait une boule, je vais pas vous dire ne palpez pas, là vous palpez la boule et vous dites ok, je vais consulter. Et puis vous allez aussi avoir, eh bien, la peau. La peau du sein, c'est primordial et on l'oublie. Ça peut se limiter, un cancer du sein, à l'apparition de façon localisée d'une peau d'orange. Vous avez la peau qui commence un petit peu à friper ou alors la peau qui devient dure. Et enfin, le quatrième paramètre, l'aréole, ce que vulgairement on va dire le téton. Est-ce que ça commence à saigner? Est-ce qu'il y a un écoulement? Ou alors est-ce que vous avez une petite plaie qui ne part pas avec le temps? Dans ce cas-là, vous consultez. Donc vraiment, le mot-clé, le maître mot, c'est connaissez vos seins et regardez-les dans la glace.
4: Mais si je suis jeune et que j'ai... pas mal, je suis quand même concerné, Aurèle, en un mot.
2: Oui, c'est important. Le cancer du sein, initialement, est indolore. Il faut bien vous rendre compte qu'une femme sur huit sera concernée dans sa vie et que vous avez malgré tout ce risque-là. Et ça coûte vraiment pas grand-chose de se rappeler, de les regarder et d'avoir cette chose en tête.
5: Je sais que
4: tous les matins, vous avez rendez-vous avec Aurèle Guedj, la consultation gratuite, ce rendez-vous santé dans le Morning RMC. Cette chronique-là, vous allez la podcaster, parfois la partager. À des femmes jeunes ou moins jeunes de votre entourage, justement, c'est utile en ce premier jour d'Octobre Rose. Merci, docteur.
5: Il est 6h28 et c'est l'heure de jouer avec Pascal. Bonjour Pascal.
0: Bonjour.
5: Comment ça va ce matin Pascal?
0: Bonjour Morning, oui tout va bien. Oui, je suis reparti pour aller bosser un petit peu là. Voilà.
5: Bon, vous êtes sur la route du boulot?
0: Ouais, je suis sur la route du boulot. Je vais récupérer des enfants à mobilité réduite et que j'amène dans un centre le matin.
5: D'accord.
4: Vous les déplacez. Pascal, merci de votre appel, parce que je vois que vous êtes retraité, donc vous avez repris un peu de boulot aussi, ouais, Pascal. Et du coup, vous êtes avec RMC, et du coup, vous avez entendu le mot caché, je crois.
0: Ben, j'espère, je pense que c'est brimborion.
4: Oui,
5: bravo Pascal.
4: Un petit objet sans valeur, un brimborion. C'est pour vous, Pascal, là, c'est un cadeau de valeur. Hein. Deux nuits pour deux personnes dans un hôtel casino Partouche. Vous le choisirez, hein, le Pasino du Havre, d'Aix-en-Provence, Forges-les-Eaux, d'Yvonne-les-Bains, Dieppe, Hier. Vous aurez le choix, et en plus... parce qu'on est comme ça, Pascal, on vous rajoute 30 euros de jetons pour jouer.
0: Ah là, c'est super, merci à vous.
5: Avec plaisir, Pascal, vous méritez. Passez une excellente journée à l'écoute.
0: Merci, bonne continuation à vous.
5: À bientôt, Pascal. Dans un instant, le journal de 6h30. Et dans la prochaine demi-heure, une proposition pour la France avec Virginie Fulpin. On décortique une promesse de candidat. Ce matin, plus de policiers sur le terrain, moins dans les bureaux. C'est ce que veut David Lisnard.
4: Et puis les prix ont monté plus vite que les salaires. L'État a fermé le robinet. Résultat, une famille avec deux enfants, c'est en moyenne 1200 euros de perte sur le pouvoir d'achat. Le plus gros gadin du pouvoir d'achat, parmi les trois plus gros gadins de pouvoir d'achat des Français depuis les années 60, c'est ce qu'on est en train de vivre. Vous en aviez le sentiment, on a la confirmation par les chiffres. L'économiste Mathieu Plane avec nous à 6h45 tout à l'heure.
5: Géraldine Demory, la météo, plus aucun département en vigilance orange.
1: En vigilance orange, mais on garde une vigilance jaune parce qu'on a quand même notre épisode méditerranéen qui se poursuit, mais il est surtout en mer, donc il impacte un petit peu moins le littoral, donc on le retrouve surtout vers les Bouches du Rhône et puis va se décaler progressivement. Globalement aujourd'hui, on va avoir de la pluie du Grand Est à l'Auvergne-Rhône-Alpes et à la Méditerranée. C'est nettement plus calme ailleurs, assez nuageux sur le sud-ouest, mais en revanche, on aura beaucoup de soleil entre la Bretagne, les côtes de la Manche, l'île de France, le centre, le Poitou-Charentes et même jusqu'à l'Aquitaine cet après-midi. Les températures, elles ont dégringolé. Cet après-midi, il ne fera plus que 19 à 23 degrés en général, 20 à Lyon, 21 à Paris, Lille, 23 à Bordeaux, on ira jusqu'à 24 à Marseille, jusqu'à 28 à Ajaccio. Malgré tout, on reste toujours un peu au-dessus des normales de saison.
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4: Il est 6h30.
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4: Très bon réveil sur RMC, c'est l'heure du journal de Quentin Vinet. Bonjour Quentin.
8: Bonjour à tous les deux, bonjour à tous.
4: Et c'est à la une bien sûr ce matin, le chantier du budget.
8: Des semaines qu'on en parle, c'est dans la matinée qu'il sera officiellement présenté. On va enfin savoir qui va payer. Les lycéens décrètent l'acte 2 de leur mouvement de colère avec les étudiants qui entrent dans la danse. Et enfin une bonne nouvelle à Bordeaux où les Girondins, le club de foot, est vendu à des Anglais.
5: Et c'est parti donc pour des semaines d'équilibrisme.
8: Oui, pour le gouvernement qui va donc présenter dans la matinée son budget qualifié de redressement. 54 milliards d'euros d'économie. Enfin, si tant est qu'il soit voté, Cyprien Pezeril.
9: Sans majorité à l'Assemblée, le gouvernement a besoin de la bienveillance d'une partie des oppositions. Il y a un an, ça s'est fait avec les socialistes et la concession de taille, la suspension de la réforme des retraites. Cette année, on ne voit aucun geste, déplore Boris Vallaud, patron des députés PS.
10: J'entends le Premier ministre évoquer le compromis. Mais pour l'instant, je le dis, ça n'est rien d'autre qu'un mot. Moi, ce que je souhaite, c'est que nous ramenions les efforts à ceux qui doivent les assumer, les grandes fortunes, les multinationales, les héritiers, et pas les travailleurs.
18: L'ascension est évidemment sur la table.
10: Bien sûr.
9: Sébastien Lecornu pourrait alors être tenté de se tourner vers le Rassemblement national. Il a assuré déjà que l'essentiel des mesures serait réversible après la présidentielle. un geste en direction de Marine Le Pen, mais pas encore de concession sur le fond, regrette Mathias Renault, l'un des monsieur budget du RN.
11: On est reçu au ministère, on a des discussions, mais en fait, on présente les positions des uns et des autres. Il n'y a aucune négociation qui est faite avec le gouvernement, donc on se fait pas trop d'illusions. Ce sera probablement 49-3, voire ordonnance. Ce serait une sorte d'opération kamikaze.
9: Et un député déjà dépité de confier, ce satané budget me prend la tête puissance 1000. J'espère que le cornu en garde sous la semelle.
8: Et alors, en attendant, le gouvernement fait face, vous le savez, à la colère des lycéens, en reconnaissant une extension du mouvement. 350 lycées touchés par les blocages hier, une vingtaine de plus que la veille. Ça, ce sont les chiffres du ministère de l'Intérieur qui parlent de 625 interpellations quand même pour la seule journée d'hier. Une réponse proportionnée, ça c'est ce que de la part des forces de l'ordre, ça c'est ce que dit Laurent Nunez. Pourtant, eh bien, la police des polices ouvre l'enquête à Tours où un jeune homme a été blessé à la tête sans doute par un tir de LBD, Constance Bostoen.
12: Des lésions compatibles avec l'impact d'une balle de défense de type LBD. Voilà les résultats des examens médico-légaux pratiqués sur le jeune homme et annoncés par la procureure de la République de Tours. Sur une vidéo relayée massivement sur les réseaux sociaux, on peut le voir assis, la tête dans les mains, le visage baissé et à ses pieds, une flaque de sang. Cette scène intervient au moment où un mouvement de contestation a lieu à quelques mètres de là, devant le lycée Balzac. Les policiers sont alors pris à partie et visés par des jets de projectiles. Pour comprendre ce qu'il s'est passé, une enquête a été ouverte. L'IGPN, la police des polices, est saisie. Des vérifications sont donc en cours désormais. Le préfet a notamment demandé l'exploitation des images des caméras individuelles portées par les policiers. La victime doit également être entendue très prochainement.
8: Et donc un syndicat lycéen décrète l'acte 2 de ce mouvement de colère avec les étudiants qui entrent dans la danse. Et alors depuis l'Espagne où il est en déplacement en ce moment, Emmanuel Macron dit entendre et comprendre les colères lycéennes. Mais il précise aussi que rien ne légitime la violence.
4: Oui, les réactions d'Emmanuel Macron. Vous y réagissez ce matin au 32-16 sur le WhatsApp RMC, 0612-424-424. On va parler évidemment de la mobilisation des lycéens, du fait que les étudiants à l'université se joignent à eux. Est-ce que vous les soutenez? Est-ce que vous appelez à la fin du mouvement? Au contraire, sur la réaction de la police en face, ce que disent toutes ces associations, c'est que ça dégénère à cause des policiers. Cette façon de renvoyer la balle dans le camp de la police, là aussi, ça vous fait réagir. Vous pouvez prendre la parole ce matin sur RMC au 32-16. Il est 6h34 sur RMC et réponse le 1er décembre donc pour le maire de Béziers, Robert Ménard.
8: Oui, jugé hier à Montpellier pour avoir refusé de marier un Algérien sous OQTF, obligation de quitter le territoire français. Alors il risquait gros. Finalement, c'est une amende de 7 500 € qui a été requise contre lui. Jugement mis en délibéré. Et donc, comme prévu, il a fait de ce procès une tribune politique, Romain Cluzel.
13: Exactement, la politique s'est immiscée notamment à travers la ligne de défense de Robert Ménard. Le maire de Béziers plaide l'injonction contradictoire entre son devoir de marier un couple et la présence d'une personne sous le coup d'une obligation de quitter le territoire et qui ne devrait donc, selon lui, pas pouvoir se marier. Robert Ménard en appelle au bon sens, un message relayé à la barre par deux candidats à la présidentielle, David Lisnard et Bruno Retailleau. Ils appuient les arguments du maire de Béziers tout en admettant ne pas connaître les détails du cas jugé hier, ce qui a provoqué l'agacement de l'avocate du couple que Robert Ménard a refusé de marier en 2023. La politique est venue salir votre tribunal, dit-elle au juge. Face à ces mêmes juges, Bruno Retailleau s'interroge. Peut-on sanctionner un maire sur la base d'un texte qui va être amené à évoluer? Le président du tribunal rétorque. Ici, c'est le droit qui prime.
8: Alors, il est arrivé au tribunal à Montpellier sous des trombes d'eau. Vous avez certainement vu l'image avec l'épisode méditerranéen qui a touché l'Hérault et le Gard hier. Les Bouches-du-Rhône le sont toujours ce matin. Bon, les vigilances météo orange sont désormais levées, mais la ville de Marseille appelle quand même les Marseillais à éviter les déplacements ce début de matinée. Là, il y a des tornades qui ont été observées à Aigues-Mortes, ça c'est dans le Gard. Et bien plus au nord aussi, en Normandie, à Oissel-sur-Seine, c'est près de Rouen. Surprise donc hier en fin de journée en voyant ce phénomène de tourbillon, Cassandre Brault.
14: Romane se rappellera longtemps de ce qu'elle a vécu hier alors qu'elle était dans son jardin.
15: Clairement, la scène de film avec des tôles, des tuiles, des briques qui tourbillonnaient dans les airs dans le jardin.
14: Un coup de vent aussi violent que bref, cette habitante de Oissel-sur-Seine ne réalise toujours pas.
15: Ça paraît complètement fou voir une véranda dans les airs. C'est irréel, quoi. Il n'y avait pas eu d'alerte météo spécifique. Pour une des premières fois de ma vie, je pense que j'ai vraiment eu peur d'un événement météorologique.
14: Elle fait partie des chanceux. Sa maison n'a eu aucun dégât, mais une centaine d'habitations a été touchée.
15: Beaucoup de toitures bien endommagées. Mes voisins, la fenêtre en double vitrage est éclatée. Beaucoup d'arbres qui sont tombés.
14: Un phénomène tourbillonnaire très localisé qui n'a pas touché la mairie. C'est par un appel des pompiers que le maire Stéphane Barré a été informé.
16: Je me suis demandé à un moment au départ si c'était pas un canular parce que une heure et demie avant, j'étais dans le quartier. Il n'y avait rien. Quand on voit les dégâts, on voit quand même qu'il y a des stigmates sur les maisons ou autres. Ça devait vraiment être très court mais très violent.
14: Malgré les dégâts, l'élu confirme qu'aucun habitant n'a dû être relogé.
5: Ça bouge aussi dans les clubs de foot sur la côte atlantique.
8: Oui, une page se tourne et sur le point de se tourner à Nantes. Un accord de principe trouvé pour la vente des Canaries, un pool d'investisseurs européens. Le club est désormais en Ligue 2. Et enfin, une bonne nouvelle à Bordeaux. Un Romain Asselin, notre correspondant, les Girondins sont sauvés et vendus à un fonds d'investissement anglais.
9: Oui, avec une première victoire de taille. Pas de liquidation judiciaire. Bordeaux y filait pourtant tout droit. Mais un accord de cession change totalement la donne avec un repreneur prêt à éponger 18 millions d'euros de dettes. Son nom, Park Bench, fonds d'investissement déjà propriétaire d'un club de football écossais. Deux derniers obstacles à franchir, visiblement simple formalité, l'homologation du tribunal de commerce de Bordeaux, puis la validation du budget pour repartir cette saison en 6e division. Le championnat a déjà commencé, 4 matchs reportés à rattraper, avec un retour sur les terrains espéré le dimanche 17 octobre, et un objectif à long terme assumé, refaire des Girondins une place forte du football français.
8: Bon, et puis l'information est désormais officielle. En Formule 1, Ocon, Nas, c'est fini. Hein, le pilote Esteban Ocon qui annonce que son aventure dans l'écurie Haas se terminera à la fin de la saison avec l'espoir toujours pour le Normand de trouver un baquet pour la saison prochaine.
5: Le quintet, c'est à Auteuil aujourd'hui, Quentin.
8: Les favoris de la Dream Team des courses RMC pour aujourd'hui, le 3, le 13, le 3 en favori, Grey Fighter, le 13 en outsider, Lilette pour ce quintet à 13h50.
5: Merci beaucoup Quentin Vinet, c'était le journal de 6h30 et on va tout de suite accueillir Franck au 32-16. Bonjour Franck.
17: Bonjour.
5: Franck, vous souhaitiez réagir au choix de la rédaction de notre enquête ce matin sur la violence dans le sport amateur et vous êtes, je crois, un ancien arbitre. Hein.
17: Non, j'arbitre toujours, j'ai 59 ans, toujours sur les terrains, oui.
5: Toujours.
17: J'arbitre toutes les catégories, oui.
5: Eh bien, c'est parfait parce que vous allez pouvoir nous dire si vous notez en effet cette hausse des violences sur les terrains.
17: Oui, tout à fait. Ça fait un quart de siècle que j'arbitre, on va dire, et j'en suis à 1800 matchs, donc j'ai beaucoup de recul. Et cette année, encore plus, j'ai vu qu'au niveau des catégories jeunes, 17 ans, 18 ans, on va dire qu'ils ont un peu plus de répondants dans le mauvais sens. Et je me rends compte qu'il y a des éducateurs de plus en plus qui ne savent pas quoi faire. Ils le disent eux-mêmes parce que j'ai toujours eu le sens de la communication.
4: Ah, vous voulez dire que les éducateurs eux-mêmes sont quoi ? Sont démunis par rapport au comportement de leurs joueurs ?
17: Oui, par rapport à la jeunesse, parce que je pense qu'il ne faut pas qu'on oublie quelque chose, c'est que si je prends, on va dire, mon expérience aussi, puisque j'ai entraîné 25 ans, c'est qu'à l'époque, on n'avait pas tous les moyens qu'ils ont à l'heure actuelle. Donc, je dirais que le sport, le football en l'occurrence, on se rend compte qu'ils ont des multi-supports. Ils sont pas obligés d'être aller retrouver les copains comme on le faisait à l'époque. C'était les moments de partager. On avait envie d'être sur la feuille de match. Or que là, non. Et puis, il y a des supporters maintenant aussi en amateur. On arbitre soit à trois, soit seul.
4: Ouais.
17: C'est plus le public. Les joueurs, on peut les sanctionner.
4: Mais le public, mais vous avez compris. Et ça, il faut le dire aussi, parce qu'on a parlé des joueurs. Bien sûr. Merci Franck, d'ailleurs, de votre appel là-dessus. On a parlé des joueurs, du comportement des joueurs, des entraîneurs sur les terrains. Le public, les parents autour, pour les catégories les plus jeunes, les amis, parfois, ces débordements-là. Mais en tout cas, les violences dans le sport amateur. Je dis bien le sport. Il n'y a pas que le foot, même si on parle beaucoup du foot, et que c'est la Poste qui
5: lance. On a entendu le basket, le rugby. Voilà.
4: C'est la Poste qui est partenaire des arbitres qui lance cette étude-là. Mais, on a cette problématique de violence. Comment est-ce qu'on la résout ? Venez nous le dire aussi, parce que vous êtes arbitre amateur comme Franck. Vous allez nous dire ce que vous pensez des expérimentations, par exemple, de carton bleu, de carton blanc, ce temps de pause qu'on peut inspirer d'autres sports, d'ailleurs, parce qu'on retrouve ça dans le rugby, dans le hockey. Est-ce qu'il faut aussi des caméras piétons sur tous les arbitres, y compris amateurs ? Voilà, on va avoir ce débat. On vous attend au 32-16. Merci, Franck, de votre expérience. 1800 matchs arbitrés par Franck. C'était cool de l'avoir au 32-16. Il est 6h40.
5: Et dans un instant, c'est l'heure d'une proposition pour la France. Tous les matins, on décortique et on analyse une promesse de candidat. Bonjour Virginie Fulpin.
19: Bonjour, aujourd'hui c'est David Lisnard qui veut plus de policiers sur le terrain, moins dans les bureaux.
4: Et puis les prix qui montent plus vite que les salaires, l'État qui a fermé le robinet, une famille avec deux enfants a perdu 1200 euros en moyenne depuis 2024. C'est un des plus gros gadins de pouvoir d'achat, un des trois plus gros gadins de pouvoir d'achat depuis les années 60 pour les Français. Vous le ressentiez, hein ? Vous dites c'est pas nouveau, je sais très bien ce qu'il est en train de raconter. Mais là on a les chiffres. On va les analyser, les décortiquer et se projeter aussi avec Mathieu Plane, l'économiste, auteur de cette étude. À tout de suite.
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4: Il est 6h45 sur RMC, l'essentiel de l'info. Il...
5: La présentation du budget ce matin par le gouvernement qui cherche à faire 54 milliards d'euros d'économies. Le mouvement lycéen qui prend de l'ampleur. 356 établissements bloqués hier, 625 interpellations. Et puis plus aucun département en vigilance orange. Les écoles du Gard et de l'Hérault doivent rouvrir ce matin.
4: Il est 6h45.
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4: Ce rendez-vous qu'on a avec la politique tous les matins, avec la présidentielle qui approche tous les jours, on décrypte une proposition, la proposition d'un candidat, d'une candidate. Aujourd'hui, on s'intéresse à David Lisnard avec vous, Virginie Fulpin, bonjour.
38: Bonjour.
4: Le maire de Cannes qui veut augmenter significativement les effectifs policiers.
38: Moins de bureaucrates et plus de policiers. David Lisnard réunit deux de ses thèmes de prédilection en un, le libéralisme décomplexé et la sécurité.
39: Vous voulez plus de policiers la nuit ? Ou la journée d'ailleurs, vous voulez plus de policiers, il faut qu'il y ait moins de bureaucrates. Vous voulez que les policiers soient sur le terrain ? Aujourd'hui, ils passent 40% de leur temps au moins en procédures administratives stupides. Donc on est au 21e siècle, on doit utiliser les moyens du numérique, mais on doit avoir le courage de déréguler pour libérer la France.
38: Alors aujourd'hui, il y a 150 000 policiers en France, plus 100 000 gendarmes, 37 000 policiers municipaux. Ce sont les données du ministère de l'Intérieur. Ce que propose David Lisnard, c'est d'augmenter leur nombre, mais surtout de les envoyer massivement sur le terrain. La sécurité est une des préoccupations majeures des Français, juste après le pouvoir d'achat. Et le maire de Cannes veut les convaincre de sa capacité à garantir cette sécurité.
5: Mais la police a déjà bénéficié de moyens supplémentaires ces dernières années.
38: Une augmentation de la masse salariale de 21% entre 2010 et 2020, c'est la Cour des comptes qui le souligne dans un rapport de 2021. Elle constate aussi une augmentation du nombre de policiers municipaux et pourtant, ça ne se voit pas vraiment sur le terrain. La Cour des comptes donne raison à David Lisnard en émettant l'idée que la solution serait une gestion rénovée des ressources humaines dans la police. Il faudrait à la fois mieux adapter les effectifs aux besoins des différents territoires et aussi adapter les horaires. C'est ce que dit le maire de Cannes quand il déplore parfois qu'il n'y ait aucun équipage de police municipale disponible la nuit dans sa ville.
4: Alors comment est-ce qu'il compte réorganiser la police ?
38: Alors David Lisnard veut réduire les postes administratifs. Il parle de paperasse inutile et réallouer ses moyens humains vers le terrain. Les chiffres qu'il cite sont vérifiés. Aujourd'hui, 37% seulement des agents de police sont sur le terrain. Le candidat veut arriver à 50% des forces de sécurité sur la voie publique. Dit comme ça, on a l'impression que ça ne coûte rien parce que c'est uniquement déplacer des fonctionnaires déjà en poste. Mais il y a quand même des questions autour de la formation parce qu'on ne parle pas des mêmes métiers en fait.
5: En fait, David Lisnard, il s'appuie sur ce qu'il met en place à Cannes.
38: Oui, il est maire de Cannes depuis 2014 et ça fait 12 ans qu'il pointe les carences de la police nationale. Il a donc mis le paquet sur la police municipale, 200 agents armés plus une soixantaine d'agents de surveillance de la voie publique. C'est la plus importante police municipale de France rapportée au nombre d'habitants, avec en plus 1000 caméras de vidéosurveillance. C'est encore le taux le plus élevé de France par habitant. David Lisnard veut, s'il est président de la République, encourager les communes à suivre cet exemple. Mais c'est le point qui gêne les syndicats de la police opposés au transfert des missions régaliennes de l'État aux collectivités locales.
4: Et ça donne des résultats à Cannes ?
38: Bah oui et non. Les vols et dégradations sont en nette baisse dans l'agglomération ces dernières années. Oui, un effet positif. Mais la délinquance globale reste élevée, notamment à cause du narcotrafic. Les chiffres du trafic de drogue explosent à Cannes, comme dans le reste des Alpes-Maritimes. Mais en fait, David Lisnard en fait un argument pour dire que c'est à cause du désengagement de l'État et de la mauvaise organisation de la police.
5: Et plusieurs candidats sont d'accord avec lui sur la question de la police.
38: Édouard Philippe ne va pas aussi loin, mais oui, il veut renforcer la présence policière sur le terrain, pas dans les bureaux. Raphaël Glucksmann, pour Place Publique, souhaite aussi alléger les tâches administratives des policiers pour recentrer le travail sur la prévention de la délinquance. L'ancien insoumis François Ruffin, également candidat, a un discours très différent puisqu'il veut avant tout rétablir la confiance entre les citoyens et les forces de l'ordre avec une police de proximité réorganisée. À l'opposé, Marine Le Pen centre son programme sur le réarmement matériel et juridique de la police. Ce qui est sûr, c'est que jusqu'en avril, la sécurité sera au cœur de cette campagne.
4: Merci beaucoup Virginie Fulpin, une proposition pour la France tous les matins, 6h45 et en podcast sur l'application RMC.
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5: 1200 euros, c'est en moyenne le pouvoir d'achat perdu depuis 2024 par une famille avec deux enfants. C'est 600 euros de moins pour une personne seule. Aujourd'hui, le gouvernement présente un budget de redressement. Mathieu Plane, bonjour.
1: Bonjour.
5: Vous êtes économiste et directeur adjoint à l'Institut français d'économie. C'est vous qui avez réalisé ce calcul. Comment vous en êtes arrivé à ce chiffre ?
1: En fait, ce chiffre, on le calcule à partir de données issues des comptes de l'INSEE, ce qu'on appelle les comptes nationaux. Et en fait, ça permet de mesurer ce qu'on appelle le pouvoir d'achat macroéconomique. Alors, ça veut dire que c'est une moyenne générale pour l'ensemble des ménages français. Et après, on peut l'adapter à la structure familiale. C'est pas la même chose, effectivement, si vous êtes seul ou avec un couple.
4: Oui, vous dites, bon, avec des enfants. Un adulte seul, c'est 600 euros en moyenne, bien sûr. 1200 euros, la famille avec deux enfants. Mais ça, pour qu'on comprenne bien, Mathieu Plane, ça veut dire que c'est comme si toutes ces familles, par exemple, avaient fait un chèque de 1200 euros en 2024 et qu'elles avaient cet argent en moins.
1: Oui, alors oui, c'est un peu un chèque pour pas acheter grand-chose du coup, mais si vous voulez, non, c'est que leur revenu, oui, globalement, en fait, ce qu'il faut savoir, c'est que peut-être les gens n'ont pas trop la notion de ce qui est le point d'achat qu'on mesure, nous, en tant qu'économistes, c'est que c'est à la fois le rapport de l'évolution de l'ensemble des revenus dont disposent les ménages, mais c'est à la fois des revenus du travail, mais ça peut être aussi pour les retraités, c'est les pensions de retraite, ça peut être les allocations familiales, ça peut être les revenus financiers, Et puis en face, il y a toute la fiscalité, les impôts, etc. Donc c'est l'ensemble des revenus qui vont être distribués d'un côté, et puis de l'autre côté, la hausse du coût de la vie. Et en fait, si vos revenus augmentent plus vite que le coût de la vie, votre pouvoir d'achat augmente. Si c'est l'inverse, si le coût de la vie augmente plus vite que les revenus, vous avez une perte de pouvoir d'achat. Et donc à la fin, oui, c'est ça. C'est-à-dire que les revenus ont augmenté moins que le coût de la vie sur les deux dernières années. Et à la fin, hein, si vous faites ce calcul-là, en moyenne, il y a à peu près 1200 euros de perte sur une année depuis 2024 pour une famille avec deux enfants.
4: Sur une année.
5: Du coup, Mathieu Plane, le problème, c'est les prix ou c'est le salaire ?
1: Bah, c'est un peu les deux. Hein. Je vais faire une réponse de Normand, mais c'est un peu les deux. Pourquoi ? Parce que d'une part, bah, vous avez, surtout sur 2026, hein, vous avez une hausse de l'inflation qu'on voit, hein, là aujourd'hui qui est à 3%, hein, les chiffres sont tombés hier, avec une forte hausse des prix de l'énergie, pardon, notamment les carburants. On a aussi maintenant aussi une partie alimentaire qui est en train d'augmenter. Et pour le coup, les salaires ne suivent pas mécaniquement. Aujourd'hui, par exemple, les salaires n'augmentent pas de 3%. Et puis, vous avez aussi, hein, par exemple, si vous prenez le cas des retraites, qui est un cas important, les retraites sont revalorisées avec un an de retard. C'est-à-dire que cette année, les retraites n'ont pas augmenté non plus de 3%, par exemple. Et donc, si vous prenez tout ça, vous voyez que globalement, le pouvoir d'achat ne suit pas cette inflation. Et donc, ça pose la question, effectivement, pour un certain nombre de ménages, des fins de mois, etc. Sachant qu'attention, juste, je voulais dire quelque chose, c'est que c'est une moyenne et que c'est vraiment, ça peut être différent pour un certain nombre de ménages.
4: Et selon les profils, et justement, j'allais vous demander, Mathieu Plane, voilà. Qui perd le plus ? Parce que quand on regarde dans le détail, ce qu'on comprend, c'est que les plus précaires, ben, y a des mécanismes d'amortisseurs sociaux, il y a l'indexation du SMIC. Et les plus riches, ils ont la bourse qui va très très bien. C'est la classe moyenne qui morfle, Mathieu Plane.
1: Oui, alors, c'est effectivement, on peut déduire ça. Là, pour le moment, on n'a pas cette possibilité de regarder précisément dans le détail. C'est ce qu'on va faire pour la suite. Mais vous avez raison. C'est-à-dire que ceux qui sont le plus exposés aux pertes de pouvoir d'achat aujourd'hui, en gros, c'est les plus modestes ou une grande partie de la classe moyenne. Ceux qui ont que leur travail en gros pour vivre, qui doivent prendre leur voiture pour aller bosser, qui sont très exposés à la hausse des prix des carburants et qui n'ont pas de revenus financiers ou de revenus immobiliers. Donc assez clairement, on voit que la colère peut toucher une partie des actifs de la classe moyenne.
4: Et nos auditeurs vont nous dire de quoi ils se privent en fait aussi. Ces 1200 euros par mois en moins sur le compte en banque familiale, hein, pour une famille de deux avec deux enfants. Merci Mathieu Plane, merci beaucoup directeur adjoint à l'Institut français d'économie, auteur de cette étude qui vient finalement rencontrer le ressenti, hein, de nos auditeurs. Vous aviez l'impression d'être dans le dur, eh ben on l'a démontré avec les chiffres, avec un des trois plus gros gadins de pouvoir d'achat depuis les années 60.
5: Et on continue de parler de votre pouvoir d'achat avec Apolline. Salut Apo.
2: Salut à tous les deux et bonjour à tous. Excellent réveil. Je prends le relais en effet dans un instant. Et Mathieu le disait, on a les chiffres. Et on a besoin de vos témoignages. Dites-nous ce que ça représente derrière ces chiffres. 1200 euros en moyenne pour un foyer de perte de pouvoir d'achat. À quoi avez-vous dû renoncer ? Comment est-ce que vous faites au quotidien ? Dites-nous comment vous faites avec vos enfants ? Comment vous faites aussi pour votre travail ? Est-ce que vous êtes obligé de renoncer à vous déplacer ? J'attends vos témoignages partout en France. Venez, appelez-nous, 3216 bien sûr. Et si c'est par message, vous nous les envoyez sur le WhatsApp 0612 424 424. À tout de suite.
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2: 6h57, excellent réveil à tous, c'est parti pour Apolline Matin, on est ensemble jusqu'à 9h et nous sommes, ça y est, le jeudi 1er octobre, il m'a paru très très long ce mois de septembre, je vous avoue, la rentrée des enfants, très très dur. Allez, c'est reparti, ça y est, c'est octobre, l'année est bien lancée, 6h57 et comme chaque matin, nous sommes avec l'historien Arthur Chevalier.
4: Bonjour Apolline, bonjour à tout le monde.
2: Bonjour à tous les deux.
4: Bonjour tout le monde.
2: Et c'est l'un des sujets les plus clivants de la campagne pour 2027, l'héritage. Les notaires de France ont une proposition, ils veulent diviser par deux les droits de donation donnés à ses enfants de son vivant. Une solidarité intergénérationnelle, voilà le parti pris des représentants des notaires. Le représentant sera avec nous en direct dans 10 minutes. Ils sont aux avant-postes hein, de cette question de la transmission entre générations. Ça vous fait d'ailleurs réagir. N'hésitez pas au 3216 à nous appeler. Est-ce qu'il faut taxer davantage les héritages? Est-ce qu'il faut davantage transmettre de son vivant? On sent que c'est au cœur de la campagne. Hein.
4: Ah oui, mais alors les notaires, vous les connaissez. Ils s'arrêtent là où la polémique commence. Mais, ah. mais déjà, leurs propositions, qui sont des propositions de bon sens, pour faciliter la transmission, pour pouvoir transmettre davantage, plus tôt, à plus de personnes, eh ben, je peux vous dire que si déjà ça, on le mettait en œuvre, eh ben, ça donnerait un sacré coup de fouet à l'économie française.
2: Et puis, la question du programme des différents candidats à la présidentielle. J'en ai un, à 8h30, qui sera face à moi. C'est Bruno Retailleau. Bruno Retailleau, candidat à l'élection présidentielle LR, qui répondra à mes questions à 8h30. Tiens, sur cette question-là, sur la question du budget et des retraites, évidemment, mais aussi sur la question de ce qu'il se passe autour des lycées, la question de la légitime défense ou non. Et puis tiens, Bruno Retailleau, il était à Montpellier hier pour plaider en faveur de Robert Ménard dans le procès sur la question du mariage ou non des OQTF. Réponse donc de Bruno Retailleau, rendez-vous à 8h30. À 7h40, on reviendra justement sur ce mouvement des lycéens. Il y a encore des blocages partout en France, après l'Île-de-France, Rennes, Lyon, Tours ou encore Nice. Les universités désormais pourraient rejoindre le mouvement. La porte-parole de l'Union étudiante sera notre invitée à 7h40. Est-ce qu'il faut craindre la contagion?
16: Oui, mais attention quand même, hein, entre la crise du carburant, l'instabilité budgétaire, la France est clairement au bord de l'implosion sociale et la jeunesse, ça pourrait être l'étincelle d'un embrasement général. Historiquement, en général, d'ailleurs, ça l'est, Apolline.
2: Et puis à 8h10, une exclusivité RMC, les violences dans le sport amateur qui sont en augmentation. C'est ce que disent les sportifs. Première cible, notamment les arbitres. L'un d'eux sera avec nous à 7h10. Tous ces sujets vous font réagir. Venez témoigner. Le 32-16 vous est ouvert, bien sûr. Il est 7h, dans un instant de journal. Mais d'abord, la météo et Géraldine, est-ce que ça se calme?
17: Oui, ça se calme un petit peu. Il n'y a plus de vigilance orange près de la Méditerranée. On est repassé en vigilance jaune. L'épisode méditerranéen se poursuit, mais il se passe surtout en mer et il se décale de plus en plus vers l'est. Donc globalement, aujourd'hui, on va avoir de la pluie quand même près de la Méditerranée, jusqu'à l'Auvergne-Rhône-Alpes et au Grand Est. Et puis ailleurs, c'est nettement plus calme, avec même un beau soleil sur tout le nord-ouest. Les températures ont bien baissé maintenant. Alors, on reste toujours un peu au-dessus de la normale de saison, mais cet après-midi, on se rapprochera quand même des normales avec 19 à 23 degrés sur la plupart des régions, jusqu'à 28 près de la Méditerranée.
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2: Très bon réveil à tous, il est 7h. Merci d'avoir choisi RMC.
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2: Le journal de Thibaut Texer. Bonjour Thibaut.
12: Bonjour Apolline, bonjour à tous. Un désastre a été évité. Les mots de Benjamin Netanyahou après la tentative de détournement d'un avion Fly Dubai. Après avoir vécu le cauchemar, les passagers ont été accueillis en héros hier soir à Tel Aviv. Retour au calme ce matin dans le sud après des pluies diluviennes tombées sur le Gard et l'Hérault. Jusqu'à 6 mois de pluie sont tombés par endroits. Et une plateforme de concertation, c'est ce que propose le gouvernement au blocus des lycées qui se poursuit au lendemain d'une nouvelle journée de violence. Les étudiants pourrait se joindre au mouvement.
2: Qui se cache derrière l'accident du vol Fly Dubai ?
12: Trop tôt pour le dire, selon Benjamin Netanyahou, qui dénonce une tentative d'attaque et accuse le copilote de l'avion, neutralisé par un homme, d'avoir poignardé le commandant de bord dans l'idée de provoquer un crash. L'appareil censé relier Dubaï à Tel Aviv a été contraint de se poser en urgence en Arabie Saoudite après une halte. Les 174 passagers de l'appareil ont pu rejoindre Israël, chaudement accueillis sur place. Alfred Orange.
19: Applaudis et embrassés par leurs proches à la descente de l'avion. Ces passagers, dont certains se sont interposés pour stopper l'agression, ont aussi reçu la reconnaissance de tout un pays. Le Premier ministre israélien en personne, Benjamin Netanyahou, est venu exprimer son admiration envers l'un des voyageurs qui a maîtrisé l'assaillant.
20: Voilà un héros, tu es un héros. On est un pays de lions, je vois en toi un lion. Waouh, c'est le sang de l'agresseur que tu as sur ton t-shirt ?
19: Oui, c'est son sang. Une intervention racontée ensuite à la télévision israélienne par Asaf, venu lui aussi prêter main forte.
21: L'avion a perdu le contrôle et a commencé à plonger vers le sol. On a tout de suite compris qu'il se passait quelque chose. La porte du cockpit était ouverte et on voyait que le cockpit était entièrement recouvert de sang. Donc avec 3 autres personnes, on est entré et on a tenté de maîtriser l'agresseur, ce que nous avons réussi à faire.
19: La compagnie aérienne Fly Dubai

0: On va être présent de 7h30 du matin jusqu'au soir pour pouvoir distribuer l'eau à la population.
1: L'épisode a été particulièrement intense dans la commune et a provoqué des dégâts.
0: Il y a eu pas mal de rues qui ont été endommagées, donc beaucoup de goudrons qui se sont soulevés. Ça a été un phénomène qui a été très puissant.
1: Une puissance qui a effrayé Bob. L'octogénaire était même prêt à monter dans son grenier se réfugier.
2: D'un seul coup, ça monte à cette allure-là. On a boîte du coin. On a peur, oui, parce qu'on a peur. Ça va s'arrêter quand ?
1: Olivier, lui, habite un peu plus loin. Il a vu la rivière déborder.
3: Il y a eu un petit torrent d'eau dans mon quartier important qui a traversé un champ et qui a traversé deux garages de maisons complètement. C'était presque 50 cm d'eau. Les motopompes en action pour vider les caves.
1: La vingtaine d'habitants évacués a été relogée hier. En revanche, les pensionnaires d'un établissement médical ont passé la nuit dans la salle des fêtes.
4: Des orages, mais aussi des tornades au nombre de deux du côté d'Aigues-Mortes dans le Gard. Phénomène également aperçu beaucoup plus au nord, du côté de Oisselles-sur-Seine, près de Rouen, en Normandie. Gravissime et inacceptable, Emmanuel Macron réagit aux propos antisémites imputés à Jordan Bardella par Mediapart en déplacement depuis Madrid. Le chef de l'État demande au RN de clarifier sa position. Il s'est aussi exprimé sur la mobilisation lycéenne, émaillée encore hier par des violences. 625 personnes ont été interpellées. Et si Emmanuel Macron dit comprendre la colère, il en appelle à la responsabilité des élus.
5: Aucun de ces débats, aucune de ces craintes ne légitime la violence. Et en aucun cas, des responsables politiques, le terme en espèce est mal choisi, ne sauraient légitimer une violence au carré. On a vu beaucoup de responsables aller devant les lycées pour exciter les élèves. Je pense que c'est grave.
4: Référence du chef de l'État aux élus insoumis ciblés par le gouvernement. Parmi eux, Liba Gayoko, dans le viseur du préfet de police de Paris. Il a saisi la justice, Cyprien Pézril, pour des propos du maire LFI de Saint-Denis semblant légitimer la violence.
6: Oui, lorsque mardi, devant un lycée, Liba Gayoko assure que la violence, à un moment donné, peut être légitime, tout en précisant « à chaque fois qu'on peut l'éviter, c'est mieux ». Une provocation à commettre un délit, estime le préfet, qui entend aussi dénoncer, selon son entourage, l'attitude du maire de Saint-Denis, filmé, je cite, « hilar, dansant à proximité d'une poubelle en feu » et qui peut être perçue comme une validation des dégradations. C'est une polémique qui se base sur une citation tronquée et des vidéos biaisées, réagit Liba Gayoko, qui se dit à la disposition de la justice. C'est même un acharnement contre lui, dénonce un de ses amis. Ce n'est en tout cas pas la première fois que des préfets signalent à la justice des faits ou des propos d'élus insoumis pour des raisons partisanes, accuse un intime de Jean-Luc Mélenchon. Les préfets sont plus politisés que jamais, dit-il, et sortent de leur rôle de fonctionnaire.
4: Et un mouvement lycéen qui devrait s'étendre aux universités. Les organisations syndicales appellent à un acte 2 ce jeudi, après que le gouvernement a annoncé hier l'ouverture pour la semaine prochaine d'une plateforme de revendication à destination des élèves. Et c'est dans ce contexte déjà tendu que Sébastien Lecornu va présenter ce matin, 10h30, en Conseil des ministres, son budget pour l'année 2027. L'ambition du gouvernement, on le sait, c'est d'atteindre les 57 milliards d'euros d'économie. Tout le monde devra participer à l'effort. Et c'est confirmé, Sébastien Krebs, les retraités ne seront pas épargnés.
7: Oui, 5,5 milliards d'euros à économiser sur les retraites et principalement en gelant le montant des pensions. Elles ne suivront pas l'inflation, sauf les petites retraites. C'est la promesse, jusqu'à 1 260 €. Au-delà, il faudrait geler toutes les autres, ont calculé les Échos et l'Opinion, pour aboutir aux économies annoncées. À Matignon, on assure que tout reste ouvert à la discussion. D'ailleurs, cette mesure n'est pas figée, elle sera prise par décret pour être modifiable. Ce budget sera négociable et réversible, répète le gouvernement, qui propose aussi de geler les APL et les allocations familiales et de mettre au régime sec l'État et les collectivités locales. N'ajoutons pas de l'instabilité, écrit Sébastien Lecornu, qui sans majorité promet de chercher le compromis, mais en pleine campagne présidentielle. Les positions risquent fort de se durcir, rendant très incertain l'avenir de ce budget.
4: 7 500 € d'amende, peine requise à l'encontre de Robert Ménard, jugé hier pour avoir refusé de marier un homme algérien sous OQTF en 2023. La décision a été mise en délibéré au 1er décembre. L'exécution ratée d'une femme cette nuit aux États-Unis, condamnée à la peine de mort pour meurtre dans le Tennessee. Christa Pike est toujours en vie ce matin. Malgré deux injections létales, elle respirait encore. Et l'ironie de l'histoire, c'est qu'elle a été transportée à l'hôpital afin d'y être soignée.
8: Il est... Quelle heure il est d'ailleurs ? Ben il est 7h07 sur RMC. Cristiano Ronaldo claque la porte.
4: Et c'est par une toute petite porte que le joueur de 41 ans a sûrement fait ses adieux à la sélection portugaise. Il a quitté ses coéquipiers à quelques heures d'un match ce soir face au Danemark. Une sortie ratée, Antoine Brach, qui met le Portugal en émoi.
9: Au Portugal, on imagine déjà la fin de la carrière internationale de Cristiano Ronaldo. L'homme aux 234 sélections a annoncé sur ses réseaux sociaux qu'il quittait le rassemblement et qu'il dirait en temps voulu la vérité à tous les Portugais sur les raisons de ce départ. Pourtant, quelques minutes avant cette décision, son sélectionneur Jorge Jesus avait tenté d'éteindre la polémique.
10: Il va s'entraîner aujourd'hui. Il n'a jamais refusé de s'entraîner. C'est impossible. Ce n'est pas le genre de Cristiano. Pensez-vous qu'un joueur du niveau d'une équipe nationale refuserait de s'entraîner ? Personne ne refuse de s'entraîner.
9: Cristiano Ronaldo.

0: a donc donné tort à son entraîneur qui avait aussi fait preuve de fermeté. Il assumait son choix de ne pas l'avoir fait jouer lors du dernier match face à la Norvège.
1: C'est moi qui décide, ils le savent, tout le monde le sait, ceux qui ont travaillé avec moi et ceux qui travaillent avec moi depuis des années. Dans l'équipe, c'est moi qui décide et partout où je passe, les joueurs sont traités sur un pied d'égalité.
0: Une déclaration qui pourrait être à l'origine du mécontentement de la star qui a rejoint Madrid dans la nuit à bord de son jet privé.
2: Et puis le compte à rebours a commencé. On est ce matin à un an, tout pile, du mondial de rugby. Ce sera en Australie l'année prochaine.
3: C'était le journal de Thibaut Texer. 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Il est 7h09, on en parlait à l'instant, la baisse du pouvoir d'achat, c'est chiffré, c'est désormais gravé dans le marbre. L'Institut français de l'économie a calculé que la perte du pouvoir d'achat est en moyenne de 1 200 € par foyer. Jonathan, vous vouliez réagir. Bonjour Jonathan.
4: Oui, bonjour Apolline.
3: Comment ça va Jonathan? Vous nous appelez de Haute-Garonne. Vous êtes concessionnaire en voiture d'occasion et vous vouliez parler de vos courses et du ticket à la fin.
4: Exactement. Je suis arrivé dans la région toulousaine il y a maintenant un peu moins de 6 mois. J'étais en Savoie avant pendant un long moment. Ouais. Et en fait, le gros problème qu'on avait, nous, on est vraiment pour le coup classe moyenne, c'est d'avoir 3 enfants et d'aller faire les courses pour le mois. Et il se trouve qu'on calculait, on était à quasiment 800 € hein, pour une famille de 5
3: par
4: mois.
3: Ça m'étonne pas.
4: Ce qui est vraiment énorme. Et depuis que je suis arrivé ici, alors c'est lié aussi à la région, on est très proche de l'Espagne.
3: Ouais.
4: Ce qui fait que pas plus tard qu'hier, hein, c'est pour ça que quand j'ai entendu le débat ce matin, je me suis permis de vous téléphoner.
3: Mais vous avez bien fait.
4: Je suis allé faire encore une fois, ce que j'en fais un par mois, sauf que le plein là-bas, il y a 2 chariots pleins. Hein, je vous vraiment.
3: Là, vous parlez même pas du lit de descente. Vous nous parlez
4: vous en parlerai en revenant d'Espagne, on en profite.
3: Ouais.
4: Deux chariots pleins, mais quand je vous dis 2 chariots pleins, c'est vraiment à ras bord. J'en ai.
3: Oui, je vois très bien une famille de 3 enfants, je vois très bien tout ce dont vous avez besoin, quoi.
4: 280 € pour 2 chariots pleins.
3: Mais non, mais je vais venir chez vous, moi. 280 € pour les 2 chariots de course familiale.
4: 2 chariots pleins, je ne sais pas si j'ai le droit de vous donner l'enseigne,
3: on se dit tout ici.
4: Le Mercadona.
3: Et donc, vous revenez, vous avez votre plein du mois.
4: Ah ben j'ai le plein, mais quand je dis le plein du mois, c'est que j'ai autant les produits ménagers que les dentifrices, des boîtes, le déjeuner, le goûter, le frais. Je vous assure, j'ai le ticket, 280 €.
3: Alors que moi j'ai l'impression que même pour une semaine, ça tient pas ça.
4: Et il n'y a pas plus tard que 6 mois en arrière, moi j'allais tous les 3-4 jours faire 2 sacs dans des grandes enseignes, je vais taire le nom, mais on les connaît tous, ça se ressemble, et j'en avais pour 800 € pour mon mois.
3: Ça vous fait faire de la route quand même. Et ça compense. C'est-à-dire que le plein.
4: En fait, si vous voulez, 1h40 de route, même si j'enlève les deux tiers d'un plein, déjà au retour, hier j'ai mis de l'essence, elle était à 70 centimes moins chère.
3: Ah oui, donc vous faites le plein avant de passer la frontière.
4: Voilà, et je préfère faire 1h40 de route et me gagner 500 € par mois, si vous voulez, je veux dire.
3: Ah bah, oui, le calcul, il est vite fait. Non, c'est sûr. Merci, Jonathan. Tout le monde, malheureusement, n'habite pas à côté de l'Espagne.
1: Non.
3: Mais ce que vous constatez est dingue, parce qu'effectivement, les courses... Et quand vous dites avec nos 3 enfants, oui, vous êtes obligés quand même à un moment de remplir le frigidaire. Merci beaucoup, Jonathan, pour votre témoignage. C'est top, et j'espère que ça va en faire profiter quelques-uns.
2: L'Espagne a toujours été moins chère. Mais ce que ne réalisait pas Jonathan à l'époque, c'est parce qu'il le payait. C'était supportable les courses en France pour lui, quoi.
3: Ouais, alors
2: et l'Espagne
3: devenu,
2: a toujours été moins cher.
3: Alors que c'est devenu depuis quelques mois, et on l'a calculé donc désormais, on vous donne ce chiffre, hein, 1 200 € en moyenne de pouvoir d'achat donc par foyer. Merci Jonathan. Il est 7h13 sur RMC. Écoutez ce que disait hier à mon micro Raphaël Glucksmann.
5: La proposition que je fais d'une taxation des héritages les plus massifs, une taxation qui passe de 45 à 50% au-dessus de 2 millions d'euros.
3: Le candidat à la primaire socialiste qui réaffirmait vouloir taxer les méga héritages. On le sent, cette question, la question des héritages, de la transmission, c'est l'un des marqueurs de ce début de campagne 2027. Bonjour Gilles Bonnet. Vous êtes notaire, vous présidez le 122e congrès des notaires qui s'ouvre aujourd'hui à Lille. Les notaires, vous êtes aux premières loges de ces questions de transmission, d'héritage. Et vous avez une proposition, c'est de favoriser les donations du vivant pour stimuler l'économie. C'est votre parti pris. Dans un instant, vous nous le dites. Et puis vous qui nous écoutez, n'hésitez pas là aussi à réagir, bien sûr, au 32-16. Il est 7h13.
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8: Il est 7h17 sur RMC et RMC, sorry, héritage, droit de succession, c'est au cœur de la campagne et on attend aujourd'hui la présentation du budget 2027. Gilles Bonnet, vous lancez votre 122e congrès, le 122e congrès des notaires de France, bonjour, et vous faites plusieurs propositions pour 2027. Ce qui nous a intéressé, c'est aussi que vous êtes aux avant-postes, j'allais dire, de ce que décident ou non les Français pour la transmission de leur vivant, et notamment votre proposition, c'est l'idée de diviser par deux les droits de donation, c'est-à-dire les droits de son vivant. Pour vous, c'est une mesure qui pourrait stimuler l'économie.
9: Oui, alors, vous avez tout à fait raison quand vous dites que nous sommes aux avant-postes. C'est vrai parce que, quand même, nous recevons à peu près 20 millions de clients par an dans nos études. Donc, on a des bons retours sur des demandes qui sont faites. Et aujourd'hui, oui, on pense que des projets de donation sont suspendus parce que des donations en pleine propriété, donc en toute propriété, sont trop chères fiscalement, c'est-à-dire que le taux d'imposition est trop élevé. Et c'est un peu le pari de la relance par la consommation. Vous avez évoqué tout à l'heure, et c'est très intéressant, le pouvoir d'achat. Eh bien, voilà peut-être une façon d'aider pour le pouvoir d'achat, parce qu'on sait que beaucoup de personnes ont du mal, les jeunes générations notamment, à accéder à l'immobilier.
8: C'est aussi la question justement de la fluidité entre générations, c'est-à-dire donner à ses enfants, voire même à ses petits-enfants, pour qu'ils n'attendent pas avant d'avoir, je sais pas, de quoi avoir un apport pour acheter un appartement.
9: Voilà.
8: Ça change la vie.
10: Mais est-ce que vous avez calculé combien ça réinjecterait finalement d'argent frais, entre guillemets, dans l'économie française?
8: Gilles Bonnet.
9: Non, on n'a pas calculé, parce que c'est extrêmement difficile, très honnêtement. Mais ce qu'on peut dire, c'est qu'aujourd'hui, il y a certainement un manque à gagner des recettes de l'État, tout simplement parce qu'il y a des projets de donation qui ne se font pas. C'est-à-dire qu'il y a peut-être des transmissions qui sont suspendues, tout simplement parce que l'imposition est trop chère. Et que ces transmissions s'opéreront sans doute peut-être par la voie de l'assurance-vie, donc pas forcément imposées, ou au décès. Et donc plus tard. Et donc c'est une perte, finalement, en définitive, de recettes fiscales. Et aussi, c'est une perte pour la consommation.
8: Donc même l'État, il serait gagnant.
11: Oui, bonjour. Désolé de gâcher la fête. Mais la vérité, quand même, c'est que tout ça, c'est un dossier de riches, puisqu'on fait circuler la richesse au sein de patrimoines qui, déjà, sont considérables, premièrement. Deuxièmement, qu'est-ce qui nous prouve, personne n'y est pour rien, mais que cet argent sera réinjecté de façon positive dans l'économie, c'est-à-dire pour dynamiser, qu'il y a un ruissellement, que ça crée de la consommation? L'argent, ça peut très bien être utilisé pour acheter des immeubles. Et troisième point, et ça c'est le plus important, les études montrent que si les gens ne donnent pas plus avant leur mort, entre guillemets, ça n'est pas pour des questions fiscales, c'est pour des questions psychologiques, parce qu'ils ont un sentiment de dépossession.
8: Ils ont toujours peur.
11: Absolument. Et cette information, je l'ai trouvée sur un très bon site, qui est celui de l'Ordre des Notaires de France.
8: N'est-ce pas, Gilles Bonnet?
9: Alors, donc reprenons dans l'ordre. Si vous voulez, bon, rappelez-moi le premier point simplement, parce que ça fait beaucoup de choses tout d'un coup.
11: C'est un dossier de riches.
8: C'est un dossier de riches.
9: Alors, voilà,
8: c'est
9: déjà des patrimoines riches. Voilà, sur les riches.
11: Vous êtes pour rien.
9: Sur les riches. Non. Mais simplement, je rappelle que notre proposition ne concerne que les tranches basses et les tranches moyennes. Donc, pas les tranches hautes. Donc, autrement dit, on ne touche pas à la progressivité de l'impôt pour les tranches hautes. C'est simplement les tranches basses, vraiment pour favoriser la consommation. Hein, donc, c'est pas un projet qui s'attaque à la redistribution, ni absolument pas au taux élevé d'imposition. Ça, cela, il reste maintenu. Donc, c'est vraiment les tranches basses du barème qui sont visées. Deuxième point, et ça, j'insiste beaucoup, c'est un projet à visée générale. C'est-à-dire que ça ne touche pas que la famille nucléaire avec les descendants. Hein, ça touche les neveux, les nièces, les cousins, les transmissions entre cousins, parce qu'on n'a pas forcément que des familles avec des enfants. On peut avoir une solidarité intergénérationnelle qui s'exerce avec des cousins, des neveux, des nièces, voire des personnes plus éloignées et aussi des concubins. Donc là, on propose aussi de diviser le barème par deux. Donc de ce point de vue-là, je ne pense pas qu'on...
4: Ça élargit aussi.
10: Gilles Bonnet, voilà. Très vite. Est-ce qu'il y a des grosses fortunes qui viennent vous voir aujourd'hui, inquiets des projets de surtaxation et qui veulent partir?
9: Non, personnellement, non, j'en ai pas rencontré.
8: Merci beaucoup. Merci Gilles Bonnet. Votre proposition, donc, divisée par deux les droits de donation pour les premières tranches. Gilles Bonnet, vous êtes notaire vous-même à Paris et président du 122e congrès des notaires de France qui s'ouvre ce matin à Lille où vous trouvez déjà. Il est 7h22 sur RMC. Dans un instant, on remonte le temps avec Arthur Chevalier.
12: Toute ma vie a abouti ici.
8: Ce que vous entendez là, c'est le film Notre Salut qui est sorti hier au cinéma. Il revient sur l'histoire de la collaboration de fonctionnaires français.
11: Et oui, c'est l'histoire d'un pétainiste qui n'était qu'un petit fonctionnaire et qui se retrouve à participer à une rafle de juifs. Et si vous voulez, c'est loin d'être le seul cas dans l'administration française qui a massivement collaboré.
8: Vous nous le racontez dans un instant. Arnaud Demanche arrive aussi, il est 7h22.
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8: Il est 7h23, Arthur Chevalier, on remonte le temps comme chaque jour et depuis hier on peut voir au cinéma le film Notre Salut. C'est un long métrage sur un fonctionnaire qui a collaboré avec le régime de Vichy.
11: Et oui, le réalisateur c'est Emmanuel Mar hein, et le cadre de son film c'est une des périodes les plus sombres de notre histoire, hein, celle du régime de Vichy. Pour rappel, en juillet 1940, Pétain abolit la République et instaure ce qu'on appelle l'État français, c'est-à-dire un régime autoritaire antisémite qui a collaboré avec l'Allemagne nazie pendant la Seconde Guerre mondiale. Et le personnage principal de ce film c'est justement l'arrière-grand-père du réalisateur, il s'appelait Henri Mar.
8: Qui était cet arrière-grand-père?
11: Alors, je vous raconte, nous sommes en septembre 1940. Henri Mar arrive dans la ville de Vichy, hein, donc la capitale du régime de Pétain. Il est ruiné, il est séparé de sa famille, de ses amis. Bref, c'est un homme seul de 49 ans qui globalement a raté sa vie. Et justement, il se dit qu'il pourrait se faire une place dans cette nouvelle administration. Il admire le maréchal Pétain, il a des compétences à faire valoir, hein, il est ingénieur. Pourquoi ne pas tenter sa chance? Eh bien justement, il la tente, sa chance, et ça marche. Il trouve un job au commissariat à la lutte contre le chômage dans la ville de Limoges. Bon, en gros, c'était un métier d'administrateur qui consistait surtout à recruter des ouvriers. A priori, rien de bien notable.
8: Sauf que ça va déraper.
11: Et oui, Henri Mar est consciencieux, il veut bien faire son travail, et petit à petit, il se retrouve mêlé aux affaires les plus sordides du régime de Vichy, jusqu'à participer activement à l'organisation d'une rafle de juifs. Voilà comment un fonctionnaire banal qui à l'origine n'était pas nazi peut participer au pire des crimes. Il a obéi, il n'a pas réfléchi. C'est peut-être ça le problème, Apolline.
8: Et cet homme est à l'image de la majorité de l'administration.
11: C'est tout le drame, effectivement, puisque quand Pétain a créé son régime autoritaire, la plupart des 600 000 fonctionnaires français ont accepté de le servir sans sourciller. Si vous prenez les magistrats, par exemple, tous ont prêté serment de fidélité à Pétain, sauf un. Un seul, pas de quoi se vanter, même si certains évidemment entreront plus tard dans la résistance. Quant à la police, elle a massivement participé aux rafles de juifs. Alors il faut quand même préciser que certains fonctionnaires n'ont pas eu le temps de prêter serment, hein, puisqu'ils avaient été écartés très vite par le régime. C'est notamment le cas du préfet Jean Moulin, qui deviendra le chef de la résistance française. avant d'être assassiné par Klaus Barbie, un des chefs de la Gestapo. Comme quoi, résister, c'était bien possible, Apolline.
8: C'était possible de dire non. Arthur Chevalier raconte la petite histoire, raconte la grande, le film Notre Salut est donc sorti hier. Arnaud Demanche.
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8: Et bonjour Arnaud.
17: Et bonjour
8: Apolline. Dans le face-à-face tout à l'heure, je reçois Bruno Retailleau, candidat à l'élection présidentielle.
17: Oui, car la grande élection a enfin eu son vainqueur. Bruno, the winner, Retailleau, a été réélu. Sénateur, c'est déjà pas mal. C'est déjà au moins il aura gagné un truc, voilà. Et puis ça lui fera un travail au mois de mai, parce que honnêtement, Bruno Retailleau a autant de chances de gagner la présidentielle que je sais pas moi, Sébastien Delogu d'aller à l'ENA, voyez. Bon, n'importe quoi, hein, l'ENA, je peux y aller. Hein. C'est un volcan l'ENA, c'est ça. On fait la randonnée, presque. Alors, j'ai vu hier un truc incroyable sur BFM Business. J'ai assisté à ma première dispute de couple. Manu Le Chypre qui s'embrouillait avec Edwige Chevrillon au sujet des retraites.
18: Edwige, ça sert à rien de réformer les retraites.
19: Mais non, Chouminou, tu m'avais promis qu'on ferait une croisière pour voir André Rieu jouer les valses de Vienne de François Feldman.
8: Oh non, pas André Rieu.
18: On trouvera des sous ailleurs, mais cette réforme, elle sert à rien. Tu dis n'importe quoi, t'y connais rien.
19: Tu n'es qu'un mufle, un rustique. Ma mère m'avait prévenu, tiens. André Rieu. Maintenant, que devienne, que devienne.
17: Bon, je l'invente pas, hein, y a eu une engueulade. Eh bien, Bruno Retailleau a une idée à ce sujet. Ah. Repousser l'âge de la retraite et le corréler à l'espérance de vie. Ça veut dire quoi? Ça veut dire que plus la médecine va progresser, plus on va bosser. Si les chercheurs viennent nous dire « Nous avons trouvé un remède contre le cancer, l'espérance de vie est maintenant de 111 ans », eh ben allez, merci beaucoup. On va taffer jusqu'à 82 ans maintenant avec vos conneries. Ça, les scientifiques, hein. Vous pouviez pas arrêter de jouer avec vos tubes à essai deux secondes et faire du golf comme n'importe quel généraliste. Et on a aussi trouvé un médicament contre Alzheimer. Vous allez pouvoir bosser jusqu'à 90 ans et on va se les faire. Franchement, on va se les faire. Et alors, Bruno Retailleau propose aussi un truc assez novateur pour encourager la natalité. Plus tu as d'enfants, plus tu peux déduire des impôts les intérêts d'emprunt immobilier. C'est-à-dire, plus tu fais des bébés, plus ton crédit est petit. Donc, chérie, l'immobilier est passé à 4%. Ça te dirait d'enlever ton pyjama? On pourrait déduire des intérêts ce soir.
8: Non. Hein, des intérêts.
17: Ça t'excite de penser à Bruno Retailleau? Ah bah non, raté. Oh. Pas du tout.
8: C'est gênant. Raté.
17: Bah oui, c'est gênant. Mais ça, faudra voir avec lui à 8h30.
8: Ok, bon bah écoutez, je lui poserai la question comme ça.
17: Hein. Début en blanc.
8: Il est 7h28. À tout de suite pour la météo du journal.
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8: pluie dans l'Est, Géraldine.
0: Et entre la Méditerranée, l'Auvergne-Rhône-Alpes et le Grand Est, alors les pluies qui se calment un peu près de la Méditerranée, hein, mais qui resteront quand même soutenues aujourd'hui. Dans le Nord-Ouest, beaucoup de soleil. Le tout avec des températures en nette baisse. Hein, vous allez vraiment bien le sentir aujourd'hui, même si on est toujours un peu au-dessus des normales de saison. Cet après-midi, il fera 19 à 23 degrés sur la plupart des régions. On ira jusqu'à 28 au bord de la Méditerranée.
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8: 7h30 sur RMC.
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8: Le journal de Victor Prochet. Bonjour Victor.
3: Bonjour Apolline et bonjour à tous. Lycéens et étudiants côte à côte, le mouvement de blocage espère passer un cap aujourd'hui avec le ralliement des principaux syndicats universitaires et alors que le bilan matériel et des blessés s'alourdit. Emmanuel Macron juge gravissime les propos antisémites attribués à Jordan Bardella. On vous raconte la réponse du patron du RN dans un instant. Et puis cette exclusivité RMC, ce chiffre, le sport amateur de plus en plus gangréné par la violence pour 80% des Français. Ils estiment que les arbitres en sont les premières victimes.
8: Les plus grands rejoignent les plus jeunes.
3: Les principaux syndicats étudiants appellent à grossir les rangs des lycéens dont les blocus se multiplient. 356 établissements concernés hier, c'est une vingtaine de plus que la veille. Le chiffre des interpellations grimpe aussi, 625 rien que ce mercredi. Pour des violences, pour des dégradations comme au lycée Coët-Logon à Rennes où s'est rendu RMC Lucas Laubert.
4: Il est environ 10h40 hier lorsque des individus, tous de noir vêtus, cagoulés, se joignent au rassemblement. Mathieu travaille juste à côté du lycée, il a vu la situation s'envenimer.
5: C'est eux que l'on a vu casser des vitres, jouer aux incendiaires. Ils étaient équipés de pieds de biche.
4: Des jeunes qui ne seraient pas scolarisés au lycée, ils s'en prennent d'abord aux voitures du personnel de l'établissement.
5: On voit les pare-brises qui sont éclatées, on voit une voiture qui est retournée.
4: Un élève est roué de coups au sol, une vingtaine d'individus pénètrent également dans l'établissement scolaire, brisent des vitres. Avant de saccager des logements de fonction, les professeurs, personnel de l'établissement et quelques élèves sont contraints de se confiner.
9: On a une des infirmières qui a dû se recroqueviller dans sa salle de bain.
4: Émilie Roverdi est professeure au lycée et déléguée syndicale au SNEP-FSU.
9: Ça a été assez traumatisant pour mes collègues. Certains, ils étaient limite à l'état de faire un malaise.
4: Les appels à poursuivre la mobilisation aujourd'hui circulent sur les réseaux sociaux.
9: J'ai pris la décision de ne pas me rendre au lycée. J'ai peur pour mon véhicule. J'ai surtout peur pour ma sécurité et puis ma vie avant tout.
4: Rencontrés par RMC, les deux résidents des logements de fonction saccagés ont l'intention de porter plainte.
3: Et trois enquêtes de la police des polices, l'IGPN, sont par ailleurs ouvertes, notamment à Tours, où les blessures d'un jeune homme sont compatibles avec un tir de LBD, assure le procureur. Géraldine, vous le disiez dans la météo, plus aucun département en vigilance orange inondation. Ce matin, les fortes pluies ont évité les Bouches-du-Rhône. Les écoles du Gard et de l'Hérault doivent rouvrir ce matin. C'est désormais sur les réseaux sociaux que se défend Jordan Bardella. Long message dans lequel il réfute encore les accusations de Mediapart, ces écrits antisémites qui lui sont attribués par le journal. Un post à la fin d'une journée marquée par une passe d'armes avec Emmanuel Macron. Thomas Becker, le président a réagi à cette affaire en marge d'un déplacement hier en Espagne.
10: Oui, après avoir rappelé que la lutte contre l'antisémitisme est une priorité de la République, Emmanuel Macron poursuit comme s'il s'adressait directement à Marine Le Pen et au cadre du RN.
28: Qu'il clarifie la ligne, les mots et les gens qui, dans leur parti, peuvent prononcer de telles choses.
10: Réponse du tac au tac de Jordan Bardella. Après les attentats du Hamas, j'ai marché dans les rues de Paris, pas lui. Référence à la non-participation du président de la République à la marche contre l'antisémitisme en novembre 2023. Dans une riposte bien orchestrée, Marine Le Pen prend le relais. Sur ses réseaux sociaux, elle fait le lien entre l'article de Mediapart et ce qu'elle décrit comme la violence de l'extrême-gauche dans la vie politique.
29: En débat politique, aux arguments succèdent les coups tordus, les montages et les méthodes de barbouze. Diffamer, agresser, chaque jour, des agitateurs d'extrême-gauche s'ingénient à violenter la vie politique pour brouiller le débat démocratique et empêcher la libre discussion des idées.
10: La favorite des sondages qui tente de se poser en garante de la bonne tenue des débats et qui essaye surtout de prendre de la hauteur face à la polémique qui touche son dauphin.
3: La politique, c'est aussi la présentation du budget 2027 en Conseil des ministres. Ce matin, on y reviendra dans le journal de 8h. Pendant ce temps-là, les députés vont s'attaquer à l'examen de la loi intégrale contre les violences sexuelles poussée par les associations, notamment dans le sillage de l'affaire du meurtre de Liana. Jérôme Barella, le principal suspect, était déjà accusé de viol par Rosa, une enfant dont la mère Audrey avait porté plainte sans être entendue. Pour elle, Marion Gauthier, l'examen de cette loi n'est qu'une demi-victoire.
6: Elle attend le vote de la loi pour se réjouir. Au téléphone, Audrey semble suffoquée. Elle parle de sa fille isolée sous antidépresseurs.
7: Je souhaite à personne de galérer comme je galérais. Mais je veux que cette loi, ça passe.
6: Pour un meilleur accompagnement des victimes.
7: Il n'y a pas de priorisation. 6 mois pour avoir un psychiatre. J'ai attendu 1 an que je vais avoir un psychologue. Vivre tout ça seul, c'est l'enfer.
6: Leur vie arrêtée depuis le dépôt de la plainte contre Jérôme Barella et le silence qui l'a suivi.
7: Je rumine dessus, je comprends pas. Parce que comment on peut laisser quelqu'un en liberté pendant 9 mois après un dossier complet de viol mineur.
6: Le texte prévoit un socle minimal d'actes d'enquête, auditions, perquisitions. Il crée une nouvelle chaîne pénale, souligne l'avocat d'Audrey Maître Debuisson.
11: Cette loi aurait permis de forcer les enquêteurs à être davantage formés. Les parquets dédiés auraient pu prendre la mesure du degré de gravité de ces crimes, ce qui aurait pu permettre d'appréhender, d'interpeller Barella.
6: Lui collabore avec la Fondation des Femmes et espère que les moyens suivront. Il y a une responsabilité morale, dit-il, de nos dirigeants.
3: De plus en plus de violence dans le sport amateur. C'est en tout cas ce que ressentent 8 Français sur 10, chiffre d'une étude La Poste et Ipsos BVA que vous dévoile RMC ce matin. Plus de la moitié estime que les arbitres sont les principales victimes, Clément Brossard.
12: Arbitre amateur de 21 ans, Alzo a pour la première fois été ce week-end victime de violence.
14: Au moment de les appeler pour mettre sanction, le joueur du Havre n'était pas du tout calmé et c'est reparti. Et au moment où je me suis mis en face de lui, il a dit quelque chose comme « tiens l'arbitre ». Et c'est là où il m'a mis le coup de poing.
12: Lucas est lui, arbitre de basket, menacé par un entraîneur il y a 2 ans.
15: On voit aujourd'hui une exacerbation des violences à l'égard des arbitres, insultes, menaces de mort, menaces physiques. Je me disais que dans le basket, on était plutôt bien épargné par rapport à d'autres sports. Je ne pensais pas que ça allait me toucher à ce point et aussitôt.
12: Pour limiter ce phénomène, 76% des sondés pensent qu'il faut plus sanctionner. Le patron des arbitres du football français, Anthony Gauthier, approuve.
16: Le message fort, c'est tolérance zéro. Il a été décidé d'inscrire dans le barème disciplinaire de la fédération le fait qu'un licencié qui se rendrait coupable d'un acte de violence physique grave sur un arbitre pourrait être amené à être radié à vie.
12: Appelés à être les plus pédagogues possibles, des arbitres ont pour certains de nouveaux outils pour se protéger, comme des cartons d'exclusion temporaire et des caméras sur leur maillot.
8: Et ne manquez pas à 8h10 sur RMC le responsable des arbitres amateurs dans le rugby qui nous racontera effectivement cette dégradation de la situation sur le terrain.
3: Les courses, le quintet à Auteuil à 13h55, le pronostic de la Dream Team des courses RMC, son favori c'est le numéro 3, Grey Fighter, son outsider, le 13, Lilette, le 3 et le 13.
8: C'était le journal de Victor Porcher, on part au 32-16, Mathieu qui nous appelle du Cher, bonjour Mathieu.
17: Oui, bonjour à vous.
8: Mathieu, vous êtes conducteur routier, on le disait ce matin, chute vertigineuse du pouvoir d'achat en France. 1200 euros en moyenne perdus par foyer. Vous le constatez, vous Mathieu, vous êtes conducteur routier, hein ?
17: C'est ça, exactement. Et je pense que tout le monde le constate. Hein. Je veux dire, comme j'explique au standard, il y a presque une vingtaine d'années, quand on a commencé à travailler, on gagnait 1100, 1200 euros par mois, c'était le SMIC à l'époque.
8: Ouais.
17: On arrivait à se loger, on arrivait à faire nos courses. Bon, on vivait pas la grande vie, mais au moins, on arrivait à s'en sortir correctement. Et plus les années passent, en fait, et plus on essaye d'augmenter ce niveau de revenu. Là, je suis rendu à devoir bosser plus de 200 heures par mois. Donc, comme beaucoup, hein, je suis pas le seul, hein, pour réussir à avoir un salaire correct. Mais plus on a l'impression que plus on se donne, et en fait, moins on gagne. En fait, on sait qu'on gagne plus. Mais on ne le voit pas, on ne le ressent pas, parce que tout augmente quand j'entends des chiffres comme « oui, il y a 3% d'inflation ». Je veux bien être gentil, je ne sais pas comment ils calculent ça, mais quand on voit le prix du carburant, le prix des énergies, le prix des courses, enfin, c'est simple.
8: Est-ce qu'il y a des choses, Mathieu, auxquelles vous avez dû renoncer ?
17: Renoncer, non, parce que justement, moi j'ai essayé de faire en sorte, j'ai eu cette chance d'avoir un métier qui me permet de gagner correctement ma vie, en travail, plus je travaille, plus
8: j'arrive à gagner. Mais à quel prix, quoi ? C'est-à-dire que vous bossez tout le temps, quoi.
17: C'est ça, je vois pas ma fille grandir, je suis tout le temps sur la route, et puis voilà, quoi. Mais on n'a pas le choix, parce que je sais pas comment les gens font à l'heure actuelle, ceux qui sont SMIC, quoi, par exemple.
8: Je me pose tout le temps cette question. Je suis totalement d'accord avec vous, Mathieu. Et effectivement, ce sentiment que vous décrivez, de travailler beaucoup plus, mais de s'en sortir encore moins. Merci Mathieu, n'hésitez pas, comme Mathieu, le 32-16 vous est ouvert aujourd'hui pour que derrière ces chiffres, on entende aussi votre quotidien. Le 32-16, plus que jamais, vous est ouvert. Il est 7h40 sur RMC.
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8: Blocus des lycées comme à Bordeaux qu'on entend, le mouvement s'étend et est-ce que la contagion va prendre aux facs ? Bonjour Sabrine Carbache, vous êtes la porte-parole de l'Union étudiante et vous appelez les étudiants à rejoindre le mouvement des lycéens. On va essayer de comprendre aussi avec vous quelles sont les revendications et puis parler aussi des violences. Elles se multiplient. Comment les jugez-vous? Je vous pose la question dans un instant. Et n'hésitez pas au 3216. Vous-même, vous êtes prof. Vous avez constaté aussi ces blocages. Vous êtes peut-être même étudiant. Appelez-nous au 3216. À tout de suite.
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8: 7h44 sur RMC, sur RMC Story. Les lycées bloqués et désormais les étudiants qui sont appelés à rejoindre le mouvement Acte 2. Voilà ce que vous espérez aujourd'hui avec des facs bloqués un peu partout en France. Bonjour Sabrine Carbache.
36: Bonjour.
8: Vous êtes porte-parole de l'Union étudiante qui est l'une des organisations étudiantes. Combien d'universités pourraient rentrer dans le mouvement aujourd'hui?
36: Alors aujourd'hui, on estime ce matin à une vingtaine d'universités qui pourraient bloquer. On a déjà plusieurs universités qui sont en train de bloquer, notamment à Marseille, à Lyon, à Paris, à Montpellier. Et évidemment, nous, on appelle toute la jeunesse et tous les étudiants à se mobiliser encore plus pour nos droits, à rejoindre le mouvement étudiant, à être en solidarité avec le mouvement lycéen, pardon.
8: Mais quand vous dites pour nos droits, en fait, pardon, mais on moi, ça fait deux jours que j'entends toutes les revendications des étudiants. Elles sont très diverses. Ce mouvement, c'est pour obtenir quoi en vrai?
36: En réalité, elles sont très précises. Hein. Le fond du problème, il est le même pour les étudiants, pour les lycéens. C'est que structurellement, il y a un désinvestissement qui est massif, qui fait en sorte qu'on se retrouve avec des bâtiments vétustes, avec des conditions d'études qui sont dégradantes. à l'université, nous, ce qu'on constate, c'est que depuis un an, les attaques, elles sont incessantes envers les étudiants. Il y a eu d'abord la suppression des APL pour les étudiants étrangers, l'augmentation des frais d'inscription. Aujourd'hui, on a le Cornou qui menace de supprimer le repas à 1 euro si son budget n'est pas voté.
8: Oui, mais c'est ce que j'allais vous dire, c'est qu'il y a peut-être aussi la baisse des APL d'un côté, en effet, mais il y a eu aussi des avancées. Le repas à 1 euro pour tous les étudiants, honnêtement, ça n'était jamais arrivé jusqu'à présent.
36: Évidemment, mais nous, on ne veut pas d'un repas, et on se félicite du repas à 1 euro, mais on ne veut pas d'un repas à 1 euro qui est fait selon, en contrepartie de la suppression des APL pour les étudiants étrangers, puisque c'est de ça dont il s'agit. Et aujourd'hui, Monsieur le Cornu menace de le supprimer si son budget ne passe pas. Donc,
1: mais en fait, en France, c'est pas les étudiants qui coûtent cher, c'est la vie d'étudiants qui coûte cher.
36: Aujourd'hui, les frais d'inscription existent, les frais d'inscription coûtent cher. Un étudiant sur deux a du mal à se loger. 40% des étudiants à la rentrée se retrouvent sans logement pérenne. Un étudiant sur deux a du mal à se loger, à se nourrir. Les loyers des Crous ne sont pas encadrés. La précarité étudiante n'a jamais été aussi forte. Donc évidemment, il y a le pouvoir d'achat, mais ce qui ne suit pas avec le logement.
2: Et justement, Arthur. Je me demande si vous êtes conscient, des étudiants, je veux dire, que toute la France souffre. 40% des Français se privent de nourriture.
36: Évidemment.
2: Stagnation des salaires, crise du logement, crise du carburant. Et vous voyez, ils souffrent. Vous avez entendu notre auditeur, Mathieu, qui explique qu'il s'en sort pas. Est-ce que vous les voyez, enfreindre la loi et créer le chaos? La réponse est non. Est-ce que vous imaginez que chez les Français, ça puisse paraître un peu fort de café de la part des étudiants et surtout des lycéens, je dois dire.
36: Ce 29 septembre,
2: alors que tout le monde souffre.
36: Vous l'avez vu, il y a eu de grandes manifestations partout en France à l'appel de l'intersyndicale professionnelle, des milliers de personnes qui, des pompiers.
2: Mais c'était un peu plus pacifique que ce qu'on voit là, vous voyez.
36: C'était légitime leur mobilisation, la nôtre l'est également. C'est une colère qui s'accumule depuis des années et la colère des lycéens et des lycéennes, elle est légitime. Évidemment, nous, on n'appelle pas la jeunesse à la violence puisque on dit que ça dessert et que ça permettra à nos ennemis de pouvoir tenir.
8: Est-ce que vous condamnez ces violences?
36: Les violences sont la réaction à une violence d'État, à une violence de la police.
8: Très frappée hier, et là, pour le coup, c'était vraiment le terrain. Sur BFM TV, nous avions une équipe qui était sur l'un des boulevards de Lille, là où se trouve le lycée Montebello. Ce lycée Montebello, il est sur une grande avenue d'un côté du trottoir. Il y avait ce lycée avec une bonne centaine de lycéens, avec des revendications, avec des pancartes, qui bloquaient tout à fait leur lycée, mais de manière pacifique. Et de l'autre côté du trottoir, mais sur la même avenue, il y avait un groupe plus important, probablement 200 jeunes, sans doute lycéens aussi, mais pas du tout lycéens de ce lycée-là, vêtus de noir, pour certains masqués, et qui venaient et qui régulièrement réallumaient des feux de poubelle. Et il y avait littéralement, physiquement, la présence de ces deux groupes distincts qui ne se mêlaient pas. Et les lycéens disaient leur désarroi parce que eux estimaient que ces revendications qu'ils portaient n'étaient pas du tout les mêmes que ceux qui étaient de l'autre côté de la rue et qui leur portaient préjudice. Est-ce que vous condamnez, je vous demande ça, est-ce que vous condamnez ceux qui ne se sont pas mêlés aux lycéens, mais qui ont allumé des feux de poubelle et qui ont créé cette situation?
36: Nous, ce qui nous frappe, c'est la manière dont on a tendance à parler des mobilisations lycéennes seulement à travers la question de la violence et la question de il y aurait des gens qui foutent le bordel. Aujourd'hui, on le voit, c'est la police qui, désolé de le dire, qui fout le bordel.
8: Alors,
36: un étudiant à Tours qui s'est pris un tir de LBD en pleine face.
8: Mais ça m'intéresse aussi de voir physiquement la géographie des luttes. Lorsque je reprends tout simplement cet exemple vraiment du lycée Montebello à Lille, la police n'a en aucun cas même touché les lycéens qui le faisaient parfaitement pacifiquement. Les autres allumaient des feux de poubelle en revanche et il fallait les déloger pour pouvoir permettre aux pompiers tout simplement d'accéder au feu.
36: Bon, on appelle les lycéens, les lycéennes, les étudiants, les étudiantes à ne pas faire appel à la violence. Évidemment, on ne donne pas de billes à nos ennemis pour nous attaquer. Par contre, ce que je dis, c'est que notre colère, elle est légitime. Le fait de bloquer des facs et des lycées, c'est légitime. Pour se faire entendre, c'est notre seul moyen. Et en face, on a que de la violence de la part de l'État, de la part de la police, qui ne sait pas réagir autrement que par des tirs de LBD en pleine face.
8: Encore une fois, je précise qu'aucun tir n'avait été fait à l'encontre des lycéens qui bloquaient leur lycée. Hier, c'était vraiment à l'encontre de ceux qui ne se mêlaient pas d'ailleurs aux étudiants.
36: Mais ce qui est intéressant, c'est de la manière dont on prend certains exemples qui sont pour le coup exceptionnels pour pouvoir détourner des revendications qui, elles, existent et qui sont à l'échelle de tout le pays. Hein, les blocus, c'est plus de 400 lycées qui ont été bloqués. 400 lycées qui ont été bloqués, pardon. Aujourd'hui, c'est 20 universités qui sont bloquées. Et là, j'aimerais qu'on revienne sur la question des revendications.
8: Ben, qu'est-ce que vous proposez, demande Emmanuel.
1: C'est vrai qu'objectivement, alors il y a beaucoup d'étudiants, de lycéens qui trouvent des débouchés. Mais c'est vrai qu'il y a un problème de justice sociale posé par
36: Parcoursup est une machine à tri.
1: Alors, qu'est-ce que vous proposez, par exemple?
8: À la place de Parcoursup, vous proposez quoi?
36: Parcoursup est une machine à tri de sélection.
8: Non, mais à la place, raciste, quelle est votre proposition?
36: Comme mon master. Pardon, je termine sur ça pour dire pourquoi on n'aime pas Parcoursup, puisqu'il y a une étude de l'ANDES notamment qui montre que à dossier égal, une personne avec un nom de famille à consonance nord-africaine a 8% de chance en moins d'être acceptée.
8: Tout à fait, moins 8% pour Maghreb Afrique, moins 4% pour un nom juif, moins 2% pour un nom asiatique.
36: Exactement.
8: C'est le résultat de cette étude sur les discriminations. Qu'est-ce que vous proposez à la place?
36: L'abrogation de ces plateformes et revenir au système qui était que la fac est ouverte à toutes et à tous, accessible, sans condition. Voilà, c'est notre revendication.
8: Et vous serez donc dans les rues aujourd'hui et vous appelez à ces blocages. Et est-ce que les étudiants rejoignent le mouvement des lycéens?
36: Et on appelle également ce mardi 6 octobre partout, une grande manifestation sur tout le territoire. Et on appelle toutes celles et ceux du monde syndical, politique à nous rejoindre dans la rue.
8: Le 6 octobre donc. Sabrine Carbache, merci d'être venue ce matin. Vous êtes porte-parole de l'Union étudiante, l'une des organisations étudiantes. Dans un instant, la proposition de gauche, c'est jeudi, c'est Cécile Duflo. Bonjour Cécile.
0: Bonjour.
8: Ce matin, votre proposition, elle concerne le service civique. Aujourd'hui, il est réservé aux 16-25 ans. Vous voulez l'étendre?
0: Oui, je veux l'étendre et notamment aux retraités. Et je veux qu'on parle du rôle des retraités. Parce que je crois que cette solidarité générationnelle, après ce qu'on vient d'entendre, est très importante.
8: Vous nous le dites dans un instant, 7h52.
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8: Dans un instant, la proposition de gauche. Mais d'abord, le bonus, Mathieu, les inédits de Stevie Wonder.
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2: Hier, c'était la proposition de droite, Charles Consigny. Ce matin, c'est la proposition de gauche, Cécile Duflot. Bonjour Cécile. Bonjour. Depuis sa création, en 2010, près d'un million de jeunes entre 16 et 25 ans se sont engagés dans le service civique. D'après un sondage, 88% des jeunes pensent qu'il faudrait ouvrir ce dispositif à l'ensemble de la population. Et Cécile, votre proposition ce matin, c'est un service civique pour les seniors.
3: Oui, exactement. Parce que pour l'instant, le débat autour des retraités, c'est de dire 400 milliards, ça coûte 400 milliards, il faut travailler plus longtemps, il faut qu'ils aient moins d'exonération fiscale, etc. Moi, ce que je voudrais dire, c'est ce que ça rapporte. Donc, il y a un certain nombre d'études qui ont essayé de chiffrer, notamment les heures de bénévolat des retraités. C'est 12 milliards d'euros par an. Et un autre élément, la garde des enfants. Si on devait financer la garde des enfants qu'assurent les retraités, notamment les grands-parents, dans la majeure partie des cas, c'est 17 milliards d'euros par an. Je pourrais aller plus loin, les dépenses touristique des retraités, et qui ne pourraient pas faire s'ils n'étaient pas retraités,
2: c'est à peu près
3: 18 milliards par an.
4: Il n'y a pas une association qui fonctionne en France sans retraités.
3: Il n'y a pas une association, exactement. Et ça, c'est une sorte d'impensé. Et en plus, on est de plus en plus dans cette espèce d'opposition générationnelle, alors qu'on voit qu'un certain nombre de retraités sont très engagés. Donc je pense que le service civique, c'est le bon véhicule pour valoriser ça. Pour notamment dire, en fait, il y a des gens qui continuent à s'engager, ils pourraient continuer, par exemple, à bénéficier des 10% d'exonération sur leurs revenus pour financer les frais qu'ils ont pour fonctionner. Ils pourraient surtout, certains d'entre eux ont envie de s'engager, ils ne savent pas forcément où, notamment auprès des enfants. On sait très bien qu'il pourrait y avoir tout un truc de transmission sur le jardinage, le bricolage, tout ça. Il y a toute cette capacité de transmission qu'ont les retraités est très intéressante. Et même, j'irai un pas plus loin, moi je suis favorable à ce qu'on puisse dire que les dernières années de travail, c'est les plus difficiles et les premières années de retraite, les meilleures. Ça, on le sait. Et d'ailleurs, on sait que si on allonge l'âge de la retraite, en fait, il y a plus de problèmes de santé, il y a plus d'arrêts de travail. Et mieux, pire que ça, d'une certaine manière, finalement, il y a moins de bénévoles. Donc, on pourrait se dire que si on s'engage, on peut faire les deux dernières années de sa carrière à mi-temps en travaillant et à mi-temps en service civique. Ce qui permettrait aussi de s'habituer à avoir d'autres relations.
2: Une sorte de transition douce.
3: Une sorte de transition très utile à la société, très utile pour créer du lien, très utile aussi pour apprendre à arrêter de travailler. On sait que pour certains retraités, l'arrêt brutal de vous avez toutes vos relations sociales du travail, puis le lendemain, vous avez plus rien du tout et vous êtes devant votre télé, c'est pas bon. Donc je pense qu'on a un chemin pour faire autrement et essayer d'arrêter de penser ça uniquement comme un coup.
5: Très bonne idée, Cécile. Les boomers qui s'occupent des enfants et des jeunes, excellente idée.
2: Moi, j'aime.
5: Parce qu'on sait tous que ce qui est difficile, c'est pas d'être père, c'est d'être grand-père. Mais alors, cela dit, pour nuancer un peu votre proposition, il faudrait que tout ça soit un petit peu fléché quand même, si on veut que ce soit vraiment utile à la société.
2: Pour faire quoi?
5: C'est voilà, exactement, parce que la connexion entre jeunes et les anciens,
3: c'est pour ça que le service civique qui est organisé, qui existe déjà, d'ailleurs c'est beaucoup des jeunes qui font un service civique auprès des personnes âgées.
5: Oui.
3: Et des malades, ça c'est très intéressant. On pourrait imaginer l'inverse. Il y a une agence du service civique, il y a un certain nombre d'associations comme Unicité qui sont très rigoureuses, très solides, qui travaillent depuis des années. Donc on pourrait créer ce dispositif. Enfin, on pourrait juste étendre un dispositif qui existe.
4: On a l'impression que beaucoup le font déjà, en fait.
3: C'est ce que je vous ai dit, beaucoup le font déjà.
4: Donc, du coup, pourquoi dépenser de l'argent pour
3: D'abord parce que le bénévolat diminue quand même chez les retraités. Ensuite parce qu'il y en a un certain nombre d'entre eux qui ont pas forcément ni l'habitude, par exemple, ils ont fait toute leur carrière sans être bénévole dans une association sportive, ils savent pas forcément où et puis ils savent pas où sont les besoins et donc le fait de créer ce dispositif, ça permet de mettre en relation ceux qui ont besoin de gens qui font des services civiques et ceux qui sont OK pour le faire.
2: Merci beaucoup Cécile. Cécile Duflot, la proposition de gauche on alterne sur RMC tous les matins, une position de droite ou de gauche. Il est 7h57, on se retrouve dans un instant pour la météo et le journal. À la une du journal de 8h, c'est le jour J pour la présentation du budget 2027. A tout de suite.
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2: Il est 8h et vous êtes bien sur RMC. La pluie se décale vers l'est.
13: Et on va avoir de bonnes pluies aujourd'hui entre le Grand Est, l'Auvergne-Rhône-Alpes et la Méditerranée. Alors, on a toujours notre épisode méditerranéen en cours, mais le gros des orages se passe en mer, donc il y a un petit peu moins d'impact sur le littoral que ce qu'on a pu voir hier sur le Gard et sur l'Hérault. Sur le Nord-Ouest, là, en revanche, on a un temps calme qui va être bien ensoleillé et puis les températures qui baissent très nettement, hein, même si on reste toujours un peu au-dessus des normales. Il fera 19 à 23 degrés en général sur le pays cet après-midi, 24 à 28 près de la Méditerranée. Et on trouvera un temps calme et souvent ensoleillé pour demain.
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2: Il est 8h. Très belle journée à tous. Merci d'avoir choisi RMC.
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2: Le journal de Quentin Vinet. Bonjour Quentin.
15: Bonjour Apolline, bonjour à tous. Qui va payer? Eh bien c'est ce matin qu'on va savoir. Le gouvernement va dévoiler le détail de son budget 2027. On y reviendra dès le début du journal. Combien de lycées bloqués aujourd'hui? Il y en a déjà une quinzaine ce matin à Paris. Le mouvement est émaillé de violence, il s'étend. Et le gouvernement ouvre une plateforme de doléances pour tenter de calmer la colère. Et alors que s'est-il passé à bord de l'avion Dubaï-Tel Aviv d'hier matin? Une catastrophe sans doute évitée. Le copilote a poignardé le pilote. Des passagers se sont interposés. Vous allez entendre Israël qui dénonce une tentative d'attaque.
2: Et on va enfin savoir qui va payer.
15: Oui, c'est donc dans la matinée que le gouvernement va dévoiler le détail de son budget pour 2027. 54 milliards d'euros d'économies, 5,5 milliards d'efforts demandés aux retraités. Ça, c'est pour les grandes lignes, on les connaît déjà. Sébastien Krebs, chef du service politique à RMC, en direct avec nous ce matin. Ça va encore être un grand numéro d'équilibrisme pour le gouvernement, sans majorité et en plus en année présidentielle.
16: Oui, entre les candidats eux-mêmes députés et leurs proches, les débats risquent de tourner au meeting permanent. Les postures vont forcément se durcir, le gouvernement le sait, personne n'a vraiment intérêt à l'aider, à être associé aux mauvaises nouvelles et au pouvoir sortant. Même côté Sénat, Bruno Retailleau aura intérêt à jouer sa propre partition. Bref, ça s'annonce mal, résume un cadre macroniste. L'an dernier, le gouvernement avait évité la censure au prix, vous vous en souvenez, de la suspension de la réforme des retraites. Cette fois, le scénario d'un accord avec les socialistes paraît hors d'atteinte. Le gouvernement n'a pas grand-chose à leur offrir. Sébastien Lecornu, malgré tout, continue d'appeler au compromis. Promis, avec deux arguments, tout sera réversible. Si le futur président veut pouvoir modifier le budget, bah faut déjà qu'il y en ait un. Et puis la menace d'une crise, le réel nous rattrape, avertit le Premier ministre, alors que la France paye sa dette au prix fort. La menace de censure plane toujours. En fait, il faudra regarder l'attitude du RN, Marine Le Pen. Jouera-t-elle la carte de la responsabilité de la future présidente qui laisserait passer le budget avec la promesse de le modifier, ou bien voudra-t-elle donner le coup de grâce? À ce stade, elle laisse planer l'ambiguïté.
15: Alors en attendant, le gouvernement fait face, vous le savez, à la colère des lycéens et reconnaît une amplification du mouvement. Il y a déjà une quinzaine de lycées bloqués là ce matin à Paris. Il y en avait 356 hier dans toute la France, soit une vingtaine de plus que la veille. La nouveauté là aujourd'hui, eh bien, c'est que les étudiants entrent dans la danse. Ils viennent de le dire sur RMC. Il y a au moins une dizaine, au moins 10 universités qui sont bloquées là ce matin. Bon, on se parle d'après leur syndicat. Ils y voient des similarités dans les revendications sur les conditions d'enseignement. Alors comment le gouvernement répond à cette colère? Eh bien,

0: Tous les regards sont braqués sur le lycée Paul-Éluard de Saint-Denis, au nord de Paris, où la situation dégénère quasiment tous les jours depuis la semaine dernière. Ce lycée va rester fermé ce jeudi. Le temps de réparer le portail d'entrée, dit la direction, portail qui a été brûlé durant la contestation. Alors, le ministre de l'Intérieur, Laurent Nunez, assure que la réponse des forces de l'ordre est proportionnée. La police des polices ouvre pourtant une enquête à Tours où un jeune homme a été blessé à la tête sans doute par un tir de LBD, hein, Constance Bostoen.
1: Des lésions compatibles avec l'impact d'une balle de défense de type LBD. Voilà les résultats des examens médico-légaux pratiqués sur le jeune homme et annoncés par la procureure de la République de Tours. Sur une vidéo relayée massivement sur les réseaux sociaux, on peut le voir assis, la tête dans les mains, le visage baissé et à ses pieds. Une flaque de sang. Cette scène intervient au moment où un mouvement de contestation a lieu à quelques mètres de là, devant le lycée Balzac. Les policiers sont alors pris à partie et visés par des jets de projectiles. Pour comprendre ce qu'il s'est passé, une enquête a été ouverte. L'IGPN, la police des polices, est saisie. Des vérifications sont donc en cours désormais. Le préfet a notamment demandé l'exploitation des images des caméras individuelles portées par les policiers. La victime doit également être entendue très prochainement.
0: Et on verra s'il sera question de cette colère lycéenne ce soir lors du deuxième débat entre les 5 candidats à la primaire socialiste. Le dernier, ce sera dimanche sur BFM TV, le PS espère entre 70 000 et 100 000 participants à cette primaire. Autre date, c'est le 1er décembre que le maire de Béziers, Robert Ménard, saura s'il est condamné pour avoir refusé de marier un Algérien sous OQTF. Il risquait gros, il était jugé hier à Montpellier. Bon, finalement, c'est une amende de 7 500 euros qui a été requise contre lui. Et comme prévu, il a fait de ce procès une tribune politique.
2: Il y a eu plein de procès où les gens ont été condamnés, mais ça a fait changer les choses. Il y a des moments où prendre des risques, au risque d'une condamnation, ça poussera à un certain nombre de modifications de la loi. Oui, aujourd'hui, la loi devrait changer. Enfin, attends, c'est pas moi qui le dis, c'est le chef de l'État. C'est pas un ami politique, le chef de l'État. Il s'agit pas de dire de tout changer, il s'agit juste de dire on ne peut pas condamner un maire parce qu'il a refusé de marier quelqu'un qui est en situation illégale et qui fait l'objet d'une obligation de quitter le territoire français.
0: Et Bruno Retailleau, un candidat LR à la présidentielle, était cité à comparaître à ce procès. Il était à Montpellier hier, il sera sur RMC au micro d'Apolline tout à l'heure à 8h30. À une semaine des commémorations du 7 octobre en Israël, c'est sous des applaudissements que les passagers du vol FZ-1073 sont arrivés sur le sol israélien hier. Leur avion était parti de Dubaï, Dubaï était censé arriver à Tel Aviv, mais le copilote a poignardé le pilote. Il a fallu l'intervention d'un groupe de passagers pour éviter la catastrophe et permettre à l'avion d'atterrir. Le gouvernement israélien dénonce une tentative d'attaque, mais encore beaucoup de questions qui se posent, hein, Benjamin Smadja.
3: À commencer par les raisons de l'altercation entre les deux pilotes, qui sont à ce stade inconnues, précise la compagnie aérienne Fly Dubai dans un communiqué. Le copilote, soupçonné d'être à l'origine de l'attaque, est actuellement interrogé par les autorités saoudiennes. Le commandant de bord poignardé est lui grièvement blessé, mais se trouve dans un état stable, d'après le premier ministre israélien. Un peu plus tôt, le ministre de la Défense de l'État hébreu avait lui dénoncé une tentative d'attaque djihadiste visant les Émirats arabes unis, qui ont normalisé leurs relations avec Israël en 2020. La compagnie émiratie appelle de son côté à s'abstenir de toute spéculation prématurée.
0: Le ciel s'est calmé ce matin dans le sud de la France. L'épisode méditerranéen s'est décalé vers l'est, vient de nous dire Géraldine. Les vigilances météo orange sont levées dans les Bouches-du-Rhône, mais aussi l'Hérault et le Gard où les établissements scolaires peuvent rouvrir ce matin. Tiens, une question. Manger bio est-il vraiment bon pour la santé? La question se pose avec ce constat de la répression des fraudes. Vous allez nous expliquer, Romain Houg. Elle remarque que beaucoup de professionnels de l'alimentaire triche avec cette appellation bio.
4: Oui, sur les 4800 professionnels contrôlés en 2024 et en 2025, près de 750 ont été épinglés, comme ce producteur de champignons qui mélangeait dans ses barquettes des champignons certifiés bio à des champignons tout à fait conventionnels achetés à un grossiste. Il y a aussi ce supermarché dont le rayon boucherie présentait la mention viande bovine bio est française, alors qu'aucun produit n'était en réalité bio et que seule la moitié de la viande était française. La répression des fraudes s'est aussi intéressée aux cantines qui doivent depuis 2018 mettre à la carte au moins 20% de produits bio. Et bien, en épluchant deux semaines de menus d'une cantine municipale, les enquêteurs ont constaté qu'un quart des plats présentés comme bio ne l'étaient pas. La DGCCRF précise toutefois que cela ne reflète pas l'ensemble du marché. Les contrôles s'appuient sur un ciblage préalable et que les produits bio étant vendus plus cher, ils présentent évidemment un risque de fraude plus important.
0: Le rendez-vous du jour en sport, je vous le donne, sera 18h à 20h sur RMC. Il faudra bien être là, Rotten sans flamme, émission en direct, délocalisée à Londres. Thierry Henry sera l'invité.

0: et de Jérôme Roten tout à l'heure donc sur RMC. Puis vous connaissez la chanson, les histoires d'amour finissent toujours mal en général. Psychodrame hein, au Portugal où Cristiano Ronaldo a quitté le rassemblement de l'équipe nationale. C'était hier soir en froid avec son sélectionneur qu'il n'avait pas fait jouer le précédent match du Portugal. Il n'a pas digéré ça et ça ressemble à une fin de carrière internationale pour CR7.
1: C'était le journal de Quentin Vinet. Il est 8h09. Les arbitres, principales victimes des violences dans le sport amateur. C'est ce qui ressort d'une étude qu'RMC vous dévoile ce matin en exclusivité. Dans un instant, Cédric Marchat sera avec nous, responsable des arbitres du rugby amateur, ancien arbitre lui-même. Il faut que ce fléau devienne la priorité numéro un, que l'on lutte contre ce fléau. Voilà son parti pris dans un instant. Et je vous attends au 32-16 dans le foot, dans le rugby. Est-ce que vous constatez une montée des violences, des agressions, des insultes? N'hésitez pas à nous appeler. À tout de suite.
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1: Il est 8h13, vous êtes bien sûr RMC et RMC Story. Les incivilités, les violences dans le sport en pleine augmentation, c'est ce qui ressort d'une étude BVA pour La Poste qu'RMC vous dévoile en exclusivité ce matin. Cédric Marchat est avec nous, bonjour.
22: Bonjour.
1: Vous êtes vous-même ancien arbitre de rugby et vous occupez aujourd'hui, et vous vous occupez des arbitres dans le monde amateur pour la Fédération Française de Rugby. Cette poussée de la violence, elle se manifeste par quoi?
0: Mais alors, il y a plusieurs sources. Hein. Ça peut être donc de la violence sur le terrain, malheureusement, mais aussi sur les abords des terrains avec des supporters ou des spectateurs parfois virulents, mais aussi sur les réseaux sociaux, chose qui s'est développée depuis quelques années. Et on voit vraiment une augmentation des incivilités et de la violence sur les réseaux.
1: Et avec une victime première, c'est l'arbitre. Les arbitres qui estiment qu'il est de plus en plus difficile d'arbitrer des matchs amateurs. Quand on dit amateur, on a envie d'entendre aussi une forme de plaisir. Ça n'est plus le cas.
0: Exactement. Alors, c'est plus le cas si. On va pas généraliser. On va pas dire que dans le rugby, il y a de la violence sur tous les stades. C'est pas ça du tout. Il faut pas diaboliser notre sport, mais on se doit d'être vigilant et d'agir en cas de violence, quelle qu'elle soit, comme je l'ai formulé tout à l'heure, et d'agir derrière auprès des protagonistes.
21: Et on croyait que c'était réservé au foot.
1: Emmanuel,
21: c'est vrai que Marchas, cet état d'esprit.
0: Non, pas du tout. Vous savez, aujourd'hui, alors sur le terrain, on va dire que ça se passe plutôt bien, parce que il y a des actions qui ont été menées par la Fédération française de rugby pour justement freiner toute forme de violence, même si il y a toujours des cas isolés. Mais aujourd'hui, ce qu'on voit beaucoup, c'est les violences sur les réseaux. Qui est vraiment importante.
1: Et la question aussi des parents, on a souvent eu des témoignages aussi de parents qui eux-mêmes, chauffés par l'envie aussi que leurs enfants réussissent, sont parfois y compris insultants avec les arbitres, mais aussi avec leurs propres enfants. Bruno nous appelle au 32-16 de l'Allier. Bonjour Bruno.
22: Bonjour.
1: Bruno, vous êtes retraité et responsable, vous assurez la sécurité pour des matchs de foot en Auvergne. Est-ce que vous avez constaté, vous, désormais, cette montée de tension aussi?
22: Ah oui, dans le football, bon, ça fait déjà quelques années dans le football, hein, parce que malheureusement, et comme vous disiez tout à l'heure, même chez les jeunes, et des fois appuyé par les parents parce qu'ils voient tous en leur gamin des futurs Mbappé, alors qu'avant tout c'est un plaisir le football, mais maintenant on est amené à faire de la sécurité même dans les matchs de jeunes.
1: C'est-à-dire vous faites de la sécurité, c'est-à-dire que maintenant on n'envisage plus ces matchs sans quelqu'un comme vous ou vos équipes pour assurer la sécurité.
22: Voilà, c'est ça. Bon, on essaie de donner des conseils, de leur dire non, faut pas faire comme ça, faut faire comme ça, pour essayer d'éviter tout débordement.
1: Comment on fait pour éviter les débordements? Comment on fait dès qu'on sent un début de tension?
22: Eh ben, c'est généralement, malheureusement, on est obligé de faire appel à des sociétés de sécurité privée.
1: On en est là.
22: Pour pouvoir, dans le football amateur, quoi. C'est là où c'est grave, pour pouvoir fouiller les gens à l'entrée.
1: Vous êtes obligé de fouiller les gens parce que quoi? Par crainte de couteau?
22: Bah, par crainte, oui, de tous les objets. Regardez, l'année dernière, en fin d'année, un match de 5e division de district de l'Allier.
1: Ouais.
22: L'arbitre a expulsé un joueur, il est revenu avec le couteau sur le terrain.
1: Ah oui. Non, mais c'est exactement ce dont on parle, hein, Bruno. Vous avez.
23: Mais justement, bonjour Arthur. Bruno. Est-ce que cette violence dans le cadre sportif, c'est pas le reflet de ce qui se passe dans la société? Parce que on sait que ce qui se passe dans les stades, en général, c'est le reflet d'une époque. Est-ce que vous croyez que c'est à l'aune de ce qu'on voit ailleurs?
22: Bah oui, parce qu'on sent quand même qu'en France, on voit maintenant avec les étudiants, même si ils ont certainement, je ne veux pas contester leur mouvement. Tout le monde a le droit de dire qu'on n'est pas d'accord et tout ça. Mais de là, on est obligé d'utiliser la violence à chaque fois.
1: Merci Bruno. Je voudrais que Cédric Marchat, vous-même donc responsable des arbitres dans le monde amateur du rugby, vous puissiez nous dire qu'est-ce qui pourrait changer les choses, qu'est-ce qui pourrait réinverser la tendance et apaiser.
0: Mais déjà, nous au sein de la Fédération française de rugby, on en a fait une priorité, c'est-à-dire lutter contre les violences et les incivilités. Donc il y a aujourd'hui un plan qui a été élaboré, qui se décuple en quatre axes, hein. C'est sensibiliser les joueurs, les éducateurs, les dirigeants de tout le territoire. C'est aussi former nos dirigeants, nos éducateurs et tous les acteurs du rugby. C'est développer des référents intégrité dans toutes les ligues régionales. C'est faire de la prévention auprès des joueurs, auprès des des supporters avec des actions aussi de communication. Et malheureusement, quand il faut, eh bien, il faut réprimer. Donc ça passe par des évolutions des règles disciplinaires, ça passe par une prise en compte renforcée de la récidive et aussi eh bien, élargissement de l'éventail des sanctions,
1: des sanctions
0: en cas de comportement inapproprié.
1: Mmh. Merci beaucoup. Merci Cédric Marchat, vous-même ancien arbitre de rugby et désormais en charge des arbitres du monde amateur pour la Fédération française de rugby. Merci aussi à Bruno pour votre témoignage. Bruno, retraité à Trézel dans l'Allier, il est 8h19 et c'est l'heure d'Arnaud de Manche.
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5: Et bonjour les amis. Alors Apolline, les amis, ce matin, j'ai envie de vous faire voyager. Alors je vous propose d'embarquer sur la croisière du LOL. LOL, exciting. Direction l'Argentine, car le président argentin Javier Milei est à Paris cette semaine pour présider le forum d'affaires Argentina Week. Donc en fait, désolé, on va pas en Argentine, c'est l'Argentine qui vient à nous, mais bon, on a flux d'essence aussi, on fait ce qu'on peut. Tout le monde le situe, Javier Milei ?
1: Oui.
5: Il avait fait campagne avec une tronçonneuse.
1: C'est le gars, la tronçonneuse.
5: Il a des roues flaquettes et il a l'air fou. On dirait un de nos tueurs en série des Ardennes. Et la tronçonneuse, c'était pour faire des coupes budgétaires, hein, vous vous souvenez ? Donc Macron va le recevoir avec une joie. Bonjour Javier.
6: Mais dis donc, c'est formidable ton engin. Tu veux pas me le prêter ? Je vais aller voir le cornu pour lui montrer ce que c'est qu'un budget.
5: Et après, j'irai faire le tour des hôpitaux, des écoles, des lycées. Avec ça, il va débarquer devant les lycéens. Retournez tous en classe, bande de petits cons. On va te tailler.
7: Non, on s'en fout, nous on veut refaire mai 68.
5: Bah bonne idée. Faites l'amour, pas la guerre. Comme ça, vous aurez des gosses et ils payeront vos retraites.
7: Les écoles françaises, c'est pourri. Les profs, ils sont à chier.
5: C'est pas vrai. Il y a des profs très bien. Faut juste les regarder avec les yeux du cœur. Gabriel Attal aussi a réagi au blocage des lycées. Il a demandé aux jeunes de ne pas commettre de violence parce que c'est une image qu'ils auront collée sur le front toute leur vie. Donc il va se pointer devant les lycées aussi. Arrêtez les jeunes. Et il y a un CRS qui va le prendre pour un lycéen. Bordel, une racaille. Aïe, Gérard, mais arrête de me taper dessus, c'est moi, Gabriel. Tu te souviens, on a picolé toute la soirée hier soir avec le reste de la brigade pendant ma tournée des 1000 bistrots. D'ailleurs, je vous remercie, vous m'avez fait mon chiffre, parce que jusque-là, c'était pas un succès ma tournée PMU.
3: Alors, tant qu'on parle de jeunes délinquants, Apolline, 4 ans de prison, dont 2 fermes sous bracelet électronique ont été requis contre Rachida Dati dans l'affaire de corruption en faveur de Renault. Et alors, c'est marrant parce que Rachida Dati, je l'imaginais faire plein de trucs, mais pas refourguer des Twingo et des Kangoo. Ça, mais comme quoi, elle a des goûts simples, finalement. Ça, j'aimerais pas être les flics qui vont lui mettre son bracelet, là. Ils vont devoir s'y mettre à 4. Elle, elle va être, qu'est-ce que c'est que cette merde en plastique gris? Non, mais Madame Dati, c'est pour éviter la prison. Bah, je préfère faire les 4 enfermes plutôt que de porter ça. Non, allez, soyez raisonnables.
6: Elle m'a mordu.
5: Personne va vouloir être dans sa cellule. Au tribunal, les juges vont dire « Si tu continues tes conneries, je t'envoie dans la même cellule que Rachida. » Et les chiffres de la délinquance, 50% de moins.
1: C'est bon efficace
5: truc. C'est un bon truc.
1: Jordan Bardella persiste et signe. Il continue à nier avoir écrit des propos antisémites. Il rappelle aussi qu'il s'est rendu en Israël.
5: Oui, et on se connecte tout de suite au siège du RN. Jordan Bardella va s'exprimer.
24: Je ne suis pas antisémite. J'adore les juifs. Ma compagne Marie-Sara de Tel Aviv des Deux Jérusalem va m'accompagner aujourd'hui à la synagogue pour rencontrer Enrico Macias et lui offrir une carte farcie. Il y a peut-être quelques clichés encore quand même qui traînent. Un des arguments de défense de Bardella, vous l'avez dit, c'est effectivement d'être allé en Israël. Rima Hassan aussi, j'ai envie de dire, c'est... Et en bateau en plus, c'est dire si elle était motivée. Elle doit être super fan d'Israël,
1: c'est
24: Rima Hassan en fait. Et alors, Mediapart ne compte pas s'arrêter à Bardella. J'ai une exclue pour vous. Ah. Mediapart aurait retrouvé des écrits de François Hollande quand il avait 17 ans. Je les ai eus, je vous lis. Ajoutez 800 grammes de sucre, 200 grammes de beurre et obtenez une pâte ferme mais onctueuse pour ajouter le chocolat. Il y avait déjà la trace d'une obsession, je trouve. C'est malsain tout ça.
1: L'écrivain Aurélien, qui était donc l'un des favoris pour remporter le Goncourt, est accusé d'avoir écrit son livre avec l'aide de l'IA et il est également accusé de plagiat.
24: Je suis désolé Apolline, je vous ai fait une infidélité. Pour en savoir plus sur ce sujet, j'ai regardé LCI avec le philosophe Luc Ferry et... Darius Rochebain, le plus grand journaliste suisse.
6: Bonjour à toutes, bonjour à tous. Non. Scandale dans le monde de l'édition. L'IA serait devenue le couteau suisse de la littérature. Luc Ferry, faut-il légiférer ?
8: Oui, pas sérieux, c'est bien écoutez, effectivement, je vais faire comme toutes les semaines, c'est-à-dire enchaîner à toute vitesse des poursifs qui n'ont rien à voir entre eux, mais qui paraissent intelligents. Donc voilà, avec l'intelligence artificielle, et ben, voilà. Le monde de l'édition devient parano. Et ben voilà, moi j'ai fait le test avec le dernier livre de Michel Onfray, je l'ai mis dans l'IA, et ben voilà, l'IA m'a répondu, gros, respecte-moi, est-ce que tu crois que je peux écrire une dope pareille ? Parce que chez Michel Onfray, il n'y a rien d'artificiel, voilà, mais il n'y a rien d'intelligent non plus. Et Aurélien, je trouve qu'il a du mérite, voilà, parce que l'intelligence artificielle, d'accord. Mais vous l'avez dit en intro, il plagiait déjà avant. Oui. C'était du plagiat bio, sans sulfite, élevé en plein air, et ben voilà. Donc moi je crois que le plagiat artisanal est menacé par l'intelligence artificielle. Toute l'œuvre de PPDA va s'effondrer, et ben voilà. Merci Luc Ferry. Avant de nous quitter, on va se reprendre un petit gère de Génépi de nos montagnes. Je ne le fais pas hyper bien, mais je me débrouille comme je peux.
1: Vous l'avez là, vous l'avez.
6: Allez,
1: merci Arnaud, il est 8h25. On se retrouve dans un instant sur RMC et BFM TV, c'est le face-à-face. Et mon invité, c'est le candidat à l'élection présidentielle, Bruno Retailleau.
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1: 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Il est 8h28.
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1: Et le rappel des titres, Victor Pourchet.
0: Les étudiants rejoignent les lycéens. Au moins 14 lycées parisiens bloqués ce matin. Une dizaine d'universités à Paris, à Strasbourg ou encore à Lyon. Pour répondre à la colère étudiante, le gouvernement annonce l'ouverture d'une plateforme, sorte de cahier de doléances en ligne à destination des lycéens. Présentation du budget 2027 ce matin. En Conseil des ministres, le gouvernement va dévoiler ses propositions pour trouver 54 milliards d'euros d'économies. Et puis plus aucun département en vigilance inondation ce matin. Les fortes pluies ont évité les Bouches du Rhône. Les écoles du Gard et de l'Hérault doivent rouvrir. La météo, justement, temps pluvieux à l'est, du Grand Est à l'Auvergne, Rhône-Alpes et à la Méditerranée. Beaucoup de soleil au nord-ouest. Côté température, comptez de 19 degrés à Brest jusqu'à 28 à Ajaccio et 25 à Nice.
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1: Il est 8h29 et vous êtes bien sur RMC et BFM TV. Bonjour Bruno Retailleau.
13: Bonjour Apolline de Malherbe.
1: Merci de répondre à mes questions ce matin. Vous êtes candidat à l'élection présidentielle, vous êtes président Les Républicains. On va revenir évidemment dans un instant sur les blocages de nombreux lycées à nouveau ce matin pour un acte 2. Les étudiants d'ailleurs qui sont invités à suivre le mouvement. Le budget qui est annoncé aujourd'hui avec des coupes énormes, est-ce suffisant à vos yeux? Mais je voudrais d'abord vous interroger sur le procès Robert Ménard. Vous y étiez hier, vous êtes rentré tard hier soir de Montpellier. Vous y étiez et vous avez plaidé en faveur de Robert Ménard. Vous avez dit, peut-on sanctionner un maire sur la base d'un texte qui va être amené à évoluer? C'était évidemment sur la question de l'obligation de marier versus l'obligation de quitter le territoire. Le parquet de Montpellier a requis une amende de 7 500 €. C'est en réalité très peu par rapport à ce qu'il encourt, 75 000 euros d'amende et une peine d'inéligibilité.
13: Oui, surtout l'inéligibilité, c'était là le risque.
1: Est-ce que ça veut dire que, alors les juges ne seront pas obligés de suivre le réquisitoire du parquet, mais est-ce que ça veut dire que finalement Robert Ménard a convaincu?
13: Écoutez, en tout cas, il n'a pas le parquet, le procureur n'a pas demandé son inéligibilité. Et ça, c'est fondamental. Parce que on marche sur la tête. On a un système qui est plus dur avec le maire, un maire qui se dévoue au quotidien, qu'avec un clandestin. Et le fait de célébrer le mariage, c'est ce que j'ai expliqué hier devant le tribunal, aurait eu pour conséquence de neutraliser l'obligation de quitter le territoire que l'État avait lui-même pris. Donc on marche sur la tête et les Français du reste ne le comprennent pas.
1: Pour vous, les Français ne le comprennent pas, mais le président du tribunal vous a répondu à vous. Ici, c'est le droit qui prime. Et le droit, au moment où Robert Ménard était censé célébrer ce mariage, le lui imposait normalement.
13: Oui, mais le droit, ça n'est certainement pas de faire échec aux décisions du droit de l'État. Voilà, de l'état de droit. Il y avait un individu clandestin, il y avait une obligation de quitter le territoire français, et le fait de célébrer le mariage revenait à ruiner la décision de l'État. Il y avait ce conflit, et c'est ce que j'ai expliqué. C'est que Robert Ménard s'est trouvé pris dans une injonction contradictoire, dans un conflit de normes juridiques. Voilà. Alors, le droit, effectivement, à l'état, en l'état actuel des choses, est ce que vous dites qu'il est, mais il va évoluer, et de toute façon...
1: Il va évoluer, vous en êtes sûr? Il trouvera une majorité pour évoluer.
13: Il faut plus qu'une majorité. Il faut une révision de la Constitution. C'est la raison pour laquelle, dans ma révision constitutionnelle, dans le référendum que je soumettrai au peuple français, j'ai inscrit textuellement, noir sur blanc, que pour se marier, il faut être en situation régulière. Attendez, mais c'est le bon sens. Il faut remettre la France à l'endroit. Et pour remettre la France à l'endroit, il faut simplement un peu de bon sens. C'est ce que pensent les trois quarts des Françaises et des Français.
1: Bruno Retailleau, des lycées bloqués à nouveau ce matin, et ça fait plus d'une semaine désormais que ça dure, avec de nombreux débordements. Hier, ce sont 119 personnes qui ont été blessées, 34 dans le personnel enseignant. Il y a eu 625 personnes interpellées, 83 policiers blessés. Est-ce que vous appelez au calme?
13: Évidemment, j'appelle au calme. D'abord, total soutien aux forces de l'ordre, policiers, gendarmes, mais aussi au personnel de l'éducation nationale. C'est inédit, le ministre l'a dit lui-même hier, plus d'une trentaine de personnes ont été blessées. Il y a une fabrique de la violence. Ce que je veux dire, c'est deux choses. D'abord, je pense qu'il faut qu'on en revienne à la loi anticasseur. Lorsque des individus sont pris dans un attroupement qui a fait des violences, des dégradations, ils doivent être tenus solidairement comme responsables. Pas question que ce soit le contribuable qui paye, et je rends hommage à Valérie Pécresse qui a eu le culot d'envoyer la facture de 100 000 euros à monsieur.
1: Elle a dit je vais envoyer la facture notamment remplacement du portail du lycée Paul-Éluard, 100 000 euros au maire de Saint-Denis, Bali Bagayoko, ainsi que les frais de gardiennage et de nettoyage.
13: Voilà, donc ce sont les casseurs qui doivent payer. Il faut là aussi faire une modification juridique.
1: Bali Bagayoko n'est pas le casseur.
13: Non, mais d'un point de vue général, je vous dis, la loi anti-casseur concerne ces attroupements parce qu'il est très difficile ensuite de voir individuellement qui a commis justement le délit. Première chose.
1: On reprécise d'ailleurs que cette loi, elle existait, elle avait été
13: par la gauche.
1: Abolie sous François Mitterrand. L'idée, c'est effectivement que vous pouvez participer à un attroupement si vous n'avez pas vous-même physiquement cassé le portail, par exemple, vous allez quand même participer à le rembourser.
13: Exactement, si vous êtes solidaire d'un attroupement. Voilà. Deuxième chose, LFI. On a clairement désormais un parti séditieux.
1: Séditieux ?
13: On a un parti absolument séditieux qui a une fascination pour la violence. Résumons-nous. Le maire de Saint-Denis, toujours lui, déclare que la violence, il est maire, hein, officier de police judiciaire, pourtant, on en parlait il y a quelques instants. Il déclare que la violence est légitime.
1: Peut-être légitime.
13: Vous avez, oui, peut-être, oui, ça, si vous voulez, ça ne trompe que les nigauds. Voilà. Deuxième chose, vous avez monsieur Mélenchon, qui déclare l'autre jour qu'il faut s'interposer entre les forces de l'ordre pour protéger les lycéens, bien sûr. Je me souviens que monsieur Mélenchon, lorsque j'avais dissous la Jeune Garde, s'était solidarisé. Il a vu ces mots, je leur donne raison, bravo, continuez. La Jeune Garde est de près ou de loin impliquée dans le meurtre à Lyon du jeune Derenck. Il s'est aussi Quentin Derenck. Il s'est aussi solidarisé. On a un parti qui est fasciné par la violence. On a un parti qui appelle à la sédition. Et même, on a un parti qui essaie d'organiser l'insurrection. Ce qui se passe là, écoutez-moi bien. Ce qui se passe aujourd'hui devant les lycées, c'est la répétition générale de ce qui pourrait se passer en 2027 si Madame Le Pen gagnait. Ils organiseraient une insurrection dans le pays. Je pense aujourd'hui qu'il y a une question qui se pose.
1: Laquelle ?
13: C'est la question de l'interdiction de LFI. Je sais que c'est très difficile en droit. Mais je la pose, je la lance dans le débat public, parce qu'on ne peut plus faire comme si de rien n'était.
1: Ça n'est plus possible. L'interdiction du parti LFI au motif d'un appel à la violence ?
13: Il y a un cadre juridique qui existe dans le Code de la Sécurité Intérieure. Je le connais bien comme ministre de l'Intérieur. Il faut un certain nombre de conditions. Ces conditions sont-elles réunies ? En tout cas, la violence, se solidariser avec la Jeune Garde, appeler à l'insurrection, remettre en cause nos institutions, mettre une cible dans le dos de nos gendarmes, de nos policiers, ça dessine un parti qui, alors c'est clair, n'est plus du tout républicain. J'appelle la gauche d'ailleurs, dans ce qu'elle a de plus républicaine. D'ailleurs, des gens comme M. Glucksmann sont des gens courageux. Mais je les appelle vraiment à se désolidariser de la façon la plus nette.
1: Est-ce que ça veut dire que vous, au pouvoir, vous interdireriez ou vous lanceriez une procédure pour interdire LFI ?
13: En tout cas, je ferai étudier par mes services ce cas-là. Parce qu'on ne peut plus, on ne peut pas s'habituer. Vous-même, BFM, vous en avez été d'ailleurs les victimes. Récemment, il y a quelques jours.
1: Il faut préciser, effectivement, et nous l'avons tous ensemble condamné, et je remercie d'ailleurs la solidarité d'un certain nombre de journalistes, d'autres médias. Nos équipes ont été violemment éjectées, notamment devant le lycée Paul-Éluard, et il est vrai que il l'a retiré depuis, mais le maire de Saint-Denis, Bali Bagayoko, a retweeté ces vidéos dans lesquelles on entendait des injures et des insultes.
13: Je rappelle
1: à l'endroit de nos journalistes sur le terrain qui donnaient la parole aux étudiants.
13: Le fondateur de la milice d'extrême gauche, proche de LFI, c'est monsieur Mélenchon d'ailleurs qui l'a avoué qu'ils étaient proches, qu'ils étaient dans la continuité de LFI. La Jeune Garde, ça n'est autre que Raphaël Arnaud qui ici là aujourd'hui siège tranquillement sur les bancs de l'Assemblée nationale.
1: Député qui siège sur les bancs de l'Assemblée nationale. Le préfet de la région Île-de-France a décidé de poursuivre d'ailleurs de poursuivre Bali Bagayoko en vertu de l'article 40, et le ministre de l'Intérieur, votre successeur Laurent Nunez, a dit chaque fois que des élus tiendront des propos qui sont des incitations à la violence, il y aura des poursuites pénales.
13: Oui, c'est l'article 40, ils l'ont fait sur un objet très précis, c'est provocation au délit. Donc tout ça dessine un arrière-plan extrêmement préoccupant. Que si ça n'était pas un parti d'extrême gauche, je pense qu'on ne passerait à aucun autre parti, fut-il de droite, ce genre d'exaction. Donc je pense que cette question, en tout cas je la pose, j'en connais les difficultés. Mais je pense qu'aujourd'hui, on ne peut plus banaliser. On est en train de banaliser un parti qui est anti-républicain, y compris antidémocratique.
1: Vous demandez donc effectivement à ce que l'on suspende l'existence de LFI ou qu'on en engage des procédures. Bruno Retailleau, sur la question de la sauvagerie policière. Jean-Luc Mélenchon parle de sauvagerie policière.
13: Bien sûr.
1: On a vu effectivement des échanges très violents. La police des polices s'est d'ailleurs ouvert une enquête, notamment lorsque un jeune, frappé de très près par un policier, a perdu ses dents et a dû être hospitalisé. Cette sauvagerie policière, est-ce que vous reconnaissez qu'elle existe ?
13: Qu'il y ait des dérives, des dérapages, il peut toujours y en avoir. Parce que le niveau de la violence a tellement augmenté qu'il y a une forme de peur parfois qui peut amener à des dérapages. Il faut les sanctionner. Mais en réalité, la technique de LFI, c'est l'amalgame, c'est la généralisation. C'est de passer d'un cas individuel en disant, les policiers, voilà, ce sont tous des fascistes, ce sont tous des violents, mais ils veulent délégitimer d'ailleurs nos institutions, l'institution des forces de l'ordre. Je rappelle qu'en démocratie, l'État a le monopole de la force de la violence légitime. Ils veulent aussi, là encore, délégitimer les urnes, puisqu'ils nous ont déjà prévenus qu'ils n'accepteraient pas le verdict démocratique des urnes, si jamais demain,
1: l'expression
13: Madame
1: exacte,
13: Le Pen
1: l'expression
13: est élue.
1: Exacte utilisée, c'est
13: Madame
1: aussi
13: Panot.
1: L'appel à la désobéissance
13: civile
1: si Marine Le Pen était élue.
13: Mais c'est quoi la désobéissance civile? C'est quoi la désobéissance
1: civile?
13: Alors,
1: si c'est la désobéissance civile au sens de l'Inde et de Gandhi, c'est une désobéissance tout à fait pacifique.
13: Oui, mais voyez, Gandhi, la grande différence avec Jean-Luc Mélenchon, ça n'est pas la chevelure, voyez, ça n'est pas la toge, l'habillement. C'est le fait que M. Mélenchon a conçu une matrice idéologique qui est fascinée par la violence. Voilà.
1: Bruno Retailleau, lorsque vous entendez les propos qui sont attribués à Jordan Bardella par le journal Mediapart, comment vous réagissez ?
13: Écoutez, d'abord, je hurle jamais avec la meute. Si ces propos étaient exacts, ils sont accablants, affligeants, mais attendons pour en savoir plus.
1: Le fait que Emmanuel Macron lui-même, hier, ait condamné ces propos...
13: Je ne ferai pas de commentaires sur les commentaires. J'attends d'en savoir plus, tout simplement.
1: Lorsque l'on retrouve des propos échangés à l'époque sur des boucles WhatsApp, pas forcément encore la preuve qu'ils sont attribués à Jordan Bardella, mais une fascination pour quelqu'un comme Soral, pour quelqu'un comme Dieudonné, en êtes-vous surpris ?
13: En tout cas, croyez-moi, je n'ai jamais été moi fasciné par ces individus-là, voilà, qui ont été sanctionnés à juste titre. Vous voyez, la sanction de la violence, pour moi, elle doit être à l'extrême droite comme à l'extrême gauche. Je ne fais pas deux poids deux mesures. Simplement, ce que je veux dire, c'est que ces propos sont tellement accablants, sont tellement lamentables que il faut attendre ce que la justice va nous dire. Et alors, on prendra position. Évidemment que. Ma position sera très dure si ces propos devaient être justifiés.
1: Bruno Retailleau, c'est aujourd'hui que le gouvernement va dévoiler le détail de son budget. 54 milliards d'euros d'économies, 5,5 milliards d'efforts demandés aux retraités. Voilà les grandes lignes. Est-ce que ça vous paraît suffisant ?
13: C'est pas 54 milliards d'économies, vous le savez très bien. On a documenté pour l'instant à peine la moitié, donc on va voir. Simplement, ce que je veux dire, pour les retraités, un mot, c'est absolument injuste que tout le monde soit appelé à faire des efforts, très bien. Mais on ne peut appeler les retraités à faire des efforts qu'à la condition de remettre sur la table la suspension de la suspension de la réforme des retraites.
1: La suspension de la suspension, en effet, on en est là.
13: C'est-à-dire qu'on en est là, bien sûr. C'est-à-dire qu'il faut, à ce moment-là, que pour justifier un tel effort, ça sera plus de 5 milliards, alors il faut que le gouvernement... arrête et remette sur la table la réforme qui a été votée.
1: Mais il ne faut pas quand même qu'à un moment, les retraités actuels fassent des efforts.
13: On n'en est même pas là. On est aujourd'hui, ce matin, j'ai regardé les taux, les emprunts, le taux d'intérêt.
1: On n'a jamais emprunté aussi cher
13: depuis
1: 2008.
13: On est à 4,85%.
1: À 10 ans.
13: C'est 3600% de plus qu'il y a 5 ans. Le mécanisme qui est enclenché, le mécanisme qui va aboutir possiblement à la crise est déjà là. Moi, ce que je propose, pour le budget, c'est l'article 47. Le budget, c'est-à-dire des ordonnances. Le budget doit être le moins mauvais possible. Article 47. Sinon, aucune autre voie n'est possible. Deuxième chose,
1: donc on ne tente même pas de le faire voter. On l'applique par ordonnance.
13: On travaille bien sûr au Parlement, mais la Constitution dit que si cela s'embourbe, au-delà de 70 jours, le gouvernement peut prendre des ordonnances. Je lui demande de prendre ces ordonnances. Même s'il y a une censure, au moins on aura un budget et le gouvernement pourra toujours expédier les affaires courantes jusqu'à l'élection. Première chose. Mais je pense que ça ne suffira pas. Si on veut éviter, avant l'élection présidentielle, une crise financière qui sera absolument terrible, et encore une fois, on y va tout droit. Je demande au président de la République d'organiser, avant la fin de l'année, un référendum. Il y a des années qu'il cherche à organiser un référendum.
1: Un référendum
13: sur la règle d'or, puisque on a voté, il y a plusieurs années, au Sénat et à l'Assemblée nationale. On a voté une règle d'or. Donc, avec un vote qui est un vote exactement identique. Par conséquent, il suffit simplement que le président de la République dise « Je vais convoquer les électeurs pour un référendum pour que la Constitution soit réformée. »
1: Mais vous pensez vraiment qu'au moment où l'on se parle, c'est-à-dire dans cette fin de règne où Emmanuel Macron est au plus bas dans les opinions des Français, les Français répondraient à cette question ?
13: Il est au plus bas dans les opinions et notre dette est au plus haut de notre histoire. Il est responsable d'avoir ruiné la France, 1400 milliards d'euros, c'est quand même inédit sous la Ve République. Simplement, ce que je dis, c'est que si on veut calmer les marchés, le seul bouclier, alors qu'il n'y a pas la majorité à l'Assemblée nationale, le seul bouclier, c'est le référendum, une règle d'or dans la Constitution.
1: Et vous croyez au peuple, vous croyez à la légitimité dans ce cas-là du peuple français? Je vous repose la question parce que lorsque vous disiez en ce début d'entretien qu'il fallait penser à aller jusqu'à interdire LFI, parce que anti-républicain dites-vous et incitant à la violence ou fasciné par la violence, vous posez cette question. Est-ce que au fond vous dites d'un côté je crois au peuple français et c'est à lui de répondre à cette question du référendum, mais de l'autre côté est-ce que ce n'est pas une manière de censurer le peuple français que d'empêcher le parti même pour lequel une partie des Français au moment où on se parle,
13: Jean-Luc Mélenchon
1: se retrouve à 16% dans les sondages?
13: Mais j'ignore pas cette difficulté, simplement on a des règles. Tous les partis, oui, dans une démocratie, dans une république, on doit se plier aux règles. Et ça n'est pas possible, la violence. Notamment quand on instrumentalise des mineurs. Vous vous rendez compte de cette gravité? Aucun père, mère de famille ne peut le tolérer. Simplement, ce que je demande, moi, au président de la République, c'est de porter devant le peuple français la règle d'or. C'est fondamental et croyez-moi, ce sera important pour aujourd'hui, pour éviter la crise, mais aussi pour demain, pour rétablir enfin, précisément, l'état de nos finances publiques.
1: Bruno Retailleau, vous dites, voilà, il faut cette règle d'or. Si elle n'était pas adoptée maintenant, j'imagine que vous l'appliqueriez vous, ou même vous feriez ce référendum également si vous étiez élu. Pourquoi pas la tronçonneuse? Alors, je dis ça de manière provocante, mais Javier Milei est en France aujourd'hui. C'était pas des petits bouts par-ci par-là. Il a refait toutes les finances de l'Argentine. Il y a été à la tronçonneuse, littéralement. Est-ce que vous vous posez parfois la question d'une vraie remise en cause, de renverser la table?
13: Ah non, mais renverser la table, c'est le sens, justement, de ma candidature. Je veux une rupture. Le système est en train de mourir sous nos yeux, mais il nous entraîne. Vous vous rendez compte que c'est la troisième fois seulement depuis 1960. Les Français, en deux ans, ont perdu 1200 euros de pouvoir d'achat. Ça, c'est concret, voyez. Il y a 3 Français sur 10...
1: 1200 euros de perte de pouvoir d'achat par foyer, en moyenne.
13: Exactement. 3 Français sur 10 sont dans le rouge pour leur compte bancaire le 17 du mois. Simplement. Donc, moi, je veux renverser la table et bien entendu, la tronçonneuse.
1: Vous couperiez quoi avec la tronçonneuse?
13: Attendez, la tronçonneuse, c'est d'abord les normes. Je pense qu'il y a un impôt caché qui est énorme et qui est encore supérieur, d'ailleurs, je le pense, aux impôts au sens habituel du terme. Je pense qu'il faudra retirer de la Constitution, par exemple, le principe de précaution, qui est devenu un principe de blocage, d'interdiction. Je pense qu'il faudra interdire par une loi organique toute transposition, surtransposition des règles européennes, parce que l'Europe réglemente beaucoup et nous, on en rajoute une couche. Je pense qu'il faudra aussi, par ordonnance, supprimer des normes, notamment les seuils pour les relevés pour les entreprises. Là, oui, j'aurai la tronçonneuse en main. Et par ailleurs, j'aurai su tirer 40 milliards d'euros d'impôts et de charges sociales à nos
1: entreprises. Bruno Retailleau, entre les deux extrêmes, il y a vous, il y a Gabriel Attal, il y a Édouard Philippe. Édouard Philippe qui hier propose une retraite d'ailleurs à 65 ans et 45 ans d'annuité. Qu'est-ce qui fait qu'à un moment ou à un autre, il n'y en aura plus qu'un?
13: Ben, ce qui fait, c'est que je porte un projet singulier. Vous avez d'un côté Marine Le Pen, elle veut prolonger l'assistanat. Elle n'a pas voté la réforme des retraites, elle n'a pas voté, par exemple, les 15 heures de contrepartie d'activité au RSA. Elle veut poursuivre le système d'assistanat. Moi, je veux, par exemple, plafonner à 70% du SMIC la totalité que un individu peut recevoir en aide sociale. Je veux pas que l'assistanat paye plus que le salaire, le travail. Voilà. Et de l'autre côté, vous avez les anciens premiers ministres d'Emmanuel Macron. Ils sont co-responsables des 1400 milliards de dettes. Ils ne parviendront pas,
1: Pour l'instant, ils n'ont pas envie de décrocher, hein.
13: Bien sûr, mais le peuple français...
1: Comment allez-vous les convaincre? Je pose cette question à chacun de vous trois.
13: Ce n'est pas moi qui les convaincrai. Le peuple français ne voudra pas leur donner sa confiance. Je pense que à un moment ou à un autre, ils décrocheront. Parce que le peuple français ne veut pas d'une saison 3 du macronisme.
1: Mais sur quels critères, pardonnez-moi de vous le dire, mais je veux dire, si on regarde les sondages, vous êtes le dernier des trois. Si on regarde les partis, bah vous avez l'onction de votre parti. Mais chacun dit, je suis légitime à aller jusqu'au bout.
13: Mais la légitimité, bien sûr que chacun pense qu'il est légitime. Simplement, j'essaie de raisonner objectivement. Pensez-vous un seul moment que le bilan désastreux, on vient d'en parler, d'Emmanuel Macron, absolument désastreux. L'appauvrissement des Français, le déclassement d'un grand pays, d'une grande nation comme la France, c'est lui. Eh bien, ce bilan-là, ils y ont pris part. Les Français le savent. Les Français sont un grand peuple politique. Et au moment où ils commenceront à s'intéresser à la campagne...
1: Mais justement, c'est un grand peuple politique. Et je vous repose quand même la question, parce que vous dites interdiction de LFI, vous posez cette question, vous dites juridiquement, il y a une voie. Vous faites quoi des élus?
13: Ah ben les élus peuvent se présenter. Ils peuvent se présenter, mais...
1: Ils doivent changer
13: l'étiquette. Ils renoncent à cette violence. Ils renoncent à la stratégie séditieuse, factieuse, une stratégie clairement d'insurrection. Je ne parle même pas d'antisémitisme. Souvenez-vous, ils avaient attaqué Monsieur Raphaël Antoven, qui les avait traités de passionnément antisémites, et le tribunal les a déboutés.
1: Le tribunal les a déboutés. En effet, votre annonce
13: ça fait beaucoup,
1: en effet, poser la question de l'interdiction d'LFI.
13: En tout cas, j'en ai marre.
1: Ça va au minimum
13: de la routine, de cette habitude. Ils sont en train de créer dans l'esprit du petit monde politico-médiatique une sorte d'ambiance. Vous voyez, il y a une forme de brumisation de la violence, bien sûr dans les lycées, bien sûr, mais aussi dans toute la société, et c'est inacceptable. Donc, je veux une réaction forte. Je ne veux plus qu'on s'habitue justement à cette matrice idéologique qui nous conduit tout droit dans le mur de la violence.
1: Merci Bruno Retailleau d'avoir répondu à mes questions ce matin. Candidat à l'élection présidentielle et président Les Républicains, il est 8h51 sur RMC et BFM TV. Dans un instant, les GG sur RMC. Jusqu'à midi, vous allez pouvoir débattre de l'actu. Quel est le programme, Alain Marchal?
5: Eh bien, justement, nous allons rebondir très exactement sur ce que vient de dire Bruno Retailleau chez vous. La possible interdiction de la France insoumise, c'est ce qu'il souhaite, l'ancien ministre de l'Intérieur. Réponse d'une élue insoumise, une députée, Clémence Guettet. Elle sera en plateau, en direct avec les grandes gueules. Autre invité, Charles Alloncle, l'homme qui était le rapporteur de la commission sur l'audiovisuel public. Il vient raconter les coulisses de cette commission, qui a fait beaucoup parler d'elle dans les grandes gueules, avec Bruno Poncé, avec Sandrine Pégan et avec Abel Bouilly.
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0: C'est l'heure des GG, c'est l'heure des grandes gueules. On arrive un peu à l'arrache sur le plateau des grandes gueules. Je dis ça pour ceux qui sont devant RMC Story, c'est-à-dire à la télévision, le canal 23 de la TNT. Bonjour Olivier Truchot.
1: Salut Alain, bonjour les grandes gueules, bonjour à tous.
0: On s'installe, petit problème de timing, de gens qui parfois rentrent toujours l'antenne en retard, et là qui sont un peu en avance. Qui est avec nous aujourd'hui dans les GG, dans les grandes gueules? Bruno Poncé, le cheminot. Bonjour mon cher Bruno, bonjour. L'homme de Vierzon.
2: Ah oui, l'homme, bonjour à toutes et à tous.
0: Moi je me souviens qu'à une époque, il y avait l'homme du Picardie, il y avait l'homme de Houston, vous pouvez donner le titre d'une série. Est-ce que l'homme de Vierzon, ça pourrait faire une série Netflix?
1: Oui, on regarderait un Poncé, tu sais.
0: Ah ouais, ben Poncé qui traverserait la ville, tu sais, l'air un peu avec le regard un peu noir, regarde à droite, à gauche.
2: À gauche surtout.
3: Plutôt à gauche.
2: Ouais, c'est à gauche surtout, attention.
0: Ouais, le type, il marche quand on regarde à gauche.
3: Il s'est mis à droite, hein. Je pense qu'il va avoir le bon moment aujourd'hui.
0: Sandrine Pégan est avec nous, l'avocate. Bonjour Sandrine.
3: Bonjour, surtout à vous, comment ça va? Est-ce que écoute, la nouvelle notoriété des rappeurs, tout ça, vous la vivez comment?
1: Pourquoi? Parce qu'on est sur, on fait des podcasts.
3: Mais des podcasts, surtout il y a aussi une petite parodie, vous étiez en train de chanter.
0: C'est vrai. Allez, à tout de suite avec les GG.
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0: 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On fait un point sur l'actualité, c'est le journal des GG avec Quentin Vinet. Bonjour Quentin.
9: Bonjour Alain, bonjour à tous.
0: Après les lycéens, voilà maintenant dans la lutte, les étudiants.
9: Ils les rejoignent dans leur colère, oui, pour de meilleures conditions d'enseignement. Il y a au moins 10 universités, là, au moment où on se parle, qui sont bloquées partout en France, selon le syndicat Union étudiante, Strasbourg, Montpellier, Poitiers, plusieurs campus lyonnais, celui de Marseille aussi. Et ça s'ajoute donc au blocage de lycées qui continue ce matin, une quinzaine déjà recensés à Paris. Des feux allumés à Pantin, à Lille, des mortiers et des mouvements de foule également recensés à Nantes. Et parmi les réactions ce matin, certainement la plus virulente, c'est celle de Bruno Retailleau, le candidat LR à la présidentielle ce matin, donc sur RMC. Il pose la question, il le dit, vous allez l'entendre, de l'interdiction de LFI qui est accusée d'être derrière cette colère lycéenne.
10: LFI, on a clairement désormais un parti séditieux qui a une fascination pour la violence. Ce qui se passe aujourd'hui devant les lycées, c'est la répétition générale de ce qui pourrait se passer en 2027, si Madame Le Pen gagnait, ils organiseraient une insurrection dans le pays. Je pense aujourd'hui qu'il y a une question qui se pose. C'est la question de l'interdiction de LFI. Je sais que c'est très difficile en droit. Mais je la pose, je la lance dans le débat public, parce qu'on ne peut plus faire comme si de rien n'était. J'appelle la gauche d'ailleurs, dans ce qu'elle a de plus républicaine, vraiment à se désolidariser de la façon la plus nette.
9: Tiens, puisqu'on parle des établissements scolaires, je vous signale qu'ils sont à nouveau ouverts ce matin dans le Gard et dans l'Hérault. Ils étaient fermés hier en raison de l'épisode méditerranéen.
0: Et puisqu'on a entendu Bruno Retailleau qui demande l'interdiction de LFI, qui pose la question, Clémence Guettet, députée de la France Insoumise, sera l'invitée des Grandes Gueules tout à l'heure à 11h. C'est dans la matinée que le gouvernement va détailler le contenu de son budget pour cette année 2027.
9: Oui, on va savoir qui va payer à l'issue du Conseil des ministres. 54 milliards d'euros d'économies, vous le savez, 5,5 milliards d'euros d'efforts demandés aux retraités. Candidat à la présidentielle, Édouard Philippe lui propose d'augmenter un peu la durée de travail plutôt que de rogner sur les acquis. Puis tiens, je vous signale que c'est le psychodrame au Portugal. Depuis hier, un Cristiano Ronaldo qui a quitté dans la soirée le rassemblement de son équipe nationale de football en froid avec son sélectionneur qu'il avait laissé sur le banc de touche lors du dernier match. La presse portugaise parle ce matin d'une possible suspension de 6 mois contre CR7 qui se dirige tout droit donc vers une fin de carrière internationale.
0: Merci Quentin Vinet.
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0: Les GG sont dans la place, le trio qui est avec nous et avec vous aujourd'hui, l'avocate Sandrine Pégan, nous sommes avec le cheminot Bruno Poncé, la coach de vie Joëlle Dagosséry, nous sommes ensemble jusqu'à 11h avec deux invités, Clémence Guettet, la députée de la France Insoumise, elle sera face au GG tout à l'heure à 11h au moment où Bruno Retailleau pose la question de l'interdiction de LFI, partie séditieuse, c'est ce qu'il dit. On sera aussi avec Charles Alloncle, le député UDR, c'est lui qui a été rapporteur de la commission sur l'audiovisuel public, vous savez, où il a mis en lumière les contrats qui étaient passés entre l'audiovisuel public, des grosses sociétés, des animateurs un peu toujours les mêmes, dénoncer une sorte de monopole. Je jure de dire toute la vérité, c'est celui de Charles Alloncle chez Fayard. Il raconte les coulisses de cette commission.
1: On voit bien que le pluralisme, c'est dans les grandes gueules. Hein. Dans la même émission, on reçoit Clémence Guettet et Charles Alloncle.
0: On y va d'abord pour parler de ce qui se passe aujourd'hui dans le monde de l'éducation, ou plutôt entre les lycées et les étudiants. C'est la jonction des mouvements lycée-université.
2: On n'a pas assez de moyens en classe, c'est honteux, on ne

0: Le gouvernement redoute le plus, c'est-à-dire la convergence des luttes chez les jeunes, les lycéens plus les étudiants. Et vous savez, quand les jeunes sont dans la rue, on ne sait jamais comment ça va se terminer. Parfois, ça s'est mal terminé. Souvenez-vous le traumatisme de l'époque de Vaquet, où le jeune Malik Oussekine avait été tué par des policiers rue Monsieur le Prince. Je vous parle d'un temps que les moins de 20 ans ne connaissent pas, mais ça a traumatisé le monde politique, parce que on sait très bien que ça peut mal finir. Il peut y avoir une bavure, il peut y avoir des dérapages, d'autant plus que ce mouvement des lycéens est assez violent, et plus violent que d'autres. On a vu quand même des profs se faire courser dans la rue, du personnel éducatif attaqué directement par des jeunes, ce qu'on n'avait jamais vu. Alors on ne sait pas trop bien d'ailleurs qui sont ces jeunes, qui sont souvent cagoulés, sont-ils vraiment des lycéens, appartiennent-ils vraiment à l'établissement qu'ils sont en train de bloquer. En tout cas, il y a une inquiétude des autorités. Il y a aussi, il faut bien le dire, une instrumentalisation, mais comme à chaque fois, de l'extrême gauche. D'ailleurs, l'Union syndicale lycéenne qui était à la manœuvre. Je rappelle que son ancien président, c'est Louis Boyard, qui est aujourd'hui député insoumis, et que l'actuel président de cette union syndicale lycéenne était sur une liste insoumise aux dernières élections. Après, il y a des revendications qui peuvent sembler justes lorsqu'effectivement on dénonce la présence de rats ou de cafards dans sa classe, du préfabriqué, etc. Il faut savoir qu'en Ile-de-France, il y a eu du retard à l'allumage sur la rénovation des lycées. Alors maintenant, il y a un vrai plan lycée avec beaucoup d'argent sur la table, mais ça prend du temps. Et forcément, certains étudient dans de mauvaises conditions. Bref, tout ça est explosif. Est-ce que vous pensez que ça va péter, que ça va mal se terminer,
1: Bruno?
2: Le problème, c'est que je pense que Macron, quand il dit oui, on peut entendre les revendications, ça aurait été bien qu'il les entende il y a déjà quelques années. Parce que j'ai vu hier sur les réseaux sociaux, il y a des jeunes qui filment leur lycée depuis 3 ans. Mmh. Mais c'est incroyable, des infiltrations où ça coule comme dans un robinet, des états, l'état des lieux qui est insupportable. Et en fait, les gamins, ils alertent comme ça depuis 3 ans et ils documentent. Et c'est pas les seuls, je pense qu'il y en a plein. Et aujourd'hui, tu te rends compte qu'ils t'expliquent, oui, on entend les revendications. Non, ils les ont pas entendus. Et Olivier, quand tu dis qu'il y a des milliards sur la table, mais c'est peut-être les mêmes milliards qu'on a promis aux agriculteurs, en fait. Espèce d'argent virtuel.
0: Parce que va voir dans ces lycées.
2: Et moi, j'y vais dans ces lycées, Olivier.
0: Il y a en ce moment des chantiers, il y en a plein. D'ailleurs, oui. Tous un peu lancés au même moment.
2: Mais moi, je suis d'accord avec toi, il y en a plein. Mais sauf que moi, je te l'ai dit, j'étais dans des lycées qui sont tout neufs, ils ont déjà mis des gamins dans des Algéco, parce qu'en fait, à un moment donné, ça n'a pas été dimensionné pour le nombre d'élèves qui arrivent, pour le nombre de classes, pour les nouvelles options. Enfin, en fait, avec leur réforme scolaire, à chaque fois, ils te créent des trucs qui te font des usines à gaz. Et si ça va péter, à un moment donné, moi, je pense que c'est pas le but n'est pas que ça pète, le but, c'est qu'on les entende et que derrière, on écoute ce qu'on dit.
0: Là, on voit quand même beaucoup de violence.
2: De toute façon,
0: on voit aussi de la destruction.
2: On est d'accord.
0: C'est d'ailleurs absurde de détruire son propre établissement.
2: Ouais, si tu crues ton lycée, c'est quand même pas. Mais le problème, c'est qu'à un moment donné, je pense que la tension et l'énervement, et puis il y a aussi comment t'amènes aussi en face de toi l'ordre. Tout à l'heure, je suis passé à côté d'un lycée à Porte d'Auteuil. Il y a une voiture de police devant, et les gamins, ils sont tous avec des pancartes, et les gamins étaient en train de chanter « Nous, on n'aime pas la police » ou je sais pas quoi, tu vois, un truc classique.
3: Dans le 16e.
2: Dans le 16e, ouais.
0: C'est pire. Hein,
2: vos enfants,
4: pas le début de la sédition dans le pays. Là.
2: Vos enfants qui étaient à l'école. Dans le lycée. Et à mon avis, je suis sûr que tes gamins, ils n'ont pas été loin à l'école, toi, parce que c'est vraiment à côté de chez toi. Ouais. C'est le lycée qui est vraiment...
4: Il y en a deux, il y a Claude Bernard et La Fontaine, pardon.
0: C'est vrai que La Fontaine,
2: oui, c'est celui qui est pas très loin de Jean-Bouin, là, qui est juste à côté de
4: La Fontaine.
2: Et là, je les ai vus, les gamins.
5: C'est très bien le coin.
2: Oui, mais
4: que des bourgeois. Non, dans mais le 16e.
0: C'est marrant parce que c'est que des bourgeois qui sont poussés par l'extrême gauche à aller manifester.
2: Je suis même pas sûr qu'il y ait l'extrême gauche. En fait, les gamins, à un moment donné, je pense qu'ils sont un peu solidaires. Non, mais faut arrêter avec l'extrême gauche.
5: Quand même, ne sois pas naïf.
2: Oui, mais alors, dans ce cas-là,
3: t'es jamais allé attiser un peu les jeunes devant les lycées?
2: Non, moi, perso, non, j'ai pas eu besoin. Par contre, quand j'étais jeune, j'attisais assez le feu comme ça. Un jour, il y avait une grève de 15 jours, j'en ai fait 3 mois, donc forcément.
0: Sandrine?
5: Bien sûr que ça va péter. Je pense que ça me.
0: T'inquiète.
5: C'est bien évidemment que c'est inquiétant, mais ça ne peut pas être autrement. Déjà parce que on voit que nos jeunes qui descendent dans la rue, et je dis nos jeunes et je dis pas nos gamins, nos jeunes qui descendent dans la rue, déjà ça prouve qu'il y a quelque chose qui va pas. La France va très mal. Ça veut dire que si déjà nos jeunes sont en train de se dire qu'ils ne verront pas que demain sera meilleur, c'est que vraiment la France va mal. Et puis pourquoi ça va péter? Parce que il y a le maintien de l'ordre et le système qui a complètement changé. Rappelez-vous en 2006 avec le CPE, avec le contrat de première embauche, le maintien de l'ordre était totalement différent. Il n'y avait pas de contact direct avec les lycéens. Aujourd'hui, maintenant, c'est différent. C'est-à-dire qu'il y a un vrai contact, malheureusement. J'avais un contact, c'est-à-dire qu'il n'y a plus de distance avec.
4: Technique d'intervention directement.
2: Ah, et puis un peu trop proche, la raison, sans
5: doute. Oui, donc, ça, donc c'est pour ça que je dis que ça va péter. Et puis, comme on le sait aussi, voilà, on ne va pas se mentir, on sait que derrière, il y a des élus qui en profitent et qui utilisent cette colère, qui peut être à la base légitime, comme un carburant politique. Parce que la revendication des lycéens, bien sûr,

0: sûr qu'elle est légitime. La colère, elle est légitime aussi, mais ça ne leur donne absolument pas le droit à la violence.
1: Le blocage, c'est interdit. Un blocage de lycée. Ah oui. Tu peux manifester, mais tu n'as pas le droit de bloquer. Bah,
2: tu entraves la liberté de circulation. Mais pardon, moi, ce que je comprends pas, c'est que est-ce que Édouard Geffray, le ministre de l'Éducation, gère bien cette crise? Parce que vous dites, c'est légitime que Nunes soit sur l'aspect ordre sécurité, c'est normal, c'est son boulot, ouais. Il est là pour faire régner l'ordre. En revanche, est-ce que Geffray, il répond bien aux revendications? Est-ce qu'il explique bien ce qui se passe dans ces lycées? On fait des travaux, le non remplacement des profs, parce qu'il y a beaucoup aussi de ça râle beaucoup sur l'absentéisme des profs. C'est vrai qu'il y a des profs qui ne sont pas là, etc.
3: Dans certaines matières.
2: Ouais, c'est vrai qu'on n'entend pas beaucoup la parole du ministre de l'Éducation nationale sur ça.
4: Moi, je crois qu'on devrait tous avoir honte. Déjà, des débats qui se tiennent sur les plateaux. Je me suis maintes fois exprimée contre la violence et même pendant les Gilets jaunes, je suis vraiment contre ça. Mais je n'ai pas envie que ce débat tourne autour de la violence. C'est une honte ce qui se passe. Cette jeunesse dont on ne parle jamais. On va en parler uniquement parce qu'elle s'est mise devant ses lycées et qu'elle a bloqué les portes. Pendant des années, les débats tournent autour de la retraite. La semaine dernière, j'étais encore ici et on avait des retraités qui appelaient, qui expliquaient qu'ils faisaient tourner le pays. Et j'ai dû élever la voix pour leur expliquer que le pays ne reposait pas sur eux. Donc, tous les débats tournent autour des retraités. Tous les débats tournent autour des vieux schnocks. Ouais, pardon de dire ça, mais je me mets dans le cas, je ne parle pas que des retraités, dans le sens où il n'y a pas un débat concret, long, dans le temps, qui occupe l'Assemblée nationale, le Sénat, les plateaux sur la jeunesse. Pas un seul. Moi, j'ai une fille de 16 ans. Vous pensez que cette fille de 16 ans, elle a un avenir reluisant dans ce pays?
0: Mais c'est pas le problème là.
4: Non.
0: Mais non, le sujet c'est pas ça, c'est que
4: si, le sujet c'est celui
0: qui légitime la violence par leur action.
4: Non.
3: Le sujet moi j'ai là c'est le fou.
4: On viendra dessus.
0: En train de brûler les
4: moi je viendrai dessus
0: lycée,
4: après, mais je veux pas que ce soit ma première prise de parole pour dire ouais, faut arrêter de casser, faut rentrer chez soi. J'ai entendu des élus politiques raconter leur seul droit c'est de fermer leur gueule, pardon, et d'aller en cours. Non, c'est pas leur seul droit. Ils ont le droit d'avoir un avenir dans ce pays. Le taux de chômage de la jeunesse, 18%, plus du double du taux de chômage de la population générale, d'accord? Les contrats en alternance, complètement bloqués. Je ne sais même plus combien de messages je reçois de jeunes qui pensent que j'ai un réseau je ne sais quoi étendu et qui me disent « je cherche une alternance ». Oui, exactement. « Je cherche une alternance, tout est bloqué ». Et on le sait très bien puisqu'ils ont raboté les aides sur les alternances, d'accord? Je n'ai pas un jeune à qui je parle qui fait des études et qui me parle pas de se barrer.
2: C'est deux choses différentes,
4: Joël.
2: Non,
4: c'est pas deux choses différentes.
2: À la fois, on peut parler des angoisses de la jeunesse.
4: Il y a un moment, il faut traiter les causes. Moi, je vais pas parler ici tout le temps des conséquences. Je veux qu'on parle des causes.
2: Moi, je trouve que leurs revendications vont un peu dans tous les sens.
4: Non, ça va pas dans tous les sens.
3: Oui, mais parce que chaque lycée, c'est un problème. En fait, t'as pas un lycée qui a le même problème que son voisin. En fait.
4: C'est marrant parce
3: qu'ils ont tous des problèmes différents.
1: C'est peut-être le problème aujourd'hui en France, d'ailleurs. C'est-à-dire qu'on essaie de tout gérer en même temps, au même moment. Mais regarde la manière dont c'est fait. C'est-à-dire qu'ils demandent à la fois l'histoire des profs, et ça, c'est l'Éducation nationale. Et puis, tu as le problème de matériel. Ce sont les régions. Tu vois. Alors que.
3: La Pécresse, on l'entend pas non plus.
1: Si, elle l'a dit, Valérie Pécresse.
3: Elle a parlé des violences et puis des
1: filles. Non. Valérie Pécresse, elle a expliqué qu'un grand plan de rénovation des lycées avait été lancé, mais que malheureusement, si tu veux, tout arrivait un peu en même temps.
3: Elle a commencé par quoi? Par Stanislas, peut-être.
1: C'est même chantier.
3: Mais attendez, faut être sérieux. Les lycées qu'on a vus, vous pouvez dire ce que vous voulez. Les lycées qu'on a vus, les lycées où tu vois l'eau couler à travers les murs, c'est pas dans le 16e.
1: Alors, est-ce que ça justifie que tu fais 100 000 euros de dégâts supplémentaires.
4: Mais c'est pas vrai.
3: On en parlera quand?
2: Il y a plus d'argent dépensé en Seine-Saint-Denis aujourd'hui
4: c'est les Champs-Élysées, la Seine-Saint-Denis, t'as raison. Il y a plein d'argent qui se déverse. Mais oui, les gens marchent sur des trottoirs en or.
0: alors faut arrêter, c'est de la pauvreté. D'accord.
2: Se trouve,
0: donc bien sûr,
2: se trouve
0: on déverse de l'argent dans des territoires qui sont paupérisés.
2: C'est vrai qu'aujourd'hui, on investit plus en Seine-Saint-Denis qu'en Lozère et que dans Lyon.
3: Oui, mais excuse-moi, voilà, Olivier, si tu faisais la chirurgie esthétique sur moi, tu mettrais beaucoup plus d'argent que si tu faisais la chirurgie esthétique sur un gamin de 20 ans.
0: Mais bien sûr.
3: C'est ça le bise. T'as tellement ravagé la Seine-Saint-Denis que maintenant, l'argent que tu vas injecter, ça va mettre du temps avant que ça redevienne normal.
0: Moi, je revendications, elles sont complètement contradictoires. Ils sont en train de dire, oui, on revendique parce que justement, il y a un problème d'absentéisme des professeurs. Et puis de l'autre côté, ils revendiquent le fait que leur plage horaire au niveau de l'école, elle est trop longue. À un moment donné, il faudrait savoir, c'est soit qu'il y a pas de professeurs, soit
2: après, ils s'en prennent eux-mêmes à leur
0: voilà, donc après, ils jettent les professeurs au sol.
2: Pourquoi les profs n'ont pas envie d'aller dans ces lycées-là? Mais pardon, mais quand tu es prof aujourd'hui, moi je suis un jeune prof, je vois ces images, j'ai pas envie d'enseigner dans ces lycées.
0: Mais bien sûr, mais il y a un vrai problème d'attractivité.
2: C'est contradictoire. En avoir de prof,
0: mais ils ont plus de profs.
2: Et quand il y en a, ils s'en prennent.
3: Les gamins aujourd'hui prennent des gamins qu'on bac plus 3 qu'ils emmènent à être profs sans formation.
5: Enseigner là-bas.
3: Non mais il y a pas que là-bas, c'est partout.
5: T'as envie d'aller enseigner dans ces conditions.
3: Mais bien sûr, moi je serais heureux dans ces
5: jeunes que t'arrives pas.
3: Moi je serais heureux d'ailleurs.
2: Et qui t'as
3: plus heureux d'aller là-bas que dans le 16e, tu vois.
1: Et Joël.
4: Tu n'as pas envie d'enseigner, déjà il y a une crise des vocations qui n'est pas liée simplement au territoire difficile, d'accord ? Qui est lié aussi au salaire des profs, oui, au fait d'aller se mettre devant dans des classes où il y a 35 élèves devant toi.
2: Et d'aller dans ces lycées-là. Parce que tu sais très bien que quand tu commences ta carrière, tu vas être envoyé dans des lycées où tu as tous les problèmes.
4: Donc, en gros, tous les problèmes qu'on a déjà notés, ne serait-ce que sur les agendas, c'est vrai qu'ils ont une revendication sur l'agenda, mais combien de fois on a eu des débats ici pour dire qu'en fait les agendas étaient mal foutus en France?
2: Ils ont toujours été.
4: Et maintenant, quand ils le disent, tout d'un coup, c'est illégitime
0: parce que
4: c'est
0: une journée de commencer les cours à 9h.
4: Mais il n'y a pas que quand les vieux parlent que c'est légitime, d'accord. Le débat sur l'emploi du temps des élèves, on l'a eu 10 000 fois ici, et on a tous dit qu'il y a un moment il fallait regarder et qu'on pouvait adopter un changement, d'accord. Et maintenant quand c'est les jeunes qui le disent, tout d'un coup faut qu'ils se la ferment. Ben non,
0: ça n'a rien à voir, Joël. On n'est pas en train de dire qu'ils devraient se taire. On est en train de dire qu'à aucun moment ils devraient légitimer la violence.
1: On a Pierre qui a un exemple à nous donner. Pierre qui nous appelle de Haute-Garonne. Bonjour Pierre.
4: Demander de se taire.
6: Oui, bonjour.
1: Pierre, vous aviez une anecdote à nous raconter, Pierre de Toulouse, dites-moi.
6: Oui, moi je vous appelais parce que, en fait, depuis hier, je vous écoute tous les jours au travail.
0: Merci
6: et,
0: Pierre.
6: Depuis hier, j'entends certains de vos chroniqueurs et même sur d'autres émissions de votre radio qui légitiment, entre guillemets, les violences qui peuvent se passer et qui justifient tout ça. Moi, il y a juste quelque chose que j'aimerais expliquer. Que les lycéens fassent ce mouvement parce qu'ils ont des contestations, ils ont des revendications, il n'y a pas de souci. Moi, j'ai participé à l'époque contre les CPE, j'ai manifesté, je suis allé dans la rue, il n'y a aucun problème pour ça. Par contre, les violences dégradées, tout cassées, je comprends pas. Moi, ce matin, j'ai amené ma fille de 1 an et demi chez la nounou. Il y a un lycée qui est à 100 mètres du domicile de ma nounou. Quand je suis reparti, je suis passé devant le lycée, il n'y avait pas de policiers, il n'y avait rien du tout. J'ai un tir de mortier qui a explosé juste au-dessus de mon véhicule. Quand je vous dis juste au-dessus, c'est pas 10 mètres au-dessus, c'est à 1 mètre au-dessus. Je suis technicien, je transporte de l'oxygène liquide. 10 minutes avant, je passais là avec ma fille. Vous vous rendez compte de ce qui aurait pu se passer?
0: Bien sûr.
6: Est-ce que vous vous rendez compte? Et légitimer ce genre de violence, je trouve ça mais aberrant.
0: Mais ce mortier, Pierre,
6: qu'ils aient des revendications, qu'il y ait des conditions difficiles, je l'entends, il n'y a pas de problème. On est en France, ils ont le droit de manifester, ils ont le droit de se faire entendre. Mais cautionner ce genre de choses, je trouve ça dangereux et grave.
2: Mais là, on est plus proche des émeutiers urbains. Enfin, ça fait plus penser à des émeutes urbaines qu'on a connues qu'à un mouvement classique lycéen.
6: Moi, quand je suis allé dans la rue pour le CPE, même si, bon, je l'avoue, à l'époque, comme beaucoup, je comprenais pas forcément ce que c'était et je suivais un peu le mouvement. Moi, nous, on cassait rien. Alors, il y avait des débordements, mais en attendant, on cassait rien, on brûlait rien et ça se passait très bien.
0: Bon, Pierre, je vous rappelle quand même, il y a quand même eu le McDonald's, vous vous souvenez-vous, en 2006, qui avait brûlé.
6: On s'en prenait pas aux profs.
2: Vous avez raison, on s'en prenait pas à l'établissement, on s'en prenait pas au personnel éducatif.
4: Mais parce que tout simple, déjà, premièrement.
2: Et Joël va nous dire que c'est normal.
4: Non, pas du tout, absolument pas. Premièrement, quand j'ai vu les premières manifestations, enfin les premiers blocus avec les profs qui étaient en première ligne,
3: il y avait des profs.
4: Je vous dis, moi, la vérité, je ne sais pas ce qu'ils font là. Il y a un mélange des genres dans ce pays. Il y a une société qui est sans repère. Le prof qui se met avec ses élèves pour manifester parce qu'en fait ils pensent que ils ont les mêmes revendications, ce qui est d'ailleurs vrai. Hein, je comprends. Mais ce qu'il comprend pas, c'est qu'en faisant ça, il abolit une sorte de barrière hiérarchique. C'est-à-dire qu'on est tous au même niveau. Et qu'est-ce que tu penses
7: pas que les élus
4: Et qu'est-ce
7: là
4: que
7: non
4: tu
7: plus.
4: Penses Mais et pareil pour les élus, tout à fait. Qu'est-ce
7: c'est
4: que
7: pas
4: tu
7: leur
4: penses
7: rôle.
4: Tu, et eux, ils pensent encore
1: ils
4: que eux, ils peuvent
1: derrière.
4: Voilà contrôler. Ils vont pouvoir encadrer une foule de jeunes de 16 ans boostés aux hormones qui sont complètement débridés parce qu'en fait ils sont ça y est ils sont en dehors du lycée etc et qu'ils sont en pleine manif etc mais qu'est-ce qu'ils pensent ces profs là
3: je pense pas que les profs vivent ça parce qu'ils ont juste peur pour les gamins
4: non bah,
1: justement ouais, je remercie Pierre merci d'avoir été avec nous et merci de votre anecdote Pierre de ce que vous nous avez raconté bonne journée dans un instant on aura Benjamin qui lui avait tiré l'attention sur le manque, vous savez, d'auxiliaires pour les enfants qui sont en situation de handicap. Et puis, on regardera aussi ce que font les parents. Ouais, parce que peut-être qu'il y a un rôle aussi pour les parents en disant, écoutez, voilà, on comprend, on te comprend, t'as envie de manifester, mais respecte ton établissement scolaire, respecte ton professeur. On a vu des professeurs, quelques professeurs qui se sont fait courser aussi, certains envoyés au sol. Alors, est-ce que les parents ont un rôle à jouer? Est-ce que des parents doivent tenir leurs enfants? Il est 9h20, on en discute dans les GG. À tout de suite.
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0: Vous êtes avec les GG, avec les grandes gueules en direct sur RMC, RMC Story, avec Joël Dagosséry, avec Sandrine Pégan, avec Bruno Poncé, cheminot, avocat, coach de vie. Voilà notre trio de GG. Benjamin est avec nous, il est community manager, il est en Vendée. Bonjour Benjamin.
1: Bonjour.
0: Vous voulez attirer notre attention justement sur ces problèmes qui sont dénoncés aujourd'hui au sein des lycées, justement, Benjamin.
1: Ouais, alors ce que je voulais dire d'une manière générale, c'est-à-dire qui sont les adultes dans cette histoire. Ce qui est navrant, aujourd'hui on est dans une situation, et je suis contre la violence, il n'y a aucun moyen de légitimer la violence, même si on peut estimer que l'État et la police, elle, a la violence légitime. Et ça renvoie aussi aux jeunes, où constamment on les stigmatise sur des situations où, par exemple dans les classements, ils ont dégringolé. Donc aujourd'hui, les étudiants français, les élèves français seraient des imbéciles qui ne veulent pas travailler, feignants, à qui on doit enlever les smartphones pour qu'ils puissent avancer dans la société. Et dans le modèle de société qu'on, nous, les adultes, leur proposons, c'est plutôt investir sur des missiles et la guerre, sur leur avenir. Quand ces jeunes-là commencent à discuter du problème, à nous le dire de manière le verbaliser, en fait, on les entend pas. Et petit à petit, ça monte crescendo. Moi, simplement, j'ai mon fils qui a plusieurs handicaps, dont un où il peut presque pas écrire, qui vient de rentrer au lycée, qui avait une AESH, qui l'accompagnait pendant tous les heures de cours pour pouvoir écrire à sa place. Là, alors, on va pas dire que c'est un manque de moyens, mais parce qu'il grandit, il faut de l'autonomie. En fait, aujourd'hui, il a une heure par jour d'AESH. Donc, ça veut dire que toutes les autres matières où il n'y a pas son AESH, il pourra pas prendre de cours. On peut mettre des choses en place, mais ça amène quelque chose. Par contre, son professeur principal, son professeur d'anglais, est absent depuis le début de l'année et on ne sait pas quand il sera remplacé. Et il y a d'autres professeurs absents. Et je suis un privilégié, mon fils est un privilégié parce que nous sommes dans un établissement, on va dire à la campagne, même si c'est à la Vendée et c'est à La Roche-sur-Yon, mais c'est quand même dans un environnement qui est beaucoup plus propice que dans des milieux urbains ou dans des banlieues. Il ne faut pas s'étonner que quand les jeunes, on les stigmatise constamment, qu'on leur dit qu'ils sont nuls, qu'on leur dit qu'ils savent pas quoi faire de leur vie, que quand ils commencent à nous dire on voudrait ça pour pouvoir avoir un cadre pour avancer et avoir un avenir. On parle même pas de Parcoursup, hein. Voilà, toutes ces problématiques-là qui finissent que ça polarise. À un moment donné, le jeune, le seul moyen qu'il a...
0: Benjamin.
1: Oui.
0: Non. Simplement sur le début de votre intervention. Oui. Avant, on les stigmatise pas. Tout ce que vous avez dit à propos de leur niveau et des smartphones, c'est pas les grandes gueules qui disent par plaisir, c'est attesté par toutes les études et par ce que disent les enseignants aujourd'hui. C'est-à-dire que vous prenez...
1: Je parle pas des résultats. La corrélation des résultats, il est par rapport à ce que nous, on met en place, c'est-à-dire qu'un jeune aujourd'hui, pour bien apprendre en classe, à 35, c'est pas propice. Donc on peut pas le...
0: Alors, c'est intéressant. Benjamin, j'ai repris ma photo de seconde et de première. On y était 30 et 32. On a été exactement le même.
2: On n'est pas dans le même monde.
3: Calmez-vous.
0: Attendez, allez-y, Benjamin.
1: La problématique, j'ai 46 ans. Et je suis community manager, je suis dans un domaine qui est plutôt tourné vers les jeunes, on va dire, et je me rends bien compte le décalage. Et aujourd'hui, le nombre d'informations supplémentaires qu'il y a à absorber, incorporer et à mettre dans la vie de tous les jours, qui n'a rien à voir avec 20 ans, il y a 40 ans, il y a 50 ans, on est plus dans le même monde. Là où je suis d'accord avec vous, c'est que oui, on pourrait, si les choses étaient faites pour, elles sont pas faites pour, c'est stigmatisant, on laisse des élèves avec des rats, avec des choses comme ça.
4: Après, c'est pas dans tous les établissements.
2: Oui, voilà, faut pas nous tourner.
4: Maintenant, on a l'impression qu'il y a des rats dans tous les lycées.
2: C'est ça, oui.
1: J'ai ma soeur qui est prof référent dans un autre lycée. Oui. C'est à peu près pareil. Il faut arrêter de dire non, ça arrive
2: à peu près, c'est pas la même chose.
1: C'est une réalité.
4: Non, mais Benjamin, vous connaissez le nombre de lycées en France?
0: 3700.
1: On est un peu moins de 4000.
4: Pour l'instant, il y a 10% des établissements qui sont dans le mouvement. Donc déjà, ça ne veut pas des généralités.
1: Dans le mouvement, ça ne veut pas dire qu'il n'y a pas de problématique dans le lycée. Le lycée, mon fils, il ne va pas se mettre en mouvement. Parce que derrière, ça implique aussi trop de choses. Et c'est ce que je vous explique, c'est aussi une question situationnelle. C'est-à-dire, où se trouve ce lycée? Ça veut dire que quand le gamin il rentre chez lui et que dans son milieu social, c'est déjà défavorisé, et que son émancipation c'est le lycée et qu'il voit que son lycée il prend l'eau, et ben il va peut-être gueuler plus fort qu'un gamin ou
4: mais
1: son lycée.
4: Vous n'avez pas tort sur les revendications, bien sûr c'est inadmissible qu'il y ait des rats, que le lycée prenne l'eau. Après, je pense qu'on a dépassé ça et qu'aujourd'hui on est face quand même à de l'ultra-violence. À mon avis d'ailleurs, c'est pas forcément des lycéens, je sais pas d'où viennent ces jeunes, etc. qui arrivent, je termine, qui arrivent cagoulés, avec des mortiers d'artifice, avec de l'acide, je rappelle qui est une lycéenne qui a été blessée. On voit des profs se faire courser. On voit de la violence qu'on n'a jamais vue dans ce type de mouvement lycéen, du tabassage, etc. Quand on envoie les policiers, on dit les policiers sont des nazis. Quand on les envoie pas, on dit que fait la police, pourquoi elle laisse les lycées se bloquer. Bah, vrai. Donc il y a une situation qui est assez explosive. Est-ce qu'on essaie de la calmer? Est-ce qu'on essaie de la calmer ou est-ce qu'on met de l'huile sur le feu?
3: Mais t'as complètement raison.
4: Je suis désolé. Si demain il y a un jeune de 17 ans qui est sur le carreau, on sera les premiers à
3: donc une fois qu'on aura calmé la tempête, c'est-à-dire que tout le monde sera rentré chez soi, qu'on aura arrêté, et il faut le faire d'ailleurs, ceux qui brûlent et qui tapent, etc. Explique-moi maintenant.
4: Il y a une présidentielle sera, dans 6 mois.
3: Oui, une présidentielle. On en a eu une il y a 4 ans et puis une autre il y a 10 ans, etc.
4: C'est pas parce que tu es une électrice déçue que.
3: Non,
4: ça
3: mais,
4: peut changer,
3: mais je suis pas. Je suis une maman. Je suis une maman. Et moi, j'ai à cœur encore de regarder ce qui se passe pour ceux qui viennent après moi. Oui. D'accord. C'est pas après moi le déluge.
4: Mais,
3: d'accord.
4: Darons,
3: donc, je regarde ce qui va se passer. Oui, mais d'accord. Donc, je regarde ce qui va se passer après moi. Et après moi, ce qui va se passer, c'est pas super. Donc, moi, je dis, une fois qu'on aura arrêté tous ces délinquants qui brûlent et qui cassent, donne-moi l'État de la jeunesse en France. Donne-moi les perspectives d'avenir de cette jeunesse.
4: Parce qu'on a l'impression, quand on t'écoute,
3: une fois qu'on aura arrêté toutes ces violences,
4: mais l'un n'empêche pas l'autre.
3: Les lycées français, l'éducation nationale se portent merveilleusement bien.
4: Il y a une campagne présidentielle. Mettons la jeunesse au cœur de cette campagne. Je suis d'accord avec toi. J'en ai marre qu'on parle des retraites du soir au matin. Enfin, je suis désolé. Qui a manifesté contre la réforme? Qui ne veut jamais changer les choses? C'est quand même plutôt les adultes qui sont dans la rue tous les 4 matins sur les retraites. Ils sont pas dans la rue pour les jeunes. Je préférais effectivement qu'on se mobilise pour les jeunes.
5: Mais les amis de Bruno Poncet,
4: dès qu'on change les retraites, ça va mieux, ils sont dans la rue.
5: T'es exceptionnel, Olivier. C'est pour ça que je comprends pas trop ce que tu me dis, mais tout à l'heure, tu dis oui, vous allez voir les lycées pour les agiter. Mais après, quand on est avec eux, faut pas y aller parce que c'est pas votre rôle.
3: Non, il n'a pas dit ça.
4: Il y a des violences, c'est pas ça.
0: Je remercie Benjamin d'avoir été avec nous, qui a tiré quand même l'attention sur l'aide des auxiliaires scolaires pour les enfants en situation de handicap, dont on a beaucoup besoin si on veut continuer cette politique d'intégration des enfants. Il y a Julien qui a 3 filles, je crois. Bonjour Julien, du côté de la Gironde.
6: Oui, bonjour à vous. Oui, effectivement, je vous écoute.
0: 14, 16 et 18, c'est ça?
6: Oh mon Dieu, quelle horreur.
3: Julien.
0: Vous allez surveiller celle qui est en lycée ou pas?
6: C'est ça, tout à fait. Donc il est prévu à Gradignan demain matin que le lycée soit bloqué. Voilà, on le sait déjà. Ma fille, bon, elle ira au lycée. Par contre, moi, demain matin, à 7h15, je suis devant le lycée pour voir comment ça va se passer. Et puis, s'il faut la ramener à la maison, je la ramènerai à la maison. Parce qu'elle n'a rien à faire devant le lycée avec tout ce qui peut éventuellement se passer.
7: Ben voilà. Bravo, Julien, vous êtes un père responsable.
6: Tout à fait. Parce qu'on ne sait pas ce qui peut se passer. Et comme vous avez dit tout à l'heure, quand on met des jeunes dehors dans la rue de 16 ans, ils sont tous derrière les uns les autres. Et dès qu'il y en a un qui va casser, les autres vont casser, en fait.
7: Ah oui. Non, mais c'est ça, Julien.
0: Mais vous les soutenez quand même ou pas, Julien, ces jeunes?
6: Pas du tout.
0: Pourquoi?
6: Pas du tout, parce que alors quand on les écoute, ils ont trop d'heures de cours dans la journée, donc ils font 8h-18h. Ils ont plus le téléphone dans les lycées. Ils ont des trous énormes pendant la journée. J'espère juste que ces jeunes-là, ils vont faire de longues études pour pouvoir choisir les horaires de travail pour plus tard. Parce que quand ils feront pas d'études, qu'ils devront se lever à 5h du matin pour aller travailler et rentrer à 18h, eh bien, ils se diront finalement le lycée c'était pas si mal que ça.
0: Julien, merci d'avoir été.
7: Merci beaucoup, Julien. Parce que au moins, c'est un bel exemple de responsabilité parentale. Je suis désolée, mais il faut que les parents comprennent une chose, c'est que l'autorité parentale, c'est pas simplement une signature qui est apposée sur un carnet de correspondance. Tu dois savoir où est ton enfant, tu dois poser des limites. Alors bon, Julien, apparemment, ne soutient pas le mouvement. Tu peux aussi les soutenir, mais derrière, tu dois savoir où est ton enfant. Et comme il le fait très bien, il sera demain matin à 7h15 devant le lycée. Et s'il y a un problème, il ramène son enfant. Ça, c'est un parent responsable.
5: C'est quand même dommage. moi j'entends, mais ce qui est quand même dommage, c'est de pas se rappeler qu'on a eu l'âge de ces gamins, de pas se rappeler qu'à un moment donné, à cet âge-là, quand tu commences le matin à 8h, que tu finis à 18h et que tu as juste une heure de coupure et que tu sais très bien que tu n'es pas étanche à partir de 14h, parce que dans tous les pays européens,
7: l'après-midi.
5: Attends, excuse-moi, j'ai pas fini ma phrase, je te laisse causer. Dans tous les pays européens, de 14 à 18, ils font d'autres activités, même s'ils font des travaux le soir à l'école. Moi, les gamins, ils font 8 à 9 heures par jour. Ok, tu peux trouver ça cool et tout. Moi, perso,
7: mais ça n'a rien à voir d'être cool.
5: Oui, mais
7: on faisait quoi, nous, s'il te plaît? On faisait quoi?
5: Mais moi, j'étais en train. Mais qu'est-ce que tu crois, toi? Peut-être que t'as voulu ça. Moi, j'étais dans un.
7: Mais c'est pas
5: possible. Moi, j'ai cherché l'endroit où il y avait moins d'heures de cours. Moi, si j'avais pu trouver un bac avec 12 heures de cours semaine, j'aurais été heureux.
7: Je suis désolée, mais ça n'a rien à voir. C'est pas parce que tu fais au cours.
5: Mais moi, c'est un choix de vie. Moi, je roule en mini. Je m'en fous d'avoir une grosse balle. Je roule en mini parce que moi, dans ma vie, j'ai jamais cherché
7: de choses.
5: Mais oui, mais moi, ma vie, c'est pas de courir après ça.
7: C'est
5: un choix de vie, putain. Mais laissez les gamins choisir leur vie.
8: Non.
5: Mais si, les gamins font tout ce qu'ils font. Tiens, ton fils, toi, il est. Ah, ton fils, il fera forcément ce métier-là parce que t'as fait ce métier.
7: Mais est-ce que t'as vu ce que
8: t'as fait? Non, c'est pas ça qu'on dit.
7: Non,
8: mais Bruno, c'est pas ça qu'on dit.
7: Mais
5: ta vie à toi, c'est ta vie. Mais laisse la chose à la même vie. Mais vous faites rigoler.
7: Quand j'embauche des élèves stagiaires, j'ai honte pour eux parce que je me dis, mon Dieu, ils savent même pas lire.
5: Ils ont loupé dans 16 ans, elle était devant la classe avec le professeur comme ça. Oui, monsieur le professeur, regardez, je vous amène.
7: Ah, oui, j'ai une grosse faillite.
8: Du coup, elle est avocate.
7: Déjà, à partir de 16 ans, j'étais
8: émancipée. Non, mais Bruno, l'école, ça peut pas être open bar.
5: Mais c'est pas ça que je te dis.
8: Après, on peut réfléchir les rythmes scolaires.
5: Oui, voilà, mais on réfléchit, nous, on va réfléchir et ça servira à rien.
3: Mais
5: ça veut dire qu'on accable les gamins sur des trucs à la con.
3: Les rythmes scolaires, ils sont pas juste faits pour reposer les gamins, ils sont faits pour qu'ils s'adaptent au monde dans lequel ils vivent. Ils sont faits pour qu'ils aient du temps de cerveau disponible pour leur donner d'autres apprentissages qui vont leur permettre de survivre dans ce nouveau monde. Nous, on a fait 8-18, d'accord? Mais c'était parce qu'on nous préparait à un certain monde. Le monde dans lequel ils vivent, la concurrence, elle est autre que celle que nous on a connue. Donc il y a un moment, moi je veux bien qu'on applique les mêmes méthodes que 1982, mais quand tu vois les classements PISA, tu te dis quand même que 1982 ça marche plus en 2026.
8: D'accord avec toi.
3: Voilà.
7: Oui, mais
8: du coup,
7: il y
8: a la responsabilité. On a posé la question.
5: Excuse-moi, j'avais 20 sur 20 en JT. Moi, j'écrivais pas banlieue sans eux. Donc en 82-90, c'était pas si mal que ça.
7: ER.
5: Parce que moi, je savais un peu écrire français. Donc à un moment donné, aujourd'hui, vous expliquez que le rythme scolaire ça marche bien. Quand je vois les gamins, des fois je me dis, oui, non, c'est à dire que les 7-10 heures à l'école, ça les fera pas mieux écrire. Donc ça veut dire que la façon d'enseigner est pourrie. Faut tout changer.
0: On a posé la question. Est-ce que vous pensez que ça va dégénérer parce qu'on a les universités, les facs qui rejoignent les étudiants? Vous dites oui, ça va péter à quasiment 73%. Dans un instant, le On s'en fout, on s'en fout pas. Restez avec les GG, avec les grandes gueules. Ensuite, à 10h, notre premier invité, Charles Alloncle, pour revenir sur la commission sur l'audiovisuel public. Ensuite, à 11h, Clémence Guettet, la France insoumise. Elle est députée avec la demande d'interdiction du parti faite par Bruno Retailleau, l'ancien ministre de l'Intérieur.
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0: Bonjour Anaïs Inès Sainz.
3: Bonjour les GG, bonjour à tous. C'est bien, vous avez tous mis votre petit ruban rose.
4: Oui.
3: Ah oui, parce que c'est Octobre Rose qui débute aujourd'hui. RMC, BFM soutient évidemment cette campagne de prévention contre le cancer du sein, l'initiative de l'association Ruban Rose. Les GG. Un miracle hier dans le ciel du Moyen-Orient sur un vol entre Dubaï et Tel Aviv qui a dû être dérouté. Est-ce qu'on s'en fout ou pas, Sandrine ?
5: On ne s'en fout pas.
3: Bruno ?
6: On ne peut pas s'en foutre.
3: Joël ?
5: On ne s'en fout pas.
3: Le copilote aurait poignardé le commandant de bord avant de provoquer une brutale perte d'altitude. Le pilote, grièvement blessé, serait néanmoins parvenu à ouvrir la porte du cockpit. Des passagers sont alors intervenus pour maîtriser le copilote, tandis que 2 autres pilotes présents parmi les passagers, par miracle, ont repris les commandes et ont réussi à faire atterrir l'appareil en Arabie Saoudite. Les 174 passagers sont sains et saufs. Les motivations précises du copilote restent inconnues. Israël évoque une possible tentative d'attaque terroriste. Pourquoi on s'en fout pas, Bruno ?
6: On s'en fout pas parce que déjà on parle de terrorisme certainement, donc c'est un peu inquiétant. Et puis c'est une histoire un peu dingue en fait. On est dans une histoire dingue où t'as un sauvetage, t'as des pilotes à l'intérieur. Ça, tu dirais quasiment un film, mais c'est quand même flippant. Moi j'ai pris l'avion. Chaque fois que je prends l'avion, je pense pas à ça, mais comme
3: oui,
6: je pense pas.
3: On pense plus à ça, c'est vrai.
6: Bah, moi je vais dans les salles de concert, je pense déjà pas à ça, donc je vais quand même. Mais dans les avions, des fois, quand je suis dedans, je me dis mais c'est vrai qu'il y a rien. Il y a rien qui peut me faire survivre. Si
7: c'est,
6: pas
7: c'est marrant parce que les passagers sont tellement contrôlés que finalement on se dit le danger ne vient plus des passagers. Mais c'est vrai qu'il y a le personnel navigant.
6: Après de reprendre l'avion.
5: Joël. Bah oui, moi je me suis dit à quel point le personnel navigant est encore contrôlé plus de 20 ans après après le 11 septembre. Je veux dire, est-ce qu'il y a du relâchement, parce que là très clairement le danger vient pas du tout de nous qui passons 4000 portiques, etc. Eux ils passent avec leur valise tranquille et ils se rendent dans le cockpit. Donc quand tu vois en fait le c'était la German Wings avec le pilote qui avait écraser l'avion sur la montagne. Il y a un moment, ça fait peur. Mais c'est surtout les passagers, en fait. Moi, je me dis, est-ce que c'est parce que la société israélienne est entraînée, quelque part, très entraînée, à réagir aux attaques, etc. Parce que je ne sais même pas si, en fait, réflexe.
8: Il y a un truc qui est encore plus incroyable, c'est que le gars est le premier qui est rentré dans le cockpit, c'est un plombier. Il a attrapé celui qui était en train, l'assaillant. Il l'a tiré en arrière. Et tu sais ce qu'il a fait ? Il dit, j'ai fait comme dans les films. Je me suis assis dans le siège du pilote et j'ai tiré le manche comme je l'ai vu dans les films, dans les jeux vidéo.
3: C'est un plombier.
8: Ce laps de temps où il a fait ça, ça a permis aux autres membres d'équipage d'arriver. Mais c'est dingue. Mais en fait, le sauveteur principal, le premier, il est plombier.
7: Et tu sais que le plombier, il faisait partie de la team Truchot au concours d'artisanat.
8: Il venait juste de quitter la porte de Versailles.
9: Ouais, mais franchement, comment ça se fait que nous, en tant que passagers, on nous contrôle tout ? On contrôle nos bagages, on contrôle nos chaussures, on contrôle nos liquides. Et puis alors, pardon, mais alors bon, ceux qui sont dans le cockpit, non, on les contrôle pas.
7: Je veux dire, d'ailleurs, c'est pas seulement un contrôle matériel
9: qui leur sont confiés.
7: S'il s'agit d'un attentat terroriste, il faudra quand même savoir.
9: Attends, le mobile n'est pas encore établi.
7: Il va falloir savoir qui était ce pilote, c'est
3: d'origine d'Oman,
7: Oman, est-ce qu'il était suivi, est-ce que radicalisé,
9: il faisait des prières aussi.
3: Bon, les GG. Emmanuel Macron hausse le ton contre le RN. Depuis l'Espagne, le chef de l'État s'est exprimé hier sur les écrits antisémites dont Jordan Bardella est accusé. Écoutez.
10: D'abord, les propos qui ont été rapportés sont évidemment gravissimes et inacceptables. Oui. Ils ne souffrent pas quelques commentaires que ce soit. Ils appellent à la condamnation la plus extrême. Ça n'est pas la République. Et la deuxième chose, ils impliquent que les responsables clarifient. C'est le rôle des responsables politiques, qu'ils clarifient la ligne, les mots et les gens qui, dans leur parti, peuvent prononcer de telles choses.
3: Emmanuel Macron va aussi plus loin. Hein. Il déplore la violence langagière du RN au sujet de Mediapart à l'origine de l'enquête. Pourquoi on s'en fout pas?
8: Enfin, surtout, il y a à aucun moment, il fait preuve de prudence.
7: Ah bah, tu demandes à Emmanuel Macron d'être prudent, ça serait bien.
8: Moment, il s'interroge simplement sur la véracité des propos, quoi. Pardon.
3: Bah, il demande à ce que toute la lumière soit faite côté RN. Ma chère Sandrine, tu t'en fous ou pas?
9: Non, je m'en fous absolument
3: Bruno.
9: Pas.
3: Bruno.
6: Moi, en plus, je m'en fous pas du tout.
3: Joël.
5: Bah écoute, je pense qu'il aurait dû s'abstenir, honnêtement. Il devait être le dernier rempart avant le RN. Et apparemment il risque de nous laisser le RN. Donc, exactement. Donc, quand il fera la passation de pouvoir avec Marine Le Pen, je peux te dire la honte, quoi. La honte. Donc, il devrait s'abstenir.
9: Sandrine. Il y a une exigence intellectuelle qui dit que la preuve n'est pas l'accessoire. Je suis désolée, je suis avocat pénaliste et je ne peux pas me permettre de dire bah tiens, il y a une personne qui vient accuser une autre personne sans preuve. Alors donc, on a Mediapart qui est un peu le maître de l'horloge qui
7: elles
9: nous
7: vont
9: dit
7: peut-être être publiées aujourd'hui. Hein.
9: Pardon ?
7: Elles vont peut-être être publiées aujourd'hui.
9: Oui, peut-être
7: aujourd'hui.
9: Ou pas. Alors pourquoi aujourd'hui on n'y a pas une précaution de langage ? Pourquoi Macron n'emploie pas le conditionnel ? D'ailleurs, comme la une de Libération hier, j'ai trouvé ça scandaleux. À partir du moment où tu n'as pas les preuves devant toi, je suis désolée, mais tu ne dois employer le conditionnel. Et là, Macron aurait dû faire la même chose. Tu ne peux pas considérer qu'une personne, si moi je venais à dire que monsieur là, il m'a tripoté, si j'ai pas les preuves ou que...
6: C'est un honneur pour toi, hein, si je l'ai fait.
9: Non mais voilà, aujourd'hui c'est un scandale. Tu ne peux pas condamner, accuser sans preuve.
3: Bruno.
6: Non, moi je trouve que Macron, ces cris d'orfraie là, je trouve qu'il aurait dû les avoir avant de gouverner avec le RN pendant 10 ans en fait, parce que chaque fois il était les voir pour avoir un peu, pour déjà on fasse pas sauter ses ministres, premier ministre. Et je trouve qu'aujourd'hui c'est bien beau de dire oui, faut qu'il régularise, faut qu'il fasse le ménage chez eux. Lui, il aurait bien qu'il fasse le ménage chez lui aussi à un moment donné avec tous ces. Je rappelle quand même que sa ministre des discriminations a quand même été dire que le grand remplacement c'était une théorie qui s'attendait. Hein.
7: Mais donc, en plus il donne raison finalement à Marine Le Pen et Bardella qui ne cesse de dire que c'est un complot politique. Finalement, en réagissant ainsi, Emmanuel Macron, il donne des biscuits au RN qui va dire, voyez, même le président de la République participe à ce complot. C'est totalement, à mon avis, contre-productif son intervention.
3: Les GG. Marine Tondelier veut mieux accompagner les femmes qui, comme elle, choisissent d'allaiter. Sur les réseaux sociaux, la patronne des écologistes propose notamment des pauses d'allaitement rémunérées, un congé d'allaitement choisi et indemnisé, ainsi que davantage de temps pour le deuxième parent, afin de mieux répartir la charge autour du bébé. Est-ce qu'on s'en fout ou pas, Joël ?
5: On s'en fout pas.
3: Sandrine ?
9: Pardon, mais on s'en fout.
3: Ah bon ? Bruno ?
6: Non, je m'en fous pas, mais je suis pas très doué sur le sujet, en fait. Hein.
3: Joël.
6: Peut-être c'est sérieux.
5: Je suis désolée, mais moi, je n'en peux plus de la grossesse et de l'après-grossesse de Marine Tondelier. C'est-à-dire que là, maintenant, tout tourne autour de ça. Donc, ton programme politique va tourner autour. Bientôt, il y aura un congé de contraction. Parce qu'effectivement, oui, ça fait mal. Ça fait mal au dos, ça fait mal partout. Et donc, il faudra rémunérer ces temps de contraction. Il faut que ça s'arrête, quoi. Je n'ai jamais vu quelqu'un autant instrumentaliser une période de sa vie.
3: Mais elle parle au moins des femmes.
5: Oui.
7: Non, mais c'est vrai qu'on n'a jamais vu autant un bébé mis en avant par responsable politique.
3: On parle des problématiques.
7: C'est Glenn Royal.
6: Moi, c'est un peu aussi Rachida Dati qui sortait la maternité avec un coussin pour expliquer que ça allait retourner au boulot.
7: C'est marrant parce qu'à l'époque, la gauche était tombée sur Rachida Dati, lui reprochant justement de ne pas rendre service aux femmes.
9: Oui, sauf qu'elle ne l'avait pas mis autant en avant. Elle n'était pas en train de dire
6: avant. Elle avait mis un coussin en avant. Elle était sortie avec un coussin.
9: Là, c'est carrément son nourrisson dans les bras, Marine Tondelier, devant un lycée. Donc, c'est pas mieux.
6: C'est bien. Le gamin, il avait une pancarte.
3: Non, mais il y a des efforts à faire. Elle parle de l'allaitement. Il y a énormément aussi d'efforts. Il y a des gens que ça change encore aujourd'hui.
5: Je veux dire, on est en manque de congés en France.
9: Bah oui, encore. Bien sûr,
8: ça me fait penser qu'à partir d'aujourd'hui, certaines protections hygiéniques sont remboursées aussi.
9: Oui, je crois que c'est deux par an.
7: C'est formidable.
9: Deux par an.
8: À partir du 1er octobre, 60% pour les femmes qui remplissent une condition d'âge avec il restera un reste à charge. Ce sont les culottes et coupes menstruelles qui sont achetées en pharmacie. Oui. Voilà, notamment.
3: Et les. Ouais.
9: Bruno, un mot.
8: Non, je sais pas, c'est un progrès sociétal ou pas.
6: Bien sûr, c'est un progrès sociétal.
7: Non, mais enfin, ça.
5: Non, mais jusqu'à quand?
9: Non, mais je veux limiter. Je veux dire, donc.
7: Pourquoi on rembourse pas les couches culottes?
6: Tu sais pourquoi t'es obligé de rembourser ça, Olivier? Parce que les femmes, peut-être, gagnent pas assez.
9: Mais ça coûte super cher, Olivier.
7: Battons-nous pour que les
9: femmes
7: puissent vivre en couches.
6: Oui, mais battons-nous. Allez, hop, allez, tiens.
7: On fait l'homo.
6: Je suis comme toi, Olivier. Ah, bah, je gère ton budget. Battons-nous dans le ciel. Bah, non. Bah, non. Battons-nous que dalle, personne se bat.
5: On va aller acheter nos Holloway et nos nanas.
7: Des impôts, plus il y aura des millions à la con comme ça.
5: Et non, j'ai pas envie de remplir un formulaire ou de faire une demande à la Sécu pour me faire rembourser mes Holloway. Non, redonne-moi mon argent, arrête de me prélever à outrance et je vais aller acheter, mais je vais aller chez Carrefour et acheter mes trucs.
9: Joël, pour non, continuer, pourquoi alors est-ce que c'est remboursé simplement à 60%? Pardon, mais alors dans ces cas-là, soit tu prends en charge l'intégralité, soit tu fais que 60% et pas 50 et pas 80, pas 80.
8: Dans un instant, avec les Gigi, avec les grandes gueules, je jure de dire toute la vérité, c'est Charles Alloncle qui sera avec nous, le député qui a été rapporteur de la commission à l'Assemblée nationale sur l'audiovisuel public. C'est le livre aux éditions Fayard, le livre coulisses sur cette commission qui a fait beaucoup parler d'elle. Il sera avec Sandrine Pégan, Bruno Poncé et avec Joël Dagosséry.
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8: 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Rémi Barré, bonjour.
32: Bonjour Alain, bonjour à tous. De nouveaux incidents devant les lycées à Nantes, notamment un incendie s'est déclaré ce matin dans l'enceinte du lycée Nelson Mandela. Établissement entièrement évacué. Les lycéens désormais rejoints par des étudiants à l'appel du syndicat Union étudiante. Une dizaine d'universités sont bloquées ce matin à Montpellier, Poitiers, Strasbourg, Marseille ou encore Lyon. Sabrina Carbache est la porte-parole de l'Union étudiante invitée ce matin d'RMC. Quelles sont les revendications?
33: Le fond du problème, il est le même pour les étudiants, pour les lycéens, c'est que structurellement, il y a un désinvestissement qui est massif, qui fait en sorte qu'on se retrouve avec des bâtiments vétustes, avec des conditions d'études qui sont dégradantes. À l'université, nous, ce qu'on constate, c'est que depuis un an, les attaques, elles sont incessantes envers les étudiants. Il y a eu d'abord la suppression des APL pour les étudiants étrangers, l'augmentation des frais d'inscription. Un étudiant sur deux a du mal à se loger, à se nourrir. Les loyers des Crous ne sont pas encadrés. La précarité étudiante n'a jamais été aussi forte.
32: Invité ce matin d'RMC et de BFM TV, Bruno Retailleau, candidat LR à la présidentielle, estime que la question de l'interdiction de LFI se pose. La France insoumise, accusée par lui d'alimenter la colère lycéenne, d'être une fabrique de la violence et un parti séditieux. Le retour au calme progressif dans le sud-est, plus aucun département en vigilance pluie, inondation. Plusieurs rivières sont sorties de leur lit, mais les dégâts semblent limités. Le projet de budget 2027, présenté officiellement aujourd'hui, ce sera à l'issue du Conseil des ministres, 54 milliards d'euros à réaliser, d'euros d'économie. Plus de 5 milliards d'efforts devraient notamment être demandés aux retraités. RMC 10h01, tout de suite, les grandes gueules.
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0: Les GG, les grandes gueules en direct sur RMC et RMC Story. On attaque la deuxième heure des grandes gueules avec la coach de vie Joëlle Dagosséry, le cheminot Bruno Poncet et l'avocate Sandrine Pégan. Au cours de cette deuxième heure, on parlera du budget. Il y a peu d'économies, plus de taxes. Est-ce que ça vous inquiète? J'aimerais bien que Nantes appelle les GG parce que du côté du Nantes et du côté de La Rochelle, et surtout à Nantes, ça dégénère là dans la colère des lycées. Et d'après ce que je vois, il y a un établissement qui est en flamme.
1: Oui, le lycée Nelson Mandela serait en feu ce matin en marge de la mobilisation lycéenne. Des images circulent désormais sur les réseaux sociaux, donc on va essayer d'en savoir plus. Appelez-nous si vous êtes du côté de Nantes.
0: Voilà, que Nantes appelle les GG au 32-16, notamment si vous êtes témoin à proximité du lycée, comme le disait Olivier, du lycée Nelson Mandela. On veut savoir comment la situation évolue. D'abord, on va accueillir notre invité.
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0: Il jure de dire toute la vérité, c'est le titre de ce livre. Il est aux éditions Fayard, il est député UDR, il a été le rapporteur de la commission sur l'audiovisuel public. C'est le député Charles Alloncle qui est avec nous. Bonjour.
3: Bonjour.
1: Député UDR avec Éric Ciotti. Avant de vous faire parler de Nagui, de Media One et de l'audiovisuel public, un mot quand même sur cette image. On a vu Éric Ciotti aux côtés de Jordan Bardella et de Marine Le Pen en soutien. Est-ce que vous pensez que Jordan Bardella dit toute la vérité lorsqu'il dit qu'il n'a pas écrit ses propos antisémites?
3: C'est pas que je le pense simplement, c'est j'en ai la conviction la plus profonde. Parce que aussi, je sais d'où viennent ces accusations. On a vraiment l'impression que tout sera bon pour nous calomnier et pour nous empêcher d'une certaine façon aussi d'arriver au pouvoir dans quelques mois. Je le raconte, mais d'un point de vue un peu plus modeste, où j'ai vu aussi un certain nombre d'oppositions, d'obstacles qui m'ont été mis sur le chemin de ces travaux de commission d'enquête. Aujourd'hui, ces accusations sont profondément odieuses. Jordan dément tous les propos qui lui sont rapportés. Il a attaqué par la voix de son avocat. Il serait temps désormais que Mediapart clarifie un peu sa position, parce qu'on a un peu l'impression qu'à mesure qu'on rentre dans le débat, les accusations en face sont de plus en plus légères.
4: Mais qu'est-ce que vous ferez si Mediapart publie, comme il l'annonce aujourd'hui ou je ne sais quand?
1: Des preuves.
4: D'ailleurs, des preuves du coup, parce que là vous avez un soutien en plein et entier. Est-ce que vous reviendrez sur votre parole? Est-ce que vous vous désolidariserez de Jordan Bardella s'il y a des preuves avérées? Comment vous ferez pour gérer ça?
3: Mais déjà, ce que l'on souhaiterait, d'ailleurs c'est ce que Jordan Bardella a demandé, a exigé, c'est que Mediapart, qui accuse sur des fondements totalement odieux et des fondements en plus graves, que Mediapart publie les choses. C'est bien beau de salir l'honneur d'un homme, de salir aussi l'honneur d'un engagement, une personne qui est un dirigeant politique absolument reconnu depuis plusieurs années. À un moment donné, quand vous jetez ce type d'accusation, il faut aussi

0: publié, voilà, qu'on soit communiqué, moi, et ensuite qu'on soit authentifié.
1: Je me rappelle pas, vous avez dit la même chose quand Mediapart a attaqué Quatennens.
2: Alors moi j'ai dit la même chose, vous savez, je suis l'ancien président des jeunes avec Nicolas Sarkozy, et je me souviens du faux publié par Mediapart dans l'entre-deux-tours de l'élection présidentielle en 2012, qui était un moment de démocratie extrêmement sensible. Mediapart avait visiblement sorti un faux, ça avait rebattu une bonne partie des cartes dans un moment démocratique essentiel. C'est donc j'essaye de faire preuve d'une mémoire un peu longue. Cette mémoire longue aussi, elle revient au parcours d'Edoui Plenel, le fondateur de Mediapart, qui n'a strictement aucune leçon à donner sur l'antisémitisme quand, et d'ailleurs c'est relativement oublié, il avait soutenu des attentats islamistes odieux contre 11 athlètes israéliens dans les années 70. 72, donc il faut aussi savoir d'où viennent ces accusations et prendre un peu de recul. Alors, sur tout ça.
3: L'audiovisuel public, dans ce livre, vous révélez des documents que la commission n'avait jamais pu obtenir, notamment les fameuses fiches de paie de Nagui. Alors, combien il gagne ?
2: Alors, je mets un certain nombre de montants, d'ailleurs, effectivement, dans ce livre. Moi, pour prendre un peu de recul, au-delà simplement des montants, des rémunérations parfois indignes.
3: Elles sont indignes, les rémunérations.
2: Non, mais ce que je voudrais dire, simplement, quand vous payez, quand les Français payent 250 millions d'euros pour un karaoké sur les 10 dernières années, je ne suis pas sûr que si on leur demandait leur avis, ils feraient forcément le chèque. Moi, ce qui m'a surpris, c'est que, vous savez, je suis un entrepreneur, j'ai monté mon entreprise, pendant des années, je me soumettais à tous les contrôles possibles, je devais justifier jusqu'à des factures de 10 euros. Et pour la première fois, on m'a confié une mission d'audit et d'évaluation des politiques publiques, et je n'ai même pas pu avoir accès à des fiches de paie pour des émissions de services publics, comme par exemple N'oubliez pas les paroles, qui coûtent 250 millions d'euros.
3: Oui, mais c'est une émission qui rapporte de l'argent, vous le savez très bien, puisqu'elle est diffusée au moment où le France 2 a le droit de passer de la pub. Donc, si France 2 lui donne autant d'argent, c'est parce que France 2 sait que derrière, il va rapporter plus.
2: Mais au-delà de ça, et d'ailleurs, c'est ce que je raconte dans le livre, c'est que je n'ai pas compris pourquoi il y avait un certain nombre d'éléments, de documents, par exemple de fiches de paie qui ne m'avaient pas été versées. Et je comprends la colère et la suspicion des Français vis-à-vis d'un certain nombre de services publics dont ils se sentent dépossédés. Moi, j'ai trouvé des entreprises avec un état d'irresponsabilité totale. C'est des entreprises qui coûtent très cher aux Français, c'est 4 milliards d'euros. On leur donne un budget, ils le respectent pas. On l'augmente, ils creusent le déficit. Ils sont menacés de dissolution pour mauvaise gestion financière. L'État recapitalise, parce qu'on a entendu quand même des ministres de la Culture qui nous expliquaient que France Télévisions et Radio France, de toute façon, ne pourraient jamais faire faillite, quel que soit l'état financier et la direction aussi de ces entreprises. Moi, c'est ça qui m'indigne. Quand vous avez des Français qui sont soumis au quotidien, notamment des chefs d'entreprise, à des contrôles, à des obligations, à des taxes, à des normes, qui doivent rendre compte tous les jours de leur activité, et que vous avez des gens qui crament la caisse, mais qui sont récompensés à la fin, parce qu'il ne faut pas oublier que, par exemple, Delphine Ernotte, qui a laissé plus de 80 millions de déficits, qui a passé une trésorerie dans le rouge, qui a un état de dissolution, quasiment de menace de dissolution de son entreprise, se voit récompensé à près de 100% de primes de performance. En fait, c'est tout ce que je raconte, c'est vraiment cet état d'impunité totale à la tête d'un service public où on laisse des dirigeants, on couvre des dirigeants, alors qu'ils ne respectent pas un élément essentiel qui est le consentement à l'impôt.
4: Qui question ?
0: Oui, monsieur le député, monsieur Charles-Henri à l'oncle, puisque bon, je relève cette petitesse de Nagui. Moi, sans flagornerie aucune, je suis vraiment admiratif de votre travail. J'ai toujours pris votre défense, et d'ailleurs même sur les plateaux, et notamment ici ou même à l'extérieur. J'ai jamais estimé que vous étiez un procureur quand vous posiez des questions, et qu'à partir du moment où on était dans une commission d'enquête parlementaire, c'était pas un salon de thé, donc vous aviez droit de poser toutes les questions qui dérangeaient. J'ai beaucoup aimé tout ce qui est anecdotes, les petites polémiques politiques, Berléand, et puis la résistance qui s'est achevée devant
3: la
0: bouche au chocolat.
3: Alors Berléand, il faut peut-être expliquer. Non, parce que c'est croustillant. Bah, François Berléand, ce qui se passe dans un restaurant.
0: Voilà, c'est ça. Très rapidement, un peu, après il faut donner envie aussi.
3: Une petite anecdote. Non, mais
2: très rapidement, après le début de cette commission d'enquête, le showbiz, il y a un certain nombre d'acteurs, de producteurs, de journalistes, de hauts fonctionnaires, de politiques, des gens qui n'ont pas grand-chose à voir, qui ont fait une pétition pour réclamer l'arrêt définitif de la commission d'enquête. Alors, on ne voyait pas vraiment quels étaient les fondements. Il se trouve que François Berléand, comme Julie Gayet, comme les parents de Julie Gayet, comme tout ça est assez familial, ont signé cette pétition que je ne comprenais pas vraiment, qui est publiée dans Le Monde. Et je me suis retrouvé dans un restaurant quelques jours après la sortie de cette pétition à Paris, une brasserie plutôt populaire. Et François Berléand s'est levé dans le restaurant, est allé voir les dirigeants, les patrons de cette brasserie en disant « c'est absolument scandaleux, comment pouvez-vous laisser un homme de la trempe et avec l'engagement de Charles Aloncle continuer à dîner au milieu de nous, parmi nous, dans ce restaurant, il faudrait le mettre dehors ». Et donc, ce que je raconte, c'est que les patrons de cette brasserie lui ont simplement répondu que tout le monde était bienvenu, quel que soit

0: la couleur politique et que s'il n'était pas content des différentes personnes qui pouvaient venir dîner, il fallait partir. Bon, il n'est pas parti, mais ça traduit aussi l'état d'hypocrisie complet et même de mimétisme, un réflexe panurgique de toute une élite qui, pour protéger quelques marges, une corporation, des copinages, un peu de favoritisme, est prêt aussi à jouer les barricades et la résistance, y compris dans des
1: restaurants parisiens. Rapidement.
2: Oui, parce que M. Trichot, il adore nous interrompre. Non, je plaisante.
1: On n'a pas lu.
2: Mais il y en a plein d'autres anecdotes. Moi, j'ai adoré. Et d'ailleurs, tout le monde en prend pour son grade, à juste titre, hein, puisque, en tout cas, de ce que vous dites. Moi, je voulais juste savoir une chose, parce que vous avez quand même... Vous avez fait face à des menaces de mort, vous avez dû passer par des messages cryptés, vous avez subi la trahison, notamment du président. Est-ce qu'aujourd'hui, si c'était à refaire, vous le referiez ? Vous seriez à nouveau rapporteur de cette commission ?
0: Probablement qu'aujourd'hui, j'ai beaucoup moins de naïveté. Moi, je suis venu avec la naïveté de quelqu'un qui avait peu d'heures de vol politique à son actif, qui avait monté une entreprise, qui l'avait développée, pour qui rien ne pouvait résister au travail et qui s'est retrouvé au milieu de ce que certains appellent le système, ce que d'autres appellent une société de connivence et qui a vu un certain nombre d'obstacles et d'entraves, y compris venant de l'intérieur. C'est ça qui m'a profondément choqué, c'est que j'ai vu des personnes qui étaient responsables de missions d'évaluation des politiques publiques, de la Cour des comptes qui est censée être indépendante, à la présidente de l'Assemblée nationale, aux députés membres de la commission d'enquête, à qui les Français confient une part de leur espérance, une part de leur souveraineté par le vote, de voir ces personnes-là entravées, mettre sous le boisseau, occulter un certain nombre de vérités pour protéger quelques copains, pour défendre des marges et pour en fait accomplir tout sauf leur travail de défendre les intérêts des Français. Je vous avoue qu'après 6 mois, je me dis que la démocratie représentative est probablement dysfonctionnelle et que s'il y a une priorité en 2027, c'est de redonner les clés au peuple. C'est vraiment probablement de faire une grande réforme constitutionnelle pour que les représentants soient dignes de cette confiance accordée par les Français. Le chantier est immense et c'est la raison aussi pour laquelle je fais toute confiance en Marine Le Pen qui a, je crois, cette étoffe, ce caractère, cette indépendance qui permettra aussi de remettre sur les rails le pays.
3: Vous étiez parti en guerre aussi contre Media One, qui est la première boîte de production cliente de France Télévisions. Je crois que c'est 100 millions d'euros de contrats par an. Une structure capitalistique qui vous intrigue et vous révélez que Media One, en fait, aujourd'hui n'est plus une boîte française, mais une boîte américaine.
0: Ça a été tout l'objet de beaucoup de discussions. Effectivement, le but du service public, c'est de soutenir la production et la création indépendante française. Donc, vous avez le CNC qui attribue des subventions pour le cinéma, France Télévisions qui attribue des contrats. Et tout l'enjeu était de savoir si Media One, la première société de production, était à capital français ou à capital américain. On m'a accusé de tous les maux, expliquant que ne serait-ce que poser cette question était déjà faire preuve d'affabulation. Je n'ai jamais obtenu le moindre document attestant du capital français de Media One, alors que pourtant c'était une obligation légale. Et quelques semaines après la fin de la commission, il y a quelques jours, certains médias ont rapporté que le capital de cette société était à majorité américain. Vous voyez, notamment lors d'auditions houleuses, on m'a accusé de tous les maux. Et quelques mois après, on se rend compte qu'on était proche de la vérité.
3: Ça change quoi, finalement?
0: Ça change que cette société probablement ne pourra plus bénéficier des subventions du CNC, qu'il se compte en millions, ne pourra plus bénéficier de tels montants aussi de
3: contrats. Est-ce que ça remet en cause des contrats avec France Télévisions?
0: Bien sûr. Et tout l'honneur du service public, c'est d'aller soutenir des créateurs, des producteurs indépendants français qui, moi, n'ont eu de cesse pendant ces 6 mois de me dire qu'ils étaient dépossédés de l'accès à ce service public, qu'ils n'arrivaient pas à avoir des contrats. Aujourd'hui, il y a une forme de système de copinage parce que quand vous attribuez un contrat d'émission à une société de production, il n'y a pas de règle de passation de marché public. C'est considéré comme des œuvres, comme de la création, et donc de c'est à vous, à c'est dans l'air, à n'oubliez pas les paroles, c'est du copinage d'une certaine façon pure.
3: Mais c'est des émissions qui marchent, qui sont regardées.
0: Il n'y a pas d'appel d'offres, il n'y a pas de mise en concurrence.
3: Oui, mais
0: personne ne peut vérifier la raison pour laquelle la direction de France Télévisions a attribué tel ou tel contrat. Ça me paraît grave quand vous attribuez 1 milliard d'euros de contrats au nom des Français, sur l'argent des Français chaque année. Il faudrait un peu plus de rigueur. Les Français, chaque jour, sont soumis à cette rigueur.
3: Donc plus de transparence et de rigueur.
0: Les chefs d'entreprise doivent rendre des comptes. Ça doit être la même chose pour France Télévisions.
4: Mais il y a une chose que l'on remarque dans votre livre. Et d'ailleurs, je vous le conseille parce qu'en plus, vous avez des QR codes au milieu du livre qui renvoient vers les vidéos et les sessions de cette commission sur l'audiovisuel public que vous pouvez retrouver avec les QR codes. C'est assez intéressant. Ça permet de s'y replonger. Mais bon nombre de mes confrères, d'ailleurs, arrivés aux auditions... quasiment en disant on n'a rien à déclarer, on n'a pas de compte à vous rendre. Moi, c'est ça que j'ai trouvé assez stupéfiant, même pour des journalistes, si tu veux, qui sont là, au contraire, pour dire, parler, raconter et répondre aux questions de la représentation nationale.
0: Absolument.
4: Élise Lucet, Patrick Cohen, Thomas Legrand, enfin d'autres.
0: Effectivement, je pensais par exemple qu'Élise Lucet, qui a fait pour profession sur le service public de faire toute la transparence sur des salaires qui poursuit un certain nombre de patrons privés payés par de l'argent privé, j'étais persuadé qu'elle allait nous dévoiler son salaire qui est payé à 100% par de l'argent public. Elle anime une émission Cache Investigation.
3: Vous êtes un faux naïf.
0: Et pourtant, eh bien, elle qui fait de l'argent privé une affaire publique, elle a fait de son salaire public une affaire privée. Ce que je trouvais relativement paradoxal. Tous ont obéi à cette consigne de ne pas faire la transparence, de ne pas dire combien ils étaient payés et combien aussi à quelle hauteur les Français contribuaient pour payer leur salaire, leur contrat et aussi d'une certaine façon.
3: Joël Dagosséry.
5: Non, moi je dois faire un mini mea culpa parce que la première fois que vous étiez venu, c'était avant, c'était pendant la commission, il me semble, je vous avais un peu attaqué parce que je considérais quelque part qu'il y avait des intentions un peu pas malveillantes, mais un peu cachées derrière la commission, qui était celle en fait de vouloir absolument se plaindre, enfin vous plaignez en fait du fait que les idées d'extrême droite, enfin en tout cas du RN que vous soutenez, ne soient pas bien représentées au sein du service public. Donc avec toute cette histoire qu'on a pu voir d'ailleurs avec France Inter il y a quelques jours. Néanmoins, en lisant votre livre, je vous avoue quand même que en découvrant les menaces, les pressions et d'ailleurs l'histoire de Berléand qui est un peu, c'était un peu lui ou vous quoi. Enfin, faut aller choisir entre lui et vous dans le restaurant, etc. Je me suis dit quand même, il faut quand même des gens qui mettent un petit coup de pied dans la fourmilière et dans le système. Et on voit que c'est un système qui est bien verrouillé et qui était très content de lui-même et qui voulait absolument pas qu'on mette le nez dedans. Donc pour ça, quand même, je jouais mon mea culpa parce que je suis quelqu'un justement qui cherche à ce qu'on révolutionne entre guillemets les systèmes en France qui nous empêchent justement d'évoluer, l'argent public, la dépense de l'argent public en est un. Donc vraiment, je tiens sur cette partie à m'excuser quand même parce que. Parce que je regrette qu'on vous ait mis autant de bâtons dans les roues, parce que c'est notre argent, après tout, et on a le droit de savoir ce qu'ils en font.
4: Bâtons dans les roues, et puis on est allé voir votre vie
5: privée. Oui, c'est ça. Maintenant, ce que je veux vous dire, et peut-être que... moi, j'ai aussi des amis qui sont journalistes, notamment par exemple chez RFI, et il faut savoir que cette offensive, entre guillemets, qu'il y a eu sur aller chercher un peu ce qui se passe dans chez Radio France, etc., ça a eu pour conséquence d'avoir une sorte de chasse aux sorcières à l'intérieur de certaines radios parce que les dirigeants ont commencé à prendre peur et il fallait absolument plaire, entre guillemets, à la droite ou à l'extrême droite. Et donc, on commençait à virer, ou en tout cas à mettre fin à certains contrats de journalistes qu'ils estimaient avoir des paroles anti-France. Non, mais
3: Vas-y, ta question, voilà, reste peu de temps.
5: Ma question, c'est de savoir si... Ok, en traquant ce système et en le démantelant, est-ce que à la place va pas s'installer entre guillemets un autre système qui veut aussi verrouiller et diriger la parole des journalistes, mais à l'envers, enfin dans un autre style de parole, voilà.
0: Bon, très rapidement et en tout cas merci pour vos mots. Sincèrement, je pense que rien ne peut résister à la transparence et on est sur des services publics qui utilisent des sommes considérables. Quand je vois un premier ministre demander toujours plus d'efforts aux Français à l'aube du budget, alors qu'on a 4 milliards, si on avait par exemple, si on donnait ces 4 milliards aux agriculteurs qui eux n'arrivent plus à vivre de leur travail, se tuent littéralement à la tâche, on a plus d'un agriculteur par jour qui se suicide. Si ces 4 milliards sur 400 000 agriculteurs, ce serait 1 000 euros par mois par agriculteur. Donc moi, quand j'entends de la part de la direction de France Télévisions qu'ils n'ont pas assez d'argent pour produire leur programme, que s'ils creusent le déficit et que s'ils demandent toujours plus d'efforts aux Français, c'est parce qu'on ne leur donne pas assez, ça m'écœure. Donc j'ai passé ces 6 mois à être écœuré par ce discours officiel de personnes qui nous disent qu'il n'y a pas assez d'argent pour produire des contenus qui coûtent des centaines de millions d'euros et pour lesquels les Français n'ont aucune forme de contrôle. Donc le temps de la transparence, je crois, est venu. Et si on gagne l'année prochaine, on fera un grand audit des politiques publiques. On a commencé par l'audiovisuel public, mais il y a bien d'autres sujets. Le financement des associations, le financement des syndicats, les 1200 comités. La transparence sera de mise pour démarrer aussi cette pratique de gouvernement.
4: Bruno Poncet.
6: Moi, je suis comme vous, sur un sujet en tout cas, c'est que moi, je ne comprends pas que de l'argent public aille enrichir du privé. Alors là, vous nous parlez de ce que vous allez faire les prochaines. C'est le programme du RN, à chaque fois, on l'entend quand ils vont sur cette façon. Bah, n'oubliez pas non plus, à un moment donné, que ça serait bien que l'argent privé n'aille pas non plus. Dans l'argent public, n'aille pas non plus dans le privé, dans les écoles, dans les hôpitaux, parce que c'est ça aussi, aujourd'hui, il y a des questions de service public. Moi, j'ai trouvé votre objectif de départ, de dire où va l'argent, ça je l'entendais, Par contre, c'est votre méthode. Et je trouve que votre méthode, là où ça n'a pas été bon du tout, c'est que vous alliez faire votre rapport toutes les semaines ou quasiment tous les jours sur une chaîne privée, que vous avez auditionné son patron après et vous avez été assez cool avec lui, alors qu'avec vous autres, vous étiez un peu
3: raide. Tu parles de qui ?
6: De Bolloré, en fait, on est d'accord. Enfin, là, vous êtes là-dessus.
3: Et moi, j'étais l'agent de Vincent Bolloré.
6: C'est pas ce que je dis. Parce que
3: non, mais moi, je vais plus vite parce qu'il reste. Voilà,
6: oui, oui, bah, oui.
0: Si je l'avais été, je ne serais pas intéressé. Si je l'avais été, je ne me serais pas intéressé à Banijay, la société dont Nagui est co-actionnaire, monsieur Bolloré est co-actionnaire. La seule personne d'ailleurs qui a porté plainte directement contre moi, c'est Nagui qui est co-actionnaire de monsieur Bolloré. Donc vous voyez, si je n'avais pas fait mon travail en toute indépendance, je ne suis pas sûr d'avoir eu telle opposition quand j'ai audité les comptes de cette entreprise.
3: Une dernière question, si vous arrivez au pouvoir, pour reprendre ce que disait un peu Joël, est-ce que vous virez tous les dirigeants du service public pour mettre des gens de droite ?
6: Comme ça se faisait avant.
0: En tout cas, je pense qu'aujourd'hui, et c'est vraiment un malheur, moi, si j'ai fait cette commission d'enquête, c'est pour mettre des propositions sur la table, que ces entreprises se réforment, pour assainir les pratiques, pour respecter la loi sur le pluralisme, pour mettre fin aux dérives financières. Et aujourd'hui, on a des dirigeants qui, ostensiblement, main dans la main avec les syndicats, font un bras d'honneur aux Français en leur disant « on est irréformable, on prendra votre argent pour mener un combat politique et militant ». Ça, c'est inacceptable. Donc, moi, je souhaite simplement, si demain on gagne, on ait des dirigeants.
3: Est-ce que Delphine Ernotte, vous la remerciez ?
0: Qui respecte la loi.
3: Est-ce que Delphine Ernotte, vous la remerciez ?
0: En tout cas, elle en est à son troisième mandat, ce qui est inédit. Il n'y a aucun autre dirigeant de l'audiovisuel public qui a fait un mandat aussi long. Il faudra la juger sur son bilan. Elle a cumulé 80 millions d'euros de déficit, elle a cramé la caisse. Elle nous explique que son but, c'est pas de représenter la France telle qu'elle est, mais telle qu'on voudrait qu'elle soit. Alors qu'on confie à France Télévisions aussi l'information, qui est quand même un outil assez sensible. On lui demande au contraire, sur le niveau local, international et national, de représenter la France telle qu'elle est. Donc je crois qu'il y a aussi un certain nombre d'entorses à une mission fondamentale confiée par les Français. Et il y aura d'une certaine façon aussi de nouveaux dirigeants qui feront preuve de plus de probité à trouver l'année prochaine.
4: 20 secondes, vous l'avez envoyé dédicacé à Jérémy Patrieletus, votre président ou pas ?
6: Le livre. Il prend cher un peu.
0: Pas encore, mais je pense qu'il reconnaîtra l'ensemble des anecdotes de ce livre.
4: Ouais. Vous allez le faire, vous allez lui offrir ou pas ?
0: Je lui enverrai un petit exemplaire dédicacé. Effectivement, là, on n'est qu'au deuxième jour. Il faudra me laisser un peu de temps.
3: Il a eu menacé de porter plainte contre votre livre.
0: Il découvrira l'ensemble des anecdotes, mais il en découvrira assez peu parce que je crois qu'il est au courant de tout ce qui s'est passé. Il en a été d'ailleurs le premier acteur et la première personne qui a beaucoup entravé les travaux.
4: Merci, Charles Alloncle. Je jure de dire toute la vérité. Le livre est aux éditions Fayard. Je vous le rappelle, avec des QR codes qui renvoient justement notamment aux vidéos et aux travaux de cette commission. Merci d'être passé par les GG.
0: Merci.
4: Dans un instant, suite des grandes gueules, on va évoquer le budget. Beaucoup de taxes, pas beaucoup d'économies. Vous en discutez avec nous au 32-16.
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0: C'est Jean-Louis Aubert, ça.
1: J'ai kiffé Jean-Louis.
0: Mais de toute façon, tu détestes toute la bonne musique, ça. C'est un vrai souci, Bruno. Ah non, un jour, il faudra qu'on en parle, qu'on fasse un vrai sujet dans les grandes gueules de Bruno.
1: Non, mais moi, j'ai enlevé plein de téléphones.
2: Une édition spéciale.
0: J'adore Jean-Louis Aubert.
1: Moi, c'est vraiment, ça me touche, mais ça me touche rien du tout. Ah ouais.
0: Ça te touche rien du tout.
1: Rien du tout.
2: Les couleurs. On
0: ne
2: veut pas savoir
0: quoi tu fais.
3: Peut-être que ce qui te touche, c'est le visage qu'aura Sébastien Lecornu à l'Assemblée nationale.
0: Visage
3: peut-être
0: grave.
3: Que là, l'entrée, voilà, exactement, l'entrée solennelle, l'entrée solennelle du chef du gouvernement pour se lancer dans le combat budgétaire, mon cher Bruno, j'espère que ça va te toucher.
0: Alors, 54 milliards d'euros d'économies. Vous vous souvenez de ce chiffre qui a été donné il y a quelques jours par le gouvernement pour dire, oui, on va faire 54 milliards d'euros d'économies ou d'efforts budgétaires. Parce que quand on regarde dans le détail, en fait, déjà, il y a un petit peu d'enfumage, puisque c'est plutôt 45 milliards. Il faut soustraire une dizaine de milliards d'euros. Ce sont des mesures qui ont déjà été lancées cette année. Il y a aussi les 6 milliards d'euros de dépenses en plus pour la défense. Donc, il faut enlever ces 6 milliards, donc on est déjà à 39 milliards. C'est le calcul que fait ce matin le Parisien aujourd'hui en France dans ses colonnes. Et puis ensuite, quand on regarde ce que veut faire le gouvernement, on a l'impression que le gouvernement va surtout demander aux Français de faire des efforts plutôt qu'à l'État. Parce que on parle, par exemple, que les retraités vont voir la baisse du plafond d'abattement de 10% pour frais professionnels confirmés, une désindexation ciblée des pensions. Les salariés vont trimer puisque la prime d'activité va être touchée. Les familles sont concernées puisque les allocs familiales seront gelées. Les locataires également, puisqu'on nous dit que les APL également seront gelés. Les parents d'élèves, puisqu'on nous dit que l'allocation d'entrée scolaire sera rabotée. Les entreprises, puisqu'on nous dit qu'on va reconduire la surtaxe sur les grandes sociétés, même si elle sera légèrement diminuée. Les fonctionnaires, puisqu'on nous dit qu'on va geler leur point d'indice. Bref, tout le monde semble touché, effectivement, mais assez peu l'État, parce qu'on ne comprend toujours pas où seront les vraies économies de dépenses du côté de l'État. On nous dit que les effectifs des opérateurs d'État vont baisser 2000 postes, ce qui est une goutte d'eau par rapport aux 6 millions de fonctionnaires que compte ce pays.
3: Qu'est-ce que vous en dites au 32-16? Vous permettez, mes chers Gigi, que je donne la parole à Bertrand tout de suite. Il est dans les Pyrénées-Atlantiques. Eh oui, c'est à vous, Bertrand, infirmier libéral. Bonjour.
4: Oui, bonjour.
3: Donc, vous avez entendu, il y a beaucoup de gel, il y a même des taxes dont on parlera tout à l'heure. Qu'est-ce que vous en dites, mon cher Bertrand, vous ?
4: Moi, ce que j'en dis, c'est un peu toujours pareil. C'est-à-dire qu'on va, encore une fois, on va gratter la misère. Et on a des élus qui ne se remettent jamais en cause. Et ça me gêne un petit peu dans le sens où je pense qu'on y devrait montrer l'exemple. Des gens en réduisant un peu tous leurs avantages en nature. Et je sais pas combien nous coûte la politique en France, mais je pense qu'elle nous coûte la peau du cul pour des résultats qui sont très très moyens.
1: Tout le coup de peau, hein.
3: Ouais. Bah, remarquez, on sait déjà une chose, combien il a eu de ministres le président?
0: Alors,
3: Macron,
0: depuis 2017, Emmanuel Macron a eu 180 ministres.
3: Voilà. Donc
4: qui vont garder qui gardent leur paye, même.
0: Alors
3: donne l'exemple, quoi, voilà. C'est ce que vous attendez, vous, aujourd'hui, Bertrand.
4: Ce que j'attends, parce que j'entendais M. Retailleau aussi ce matin. Je pense que l'exemple doit venir d'en haut. Si en haut, on continue à se gaver, je vois les mairies qui ont été prises depuis peu par certains partis, et la première chose qu'ils font, c'est s'augmenter, mais c'est pas un bon signal. Ce sont pas des bons signaux pour le peuple. Si on demande à faire des économies, c'est pas pour s'augmenter d'un autre côté. Donc, il faut que tout le monde fasse des efforts, et nos politiciens en premier, pour donner l'exemple. Si les gens voient que nos politiciens commencent à réduire leurs avantages...
3: Ils feront eux-mêmes des efforts, voilà. Si vous êtes vertueux, on le sera aussi.
4: Voilà, ils seront un peu plus enclins à faire des efforts.
3: Bertrand, je crois que vous symbolisez à travers votre témoignage et ce que vous dites, beaucoup de ce que ressentent aujourd'hui les Français. Ma chère Joël, merci Bertrand d'avoir été dans les GG. Un budget de gel, un budget de taxes et peu d'économies. On verra où sont les 56 milliards d'économies.
5: Mais on a besoin de réformes 54. Structurelles dans ce pays. On n'a pas besoin, en fait, de moins verser d'argent par-ci, diminué par-là. On a besoin de vraies réformes structurelles. On est en 2026 et on n'a même pas commencé le bout d'une réforme que des pays ont fait en 1990. Je ne sais pas si vous... Le Canada, dans les années 90, ils étaient en faillite. Ils ont fait ce qu'ils devaient faire. En 3 ans, ils ont remonté la pente et ils sont devenus le Canada qu'on connaît aujourd'hui, dynamique, économique. La Suède, pareil, 96, 97. Et nous, on est en 2026, on n'a même pas commencé le début d'une réforme.
3: Il y avait fait l'Allemagne avec le plan Schröder.
5: Avec Schröder, voilà, qui était
0: l'Espagne
5: déjà un
0: peu aussi plus tard.
5: Et l'Espagne le fait maintenant.
0: Elle l'a fait avant même.
5: Nous, on est tellement arrogants. On est la France. Nous, on peut se permettre de ne pas faire la moindre réforme. Mais on peut continuer à venir emmerder les Français. Mais franchement, si j'étais dans l'opposition, je les censure. Non, là, franchement.
0: Et pourtant, c'est pas ce qui va se passer.
5: Oui, je sais que c'est pas ce qui va se passer. Et je comprends la stratégie, notamment du RN, qui se dit, bon, bah, allez, un petit budget, et puis après. Mais la vérité.
0: Oui, parce que le prochain président peut expliquer, pourra corriger ce budget.
5: Donc, voilà, exactement.
0: Beaucoup se disent, bon, laissons passer un mauvais budget, et de toute façon, quand on sera au pouvoir, on pourra le corriger.
5: Mais c'est ça. Mais ils méritent pas, en fait, tu les censures. Bien sûr, tu vas te dire, mais ça change rien. Mais c'est juste qu'ils méritent pas. En fait, de diriger la France. Ce sont des incompétents.
0: Tu voudrais faire partir le cornu ?
5: Mais au revoir le cornu. Le cornu, il tient parce qu'il a sacrifié, encore une fois,
6: la réforme de la retraite,
5: qui est une majeure partie des dépenses publiques. Il a sacrifié ça. Et il est encore là, comme s'il avait fait une bonne action.
0: Bruno Poncet.
1: Mais en fait, quand tu les entends, tu entends cette petite musique. Macron vient à la télé t'expliquer qu'on est en guerre avec le Moyen-Orient, qu'on est en guerre avec la Russie. Donc en fait, il faut faire des efforts de guerre. Et pour les efforts de guerre, tu rabotes sur tout. Sauf que tout augmente. Donc en fait, en train de dire aux gens qu'ils auront moins, ils vont toucher moins de ronds. Et en fait,
0: c'est le bon
1: tout
0: moment,
1: augmente.
0: Parce que c'est au moment où
1: voilà,
0: le pouvoir d'achat.
1: Et ben, qui continue comme ça. Et que ceux qui vont voter son budget continuent comme ça. Quand les élections vont arriver au mois d'avril 2027, les gens vont avoir la rage. Et ils se rappelleront peut-être les seuls qui ont parlé de KSL, qui ont essayé de sauver leur pouvoir d'achat. Les seuls qui ont essayé peut-être de sauver leur honneur. Parce que c'est un peu compliqué. Et là, aujourd'hui, moi, ce que j'entends pas.
0: Donc tu dis qu'à l'opposition, attention, parce qu'on se souviendra à ceux qui ont censuré ou ceux qui n'ont pas
1: exactement.
0: Censuré.
1: Exactement. Et puis quand j'envoie Edouard Philippe ses propositions qui sont ridicules, mais à 2000%, je pense que lui, il est en train de se foutre dans un trou. Moi, ce que j'entends pas, quand j'entends le cornu, je vois bien qu'ils me disent, à un moment donné, pourquoi ils suppriment pas les communautés de communes? Que l'argent qui reviendrait aux communes arrive directement sans passer par une strate avant. Pourquoi le cornu ne dit pas qu'il va supprimer les agences régionales? L'agence régionale de santé, qui elle, guide l'argent collecté vers les hôpitaux. Aujourd'hui, les hôpitaux sont à l'agonie. Là, tu vois, les gens, ils meurent sur des brancards. On les fout dans des brancards, dans des couloirs. Enfin, à un moment donné, je sais pas pourquoi les gens, aujourd'hui, ils vont se calmer. Parce qu'ils vont avoir un nouveau budget. Je crois réellement que la colère va monter. Et la colère, si elle ne sort pas avant dans la rue, comme là, en train de monter chez les gamins, je pense que quand elle va arriver aux urnes, la colère pourrait bien mettre le feu partout aussi. Hein.
7: Pour Sandrine. Moi, sincèrement, c'est juste de l'enfumage. J'écoute la liste que tu as très bien détaillée.
0: Ce sont les pistes. Hein.
7: Mais où sont les vraies coupes de fonctionnement de l'État? Où sont les suppressions des doublons, des agences inutiles? Je vous rappelle juste que la Haute Autorité pour la Transparence de la Vie Publique, c'est quand même un budget annuel de 10 millions. Elle ne sert strictement à rien, cette Haute Autorité. Rappelez-nous, la dernière fois, c'était « Ah ben oui, en effet, il faut que l'on travaille plus longtemps. Ah ben super, merci, t'as besoin de dépenser 10 millions d'euros là-dedans pour que... » Voilà, donc ça devrait être supprimé tout ça. Il devrait y avoir de vraies coupes et pas à chaque fois faire en sorte que ce soit les Français qui doivent encore se serrer la ceinture. Donc pour moi, c'est un vrai enfumage et le problème, c'est que ça ne sera pas censuré. J'en suis convaincue parce que justement, avec les présidentielles qui arrivent, parce qu'il faut que...
3: On va s'acheter une espèce de paix politique, une tranquillité politique.
7: Et puis attends, avec tout ce qui se passe là dans les rues avec les lycéens, mine de rien, ils sont quand même capables de geler aussi les frais pour le ministère de l'Éducation. C'est quand même pas normal non plus.
3: On va y aller justement directement, on va écourter un peu notre discussion sur le budget parce que
0: ça chauffe, hein.
3: Il y a des feux, des dégradations, ça dégénère. Tout le hall du lycée Nelson Mandela à Nantes est en feu. Moi, j'aimerais bien que Nantes appelle les GG, les grandes gueules au 32-16 et nous raconte ce qui se passe. On a des facs qui sont bloqués. On commence à avoir des images de chassés-croisés, de jeux chat à la souris entre les policiers et les jeunes. Restez avec nous au 32-16 et surtout, on va essayer de comprendre ce qui se passe à Nantes au lycée Mandela avec vous.
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0: On discute, on débat et c'est avec vous qu'on le fait tous les jours. Et on va revenir maintenant sur ces feux, cette dégradation, ce qui se passe là maintenant autour de la contestation lycéenne. Là, je vois sur certaines images sur les réseaux sociaux des cocktails Molotov qui sont envoyés encore. Et on va regarder ce qui se passe à Nantes notamment. C'est spectaculaire ce qui se passe à Nantes, c'est spectaculaire et grave. C'est-à-dire que c'est tout le hall du lycée Nelson Mandela qui est en train de partir en fumée. Et donc ça fait partie aujourd'hui de ce que craignait le ministre de l'Intérieur hier, c'est de voir la situation partir hors de contrôle en fait.
1: Ça va être difficile de continuer à manifester pour plus de moyens et des meilleurs locaux si en même temps on met le feu à ces locaux. Là j'ai du mal à comprendre la logique, mais je suis pas sûr que dans la tête de ceux qui ont fait ça il y a véritablement de cohérence et de logique. Faudra voir, de savoir précisément, est-ce que ce sont des lycéens de Nelson Mandela qui ont fait ça, à leur propre lycée, est-ce que ce sont des éléments extérieurs. En tout cas, on voit bien que la situation échappe à tout contrôle et c'était effectivement la crainte numéro un des autorités. On a des jeunes parfois très violents, très mobiles, qui sont casqués, habillés en noir et qui ont décidé de faire de cette journée une journée de chaos. Et du coup, on va parler plus de ça que des revendications. Et donc, en plus, c'est très contre-productif, à mon avis. Je ne sais pas ce que vous en pensez.
0: Attendez, je voudrais qu'on donne la parole à Guillaume Richard, qui est conseiller municipal d'opposition à Nantes. Bonjour Guillaume Richard.
2: Bonjour les grandes gueules.
0: Vous êtes allé, je crois, hein, ce matin au lycée Nelson Mandela. Hein.
2: Alors, je n'étais pas à Nelson Mandela, mais ouais. Au lycée Michelet, parce que malheureusement, il n'y a pas que le lycée Nelson Mandela qui brûle. Et il y avait le feu de partout. Et puis les enfants sont réveillés ce matin pour aller sur le chemin de l'école. Ils ont tous été bloqués. On a eu les messages des lycées, des collèges, des écoles, parce que tout est souvent au même endroit. Et avec des messages, rappelez vos enfants.
0: Mais ça veut dire que le lycée Michelet, il y a eu des dégradations, il y a eu un feu aussi au lycée Michelet?
2: Ah oui, je suis passé ce matin, on était au milieu des flammes. En fait, c'est simple, hein, vous avez 15 racailles qui foutent le bazar. Il y avait 250 étudiants ce matin.
1: Oui, c'est les minorités toujours, agissantes.
2: C'est toujours la même chose. Et en fait, le problème, c'est que derrière, vous avez, il y a deux jours, il y a Johanna Roland qui explique que leur colère est légitime. Moi, j'étais avec des gamins de 13 ou 15 ans qui étaient masqués, qui étaient morts de rire. Ils étaient là, ils étaient chauds dans le bus en disant, on va renverser la table, on a une journée, on va foutre le feu.
0: Oui, c'est ça.
2: Ils ont trouvé des motos, ils les ont foutues dans le feu, il y avait des enfants de 6e qui étaient à côté, la moto a explosé 5 minutes après. Ça aurait pu être, mais totalement dramatique. Et derrière, on a, chez nous, un énorme problème à Nantes. C'est qu'on a toute l'équipe de la France Insoumise qui organise ça. Ils sont sur les réseaux sociaux, ils préparent les choses, et ils sont en train de nous mettre... En fait, ils nous préparent ces moments-là, et voilà, donc c'est pour ça qu'on se retrouve avec le feu dans toute la ville, parce que là, c'est si vous montez sur un immeuble, vous voyez plusieurs foyers de toute la ville qui est en feu, tout simplement. Voilà, avec Johanna Roland qui nous explique que c'est une colère légitime.
1: Mais elle appelle au calme, j'imagine qu'elle ne justifie pas à la maire de Nantes la violence et la casse.
2: On peut
1: à la fois trouver la colère légitime et dénoncer le fait de mettre le feu à un lycée.
3: Vous l'avez dit vous-même que la colère était légitime de 250 gamins qui manifestaient. Après, il y a 15 casseurs. Là, moi j'entends ce que vous dites. Le fait que vous soyez d'opposition, ça c'est facile de dire c'est la faute des LFI. C'est tellement facile de faire de la politique dans un moment comme ça. On peut tous en faire.
4: Franchement, c'est que eux. C'est que de ce bord politique-là.
2: Monsieur, vous êtes dans votre studio radio, moi j'étais avec mes gamins, j'en avais deux en pleurs derrière, et j'ai dû les rattraper pour les remettre à l'école Manu Militari. La réalité elle est là, et c'est les trois quarts des Nantais. Moi j'ai pas vu des gamins en colère ce matin, j'ai pas vu des gamins énervés. J'ai vu 15.
1: Oui, donc c'est une minorité.
2: Qui sont une minorité, et tous les autres voulaient juste aller en cours.
4: Mais monsieur Richard, les 15 racailles...
2: par aujourd'hui la France Insoumise, et on le sait très bien.
4: Monsieur Richard, les 15 racailles dont vous parlez, ils font partie des lycéens, ou ce sont des éléments extérieurs au lycée Mandela?
2: Ah non, il y avait des lycéens, et on sent qu'il y a des éléments extérieurs, puisque moi je suis vraiment allé dans la foule, je suis vraiment allé voir ce qui se passait, je suis allé les écouter, et chacun d'entre eux disait, ok, première étape ce matin, c'était le lycée Michelet, puisqu'ils étaient du lycée Michelet, et après ils sont allés en direction d'autres lycées. Voilà. Mais écoutez, moi ça m'arrive d'être en colère, mais je veux pas foutre le feu à mon entreprise.
0: Et où ça en est là d'ailleurs? Où ça en est là?
2: Bah écoutez, je pense que je vais aller refaire un tour à midi, surtout pour le lycée Nelson Mandela. Mais là, j'aimerais que Christelle Morançais fasse la même chose que...
0: Et la présidente de la région des Pays de Loire.
2: Exactement. Oui, la présidente de la région des Pays de la Loire. Qu'elle puisse faire la même chose que Valérie Pécresse en envoyant la facture à Johanna Roland. Parce que le problème, c'est que si vous avez un discours de fermeté de Johanna Roland et de sa majorité, je veux dire, c'est ce qui se passe, c'est pas normal.
1: En même temps, quelle est l'influence de Johanna Roland sur les jeunes? Pardon, hein, mais.
4: Oui, mais bon, il faut commencer par là aussi, Olivier. Il faut bien qu'il y ait un discours de fermeté qui soit prononcé.
1: Non, mais je pense que les élus insoumis.
3: On ne peut pas dire qu'aujourd'hui elle accepte ça.
0: Guillaume Richard, je vous remercie. On va.
2: Elle n'accepte pas ça, mais elle est juste en train de dire que la colère est légitime.
3: Elle l'a dit avant, elle l'a dit au début quand ça flambait pas. Mais tous les hommes,
1: mais au début de la semaine. Dénoncer, alors tu es d'accord qu'elle doit dénoncer.
3: Elle va le dénoncer maintenant, c'est normal, c'est sa ville. C'est sa ville.
2: Vous pouvez pas allumer le feu derrière et essayer de.
3: Elle n'allume pas de mèche à un moment donné.
1: Pour vous, c'est un pompier pyromane, c'est ça?
2: Ah bah oui, Johanna Roland là en l'occurrence.
3: Bien sûr, mais elle a gagné les élections. Il faut peut-être aller faire le deuil de votre défaite aux élections en fait. Hein. Au lieu d'après de venir dire que c'est toute sa faute à elle, faites le deuil de vos élections et puis peut-être la prochaine fois vous gagnerez
2: mais
3: parce qu'on
2: a perdu les élections. Parce qu'elle a fait une alliance avec la France Insoumise et c'est cette alliance avec la France Insoumise qui fait qu'on se retrouve dans cette situation où tous les problèmes sont bloqués et aujourd'hui
0: voilà, on va pas en faire municipal à Nantes. Alors Guillaume Richard, je remercie conseiller municipal d'opposition à Nantes. Merci d'avoir été avec nous au moins pour nous faire un état des lieux de la situation. On va rester à Nantes avec Noémie. Bonjour Noémie. Bonjour. Vous avez des enfants qui sont scolarisés au lycée, une fille, c'est ça?
5: Non, moi j'ai une enfant qui est elle est en quatrième, donc mais c'est un collège lycée à Notre-Dame de Toulzaine. Mm-hmm. On a juste à côté le lycée La Collinière où je sais que ça a tendance à bouger pas mal. Et moi, ce qui me fait peur, c'est la suite, c'est que ça impacte aussi son établissement. Et il faut pas oublier que le lycée Nelson Mandela, il est tout neuf.
4: En plus, donc
1: ils sont en train de cramer un lycée tout neuf. C'est vraiment des débilos.
5: Ils sont en train de cramer un lycée tout neuf. Donc concrètement, ils se plaignent pour avoir des meilleures conditions de travail dans les
4: soi-disant.
5: Et ils brûlent un établissement tout neuf. Ça n'a pas de sens.
4: Mais oui.
5: Ça n'a pas de sens. C'est complètement lunaire. C'est des millions d'euros pour ce lycée pour qu'ils crament. Et après, on se plaint qu'il n'y a pas de moyens, mais quand on vous met un établissement tout seul, vous le détruisez. C'est lunaire. Mmh.
4: Donc, pour vous, ils cherchent le chaos.
0: Ouais, Noémie,
5: mais oui, ils cherchent le chaos et ça va à l'inverse complète de leurs revendications.
0: Alors, Noémie, on a un autre appel qui vient cette fois-ci du Nord. C'est Valentin qui est du côté de Lille avec votre sœur. Bonjour Valentin.
6: Oui,
0: bonjour. Elle est à Tourcoing-Gambetta comme lycée. Ça chauffe là-bas aussi, Valentin?
6: Bah, écoutez, le pire, c'était par exemple ce matin à Sévigné, un autre lycée de Tourcoing. Tir de mortier sur la police, tir de mortier sur les CRS, menace de mort sur les profs. Les profs ont dû être évacués avec le personnel scolaire par les CRS. À Tourcoing, ça brûle des drapeaux français, ça se balade avec des drapeaux palestiniens. Et on entend les profs dire « Ah, mais c'est totalement légitime que les jeunes manifestent, prendre la défense devant la police, en disant que c'est normal de tout détruire, qu'on est français, que c'est dans la nature des Français. » Et ça, c'est les profs d'histoire qui nous balancent ça directement aux élèves. Donc, tout est filmé, les vidéos tournent sur les Snapchat des jeunes, tout se fait détruire, et puis il y a aucune fermeté.
1: Mais ce qui vous choque, c'est des adultes qui poussent ces jeunes à se révolter.
6: Exactement, à se révolter, à tout détruire. Et puis après, ça donne des tracts LFI à la sortie de leur pseudo-manifestation où tout le monde détruit tout.
4: Oui, pardon Valentin, mais les professeurs, ils ne sont pas là non plus à inciter à la violence. Ils sont là en train d'encourager le fait de manifester parce que ça fait partie aussi de leurs droits, mais ils n'incitent pas à la violence.
1: Bloquer un établissement, c'est interdit. Manifester, oui, mais pas bloquer.
6: Vous pouvez détruire, il n'y a aucune. C'est normal, c'est français. Non, détruire n'est pas français. Manifester, oui, c'est pas un droit. Ok, c'est un devoir. Détruire, c'est pas un droit, c'est pas un devoir. Détruire, il faut être débile.
0: Et pourquoi vous dites qu'il y a des profs qui ont été évacués?
6: Ça, c'est à Sévigné, les profs ont été évacués parce qu'ils se sont fait menacer de mort par les élèves.
0: Mais attendez,
6: par des élèves et par des casseurs.
0: Ah voilà, je demandais vraiment des gens des élèves du lycée ou des types extérieurs qui venaient, qui se sont mêlés, voyez, à la contestation, quoi, en fait.
6: Et ben, le problème à Tourcoing, Roubaix et Lille, c'est que ça se fait collège par collège, lycée par lycée plutôt. Donc ça commence par exemple à Colbert, ensuite les gens de Colbert vont à Gambetta, les gens de Gambetta-Colbert vont à la Sévigné. Puis ça se retrouve à 3, 4, 5, 600 élèves devant les lycées, les rues bloquées.
4: Mais alors Valentin, il faut à tout prix que ces professeurs soient poursuivis judiciairement parlant. Si vous dites qu'ils provoquent directement à la constitution d'une infraction, ils doivent être poursuivis. Il faudrait faire un signalement, comme ça se passe d'ailleurs pour M. Bagayoko.
6: Totalement d'accord. Mais donc pourquoi les profs n'interdisent pas les élèves et les poussent à continuer à manifester? C'est la question que moi je me pose. Ça devient catastrophique. On n'est plus dans un état de droit là.
0: C'est surtout quand on a vu des élus, effectivement, et notamment, je crois qu'on a vu Émeric Caron, il y a des vidéos qui tournent sur les réseaux ce matin.
1: On voit Émeric Caron
0: à manifester. Avec... Alors, il n'appelle pas à la dégradation, non, il appelle à manifester.
1: L'image, elle est dingue, parce que c'est vraiment le daron, avec derrière des jeunes qui ont 15, 16, 17 ans. Il est avec le mégaphone, alors il appelle, il harangue, etc. Il dit, on est derrière. Il y a un côté même ridicule de voir un député d'une cinquantaine d'années avec des petits jeunes derrière. Enfin, est-ce que c'est vraiment sa place?
0: Et bien,
1: après, qu'ils soutiennent et qu'ils relaient, à la limite, il est député. Le député doit relayer les revendications à l'Assemblée. Et là, en ce moment, il y a la discussion sur le budget, dire bah voilà, il faut
4: être utile.
1: Supplémentaire, être utile. Mais là, cette image, elle est terrible. Alors, du coup, ça donne raison à ceux qui disent que LFI instrumentalise les lycéens.
0: Merci, Valentin, d'avoir été avec nous et justement, rester à l'écoute des GG parce qu'on va poser la question à Clémence Guettet. Elle est députée de la France Insoumise. Elle sera notre invitée dans quelques minutes.
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26: 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On fait un point sur l'actualité avec Rémi Barré.
29: Bonjour Alain, bonjour à tous. Le hall du lycée Nelson Mandela de Nantes, détruit par les flammes. Un incendie volontaire a été allumé puis s'est propagé sur la façade du bâtiment alors que des lycéens manifestent sur place. Feu désormais maîtrisé, incident également signalé, et notamment à Toulouse avec des affrontements entre les forces de l'ordre, des lycéens et des individus cagoulés. Les lycéens désormais rejoints par des étudiants à l'appel du syndicat Union étudiante. Une dizaine d'universités sont bloquées ce matin à Poitiers, à Marseille, Strasbourg, Lyon ou encore à Montpellier. Et en marge de ce mouvement, le préfet de police annonce avoir saisi la justice contre le maire LFI de Saint-Denis, Bali Bagayoko, pour des faits présumés de provocation à commettre un délit. Dans le viseur du préfet, les propos de l'élu qui a déclaré que la violence pouvait être une réponse légitime à l'action des forces de l'ordre. Le projet de budget 2027, projet de loi de finances qui sera officiellement dévoilé à l'issue du Conseil des ministres, mais les principales mesures viennent d'être dévoilées. Le gouvernement envisage notamment de geler les allocations familiales qui ne seraient donc pas indexées sur l'inflation. Gèle également des APL, des restrictions pour les étudiants de familles aisées. La contribution différentielle sur les hauts revenus serait par ailleurs maintenue. 1067 postes de fonctionnaires d'État seraient supprimés l'an prochain. Également prévu par le gouvernement, une taxe sur les fournisseurs de kérosène et la fin des dispositifs les plus anciens d'aide aux énergies renouvelables. On termine avec les courses. Le quintet se déroule sur l'hippodrome d'Auteuil. Le départ sera donné à 13h55. Le pronostic de Dimitri Blanc-L'Œil de la Dream Team des courses RMC. Son favori, c'est le 3, Grey Fighter. Son outsider, le 13, Lilette. Le 3 et le 13, RMC. 11h02. Tout de suite, les grandes gueules.
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0: Vous êtes sur RMC, RMC Story, c'est l'heure des GG, des grandes gueules. Depuis 9h ce matin, nous sommes ensemble jusqu'à midi avec aujourd'hui la coach de vie Joël Dagosséry, l'avocate Sandrine Pégan et le cheminot Bruno Poncet. On va accueillir notre invité.
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0: C'est la députée France Insoumise Clémence Guettet. Bonjour Madame la députée.
2: Bonjour.
0: Ce matin, l'ancien ministre de l'Intérieur Bruno Retailleau était l'invité d'RMC et BFM. Et voilà ce qu'il a dit à propos d'LFI. Il était avec Apolline de Malherbe.
3: On a un parti absolument séditieux qui a une fascination pour la violence. Se solidariser avec la jeune garde, appeler à l'insurrection, remettre en cause nos institutions, mettre une cible dans le dos de nos gendarmes, de nos policiers, ça dessine un parti qui n'est plus du tout républicain. On a un parti qui essaie d'organiser l'insurrection dans le pays. Je pense aujourd'hui qu'il y a une question qui se pose. C'est la question de l'interdiction de LFI. Je sais que c'est très difficile en droit. Mais je la pose, je la lance dans le débat public, parce qu'on ne peut plus faire comme si de rien n'était.
0: Se pose la question de l'interdiction de LFI. Que répondez-vous à l'ancien ministre de l'Intérieur ?
2: Rien que ça. C'est vraiment, il est dans la mesure, Monsieur Retailleau, c'est admirable. Bon, sa campagne patine, donc j'imagine qu'il cherche des moyens qu'on parle de lui. Donc je vais vous faire une réponse très courte et on ne va pas y passer des heures. Proposer d'interdire la principale force de gauche dans notre pays, il me semble que c'est ce comportement-là qui est irresponsable. Les oppositions ont le droit d'exister dans notre pays, on a le droit de s'opposer, on a le droit de proposer des choses. Et par ailleurs, tout ce qu'il dit est absolument faux. On n'a jamais appelé à la violence, on n'est pas un parti séditieux. Voilà, mais par contre, on combat très fortement Macron, les macronistes de la première heure comme M. Retailleau.
4: Alors justement, là en ce moment, la violence se manifeste à Nantes. Un lycée a pris feu, le lycée Nelson Mandela. Est-ce que vous appelez à l'apaisement ?
2: Alors, je suis ravie que vous m'invitiez pour parler des lycées. Donc on va commencer par parler des revendications des lycéens et des lycéennes qui sont mobilisés. Non, je vais d'abord faire la réponse que je veux, puis après on parlera de ce que vous avez envie de parler. Les revendications des lycéens et des lycéennes, elles sont très importantes. La jeunesse dans notre pays, elle n'est pas écoutée. Ce mouvement qu'on voit là se déployer, il est parti de Créteil, de ma circonscription, d'un lycée qui s'appelle Saint-Exupéry, dans lequel je me suis rendue. Dans lequel il y avait un blocage, en effet, qui était très calme, très pacifique.
4: Qui est interdit.
2: Et moi, ce que j'ai vu, c'est la mobilisation d'une jeunesse qui est consciente politiquement d'être quasiment sacrifiée. Aujourd'hui, on parle d'établissements, généralement ceux qui sont dans les quartiers populaires, où il manque de tout, il manque de profs, il manque d'accompagnantes d'élèves en situation de handicap, d'infirmières, d'assistantes sociales. Il y a des rats dans les établissements, il y a des plafonds qui s'effondrent, il n'y a pas de papier toilette. Je veux dire, est-ce que vous, vos enfants, vous accepteriez qu'ils étudient dans de telles conditions?

0: les jeunes surtout.
1: Elle dessert exactement le mouvement. C'est ce que je viens de vous dire. Le mouvement. Celles et ceux qui se mobilisent pour qu'on entende leurs revendications.
0: Donc ce type de violence, ce type de dégradation,
1: nous les condamnons de manière extrêmement claire.
0: Évidemment.
1: Ça dessert le mouvement parce que on ne peut plus parler des revendications. Bali Bagayoko, qui n'a pas besoin de porte-parole puisqu'il s'est exprimé sur une autre chaîne ce matin même, a expliqué que lui, comme maire, oui, son rôle c'était d'être auprès des lycéens et des lycéennes qui se mobilisent parce qu'ils étudient dans des conditions qui sont indignes et insupportables. Il a dit que face à la répression qui s'abat sur ce mouvement des lycéens, il y avait une montée en tension. Et il a appelé à la désescalade. Et il a dit aussi que la violence n'était aucunement la façon dont nous, on considère qu'il faut se mobiliser. Et par ailleurs, vous avez montré les images du lycée à Nantes. J'ai des camarades députés qui sont sur place, qui ont accompagné ces mouvements, qui témoignent du fait que, généralement, les mobilisations sont extrêmement calmes, y compris, ça vous échappe, mais il y a aussi des parents d'élèves. Il y en a d'ailleurs qui se sont pris des tirs de LBD dans les jambes. Je pense à une femme en Seine-Saint-Denis qui s'est pris un tir de LBD. Il y a des parents d'élèves, il y a des professeurs et il y a parfois, c'est minoritaire sur les 600 lycées qui sont bloqués et qui sont mobilisés aujourd'hui, il y a parfois des éléments extérieurs qui viennent et qui font ce type de pratique. Moi, je le dis très clairement, je l'ai déjà dit, vous n'allez pas me mettre des mots dans la bouche.
0: Je termine simplement sur cette question, la condamnation. Est-ce que vous condamnez ceux qui s'en prennent aux journalistes, notamment il y a des journalistes de BFM TV qui ont été agressés, insultés devant un établissement scolaire. Est-ce que vous condamnez ces agressions?
1: Mais alors, vous n'allez pas me demander de condamner et si. La violence n'est pas notre mode d'action. Je trouve insupportable que des journalistes ne puissent pas exercer leur métier. J'estime qu'ils doivent être là pour justement rendre compte des revendications des lycéennes et des lycéens, pour les faire grandir, et qu'on devrait avoir une réponse du gouvernement qui soit autre que la répression policière.
0: Donc vous ne diriez pas,
1: j'estime, y compris qu'il y a eu un traitement raciste contre Bali Bagayoko sur BFM TV, oui. Par certains des invités, par certains des chroniqueurs. Mais je pense que vous n'allez pas être en désaccord avec ça.
0: Que BFM TV est raciste.
1: Qu'il y a eu un traitement raciste de monsieur Bali Bagayoko, il n'y a pas eu un traitement raciste à aucun moment depuis son élection.
0: Il y a eu des questions posées à un maire nouvellement élu.
1: Il y a eu des gens qui sont intervenus sur cette antenne pour le comparer à un singe. Donc excusez-moi, mais voilà.
2: C'était pas cette antenne, c'était sur CNews, mais ça n'a rien à voir.
1: Oui, c'est la même chose. C'est les chaînes d'infos en continu. Voilà. Si, bien sûr qu'il y a un problème de cadrage raciste, y compris d'ailleurs dans la mobilisation des lycéens et à l'encontre du maire de Saint-Denis depuis qu'il est élu. Il y a un décharnement, notamment de l'extrême droite. Mais non, qu'est-ce que vous racontez?
0: On a le droit de lui poser des questions aussi, j'espère.
1: Oui, vous avez le droit de lui poser des questions. Mais est-ce que vous considérez, vous, à un moment donné, que, d'abord, un, la majorité de ces blocages de lycées se font dans le calme? Est-ce que vous arrivez à le reconnaître? Et que donc le sujet majoritaire, c'est ce qu'il porte. Est-ce que vous arrivez à considérer aussi que la répression policière qui s'abat sur des lycéens, est-ce que ça vous choque quand une jeune fille, par exemple, est étranglée par un policier, elle a 14 ans, c'est une enfant. Est-ce que ça vous choque quand il y en a un qui se prend un LBD dans les dents et qui perd des dents? Est-ce que ça vous choque qu'à Tours, le jeune Maël, il ait perdu un œil parce qu'il s'est mobilisé devant le lycée? Moi, ça me choque, voilà. Ce sont des gamins, ce sont des enfants. Et donc la réponse policière est disproportionnée.
0: C'est pour ça qu'il ne faut pas les pousser à bloquer.
1: Mais les lycéens, on ne les pousse pas à se bloquer. Ils bloquent leur lycée parce qu'ils ne peuvent pas étudier.
0: Ce matin, avec un mégaphone carrément qui a rangé la foule.
1: Mais c'est notre rôle d'un député. Notre rôle d'élu, c'est quand il y a des gens qui souffrent, d'être à leur côté. Mais bien sûr que
0: c'est. Le rôle d'un élu, c'est de voter des députés.
1: Vous n'êtes pas élu, je suis élu. Moi, j'estime que les gens de ma circonscription, quand ils souffrent, quand ils dénoncent des injustices, mon rôle, c'est de me tenir à leur côté. Et par ailleurs, il y a un schéma qu'on voit se répéter. C'était la même chose pour la mobilisation des Gilets jaunes, la mobilisation contre la réforme des retraites, la mobilisation des lycéens. Il y a un mouvement d'ampleur qui est légitime sur le fond. Il y a quelques faits isolés de violence et les plateaux ne parlent plus que de ça. et le gouvernement est donc exonéré de pouvoir répondre sur le fond. Parce qu'il est très à l'aise de pouvoir répondre.
0: Instrumentalisé par les insoumis.
1: Bien sûr que non.
0: Alors comment
1: mais en fait, arrêtez de prendre les gens pour des idiots. Les lycéens, c'est pas des idiots.
0: Le président de l'Union syndicale lycéenne était sur une liste insoumise. Comment ça se fait que l'ancien président s'appelle Louis Boyard, qui est député insoumis? C'est des coïncidences?
1: D'accord, mais ça vous aura pas échappé qu'il y a des gens qui peuvent appartenir à des associations, à des syndicats, et puis ensuite devenir

0: des élus. Ça vous aura pas échappé,
1: ils
0: du coup.
1: Ils sont tous insoumis ensuite.
0: Comment ?
1: Ils sont tous élus insoumis ensuite.
0: Les syndicalistes étudiants, non, ils sont pas tous insoumis. C'est tous des socialistes, mais c'était pas un problème.
2: C'est tous des socialistes.
1: Alors aujourd'hui, ce sont les insoumis.
2: Mais voilà, chacun son tour. Qui c'est qu'elle vend en poupe ?
1: Non, mais ça veut dire qu'il y a une instrumentalisation politique.
0: Mais bien sûr que non, ça veut pas dire ça. Monsieur Boyard, il a été en effet syndicaliste lycéen. Il n'était pas à la France Insoumise. Ensuite, il a été élu de la France Insoumise. Il est député et il est plus syndicaliste lycéen. Voilà.
1: Le port des lycées.
0: Comment ?
1: Il continue de faire
0: mais parce que c'est notre rôle. C'est là où on est attendu. Mais bien sûr que je l'assume d'y être et par ailleurs de protéger les élèves. Parce que franchement, il y a des situations qui sont des situations extrêmement dangereuses. Mmh. Et à chaque fois qu'on est sur place, on incite au calme, à la désescalade. Mais les profs, les personnels, les profs, les personnels de l'éducation nationale, les parents d'élèves qui se mobilisent et les lycéens qui se mobilisent.
1: Agressés par les lycéens eux-mêmes.
3: Vous voyez, il y a des tracts qui circulent. Macron et l'extrême droite n'ont rien à proposer à la jeunesse. Il est temps de riposter. Engage-toi et rejoins les lycéens, lycéennes insoumis.
0: Bah voilà.
1: Moi, bien, voilà.
0: Et quel est le problème ?
3: Non, mais je dis
1: que vous recrutez en ce moment.
0: Franchement, c'est pas rendre justice.
3: C'est Anthony. Hein,
0: Je vous crois, même si je pourrais douter, mais je vous crois en l'occurrence. C'est pas parce qu'il y a dans un lycée un tract que vous trouvez comme ça que le mouvement national qu'on voit aujourd'hui est instrumentalisé par la France Insoumise. Nous, on demande à être au contraire utilisé politiquement. On se fait les relais, les porte-paroles. Mais les lycéens, ni en 68, ni en 90, ni aujourd'hui, n'ont besoin de quelques responsables politiques que ce soit pour constater qu'ils étudient dans des conditions absolument indignes.
3: Non, mais on est d'accord sur les conditions indignes.
0: Ah bah c'est bien qu'on le dise.
3: On l'a dit dès le départ.
0: Mais j'étais pas là.
3: Je sais bien, mais on a même commencé l'émission avec ça, avec des témoignages.
0: C'est important, voilà.
3: De parents.
0: Et moi, j'étais pas là.
3: Non, mais voilà.
0: Je le dis.
3: C'est pour pas nous faire passer pour ce qu'on n'est pas non plus. Mais simplement.
0: Comme moi, vous voyez, on est tous en train de rétablir la vérité.
3: Simplement pour dire qu'en plus, on est dans une campagne électorale avec une présidentielle. Des lycéens, il y en a qui peuvent être majeurs ou majeurs l'année prochaine.
0: Mineurs, mais
3: au moment de voter.
0: À 14 ans, la gamine qui s'est fait étrangler, elle n'aura pas le droit de vote l'année prochaine.
3: Voilà, moi, je pense à elle. Quand on est en terminale, on a 17 ans, on a 18 ans l'année prochaine, on est lycéen. Et c'est un beau vivier de voix pour vous aussi.
0: Non, mais je vais vous dire, ce mouvement, quand il est bien accompagné dans certains établissements, c'est le cas. Je vois des profs, par exemple, dans ma circonscription, c'était encore le cas ce matin. Les profs, ils sont dehors avec les lycéens qui en effet, bloquent leur lycée. Ils les font, par exemple, faire un exercice démocratique qui est intéressant de noter toutes leurs revendications à l'écrit pour ensuite aller voir le proviseur.
3: Les profs sont là contre le blocage en disant qu'ils aimeraient bien pouvoir continuer de faire cours. Or, le lycée est bloqué.
0: Oui, d'accord, dans plein de lycées, c'est des blocages filtrants. Vous savez, les élèves qui veulent aller étudier, ils ont le droit de le faire.
3: Alors,
0: moi, dans les lycées où je suis allée, c'était le cas. C'était comme ça que ça se passait.
3: Question de nos GG, on y va, Joël Dagosséry.
4: Non, enfin, moi, je me posais la question depuis l'élection de M. Bagayoko si vous étiez une bonne chose pour les quartiers populaires dont je suis issue ou la pire chose. Et plus ça avance et mon avis commence à être tranché, je crois que vous êtes la pire chose qui puisse nous arriver, honnêtement. Vraiment, je vous le dis. Là, par exemple, sur la rhétorique que vous avez en disant que la violence, en fait, ça dessert le mouvement. Vous êtes tellement idéologisé que pour vous, la violence, ça dessert le mouvement. Pour moi, la violence, ça dessert les élèves. La violence, c'est dangereux pour les élèves.
0: In fine, c'est le mouvement, c'est souffle, c'est les lycéens qui ne sont pas entendus, madame.
4: C'est des vies humaines, c'est pas le mouvement, c'est pas pareil.
0: C'est des vies humaines qui participent à un mouvement de revendication politique.
4: Non. Quand moi, j'ai mes neveux qui vont au collège ce matin ou au lycée et que ça brûle.
0: Vous espérez que ça se passe bien, je pense.
4: Et que ça brûle.
0: Vous espérez que ça se passe bien?
4: Tout à fait.
0: Comme moi.
4: Mais j'ai pas seulement peur des LBD, j'ai aussi peur des poubelles qui brûlent.
0: Oui, moi aussi.
4: J'ai aussi peur des tirs de mortier.
0: Moi aussi.
4: Non, mais parce que vous.
0: En fait, on est peut-être d'accord.
4: Non, vous notez uniquement les violences qui viennent de la police et vous avez raison, mais vous notez pas qu'en fait...
0: J'ai parlé de l'incendie à Nantes, par exemple.
4: Ça dessert le mouvement. Vous voyez, vous parlez de mouvement. Non, la violence, c'est hyper dangereux. Hyper dangereux pour les gamins qui ont 15-16 ans et qui vont ce matin au lycée parce qu'en fait, ils pensent à tort ou à raison, mais en tout cas, ils se disent qu'en manifestant ou en donnant leurs revendications, ils vont être entendus. C'est d'abord eux que ça touche et pas le mouvement. Pas le mouvement, Madame Guettet, vous comprenez?
0: Eux et leurs revendications.
4: Non, non,
0: mais
4: non.
0: Si.
5: Non, si. Pas le mouvement.
0: Bali Bagayoko, quand il va devant le lycée, il participe à éteindre le feu de poubelle. Vous voyez, moi, je suis d'accord avec vous, en fait. Je pense c'est que dangereux.
5: Vous utilisez, en fait, le ressentiment. Le ressentiment.
0: Bah oui, mais bon.
1: C'est leur métier.
0: D'accord, mais quand on est sur place, on n'est pas obligé de rien faire.
5: Il peut y avoir dans ces quartiers. Moi, je me suis intéressée à quelques chiffres, et notamment à ce qui intéresse les banlieues. La sécurité, par exemple, les habitants qui veulent vivre en sécurité, qui veulent vivre tranquillement dans leur quartier, c'est top 3 de leurs revendications. Dans ces quartiers-là, vous avez, et vous le savez, qu'il y a 20% de création d'entreprises. C'est dynamique. Mmh. Donc, on a une affaire
0: à vivre. J'y vis, vous savez. Hein.
5: Oui, je sais.
0: Donc, je partage les préoccupations.
5: Voilà, mais donc, on a
0: envie d'être tranquille, on a envie de pouvoir avoir un avenir, on a envie d'étudier dans des bonnes conditions.
5: Oui, mais donc, on a affaire à une jeunesse qui s'intéresse à la liberté économique, à pouvoir s'enrichir. Et vous avez un programme qui est contre ça.
0: Vous avez l'impression qu'ils s'enrichissent?
5: Mais allez dans
0: vous
5: un...
0: connaissez les taux de pauvreté?
5: Ils aspirent à s'enrichir.
0: Bah oui, mais ça marche pas en fait la politique macroniste.
5: On n'est pas dans un truc anticapitaliste dans les cités. Je vous dis tout de suite, c'est pas vrai.
0: Non, mais d'accord, mais
5: c'est pas vrai.
0: D'accord, mais vous constatez que le capitalisme et le néolibéralisme, ils ont permis à tous ces jeunes de s'enrichir.
5: Mais je vous dis pas que ça a fonctionné.
0: Bah non, ça fonctionne pas.
3: Ils regardent, ils veulent devenir des Américains.
5: Exactement.
0: Mais pour l'instant, le budget, c'est la coupe des aides sociales, c'est le gel des salaires.
5: Mais sachez que dans les banlieues, il y a pas de néolibéralisme en France. Vous racontez vraiment des trucs. C'est pas un pays néolibéral.
0: Et vous savez, madame, je ne sais pas où vous habitez maintenant, puisque là, vous faites la porte-parole des quartiers.
5: Ça fait 4 ans que j'ai quitté le 93.
0: D'accord, mais moi, j'habite dans le Val-de-Marne. J'habite dans un quartier populaire.
5: D'accord, donc
0: vous n'êtes ni plus légitime que moi à parler des aspirations et des revendications.
5: Vous n'y êtes pas née. D'accord, contrairement à moi.
0: Et vous pensez que je suis née avec une cuillère en argent dans la bouche?
5: Mais en fait,
0: pourquoi je comprends même pas l'angle de votre interpellation.
5: Si, l'angle de mon interpellation, c'est de dire que vous vous servez des gens des quartiers populaires.
1: Et vous n'avez pas la réponse.
5: Et j'en veux pour preuve les mots que vous employez sur la violence qui, pour vous, dessert un mouvement. Non, ça ne dessert pas un mouvement.
0: Si, si.
5: La violence.
0: Ça dessert des revendications qui ne sont pas écoutées,
5: qui
0: se passent dans les lycées.
5: Elle est dangereuse pour les élèves et les gamins qui s'y rendent.
0: Je suis d'accord avec ça.
5: D'abord.
3: Vous restez avec nous, Clémence Guettet, députée La France Insoumise. Elle est l'invitée des GG, des grandes gueules. À propos de ce mouvement lycéen, on va aussi parler du budget qui arrive à l'Assemblée nationale.
0: Ouais, il y a beaucoup de choses à en dire.
3: Parce que ça va être une autre.
0: Le rêve capitaliste des habitants dont on venait de parler juste avant.
5: Ah, excusez-moi.
0: Les coupes partout, dans la santé, dans l'éducation nationale,
5: dans les salaires. Il n'y a pas le poster de Clémence Guettet. Ça, je peux rien dire. Il n'y a pas le poster de Clémence Guettet dans la chambre d'un gamin de cité.
0: Ben, je rêve pas. J'en rêve pas.
5: Mais c'est pour vous dire que leur figure de référence, c'est pas Clémence Guettet.
2: Si, ils ont des posters David Lisnard,
5: Les gamins,
2: ils aiment beaucoup David Lisnard.
5: Non, mais ni aucun politique.
0: Excusez-moi, mais je ne comprends ni le niveau d'agressivité, ni là où vous voulez en venir dans votre interpellation. Je n'ai jamais rêvé d'être la star de personne. Je fais de la politique. Voilà.
5: Oui, vous faites de la
0: politique. Je porte des propositions qui visent à répondre à une situation qui est inacceptable.
3: Dans leur chambre.
5: Il y a un gros ressentiment dans les banlieues, d'accord ?
0: Je sais, j'y vis, madame.
5: Pendant des années, on ne s'est pas occupé des habitants des banlieues. On les a stigmatisés.
0: Je le sais.
5: Et vous venez en fait comme des sortes
0: J'ai jamais
5: de...
0: été au pouvoir dans les 40 dernières années.
5: Vous venez.
0: Le mépris, il n'est pas venu de notre parti politique.
3: Alors, on reprend la discussion dans un instant avec Clémence Guettet, avec Sandrine Pégan, l'avocate, avec Bruno Poncet, le cheminot. On sera notamment sur le budget. On nous dit qu'à Marseille, il y a un proviseur qui s'est retrouvé aspergé d'essence. Il y a eu des incendies aussi à Marseille. Espérons que ça ne dégénère pas plus que ça dans cette journée où on voit une espèce de conjonction entre les étudiants et les lycéens sur fond de revendications pour plus de moyens et de meilleures conditions pour étudier aussi. A tout de suite avec les grandes gueules, il est 11h20.
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0: les grandes gueules, il est 11h25. On aura un dernier sujet de discussion là tout à l'heure, là dans 10 minutes, à propos de la taxe sucre qui arrive aujourd'hui. La taxe sucre sur les produits transformés, est-ce que c'est une bonne chose ou pas? Alors, c'est toujours pareil, on a fait la taxe soda, là, on va avoir une taxe sucre. C'est pas pour autant qu'on arrête de manger du sucre.
1: Ça s'appelle une taxe comportementale. C'est-à-dire qu'on pense que par la taxe, on fait changer le comportement des gens. Ouais. Sauf que la taxe existe déjà et qu'il n'y a jamais eu autant d'obèses en France. Donc, on se pose la question de l'efficacité.
2: Ouais.
1: De
2: cette taxe. Et puis, si vous ne parlez pas des salaires des gens, vous ne pouvez pas trouver de solution non plus.
1: Exactement.
2: Ils achètent la nourriture qu'ils peuvent acheter avec les salaires qu'on
0: a. Donc, est-ce que cette taxe sur les produits sucrés transformés, elle pourrait être efficace? On en parlera avec vous au 32-16. Nous sommes avec la députée France Insoumise Clémence Guettet. Elle est notre invitée. On a parlé de la colère lycéenne. Il y a eu un échange avec Joël Dagossery. Monsieur Bruno Poncé, cheminot, question, et ensuite Maître Pégan. Bruno.
3: Enfin, moi, je l'ai dit à Laurent Berger. En fait, on a, nous, les Français, moyens ou pas, en fait, hein, classe moyenne ou pas, on n'a jamais aussi mal vécu que ces 10 dernières années avec Macron. Là, il y a un budget qui arrive. On est quasiment sûr que vous allez le censurer. Moi, ce qui m'interpelle toujours, c'est la gauche. Moi, on me dit toujours la gauche. Et vous, on vous appelle l'extrême gauche. Moi qui ai fait un peu de, qui suis un peu dans ces mouvements-là, je pense pas que c'est l'extrême gauche, en toute façon. Mais bon, on leur expliquera aux autres ce que c'est vraiment l'extrême gauche. Moi, je suis dingue, c'est d'entendre les socialistes dire, on va peut-être laisser passer ce budget. Ce n'est pas possible, en fait. En fait, aujourd'hui, ça, c'est depuis la fondation Terra Nova, où à un moment donné, les mecs ont abandonné les quartiers populaires pour ne penser qu'au CSP+. Mais ce n'est pas possible, aujourd'hui, de laisser passer ce budget qu'on nous annonce. 54 milliards, soi-disant, d'économies, mais sur nous, en fait. Sur tout ce qui peut permettre aux gens un peu de survivre avec des salaires à 1400 balles. Et moi, j'arrive pas à comprendre pourquoi aujourd'hui, les socialistes ne reviennent pas sur ce qui devrait être leur deux pieds, c'est-à-dire la gauche.
2: Moi non plus, j'arrive pas à comprendre, donc je vais pas essayer de me faire leur porte-parole. Je ne comprends pas comment on peut hésiter à censurer un budget où, en effet, donc, le Cornu demande 54 milliards d'économies, vous l'avez dit à l'instant. C'est absolument énorme, hein, 54 milliards d'économies, ça va toucher donc les APL, les aides sociales qui sont gelées, les petites pensions de retraite qui vont être impactées,
1: les petits salaires,
2: la prime d'activité, en effet, beaucoup de sujets sur la santé, parce que le budget de la Sécu, ouais, ça va être une catastrophe aussi. Vous allez sans doute en parler dans vos prochains plateaux, parce que les prix des mutuelles vont augmenter pour surcompenser. Il y a des soins dentaires notamment qui vont plus être remboursés, le transport sanitaire, vous savez, pour aller à l'hôpital, qui vont être moins remboursés aussi. Donc bref, les gens, ils vont renoncer à des soins. On va renoncer collectivement à des services publics, hein, parce qu'on parle de l'éducation nationale, on parle de la santé, on parle de la façon dont on vit les uns avec les autres. 54 milliards de coupes. Pourquoi? Parce qu'on ne va pas chercher de recettes supplémentaires. Donc je ne vous refais pas le topo. Nous, on plaide pour qu'il y ait des impôts supplémentaires sur les plus grandes entreprises et sur les plus riches de ce pays. On s'y refuse,
1: oui, Clément...
2: et du coup, Macron attaque les gens qui ont des tout petits moyens.
1: Clémence Guettet, il y a une autre stratégie possible, c'est-à-dire vous laissez passer ce budget parce qu'on est quand même observé par ceux qui nous prêtent de l'argent, donc il faut quand même un peu les rassurer, et puis si vous arrivez au pouvoir, vous le corrigez, c'est dans quelques mois. C'est un demi-budget en quelque sorte.
2: Mon rôle comme parlementaire de l'opposition, c'est on me présente un budget. Mon rôle ensuite, c'est de l'amender, de faire des propositions. On va le faire, ça va durer quelques semaines, on va le faire, on va proposer des choses. Parfois même, c'est accepté, d'ailleurs, à l'Assemblée nationale. Par exemple, la taxe Zucman, on l'a votée majoritairement à l'Assemblée nationale, sauf qu'après, il y a un 49-3, et les mesures qu'on a pu voter, elles sont supprimées par le gouvernement. Donc, quand on est dans cette situation, le bout du chemin pour nous et pour l'opposition de manière générale, c'est la censure. C'est de dire, le seul moyen parlementaire qui reste à notre disposition,
1: que
2: c'est de dire qu'on censure ce gouvernement.
1: Dit, attention, danger, on est au bord de la crise financière,
2: oui,
1: donc
2: mais
1: ce budget-là, il faut le faire passer.
2: Vous vous souvenez, l'année dernière, les cartes vitales n'allaient plus fonctionner, ça allait être une pluie de désastres sur
1: Madame
2: le pays.
1: Banque,
2: il s'est absolument rien passé, parce que les marchés ne sont pas inquiets sur la situation française, outre le fait que les génies de la finance des macronistes, là, ils ont fait 1280 milliards de dettes supplémentaires avec les mêmes recettes depuis 10 ans que celles qu'ils veulent appliquer dans le budget qui arrive.
1: Donc vous n'êtes pas inquiet par ce risque de krach financier?
2: Alors, je suis inquiète du risque de krach financier pour d'autres raisons que pour le budget que nous pourrions proposer si nous étions au pouvoir. Parce que aller taxer des gens qui s'enrichissent démesurément depuis 10 ans, c'est qu'une juste répartition des richesses et de la création de richesses dans ce pays. C'est pas ça le problème. Aujourd'hui, le problème, c'est l'endettement, le déficit, et on voit bien que les recettes qui sont appliquées par les macronistes, elles ne fonctionnent pas. Elles ne portent pas leurs fruits.
1: Sandrine Pégan.
4: Madame Guettet, déjà bonjour.
2: Bonjour.
4: Merci d'être là, parce que je sais qu'il y a eu quand même quelques réticences
2: de par d'autres de vos collègues de venir sur BFM TV donc et RMC.
1: Bah là, on n'est pas sur BFM TV, on est
2: BFM TV RMC. RMC, oui, c'est le même groupe, c'est pour ça que je me suis terminé, j'aurais dit aussi RMC.
3: BFM, après on va remonter un peu le niveau.
2: Ouais, voilà, c'est ça. On va y aller. Je suis avocat pénaliste, j'ai pas préparé de saillie, je vais pas être agressive envers vous, je vous demande de pas être condescendante comme vous avez pu le faire avec avec Olivier Truchot. Moi juste je veux comprendre une chose. En tant qu'avocat pénaliste, pour moi, le code pénal, vous voyez, c'est juste la légitime défense qui est reconnue. Alors, je n'arrive pas à me départir de ce qui se passe là actuellement. Et quand on voit les images, donc on parle du budget, etc. Mais là, quand on voit ce qui se passe par rapport au lycée, je ne peux pas faire autrement que de vous poser à nouveau la question et de revenir sur le sujet de la mobilisation des lycéens. Vous dites, et c'est ça que je ne comprends pas, que vous condamnez la violence. Sauf que j'ai le sentiment, et pardonnez-moi, peut-être que je me trompe, mais à chaque fois, à chaque mouvement social, votre parti est toujours associé à ce mouvement social. Instrumentalisation du chaos.
4: Notre rôle, oui, on est responsable politique de gauche.
2: Parce qu'à chaque fois, vous êtes en train d'instrumentaliser le chaos. Et moi, j'ai le sentiment, et c'est pour ça que je vous pose la question, j'ai le sentiment que finalement, vous nourrissez de ces revendications des lycéens et vous vous en servez comme un peu un carburant politique. Mais quand vous me dites, non, aujourd'hui, je condamne la violence, mais faites-le en amont. Moi, j'ai entendu.
4: Au calme,
2: non, je n'ai entendu aucun membre LFI dire ne frappez pas, ne cassez pas.
4: Si.
2: Non, bien sûr que non.
4: Mais si.
2: Non, il y a juste Alexis Corbière qui l'a dit hier sur le plateau de BFM TV hier soir in extremis et après du coup mais justement mais mine de rien c'est
4: bah, un Bagayoko l'a redit ce matin
2: alors justement monsieur Bagayoko le fait qu'il y a un signalement
4: c'est quoi votre question du coup
2: alors est-ce que vous trouvez que le signalement dont fait l'objet monsieur Bagayoko par rapport à la provocation directe à l'incitation à la violence est-ce que pour vous l'acceptez, vous trouvez que c'est injuste, que c'est un complot, que finalement ou c'est juste un retour des choses puisque quand lui dit la violence peut être légitime, il dit pas est légitime, elle dit elle peut être légitime. Voyez, je suis d'une honnêteté intellectuelle infaillible. Pour moi, je vous dis encore une fois, la violence n'est jamais légitime, seule la légitime défense l'est.
4: Quelle est votre question? J'ai compris votre opinion mais votre question c'est
2: alors est-ce que c'est je la répète, est-ce que vous accepter cette procédure judiciaire qui va être
4: faire d'autres. Enfin, je veux dire, voilà, il y a une justice dans ce pays.
2: Mais est-ce que vous criez au complot? Est-ce que vous dites encore une fois, on essaie de nous taire
4: Je ne crie pas au complot, mais Bali Bagayoko s'est exprimé lui-même sur la situation. Il y a des images d'ailleurs qui montrent ce qu'il a fait devant ce lycée. Il y a une poubelle qui était en feu près des grilles. Il éloignait des grilles pour pas que ça prenne
2: oui,
4: feu.
2: Oui, je sais bien, mais je
4: il
2: peux pas me demander partir.
4: Il a discuté avec les lycéennes et avec les lycéens. Il leur a dit à chaque fois de faire les choses dans le calme. Il s'est fait le porte-parole de leurs revendications auprès du gouvernement. Il a interpellé le Premier ministre. Il est dans son rôle de maire. Après, il y a une enquête qui est déclenchée.
2: S'il était dans son rôle de maire, Madame Duté, il n'y aurait pas eu de signalement. Vous voyez, il y a un peu un débordement qui est fait.
4: Mais vous vous rendez bien compte,
2: c'est une provocation directe.
4: Je ne maîtrise pas qui intente des poursuites contre lui. Il y en a. Voilà, maintenant la justice va faire son travail, il y aura une décision de justice.
1: On en a déjà parlé.
2: Tu te rends compte ce qui se passe là? C'est quand même gravissime.
3: On est annoncé au deuxième tour partout. On fait venir quelqu'un des
1: pas dans le dernier sondage.
3: On
1: n'est plus dans des instituts.
3: Pour te dire, mais non, mais les filles, vous faites ça. À un moment donné, faut peut-être se poser la question aujourd'hui de dire que les filles est derrière tout ce qui se passe mal au pays, parce que Mélenchon va être au deuxième tour certainement. Donc en fait, il faut assassiner l'ancien.
1: Mediapart a publié. Des écrits attribués à Jordan Bardella, des écrits antisémites. Est-ce que vous croyez Mediapart?
2: Il n'a pas publié encore.
4: Bah bien sûr, oui. Enfin, j'ai aucune raison de remettre en question des journalistes d'investigation qui ont l'air très certains de leurs faits. Qui annoncent d'ailleurs qu'ils vont expliquer précisément les dizaines de mails auxquels ils ont eu accès, la façon dont ils ont procédé pour les identifier. Donc j'ai aucune raison de le remettre en question. J'ai vu d'ailleurs que, il me semble que c'était vous qui avez reçu les journalistes d'investigation en l'occurrence. Vous les avez questionnés sur la face, enfin ce dont ils disposaient comme source, comme preuve, etc. Bon, évidemment, je les crois. Je trouve que la façon dont Monsieur Bardella remet en question cette enquête.
1: Il dit que ça n'a jamais existé, ce sont des faux, une manipulation.
4: Voilà, et la façon dont il les attaque immédiatement en justice est quand même relativement cousue de fil blanc. Donc il va y avoir des suites à cette histoire. Moi, ce que je veux dire plutôt sur le fond, c'est que les propos qui sont rapportés, ils sont absolument scandaleux. Enfin,
2: Est-ce que vous pourriez utiliser, s'il vous plaît, le conditionnel on n'a pas encore les éléments de preuve devant nous.
4: Je vous trouve très prudente.
2: C'est ce qu'on appelle l'état de droit.
4: Aujourd'hui, des journalistes, donc qui ne sont pas de cette antenne, mais qui sont d'un journal tout à fait respectable.
2: Alors que dans leur rapport d'activité qui a été en 2025, ils ont quand même assumé d'avoir eu 5 procédures à leur endroit.
5: Et c'est une procédure judiciaire et ils ont été condamnés définitivement.
4: Et donc,
5: pardonnez-moi.
4: Et donc, vous pensez que c'est.
5: Et ben donc, alors, ils ne sont pas infaillibles.
4: Donc, je vais terminer quand
5: Mediapart n'est pas infaillible.
4: Mais évidemment, d'accord. Ah, bah, voilà. Enfin, d'accord, c'est des journalistes, ils font leur boulot, ils ont des sources, ils en rendent compte.
0: Donc, vous les croyez.
4: Vous pouvez les croire, ne pas les croire, mais c'est pas mon sujet. Mon sujet, c'est le fond de ce qui est cité dans ces mails.
5: Les preuves,
4: les pires poncifs, antisémites, complotistes, c'est vraiment absolument ignoble et inacceptable.
1: Que répondez-vous à Bernard-Henri Lévy qui dit finalement, on risque d'avoir comme choix au second tour le choix entre deux populistes antisémites. C'est-à-dire que pour lui, Mélenchon ou Bardella, c'est la même chose.
4: Alors, qu'est-ce que vous voulez que je lui réponde, à part que c'est outrancier, que franchement, ça me paraît là aussi absolument abject. Voilà. Il y a des propos de M. Bardella sur lesquels je note qu'on passe extrêmement vite, qui sont antisémites, très clairement. Le parti fait bloc derrière lui. Et vous êtes peut-être surpris, je ne suis pas surprise qu'un parti qui a été fondé par des antisémites, je parle du Rassemblement National à l'époque, M. Le Pen, qui lui-même a été condamné plusieurs fois parce que c'était un antisémite,
0: notoire, Jordan Bardella disait d'ailleurs
4: à ce que M. Bardella avait dit, puisqu'il avait dit que non, pas tant que ça, etc. Bon voilà, je ne suis
1: mais
4: pas étonnée de cette filiation
1: aussi
4: idéologique.
1: Vous savez que ces accusations d'antisémitisme sont portées aussi contre les insoumis, régulièrement.
4: Oui, bon, voilà, on s'est expliqué sur ces accusations, que je trouve parfaitement ignobles, abjectes. Il n'y a pas d'écrit de ce type chez nous. C'est pas notre filiation idéologique. On a toujours été du côté de la lutte contre l'antisémitisme et contre toutes les formes de racisme et de discrimination par ailleurs. Donc voilà, bon, là, vous pouvez. On a fait pourquoi la France insoumise est responsable des blocus et des violences dans les lycées. Vous pouvez faire pourquoi la France insoumise est responsable des propos de Jordan Bardella. Mais franchement, à mon avis, là, vos auditeurs, ils vont décrocher un petit peu quand même.
0: On peut peut-être
4: parler deux secondes de pourquoi l'extrême droite est toujours antisémite dans ce pays.
0: Pourquoi elle l'est ?
4: Bah parce que c'est ses racines idéologiques. Parce que, par ailleurs, c'est un parti qui a une filiation qui est très claire, qui a toujours attisé la haine et la division des Français et qui continue à le faire. Aujourd'hui, ils sont très ouvertement islamophobes, on peut en parler aussi. Et donc, on est face à une véritable histoire où finalement on voit que la stratégie de la dédiabolisation qu'ils ont théorisée ainsi, derrière les TikTok où on mange des bonbons et la cravate bien mise comme il faut, et ben finalement ce sont les mêmes personnes.
0: Merci Clémence Guettet d'être passée par les GG, députée La France Insoumise. Rendez-vous maintenant à l'Assemblée Nationale. Dans un instant, avec les GG, avec les grandes gueules, cette fameuse taxe, la nouvelle taxe sur les produits sucrés transformés, est-ce qu'elle va dissuader de manger du sucre ? On sait qu'elle peut rapporter de l'argent. Est-ce qu'elle va dissuader de manger du sucre ? Ça, c'est autre chose. Vous venez en parler avec nous au 32-16, il est midi moins 20.
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0: Les GG, les grandes gueules sur RMC, RMC Story, Sandrine Pégan, avocate, Bruno Poncet-Cheminot, Joël Dagosséry qui est avec nous. Elle est coach de vie. Si vous avez raté les grandes gueules, vous avez les podcasts. N'oubliez pas, c'est la session de rattrapage de l'émission. Avant d'enchaîner sur la taxe sucre, on a Didier qui est avec nous. Bonjour Didier.
1: Bonjour les GG.
0: Oh, Didier des Alpes-Maritimes. Dans quelle ville habitez-vous dans les Alpes-Maritimes?
1: À Nice.
0: Oh, ça alors. Ah,
2: curieusement.
3: Comme par hasard.
4: Comment ça va, Didier Marchal?
3: Didier Marchal,
2: c'est son frère. C'est le cousin
3: de
2: Didier.
3: Il y a du favoritisme ici.
0: Mon cher Didier, j'étais sûr que ça allait.
4: Aussi, oui, oui.
0: Ça allait vanner. Vous gagnez Europa Park, mon cher Didier.
1: Merci beaucoup, c'est excellent, j'adore.
2: Oh, vous êtes obligé d'emmener Alain avec vous.
1: Avec plaisir. Hein.
0: 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Et c'est dans l'ambiance Halloween, mon cher Didier. C'est cool. Vous savez avec qui vous allez partir? Avec qui allez-vous partir, Didier?
3: Avec Sandrine Pégan.
1: Mes enfants.
0: Eh bien, profitez bien et on vous rajoute un petit t-shirt DGG en bonus, mon cher Didier. Bravo, félicitations. Le coup de chance du jour pour Europa Park, il est pour vous.
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0: Parlons maintenant de ce que prépare le gouvernement dans le cadre du budget, c'est-à-dire une taxe sucre.

0: cheese. Voilà. Il y avait écrit sugar, sugar. Donc, en fait, pour financer le budget Sécu, on va avoir cette nouvelle taxe.
1: Oui, alors qu'il existe déjà, hein, c'est une taxe qu'on va alourdir. C'est ce qu'on appelle les taxes comportementales, pardon. C'est-à-dire que en taxant un produit, on espère que les gens s'en détournent. Donc, on sait qu'on a un problème avec la consommation de sucre en France, hein, et pas seulement dans tout le sucre qui est partout, qui est dans les produits transformés, qui est dans des produits. D'ailleurs, on ne sait pas qu'il y a du sucre, mais il y en a beaucoup, et ça pose des problèmes d'obésité, de surpoids et autres. Et donc, d'ailleurs, ce que dit le gouvernement, j'ai entendu le ministre Papin qui était avec nous cette semaine le dire. Oui, vous comprenez, c'est important parce que comme ça, on taxe la malbouffe, on taxe ce qui n'est pas bon pour la santé. Donc, on culpabilise un peu les gens et on leur dit en gros, c'est une taxe, on ne peut pas faire autrement. Sauf que dans la réalité, ces taxes n'ont pas démontré finalement leur efficacité parce qu'on taxe déjà les sodas, on taxe tout ça et la consommation continue et l'obésité n'a jamais été aussi présente dans notre pays. Alors, est-ce qu'on a vraiment besoin, une fois de plus, de taxer ce que mangent
2: Sandrine.
1: Les gens.
3: J'en peux plus à chaque fois, il nous sort la même chose, Olivier Truchot. Oui, on culpabilise les citoyens français à manger ceci, à manger ça, sainement et tout. Mais non, justement, il est en train de dire qu'en fait, il voudrait qu'on les laisse tranquilles, que chacun soit libre de pouvoir manger ce qu'il veut.
1: On mange ce qu'on veut.
3: Tu n'as pas l'impression que l'argument du gouvernement, c'est sanitaire et pas seulement budgétaire. Bien évidemment qu'il y a un problème d'obésité en France.
1: Et là, tu crois que c'est vraiment sanitaire? Tu crois pas qu'il n'y a pas surtout un budget à boucler?
3: Moi, je pense que sincèrement, et je le redis, je pense que l'argument prioritaire du gouvernement est sanitaire et pas seulement budgétaire. Alors, en plus, donc, bien sûr qu'il y a une taxe qui existe déjà, comme tu disais, sur les sodas, mais
1: est-ce que ça
3: d'accord, ça fait une assiette fiscale. J'espère en tout cas, mais peut-être que c'est pas assez, puisque finalement, si sur le soda, il y a encore malheureusement beaucoup de consommateurs de soda, faut faire attention aussi. Moi, sincèrement, je t'assure, je vais vous le dire. J'ai mis mon associé sous hypnothérapie pour qu'il arrête justement le sucre, parce qu'il était addict au sucre. Et ben, une séance de 3 heures, il en est ressorti, il m'a dit: je suis aussi léger qu'une libellule.
4: Oui, mais il prend quoi pour te supporter maintenant aussi, au quotidien? Il doit faire quelque chose, il se drogue, il est tombé dans l'alcool.
3: Non, il est très heureux et nous allons fêter nos 18 ans d'association.
2: Mais tout ça pour vous dire que quel que soit le prix, de toute façon, ça ne le dissuadait pas. Il avait une addiction, une maladie.
1: Il n'a rien à voir avec la taxe. Voilà.
3: Oui, mais c'est parce que lui aussi, il a aussi un pouvoir d'achat qui est différent de la majorité, peut-être.
4: Oui, mais le sucre, c'est ce qu'il y a de moins cher. Les produits trafiqués en sucre, c'est ce qu'il y a de moins cher.
3: Et oui, mais
4: en fait, c'est une taxe anti-pauvre. Parce que les pauvres aujourd'hui, avec le peu d'argent qu'ils ont, ils achètent des produits trafiqués.
3: Oui, mais si les Français se ruent justement parce que c'est moins cher, donc
4: à un moment. Les produits frais, je veux dire, entre un fruit qui a fait un kilo de 20 kilos de tomates à 6,99. Hier, j'ai acheté des nectarines, j'ai payé combien? 4,99 le kilo. Et puis, acheter un paquet de gâteaux à 0,90 centimes, malheureusement, moi, je vois les gamins devant l'école, moi, j'habite un quartier populaire, les gamins devant l'école, les darons, elles arrivent.
1: Alors, il y aurait un seuil. En fait, ils sont en train de fixer un seuil à partir duquel se déclencherait cette taxe anti-gâteau, biscuits, confiserie. Donc, une piste évoquait 23% de sucre dans le produit, mais ce n'est pas encore le dispositif définitif et ça pourrait rapporter 200 millions d'euros pour le budget.
2: En fait, tu sais ce qu'elles vont faire, ces entreprises qui ont...
1: Elles vont augmenter les prix.
2: Non seulement elles vont augmenter les prix, de toute façon, elles s'en foutent, si tu veux. Elles vont absorber la taxe
1: Les prix, parce que le problème, c'est que là, il y a quand même, je ne sais pas ce que vous en pensez, mais il y a un problème. On ne peut pas dire à la fois les Français ont un problème de pouvoir d'achat, d'ailleurs la consommation recule, et augmenter le prix des choses. Alors bien sûr, on peut se passer de biscuits.
3: Mais c'est pour sauver les gens. C'est pour sauver les gens, pour éviter justement qu'ils se ruent vers les produits les moins chers et les plus nocifs pour leur santé.
4: Le cornu, c'est Batman, il va nous sauver.
2: C'est Taxman. Tiens, trouvez-moi la chanson des Beatles, Taxman, là. Vous allez la trouver facilement d'ici la fin de l'émission, là, d'ici 3 minutes.
4: C'est autre chose que le téléphone et Jean-Louis Aubert, je vous le dis.
5: Moi, j'y arrive pas avec ce truc de c'est pour sauver les gens ou alors c'est contre les pauvres. Enfin, moi, j'ai grandi dans une famille, on va dire, très modeste, beaucoup, beaucoup d'enfants. Et s'il y a une chose qui manquait, je peux te dire, c'est le télégrignotage. Parce que là, en fait, les achats, ils étaient fléchés vers l'essentiel. Donc, beaucoup de riz. De la viande, vraiment de la nourriture que tu peux faire en quantité pour une famille nombreuse. Et s'il y a un truc que mes parents refusaient d'acheter, parce que pour eux c'était les bonbons, les gâteaux, les Nutella, les machins. En fait, et parce que en fait pour ça,
3: mais Nutella,
5: il faut du plus.
4: Donc, j'achète pas l'essentiel que tes parents achetaient. Tu vois bien, dans les écoles,
5: mais justement,
4: les parents qui attendent, les mères qui attendent les gamins. Moi, je les vois avec des paquets de chips, des paquets de gâteaux.
2: Mais la raison, ses parents ne faisaient pas, ils n'avaient pas beaucoup de moyens.
4: Oui, mais chez eux, ils peuvent bourguignon, mon ami.
5: Oui, mais je parle pas de nourriture hyper élaborée.
1: Mais pourquoi emmerder les gens?
5: Non, c'est pas formé. Le sac, le gros sac de 5 kilos de pommes de terre, les gros sacs de riz qu'on achetait. Après, t'avais la viande que t'achetais, le pain, mais il y avait absolument pas ce qui te manquait, parce qu'il y a pas de chinois, il y a pas de gâteau, il y a pas de jus.
1: Oui, non, mais
5: donc moi je te dis un truc, ce truc de
3: pas la même génération.
5: Ce truc, oui, mais ce truc de parce que en fait on est pauvre, alors on va non. Moi je te dis, quand je lis qu'il y a à 9 ans t'as mangé plus de sucre dans ta vie que je sais pas quelqu'un qui a quel âge, il y a un problème chez les parents.
4: C'est pas vrai, ça c'est une
5: connerie. Il y a un problème.
4: C'est un truc
5: mais on a
3: problème chez les parents.
4: Moi mon grand-père il a plus de 100 ans aujourd'hui, il buvait du pinard toute la journée, c'est bourré de sucre le pinard, c'est du vin.
5: Oui,
4: c'est du raisin fermenté.
3: D'ailleurs ça coûte plus cher de boire de l'alcool.
4: Non mais les vieux ils buvaient du sucre dans d'autres trucs, enfin ils mangeaient du sucre dans d'autres produits.
1: Non mais
4: ils buvaient pas du sucre raffiné.
1: Joël, toi qui es libéral.
5: Oui.
1: Excuse-moi.
4: Lisnardienne.
1: Est-ce que c'est au gouvernement nous dire ce qu'on doit manger ou non.
5: Ouais.
1: Qu'il y ait des campagnes sur l'éducation alimentaire.
5: Je suis
1: assez d'accord, bien sûr. Il faut informer les gens.
4: Mais ça
5: marche pas. Non, même le Nutri-Score, je trouve que c'est. Les parents
3: baissent les bras.
1: Non, mais il faut plus faire de l'éducation, la pédagogie, que de dire aux gens il faut manger ça, il ne faut pas manger ça. Mais c'est insupportable.
4: Mais c'est parce que
1: c'est la vie des gens.
0: Merci bien, c'est fini. On verra ce qu'il advient de cette taxe sucre.
4: On est censuré.
1: Tu meurs tôt, mais tu meurs heureuse que tu as mangé du Nutella.
4: Et diabétique. C'est ça le bonheur.
3: T'es fatigué, t'arrives pas à monter les 4 étages.
4: Bonheur, c'est voilà. Le reste diabétique, plein de sucre.
3: Oh mon dieu.
0: Ils ne me toucheront pas au pinard. tu sais, ça rappelle les sketchs de Coluche.
6: La kick, mais le pinard.
0: Gérard. On se retrouve demain entre 9h et midi. Demain entre 9h et midi, nous serons avec l'un des candidats à la primaire socialiste. C'est Jérôme Gage qui est avec nous, puisque tous les candidats vont défiler face au GG. Bonjour, vous m'avez trouvé Taxman ou pas? Non? Bon, on le garde pour demain. Non, alors, Taxman débité.
7: Taxman!
0: Mais non.
4: Ils sont cringe.
0: C'est mieux. C'est le cornu.
7: Taxman!
0: Ah, c'est fabuleux. Taxman sur l'art de Batman. Bravo, bien joué, effectivement.
4: Avec son slip au-dessus, par-dessus le pantalon, ça serait classe quand même.
0: C'est ça le cornu?
4: Ah oui, comme Superman, il a son slip par-dessus le pantalon.
1: Qui a envie de voir la photo?
4: Ah, moi je veux
3: bien. Ah bon, moi je
0: veux. Bonjour Estelle Denis.
8: Salut Alain, salut les GG. Nous, on va parler de cette colère lycéenne qui est en train de s'étendre. Il y a plus de 350 établissements bloqués aujourd'hui.
0: Ça fait même pas 10%
1: hein. Pour l'instant.
8: Oui, mais enfin, sauf que là, il y a eu un lycée incendié à Nantes. Il y a des feux un peu partout. Il y a eu un bus de pompiers.
1: Il y a un proviseur
8: pillé,
1: qui était aspergé d'essence
8: un professeur
1: à Marseille.
8: Aspergé. Il y a eu des bus qui ont été arrêtés à Marseille. Est-ce que vous craignez le chaos à cause de cette colère qui s'étend? On en parle dans un instant avec vous dans Estelle Midi. On parlera également de cette initiative de la ville de Valenciennes pour faire face à la flambée des prix des carburants. Bah, ils ont une idée à Valenciennes. Rendre les transports en commun gratuits pendant 3 mois. C'est-à-dire que dans ces cas, tu laisses ta voiture au garage et tu prends gratuitement le bus et le tram. Bonne ou mauvaise idée? On en débat à midi et demi. Évidemment, quand c'est gratuit, il y a quand même quelqu'un qui paye. Évidemment. C'est les habitants avec leurs impôts. Donc ceux qui ne prennent déjà pas la voiture et qui prennent le vélo. Enfin bon, bref, ça on en parlera à midi et demi. On parlera de l'une des propositions de Sébastien Lecornu dans son budget ce matin, des retraites gelées au-delà de 1260 euros. Est-ce que c'est une bonne ou une mauvaise nouvelle? Et puis évidemment, je sais que vous l'attendez, Alain, le tu préfères, semaine spéciale food. Tagine ou couscous?
3: Tagine.
0: J'irai sur le tagine aussi.
8: Tagine avec semoule, les vrais.
3: Tagine avec semoule.
1: Tagine avec semoule.
8: Ah bon. Est-ce que tu mets un peu de semoule à côté?
3: Non.
8: Est-ce que tu
1: mets
8: juste...
1: Non, parce que dans le tagine, il y a déjà des légumes.
3: Tagine poulet citron.
0: Tagine couscous.
3: Couscous.
1: Et tagine poulet citron,
8: bien sûr.
1: C'est
8: bien sûr le meilleur. Avec des pommes de terre à l'intérieur.
4: Couscous avec des bébés moutons.
0: Et puis un peu de choucroute.
3: Oui. Quoi?
0: Rien. 32-16 pour réagir avec Estelle. Bonne émission.
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27: Bonjour à toutes et à tous, c'est parti pour le défi hippique qui a conduit un quintet plus qui est programmé à 13h55 sur l'hippodrome d'Auteuil avec 15 sauteurs âgés de 5 ans qui vont s'affronter sur les haies sur la distance de 3600 mètres. Et pour ce défi hippique, on est toujours avec Sébastien au 32-16. Salut Sébastien, comment vas-tu et quel est ton favori?
28: Bonjour, ça va très bien. Alors moi j'ai choisi le 4, Monsieur Diafoirus, qui est très régulier, qui est en forme avec James Reveley comme jockey, donc je le vois bien performer à Auteuil.
27: C'est noté, merci beaucoup. Nous on va avoir pas lui opposer le favori hein, qui est le 3 Grey Fighter. On va prendre un autre cheval avec le numéro 13 Lilette. C'est une jument qui reste sur un succès. Elle a déjà bien fait à ce niveau. Elle peut ici prendre une place. Je rappelle la règle. Sébastien, si ton numéro 4, Monsieur Diafoirus, termine dans le numéro 13 Lilette, tu seras de nouveau avec demain. Bonne chance à toi et bon quartier.
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8: Dans un instant, dans Estelle Midi, on va parler de la colère des lycéens qui dégénère, incendie, violence. Est-ce que vous craignez le chaos ? On en débat avec vous dans un instant. 32-16. Ah, vous êtes sur RMC, il est midi.
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8: Le journal tout de suite avec Rémi Barré. Bonjour Rémi.
2: Bonjour Estelle et bonjour à tous. Incendie, agression, affrontement, le mouvement lycéen dégénère et puis le budget 2027, des taxes pour tout le monde.
8: Le Premier ministre Sébastien Lecornu présidera une cellule de crise interministérielle dans une heure. Les manifestations lycéennes dégénèrent.
2: Situation très tendue depuis ce matin en de nombreux endroits. Romain Houg est avec nous. Romain, On fait le point avec vous, avec d'abord l'une des images de cette matinée, celle de la façade d'un lycée en feu.
0: Oui, ça s'est passé ce matin à Nantes, au lycée Nelson Mandela, dont le hall a été complètement détruit par un violent incendie, alors qu'un blocage avait lieu devant l'établissement. Incendie volontaire, précise la proviseure du lycée, dont l'origine n'a pour l'heure pas été communiquée. La mobilisation qui dégénère également à Marseille, au lycée Victor Hugo, où le proviseur, son adjoint, la secrétaire générale et le chef d'équipe ont été agressés. Ils ont reçu un jet d'essence et n'était pas a priori visé. Un cap inacceptable a été franchi, dénonce la région, qui exige des poursuites pénales exemplaires contre chaque casseur. Marseille, où les pompiers sont également pris à partie par certains manifestants, un pompier a été blessé et un de leurs véhicules pillé et incendié lors d'une intervention sur des feux de détritus. Dans le Pas-de-Calais, au lycée de Grugier à Auchel, un proviseur a également été blessé par un tir de projectile. Il a été hospitalisé et va porter plainte, tout comme le rectorat. Et puis, plus généralement, des images de dégradation et d'incendie nous parviennent de nombreuses villes à travers le pays. Strasbourg, Toulouse, Montpellier, Nice, Rouen, Lille, pour n'en citer que quelques-unes.
2: Et pour revenir à Marseille, la RTM, la régie des transports en commun de la ville, indique qu'un conducteur de bus a été agressé ce matin et que les transports sont interrompus. Les lycéens désormais rejoints par les étudiants à l'appel du syndicat Union étudiante. Une dizaine d'universités au moins sont bloquées ce matin à Montpellier, Poitiers, Strasbourg, Marseille ou encore Lyon. En marge de ce mouvement, le préfet de police annonce avoir saisi la justice contre le maire et les filles de Saint-Denis, Bali Bagayoko, pour des faits présumés de provocation à commettre un délit. Dans le viseur du préfet, les propos de l'élu qui a déclaré hier que la violence pouvait être une réponse légitime à l'action des forces de l'ordre. Enfin, invité ce matin d'RMC et de BFM TV, Bruno Retailleau, candidat LR à la présidentielle, estime que la question de l'interdiction de LFI se pose. La France insoumise, qu'il accuse d'alimenter la colère lycéenne, d'être une fabrique de la violence et un parti séditieux.
8: Il y en aura pour tout le monde. Le gouvernement a dévoilé ce matin le projet de loi de finances 2027.
2: Et il y a 54 milliards d'euros d'économies à réaliser. Victor Johannin, vous êtes en direct de Bercy pour RMC. Victor, selon ce projet, tout le monde devra faire des efforts.
1: Oui, alors schématiquement, une grosse moitié de cet effort vient d'un coup de frein sur les dépenses de l'État, de la sécurité sociale et des collectivités territoriales. Hormis la défense, la recherche et l'éducation nationale, tous les ministères se serrent la ceinture. Le point d'indice des fonctionnaires est gelé, tout comme les allocations familiales et les APL, mais aussi, et ça c'est un point important, toutes les pensions de retraite au-dessus de 1 260 €. Gel total, elles n'augmenteront pas en janvier. L'autre moitié de cet effort porte sur la partie recettes, autrement dit les hausses d'impôts, le durcissement des allègements de charges sur les bas salaires, les surtaxes exceptionnelles sur les grandes entreprises, les hauts revenus et les autoroutes, et cerise sur le gâteau, la taxe sur les produits ultra transformés, très sucrés. Le gouvernement qui va maintenant tenter de convaincre les parlementaires d'adopter ce projet de budget 2027, projet qui se veut réversible, c'est-à-dire que beaucoup de mesures pourront être modifiées facilement après l'arrivée d'un nouveau président ou d'une nouvelle présidente de la République.
2: Victor Johannin à Bercy pour RMC. C'est dans ce contexte que le taux d'emprunt de la France sur 10 ans a grimpé ce matin à 4,92%. C'est du jamais vu depuis 2002. Signe que les investisseurs doutent de plus en plus de la capacité du pays à adopter un texte budgétaire. 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
8: Ah, génial.
2: Thierry Henry, invité exceptionnel de Rotten sans flamme, ce sera à partir de 18h.
8: Merci beaucoup Rémi, on vous retrouve à 13h pour un prochain JT. Et tout de suite, c'est le début d'Estelle Midi.
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8: Bonjour à tous, soyez les bienvenus dans Estelle Midi sur RMC, RMC Story. On est ensemble jusqu'à 15h pour débattre, évidemment en compagnie de Charles Magnin. Bonjour Charles.
5: Bonjour Estelle, bonjour à tous.
8: En compagnie de notre professeur d'histoire géo Benjamin Amar, c'est dans son lycée que la colère des lycéens est partie. Donc vous allez nous raconter tout ça Benjamin, merci d'être avec nous. Aujourd'hui, on est également avec l'influenceuse et entrepreneuse Élise Goldfarb. Bonjour Élise.
6: Salut, moi aussi je veux le pin's Octobre Rose.
8: Eh bien, écoutez, c'était au maquillage et donc vous irez le chercher pendant, vous voyez bien, pendant une pub. Évidemment, nous sommes le 1er octobre et c'est le mois de sensibilisation au cancer du sein. C'est Octobre Rose et puis nous sommes avec la journaliste Karine Galli. Bonjour Karine.
6: Bonjour Estelle, je suis très perturbée là avec cette place.
8: Pourquoi ? Oui, vous êtes juste à côté de moi. Mais écoutez, je vous tiendrai à l'œil plus que d'habitude, Karine. C'est pas la meilleure place, vous verrez, mais c'est pas celle où on est le plus libre. Mais...
0: On est à côté de la maîtresse.
8: Ouais, exactement.
4: Je perds tous mes repères, moi je suis une vraie mamie. Hein.
8: Vous allez très vite les retrouver. Dans un instant, dans Estelle Midi, on parlera de cette colère des lycéens qui dégénère, incendie, violence, agression. Est-ce que vous craignez le chaos ? Bah, écoutez, on en parle avec vous. Dans un instant, dites-nous si vous avez des enfants qui sont au lycée, si vous avez peur pour eux ou si au contraire, eh bien, vous les poussez à manifester. Eh bien écoutez, 3216 c'est votre numéro, puis le WhatsApp également.
5: Le 0612 424 424 c'est le numéro de l'émission sur WhatsApp. On va lire tous vos messages, toutes vos réactions en direct.
8: On parlera également de l'initiative de la ville de Valenciennes qui a décidé de mettre les transports en commun gratuits pendant 3 mois pour faire face à la flambée des prix des carburants. Bonne ou mauvaise idée, on en parle à midi et demi. Et puis ça va, voilà, je pense que ça ne va pas ravir Benjamin Hamard, mais à 13h30 on parlera eh bien de l'une des mesures de Sébastien Lecornu ce matin, geler les pensions de retraite au-delà de 1260 euros, c'est-à-dire ne pas les augmenter. Bonne ou mauvaise

0: feux, comme on dit dans le jargon policier, c'est-à-dire des feux de poubelle sur la voie publique. Pour y répondre, le Premier ministre vient d'annoncer qu'il allait convoquer une cellule de crise. Quant au fond de cette colère, les revendications des lycéens concernent leurs conditions d'apprentissage, hein, la vétusté des établissements, les classes surchargées ou encore une réforme de Parcoursup. En réponse, le ministre de l'Éducation a annoncé hier qu'il allait ouvrir, je cite, une plateforme de concertation pour les lycéens. Objectif, que les élèves puissent retrouver la capacité à exprimer dans un cadre démocratique, organiser leurs revendications. Mais à l'heure qu'il est, ce midi, on est très très loin du dialogue avec des scènes de violence qui prennent de l'ampleur dans tout le pays.
1: Alors, incendie, violence, colère, est-ce que vous craignez le chaos? Tout d'abord, Benjamin Mar, quelle est la situation dans votre lycée? Je le disais tout à l'heure, mais c'est de là un petit peu que la colère est partie. Hein.
2: Oui, c'est de Créteil. Mmh. Parmi ces lycées, celui de le mien a été concerné effectivement dès la semaine dernière. La situation, c'est qu'aujourd'hui le lycée est très largement bloqué. Voilà, l'immense majorité des élèves stationnent devant le parvis. Et voilà, il y a une mobilisation. Alors moi, je ne fais jamais.
1: Il y a des violences ou pas?
2: Non, enfin il y a des violences. Il y a eu effectivement un incendie de poubelle et nous on est intervenu très vite.
1: D'accord.
2: Voilà, les collègues sont intervenus très vite. Alors est-ce qu'il faut savoir quand même un rassemblement devant un établissement, il y a plein de monde et parfois il y a des gens qui ne sont pas du lycée et c'est souvent de là que ça part.
1: Oui,
2: il y a des éléments extérieurs et nous parce que c'est là que comment dire le d'avoir des profs par exemple qui sont avec les collègues, on est présent, on regarde. De toute façon, il n'y a pas cours, vu qu'il y a un blocus et que voilà, la majorité des élèves.
1: Vous avez vu faire une chaîne autour de vos élèves, par exemple?
2: Il y a des choses comme ça, mais autrement, on tourne autour et dès qu'on voit des individus qui sont masqués, qui commencent à brûler un truc ou qui préparent des mortiers, on se pointe direct. Il y a les équipes de mobilité du rectorat, on leur signale les choses et c'est là que c'est intéressant d'avoir des adultes. Et puis on dit aux élèves, mais en permanence, je dis aux élèves, vos revendications sont légitimes, il n'y a pas de problème. Par contre, il ne faut pas que ça parte en acte de violence et en violence urbaine. Et que vous disent, mais
1: c'est dommage qu'on ne vous entende pas.
2: Parce que là, les élèves, ils vous entendent.
1: Oui, c'est en train de dégénérer, Benjamin.
2: Oui, non, c'est pas en train de dégénérer.
3: Ça a déjà dégénéré.
2: Alors,
3: oui.
2: Si je peux me permettre, non, parce que alors les élèves qui entendent ça, ils vous disent tout de suite, mais vous avez raison, et ils abondent dans ce sens. Et donc là, l'incendie de poubelle dont je vous parle, il est géré direct. Mm. Ce qui se passe, c'est que il y a bien évidemment il y a plein de lycées où il y a des blocus et des actions qui se passent très bien.
1: Mm.
2: Et par contre, dans le temps médiatique, moi j'alerte là-dessus. Dans le temps médiatique, on consacre, mais c'est pas nouveau, c'est de toute éternité. Beaucoup de temps aux endroits où ça part en quenouille et pas du tout aux endroits où ça se passe bien.
1: En quenouille.
2: Si on peut à un moment.
1: Ce matin, on a vu le lycée Henri IV où effectivement, à Paris, ça se passait très bien.
2: Le lycée Henri IV, le mien aussi, ça se passe très bien.
1: On l'a vu aussi.
2: En plus d'une semaine, en 10 jours, il y a eu un incendie de poubelle qui s'est arrêté.
1: C'est bien de le rappeler.
2: Voilà.
1: Mais quand vous avez. Et Benjamin, j'imagine que ça doit vous désespérer. Quand vous voyez ce lycée qui brûle à Nantes. Moi, franchement, j'ai vu ces images tout à l'heure, mais ça ne peut pas savoir la tristesse que ça a occasionné chez moi. Parce que je me suis dit, il y a des petits cons, parce que c'est des petits cons, je suis désolée, qui ont incendié ce lycée, qui ne sont, ça se trouve, même pas lycéens.
2: Je pense.
1: On est d'accord. Et qui se sont dit, tiens, ça va être hyper malin de brûler un lycée. Donc il y a plein de gamins qui aujourd'hui se retrouvent sans lycée, qui vont pas pouvoir étudier. Il y en a qui sont des bons élèves aussi, qui ont envie d'étudier, qui ont envie d'aller dans des grandes écoles, qui voient un avenir, etc., qui n'avaient pas forcément envie de manifester, parce que même si cette colère, elle est légitime, elle n'est pas partagée par tout le monde. Et aujourd'hui, ces mômes, ils n'ont plus de lycée. Moi, ça me rend hystérique.
2: C'est très juste. Mais par contre, si on veut être juste, on peut être très en colère par rapport à ça. C'est mon cas aussi. Effectivement, quand on a des revendications sur le bâti, s'en prendre au portail ou à la façade, ça n'a pas de sens. Mais on peut aussi contextualiser et dire qu'il y a des milliers d'établissements concernés, des millions d'élèves mobilisés et que ce type d'événement reste très isolé. Et à quel moment est-ce qu'on parle justement des endroits où c'est pacifique et où les revendications effectivement sont tout à fait légitimes, très peu. Et moi, mes élèves, vous savez ce qu'ils me disent? C'est quand même terrible, hein, je tiens à le dire. Ils me disent, monsieur, faut plus aller dans les médias, on ne fait qu'y mentir. Et ben je vous dis franchement, quand ils me disent ça,
1: je
2: suis
1: ce matin pour relayer leur parole.
2: Bien sûr, voilà. je ferai l'exception d'Estelle Midi, mais mesurons ce que ça, comme crise démocratique, ce que ça veut dire.
3: Mais Benjamin, tu es professeur et j'espère évidemment que tu n'as pas été prise à partie et que tu n'as pas été agressée, mais tu as vu également des collègues à toi ou des personnels enseignants et des proviseurs. Mais comment ça tu me fais la moue quand tu vois un proviseur

0: policier avec un extincteur qui se fait jeter au sol, tabasser quand tu vois un professeur qui se fait taper dans le dos. Quand on entend ce matin
1: c'est
0: que potentiellement,
1: lycéens,
0: non mais d'accord, mais sauf que c'est des gens du corps enseignant qui sont là soit pour rentrer dans l'établissement, soit pour essayer de dialoguer, soit de, dans tous les cas qui sont à leur place parce que a priori ils ont le droit de rentrer dans l'endroit où ils enseignent. Et quand tu entends ce matin qu'il y a des gens qui ont été aspergés d'essence, c'est quoi l'étape d'après? C'est qu'en fait ils auraient dû être immolés.
2: Ces gens doivent être arrêtés.
3: Ça, c'est des infractions pénales.
4: Je reprends juste le mot. Le... On n'est pas certain qu'ils aient été aspergés volontairement. Éclaboussé à ce stade de l'enquête.
1: Là,
4: à Marseille.
1: De l'essence dans un lycée.
4: Je veux juste être précis sur les mots.
0: Mais à quel moment, en fait, tu te dis que ça peut dégénérer et que c'est accepté ou acceptable? Rien n'est acceptable. Et comme tu le dis très bien, en fait, malheureusement, il y a toujours des gens, comme à l'époque des Gilets jaunes, qui viennent se greffer aux manifs pour que ça dégénère. Donc, est-ce que la solution dans ce cas-là?
1: Il n'y avait aucun politique, devant les lycées, ça, c'est bizarre. Dès que ça a commencé à dégénérer, il n'y avait plus un seul politique.
0: Donc, est-ce que la solution, ce n'est pas finalement de faire grève à l'intérieur de l'établissement, parce qu'au moins, il y a un contrôle. Tu sais qui rentre dans l'établissement, normalement.
1: Mais c'est moins fort.
0: C'est que les manifestations, elles puissent amener à ce qu'on parle des problèmes. Là, on ne parle pas des problèmes, on parle des violences. Donc, est-ce que ce n'est pas mieux au sein des classes de dire, effectivement, il y a un manque de personnel, il y a des délabrements et des établissements qui sont en mauvais état. Il y a des problèmes de cours qui ne sont pas assurés parce que même à la rentrée, il y avait déjà des postes qui n'étaient pas pourvus. Mais ça, tu l'entendrais peut-être s'il n'y avait pas les violences. Donc, est-ce que la solution, c'est pas de manifester à l'intérieur des établissements et pas devant? Parce que devant, ça sera toujours gangréné par des fouteurs de
3: Peut-être. Mais en tout cas, ce qui est certain, moi, je tiens à être très clair là-dessus, les agressions de personnel, de prof, proviseur, etc., c'est pas un scandale. Ça mérite une qualification pénale, ça mérite une interpellation et c'est à la police et à la justice de s'en occuper. Il n'y a aucune caution là-dessus. Moi, je suis très clair et je t'assure, mes élèves le savent très bien.
1: Alors, nous avons Christelle qui est avec nous et Christelle, elle nous appelle de Dax et sa fille, eh bien, elle est au lycée. Bonjour Christelle.
5: Oui, bonjour Estelle, bonjour tout le monde.
6: Bonjour.
1: Christelle, est-ce que vous avez laissé votre fille aller au lycée ce matin ou est-ce que vous avez eu peur?
5: Alors, absolument pas, je ne l'ai pas laissé aller au lycée, je vous explique pourquoi. En fait, alors il faut savoir que ce matin, donc ma fille vient de rentrer en BTS à Bayonne, et en tant que parent, via Pronote, nous avons reçu un SMS que je vais vous dicter mot à mot. Bonjour, nous vous recommandons de garder vos enfants à domicile, et ce, pour leur sécurité, virgule, ce jour. Ça, c'est Pronote ce matin, exactement à 8h05.
1: Incroyable.
5: Incroyable, exactement. Et donc, ma fille, mardi, m'appelle, elle est au lycée à Bayonne, donc elle a son petit appartement, bref, peu importe. Et elle me dit, écoute, maman, je crois que je ne vais pas aller au lycée jeudi. Elle me dit, il y a plein de choses qui circulent sur les groupes WhatsApp, sur Snapchat, etc. Et elle me dit, ils sont en train de préparer tout et n'importe quoi. Donc, je lui dis, effectivement, tu n'iras pas. Elle me dit, parce que j'ai peur pour moi. Donc, je lui dis, effectivement, j'ai peur pour toi aussi. Donc, avec le papa, on a dit, non, tu n'iras pas au lycée. Et ce matin, Léonie, ma fille s'appelle Léonie, Léonie m'envoie des vidéos qui circulent où en fait on voit son lycée. Donc je ne vais pas nommer le lycée à Bayonne, mais il y en a quelques-uns.
1: A priori, Bayonne, c'est plutôt aisé et huppé quand même, Christelle.
5: Alors oui, on ne va pas se mentir.
1: Est-ce qu'il y a beaucoup de manque de moyens dans les lycées à Bayonne?
5: Alors, le manque de moyens, je pense que oui, mais comme dans tous les lycées, mais je vois le lycée de où est ma fille, quand on le voit de l'extérieur, il est plutôt sympa. Les classes, alors ma fille sort du privé jusqu'en terminale, et là, on est parti dans du public. Mais son lycée est bien, réellement, son lycée est chouette. Mais les manifestants, donc Léonie m'a envoyé des vidéos où on voit des jeunes en fait qui sont en train de préparer leur journée d'aujourd'hui. Ils disent tous amenez des bouteilles en verre, amenez de l'alcool à bouder, amenez du white spirit, amenez des.
1: Et c'est des lycéens? C'est des lycéens ou c'est des gens?
5: Ce sont des lycéens. Et en fait, on voit les vidéos où ils lancent tout cocktail et des déodorants. Ah oui, et amenez des déodorants parce qu'ils font exploser les déodorants. Ah. Et donc. Ils ont abîmé donc effectivement le lycée, la résidence à côté où des gens n'ont rien demandé, et vraiment rien demandé. Et il y a un bus qui est passé parce que devant le lycée, bien entendu, comme dans tous les lycées, il y a un arrêt de bus devant. Et là, en fait, il y a des jeunes qui ont pris des vidéos où d'autres jeunes, en fait, ont balancé des choses, un peu des cocktails Molotov, mais bien que je ne sois pas sûr qu'ils sachent ce que c'est.
1: Ils ont balancé des trucs dans le bus, quoi.
5: Contre le bus, ça a pété les vitres du bus. Le chauffeur est sorti. Et il a eu raison, il est sorti et il a laissé faire.
1: Bah écoutez,
5: parce qu'il ne pouvait rien faire. Et donc, il y a certainement des mécontentements, on l'entend. Mais moi, pour ma fille, aujourd'hui, je lui ai dit, tu n'iras pas au lycée. Et si c'est réitéré demain, eh ben, tu n'iras pas demain non plus. Parce que moi, j'ai pas envie que ma fille se prenne une balle perdue d'un déo, d'une bombe lacrymo. Parce que, effectivement, c'est pas intentionnel de se viser entre eux, mais il y a du vent, il y a de la pluie, il y a quoi au caisse, et on peut prendre une balle perdue.
1: Bah écoutez, merci en tout cas Christelle pour ce témoignage, et je pense qu'il y a pas mal de parents, et malheureusement voilà, qui aujourd'hui sont pas très tranquilles à l'idée de laisser leurs enfants aller au lycée, et c'est dramatique. Bah c'est dramatique parce que vous l'avez dit Benjamin, au départ ces revendications elles sont légitimes, on peut entendre hein, qu'il y a des manques de moyens dans les lycées, tous les parents et tous les élèves l'ont constaté, mais la situation elle est quand même en train de dégénérer. Vous portez quel regard là-dessus, Élise Goldfarb, vous qui étiez au lycée il y a pas si longtemps?
2: Moi, je suis un peu énervée par toute cette histoire parce que, vous savez, moi, j'ai participé à tous les blocus quand j'étais au lycée.
1: Quelle surprise, ça
2: m'étonne pas. J'étais de tous les blocus, bon, pour maintes raisons, hein, principalement que je voulais pas aller en cours.
4: Oui.
2: Mais c'est quand même le moment de ma vie où j'ai découvert un droit constitutionnel qui était le droit de grève. C'est un moment de démocratie lycéen. C'est un de mes meilleurs souvenirs de lycée, en vrai. Parce que moi, mes blocus, il se passait bien. Il y avait des poubelles brûlées, mais c'était pas une violence. On la mettait au milieu de la rue. On faisait un peu les caïras alors qu'on était dans le 17e, hein, évidemment. Mais en tout cas, c'était des moments où on pouvait porter des revendications, se marrer entre potes. En vrai, c'est surtout des bons souvenirs de lycéens. On a 15 ans à ce moment-là. Donc en fait, à 15 ans, t'as plein d'idéaux, t'as envie de faire plein de choses. Ce qui me pose problème dans ce qu'on voit là aux infos, c'est déjà les réponses de la police. Je veux dire, autant de violence pour des gens de 15 ans. La police, les services,
1: mais
2: parce que les
1: feux de mortier, c'est normal.
2: Excuse-moi, pour des renseignements ne sont pas capables de trouver les groupes WhatsApp dans lesquels on va trouver directement les coupables. Je veux dire, on est à ce niveau-là d'incompétence de venir gazer tous les lycéens, alors que tu sais très bien qu'en fait, souvent, c'est des mecs qui viennent d'autres lycées, que tu peux avoir accès au groupe WhatsApp en 2 secondes quand tu bosses à la police. C'est-à-dire que, pour moi, il y a un travail d'enquête qui n'est absolument pas fait et qui est médiocre. Donc, ils sont médiocres. Voilà, désolé de le dire. Et en plus, excusez-moi. J'ai de la peine pour les lycéens parce que qu'est-ce qui ressort de toute cette polémique?
1: Voilà.
2: LFI et le RN. Voilà, c'est tout. C'est une récupération politique en deux temps.
1: Le RN, on les a pas trop vus, là.
4: Ils ont pas trop
1: devant les lycées.
2: À qui ça finit par bénéficier? À qui ça va bénéficier cette séquence?
1: Bah, pas à LFI, je pense.
2: À LFI et à l'extrême droite.
1: Je suis pas sûr que ça bénéficie à LFI.
2: Comment on peut s'étonner qu'un jeune de 15 ans n'ait pas envie de tout brûler quant à Bali Bagayoko et Louis Boyard qui dit brûlez tout, la violence est légitime.
1: Et Bali Bagayoko a dit à un moment la violence peut être légitime, et il s'est repris derrière.
2: Oui, mais en fait, le problème c'est que quand t'as 15 ans et que tu vois quand t'as 15 ans et qu'au début ta démarche elle est vraiment louable, quand tu vois que tu es utilisé, parce qu'en fait c'est ça, hein, on utilise des enfants à des fins politiques, c'est exactement ce que c'est cette séquence. Quand on te dit à 15 ans vas-y, continue, tu fais un truc de ouf, bah ça te chauffe encore plus et tu vas encore plus loin. Donc pour moi, c'est de l'utilisation d'enfants.
1: La manipulation.
2: C'est de la manipulation.
0: C'est déjà le terme enfant est exagéré.
2: Mais quand à 15 ans,
0: sauf que quand tu décides de mettre le feu à des grilles devant les lycées, qu'il y a un lycée qui prend feu,
2: tu n'as pas conscience, je te jure.
0: Qui sont attaqués, tu n'as pas conscience, mais alors tu n'es pas un enfant.
2: La force du groupe, non.
0: Et tu as des parents qui sont censés t'éduquer, même s'il y a un maire qui te dit
1: on reviendra après sur le rôle des parents.
2: Attendez, je vous jure que moi, mes parents, ils ont toujours été anti-violence et tout. Quand t'es en blocus, la force du groupe, la force de l'engouement, tu ne te rends pas compte des conséquences.
0: Tu n'y vas pas, en fait. Parce que si t'es pris dans un mouvement de fou, et si tu es effectivement galvanisé par ce que tu vois, en fait, tu ne t'y rends pas. Madame, précédemment, Christelle, a dit à sa fille, tu n'y vas pas. Il y a plein de lycéens qui ne se mettent pas non plus.
3: Ça a toujours été le cas, Karine.
2: Ça a toujours été le cas.
1: Attendez, pas tous en même temps.
0: Mais c'est pas justifié.
3: Moi, à 18 ans, c'était pas le CPE, ni où je plus vieux que ça. Moi, c'était le SMIC jeune. Et au moment du SMIC jeune...
1: En 1902. Vous avez dû faire deux baquets aussi.
3: Et ben,
1: vous avez dû toutes les faire.
4: Mais 68.
3: À ce moment-là, on avait la même problématique. On avait eu, effectivement, des gens qui avaient une mobilisation très costaud, très solide, très structurée. Et il y avait, à côté de ça, des gens qui étaient... Moi, je me souviens, à l'époque, il y avait un type qui avait été exclu par le lycée. Et 2 ans auparavant, il était revenu pour foutre le bordel. Mais Il n'empêche que lui, c'était du domaine de l'épiphénomène. La majorité des élèves étaient mobilisés contre le SMIC jeune dans des mobilisations massives et pacifiques. Et il y avait une minorité d'individus qui étaient là pour foutre le bordel. Je suis d'accord. Très vite, sur un rassemblement, on voit tout de suite qui sont ces individus.
2: Bah, évidemment.
3: Il est très facile de les exfiltrer très vite.
2: Bah oui, et comment d'intervenir la police ne le fait pas.
3: Très vite. Bon, donc, bah, la police en l'occurrence, moi, travail. Dans mon lycée, ça s'est fait rapidement. Les types ont été exfiltrés.
4: Oui, mais, alors, attention,
3: fini.
4: Faut expliquer aussi.
3: Donc,
4: que,
3: c'est gérable.
4: Non, Benjamin, il faut expliquer que Benjamin est
1: Charles Magnan.
4: J'allais dire un professionnel de la manifestation, en tout cas. tu connais parfaitement le fonctionnement.
1: C'est les toujours... rouages.
4: Non, mais,
2: la police aussi, que... Charles.
4: Non, mais quand il y a une manifestation de travailleurs, il y a eu une manifestation de fonctionnaires avant-hier.
1: C'est très bien passé.
4: Ça se passe très bien parce que les syndicats savent faire, ce sont les adultes, il y a un service d'ordre, etc. Là, les lycéens, c'est la première fois qu'ils sortent dans la rue. Il y a une forme d'agitation mal contrôlée.
3: Bien sûr.
4: Il n'y a pas, d'organisation. Est-ce que vous savez qui représente, là, aujourd'hui, le mouvement, les lycéens, les syndicats de lycéens ne sont pas vraiment représentatifs. Il y a peu
0: jeune qui est sur les listes d'LFI dans tous les médias là.
4: Oui, il a 28
0: ans, et qui n'est pas très jeune. Oui, voilà. Pas très jeune d'ailleurs.
4: Je veux dire, il y a peu de porte-parole identifiée du mouvement. Il y a
2: c'est
4: peu
2: pour
4: de...
2: ça que c'est récupéré
4: mais pas...
2: politiquement.
4: Mais oui, mais il n'y a pas de plateforme commune, etc. Ce n'est pas organisé. Donc c'est les profs, visiblement, comme Benjamin, qui canalisent, mais il n'y a pas des Benjamins dans tous les lycées pour canaliser les élèves. C'est ça qui se passe en ce moment. Alors, ils sont sur la voie publique, un peu livrés à eux-mêmes.
1: Alors, je voudrais qu'on prenne Jessie. Jessie, elle est chauffeur de taxi à Lucé en Nord-et-Loire. Bonjour Jessie.
6: Bonjour, bonjour à tous.
1: Et
6: bonjour.
1: Jessie, vous avez des enfants au lycée, c'est ça?
6: Oui, j'en ai deux.
1: Et
6: j'en
1: comment ça se...
6: Ah, ça se passe très mal. Ça se passe très mal.
1: Racontez-nous.
6: Donc, nous, on a débattu hier avec eux, avec mon mari. On les a aidés à faire des pancartes en ce qui concerne leurs revendications.
1: Il y avait marqué quoi sur les pancartes?
6: Qu'ils en avaient marre, qu'on donne beaucoup d'argent à l'étranger, mais qu'on ne mette pas plus d'argent sur l'éducation nationale. Qu'aujourd'hui, les cours en moins, c'était un avenir médiocre pour eux.
1: D'accord.
6: Voilà, on les a vraiment préparés à la manifestation. Donc, on leur a expliqué que le droit de grève était un droit français, bien sûr. Qu'en aucun cas, il fallait qu'il y ait des débordements. Ce n'était pas une confrontation avec les forces de l'ordre. Et qu'il fallait absolument laisser rentrer les autres personnes dans les lycée, ceux qui veulent rentrer. Voilà, il faut que ça reste liberté.
1: D'accord.
6: Donc, étant taxi, j'ai la possibilité de me déplacer. Donc, je me suis rendue sur place ce matin. Et ce que j'ai vu, pour moi, alors, je comprends et je ne cautionne pas du tout les affrontements qu'il puisse y avoir dans les autres villes, mais moi, ce que j'ai vu de mes propres yeux, les gamins étaient devant le lycée. Donc, effectivement, il y avait du monde. La grille était ouverte, ça rentrait, ça sortait. Il y avait des professionnels du lycée, il y avait une personne du rectorat. Et là, ils se sont mis à charger les gamins. Mais on a reçu
1: des bombes
6: lacrymogènes en l'air. Il y a les 6 bombes lacrymogènes qui ont volé partout. Les adultes se mettent à courir. Mais il n'y a rien. Il n'y a rien. Les gamins ne sont pas agressifs. Moi, j'étais avec eux. J'ai discuté avec eux. Et c'est vraiment dommage. Là, les gamins se retrouvent à partir dans le centre-ville de Chartres parce qu'ils n'ont pas le droit de rester devant leur lycée. Légalement, enfin, rien.
1: Bah, les attroupements sont interdits devant les établissements scolaires, normalement.
2: Oui, mais bon,
1: enfin bon, on peut faire preuve de discernement.
2: Ça fait 60 ans qu'il y a des blocus et qu'il n'y a pas de problème, quoi.
6: Voilà, et là, en plus, donc la CGT est intervenue parce qu'elle a vu que nos enfants étaient quand même en danger. Donc, ils sont intervenus pour se mettre entre la police et les élèves. Du coup, ils leur ont dit, écoutez, on va partir, on va aller marcher jusqu'au centre-ville. Le problème, c'est que là, les gamins, moi, mon fils vient de m'appeler, me dit, maman, écoute, on est en train de se faire charger. Donc, je suis en train de faire le tour de Chartres pour les récupérer. Mais en fait, ce qu'on montre aux enfants, c'est que nous, on les éduque en leur disant qu'il y a des droits, nos ancêtres se sont battus pour nous, etc. Sauf qu'aujourd'hui, moi-même, je peux le dire parce que j'ai été taxi, j'ai fait les manifestations, le droit de grève, en fait, n'est plus valable, en fait.
2: C'est ça.
1: Bah écoutez, merci en tout cas, Jessie, pour ce témoignage. Merci beaucoup d'avoir été avec nous. Puis bon courage pour aller récupérer vos enfants aujourd'hui. Dans un instant, on sera avec Jérémy. Bah tiens, il vient de récupérer sa fille au lycée, Jérémy. Donc on aura les deux, Jérémy et sa fille. C'est dans mon lycée, en plus, à Mennecy. voilà.
0: C'est où ça, Mennecy?
1: Dans l'Essonne. Voilà, donc on nous racontera Jérémy ce qu'il a vécu avec sa fille. Ce sera dans un instant. On a énormément de messages également sur le WhatsApp. On va en lire un ou deux, Charles.
4: Raphaël, tiens, qui nous écrit de hier dans le Var, lycée de Costebelle. C'était calme jusqu'à 10h ce matin. Les lycéens ont ensuite commencé à faire cramer des trucs, jeter des déodorants, justement, comme on nous le racontait à l'instant. Ma fille est rentrée à ce moment-là. Je lui avais dit de ne pas rester s'il commençait à avoir du feu. Voilà ce que nous raconte Raphaël. Xavier qui craint qu'il y ait un drame vu le niveau de violence depuis ce matin autour des lycées. Et puis Virginie qui nous dit, mais attention, beaucoup de lycéens sont consternés par la violence. Il ne faut pas gâcher leur mouvement de contestation. Exactement. Avec ces images de violence, nous écrit Virginie. Vous continuez de réagir. 0612 424 424.
1: Alors, on continue à parler de cette colère des jeunes qui est en train de dégénérer. Dans un instant, est-ce que vous craignez le chaos ? Appelez-nous si vous êtes parents, si vos enfants sont au lycée, si vous êtes mobilisés avec eux ou si au contraire, vous craignez pour leur sécurité. On vous attend 32-16. À tout de suite.
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5: Midi 32, vous êtes sur RMC, RMC Story, dans Estelle Midi, avec Karine Galli, avec Élise Goldfarb, Benjamin Hamard et Charles Magnin. On parle évidemment de la colère lycéenne qui prend de l'ampleur. Cette colère, elle a dégénéré dans plusieurs lycées de France. Il y a 350 établissements qui sont bloqués aujourd'hui. Vous êtes très nombreux à réagir à cette question. La colère lycéenne, est-ce que vous craignez le chaos? On est avec Jérémy. Jérémy, il nous appelle de l'Essonne. Et il vient de récupérer sa fille au lycée, il est avec elle. Bonjour Jérémy.
6: Bonjour.
5: Et merci Bonjour. Beaucoup d'être avec nous. Alors votre fille, elle est au lycée de Mennecy, c'est dans l'Essonne. Je connais bien ce lycée parce que j'y ai été toute ma jeunesse, enfin en tout cas pendant 3 ans.
7: Et voilà,
5: c'est un lycée plutôt cool, hein, je veux dire, c'est pas...
6: c'est plutôt calme.
5: Oui, c'est plutôt même trop calme. Jérémy, pourquoi est-ce que vous avez sorti votre fille du lycée aujourd'hui?
6: En fait, parce qu'elle a plus court, finalement, j'aurais même pas dû la mettre ce matin.
5: D'accord.
6: Je l'ai mis pour rien, ça a été compliqué pour qu'elle rentre dans le lycée. Et après, elle est arrivée en retard, et ce qui me choque beaucoup, c'est Pronote qu'on voit, alors ça doit être automatique, je sais pas comment c'est, qui m'envoie une absence non justifiée de ma fille, quoi.
5: D'accord.
6: Là, tu comprends pas, c'est peut-être automatique. Et elle a été quand même choquée. Si vous voulez, je peux vous la passer.
5: Oui, allez-y, comment elle s'appelle votre fille?
6: Clara.
5: Clara, bonjour Clara.
8: Bonjour.
5: Alors, Clara, racontez-nous ce que vous avez vu devant votre lycée ce matin.
8: Ce matin, moi, quand je suis rentrée, pour l'instant, il n'y avait rien. C'était vers 7h ou 8h, il n'y avait pas grand-chose. Mais quand je suis rentrée, il y avait quand même plein de policiers. Et après, moi, je suis restée toute la matinée dans le lycée. Et même de dehors, on entendait les bruits, on voyait la fumée et tout, c'était quelque chose.
5: Donc, ça veut dire qu'il y a eu des feux devant votre lycée?
8: Ah oui, il y a plein de trucs qui ont brûlé. À un moment, ça s'est arrêté, puis ça a recommencé.
5: Et vous avez eu peur ou pas?
8: Comme j'étais en lycée, pas trop, mais quand même un peu.
5: Et Clara, c'était des gens du lycée qui étaient devant ou c'était des gens extérieurs au lycée?
8: Il y en avait des gens du lycée, des gens du lycée de Corbeil, je crois. Enfin, c'était un peu de tout, mais surtout des gens de notre lycée.
5: D'accord. Et les policiers, ils faisaient quoi?
8: J'ai pas trop vu, vu que j'étais pas dehors, mais je sais pas trop.
5: D'accord. Et demain, vous allez aller au lycée ou votre père va vous garder à la maison, Clara?
8: Je pense que ça va être la même chose, donc je pense pas.
5: D'accord. Et vous avez envie de manifester quelque chose, Clara? Est-ce que vous êtes d'accord avec les revendications?
8: Dans mon lycée, je trouve qu'il y a quelque chose à dire, mais j'ai pas trop l'impression qu'ils le font. J'ai plus l'impression qu'ils sont un peu là pour casser les choses.
5: D'accord. Écoutez, merci pour ce témoignage, Clara. Bon courage pour cette journée off, finalement, obligatoire, parce que vous n'avez pas pu avoir cours aujourd'hui. Merci beaucoup, Clara. On voit quand même que c'est un peu flou, hein, Benjamin Hamard, c'est-à-dire au niveau des revendications, on sent quand même qu'il y a quand même des lycéens, ils ne savent pas trop pourquoi on revendique, ce qu'on revendique.
9: Il y a un effet boule de neige, voilà. On a l'impression que plus il y a de lycéens en grève, plus il y en a en grève.
20: Mais bien sûr que... vous savez, moi, quand les lycéens, ils sont venus dans mon bahut, avec des revendications, ça partait partout. Il y avait des choses qui avaient beaucoup de sens et d'autres choses qui étaient totalement anecdotiques, voire même absurdes. Mais c'est normal. Enfin, comment s'imaginer encore une fois qu'un adolescent en construction va avoir la clarté et le discernement, le regard du dialecticien, comme disait Spinoza. Mais qu'est-ce que c'est que cette blague? Bien sûr. Mais il faut que jeunesse se fasse. C'est un moment d'éducation à la citoyenneté. C'est un moment de formation d'un individu. Et bien sûr, et moi je leur dis, d'ailleurs je rigole avec eux, je leur dis, mais qu'est-ce que c'est que ça, mais ça n'a pas de sens. Et alors des fois,
5: mais qu'est-ce qui n'a pas de sens, par exemple?
20: Des fois ils me disent, le type de la loge, il fait la gueule. Alors je rigole, je dis, mais il est super sympa, tu le connais pas.
5: Non, mais même en sur une pancarte,
20: voilà.
5: Ça
20: non, mais voilà, mais
9: ça justifie pas de.
7: Ouais, voilà. Tu peux pas greffer.
5: Mais oui, mais quand on a 15 ans, c'est ça.
20: Ils retiennent des trucs. Parce
5: qu'on l'embrasse, d'ailleurs, ce type de la loge, là.
9: L'analyse, vraiment, le pauvre.
20: Sur l'analyse.
9: Il a déclenché un grand mouvement.
5: Là, il est en train de regarder Estelle Midi.
20: Bien sûr. Mais bien sûr. Mais moi, je rigole à ce moment-là. Mais par contre, ils viennent avec des trucs, avec des fois des grandes analyses de géopolitique. Et je leur dis, mais tu sais, il n'y a pas que ça. Il y a ça. Et après, vous voyez. Vous voyez arriver ça sur la pancarte. Donc, c'est un moment de construction, mais dedans, il y a des choses axées sur leur existence et qui sont très fondées.
5: Évidemment.
20: Et vraiment très fondées, comme par exemple Parcoursup, qui est un drame.
9: Oui, mais autre question, Benjamin, qui revient. Moi, j'ai beaucoup écouté les reportages, on donnait la parole aux lycéens et beaucoup se plaignent de leurs horaires. Ils disent tous, on fait 8h, 18h tous les jours, c'est pas possible. Et ça revient beaucoup dans les messages aussi. Oui. Nos auditeurs qui disent, bah oui, ça a toujours été comme ça. Oui. Au lycée, on travaille beaucoup et il n'y a pas de quoi se mettre en grève.
20: C'est la question des rythmes scolaires. Alors, ça peut prêter à rire, effectivement, sauf que je rappelle que ça intéresse des gens très sérieux qui opposent les emplois du temps en France et en Allemagne où ça ne fonctionne pas du tout pareil. Il y a parfois, eux, ils parlent de leur point de vue de lycéen, ils ont l'impression d'avoir un emploi du temps surchargé, mais je rappelle qu'il y a des réflexions là-dessus pour essayer de trouver des rythmes scolaires adaptés. Les gens qui parlaient de maintenir les cours le mercredi ou pas, le samedi ou pas, tout ça fait partie de cette réflexion. C'est pas du tout débile.
5: Alors, on est avec Bérénice, elle est médecin à Bordeaux, elle a deux enfants au lycée. Bonjour Bérénice.
10: Bonjour, alors moi j'ai deux enfants, en effet ma fille aînée qui est en terminale dans le lycée de secteur, qui est le petit lycée on va dire, il y a peu d'élèves, et mon fils qui est en seconde dans un très gros lycée, qui est un peu un lycée on va dire un peu prestigieux, où il y a beaucoup de monde de toute la Gironde qui vient, et beaucoup d'internes, où ils sont très nombreux, ils sont 3000. Hein.
5: Ah oui.
10: Voilà. Et donc du coup c'est deux ambiances très très différentes en effet. Alors moi la chose que je voudrais dire quand même, c'est qu'à la réunion de rentrée des parents d'élèves du très gros lycée là, il y a des parents qui ont alerté sur le fait que sur les groupes classes WhatsApp, les enfants ils ont souvent ça, il y avait des onglets idées politiques. Et donc voilà, comme vous dites, oula, c'est-à-dire que ça sentait pas bon quoi. Donc alors j'ai demandé à mon fils, vous imaginez bien, est-ce que t'as ça sur ton groupe classe? Il m'a dit non, mais lui il est dans l'option EPS, donc c'était pas les plus politisés, vous voyez. par rapport à d'autres, il y a 20 secondes.
5: Il est pas en prépa Sciences Po quoi.
10: Lui non, voilà. Par contre, c'est vrai que lui, c'est le lycée de Bordeaux où il y a eu un incendie hier.
5: D'accord.
10: Devant le lycée, il y a 3 façades quand même qui ont été détruites.
5: Oh.
10: Il a eu très peur parce que quand il est allé au lycée, parce qu'il avait cours. En plus, c'était la journée du sport scolaire, il devait aller à Arcachon, donc il était vraiment dégoûté de ne pas pouvoir y aller. Du coup, il est rentré évidemment à la maison, parce qu'on a la chance d'habiter tout près. Mais il a été choqué, aussi choqué que quand il y avait eu les gilets jaunes, quoi. Enfin, vraiment, il a revécu ça. Et il est retourné ce matin un peu plus tôt en se disant que, qu'il allait pouvoir y aller avec les rentrer dans le lycée. Puis finalement, c'était encore bloqué. Cette fois-ci, il est allé manifester en ville.
5: D'accord.
10: Et là, j'étais un peu inquiète quand il m'a dit ça. Je lui ai dit, t'es avec qui? Il m'a dit, on est avec des étudiants et des syndicats. Je lui ai dit, tu te mets avec les syndicats.
5: C'est la récupération.
10: Écoutez, je sais pas si c'est la récupération, mais en tout cas.
5: Mais ça s'est bien passé.
10: Je lui ai dit, est-ce que t'as cours cet après-midi? Il m'a dit oui. Je lui ai dit, tu retournes au lycée.
5: Très bien.
10: Tu vas en cours. Parce que ce qui l'inquiétait, c'était qu'il avait des absences, évidemment. Je lui ai dit, t'es absent.
5: Oui,
10: il m'a dit, comment ça va justifier? Je lui ai dit, ça sera justifié par manifestation. Qu'est-ce que tu veux qu'on mette? Enfin, je veux dire,
20: bien vu.
5: Justification, manif, blocus.
10: J'aurais pu lui faire un certificat médical, évidemment. Ça marche pas comme ça à la maison. Et ma fille, c'est un autre concept. Elle, dans le petit lycée de secteur, il y a beaucoup plus de filles.
5: Ouais.
10: Et dans sa classe, il y a beaucoup plus de littéraires. Il y a l'option droit et enjeux du monde contemporain, là. Donc, ils sont plus politisés, quoi. C'est l'impression.
5: Et ça se passe bien ou pas, du côté de votre fille?
10: Alors, ça se passe bien. C'est beaucoup plus tranquille, là.
5: Ah, parce que c'est plus de filles.
10: C'est
5: parce que c'est des filles.
10: Lycée. Alors, ce qui l'a choquée, elle, c'est que hier, la dame de la loge ou le monsieur de la loge, je sais pas, de toute façon, c'est un noir ou un arabe qui va mettre le feu.
5: Bon, oula, quoi, il a dit ça, la personne de la loge,
10: bah, ça, ouais, c'est... Ouais.
5: Donc, oui, ça, ça l'a, bah, c'est un délit.
10: Choqué,
5: hein.
10: Ça l'a bien choqué, ma fille.
5: Bah, c'est raciste. Bah, oui, c'est du racisme, mais c'est un délit.
10: Oui, en effet. Voilà. Donc, elle était bien choquée quand même.
5: Ah bah, oui, oui.
10: Et alors là, je l'ai appelée pour savoir où elle en était. Alors eux, ils ont des profs dans l'établissement qui sont, d'accord, proches d'eux. Et elle y est allée une demi-heure plus tôt ce matin pour que ça soit pas les secondes qui bloquent, mais que ça soit les terminales. Parce qu'elle, d'accord, dit les secondes, ils sont chauds, font n'importe quoi. Donc du coup, voilà. Et elle m'a dit qu'elle était très fière d'avoir dit au haut-parleur son discours.
5: Eh bah, écoutez...
10: Le fameux discours, elle nous l'a lu hier. Oui. C'est le proviseur qui avait demandé de mettre par écrit les revendications.
5: C'est ça, voilà. Mais c'est un moment fondateur. Super, voilà. Non, mais ça, c'est super. Et effectivement, c'est un moment fondateur pour les jeunes.
11: Jeunes, on découvre.
5: Sur ton discours au mégaphone, devant, exactement, tout le monde. Ça suscite des vocations. Et, alors, bon, Karine Galli n'est pas du tout d'accord avec nous, mais
12: j'ai jamais fait grève de ma vie.
5: Mais moi,
12: je
5: c'est
12: ne
5: un
12: faisais jamais grève au lycée.
5: Plus, les
12: quand il y avait toujours les copains d'Élise qui nous empêchaient d'aller au lycée. Et pourtant, j'aimais pas les cours, j'étais pas bonne.
11: C'est vrai que ceux qui voulaient rentrer en cours, on disait, ah, t'es un bolos, tu vas tout gâcher. Je savais même pas pourquoi je faisais le blocus.
5: Oui, mais c'est ça, en fait, le problème, c'est que tu savais même pas pourquoi. Tu mais faisais soi-disant.
11: Oui, mais parce que ça fait partie
5: d'une action commune.
9: C'est formateur.
11: Mais non, ça mais fait partie.
12: C'est formateur si t'as en fait des idées à défendre et si tu sais pourquoi tu es présent. Ben non, dans le cas d'Élise, elle savait pas pourquoi.
9: Mais à 15 ans, il y avait des gens qui avaient forcément eux des idées à défendre.
11: Il y en avait évidemment qui portaient le mouvement et nous on était là en soutien.
9: Ben voilà.
12: Oui, t'étais surtout juste contente de pas aller à l'école.
9: Content. Il y a les deux. Le ministre de l'Éducation vient de tweeter à l'instant.
5: Édouard Geffray.
9: Estelle Midi, puisqu'il vient de réagir, il dit ceux qui commettent les violences doivent être poursuivis et sanctionnés. Notre responsabilité est claire, protéger les élèves et les personnels, permettre aux enseignements de se poursuivre. J'ai donc demandé que les cours soient assurés à distance lorsque des dégradations ou des blocus empêchent l'accueil des élèves en toute sécurité. Voilà le dernier message du ministre de l'Éducation.
5: Et tous les déplacements des ministres annulés jusqu'à lundi.
9: Oui.
11: Et rien sur les violences de la police.
9: C'est une crise. C'est une crise de Sébastien Lecornu.
11: C'est dommage qu'il ne nous dise rien sur les violences de la police. Il y a quand même des enfants qui se font tirer dessus.
9: Il y a des enquêtes de l'IGPN ouvertes aussi.
5: Et ce sera lors de la cellule de crise.
9: Craignez-vous le chaos face à ces blocus, ces incendies, ces violences, cette colère lycéenne? Vous avez répondu oui à 69%.
5: Il est 12h43, c'est l'heure de Damecourt 2027.
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5: Ah bon, on va essayer de se détendre avec vous, Pierre-Antoine Damecourt. On va parler, alors, est-ce que c'est détendant ou pas, d'Edouard Philippe. Edouard Philippe.
9: J'ai pas besoin de faire de blague.
5: Merci Pierre-Antoine.
9: Merci, allez, salut.
5: Edouard Philippe en net recul dans les sondages.
14: Eh oui, oui, les nouvelles ne sont pas bonnes. Hein, du côté du petit prince du Havre, ça ne prend pas. Ça ne prend pas. Il est en baisse dans les sondages. Clairement, ça patine. Edouard Philippe, on dirait qu'il est au volant d'une voiture, dans une pente enneigée avec 4 nœuds étés. Vas-y, Edouard, donne tout. Appuie sur le champignon. Mais je suis à fond là, j'avance pas. Oh merde, il y a Mélenchon qui me double. Oh le salaud, il est poussé par des lycéens. Non, si on résume son mois de septembre, j'ai regardé un petit peu. Il a fait des frites bien dorées, une flamencuche cuite à point avec une crème fondante. Miam miam. À un moment je me suis dit, c'est pas possible, on est dans Top Chef. Il y a Etchebest qui va débarquer.
15: Alors t'en es où? Est-ce que t'as lavé ta courgette?
14: Oui, je pense qu'il a, lavé sa petite courgette. Il y a 10 jours, il s'est retrouvé à planter un géranium au salon végétal d'Angers. Là aussi, j'ai cru qu'Etchebest allait débarquer en mode cauchemar en campagne.
15: Qu'est-ce que tu vas faire ici? Vous pouvez m'expliquer? Tu bouges peut-être comment, moi? Dis-moi comment, putain, je sais pas.
14: On sait pas. Plante-le, ton petit géranium. Le gars fait de la cuisine, du jardinage. Oui. C'est pas une campagne électorale, Estelle, c'est un samedi après-midi sur France 5.
5: Oui, c'est pas faux. C'est pas faux.
14: Edouard qui a eu des déclarations pourtant très fortes, qui ont bouleversé l'échiquier politique français et la campagne.
16: Le Normand que je suis, n'a pas trop de mal à dire qu'il aime les pommes.
14: Wow. À deux doigts d'imiter Jacques Chirac et de balancer un crac-crac. Bon, la différence, c'est que Chirac, lui, il tâtait le pied des vaches et les fesses des secrétaires du RPR. Le bon vieux temps, comme me disait Estelle pendant la pub. Non, franchement, on voit mal Edouard Philippe faire ça. La route est encore longue pour le candidat du Parti Horizon. Et apparemment, ils sont à deux doigts de le rebaptiser le Parti Horizon Boucher.
5: Ah oui, carrément. Ah, merci beaucoup. Allez, Pierre-Antoine, Damecourt 2027, tous les jours, 12h40 dans Estelle Midi. Et puis on se retrouve évidemment 13h50 pour le répondeur, les meilleurs messages laissés au 32-16. Dans un instant, il y aura Anthony Morel. On n'arrête pas le progrès. Il va nous expliquer, Anthony, que bientôt, dans les caisses des supermarchés, on va pouvoir payer en souriant. Je sais pas comment on va faire Karine Galli, mais ça.
12: Moi, je veux un humain. Je ne vais jamais aux caisses automatiques. Il faut des humains. Oh.
14: et ça marche jamais en plus les caisses. C'est non mais ce petit coup de gueule. Ouais. On est toujours à appeler un autre.
17: Oui, c'est vrai.
11: Mais non, c'est trop bien. Tu peux racheter.
5: C'est pas très compliqué.
14: Mais non, mais ça se met en rouge. Ça se met en rouge. Il faut appeler quelqu'un.
5: Et vous voulez la préservation de l'emploi, oui ou non? Vous voulez que des machines. Bon, écoutez, vous vous plaindrez auprès d'Anthony qui arrive dans deux ans.
12: Je suis contre.
5: Moi, j'ai rien fait. Je suis juste en train de teaser sa chronique. Vous voyez, je ne suis que le messager, le passe-plat. Voyez-vous. Allez, Anthony Morel dans un instant.
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1: Il est 12h51, vous êtes dans Estelle Midi sur RMC, RMC Story. Et tout de suite, on n'arrête pas le progrès avec Anthony Morel.
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1: Et Anthony, aujourd'hui, on va parler de paiement au supermarché ou au restaurant. Un nouveau paiement sera bientôt possible. C'est un paiement juste avec un sourire.
2: Souriez et c'est payé. Voilà,
1: je souris tout le temps. Comment
2: je
1: ça
2: sais.
1: Va
2: non, bah, c'est cher. Le paiement. Faut quand même payer. Hein. Non, c'est de la reconnaissance faciale. Ah, voilà, c'est ça le principe. Souriez ou c'est payé, c'est la formule. Parce qu'en général, c'est plutôt le moment où on fait la tronche quand on paye. Oui. Mais là, ça fonctionne aussi si vous faites la tronche d'ailleurs. Le principe, c'est qu'en gros, vous allez avoir une caméra qui va reconnaître votre visage et qui va valider le paiement. C'était déjà le cas alors, en Chine depuis plusieurs années. Ça arrive en Europe, au Royaume-Uni en l'occurrence. Il y a une expérimentation qui a été lancée dans un certain nombre de bars. Donc en gros, quand vous avez terminé votre consommation, vous vous levez, vous allez à la caisse et là, eh bien, il y a une caméra qui va analyser les traits de votre visage. Alors ça prend vraiment une fraction de seconde, qui va venir les comparer à une photo de vous quand vous êtes inscrit sur l'application, donc vous récupérez, vous avez une photo de vous.
1: C'est compliqué ça.
2: Non, c'est pas du tout compliqué. Parce que pour le coup, c'est une plateforme de paiement, donc vous avez un compte. Votre identification bancaire, si vous voulez. Et votre compte est automatiquement débité. Donc c'est d'une simplicité enfantine. C'est-à-dire que vous pouvez sortir, faire les courses ou aller au restaurant sans avoir, les mains dans les poches. Mais littéralement.
1: De toute façon, tu as ton téléphone, qu'est-ce que ça peut faire?
2: Ça prend encore moins de temps que le téléphone. Il n'y a même plus besoin de le sortir de la poche. Mais de la même manière qu'avant le téléphone, on avait la carte, on disait, ça me prend 3 secondes de sortir la carte, pourquoi je le fais avec mon téléphone? Là, ce sera la même chose. Vous allez gagner 3 secondes de plus et ce sera très très bien. Alors, c'est bien pour vous parce que c'est pratique quand on a oublié. Moi, typiquement, quand je pars courir, parfois, j'ai rien du tout sur moi.
1: N'est pas de téléphone.
2: Parfois, je pars juste avec ma montre et rien du tout, rien d'autre.
1: Sans téléphone. C'est hyper dangereux.
2: Je sais, ça m'arrive.
3: Juste, on va vous rassurer. Jusqu'à à peu près il y a 20 ans, toute l'humanité a couru sans téléphone.
2: C'est vrai.
3: C'était possible.
1: Ça a toujours été dangereux de courir de toute façon. J'ai eu parfois de mauvaises surprises.
2: En tout cas, on peut payer sans avoir rien dans les poches. Et alors, ce qui est très bien, c'est aussi pour les commerçants. Ça leur fait gagner du temps. On dit 3 secondes, mais 3 secondes multipliées par X clients. Ils ont un petit sourire, ce qui fait toujours plaisir. Et puis, il y a le truc. Ce qui est très malin en fait, c'est qu'on a du paiement, un acte d'achat sans friction. Ça devient tellement simple qu'on n'a même plus l'impression qu'on est en train de dépenser de l'argent. C'est ça la réalité.
1: C'est dramatique.
2: C'est pour le consommateur, c'est terrible. C'est très risqué parce qu'en fait, vous vous oubliez parce que c'est tellement simple que vous payez sans vous en rendre compte, tout simplement.
1: Est-ce que plus tard, on pourra payer aussi avec d'autres parties de notre corps?
2: Avec toutes les parties de votre corps que vous voulez. C'est le principe de la biométrie. En tout bien tout honneur, c'est la biométrie, ce qu'on utilise déjà pour s'identifier dans les aéroports, par exemple. Donc on peut payer aussi bien avec le visage qu'avec, par exemple, la paume de la main. Oui, reconnaissance du système veineux, ça existe déjà. Il y a des expérimentations, bien sûr, ça fonctionne très très bien. Reconnaissance de la voix également, où on va vous demander par exemple pour valider un paiement de prononcer une phrase et on va venir analyser des micro variations dans votre intonation, on est sûr que c'est vous, même si vous avez la voix enrouée après une soirée un peu arrosée, etc. On est capable de vous reconnaître. Les battements de votre cœur, ça aussi c'est un marqueur biométrique et en fait tout ça ça va permettre de payer autrement, de payer beaucoup plus facilement qu'on le fait aujourd'hui, tout simplement.
1: Merci beaucoup Anthony Morel. Chronique à retrouver évidemment en podcast rmc.fr, l'appli RMC et toutes les plateformes de téléchargement. On n'arrête pas le progrès tous les jours 12h50 dans Estelle Midi. Merci beaucoup Anthony. Dans un instant, le zapping, le meilleur de l'actu sur RMC. On parlera d'audiovisuel public. Est-ce qu'on doit privatiser l'audiovisuel public? Est-ce que ce serait une bonne ou une mauvaise idée de proposer un congé d'allaitement? C'est une idée de Marine Tondelier. Et puis, est-ce à l'État de payer les pompes à chaleur? On vous expliquera tout ça dans un instant. À tout de suite dans Estelle Midi.
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4: Bonjour à tous, demain entre 9h et midi, la discussion et le débat, ça se fait avec les Gigi, avec les grandes gueules. 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Demain, ce sera au tour de Jérôme Gage. 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
1: Dans un instant, dans Estelle Midi, le zapping, le meilleur de l'actu sur RMC, on va se demander si on doit privatiser l'audiovisuel public, si un congé d'allaitement ce serait une bonne ou une mauvaise idée. Et puis, est-ce à l'État de payer nos pompes à chaleur? 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
1: Les infos, tout de suite avec Rémi Barré. Bonjour Rémi.
48: Bonjour Estelle, bonjour à tous. Le mouvement lycéen dégénère, cellule de crise au ministère de l'Intérieur et puis le budget 2027, tout le monde mis à contribution.
1: Une cellule de crise se tient en ce moment au ministère de l'Intérieur. Cellule de crise face aux violences qui émaillent les manifestations lycéennes.
48: Une réunion présidée par le Premier ministre Sébastien Lecornu en raison d'une multiplication des affrontements, des agressions, des incendies en de multiples endroits. Thomas Becker, vous êtes en direct de l'Élysée où vient de se tenir le Conseil des ministres. Thomas, situation de crise.
0: Oui, Rémi, mobilisation du gouvernement accélérée vu l'ampleur des dégâts ce matin à Nantes, à Marseille. En plein Conseil des ministres, Matignon annonce une cellule interministérielle de crise au ministère de l'Intérieur. Selon les informations de nos confrères de BFM TV, les ministres ont annulé leur déplacement au moins jusqu'à lundi prochain. Le ministre de l'Éducation nationale, Édouard Geffray, vient de tweeter message de fermeté. Ces violences sont d'une extrême gravité. Ceux qui les commettent doivent être poursuivis et sanctionnés. Il demande d'ailleurs pour tous les établissements touchés par des violences ou dont l'accès est bloqué, d'organiser les cours à distance. Gouvernement mobilisé parce que la tension monte aussi sur le terrain politique. La France insoumise est accusée du bloc central à Marine Le Pen d'avoir une responsabilité dans la crise en encourageant les lycéens. Édouard Philippe dénonce une exploitation cynique de la France insoumise. Jean-Luc Mélenchon répond et cible le gouvernement. Sébastien Lecornu choisit d'instaurer une taxe pour s'inscrire en classe prépa ou en BTS en pleine mobilisation des lycéens. C'est lui le responsable de la colère. Il dénonce des coupes budgétaires alors qu'en ce moment même, juste à côté de moi en salle de presse, les ministres sont en train de détailler le projet de loi de finances pour 2027.
48: Thomas Becker à l'Élysée pour RMC. Situation donc très tendue depuis ce matin. De nombreux endroits à Nantes, le hall du lycée Nelson Mandela a été entièrement détruit par les flammes. Incident également à Marseille où un proviseur et un proviseur adjoint ont été mis en joue par ce qui semble être un mortier d'artifice. Marseille où un conducteur de bus a été agressé. Les transports en commun sont totalement interrompus dans la cité phocéenne. Un camion de marin pompier a par ailleurs été pillé, puis incendié. À Rouen, cette fois, deux chefs d'établissement ont été blessés alors qu'un proviseur a été touché à la tête par un projectile à Auchel. Dans le Pas-de-Calais, transport en commun totalement interrompu, je le disais, à Marseille, mais aussi à Grenoble, des bus caillassés en région parisienne. Et à l'instant, le préfet de Strasbourg indique que le trafic des trams est interrompu jusqu'à nouvel ordre afin de limiter les mouvements des manifestants. Les lycéens, désormais rejoints par les étudiants à l'appel du syndicat Union étudiante, au moins une dizaine d'universités bloquées depuis ce matin, notamment à Montpellier, Poitiers ou Lyon. Et parmi les réactions politiques, celle de Thomas Ménager, député RN du Loiret.
2: Un certain nombre de militants de gauche et d'extrême gauche ont cherché à mettre de l'huile sur le feu, à chauffer ces jeunes, à aller en fait vers une forme de guérilla urbaine, de guerre civile. Ceux qui ont cassé devront payer. Il y a deux responsables, il y a ceux qui cassent directement et il y a ceux qui derrière chauffent ces jeunes, leur donnent envie d'aller attaquer des policiers, d'aller cramer des lycées. C'est-à-dire qu'à un moment, c'est très loin des revendications. On a des jeunes qui se plaignent des conditions de vie, des conditions matérielles dans leur lycée, ils le crament. C'est-à-dire qu'à un moment, il faut arrêter d'être dans une culture de l'excuse, il n'y a aucune excuse.
48: Réplique de Jean-Luc Mélenchon qui accuse le RN et Marine Le Pen d'effrayer afin de proposer sa dictature et celle de l'extrême droite.
1: Le gouvernement a dévoilé ce matin le projet de loi de finances 2027.
48: Avec comme objectif 54 milliards d'euros d'économies à réaliser. Parmi les mesures marquantes, le gel des allocations familiales qui ne seraient donc pas indexées l'an prochain sur l'inflation. Autre gel, celui des APL alors que des restrictions seraient mises en place pour les familles aisées, pour les étudiants issus de familles aisées. Le gouvernement souhaite également rendre payant l'inscription en BTS et en classe préparatoire pour les étudiants non boursiers. Une imposition minimale de 20% des plus hauts revenus serait également maintenue alors que plus d'un millier de postes de fonctionnaires d'État seraient supprimés. Et puis un rendez-vous à ne pas manquer, Thierry Henry invite RMC à Londres ce soir. Thierry Henry, invité exceptionnel de Jérôme Rotten dans le Rotten sans flamme, ce sera à partir de 18h sur RMC. Les courses, Estelle.
1: Oui, autre rendez-vous à ne pas manquer. Le quintet qui a lieu à 13h55 sur l'hippodrome d'Auteuil dans la discipline de l'obstacle. 15 concurrents âgés de 5 ans s'affronteront sur les haies et la distance des 3600 mètres. Et nous allons essayer, Rémi, d'avoir notre première victoire depuis le début de la saison.
48: Le favori, justement.
1: Notre favori, notre favori à nous, c'est le numéro 3, Grey Fighter. Il vient de se classer quatrième sur ce parcours lors de sa rentrée après 10 mois d'absence. On pense qu'il peut terminer sur le podium, mais on espère encore plus.
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1: 13h05 sur RMC, la suite d'Estelle Midi, c'est maintenant.
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1: On est droit. retour dans Estelle Midi sur RMC, RMC Story, avec Charles Magnin, avec notre professeur d'histoire géo Benjamin Amar, avec l'influenceuse et entrepreneuse Élise Goldfarb, avec la journaliste Karine Galli. Dans un instant, le zapping, le meilleur de l'actu sur RMC. Ensuite, on continuera à parler d'actu, bien sûr, avec l'une des mesures phares du projet de budget de Sébastien Lecornu, geler les pensions de retraite au-delà de 1260 euros. Est-ce que vous êtes pour, est-ce que vous êtes contre? On en débat avec vous, 13h30 au 3216 et sur le WhatsApp.
3: Et vous êtes peut-être même concerné. Si vous êtes retraité, vous venez témoigner. 06 12 424 424, c'est le numéro sur WhatsApp. Tous vos messages qu'on va lire en direct.
1: Un petit peu de légèreté dans Estelle Midi également à 14h. On va se détendre, on va parler voyage avec la tendance des vacances en solo. Près d'un Français sur deux a déjà voyagé seul. Mais est-ce que voyager solo, c'est l'enfer ou le paradis? Eh bien, on attend vos témoignages, témoignages de vos expériences de vacances au 3216.
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1: Et on démarre ce zapping avec un extrait des Grandes Gueules ce matin. Doit-on privatiser l'audiovisuel public? C'est la proposition de Charles Alloncle, le rapporteur de la commission d'enquête sur l'audiovisuel public, qui souhaite réaliser 4 milliards d'économies. Il était l'invité des GG ce matin, on l'écoute.
4: On est sur des services publics qui utilisent des sommes considérables. Quand je vois un Premier ministre demander toujours plus d'efforts aux Français à l'aube du budget, alors qu'on a 4 milliards, si on avait par exemple, si on donnait ces 4 milliards aux agriculteurs qui eux n'arrivent plus à vivre de leur travail, se tuent littéralement à la tâche, si ces 4 milliards sur 400 000 agriculteurs, ce serait 1000 euros par mois par agriculteur. Donc moi, quand j'entends de la part de la direction de France Télévisions qu'ils n'ont pas assez d'argent pour produire leur programme, que s'ils creusent le déficit et que s'ils demandent toujours plus d'efforts aux Français, c'est parce qu'on ne leur donne pas assez, ça m'écœure.
1: Alors, doit-on privatiser l'audiovisuel public, Karine Galli?
5: Non,

0: j'aimerais corriger. Les jeux, ça ne nous coûte rien. Les jeux, ils sont mis aux horaires stratégiques où il y a de l'audience et de la pub. C'est ce qui fait rentrer de l'argent dans les caisses de France Télé.
1: Le principe du service public, c'est d'offrir quelque chose que tu n'as pas forcément sur les autres chaînes. Et c'est un savoir, c'est une connaissance que tu vas apprendre. Donc, par exemple, question pour un champion, aucun problème. Par contre, un jeu un petit peu plus basique que tu pourrais avoir très bien sur TF1 ou sur M6.
0: Mais c'est ce qui permet de dire ça.
1: Non, mais moi, je suis désolé. Le principe d'un service public, c'est de t'enrichir. Et il y a des jeux sur lesquels tu ne t'enrichis pas intellectuellement. Donc, voilà, c'est pour ça qu'il faudrait parfois revoir quelques programmes. Mais globalement, évidemment, je trouve qu'il y a de la qualité et qu'il ne faut pas que ça soit privatisé.
2: Élise Goldfarb,
3: bien sûr, moi je suis contre la privatisation parce que même au-delà de ça, déjà, t'as raison, ça permet une pluralité dans l'audiovisuel et surtout le danger de la privatisation, c'est que on est quelqu'un comme, imaginons Bolloré, qui achète.
2: Il y a une loi
3: télé
2: sur la concentration des médias.
3: Bien sûr, mais imagine un Bolloré, un mec qui a les mêmes idées,
2: une loi contre.
3: Quelqu'un qui a des idées, peu importe que ce soit Pigasse ou Bolloré, imaginons, qui impose des idées. Il faut savoir qu'aujourd'hui France Télé, c'est le premier financeur du cinéma français, d'accord. Quand on sait qu'il y a des boîtes comme par exemple Canal Plus ou par exemple aujourd'hui sous l'impulsion de Bolloré, on peut refuser certains sujets de films. Moi, je sais qu'il y a des films, par exemple, qui critiquent l'Église, qui ont été dont on a changé les scénarios parce que ça ne plaisait pas à Bolloré. Par exemple, je ne veux pas qu'il mette sur le
2: service. C'est pas le cas de tous les producteurs de films qui. Enfin, oui, quand tu mets de l'argent dans un film, tu regardes si t'as.
3: Bah non,
2: t'as envie de financer
3: gars,
2: ou pas,
3: je fais précisément du financement de cinéma depuis un an et je peux vous dire que moi, mes investisseurs n'ont aucun impact. Ils n'ont pas leur mot à dire sur ce qui se passe dans leurs films. Et c'est ça l'avantage de France TV. C'est qu'ils vont.
4: Le producteur à son
3: financer. Oui, le producteur, mais pas la personne qui finance.
2: Regarde ce que tu finances. Si ça ne te plaît pas, tu vas pas mettre de l'argent dans un film qui te plaît pas.
3: Oui, mais ce que permet France Télévisions, parce que c'est public, c'est la pluralité. Ils ont une obligation de produire plein de sujets, d'autoriser plein de choses. Si demain, quelqu'un décide de mettre, de privatiser et de mettre la main dessus, ils peuvent interdire énormément de choses que ne fait pas France Télé aujourd'hui.
2: Oui, mais il y aura peut-être plein de médias d'opinion. Pourquoi est-ce que Mathieu Pigasse n'aurait pas sa chaîne de télé?
3: Bah, il l'a.
2: Par exemple, bah, oui, mais.
3: Enfin, il a Nova, il a.
2: Oui, il a sa chaîne de radio, mais en fait, est-ce qu'aujourd'hui, on a besoin d'un audiovisuel public en France qui nous coûte 4 milliards? C'est ça la question.
3: Évidemment qu'on a besoin d'un audiovisuel public.
1: La problématique aussi, ce sont les animateurs producteurs qui sont, par exemple, sur le service public, et où il y a aussi des rémunérations qui sont quand même très élevées. Alors, vous me direz, c'est toujours moins que TF1 ou M6. Oui, effectivement. Oui, mais ça devrait être encore moins, parce qu'à partir du moment où tu es sur le service public, donc c'est nous qui payons, et ben tu n'es pas dans des grilles de salaire aussi élevées. Moi, ça peut me choquer, effectivement.
2: En tout cas, on peut aussi faire un petit peu d'économie sur le service public. Est-ce qu'il faut le supprimer ou pas du tout, Benjamin Hamard?
5: En aucun cas. Monsieur Allon, là, visiblement, des obsessions. Il a de la suite dans les idées, mais il se les garde. Parce que le service public. Alors, on peut avoir des fois des émissions où on trouvait qu'il y a des émissions qui n'auraient pas sa place. Je suis assez d'accord avec tout ce qu'a dit Karine. Mais même si l'utilité du service public, il y a effectivement, moi je pense que c'est l'argument principal, des émissions que vous ne verrez nulle part ailleurs. Qui sont là. Moi je me souviens, vous savez, il faut avoir de la mémoire.
2: Le Tour de France.
5: En 1987, quand on a la privatisation de TF1, on nous raconte le baratin du mieux-disant culturel. On allait privatiser et on allait faire du mieux-disant culturel. Mort de rire. MDR. Donc maintenant, si vous voulez regarder TF1, vous le faites. Si vous voulez regarder les chaînes de Bolloré,
2: vous le faites. Il y a des trucs bien aussi sur TF1.
5: Mais il y a des gens. Mais si on s'intéresse au mieux-disant culturel, ça va plus se passer sur les chaînes de service public qu'ailleurs. Donc,
2: parce
5: qu'elles
2: ont les moyens
5: précieux
2: de le faire.
5: Moi, je regarde et j'invite d'ailleurs mes élèves à regarder des émissions comme Le Dessous des Cartes, des émissions comme. Alors, qui est sur. Elle, en l'occurrence, c'est sur Arte. Mais au bout c'est la mer, effectivement, échappée belle.
1: Des trains pas comme les autres, c'est génial.
5: Que vous n'avez nulle part ailleurs. Le service public.
2: Mais parce qu'ils ont les moyens de les produire. Nous,
5: et il est critiqué par tous ceux comme Monsieur Alloncle qui voudraient privatiser largement et qu'ainsi on se retrouve avec des médias qui sont la propriété d'un petit groupe d'industriels. C'est sa vision du monde, il a le droit. Mais il y en a d'autres en France qui ne veulent pas.
2: Juste, pourquoi est-ce que, effectivement, des émissions de voyage ou des choses qui coûtent très cher à faire, et le reportage aujourd'hui, ça coûte très cher. Pourquoi est-ce que c'est sur le service public? Parce que c'est, entre guillemets, open bar. C'est-à-dire que, grosso modo, tu peux pas faire cette émission sur TF1. Pourquoi? Parce que ça coûte cher et que t'es pas sûr qu'il y aurait assez de gens pour regarder, pour rentabiliser. Bah et c'est là où le service public c'est formidable, faire ce genre d'émission. Parce que justement, il y a l'argent pour le faire.
1: Enfin, pendant des années, il y a

0: Ushuaïa sur TF1.
1: Mais Noir Été.
0: Et c'était une émission qui, à une époque, oui. marchait très bien. Et alors après, t'avais un présentateur vedette, Nicolas Hulot, avant qu'il ait ses problèmes, etc. et tout. Mais ça pouvait aussi, exister. Mais c'est pour ça que, justement, on n'en veut pas à TF1 ou à M6 de pas les faire.
2: À l'heure où là, on est en train d'annoncer qu'on va geler les pensions de retraite, que tous les services publics sont en gros en galère, pour le dire simplement. Je vous parle même pas du prix de l'essence, des galères budgétaires de la France. Est-ce qu'on peut pas s'interroger sur un budget, c'est quoi? C'est 4 milliards, c'est ça le service public? C'est peut-être sur l'ampleur du service public qu'on peut s'interroger. Il y a une qualité de programme, certes, c'est fantastique, mais est-ce qu'il faut 3 chaînes? Est-ce qu'il faut France 2, France 3, France 5?
1: Attends,
2: est-ce qu'on peut pas avoir
1: une
2: seule chaîne de service public qui fasse de la qualité? Alors, avec est-ce qu'il faut autant de radios de service public?
3: Eh ben, alors, sur la contrainte budgétaire, je veux bien, mais alors dans ce cas-là, on va ouvrir un débat parce qu'on va pas être d'accord sur les endroits où on fait des économies. Non,
1: oui, il y a
3: des
1: économies à faire. Juste, je veux rappeler quelque chose pour les auditeurs parce que souvent, on s'en rappelle pas, France Télé est également majoritairement financée par la publicité.
2: Bien sûr.
1: C'est des annonceurs qui payent. C'est pas 100% l'argent des Français qui finance France Télé.
2: Oui, bien sûr.
1: Donc France Télé, ils ont une énorme régie pub. C'est des milliards d'euros de pub tous les ans.
0: Et il y a plus de pub après 21h depuis quelques années.
1: D'accord, mais je veux dire, on peut pas dire que c'est 100% grâce à nous que France Télé tourne.
4: Non, mais bien sûr.
1: C'est pas que l'argent des Français, ils font aussi de la pub. C'est-à-dire que leurs émissions marchent, c'est-à-dire qu'il y a du succès.
2: Oui, exactement.
1: Donc, n'oublions pas ça.
4: Mais il y a peut-être aussi peut-être un peu trop de chaînes, parce que voilà, personne ne remet en cause France 2.
1: Moi, ma grand-mère, elle adorait France 3.
4: Mais après, il y a un nombre. Excuse-moi, il y a un nombre de radios, de médias aujourd'hui publics. Il y a peut-être trop de choses. Voilà,
5: mais la question qu'on nous pose, c'est faut-il privatiser?
0: C'est pas faut-il faire le ménage. Voilà, c'est
2: différent. On peut réduire.
4: Les GG ce matin sur RMC, un congé d'allaitement, est-ce une bonne ou une mauvaise idée? Marine Tondelier souhaite mieux accompagner les femmes qui décident d'allaiter au travail. La patronne des écologistes propose donc des pauses d'allaitement rémunérées et ça ne ravit pas Joëlle Dagosséry, la coach de vie des GG.
6: Moi, je n'en peux plus de la grossesse et de l'après-grossesse de Marine Tondelier, c'est-à-dire que là, maintenant, tout tourne autour de ça. Donc, ton programme politique va tourner autour, bientôt, il y aura un congé de contraction. Parce qu'effectivement, oui, ça fait mal au dos, ça fait mal partout. Et donc, il faudra rémunérer ces temps de contraction. Il faut que ça s'arrête, quoi. Je n'ai jamais vu quelqu'un autant instrumentaliser une période de sa vie.
4: Un congé d'allaitement, ce serait une bonne ou une mauvaise idée, Lise Goldfarb?
1: Je comprends pas trop. En fait, pour moi, il y a déjà un congé maternité.
4: En fait, quand t'allaiterais au travail, par exemple, en fait, tu serais pas en pause, si tu veux.
1: En fait, moi, si vous voulez, sur ce sujet-là, je suis très simple et très claire. Pour moi, le seul truc qu'il faut faire, c'est que le congé maternité dure autant de temps que le congé paternité. Pour moi, c'est le seul
4: truc. Tu veux dire l'inverse, si moi, pourrait... tu veux réduire le congé maternité, toi?
1: Non, je veux que le congé maternité.
0: Que le paternité soit aussi.
1: Mais que le paternité soit agrandi.
4: Oui, donc c'est l'inverse.
1: C'est pour moi le seul truc qui réduirait les inégalités femmes-hommes au travail. C'est que y ait autant de danger, on va dire, à recruter un homme qu'une femme parce que les deux peuvent faire des enfants.
2: Alors, on va lire la proposition de Marine Tondelier qui a tweeté hier. En France, une salariée dispose déjà pendant la première année de son enfant d'un temps prévu par le Code du travail pour allaiter ou tirer son lait. Mais ce temps n'est pas nécessairement rémunéré et entre reconnaître un droit et permettre réellement aux femmes de l'exercer, il y a encore un écart. Si nous voulons que celles qui souhaitent allaiter puissent réellement le faire, il faut leur en donner les moyens, dit-elle. Elle parle donc de pause d'allaitement effective et rémunérée avec des lieux adaptés pour tirer et conserver son lait.
4: Bonne ou mauvaise idée, Karine Galli, ou c'est pas vraiment le moment, quoi?
0: Non, pardon. Non, parce que je regardais la photo derrière. Non, mais effectivement, je suis désolée parce que hier, je parlais avec ma meilleure amie qui me disait qu'elle avait allaité justement sa deuxième fille pendant longtemps. Vous savez très bien que moi, les questions sur les enfants, ça me touche pas forcément beaucoup. Mais il y a quand même énormément de gens qui allaitent leur enfant.
4: De femmes, donc.
0: Oui, de femmes, qui allaitent, mais qui s'organisent. C'est-à-dire qu'effectivement, elles mettent au frigo leur lait. Quand elles ne sont pas là, il y a quelqu'un qui leur donne ce lait-là. Et elles ont une période d'allaitement réelle avec l'enfant au sein, etc. Le soir ou le matin, pendant les pauses.
4: On n'est pas obligé d'amener l'enfant au travail. Enfin, je veux dire, c'est pas
2: donc,
4: une garderie.
2: Non, mais aujourd'hui, elle dit qu'il faut des horaires adaptés, un télétravail plus souple lorsque
4: non,
2: c'est possible.
4: On n'est pas malade non plus, quoi, je dirais.
2: Non,
4: un moment,
2: mais en tout cas, tout mettre en place dans le Code du travail pour favoriser pour celles qui le souhaitent, évidemment.
0: Oui, mais il y a des femmes qui ne l'allaitent pas.
1: Il y a une injustice
0: par choix. Elles ne peuvent pas allaiter parce qu'elles n'ont pas assez de lait, etc. Donc, tu peux t'organiser pour continuer l'allaitement sans avoir ton enfant sur ton lieu de travail.
2: Elle dit juste qu'il faut favoriser cette organisation.
4: Mais en fait, je ne vois pas pourquoi. Pardon, mais en fait, c'est le choix de chacun. C'est-à-dire qu'en fait, il y a des femmes dont je fais partie. Par exemple, moi, je n'ai pas allaité mes enfants. C'était un choix, etc. Et chacun fait comme il veut.
2: Mais elle ne dit pas qu'il faut allaiter.
4: c'est ça. Donc moi, en fait, j'aurais dû travailler. Donc le temps, non. Donc j'ai eu un enfant, j'ai accouché comme tout le monde. Donc j'aurais dû avoir un temps de travail comme avant, comme si j'avais pas accouché. Et à côté, ma collègue, elle aurait dû avoir des pauses d'allaitement. Mais en fait, mais dans ces cas-là, et moi, je peux demander quoi? Des pauses biberon, qu'on m'amène ma fille au travail ou mon fils et lui donner le biberon. Et mais enfin, à un moment, mais on marche sur la tête.
2: C'est pas possible. C'est mignon quand même.
4: Non. Mais non. Non, mais en fait, à un moment, là, tu vas avoir une discrimination entre les femmes. En fait, il y a quand même un truc qui va
2: mais
4: pas.
2: C'est déjà un choix d'allaiter ou pas.
4: Elle
2: dit pour celles qui choisissent.
4: Mais chacun fait son choix, en fait. Mais derrière, le travail n'a pas.
2: Mais il faut que les conditions du choix soient possibles.
4: Mais tu tires ton lait chez toi, en fait.
2: Ce qu'elle veut dire, c'est qu'il ne faut pas qu'il y ait des femmes qui renoncent à allaiter parce que ce serait trop galère de concilier.
0: Et Charles, il y a des femmes aussi qui veulent allaiter qui ne peuvent pas parce qu'elles n'ont pas assez de lait. L'enfant, il refuse le sein de la maman. Enfin, il y a plein de cas de figure. Donc, s'il faut faire des cas de figure différents pour chaque cas, tu t'en sors pas.
1: Il y a même une injonction à l'allaitement qui existe. Enfin, moi, ma belle-sœur, elle veut pas allaiter. Tout le monde lui a fait la morale. Voilà. Bah, c'était son choix. Je veux pas allaiter. Je veux faire des biberons.
0: Et comme dit Joël Adestini, quand même, il y a.
2: Oui,
4: je vous trouve étonnamment silencieux.
2: C'est moins revendicatif que sur d'autres sujets.
5: Non, mais oui, mais c'est vrai.
4: Elle est pas là, la CGT, là.
5: Non, mais c'est pas ça. C'est que d'abord, premièrement, moi, c'est vrai que sur les sujets dont.
4: Qui vous pouvez dire que vous n'êtes pas venu en parler.
5: Essentiellement, mais je veux dire, non, on n'allait pas. Et donc,
4: oui, merci. Ça,
5: donc, je laisse parler celles qui ont l'expérience ou qui pourraient l'avoir.
4: Mais personne ne l'a sur ce plateau.
5: Voilà,
4: non, toi, mais Estelle, je suis là.
5: Et donc, bon, après, moi, j'entends, j'avoue que j'ai plusieurs sur ce type de sujet, j'ai entendu plusieurs femmes qui développent à peu près les mêmes choses que vous venez de dire. Bon, moi en tout cas là-dessus, ce qui me semble prioritaire sur les questions de femmes,
4: vous pouvez laisser tomber.
5: Pas du tout,
2: j'ai entendu des gens qui rament,
5: mais pas du tout.
4: Vous voulez qu'on passe aux retraites?
5: J'ai dit, je j'arrête pas. Donc
4: vous voulez qu'on passe à Sébastien?
5: Mais par contre, il me semble que sur la question égalité femmes-hommes au travail, la question primordial sur lequel on n'a vraiment pas avancé, c'est quand même la question du salaire.
4: Bravo,
5: voilà.
4: Benjamin.
5: Donc ça me semble le combat principal.
2: Et pour citer Marine Tondelier, enfin, parce que je peux pas lire tout son tweet, ça fait 15 pages. Elle dit, l'allaitement ne devrait pas être un privilège réservé à celles qui ont suffisamment de temps, de moyens ou un travail compatible. Il faut permettre à toutes les femmes qui le souhaitent d'allaiter.
0: Mais c'est quelque chose de privé d'avoir un enfant et de choisir d'être mère, et c'est son cas, et elle a le droit, et elle l'a eu avec quelques difficultés. Elle
2: ça
0: n'impacte
2: forcément le travail.
4: C'est
2: déjà prévu, il y a des congés enfants malades par exemple tous les jours dans notre
0: il y a pas une scénarisation de sa grossesse et maintenant de son enfant.
2: Ah bah ça oui,
0: elle
2: en fait un combat politique.
0: Oui, mais bon, en fait c'est quelque chose de privé aussi d'avoir un enfant, et ce combat politique que maintenant à peu près tous les jours elle nous annonce quelque chose par rapport à son enfant. On l'a vu à la manif pour le climat, là elle propose l'allaitement. C'est quand même une mise en avant de son enfant qui est un peu particulière.
5: Les médias, par exemple, parce que ça rebondit allègrement. C'est toujours le problème, si vous voulez. C'est que les médias exploitent le filon, ils aiment bien. Donc, elle, sans doute, qu'elle fait de la communication, qu'elle joue là-dessus, sans doute. Mais la dénonciation médiatique de ça supporte mal, quand même, la contradiction. C'est-à-dire que les médias exploitent le filon à fond, alors que c'est
4: pas
5: si
4: intéressant. Oui, mais elle a décidé de le médiatiser. Mais là, excusez-moi, pardon, mais dans quelle vie on emmène maintenant son enfant au travail pour allaiter? Toutes les femmes, à un moment, tu reprends le travail. Et c'est difficile, mais à un moment, tu fais ton choix. C'est-à-dire que soit ton enfant, tu le mets à la crèche, soit il est gardé par le papa, soit tu le mets à la crèche. Et dans ces cas-là, il y a des solutions. Mais tu l'emmènes. Enfin, c'est rare d'amener son enfant au travail, en fait. Donc ça veut dire que les femmes qui allaitent amènent leur enfant au travail, et celle où c'est le biberon, elles l'amènent pas. Enfin, moi, il y a un truc que je ne comprends pas là-dedans. Et je pense que c'est pas forcément une priorité aujourd'hui, genre pour les femmes au travail qui reprennent après un congé maternité. Je suis sûre qu'il y a d'autres problématique que celle de l'allaitement au travail. Bon, dans un instant, Benjamin, vous allez pouvoir, là, retrouver un peu de vigueur, Benjamin, puisque nous allons parler de ce gel des pensions de retraite au-delà de 1 260 €. Pour ou contre, on en débat dans un instant avec vous dans Estelle Midi 3216 et le WhatsApp 0612 424 424.
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0: Il est 13h27, vous êtes dans Estelle Midi sur RMC, RMC Story avec Charles Magnin, avec Benjamin Hamard, Élise Goldfarb et Karine Galli. On va tout de suite s'intéresser à la présentation du jour et c'est celle du projet de budget 2027 par Sébastien Lecornu. Le Premier ministre a dévoilé des mesures d'austérité pour dégager 43 milliards d'euros d'économies. Et parmi ces mesures, Charles, il y en a une qui fait polémique, c'est le gel des pensions de retraite au-dessus de 1260 euros.
1: Oui, on va bien expliquer les choses. Pour ceux qui perçoivent moins de 1260 euros, les pensions seront revalorisées à hauteur de l'inflation, 2,5%. Ça représente quand même près de 6 millions de retraités. Pour ceux qui sont au-dessus, le projet de budget ne prévoit aucune revalorisation. Autrement dit, leurs pensions ne baisseront pas, c'est important de le rappeler, mais elles n'augmenteront pas non plus. Donc une perte de pouvoir d'achat, parce que pendant ce temps, le coût de la vie, lui, continue de grimper. Attention, il s'agit de la première version du budget. Le texte présenté par le gouvernement, mais qui va ensuite être débattu au Parlement. D'ailleurs, le gouvernement ne ferme pas la porte à une revalorisation partielle pour les pensions comprises entre 1260 euros et 2000 euros. Objectif de cette désindexation, c'est de générer 4 milliards d'euros d'économies pour la Sécu. Le gouvernement qui espère aussi 1,5 milliard d'euros d'économies en baissant le plafond de l'abattement fiscal de 10%. Une niche fiscale dont bénéficient les retraités, ce plafond passerait de 4 400 à 3000 euros l'année prochaine.
0: Alors, geler les pensions de retraite au-delà de 1260 euros pour ou contre, Élise Goldfarb ?
2: En fait, moi, j'en ai marre que toutes les semaines, quand on reprend les propositions du gouvernement pour le budget, ce sont toujours des mesures qui impactent les Français.
0: Bah oui, parce que ça va impacter les Allemands. Hein, bah,
2: oui, c'est vrai. C'est dommage qu'on n'impacte pas les Japonais. Mais non, ça nous impacte directement et surtout ceux qui sont le plus dans le besoin. Moi, je trouve que là, si j'ai regardé un peu quels étaient les postes de dépenses de l'État, les dépenses de fonctionnement, de fonctionnement des services publics, c'est-à-dire l'équipement, l'ameublement, le fait que ce soit des passoires thermiques, les bâtiments du service public, ça coûte 412 milliards d'euros à l'État. D'accord ? C'est-à-dire que si tu coupes juste 1% de ces dépenses-là, bah tu les récupères les 4 milliards par an, en fait. Donc j'en ai marre qu'on impacte des gens qui gagnent 1200 euros par mois de retraite.
0: Ils sont pas impactés parce que
2: au-dessus, excuse-moi, à 2000 euros, je sais plus quel candidat a dit là qu'on vivait bien à 2000 euros par mois de retraite.
0: Roland Lescure,
1: ministre qui a pas dit
0: bien. Il a dit correctement.
2: Voilà, bah non, à Paris, en tout cas dans une grande ville, tu ne vis pas correctement. Donc je ne veux plus qu'on impacte ces gens-là. Vous vous rendez compte combien de personnes
3: tout ce qui déménage les retraités.
0: Excusez-moi, pas du tout, mais à un moment tu fais des choix dans la vie, toi aussi tu fais des choix, tout le monde.
2: En France,
0: personne ne peut vivre avec 1200 euros à Paris. Ça
3: oui,
0: veut dire
3: mais
0: ça.
3: En France, c'est bien le problème, possède, donc c'est absurde.
2: La France possède 4000 milliards d'actifs immobiliers qui peuvent être vendus, qui ne servent à rien. On a de l'argent, 4000 milliards d'actifs officiels, des bâtiments, des bâtiments dans les collectivités. Je vous jure, étudié par un mec qui est venu dans les GG qui s'appelle Moïse Mitterrand, notamment.
1: Mais c'est grâce à ça qu'on peut continuer à emprunter sur les marchés, même si les taux augmentent. Mais si on est encore un minimum crédible, c'est parce qu'on a ces actifs.
2: Est-ce que vous êtes déjà rentré dans un ministère ? Est-ce qu'on a besoin d'autant de gens qui travaillent à faire autant rien ?
0: Est-ce que c'est sur les fonctionnaires et pas les retraités, en fait ?
2: Pas sur les fonctionnaires, il y a des métiers de fonctionnaires qui sont très importants, mais on ne peut plus dire qu'il n'existe pas de doublons.
0: Fonctionnaires qui sont pas importants.
2: N'importe quel entrepreneur.
0: Vire les fonctionnaires en fait.
2: Par exemple, il y a des fonctionnaires comme prof. Pour moi, il n'y en a pas assez. Mais excuse-moi, dans les
0: retraités là, tu leur enlèves rien. Attention, hein. En fait, on ne baisse pas leur pension de retraite. C'est juste qu'on ne les augmente pas.
2: En vrai, c'est leur baisser parce que l'inflation ne fait qu'augmenter. Donc évidemment que tu baisses leur niveau de vie.
0: Il y a un gel du pouvoir d'achat pour les fonctionnaires. Tu crois que les retraités c'est pas que les retraités.
3: Mais là, en l'occurrence,
2: il y a des doublons dans toute l'administration publique. Il y a des bâtiments qui ne servent à rien. Et Macron avait fait une promesse en 2017 qui était de baisser drastiquement le nombre de députés. Est-ce qu'il l'a fait en disant non? Un député, vous savez combien ça nous coûte aux Français?
0: Le nombre de fonctionnaires, il ne l'a pas fait.
2: Un député, les équipes de députés, ça nous coûte des millions. Donc rien
0: des
2: que
0: millions,
2: là,
0: pas des milliards.
2: Oui, mais tu fais ça. Plus tu baisses le nombre de fonctionnaires dans les collectivités locales qui font doublons entre les gens qui bossent à l'URSSAF, les gens qui bossent aux impôts, c'est les mêmes.
0: Il faut quand même fiscale, et si tu veux t'attaquer à la fraude fiscale,
2: ils s'attaquent pas à la fraude fiscale, ils s'attaquent aux jeunes entrepreneurs qui sont en galère.
0: Arrête de dire n'importe quoi, on s'attaque aussi à la fraude fiscale, et pour s'attaquer bien à la fraude fiscale, il faut qu'il y ait des agents du fisc.
2: La fraude fiscale, c'est 150 milliards qui disparaissent tous les ans, si ça marche, ça sort.
0: On n'a jamais on n'a jamais récolté autant pour la fraude fiscale. Peut-être qu'on n'a jamais autant fraudé fiscalement, mais
2: puis, je suis pas sûr que ce soit dû au doublon entre le CCF, le CCI, le greffe du tribunal de Paris. Enfin, vous voyez,
0: Estelle,
3: évidemment, je suis outrée. Les gens qui nous écoutent savent très bien que vous avez un souci avec les retraités. Ouais, donc je
0: ne suis pas Sébastien Lecornu. Donc,
3: je suis là pour vous aider et pour vous soutenir et je défendrai toujours les retraités, bien évidemment.
0: Très bien.
3: Faire croire qu'à 1260 euros, on peut avoir une retraite et vivre bien, c'est faux. Parce que on rappelle quand même, mais il faut toujours rabâcher la même chose, que les retraités, évidemment, ils ont notamment des problèmes de santé, ils ont des mutuelles qui coûtent plus cher que des jeunes actifs, ils ont aussi, malheureusement, au bout du tunnel, potentiellement un EHPAD, une maison de retraite qu'il va falloir financer, donc ils ont énormément de dépenses, ou sinon, le seul petit pécule qu'ils arrivent à mettre de côté, eh bien, ils pensent à leurs jours futurs qui seront encore plus compliqués. Donc, je trouve ça inadmissible de faire croire qu'à 1260 euros, tu peux t'en sortir. Parce que,
0: mais personne ne dit ça. Hein.
3: Ben oui, parce que c'est le seuil qui a été choisi. 1260 euros, c'est rien. Les retraités, ils ont travaillé toute leur vie et ils ne sont pas aisés avec 1260 euros. Et en plus, vous l'avez très bien dit, et ça, je trouve ça scandaleux, vous dites, oui, ben il faut faire des choix. Donc, des retraités...
0: Ah ben là, tout le monde est touché. Hein.
3: Attendez, des retraités qui, par exemple,
1: le point d'indice aussi.
3: Leur vie ont vécu dans une grande ville parce que c'était là où il y avait du travail. Oui. Vous leur demandez, à la fin de leur vie, de se déraciner, de se retrouver dans un endroit complètement isolé.
0: Avec si avec 1200 euros, ils arrivent à vivre à Paris, c'est qu'ils sont propriétaires. Mais, donc déjà, non mais...
3: Mais voilà. Sauf qu'il y a beaucoup de retraités qui sont de toute façon dans des situations instables. Mais tu vas pas demander à tous les gens qui vivaient dans des grandes villes parce que c'était leur lieu de vie de partir en... Mais vous m'écoutez ? De partir en Corrèze parce que non, ça coûte moins cher la vie en Corrèze. Oui. C'est complètement lunaire votre truc.
0: C'est donc, lunaire.
3: 1260 euros, le seuil est vraiment choquant. C'est très bas pour des retraités.
1: Oui, mais Karine, alors dans ce cas-là, on augmente aussi les fonctionnaires. Parce qu'il y a plein de fonctionnaires payés 1500 euros. Ça fait 10 ans que leur point d'indice. Je me permets de piquer l'argument de Benjamin Hamard. 10 ans que les fonctionnaires sont pas augmentés.
4: 15 ans.
1: Alors ils peuvent être augmentés.
0: Mais si nous ne faisons rien.
1: Mais qu'on dit, leur point d'indice, on le gèle. Ils étaient en grève il y a deux jours et tout le monde avait l'air d'accord pour dire ah, c'est quand même. Gonflés de leur part d'être en grève, tout le monde souffre en ce moment, les fonctionnaires sont des nantis, donc on ne les augmente pas cette année encore comme depuis 15 ans. Les retraités sont augmentés tous les ans, en tout cas depuis Emmanuel Macron. Mais est-ce que cette année, le fait que le gouvernement dise « on est dans le mur », il y a la dette, etc. On va demander des efforts à tout le monde, parce que
0: il n'y
1: a pas beaucoup de salariés qui nous écoutent là qui vont être augmentés de 2,5% cette année. Et là, tout le monde dit « Ah non, mais les retraités, il faut quand même les augmenter de 2,5%. »
3: Mais la barre de 1260 euros ne te choque pas, toi ?
1: En fait, elle est
3: connais des personnes âgées qui vivent correctement avec 1260 euros ?
1: Évidemment que c'est complètement arbitraire dès qu'on met un plafond.
3: Ben oui.
1: Ils ont choisi ce plafond parce qu'en gros, il y a un tiers des retraités qui touchent moins que ça. Et tous ceux-là sont protégés, même si j'aime pas vraiment ce mot, parce qu'en dessous de 1260 euros, on vit pas bien, en réalité.
2: Mais, ben non. Mais on vit pas.
0: Mais tout le monde est d'accord.
1: Voilà.
3: Et ben ensuite, donc le seuil
1: L'enjeu du mois qui vient, c'est entre 1260 et 2000 euros, que va-t-il se passer ? Le gouvernement, pour l'instant, laisse la porte ouverte, dit on va négocier, le Parlement, etc. On va voir ce qui se passe. Et ensuite, au-dessus de 2000 euros, à ce stade, clairement, personne au gouvernement n'envisage de revaloriser les pensions l'année prochaine.
0: Est-ce que ça vous semble normal, Benjamin Hamard, que tout le monde fasse des efforts. J'imagine qu'évidemment ce budget il ne vous séduit pas, ça ce serait une surprise pour personne. Mais est-ce qu'il est normal pour vous de demander aussi des efforts aux retraités ? Il y a des efforts à demander aux fonctionnaires, bah, vous êtes bien placé pour le savoir, aux actifs. Est-ce qu'il est normal de demander aussi des efforts aux retraités ?
4: Alors, l'idée, il est normal que tout le monde fasse des efforts, sur le papier elle plaît, mais dans la pratique quand on regarde bien ce qui se passe, c'est toujours les mêmes, c'est pas tout le monde, c'est toujours les mêmes. Moi je rappelle sur la contribution des ménages, sur le quelques chiffres que tout le monde peut vérifier, l'impôt sur le revenu, ça doit être 16% des ressources fiscales de l'État, la TVA ça doit être 35% des ressources fiscales de l'État, la taxe qui a remplacé l'ISF sur la fortune immobilière, c'est 2% des ressources fiscales de l'État. Donc ce n'est pas tout le monde, c'est toujours les mêmes. Moi, quand vous exposez les choses en disant mais attention, les pensions de retraite elles vont pas baisser, mais ça en fait c'est pas vrai, parce que nous les fonctionnaires, quand depuis 15 ans on a le gel du point d'indice, eh ben on a perdu, je crois depuis 6-7 ans, 25% du pouvoir d'achat. Donc quand votre salaire, il augmente pas au même rythme que l'inflation. Dans les faits, votre revenu réel, il diminue.
2: Bien sûr.
4: Bon, à partir du moment où, alors bien sûr, qu'est-ce qui se passe là ? Le gouvernement, il dit entre 1200 et 2000, la porte est ouverte, etc. Il est fort à parier que à la fin, ils indexent, continuent à indexer pour ces retraites basses et qu'ils proposent de ne plus indexer au-dessus de 2000 euros. Mmh. C'est une vieille stratégie politique qui consiste à dire, tiens, toi, je vais t'enlever le bras, puis finalement, je vais t'enlever la main et tu seras content parce que c'est moins grave que prévu. On connaît ça par cœur. La réalité, c'est que effectivement, ce gouvernement a des cibles. Alors, les fonctionnaires, ça fait longtemps, mais les retraités,
2: c'est aussi le cas.
4: Mais oui, mais alors attention, c'est-à-dire que c'est ce qui se passe, c'est qu'il y a beaucoup d'annonces, il y a beaucoup de menaces de nuages, et à la fin, ils ont reculé. Ils ont reculé parce qu'ils savent qu'ils sont assis sur une colère sociale profonde et que la question des retraites, elle est hautement inflammable. Mais les gens ont raison de s'offusquer parce que bien évidemment, une retraite à 1500 balles, mais même ça, qui vit correctement après une vie de travail à 1400 euros, à 1300 euros, bien sûr que non. Et si vous avez le gel de la retraite, alors là, ça devient tout simplement intenable.
0: Alors, nous sommes avec Erwan Tison. Il est économiste, il est directeur des études de l'Institut de l'entreprise. Et alors lui, bon, a priori, il ne sera pas d'accord avec vous. Bonjour. Oui, mais comme vous êtes tous d'accord sur le plateau, il est normal d'écouter aussi une voix dissonante. Bonjour Erwan Tison.
5: Bonjour Stéphanie, bonjour à toutes et à tous.
0: Et merci beaucoup d'être avec nous. Donc vous avez vu, c'est vent debout sur le plateau contre cette mesure de Sébastien Lecornu. Est-ce que pour vous, elle va dans le bon sens et même, est-ce qu'elle est suffisante, Erwan Tison?
5: Oui, tout le monde est vent debout. Ça aurait été bien que tout le monde soit vent debout de la même façon contre le gel de point d'indice des fonctionnaires, qui fait que, par exemple, les profs aujourd'hui sont parmi les plus mal payés de toute l'Union européenne en salaire relatif, qui ont une mission autrement plus importante, en tout cas pour la nation, que d'autres fonctions. Donc, déjà, ça aurait été bien que la colère soit de la même intensité. Ensuite, il faut se dire un truc. Là, on est dans une situation budgétaire. Je pense que les Français ne visualisent pas encore, mais qui est absolument catastrophique. Pourquoi ? Parce que l'année prochaine, on va encore émettre 340 milliards de dettes. On a un stock de dettes qui a atteint 120% de notre PIB. Et on a un taux d'intérêt qui est à 5%, qui a tutoyé les 5% ce matin vers 9h, qui veut dire que l'année prochaine, rien que les intérêts que nous allons payer sur la dette que nous allons créer l'année prochaine, c'est 17 milliards d'euros. 17 milliards d'euros, c'est trois fois l'économie qu'on va faire sur les retraites cette année. Donc en fait, on est dans une situation où aujourd'hui, on s'endette pour rembourser notre charge d'intérêt. Pas notre dette, mais notre charge d'intérêt. Donc on est dans une situation budgétaire qui est, disons-le, très préoccupante, voire catastrophique. Et donc mécaniquement, il faut faire des efforts. Vous pouvez pas faire des efforts si vous ne vous attaquez pas au premier poste de dépenses de la nation, qui sont les retraites. 420 milliards d'euros par an. Je rappelle en plus que les retraites, ces cinq dernières années, les pensions ont été augmentées de 15%. 15%. Les salariés n'ont été augmentés que de 12% en parallèle. Donc, c'est-à-dire que les retraités ont gagné plus de pouvoir d'achat ces cinq dernières années que les salariés qui pourtant sont ceux qui financent les pensions de retraite de manière instantanée. Donc, l'effort aujourd'hui, il peut paraître important, mais j'ai peur de vous dire, je suis à regret de vous dire que malheureusement, il n'est pas encore suffisant. Et si la France se retrouve face à un incident de crédit qui est de plus en plus probable, c'est-à-dire des taux d'intérêt qui seraient trop élevés pour qu'on puisse justement continuer d'emprunter, là-dessus, la baisse des pensions, ce ne sera pas un gel des pensions qu'on aura, mais ce sera plutôt une baisse de 5 à 10% tous les ans de toutes les pensions.
0: Ça, c'est possible, Erwan Tison, c'est ce qui s'est passé en Grèce, je crois que c'était 20% en Grèce, mais ça, ce serait possible que ça arrive en France, ça.
5: Bah, en fait, mécaniquement, aujourd'hui, on est vraiment dans une situation où la plupart des marchés, les marchés nous disent que notre dette n'est plus tenable. La croissance n'existe plus et politiquement, il n'y a pas de possibilité d'avoir un consensus pour opérer un ajustement qui soit collectif. Quand vous regardez aujourd'hui l'ajustement qu'on doit réaliser, quand même plus de 150 milliards d'euros dans les prochaines années pour essayer de stabiliser notre dette, c'est-à-dire de ne plus l'augmenter. Mm-hmm. Et donc, mécaniquement, vous ne pouvez pas faire cette stabilisation-là si vous ne vous attaquez pas au premier poste de dépense. Premier poste de dépense, ce sont les retraites. Depuis 2021, les retraites, le poste de dépense retraite a augmenté de 90 milliards. Voilà. Donc, vous ne pouvez pas aujourd'hui faire les ajustements qui sont nécessaires et qui sont mécaniques. C'est pas politique, c'est mécanique. Sans vous attaquer. Donc, il y a deux façons de vous attaquer aux pensions. C'est soit que vous les diminuez de manière volontaire et contrôlée dans le temps. Donc, vous vous dites, on va désindexer ou on va sous-indexer un petit peu pendant 4-5 ans. Soit vous laissez un choc extérieur se produire. Et dans ces cas-là, c'est plus vous qui avez la main pour baisser vos pensions. Et ce sera de l'ordre de 5 à 10%.
0: Écoutez, merci beaucoup, Erwan Tison. Ce ne sont pas des très bonnes nouvelles, mais merci en tout cas d'avoir été avec nous dans Estelle Midi. Et on va terminer avec le témoignage de Didier, parce que Didier, il est retraité du bâtiment en Meurthe-et-Moselle. Bonjour Didier.
6: Bonjour Estelle.
0: Didier, j'imagine que c'est compliqué pour vous les annonces de Sébastien Lecornu avec le gel des pensions de retraite à plus de 1260 euros.
6: Oh, c'est dégueulasse.
0: D'accord.
6: Moi, j'ai travaillé 42 ans dans le bâtiment, en étanchéité, en asphalte et sur l'enrobé. J'ai été cassé de partout. J'ai donné mes 42 ans, j'ai donné le maximum. Et quant à la retraite que j'ai aujourd'hui de 1600 balles, c'est une misère.
4: Bien sûr.
6: Et aujourd'hui, on me dit qu'on va m'enlever encore 2,5% d'augmentation l'année prochaine. J'en ai ras-le-bol. Ras-le-bol, ras-le-bol. Je remercie Karine qui soutient les retraités. Vraiment, c'est sympa parce que. Mais c'est grave. On a un gouvernement, mais on ne sait pas où on va. Voilà. Enfin, moi, on est dégoûté. On est dégoûté. Je ne suis pas le seul dans le cas-là.
0: Bien sûr.
6: Je ne suis pas le seul, hein, malheureusement. Hein. Donc, on ne peut pas descendre dans la rue. Nous, qu'est-ce qu'on va faire dans la rue ? On ne va rien faire. On ne va rien faire.
0: Mais voilà. Quand vous voyez que tout le monde est mis à contribution, Didier.
6: Alors, je suis d'accord pour qu'il y ait quand même un plafonnage. Parce qu'il est vrai qu'il y a quand même des retraités qui sont aisés, qui ont des bonnes retraites, qui ne sont pas à plaindre, mais il y en a quand même, allez, on va dire 70% qui sont à plaindre. Il faut arrêter à un moment donné. Il faut arrêter de taxer sans arrêt, sans arrêt, sans arrêt. Moi, je suis marié, j'ai 65 ans. Ma femme, elle travaille, elle est caissière dans un supermarché. Mm-hmm. Elle gagne le SMIC. Quand on a payé les 300 balles de gasoil dans le mois pour qu'elle aille travailler, Estelle, il nous reste rien.
0: Mais c'est combien votre plafond alors, Didier ? Vous dites okay pour toucher aux retraités aisés. Vous dites il faut toucher aux retraités à partir de combien ?
6: Moi, je dis à partir de 2500 balles.
0: D'accord.
6: Alors déjà, il faudrait qu'ils nous les donnent déjà à nous, les 2500 balles.
0: Ah.
6: qu'on puisse s'en sortir, nous, déjà. Hein ? Parce que moi, si je ne fais pas un peu de jardin, si je ne vais pas faire un peu de blague à droite, à gauche, je crève, ma pauvre Estelle.
0: J'entends Didier, et je pense que le gouvernement vous a aussi entendu.
6: Aller. Je ne suis même pas parti en vacances cette année.
0: Non, mais j'entends évidemment votre colère, Didier, et c'est pour ça que c'est compliqué pour le gouvernement, et c'est pour ça aussi que Michel Barnier et François Bayrou ont sauté sur cette question des retraites. On va voir ce qui va se passer d'ailleurs pour Sébastien Lecornu, parce que des retraités en colère, il y en a beaucoup. Là, les lycéens sont en colère aussi parce qu'il y a l'histoire des BTS qui deviendraient payants pour les lycéens non boursiers. Donc la colère, elle est en train d'être partout, et on entend la vôtre, et merci de l'avoir partagé avec nous. En tout cas, Didier, merci beaucoup de nous avoir appelé au 3216, et ça divise évidemment sur le WhatsApp, Charles.
1: Oui, et on vous a posé la question d'ailleurs sur nos réseaux, hein, face à cette annonce du gouvernement, geler les pensions de retraite au-delà de 1260 euros l'année prochaine. Vous êtes contre, et largement contre, à 74%.
0: Dans un instant, dans Estelle Midi, Pierre-Antoine Damcourt, le répondeur, les meilleurs messages laissés au 3216. À tout de suite dans l'émission.
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0: 13h50, vous êtes sur RMC, RMC Story dans Estelle Midi. Et tout de suite, c'est le répondeur de Pierre-Antoine Damcourt. On va se détendre avec les meilleurs messages laissés au 32-16.
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1: Estelle, j'adore votre tu préfères du jour. Voilà, c'est vrai, je voulais vous le dire. Ah, il est superbe. À 14h25, hein, tu préfères tagine ou couscous.
0: Pas facile.
1: Ouais, pas facile. Il paraît que quand Éric Zemmour a vu votre sondage sur Twitter, il a été placé immédiatement en position latérale de sécurité.
0: Ce sera à 14h25.
1: J'ai hâte. Bah, je ne sais pas quoi choisir. Voilà,
0: mais tu préfères, faut choisir. Allez, on écoute un premier message.
39: Bonjour RMC, je vous confirme que Jordan Bardella a bel et bien tenu des propos antisémites en 2013, comme l'a révélé Mediapart. Grâce à moi et aux documents que je leur ai fournis, ils ont pu...
40: Mario, à table, ma puce.
39: Non mais, je suis au téléphone, Tata Martine.
1: Décidément, quand ça veut pas, ça veut pas.
0: Message suivant.
41: Bonjour, c'est Aurélien Télisson.
2: C'était pour dire que j'ai vraiment écrit mon livre et que ceux qui disent le contraire sont des jaloux. D'ailleurs, je suis toujours premier des ventes et je vous emmerde.
3: Oh, mais il a raison, Aurélien, on est mais avec c'est lui. Ouais.
0: C'est un personnage de roman, en fait.
3: Ah, il va fou. Faire un livre après sur cette histoire.
0: Il va faire un livre sur Netflix, je pense, surtout. Ouais. Oui. Oui.
3: On attend ça.
0: On prend le large avec notre prochain message.
4: Ouais, salut tout le monde, la compagnie, c'est Rémi Jean-Zac. Et dis donc, la route du Rhum, c'est dans pile un mois. Eh ben, le Rémi, il a pris de l'avance. Il est déjà en route. Hey, tiens bon la barre, tiens bon. Hey, il est fini le tonneau?
3: Non, pas le tonneau, non, pas c'est le un peu tonneau, beaucoup.
0: Ouais, c'est beaucoup.
3: Enfin, oui.
0: Avec modération.
3: Et toujours, évidemment.
0: Évidemment. Allez, on va prendre des nouvelles de l'ex de Brad Pitt.
3: Waouh.
5: Oui, bonjour, c'est Anne de Neuchâtel. Alors rassurez-vous, hein, j'ai arrêté avec les faux Brad Pitt, les arnaques en ligne, tout ça, c'est terminé. Maintenant, je les vois arriver de loin. Hein. Tenez, l'autre jour, il y avait un homme qui avait carrément fait une fausse station-service pour vendre du gazole à 2,40 le litre. Non mais oh, on me la fait pas, moi, hein. C'est fini, ça. Bah, par contre, si vous connaissez un taxi, pas cher, parce que là, je suis en panne.
3: Non, pour le coup, Anne, c'est pas une arnaque.
0: On ne sait pas ce qu'elle devient, d'ailleurs.
3: Non, c'est vrai, Bon, bah, Estelle viendra vous chercher, Anne, après.
0: On va mener l'enquête.
3: On va mener l'enquête, évidemment.
0: Allez, on part en Espagne.
3: Olé.
5: Oui, bonjour, je suis le conseiller du président Macron. Bon, il veut plus repartir de Madrid, là. Il a vu les chiffres de l'Espagne qui s'en sort mieux que la France. Il est complètement chamboulé, là. Il danse la Macarena avec Pedro Sanchez. Non, j'en peux plus. Non, mais... Président, il faut rentrer maintenant.
4: Allez, Macarena, allez.
5: Oh non! Oh, il s'est jeté dans la sangria géante.
3: La Macarena, la danse préférée de Benjamin Hamar dans les manifs.
0: Il y a ça dans les manifs ou pas?
3: Oui, évidemment.
1: Non, pas ça dans mon cortège, jamais.
0: Ah bon, mais il y a quoi comme musique? Sardou, vous mettez
3: Zelda,
0: Sardou là.
3: Il y a Zelda.
1: Je sais pas.
0: Mais
1: vous savez, les manifs.
0: Mais il y a une playlist CGT.
3: Bien sûr.
0: Ah bon, vous avez votre playlist en manif?
1: Bien sûr, on fait notre petite playlist.
0: Et alors, on commence avec quoi?
1: À l'international.
3: Ouais, souvent l'international.
0: Ah oui, oui.
3: Et après, un petit clandestino.
0: C'est pas la musique la plus bougeante.
1: On a des trucs. Ah,
0: et vous terminez avec quoi?
1: Souvent,
3: avec les CRS.
1: On a le
0: sans chemise, sans pantalon, avec le Connemara.
1: On a Ashka et les Saltimbanques qui font des trucs bien. Et on met plusieurs fois l'international.
3: Bah, bien
0: sûr. Ah oui, oui. En boucle. Chaque demi-heure.
3: Pourquoi vous n'y allez pas?
0: C'est l'horloge parlante.
3: Estelle, allez-y, faites un rendez-vous en terre inconnue avec Benjamin.
0: Oui, mais alors, le problème de la CGT, enfin, pas que, mais c'est qu'ils font toujours leur manif à midi. Moi, le midi, je travaille. Enfin, voilà.
3: Bah, vous posez un jour, Charles vous remplace.
0: Faites une manif à 16h.
1: À 14h.
3: Avec une petite casquette CGT.
0: 14h, je ne peux pas, mais faites une manif à 16h et j'y serai, Benjamin, je vous l'ai promis.
1: Avec une petite casquette
0: un dimanche. Je veux pas gâcher un dimanche.
1: On
0: a des convictions ou pas? Un lundi à 16h, débrouillez-vous, Benjamin, et on arrivera
1: à organiser ça.
0: Allez, on termine avec un message du Trésor public.
3: Ouais, oui.
5: Non, monsieur, non, mais ça suffit. Vous n'êtes pas éligible à la prime grand rouleur. Ça suffit maintenant. Arrêtez de venir tous les jours, c'est dingue ça. Oui, bonjour RMC. Est-ce que quelqu'un peut expliquer à Doc Gynéco la prime pour les grands rouleurs? Parce que là, on n'en peut plus. Hein.
0: Je n'y arrive
5: pas. Oh, puis je viens d'en allumer un.
3: Et on rappelle que Doc Gynéco sera en concert à Paris, à guichet fermé et surtout avec Estelle Denis qui a pris sa place en carré.
0: Mes places.
3: Ah, oui. On veut des visions.
0: Je les revends. Pourquoi? Non, mais parce que j'ai vu son état.
1: Ça sera un karaoké géant.
3: C'est un karaoké.
0: Et je veux vraiment que j'ai dépensé. Excusez-moi, j'ai quand même dépensé.
18: Bête de concert.
1: Ça coûte combien cette histoire? J'ai peur. J'ai peur du chiffre.
0: J'ai dépensé 160 euros pour deux places. J'ai payé 80 euros pour être en carré or.
18: Et c'est un cadeau?
0: Non,
1: c'est une erreur.
0: J'ai payé et je sais pas ce qui m'a pris et je l'ai vu dans quelques vidéos et je sens que c'est de l'argent gâché.
3: Mais enfin, non, allez-y.
0: Ça va être
3: mal
0: de place, Pierre-Antoine.
3: Mais si, je vous les rachète. Allez, 20 balles.
0: Allez, à 150 euros, je vous l'ai fait, c'est vraiment une affaire. Merci beaucoup, Pierre-Antoine Damcourt, qui sera en spectacle à Metz le 9 octobre. Pierre-Antoine, et puis toujours à Paris en spectacle les mardis et les mercredis. Il reste quelques places, vous allez pouvoir aller voir sur le site. Merci, Pierre-Antoine. 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Dans un instant, écoutez, on parle des vacances en solo. C'est une tendance. Il y a près d'un Français sur deux qui a déjà voyagé solo. Mais pour vous, est-ce que c'est l'enfer ou le paradis? Eh bien, venez témoigner 3216 ou le WhatsApp 0612 424 424.
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0: 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Dans un instant, dans Estelle Midi, on parlera de voyages, de vacances en solo. Est-ce que pour vous, c'est l'enfer ou le paradis ? On vous attend 32-16. Vous êtes sur RMC, 14h01.
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0: Les infos, Rémi Barré.
1: Bonjour Estelle et bonjour à tous. Violence et dégradation en série. Le mouvement lycéen dégénère. Cellule de crise au ministère de l'Intérieur. Le ministre de l'Éducation nationale recommande désormais de mettre en place les cours à distance quand la sécurité ne peut être assurée. Et puis le budget 2027, austérité à tous les étages.
0: Incendie, agression, affrontement, le mouvement lycéen dégénère.
1: Et face à la situation, une cellule de crise interministérielle se tient en ce moment au ministère de l'Intérieur. Les violences se sont multipliées depuis ce matin, notamment à Nantes, où le hall du lycée Nelson Mandela a été entièrement détruit par un incendie volontaire. Incident également signalé à Marseille, où un conducteur de bus a été agressé, un camion des marins-pompiers pillé puis incendié. Eustache Bonnet est lycéen à Marseille, militant du mouvement Le Point Levé lié à l'organisation Révolution Permanente, et il dit comprendre cette violence.
2: La violence, ça fait des années qu'elle est présente dans les lycées, ça fait des années qu'elle est présente dans les institutions. On a une répression qui est exceptionnelle sur le mouvement lycéen, à la fois à Marseille, mais aussi en France. On a vu que la police n'hésite pas à attaquer et à agresser les lycéens. On se retrouve dans une situation où on a peur pour notre vie quand on se mobilise pour demander plus de services publics, avoir des services publics qui sont en meilleur état. Bien sûr, il y a une violence, mais cette violence, elle est légitime.
1: Marseille, où les transports en commun sont interrompus, tout comme à Grenoble, alors qu'à Strasbourg, le service des trams est coupé afin de limiter le mouvement des manifestants, de la casse, mais aussi des blessés. À Rouen, deux chefs d'établissement ont été blessés, alors qu'un proviseur a été visé par un projectile à Auchel, dans le Pas-de-Calais. Auchel, où un policier a été, lui, blessé par une barrière lancée sur lui. Désormais, le ministre de l'Éducation nationale, Édouard Geffray, préconise de mettre en place des cours à distance dans les établissements où l'accueil des élèves ne peut être assuré en sécurité.
0: Le gouvernement a dévoilé ce matin le projet de loi de finances 2027.
1: Avec comme objectif 54 milliards d'euros d'économies à réaliser. Parmi les mesures marquantes, le gel des allocations familiales. Cela veut dire qu'elles ne seront pas indexées l'an prochain sur l'inflation si le texte est adopté. Autre gel, celui des APL, alors que des restrictions seraient mises en place pour les étudiants de familles aisées. Le gouvernement souhaite également rendre payant l'inscription en BTS et en classe préparatoire pour les étudiants non boursiers. Une imposition minimale de 20% des plus hauts revenus serait également maintenue, alors que plus d'un millier de postes de fonctionnaires seraient supprimés. On termine avec les courses. L'arrivée du Quintet, c'est avec Frédéric Kita de la Dream Team des courses RMC. Bonjour Frédéric.
0: Bonjour Frédéric.
3: Bonjour. Bonjour Rémi, bonjour Estelle et bonjour à tous. Alors décidément, on n'a pas de chance, on est deuxième. Encore deuxième.
0: Frédéric.
3: On a terminé très fort. Enfin, le cheval a terminé très fort sa course pour se classer deuxième. Mais le grand animateur, le numéro 15, Liprika d'Anjou, s'est imposé. Donc, dans ce Quintet Plus, notre cheval, le numéro 3, Great Fighter, termine deuxième. La troisième place pour le 14, Lutèce Allen. La quatrième place pour l'As Webcam. Et la cinquième place pour le 9, Lacrima Christi, arrivée provisoire de ce Quintet. 15, 3, 14, As et 9. Et bien, décidément, à le mois de septembre, qui n'était pas bon, on n'a pas eu de gagnant, on commence par une deuxième place, j'espère vraiment Estelle qu'on va vite trouver un gagnant et avant ce week-end ce serait bien.
0: Mais je l'espère aussi Frédéric, avant ce week-end il reste que demain Frédéric.
3: Ouais parce que ce week-end il y a l'Arc de Triomphe mais c'est une belle course,
0: bien sûr.
3: Bon, on
0: n'a
3: pas tué l'Estelle ce jour-là.
0: C'est dommage.
3: C'est dommage, peut-être qu'on a... Bon, je ne vais pas m'avancer, peut-être qu'on a le gagnant.
0: On va pouvoir aller au cinéma plutôt que de miser, c'est
3: déjà pas... Si les gens peuvent suivre cette magnifique course un dimanche à 16h05, le Qatar prix l'Arc de Triomphe. À bientôt, merci.
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0: 14h04 sur RMC, la suite d'Estelle Midi, c'est maintenant.
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0: C'est la dernière partie d'Estelle Midi sur RMC, RMC Story. Nous sommes ensemble jusqu'à 15h avec Charles Magnien, avec le professeur d'histoire géo Benjamin Amar, avec l'influenceuse et entrepreneuse Élise Goldfarb et avec la journaliste Karine Galli. On parle voyage, ça va ravir Karine. Et ça va ravir Élise aussi dans un instant. Voyage en solo, c'est la grande tendance actuellement. Mais est-ce que pour vous, voyager en solo, c'est l'enfer ou le paradis? Vous nous dites tout, 3216 et le WhatsApp.
6: Le 06 12 424 424 pour tous vos messages sur WhatsApp. Venez nous raconter
3: vos expériences de voyage en solo.
0: 14h25, le tu préfères que le monde entier nous envie. C'est une semaine spéciale food dans Estelle Midi. Tu préfères couscous ou tagine? Il y aura RMC Conso à 14h30. Aujourd'hui, c'est la journée internationale du café. Et Charlotte Mériton, eh bien, viendra nous parler de toutes les dernières innovations en matière de machine à café, de toutes les nouveautés qu'il faut absolument avoir dans sa cuisine. Et puis, on terminera évidemment avec les immanquables de Charles.
3: Les Français adorent courir. 160 000 inscrits pour le marathon de Paris. La grande loterie aura lieu aujourd'hui. Il n'y aura pas de dossard pour tout le monde. On parlera aussi, tiens, du pire aéroport du monde en termes d'expérience voyageur. Roissy Charles de Gaulle.
0: J'allais le dire.
5: Comme c'est surprenant.
3: Là, je vous expliquerai tout
0: sauf
3: ça.
0: Sauf l'aérogare E.
3: Heureusement, il y a une bonne nouvelle en ce moment. C'est Céline Dion qui non seulement cartonne sur scène, mais cartonne sur les plateformes. Mais oui, toute la France écoute du Céline Dion toute la journée. En ce moment, je vous raconterai ça dans Les Immanquables.
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0: 14h06 sur RMC, on poursuit Estelle Midi avec la tendance du jour et c'est celle des vacances solo. 38% des Français, plus d'un tiers donc, a déjà voyagé seul la plupart du temps, eh bien pour avoir plus de liberté ou encore pour laisser place à l'imprévu. C'est toujours plus facile de faire ça quand on est seul que quand on est à deux ou plus. Mais alors Charles, qui sont ces voyageurs solo?
3: Une majorité de femmes selon les différents sondages. L'âge moyen pour un voyage solo au long cours, vous savez, il y a des gens qui partent 2-3 mois tout seul, et ouais, l'âge moyen ce serait 29 ans. C'est à cet âge-là qu'on ferait son grand voyage tout seul. Même si cette tendance se développe chez les jeunes, les seniors sont aussi très présents sur ce marché. C'est d'abord la liberté qui motive les Français qui voyagent seuls, selon un sondage eDreams. Autre motivation, en particulier chez les jeunes, la volonté de mieux se connaître soi-même. Voilà, en apprendre sur soi à travers ce voyage en solo. Mais attention, voyager seul ne veut pas dire rester solitaire. Selon un sondage de la plateforme Skyscanner, 28% des voyageurs se disent plus ouverts aux rencontres lorsqu'ils voyagent seuls. 33% explique cette ouverture par une liberté retrouvée. On peut être soi-même, il n'y a pas de costume social ni d'agenda surchargé. On est tranquille, plus tranquille pour rencontrer du monde. Enfin, l'agence...
0: C'est clair, on est avec la mauvaise personne dans ces cas-là quand même.
3: Comment ça?
0: Non, mais si tu n'aimes pas voyager avec la personne avec qui tu es, c'est
3: non,
0: que tu n'es pas avec la bonne personne.
3: Quand on est seul, on est plus ouvert aux rencontres et on est soi-même lorsqu'on rencontre les gens.
5: Souvent, puis... c'est des célibataires, hein, Estelle.
0: Oui,
3: et
0: voilà.
3: Puis, selon l'agence Opodo, les plages sont la destination numéro un des voyageurs solo, suivi de près

0: des voyageurs du monde entier, etc., etc. Donc c'est pas des gens que je connais.
1: Je échange
0: pendant 3, 4, 5 jours. Mais moi, ça me fait encore un petit peu peur. C'est-à-dire que vu que dans ma vie, déjà, je fais beaucoup de choses seule, je vis seule et j'aime être seule, c'est vrai que pour le coup, les voyages, c'est l'exact inverse. J'ai envie de partager. Moi qui me couche très tard et qui dors comme un gros chat dans la vraie vie, eh ben, c'est l'exact inverse en vacances. Je me lève tôt parce que je veux profiter de la journée, je veux visiter au maximum, etc. Donc voilà. Mais par exemple, j'ai une copine qui adore voyager. L'an dernier, elle a fait la Corée du Sud seule et elle a adoré. C'est un pays qui est quand même très safe, donc c'est aussi pour ça qu'elle a pris cette destination et elle a adoré. Mais là, on voulait partir en vacances ensemble. Elle voulait aller en Chine. Je suis pas du tout attirée par l'Asie. Et moi, je voulais aller à San Francisco. Bon, ben là, je suis bloquée. Voilà, j'ai personne pour partir.
1: Blocage géographique.
0: Mais je trouve ça génial de le faire. Mais moi, je l'ai jamais encore fait en vrai voyage, en voyage de presse, oui, mais pas en voyage vacances.
1: Alors, Benjamin Hamard, vous avez fait les chemins de Compostelle. Je sais que c'est mon rêve, Benjamin. Et pour le coup, là, ce serait la première fois que je partirais toute seule si je faisais ça. D'accord. Mais est-ce que vous l'avez fait seule?
2: Non, je l'ai pas fait seul. Non, j'ai fait avec ma femme.
1: Vous êtes parti en couple, d'accord.
2: Ouais, et je suis aussi parti avec ma meilleure amie.
1: D'accord.
2: J'ai fait parce qu'il y a, vous savez, vous avez plein de variantes. Alors, la variante de Rocamadour, c'est un autre parce que il y a entre Figeac et Cahors, vous avez trois chemins. Mm. Vous avez la voie classique, vous avez la voie de Rocamadour, et vous avez la plus belle, la voie du Célé. Donc comme moi j'ai fait plusieurs, j'en ai fait une fois avec ma femme, avec qui j'ai fait l'essentiel du chemin, et avec ma meilleure amie. Mais de manière générale, moi, bon, les vacances, effectivement, je trouve que ça se partage, c'est un moment de partage, j'aime beaucoup ça. Mais à certains moments de ma vie, à des moments névralgiques, j'ai fait quelques voyages en solo.
1: D'accord.
2: Ça correspond à des phases, à des charnières, en fait. Et j'ai beaucoup apprécié. C'est-à-dire que j'ai pas du tout vécu ça comme un moment de solitude mal vécue. C'était des voyages particulièrement intenses sur lequel il y a une introspection mais qui se fait sans grand-mère.
1: Mais qu'est-ce que vous faites de plus quand vous êtes seul que quand vous êtes à deux, par exemple?
2: Alors, quand vous êtes à plusieurs ou à deux, il y a forcément des compromis. Des fois, vous voulez moins faire un truc que l'autre. Mmh. Bon. Alors que là, vous décidez de tout. Moi, je suis un grand. Je peux passer des heures dans un musée. Je peux passer des heures dans un complexe archéologique. Et l'autre, ça peut le fatiguer.
3: Oui.
2: Voilà.
3: Oui.
2: Voilà, ben oui, ben, donc vous vous adaptez. La personne, elle vous fait comprendre que ça fait. Vous avez passé deux plombes devant les temples d'Agrigente. Maintenant, on peut passer à autre chose.
3: Allons à la piscine.
2: Et ben voilà. Et ben là, vous faites ce que vous aimez. Voilà, vous allez
1: au
2: restaurant.
1: Avez pas de piscine.
2: Si, moi j'aime bien, mais. Voilà la piscine le matin et puis après vous allez
1: Préfères
2: oui, bien
3: après
2: sûr.
3: La piscine ou après le musée
2: mais bien sûr, mais là vous êtes tout seul, mais c'est aussi un moment où vous vous retrouvez seul avec vous-même et franchement
1: c'était pas un
2: peu long, j'ai pas envie de foutre la gueule de A à Z, c'était très bien, mais je dis une fois de temps en temps, parce qu'autrement ça peut être lourd.
1: Ça peut plomber. Élise Goldfarb, est-ce que pour vous voyager solo c'est l'enfer ou le paradis?
4: Bah, pour moi c'est un peu l'enfer. Personnellement j'en suis incapable, mais j'admire énormément ceux qui y arrivent. Déjà pour moi quand t'es une femme c'est assez compliqué. Il y a plein de pays où on se sent pas en sécurité. Je suivais une meuf sur Insta qui faisait un tour du monde seule. Elle prenait des trains, elle passait par le Kazakhstan. Enfin, elle disait en story, je ne me sens pas en sécurité. C'est dangereux.
1: Et t'es pas obligé d'aller au Kazakhstan. Il y a d'autres pays.
3: Tu peux aller en Normandie.
4: Non, mais déjà, je suis
3: des vacances en solo.
1: Quand je parle à vivre en Norvège,
3: Élise, dès qu'on parle voyage, on fait minimum 10 000 km.
4: Désolé de politiser le truc, mais c'est vrai que quand je parle à mes copains, hommes et femmes qui voyagent seuls, c'est pas du tout les mêmes destinations.
1: Oui.
4: Les mecs, ils se disent, oh bah tiens, je vais aller en Irak, voir un peu, faire un peu de l'aventure.
3: Ouais. Mon meilleur ami,
1: c'est pas la destination numéro 1. Tiens, je vais aller en Ukraine. Bah non, en fait.
0: C'est pas le moment.
4: Vous jugez.
1: On juge pas.
0: L'Irak, c'est pas de tendance.
4: Mon meilleur ami en quête d'aventure et d'anthropologie est allé en Irak. Je n'aurais jamais pu le faire, moi, en tant que femme. Il n'y a pas de femme dans les rues, par exemple.
1: Enfin, bon, passons.
4: Non mais je veux dire, les mecs peuvent se permettre de faire beaucoup plus de voyages que les femmes déjà quand ils sont seuls. Moi si vous voulez, cet été je suis allée en Thaïlande, on est parti à 25 Donc c'est vous dire à quel point j'y arrive pas.
1: On n'était pas sur un voyage culturel.

0: Elle, voilà. Non, voyage vous plaisir, d'aller voir plage et massage. Musée.
1: Super voyage mais, culturel, en
2: oui, mais c'est parce qu'elle a fait elle.
0: Non, mais c'est que moi j'ai la phobie d'être seule avec moi-même. J'aime être seule avec moi-même, mais j'ai besoin. Je suis tellement bavarde, vous voyez bien.
2: Vous fatigueriez toute seule.
0: Je m'épuiserais. J'ai besoin d'épuiser quelqu'un. Puis je suis en couple. Donc autant kiffer. Et c'est vrai que les gars, je suis allée au Japon par exemple. L'hôtel seul au Japon. Enfin, il faut que tu dormes dans une capsule pour que ce soit pas cher. Tu vois, les hôtels capsules, tu dors dans un cercueil. Bah non, je veux pas dormir dans un tombeau. Si tu veux aller à l'hôtel, il faut que tu divises le prix par deux. Oui. Voilà. Donc, c'est beaucoup plus pratique de partir en couple. Mais alors, je vais vous dire, il y a plein d'agences de voyage pour voyage en solo qui se lancent, qui te permettent, si t'as pas des amis qui ont pas forcément envie de partir en vacances avec toi, pas les moyens, qui te permettent de partir seul, mais ensemble, c'est-à-dire avec des gens que tu connais pas, et faire des rencontres. T'as des agences de voyage, il y en a une qui s'appelle genre copine de voyage.
2: Il ouais, y a Reward, il y a l'UCPA aussi pour les jeunes.
0: T'as 8 in Asia qui te font que des voyages en Asie où tu réserves ton voyage, tu sais que tu pars avec 10 personnes que tu connais pas et en vrai ça te permet de te faire des bêtes de potes, d'avoir des souvenirs inoubliables ou pas. Ouais, tu peux tomber sur des gens. Mais tu vois, quand tu fais des voyages presse par exemple,
3: tu peux tomber sur les journalistes dans le groupe.
0: Bah oui, c'est un peu des colos pour adultes.
4: Non, mais évidemment, voyage de presse à la fin, voilà, tu dis pas à tout le monde, on se revoit la semaine prochaine. Il y en a avec qui t'accroches et il y en a, tu les reverras jamais.
0: Moi, je suis partie par exemple en mission au Rwanda avec l'ONU. Donc c'est une colo pour adultes.
2: Excusez-moi, on est sur un camoulox. Pardon.
0: À quel moment
2: l'ONU t'a choisi pour
0: C'était pour justement parler des discours de haine dans les médias et comment ça peut mener à des drames, Et en fait, j'ai rencontré plein de gens que j'aurais jamais rencontré en temps normal. Un prof à Harvard. Vous voyez bien que j'en suis très loin quand même d'être prof à Harvard. Des chercheurs au CNRS. Bon, des journalistes du Soudan. Bref.
2: D'accord. Oui.
0: Bah, c'est des bêtes de rencontres et j'étais seule en l'occurrence.
2: Anna a voulu partager ses expériences de voyage avec nous. Elle est juriste dans l'Essonne. Bonjour Anna.
5: Bonjour tout le monde.
4: Bonjour.
2: Alors Anna, vous avez déjà voyagé seule?
5: Alors oui, alors moi j'ai, surtout ces dernières années, j'ai vraiment apprécié de redécouvrir en fait les voyages seuls. Alors c'est marrant parce qu'en fait, je vois pas trop ce que je peux rajouter à ce que Benjamin m'a dit parce que c'est quasiment 90% des raisons pour lesquelles moi j'ai commencé à faire les voyages seuls. Et effectivement, il y a des moments charnières dans la vie où des fois vraiment on a besoin de prendre l'air et on part des fois sur une impulsion et on n'a pas forcément envie de commencer à s'arranger avec les autres personnes. Est-ce que toi tu peux, etc. Donc c'est vrai que moi j'adore voyager avec mes proches, mais c'est vrai que j'ai redécouvert récemment le plaisir de partir seule et franchement, mais quelle liberté.
2: Vous êtes partie où, Anna?
5: Alors, moi j'ai déjà voyagé seule quand j'étais plus jeune, c'était principalement en Europe. Et là, ces dernières années, je repars seule, mais les deux derniers voyages que j'ai faits toute seule, c'était au Maroc.
2: Et d'accord.
5: Et c'est vrai que voilà, partir quand on veut, se réveiller quand on veut, manger où on veut. Franchement, un jour, j'ai envie d'être coquette et voilà, me pomponner, je le fais. Si j'ai envie d'être un peu crado et en mode à la cool avec mes tongs et ma touffe, je le fais. Et
2: c'est, ça dépend de la
5: Faut dire ce qui est. Et donc c'est vrai que bah, franchement, ça fait un bien fou de se reconnecter à soi. Moi, je sais que j'ai eu vraiment des moments très durs ces dernières années, notamment cette année. Et c'est vrai que moi, j'ai mon père qui est décédé. C'est vrai qu'il m'a toujours encouragée à voyager. Il me disait que ça ouvre l'esprit. C'était vraiment. Et c'est vrai que quand il est parti, bah, j'ai continué à partir toute seule parce que je me suis dit, il m'aurait dit, mais va, kiffe ta vie. Et pourtant, j'ai un enfant et donc bien sûr, je pars quand tout est organisé avec son papa ou s'il y a des proches qui peuvent la garder. Mais moi, ça me permet aussi de profiter aussi de partir en période en vacances scolaires et de voyager pour moins cher parce que je suis dans le privé, je suis pas fonctionnaire, n'est-ce pas? Et donc du coup, bah, en tout cas, le message que je voulais passer, c'est vraiment à toutes les femmes qui veulent partir solo, de se dire que franchement, il n'y a pas meilleure compagnie que sa propre compagnie. Ça permet vraiment de se découvrir soi-même. Le seul bémol, je dirais, c'est la taxe solo.
2: C'est beaucoup plus cher que
5: quand on part à deux, parce qu'on divise pas tous les trucs à deux.
2: Merci en tout cas Anna pour votre témoignage. Et moi j'aime bien ce que dit Anna sur le quand on a un proche, un décès. Et en fait effectivement parfois vous êtes extraordinairement triste parce que c'est vraiment quelqu'un de très proche. Les gens autour de vous connaissez moins la personne donc sont un peu moins tristes. Et c'est vrai que voilà partir tout seul, avoir le temps de faire son deuil aussi un petit peu.
3: Et puis ça évite de faire peser son deuil
2: exactement
3: à ses proches aussi.
2: Et ça je trouve que c'est aussi une bonne idée. Merci beaucoup Anna. On a le témoignage de Virginie Dumont. Et Virginie, elle est triste parce que sa fille vient de partir en solo, justement. Bonjour Virginie.
6: Bonjour Estelle.
2: Alors racontez-nous.
1: Eh bien, c'est ma fille, donc Chloé, qui a préparé depuis plusieurs mois son voyage pour fêter ses 20 ans qui vont arriver samedi, là, à New York.
2: Ah, génial.
1: Ouais, et donc je l'ai déposée à l'aéroport hier.
2: Ouais.
1: Et voilà, elle voulait partir seule pour justement pas avoir de prise de tête avec ceux ou celles avec qui elle va partir pour dire, voilà, moi je veux pas faire ci, moi je veux faire ça. Mmh. Elle voulait vraiment gérer son truc toute seule et j'aurais jamais cru ça de sa part d'ailleurs, mais respect à elle parce que moi je le ferais pas, à 46 ans je le ferais pas.
2: Mais, New York c'est une grande ville, hein. Ça va aller hein, Virginie.
1: Ben j'espère oui.
2: Mais oui, mais oui.
1: Là, j'attends Michel avec impatience, mais bon c'est son premier voyage, elle est jamais partie, elle a jamais.
2: Ah c'est génial, ah, oui. Trop bien.
1: Ah oui, elle a jamais quitté la France, elle a été au plus loin, ça a été le sud de la France chez sa tata à Toulon.
2: Ouais.
1: Mais elle n'a jamais pris l'avion, c'était la première fois hier.
2: Wow. Mais c'est ouais, fantastique, c'est fantastique Virginie.
1: Ah,
2: elle va
1: oui,
2: adorer.
1: Mais pour elle c'est génial. Maintenant moi je suis maman qui angoisse facilement, oui, donc bah forcément oui. C'est difficile.
2: Oh, il y a, y a non, beaucoup de Wi-Fi, hein, Virginie. Il y a pas de voilà, elle pourra oui, vous appeler en Wi-Fi. Oui. Ouais, il y a pas. Ça
1: alors,
2: passe partout.
1: J'ai réussi à négocier avec elle Snapchat. Elle voulait pas au début. Je lui ai dit mais si, faut que tu penses à maman. Elle va pas être bien sur la route.
3: Oui.
1: Et du coup, bah, je me calme quand même parce que j'ai tendance à regarder un peu trop souvent. Mais je dis allez, franchement.
2: Vous lui avez mis un AirTag?
1: Alors oui, elle en a un, mais moi j'ai voulu lui en mettre un, mais alors je me suis fait engueuler comme il n'y a pas.
3: Très bien.
1: Donc non, elle en avait un pour sa valise à elle, sa
2: oui.
1: propre valise, mais
2: vous l'avez pas connecté.
1: Je sais pas faire tout ça, moi.
2: Oh bah, je vous reprendrai hors antenne, Virginie.
1: Mais non, je suis admiratif vraiment de ce qu'elle fait parce qu'il y a 10 ans, je m'en rappellerai toujours. Il y a 10 ans, elle n'osait pas demander un steak haché au boucher et aujourd'hui, elle part à New York. Enfin,
2: c'est génial.
1: Et elle a travaillé dur depuis 2 ans et demi. Elle travaille sans week-end, sans rien pour pouvoir s'offrir ce qu'elle se l'est offert vraiment toute seule son.
2: Son voyage,
1: elle
2: est trop
1: a
2: beau.
1: Tout géré.
3: C'est un magnifique témoignage.
2: Eh ben, Virginie, bravo. Vous savez quoi, vous la féliciterez, Chloé, de notre part. Bravo à elle. Elle va vivre 10 jours absolument géniaux et elle va revenir transformée. Et merci à vous, en tout cas, Virginie,
1: eh ben,
2: de nous avoir appelé.
1: Merci à vous parce que c'est malheureusement et grâce à une rupture que bah, je vous écoute maintenant. Parce que je ne vous connaissais pas il y a quelques. Enfin, si, Estelle, je vous connaissais, mais l'émission, je ne ah oui. la connaissais
2: moi,
1: pas.
2: Moi, j'ai
1: il y a
2: rien fait.
1: Non, non, mais vous, vous êtes adorable. Moi, je vous me fais rire, vous êtes adorable. Toute l'équipe est adorable, d'ailleurs. Je suis sur la route et je m'éclate à vous écouter, quoi. C'est énorme.
2: Et parce que vous êtes chauffeur-livreur. Merci beaucoup, Virginie, pour ce témoignage.
3: Ah, bah, tiens, et Virginie,
2: super de vous avoir.
3: Un truc ah, oui. fidèle de l'émission. Vous savez quoi? On va vous envoyer le tout nouveau mug Estelle Midi, le mug officiel. On vous l'envoie, Virginie. Vous ne raccrochez pas.
1: Oui,
3: on va
1: merci.
3: Prendre vos coordonnées.
1: Merci beaucoup, vous êtes tous adorables.
2: Voilà, merci Virginie.
1: Prenez soin de vous, merci
2: vous aussi. Et bon voyage à Chloé. C'était trop mignon, c'était moyen.
4: Ah ouais.
2: Charles, d'autres messages?
3: Plein de messages. Tiens, Rose qui nous dit, bah, moi aussi, mon fils vient de partir seul au Costa Rica. Il en rêvait, ça va être un voyage sportif et plaisir pour lui. Et je suis ravi pour lui, même si oui, en tant que parent, bah, forcément, on s'inquiète
2: oui.
3: un peu.
2: Ah, bah,
3: Susanna qui nous dit, moi je suis partie seule à Bali pendant un mois. Sentiment de liberté totale, de reconnexion au monde et aux autres. Pays ultra sécure, nous dit-elle. Je ne me suis jamais senti en danger. J'ai beaucoup de candidats. Si Karine ne trouve personne pour l'accompagner à San Francisco, ça n'arrête pas aussi, je dois le dire. En revanche, beaucoup qui estiment qu'ils préféreraient partir en solo plutôt qu'avec Élise.
2: Mais je les comprends.
3: Et puis aussi beaucoup qui ont fait les chemins de Compostelle et qui en témoignent aussi. Une des meilleures expériences de ma vie nous raconte par exemple Christopher. On vous a d'ailleurs posé la question sur nos réseaux sociaux. Voyager en solo, paradis ou enfer, ça a été serré hein, jusqu'au bout, c'est finalement le paradis à 57%.
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2: C'est une semaine spéciale food dans Estelle Midi et donc le tu préfères n'est pas facile aujourd'hui. Tu préfères couscous ou tagine, Karine Galli?
4: Couscous merguez.
2: Ah
4: j'adore.
2: Oui. D'accord.
4: Ah oui, oui. Non, mais c'est moi, ça a été très facile.
2: Ah oui, d'accord.
4: Oui, j'aime bien aussi le tagine, mais franchement, il n'y a pas photo. Si vous me dites qu'il y a un seul repas, tu restes une journée à Marrakech et tu as le temps de faire qu'un seul repas, couscous et couscous.
2: Que merguez ou vous gardez le poulet? Alors, moi, j'aime pas la viande dans le couscous.
4: Non, non, moi, j'aime pas globalement le poulet parce que c'est toujours du poulet bas de gamme, globalement, donc j'évite. Couscous merguez, c'est magnifique. S'il y a des petites côtelettes d'agneau, etc., pourquoi pas. Mais couscous merguez, c'est le bonheur absolu. J'adore ça. Là, vous voyez, pour ceux qui nous regardent, je vois les images, ah, moi, j'ai envie de lécher les écrans.
2: Oui, alors on ne peut pas le faire.
3: Écoutez, les écrans,
2: parce qu'ils sont neufs.
4: Non, parce que la dernière fois que je suis allée au Maroc, en plus c'était avec RMC, c'était en semaine, et ils m'ont tous dit non, le couscous c'est le vendredi. J'étais pas un vendredi, j'étais frustrée, vous pouvez pas vous imaginer. Et donc là, quand je vois ces images, ça me donne très envie.
2: Élise Goldfarb, couscous ou tagine?
0: Bien, moi, figurez-vous que je pars au Maroc demain. Ah. Donc je vais m'envoyer.
2: Pour le boulot?
0: Pour le boulot, évidemment, vous pensez bien. Voilà, pour le plaisir. Mais moi, je suis team couscous. Je mange du couscous tous les vendredis, moi, à Shabbat, en fait. C'est la tradition. Ma compagne est marocaine. Donc, couscous...
2: Quel couscous?
0: Bah, je vais vous dire tous les couscous, sauf, désolé les Tunisiens, le couscous au poisson, je comprends pas le concept.
2: Couscous au poisson?
0: Ouais, couscous tunisien,
2: c'est le couscous de la mer, mais ça c'est pas possible.
0: Couscous au poisson, c'est comme la choucroute, à Strasbourg il y a de la choucroute au poisson dans un restaurant.
2: De la mer, c'est pas possible.
0: Non, voilà. Ça c'est non.
2: Donc vous voyez, couscous royal,
0: ouais.
2: Boulette.
0: Moi c'est en vrai, mon couscous préféré c'est celui à la merguez, pareil. Couscous merguez, la grande cam. Mais après le tagine, on peut pas dire que c'est pas bon, enfin c'est pareil en vrai.
2: C'est le tu préfères?
0: Ouais, bah couscous.
3: C'est quoi en vrai la différence juste pour les...
0: Bah couscous, t'as la semoule.
3: C'est la semoule, c'est la seule différence. Non, il y a aussi la cuisson. Non,
7: la cuisson à la cuisson tagine qui est la cuisson à la vapeur.
3: Il n'y a pas que la semoule.
2: Voilà, moi je prends du tagine, mais j'ai toujours mon petit bol de semoule à côté. Parce que...
3: Oui, donc c'est un couscous quoi.
2: Non, pas du tout, ça n'a rien à voir. Benjamin Marre.
7: Ah, d'abord, c'est le meilleur tu préfères qu'il soit. Quand je l'ai vu ce matin, je dis, il est parfait. Alors moi, bien évidemment, je suis assez farade. Donc bien sûr que les deux plats sont des plats que j'adore.
2: Pour les non-séfarades, vous savez, on peut aimer les deux.
7: Non, mais très bien, mais alors, encore plus pour les séfarades.
0: T'es de quelle origine?
7: En plus, quand vous baignez dedans depuis que vous êtes gamin, c'est vraiment, moi, les deux plats que voilà. Mais, moi, je s'il faut choisir.
2: Mais oui, c'est le tout préféré, Benjamin.
7: C'est bien évidemment. Le tagine,
2: bien sûr.
7: Parce que le tagine, c'est un plat incroyable. Quand vous allez en particulier au Maroc, qui est l'endroit rêvé pour manger un tagine, vous voyez la variété possible. Vous faites, alors il y a bien sûr les tagines
2: qu'on connaît,
7: au poulet et tout, mais les tagines de fruits de mer, les tagines de moules, c'est une merveille le tagine de moules. Une tagine merveille.
2: T'as tout gâché.
7: Et c'est une merveille.
2: T'as gâché tout ton témoignage. Alors, pas du tout.
7: Mais pas du tout. Va, puisque tu vas au
2: tagine
7: Maroc,
2: de moules, il a dit.
7: Va au sud, va vers Agadir, au sud d'Agadir.
2: Bah, je vais à Agadir.
7: Et fais un tagine de moules, tu verras. Autrement, vous avez le tagine de chevreau. C'est incroyable. Hein tagine de chevreau, c'est incroyable.
2: Mais c'est un bébé chevreuil.
3: C'est un bébé.
2: C'est un bébé. On va manger un bébé dans la tagine.
7: On en mange en France aussi. Qu'est-ce que vous croyez?
2: Qui mange du chevreau?
3: Non, le chevreau.
2: Et ben, j'ai jamais mangé un chevreau.
7: La prochaine fois que tu vas au Maroc, tu te fais un tagine de chevreau. C'est incroyable. Donc, c'est mon plat préféré. C'est une bénédiction.
2: Eh bien, nous allons voir
3: intarissable,
2: si nos auditeurs et nos téléspectateurs plébiscitent ces tagines de chevreau et de moules.
3: Non, c'est le couscous. C'est le couscous qui l'emporte largement.
2: Merguez boulette. Et harissa.
3: C'est pas précisé. Voilà. C'est couscous tout court à 78%.
4: Magnifique. J'en veux un.
2: Ah ouais. On peut pas. Dans un instant, on parle pas de couscous, on parle pas de tagine, on parle de café. Ah, c'est la journée internationale du café. On vous dira quelles sont les dernières tendances, les dernières nouveautés en matière de machine à café. À tout de suite.
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2: 14h32, vous êtes dans Estelle Midi sur RMC, RMC Story. Et tout de suite, c'est RMC Conso avec Charlotte Mériton.
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2: Et aujourd'hui, Charlotte, c'est la journée mondiale du café. Plus de 8 Français sur 10 en boivent régulièrement. Les fabricants de machines à café, en fait, innove évidemment pour satisfaire ses buveurs de café puis pour continuer à vendre des machines. Et Charlotte, vous allez nous parler des dernières tendances. Il y a des tendances machines à café.
0: Oui, les machines à café, c'est un gros marché puisque ça représente quand même 5,3 millions de machines vendues l'année dernière en 2025. Mais c'est un marché qui stagne, voire qui recule un peu puisque sur le premier semestre de 2026, il fait moins 1% pour une raison assez évidente. Aujourd'hui, 90% des foyers ont une machine à la maison. Donc, c'est un produit qui dure quand même quelques années et qu'on ne va pas forcément racheter tout de suite. Alors, il existe plein de types de machines, évidemment. Celles à filtre, automatique, manuel avec percolateur qui sont très à la mode. Ouais, mais c'est très, très à la mode.
2: C'est un truc de bobo.
0: C'est peut-être un truc de bobo. C'est pour ça que j'ai choisi de vous parler de quelque chose qui n'est pas bobo, mais qui finalement rassemble tout le monde. C'est la machine à dosette ou capsule. En fait, c'est vraiment la machine qui est la plus présente en France. Chez 6 foyers sur 10, il y a une machine à capsule ou expresso.
2: Et qu'est-ce qu'il y a d'innovant là-dedans, Charlotte ?
0: Qu'est-ce qu'il y a d'innovant ? Bah, je vous ai fait un café justement. Alors,
2: oui, mais
0: ce que je vous ai fait,
2: du lait, donc.
0: Oui, parce que c'est un maple pecan latte.
1: Ah, d'accord.
0: On avait demandé un maple café, pecan latte.
2: Ah, en fait, vous sentez pas le.
0: Voilà. Oui. Ça, c'est... Pourquoi ? Parce que finalement, une des principales innovations sur ces machines dernière génération, ça va être dans le type de café que vous pouvez faire avec, puisque en général, vous savez que les fabricants ils proposent leurs propres capsules, et d'ailleurs, en général, vous n'avez pas le choix, vous devez acheter les capsules. De la marque. Bon, ça, c'est une petite arnaque marketing qui fait que vous achetez. Mais c'est comme ça, ils le font tous. Et vous le savez, il y a une énorme mode des coffee shops. Il y en a plus de 2000 en France et il y en a de plus en plus, ça explose. Donc l'idée, c'est de reproduire le coffee shop à la maison. Et c'est pour ça que vous avez un maple pecan. Aujourd'hui, la tendance qui découle de cette tendance des coffee shops, c'est la mixologie du café. Un peu comme on fait des cocktails où on mélange plein de choses. Et bien là, on fait des mélanges de latte, de matcha, qu'on peut refaire chez soi avec ces machines. Et donc, on peut même faire du pumpkin spice latte.
2: Bien sûr.
0: Mais ouais, Élise, elle connaît.
2: Ça, c'est les capsules, parce que moi, j'en ai trouvé au supermarché.
0: C'est les capsules.
2: Et
0: bien
2: mon plaisir, c'est d'apporter au bureau que des capsules genre noix de coco.
1: Voilà, rapporté. Oui, le matin, Estelle arrive en disant ah, c'est bon, j'ai acheté le café pour tout le monde. Ah, et puis, le café, il a le goût chocolat de Dubaï.
2: Bah,
1: on voulait du café, nous.
2: J'ai acheté le vrai café. J'ai acheté ice coco. Et caramel, noisette. Il n'y a pas un café normal.
1: Il
2: n'y
1: a pas un café au café.
0: Vous êtes vraiment dans la tendance, c'est bien ce
2: que je dis. Oui, mais c'est pas la machine qui fait la tendance, c'est la dosette.
0: C'est pas la machine, c'est la dosette. Alors ça, c'est une des tendances. Et comme ça, la dosette va avec la machine, je sais pas quelle machine vous avez.
2: La plus magique. Hein.
0: Oui, bah voilà, bah, celle de la marque la plus connue. Ils innovent en permanence pour proposer des nouveaux goûts de café comme ça. Et puis, le tout dans les dernières, évidemment, avec un système connecté, puisque la machine est reliée à votre téléphone et que vous pouvez savoir grâce à ça quand est-ce qu'il faut la détartrer, etc. Bon, ça a un prix 179 € quand même cette machine-là, dernière génération, une marque bien connue. Ouais. Oui, parce que j'en ai trois sur le plateau pour les auditeurs. Il y en a une qui est grise anthracite, une qui est rose peps et une qui est taupe, de trois marques différentes qui vous donnent un petit peu...
1: précision.
2: Mais voilà. Si on veut un bon café, est-ce qu'on peut mettre moins de 180 € dans une machine?
0: Mais bien sûr, d'autant que ce qui coûte cher dans ces machines, c'est pas forcément la machine en elle-même, c'est surtout les capsules, puisque ça vous revient à peu près à 30 centimes par tasse, ce qui est deux fois plus qu'un café filtre. Alors faites bien le calcul avant d'acheter. Souvent, les capsules compatibles, je vous l'ai dit, sont celles de la marque uniquement, mais il y a des machines autour de 80 €. C'est très correct et après vous pouvez vous en sortir. Si vous achetez une machine automatique avec percolateur plus de 500, là ça met beaucoup plus de temps à être rentabilisé, donc pourquoi pas. Je vous donne un conseil pour choisir votre machine. Est-ce que vous saviez qu'il faut regarder la pression de la machine? Voilà, un indice hyper intéressant puisque elle est indiquée en barres. Si ce que vous voulez c'est un expresso, donc plutôt court et corsé, il faut 9 bars minimum sur la machine.
2: 9 bars c'est cher. C'est une blague. Et surtout, le café long. Vous voyez, café filtre.
0: Voilà,
2: café
0: si vous
2: long.
0: Aimez le café un peu plus filtré, vous pouvez prendre une machine avec une pression un peu plus basse, peu importe laquelle. Mais par exemple, sachez-le, les machines Senseo, bon, c'est une marque que je vous donne, mais parce que c'est assez spécifique à celle-ci, c'est 1 bar. Donc en fait, c'est plus une machine. C'est une machine à café filtre. Donc si on aime le café filtre, on aimera plutôt ce type de machine-là par rapport au Nespresso ou autre.
2: Pas forcément.
0: Pas forcément, si vous aimez le café filtre.
2: Ouais, pas forcément. Il y a une autre innovation.
0: Vous jugerez vous-même.
2: Ça, c'est génial.
0: Oui.
2: Ce sont les machines 2 en 1.
0: Oui, puisque les fabricants ont constaté finalement que 4 Français sur 10 avaient plusieurs équipements à la maison. Tout simplement parce qu'il y en a qui aiment bien le matin avoir leur café long, filtré, allongé. Et puis le midi, leur expresso. Donc, il y a des machines qui font 2 en 1.
2: C'est génial.
0: Et vous avez ça.
2: Ouais.
0: Oui. Alors, il y a plusieurs marques qui se sont mises à faire ça. L'enjeu, c'est évidemment de pouvoir faire aussi rapidement l'une l'une et l'autre des opérations, donc café filtre et café avec capsule. Et puis l'innovation de ces machines-là, alors pas la vôtre qui est quand même assez imposante, mais celle que pas je vous ai ramenée est assez compacte parce que je la connais la vôtre aussi. Ouais. C'est que ça prend pas de place. Et aujourd'hui, l'enjeu majeur des fabricants de machines à café, c'est de faire des machines qui soient suffisamment compactes pour rentrer dans des cuisines qui sont de plus en plus étroites. Et ça paraît pas, comme je vous le dis comme ça, une innovation absolument incroyable. Mais en fait, il y a vraiment un enjeu technique derrière, parce que dans ces machines, il y a une pompe, il y a un moteur, ça prend de la place. Et donc, il faut garder la même performance et en même temps, dans des formats de plus en plus petits. Donc ça, c'est assez intéressant de voir qu'ils y arrivent de mieux en mieux. Il y a un dernier critère à rechercher quand vous achetez une machine à café, c'est la réparabilité. Parce que selon une enquête de Que Choisir, une machine à café comme celle-ci, ça dure en moyenne 6 ans. C'est pas tant que ça, 6 ans.
3: Mais moi, donc, elle est morte, ça fait 2 ans.
0: C'est vrai, bah, voilà, donc il faut absolument s'assurer.
2: Tu peux la rapporter au bureau, ça c'est des choses qui se font.
0: Parce que vous faites de la réparation.
1: Estelle me cherche depuis tout à l'heure. Parce que... au bureau, quand j'ai intégré l'équipe d'Estelle Midi, il n'y avait pas de café. Oui. Donc je me suis dit, tiens, je vais apporter une vieille machine à la maison. Tiens, pour m'intégrer dans l'équipe, geste sympa, j'apporte une machine. Et je dis, tout le monde peut en profiter comme ça, c'est sympa.
2: Et c'est gentil.
1: Et puis très vite, à l'antenne, c'est devenu dans la bouche d'Estelle la machine que j'ai achetée pour l'équipe. Il y a des variantes, des fois, c'est la machine pour laquelle on a tous cotisé. Et à chaque fois, je suis à côté en train de dire, oui, c'est vrai. Culot. Voilà. Donc il était temps de rétablir cette vérité. C'est la
3: donc
1: machine.
3: Donc c'est toi
1: que
3: qui as œuvré pour le bien commun.
0: Exactement. Mais Estelle paiera la réparation si les pièces détachées.
1: Je n'en doute pas.
0: Si les pièces détachées sont disponibles, alors
2: je rachèterai une neuve.
0: Non, mais attendez, vous ne dites pas ça. C'est pas bien de racheter une neuve alors que vous allez la mettre à la poubelle au bout de 2 ans.
2: Mais si elle marche plus.
0: Vous la réparez.
1: Tient depuis des années.
3: La mienne, elle est tombée en rade après mes vacances. Je suis rentrée, poum, elle marchait plus.
2: Je vais pas aller chez Darty réparer ma machine à café.
0: Mais bien sûr que si. Il y a même, vous pouvez la réparer vous-même. Alors il faut s'assurer que les pièces détachables soient disponibles et
2: ça va coûter plus cher qu'une machine neuve.
0: Bah pas forcément. Non, alors si toujours. Vous prenez, il y a des machines aujourd'hui.
3: Mais comment identifier le problème?
1: Quel kilo.
0: Vous pouvez. Il faut aller voir un réparateur.
3: Mais
0: il y a des machines, par exemple, la Malongo, elle est fabriquée en France. Et donc toutes les pièces sont accessibles. Voilà. Et ça, c'est quand même un critère assez intéressant à prendre en compte aussi, ça vous intéresse. Mais aussi parce que la conséquence de ça, c'est que les pièces sont facilement accessibles puisque c'est fabriqué en France.
2: Merci beaucoup pour toutes ces précisions.
1: Et un dernier mot de Nathalie qui s'énerve depuis tout à l'heure sur WhatsApp, j'ai une machine à grains et je ne suis pas une bobo, je tiens à le dire.
2: Pardon, Nathalie.
1: Voilà ce que nous dit Nathalie.
2: Pardon. Pardon, mais c'est une puriste, c'est une amatrice de café.
3: Enfin, ça coûte 500 euros une machine à grains.
2: Oui, enfin, Nathalie a le droit d'avoir de l'argent. Enfin, écoutez.
3: Ah, mais bien sûr. Non, mais je veux dire, tout dépend où tu veux mettre tes sous, tu vois, un voyage ou du café.
2: Tu préfères. Merci Charlotte Méritant, RMC Conso, c'est tous les jours 14h30 dans Estelle Midi et en podcast rmc.fr, l'appli RMC et toutes les plateformes de téléchargement. Dans un instant, les immanquables de Charles, à tout de suite.
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2: 14h46, vous êtes dans Estelle Midi sur RMC, RMC Story. Et tout de suite, voici les immanquables de Charles.
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2: Et on commence, Charles, avec la personnalité du jour.
1: Votre personnalité au travail. Près d'un Français sur deux avoue avoir une personnalité complètement différente lorsqu'il est au travail par rapport à ce qu'il est le reste du temps dans la vie. Ce phénomène est encore plus marqué chez les jeunes, nous apprend cette étude. Au travail, les Français adoptent ce qu'on appelle l'effet costume. 53% se disent particulièrement ponctuels, super organisés. 39% soignent particulièrement leur apparence. Certains vont encore plus loin. Ils sont 22% à admettre qu'ils atténuent certains aspects de leur personnalité quand ils sont au boulot. 13% se disent beaucoup plus introvertis qu'à la maison. En clair, le collègue qui vous paraît un peu timide est peut-être beaucoup plus extraverti dans la vie quotidienne.
2: Alors, Benjamin Hamard, par exemple, tiens, est-ce que vous êtes plus introverti devant vos élèves ou est-ce que vous êtes pareil?
38: Alors moi, vous savez, je suis un fan de Dune. Vous connaissez le film Dune?
2: Oui.
38: Voilà. Et dans,
2: ah,
38: dans
2: Dune.
38: Le,
2: oui, pas
38: le,
2: Dune.
38: Le, ouais.
2: Dune. Oui, d'accord.
38: dans le roman, vous avez la devise du duc Leto Atreides. Il dit « Tel je suis, tel je reste ». Ah. Moi, c'est ça. Tel je suis, tel je reste. Donc, il n'y a aucune différence.
2: Ils
38: ne
2: doivent pas s'embêter, vos élèves.
38: Ouais, non, ils ne s'embêtent pas, effectivement. Ça c'est clair, mais non, moi je suis quelqu'un de, comme vous me voyez là, vous me voyez dans la vie, je suis pareil, donc j'ai pas de, ça m'a toujours dérangé d'ailleurs les gens qui ont deux personnalités différentes selon l'endroit, ça me gêne toujours un peu, ça renvoie à des stratégies, donc non, moi je suis transparent de ce point de vue là.
2: Élise Goldfarb, vous qui venez toujours, bah alors pour ceux qui nous écoutent en radio et qui n'ont pas encore eu le plaisir de vous voir, c'est vrai que vous arrivez toujours avec des t-shirts un peu informes, on va pas se mentir,
0: oui.
2: Qui sont un peu
0: informels.
2: Et donc oui, informes surtout, mais oui. Et Élise, vous côtoyez quand même les grands de ce monde, vous côtoyez des personnalités politiques, des patrons d'entreprises très importants. Est-ce que vous y allez habiller comme ça, avec ce vocabulaire-là, avec tous vos gros mots et tout ça et vos grossièretés, ou est-ce que quand même vous essayez de vous ripolliner avant?
0: Je ne ripolline rien, je suis toujours la même. Peu importe avec qui je me trouve, je n'arrive pas à être quelqu'un d'autre. Donc oui, quand j'ai rendez-vous avec un très grand PDG du CAC ou un politicien, un candidat à la présidentielle, je suis habillée comme ça, je lui parle comme si c'était mon frérot. Et puis,
2: mais genre Bernard Arnault, vous dites « wesh frérot ».
0: Non, Bernard Arnault, peut-être que je me il pourrait m'impressionner, mais je serais quand même un peu chemise,
1: quoi. Monsieur Bernard,
2: vous repasseriez dans un t-shirt, quoi.
0: Ouais, non, mais je serais quand même un peu nimp.
1: Prends une petite douche, quand même.
0: Ouais. Je serais quand même un peu fofolle. Je serais quand même nimp, je pense. Et d'ailleurs, je pense que c'est aussi cette authenticité-là qui fait mon succès, parfois.
2: Parce que parfois, en toute modestie.
0: C'est... Non, mais je suis clivante. Parfois, il y a des gens qui vont se dire, c'est qui cette clodo? Qu'est-ce qu'elle
1: fait
0: là?
1: Oui, je l'ai dit sur WhatsApp.
0: Voilà.
1: 06 12 424 424.
0: Exactement. Et il y en a qui vont se dire, bon, bah, au moins, on sait que ce qu'elle dit, c'est ce qu'on a. Et moi, ma devise, je vais te dire, Benjamin, oula, c'est quand il y a de la gêne, il n'y a pas de plaisir. Ouais. Et le but, et au travail, quand même, vu que c'est 90% de notre temps au travail, autant kiffer, je vais vous dire. Parce que si on kiffe pas, bah, on est très malheureux.
2: Et je tiens à vous dire, Élise, que nous vous aimons comme vous êtes.
0: Merci, je vous aime aussi.
2: Sachez. Karine Galli, vous faites une différence entre chez vous et le travail. J'ai pas l'impression.
3: Enfin... Ah bah oui. Ah bah oui.
2: Ah
3: non,
2: bon,
3: mais alors moi je suis.
2: Enfin,
3: plutôt...
2: vous êtes comment chez vous, pardon.
3: Bah excusez-moi, moi mes amis.
2: Moi je vous ai vu cracher sur des ardoises que vous n'aviez pas pour effacer un truc. Hein,
3: oui, mais on n'a rien à voir. C'était parce qu'il n'y avait pas le matériel.
2: Oui, bah, d'accord. Mais
3: non, ça c'est du bon sens. Il fallait qu'on écrive quelque chose sur une ardoise. Et donc à partir du moment où il n'y a rien, tu réfléchis deux secondes, tiens, tu craches et ça enlève. Non, mais moi pour le coup, je suis différente parce que moi, par exemple, j'ai tout un groupe d'amis avec qui on se marre énormément, etc. Au boulot, je suis beaucoup plus sur
2: la retenue. Mais pas très amitié au travail. Hein.
3: Non. Non, parce qu'en fait, la réalité, c'est quand tu es au travail.
1: On le prend bien, Karine, on le prend bien.
3: Et que tu vois dans les open space, en fait, toutes les horreurs que tu peux entendre toute la journée, etc. Bon, moi, je me tiens toujours un petit peu en
2: retrait. Et on embrasse vos collègues.
3: Non, mais moi, de toute façon, je n'ai jamais vraiment de vie de rédaction parce que j'ai toujours été un peu à droite à gauche. Donc, je suis toujours sur la retenue et j'ai quelques perles dans mon cercle de travail qui sont devenus des proches, mais mes amis sont mes amis depuis toujours. Donc depuis le primaire, le collège, le lycée, le collègue que tu vois depuis deux mois et que tu appelles frérot comme Élise, moi pour moi c'est du bullshit.
2: Oui.
3: Voilà. Oh.
2: Mais enfin j'ai eu le bonheur de dîner une fois avec vous quand même.
3: Non, mais,
2: en Dijon.
3: Mais je vous apprécie beaucoup et d'ailleurs c'est pas qu'une fois. Alors, je vais pas vous faire la liste, mais on a dîné plus qu'une fois. Mais ce que je veux dire c'est quand
0: au moins
3: même
0: deux.
3: Mais non, mais je vais pas vous faire la liste, mais on a dîné plus qu'une fois ensemble.
2: Oui, enfin, c'est pas non plus énorme.
3: Non, on dîne pas toutes les semaines ensemble. Non. Voilà. Mais moi, il me faut du temps. Donc le principe de tout de suite.
1: Ça va faire 10 ans là.
3: C'est trop tôt. Estelle, je l'apprécie, je lui envoie des textos, etc. Et tout. Mais les gens que vous connaissez pas et tout de suite vous vous confiez à eux, vous vous livrez à eux, je trouve ça toujours un peu suspect. Moi, mes amis, c'est mes amis d'enfance et je trouve ça génial.
2: Les écoutes du jour.
1: Les écoutes de Céline Dion qui explosent sur toutes les plateformes depuis qu'elle est arrivée à Paris. Lors de la première semaine de ses concerts, l'album 2 est devenu l'album le plus écouté en France sur 10h, devant toutes les nouveautés et toutes les stars du moment. La chanson la plus écoutée en ce moment sur Spotify, c'est « On ne change pas ». Eh oui, parce que c'est avec cette chanson qu'elle ouvre ses shows. Et donc plus 242% d'écoute le mois dernier. Les autres chansons qui ont bondi sur les plateformes sont essentiellement les chansons en anglais. It's all coming back to me now, all by myself, Because You Love Me.
3: Quel accent magnifique.
1: Thank you. Autre fait marquant, de plus en plus de jeunes, le rajeunissement des auditeurs de l'artiste. Hein, les 35-44 ans sont les plus représentés parmi son public. La part des moins de 35 ans progresse aussi fortement.
2: Mais c'est vrai qu'il y avait plein de jeunes à son concert. C'est assez étonnant. Vous avez succombé à la folie Céline Dion ou pas, Benjamin Amar?
38: Non, mais il y a des choses qui me plaisent beaucoup. Là, j'ai vu un montage merveilleux avec On ne change pas. Jordan Bardella à côté de Jean-Marie Le Pen. C'était une merveille.
3: Je vous l'ai fait écouter. N'avait rien demandé.
38: Je vous l'ai fait écouter une vingtaine de fois.
2: Ah bah écoutez, super.
38: Merveille.
2: Élise Goldfarb.
0: Bah je suis désolée, mais Céline Dion est en train de réparer la France à elle toute seule, en fait. Elle répare le monde. Non, mais vous savez, on a eu cette conversation il y a un mois dans l'émission où je disais vraiment les gens qui vont devant le Royal Monceau, c'est des bolos.
2: Ouais.
0: Et bah en fait, non. Je suis désolée de le dire, c'est exceptionnel. Ma meuf y est allée. Elle m'a dit que c'était magique. Moi, je pense que je vais y aller. Son concert, c'était le meilleur concert de la Terre. Enfin, j'ai frissonné jusqu'au plafond. J'avais les poils partout en hauteur. Et elle me faisait, elle est merveilleuse. Elle est incroyable. Juste pendant le concert, j'aurais aimé qu'il y ait plus de chansons en français.
2: Moi aussi.
0: C'est fou de pas faire prière païenne quand même, Céline.
1: Oui, mais il y a un public très international.
0: Bah oui, bah c'est ça. C'est pour ça. C'était ma conclusion.
1: Et qui s'ennuie pendant les chansons en français.
0: Et parler à mon père.
2: Mais oui, c'est vrai. Enfin, Charles.
0: Oui.
2: À Paris.
0: Oui. Mais c'est exceptionnel. Là, je suis en train de chercher des places pour y retourner. J'ai envie d'y aller tous les jours.
2: Il y en a plus, hein, je vous le dis.
0: Bah oui. Elle répare le monde, Céline. Bravo, merci.
2: Bah écoutez, Pierre Dorian, collègue de Karine Galli, vient de...
3: Mais on ne se croise jamais, par exemple. On n'est pas du tout sur les mêmes horaires.
1: Ah, donc oui. Tout va bien.
38: Bonjour.
2: Sinon, elle vous inviterait à dîner, Pierre.
1: Ah, peut-être, écoute.
3: Mais écoutez, je ne demande pas à Pierre Dorian qui m'invite à dîner et vice-versa. Mais par exemple, on ne se croise pas. Je le croise uniquement quand il sort de l'émission.
1: Soir,
3: voilà. Donc on se dit bonsoir, voilà.
2: C'est intéressant.
3: Mais je ne vais pas lui raconter mes problèmes. Ça serait bizarre.
2: Si vous pouvez lui raconter vos problèmes.
3: Non, il a autre chose à faire, je pense, vous voyez.
2: Pas,
38: vous avez bon, écoute, je veux bien moi prêter une oreille attentive, je suis un bon samaritain, il n'y a pas de problème. Hein, si vous avez des soucis, vous confiez, moi, ça me va. Hein.
2: Alors confiez-nous le
38: alors,
2: sommaire.
38: On est à un an de la Coupe du Monde de rugby.
2: Ah oui, ah bah,
3: qu'on ne gagnera pas encore une fois.
38: Ah, tu crois qu'on ne la gagnera pas? Eh ben, on va faire le point justement.
2: Je suis prêt à signer.
38: Où en sont les Bleus à un an de la Coupe du Monde?
2: Ah oui.
38: Et puis on aura un joueur de rugby de l'équipe de France, c'est Lenny Nouchi, le Montpellierin, qui sera en direct dans le Moscato Show. On va parler du FC Nantes aujourd'hui.
2: Ah bah oui.
38: Peut-il y avoir pire que Kita, puisqu'on parle d'une revente et le projet fait peur.
3: Ouais, oui, il peut y avoir Gérard Lopez. Hein.
2: Bah oui. C'est ce que j'allais dire.
38: Exactement,
2: oui.
38: Ça peut être une histoire à la Gérard Lopez et c'est la grande peur des supporters de Nantes, c'est de finir comme les Girondins de Bordeaux.
2: Oui, enfin, ils ont un peu poussé Valdemar Kita vers la sortie quand même.
38: Oui, bah c'est bien pour ça qu'il y a un vrai dilemme. C'est-à-dire que voir Kita s'en aller, ce sera un soulagement. Mais pour quel projet derrière?
1: On sait ce qu'on perd,
38: question.
1: On sait pas ce qu'on récupère.
2: Bravo Charles. Ce qui marche en amour marche également en football.
1: Faudra la placer celle-là, Pierre, pendant l'émission.
38: Non, mais je me demande si je peux faire un rapport avec notre débat foot sur l'Italie, justement.
2: Ah bon.
38: Voilà, l'Italie était toujours un grand rival des Bleus, parce qu'il y a eu.
2: Ils sont un peu en dessous.
0: C'était même pas à la Coupe du Monde.
2: Oui. Bah là, aujourd'hui.
38: Oui, toute une histoire quand même.
2: C'est tout.
38: Là, on va en parler avec le coup de boule de Zidane et compagnie. Donc, on ravive un peu tous ces souvenirs. Donc, est-ce que l'Italie, c'est mauvais souvenir? Oui, oui, non.
2: Pour Estelle,
38: ça fait partie de l'histoire.
2: Mais alors?
38: Ouais, c'est des mauvais souvenirs.
2: C'est pas parce que c'est.
38: Bah non, mais au bout d'un moment, tu digères.
2: Il y a des mauvais souvenirs, pardon.
38: Non, mais tout à fait. Mais au bout d'un moment, tu peux digérer la finale de la Coupe du Monde 2020.
2: J'ai une digestion qui est très difficile. J'ai des gros problèmes de transit.
3: Et la loge qui est toujours là.
1: Elle est rancunière, Estelle.
38: Elle a raison, elle a raison.
1: Il y a des choses. On rigole pas avec les air fryers et la Coupe du Monde 2006. C'est les deux principes.
38: Un petit laxatif et puis à demain.
2: Ça ne suffira pas. On se retrouve demain, midi 15h, dans Estelle Midi. Oui. Salut à tous.
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1: Vous écoutez RMC, le Super Moscato Show, c'est parti. On va commencer avec l'actu du FC Nantes et ce rachat qui se profile. Mais peut-il y avoir encore pire que Kita ? Supporters nantais, on attend votre avis au 32-16 sur RMC. RMC, il est 15h. Les infos avec Rémi Barré. Bonjour Rémi.
6: Bonjour Pierre, bonjour à tous. Dès qu'il y a de la violence verbale, physique, c'est forcément inquiétant. Réaction d'Emmanuel Macron alors que les manifestations lycéennes dégénèrent. Réunion de crise au ministère de l'Intérieur sous la présidence du Premier ministre Sébastien Lecornu. Depuis ce matin, les violences se sont donc multipliées, notamment à Nantes où le hall du lycée Nelson Mandela a été entièrement détruit par un incendie volontaire. Incident également à Marseille, un conducteur de bus agressé, un camion des marins-pompiers pillé puis incendié.
0: Les transports en commun y ont été interrompus, tout comme à Grenoble, alors qu'à Strasbourg, le service des trams a été coupé pour limiter les mouvements des manifestants. Affrontements donc un peu partout entre ces manifestants et les forces de l'ordre, de la CAS. Des blessés à Rouen, deux chefs d'établissement ont été touchés par des projectiles. Le ministre de l'Éducation nationale, Édouard Geffray, préconise désormais de mettre en place des cours à distance dans les établissements où l'accueil des élèves ne peut plus être assuré en sécurité. Dans ce budget, il n'y a aucune main tendue, il n'y a absolument rien qui nous permette d'aller chercher un compromis. Déclaration des députés PS. Après la présentation par le gouvernement du projet de budget 2027, il parle même d'une provocation. Parmi les mesures remarquantes, le gel des allocations familiales qui ne serait pas indexé l'an prochain sur l'inflation. Autre gel prévu, celui des APL, alors que des restrictions seraient mises en place pour les étudiants issus de familles aisées. Le gouvernement souhaite également rendre payante l'inscription en BTS et en classe préparatoire pour les étudiants non boursiers. Sophie Binet, la patronne de la CGT, accuse cet après-midi le Premier ministre de jouer les pyromanes en pleine contestation lycéenne. Et au lendemain de l'atterrissage d'urgence d'un avion de Fly Dubaï à destination de Tel Aviv, le Premier ministre israélien Benjamin Netanyahou affirme que le copilote qui a tenté de faire s'écraser l'appareil aurait subi un endoctrinement islamiste radical. Piste terroriste également évoquée par les Émirats arabes unis. Puis les courses, l'arrivée du Quintet, les rapports, c'est avec Frédéric Kita de la Dream Team des courses RMC. Rebonjour Frédéric.
2: Rebonjour Rémi, bonjour à tous. Le Quintet s'est disputé aujourd'hui sur l'hippodrome d'Auteuil sur la distance de 3600 mètres et la discipline des haies. Et ce numéro 15, Liprika d'Anjou, qui s'est imposé à la cote de 10 euros. Devant le favori, le numéro 3, Grey Fighter. La troisième place pour le 14, Lutèce Allen. La quatrième place pour l'As Webcam. Et enfin, la cinquième position pour le numéro 9, Lacrima Christie. Je récapitule l'arrivée définitive du Quintet en chiffres. 15, 3, 14, As et 9. Et aujourd'hui, le Quintet plus dans l'ordre rapporte plus de 47 000 euros pour 2 euros.
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4: On va parler de Nantes.
1: Eh oui, de Nantes, c'est un monument du football français.
4: Lulu la Nantaise, est-ce que tu l'as connu toi, Lulu la Nantaise?
1: Pas personnellement.
4: Pas personnellement, Vincent, mais t'en as entendu parler quand même.
1: Oui, je connais le nom.
4: T'en as entendu parler. Bon, très très bien. Comment parler
1: Je ne sais pas qui c'est en vrai, je connais que le nom, donc j'attends de.
4: D'après moi, tenez un
1: établissement. C'est lumière.
4: D'après moi, elle tenait chez Audiard un établissement de nuit, d'après moi, Lulu la Nantaise, d'accord. Et elle en buvait le matin au petit déjeuner. On parle d'alcool fort. On arrive tout de suite dans le Super Moscato Show.
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4: Il est 15h05, hein, il fait 22 degrés à Paris, on est dans le Super Moscato Show. L'été indien se prolonge, mon petit Pierrot, on ira où tu voudras, mais on n'ira pas tout seul.
1: Même si on est en octobre, oh, exceptionnel à Paris.
4: Exceptionnel, on l'aime, c'est le mois de septembre. Je ne sais pas si ce n'est pas le meilleur mois, le mois de septembre. Mais on n'ira pas nulle part, on ira surtout où tu voudras, Pierrot, avec le Stephen Brun. Comment il va, Stephen?
8: Salut Vincent, salut à tous, salut Pierrot,
4: ça,
8: tout va bien.
4: Ça ira, mon poulet? Ouais, comment ça va? T'es bien?
8: Moi, je suis très bien, ouais. Toujours très bien, moi, quand je suis avec toi, Vincent.
4: Tu sais, tu fais du tennis en ce moment?
8: Paddle, tennis, écoute, je suis paddle, affûté tennis, comme une lame, voilà, écoute, j'essaye de digérer ma
4: paddle, t'as arrêté depuis que t'as pris une déculottée par Cyril?
8: Non, là, je m'entraîne.
4: Tu t'entraînes? Ah, tu veux t'en revanche?
8: Faut que ça ne se reproduise plus jamais, Vincent.
4: Ah ouais, ta vengeance dans cette vie ou dans une autre, bien entendu. Nous sommes avec le fils de Pinot d'Angio, Jérôme Pinot. Comment il va?
9: Salut Vincent, ça va, bonjour.
8: Salut Jérôme.
4: Ça qu'est-ce va, qu'il dit, Jérôme?
9: Écoute, il va pas mal. Il va mieux que son club et sa ville. La ville prend feu, le club la aussi, ville. Donc il va pas mal.
4: Ah, t'inquiète pas, Tiquita reviendra après avoir vendu, reviendra à la rescousse. Il va peut-être réussir à faire ce qu'a pas fait Olas. Olas, il n'était pas loin de vendre et de revenir derrière. Je pense que Kita, il est sur la bonne route. Attention, Kita, c'est un malin. Mais il n'est pas seul à être un malin. Parce qu'à Moscato Show, on a Adrien.
1: Ah oui, oui.
4: Qu'est-ce qu'il dit, Adrien?
1: J'ai une question.
4: Drôle de Malinas.
1: C'est l'événement.
10: Il est sur le rachat d'un club de foot, Adrien.
1: Oui, bien sûr.
4: C'est un club, mais c'est pas tout à fait un club de foot. Ah, c'est un club de soir, de rencontre.
11: C'est plusieurs petits clubs.
1: Question moyenne du jour, puisque là je redeviens sérieux 30 secondes. Dans un an, c'est la Coupe du Monde de rugby à vivre sur RMC, puisque Pierrot, RMC, c'est la radio du rugby. Il n'y en a pas d'autres. C'est RMC, c'est le rugby tous les jours. Et le Moscato Show, c'est l'émission de rugby. Question moyenne, dans un an, c'est la Coupe du Monde de rugby et. Je vous précise que sur cette question moyenne, vous jouez votre maison, ou même peut-être votre vie. On vous dit, attention, il y a peut-être ta vie. Si tu te trompes,
8: t'es mort.
1: Tu meurs.
4: C'était pas là-dessus avant, Pierrot. Tu te rappelles les paris comme ça?
1: Quel est le plus probable dans un an? Quel est le plus probable pour le 15?
4: Ce que je veux dire.
1: Dans un an, quel est le plus probable pour le 15 de France lors de cette Coupe du Monde? Votre vie est en jeu. Vous devez choisir. Ouais. Champion du monde de rugby pour la première fois de l'histoire.
4: Oh là là.
1: Ou en huitième de finale, éliminé par l'Écosse ou l'Irlande. C'est les deux adversaires probables, accident ou pas d'ailleurs. Écosse, Irlande, huitième éliminé. Quel est le plus probable pour cette Coupe du Monde de rugby? En huitième, on affrontera l'Écosse ou l'Irlande. Je peux vous l'assurer.
4: On sera champion du monde.
1: Champion du monde pour Vincent Moscato.
4: Oui, on sera champion du monde.
1: Parce qu'il a peur de rien, Vincent. On éclate les Irlandais en huitième.
4: Non, mais c'est. Alors là, c'est vraiment pas un truc de passion ni de. Ouais.
1: C'est ton avis. Ok.
8: Si Varane perd sa maison, il lui restera 8. Hein. C'est pas dramatique non plus.
1: Stephen, ton appartement à Ville d'Avray.
8: Mon appartement à Ville d'Avray. Donc toi, tu vois les Irlandais pas terminer premier de la poule.
1: Plus celui en Normandie, je crois.
8: Je vais aller sur le.
1: Les bleus champions du monde, Jérôme Pinot.
4: Attention, alors moi, tu perds ton appartement avec ton lit de 2m30 parce qu'il y a des poussières pour la loger là, le démarre.
9: Moi, je suis très à l'aise avec ça parce que sur ma dernière déclaration d'impôt, je suis logé à titre gratuit, messieurs.
1: Ah, mais t'as bien.
9: Je n'ai donc plus de maison, donc champion du monde. La France,
1: champion du monde, Pierre Dorian.

0: défaite ou de victoire, comme vous voulez.
1: Ça, c'est notre, ce mépris, c'est notre de vivre à Paris, d'être en contact avec des gens comme Pierrot, tout ça. Après, on méprise,
0: vous répondez, on méprise les pauvres. La France du Moscato Show, qui est la France du rugby, sur X, sur le compte Twitter, répond le plus probable, c'est l'élimination par l'Écosse à 56%. Mais tout peut changer. C'est dans un an, la Coupe du Monde, Pierrot.
2: Alors, nous sommes à un an, jour pour jour, du début de la Coupe du Monde. On se pose la question, où en sont les Bleus? À un an de la Coupe du Monde, on va faire le point à 17h sur RMC. Invité exceptionnel, Lenny Nouchi, l'international français de Montpellier, sera notre invité en direct. Et puis, dans les 20 ans du Super Moscato Show, on rend hommage au sélectionneur national.
0: Fabien Galthié, 20 ans de relation entre Fabien Galthié et le Moscato Show. Il nous a régalé dans ses différentes interviews, souvenez-vous, dans le sud de la France avec Julien Landry. Mais il nous a régalé, là, récemment, dans le Super Moscato Show. Il adore les questions de Pierrot. Ouais. On va faire spéciale question de Pierrot avec Galthié. Non, les questions de Pierrot, c'était, il demandait sur des joueurs, il faisait, on le suit. Pendant 10 minutes, 15h45, Fabien Galthié.
2: Non, pas spécialement, Fabien.
1: Donc, il y avait le prenez soin de Pierrot.
2: Et puis le foot, on va démarrer avec le FC Nantes tout de suite. Et France-Italie demain. L'Italie est-elle toujours un grand rival des Bleus en foot? Vincent Moscato règle le problème à 16h. 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Mais tout de suite, le FC Nantes, un monument du football français.
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4: Non,
5: dites culotté quand même.
6: Est en 1966 la ville numéro 1 du sport français.
7: J'ai fait ma première apparition à Nantes.
6: C'est avec ce genre de réunion que se forge l'esprit d'équipe.
8: Vous savez, cette émission que j'appelle Pastis Cacabette, ils sont là pour critiquer.
6: Esprit qui est à la base des grands succès actuels et futurs.
9: Excusez-moi, vous comparez une Mercedes avec une de chevaux.
6: Nantes domine le football français.
10: Beaucoup de moments importants pour le football français. Dans le football professionnel.
11: En football, match.
6: Admirable au football club nantais, quelles que soient les circonstances.
12: J'ai envie de dire, moi, que la maison brûle et puis que l'orchestre continue quand même un petit peu à jouer.
13: Je le répète, attendez la fin de la chanson pour voir comment seront payés les musiciens.
1: parce que vous ne savez pas que des fois, à l'intérieur que la maison qui brûle, il y a un orchestre. Parce que souvent, dans les maisons qui brûlent, il y a un orchestre. Voilà, et le chef de famille reste jusqu'à la fin.
0: Comme dans la Titanic qui coule.
2: On parle de la vie du FC Nantes. Alors, le repreneur, c'est un pool d'investisseurs autour de Paulo Tavares, un personnage mystérieux du football français. La fin de l'ère Kita, les supporters du FC Nantes la souhaitent. Mais ensuite, c'est un saut dans le grand vide. La question qui se pose, est-ce que ça peut être encore pire que Kita? Est-ce que c'est possible, tout simplement, de faire pire que Kita pour les supporters de Nantes? Appelez-nous au 32-16. En direct de Nantes, c'est Pierre-Yves Leroux, notre correspondant.
14: Salut Pierrot, salut Vincent, salut, bonjour à toute l'équipe.
2: Alors, ce projet de reprise, il avance doucement mais sûrement. Pourquoi est-ce qu'il suscite autant de doutes?
15: Alors, il y a plusieurs éléments. Tout d'abord, le profil de Paulo Tavares, porteur du projet. Je vous en ai parlé la semaine dernière, qui a notamment échoué sur les dossiers de reprise de Valenciennes et Saint-Etienne, et puis qui traîne une réputation peu flatteuse dans le milieu du foot dès qu'on interroge quelqu'un à son sujet. Son dossier d'acquisition, qui date de juillet, qu'on a pu lire, est également un peu surréaliste sur la forme et très ambitieux sur le fond. Mais bon, passons éventuellement sur ces deux points. En revanche, le prix d'achat annoncé supérieur à 100 millions d'euros est surréaliste. David Lussmann, spécialiste des questions économiques dans le sport, nous expliquait ce matin, en gros, on multiplie par 4 la valeur du club. C'est ce qu'on fait habituellement pour une équipe en milieu de tableau de première ligue. Donc c'est difficile de comparer avec le 15e de Ligue 2, dont les actifs joueurs sont faibles et qui n'est pas propriétaire de son stade ou son centre d'entraînement. Et puis, d'où provient l'argent? Là, c'est le grand flou. Mais il y a un garde-fou qui s'appelle la DNCG, dont les pouvoirs ont été renforcés, qui a maintenant le dossier entre les mains et va pouvoir statuer. Nombreux sont les observateurs qui doutent qu'elle valide ce projet.
2: Merci Pierre-Yves.
1: Oui, mais c'est bien beau, la DNCG, ils contrôlent, mais ils ne peuvent pas trouver de solution. Donc,
15: non, mais ils peuvent dire non.
1: Ils n'ont que ce pouvoir, c'est dire non. Mais le problème, c'est bien qu'il y ait une DNCG, mais ils ne trouvent pas de solution. Ce qu'il faudrait, c'est trouver une solution.
2: Ah, mais la solution, c'est pas le rôle.
0: Ils ne sont pas apportants d'affaires.
1: Ils ne sont pas apportants d'affaires. Là, c'est toujours compliqué parce que. Le problème, c'est que c'est tous ces Américains, tout ça, je ne sais même pas à quoi ça sert. Je pense que ça ne se fera pas. Ça n'a aucune rentabilité et ça ne se fait pas. Et quand ils viennent, c'est catastrophique. Comme ils voient qu'ils perdent de l'oseille, parce qu'il y en a encore quelques-uns qui se font ferrer. Mais comme ils voient qu'ils perdent un peu d'oseille, rapidement, après, ils s'en désintéressent et le club tombe en décrépitude.

0: Donc, c'est jamais trop une solution, c'est pas des passionnés. Il faut être passionné pour être président, pour reprendre. Faut d'abord aimer les coups de fouet, parce que tu sais que, regarde, quitte au bout de 20 ans, les mecs vont te saloper, te gerber dessus, parce que t'es pas très bon, comme Mike Court.
1: Ils ont pas attendu 20 ans, hein.
0: Et puis, oui, ils ont pas attendu pas 20 ans. C'était une image. Pierrot, s'ils étaient patients, mais en général, ils sont beaucoup moins patients. Donc, faut trouver les clients. Et quand un mec se bat, on se rend pas compte. Moi je suis supporter, je serais pas content que Kita s'en aille. Je te le dis sincèrement, je serais pas content. Hein. Mmh. Alors le projet de jeu, tout ça, je m'en saucissonne. Ce que je vois, c'est parce que là, les mecs jouent, c'est la survie du club. Ouais. C'est comme ma courte, parce que j'ai pas l'impression que les banques qui sont chargées de trouver un repreneur à Marseille, ça fait longtemps. Les mecs d'Arabie Saoudite, ils tournent le dos, ils se mouchent de l'autre côté. Ils disent, attends, on va vous rappeler, mais. Et non, faut aimer prendre une aller et perdre des dizaines de millions. Donc des mecs comme ça, Pierrot, des mecs qui aiment prendre des baffes, j'allais jamais. T'en as déjà pris des baffes. Bon, mais en général, tu reviens pas au mastic, hein. Tu tends pas l'autre joue.
2: Adrien aime bien.
1: Je pense, si on est chrétien, on tend l'autre joue.
2: Pas sur la joue.
0: Attention. Oui, quand on est chrétien, on tend l'autre joue. Mais ça veut pas dire que tu peux pas derrière remettre le couvert et mettre un grand coup de pompe. Un grand coup de casquette.
3: On va raconter la fin de l'histoire. Ah,
0: ça, c'est l'évangile. C'est l'évangile selon 20-20.
3: C'est l'évangile selon 20-20.
0: Voilà.
3: Bon, alors, supporters de Nantes, on veut vous entendre. Est-ce que ça peut être pire que Kita? Est-ce qu'il peut y avoir pire que Kita? Jérôme Pinault est un supporter du FC Nantes.
4: Oui, il peut y avoir pire que Kita et Monsieur Tavares en a le parfait profil. Je pense que moi je peux dire tout de suite à la Brigade Loire, préparez les Tavares Circus, parce que c'est la même chose. On a eu le Kita Circus, on a le Tavares Circus. Il n'y a pas de crédibilité dans le projet. Si la DNCG accepte ce projet-là, c'est un miracle, parce que en plus du prix annoncé, il faudra quand même séquestrer 40-50 millions d'euros pour être sûr de faire fonctionner le club
3: caution,
4: derrière.
3: C'est
4: bien sûr,
3: de côté
4: bien
3: cet
4: sûr, c'est, ce qui, oui, c'est, rachat, c'est la nouvelle c'est loi plus, qui est passée cette année. Ouais. Je crois que la nouvelle loi aujourd'hui arrive suite à la faillite des Textors, à la faillite des Lopez.
0: Jérôme,
4: oui.
0: Jérôme, quand tu mets 100 bâtons pour acheter le club,
4: mais ça vaut pas
0: 100
4: ça,
0: bâtons
4: déjà.
0: Ne servent pas au budget du club.
4: Ah non, non,
0: il faut
4: c'est
0: encore
4: racheté,
0: balancer
4: bien
0: 40
4: sûr.
0: Ou 50 de plus pour le budget.
4: En sachant que Valdemar Kita en personne a un compte. Une clause de retour à meilleure fortune qui a été abandonnée, mais ils doivent 150 millions d'euros à Valdemar Kita. Dans l'accord qu'on a, ce qu'on sait, c'est que il fait un peu crédit d'une partie de la somme. C'est-à-dire qu'il va vendre, mais sous crédit au futur acheteur. C'est impossible. Ça marche pas. Ça pue Bordeaux. Ça pue les choses qui se sont crachées et qui ont couler les clubs, et Nantes, il va tout droit.
0: Lyon,
4: moi, j'y vois deux raisons simples. C'est une, vous avez vu, mon club, il coûte ça, on discute à autour de 100 millions, ça c'est la première, un peu d'égo, il vaut plus cher que le Racing Club de Strasbourg, il n'arrête pas de dire ça. Et la deuxième, c'est vous avez vu, moi je suis crédible, parce que moi j'ai des ronds, vous voulez que je le vende, mais il n'y a personne pour l'acheter, donc je vais rester. Voilà, là, il fait sa pub. Maintenant, je préfère, moi aujourd'hui, oui, que Valdemar Kita reste à la tête de ce club, parce que ce qu'on peut lui retrouver, c'est qu'il n'y a pas de dette à Nantes. Et que ce monsieur-là, il a mis des sous chaque année.
3: Il a comblé à chaque fois. C'est comme l'OM.
4: Là, j'ai plutôt
3: dette.
4: L'impression de voir arriver une bande de pingouins. Derrière, on a quand même quelques échos. Il y a quelques sociétés avec 1000 euros de capital, 3000 euros de capital. C'est pas sérieux, les mecs.
5: C'est ma boîte.
4: Ouais, c'est ça.
5: Mais, moi, j'ai toujours. Et Vincent, je pense, a le même avis que moi. C'est toujours compliqué, moi, de taper sur un mec qui a fait 19 ans et qui a mis quasiment 200 millions de sa fortune personnelle. Alors, oui.
1: Après, il a cherché un peu aussi.
4: Oui, bien sûr. Mais dans la gestion du club, on peut critiquer. Mais sur le financier, on peut pas.
5: Sur le financier, oui.
0: On peut gueuler, mais pas manquer de respect.
5: Après,
0: par rapport
5: sur ses choix, d'entraîneur, 23 entraîneurs différents,
3: oui, sur
5: 19 ans.
3: Sur la façon de faire,
5: bien sûr qu'il n'a pas, pas été tout.
3: Il avait rappelé Domenech.
5: Il n'a pas été tout bon. Il y a une Coupe de France il n'y a pas si longtemps que ça, en 2022, avec Antoine Comboiré. Voilà, il n'y a que ça à se mettre sous la dent. Il y a quand même deux relégations. Mais un mec qui investit 200 millions et puis qui a un vrai visage, en fait, de ce club Kita, c'est le visage du Football Club Nantes Atlantique. Maintenant, ce garçon qui arrive, Tavares.
4: Football Club de Nantes.
5: Ce mec qui arrive, Tavares, avec un consortium d'investisseurs. T'as pas vraiment de toi, Kita, t'avais un repère physique. Et donc, les 100 millions, pour moi, sont hallucinants quand t'es pas propriétaire de ton stade, quand t'es pas propriétaire de ton centre d'entraînement. 100 millions, alors Tavares, je sais pas, c'est un homme d'affaires, c'est un ancien agent de foot. Envoyer 100 millions, est-ce qu'il a bien étudié le business plan? Est-ce que Valdemar Quita ne ferait pas... Alors, on a beaucoup reproché à Jean-Michel Aulas d'avoir lâché l'Olympique Lyonnais à un truand qui était John Textor. Il faudrait pas que... Alors, Valdemar Quita, s'il récupère 100 millions...
2: Jean-Michel Aulas, différent, juste, il n'avait pas choisi de vendre. Hein. Il était mis devant le fait accompli parce que Pathé, deux actionnaires qui le lâchaient. Il était pris au dépourvu.
5: Oui,
3: mais il a quand même vendu...
2: Bien sûr.
3: À, comment dire, au projet qui lui était le plus favorable à lui.
5: Financièrement.
2: Le moment de vendre, c'est pas son choix.
4: Il y a un autre support là-dessus, les garçons, par rapport à la vente du club. Je sais pas si Pilou pourrait le dire, mais moi je vais
3: Pilou,
4: le dire.
3: C'est Pierre-Yves Leroux,
4: pardon. Il y a un vrai contentieux avec la mairie. C'est-à-dire que Quita a envie de se coller la mairie. La maire de Nantes actuellement, qui a déjà du mal à gérer sa ville, gère aussi un peu le club, est ravie de voir arriver Tavares parce qu'elle s'est dit enfin, il y a quelqu'un nouveau, on va mettre l'autre dehors. Et je pense que Quita est franchement très heureux de voir ce projet-là avancer et se planter et dire même eux, ils ne sont pas crédibles.
5: Il ne fait pas exprès de mettre une pipe à
0: Nantes
5: pour foutre la merde.
4: Attends,
3: qu'est-ce que tu dis, Pierre-Yves ?
6: La mairie de Nantes doit être consultée, effectivement, c'est pas encore le cas.
4: A priori, il y a déjà une rencontre en juin dernier, Pilou.
6: Oui, mais ce qui a été démenti par Johanna Roland.
4: Oui, bah oui.
6: Ça devrait être présenté là au conseil communautaire. Donc on va en savoir plus dans les jours qui viennent.
5: Mais il faudrait pas que ce Tavares-là vienne avec pour but uniquement parce que ancien agent, ça veut dire que si Nantes devient à recruter que des étrangers pour faire des plus-values,
4: acheter revendre. C'est un peu déjà le cas.
5: Ouais. Mais il faudrait pas non plus que Nantes serve à. Est-ce que M. Tavares s'en mette plein les fouilles, quoi. C'est ça.
0: Tu mets Longoria numéro 2, Tavares, écoute-moi. Rien que les noms, ça fait quand même association de malfaiteurs.
3: 32-16.
5: Les supporters de Nantes seront forcément contents parce qu'ils n'en pouvaient plus de Quita. Maintenant, il faudra se préparer aussi.
3: On va leur demander d'avoir pire.
2: Peut-il y avoir pire que Quita au FC Nantes ?
0: Parce que moi, j'ai une
2: Nantes.
0: Solution. Par contre, Pierrot, j'ai une solution pour les supporters. Il faut que ça soit un club de socios.
4: Ouais.
0: 30 000 supporters qui prennent une carte à 2000 euros, ça fait 60 bateaux. 60 bateaux, et les mecs qui mettent un mec à eux, c'est eux qui votent, comme mettons
3: comme Barça,
0: à Barcelone ou au Real. Ils ont 60 bateaux, et puis au moins ils peuvent ouvrir. Ils peuvent vous dire, nous on a payé quand même, on a le droit quand même d'ouvrir notre gueule, parce qu'on ne supportait pas Quita. Et alors, 60. Alors, tu par binôme, celui. Parce que moi j'ai toujours un truc social, tu me connais.
4: Bien sûr.
0: Donc, celui qui ne peut pas mettre 2000, mais 1000, mais il est accompagné d'un qui arrive avec 3000.
6: Ce projet a existé. Il y a eu le collectif nantais qui s'est monté il y a quelques années pour racheter. Apparemment, ils ont fait une proposition à 80 000 à Valdemar Quita.
2: 80 millions.
6: Ouais. 80 millions.
2: Il a refusé. Johan.
0: Ah non, mais ça par contre, moi j'y crois. Tu sais quoi, Pierrot ? Je déconne pas quand je te dis ça. Moi j'y crois aux socios. Parce que comme ça, les mecs, ils sont investis d'un truc. Et ils se rendent compte que c'est compliqué. Et surtout, ils arrivent à faire des budgets. Parce qu'à 30 000, tu peux arriver à faire des budgets pour te maintenir. Je te dis pas pour être champion du monde, pas pour jouer contre le PSG, mais pour être en première division et de temps en temps prendre une Coupe de France. Moi, je déconne pas quand je dis ça. Alors, le prix, je sais pas. Peut-être que c'est 1000, 1500. Mais c'est sûr que c'est plus qu'une carte à 500 balles. C'est quoi l'abonnement à l'année, c'est combien, 500 balles?
3: Ça doit être un peu
6: plus. Moins que ça. Mais là, je crois que pour le collectif, l'entrée était à 100 euros, je crois, à l'époque.
4: Oui, c'était aussi une espèce de fonds où tu mettais de fonds de solidarité.
3: Alors,
4: où tu mettais
3: la parole aux supporters de Nantes. Peut-il y avoir pire que Quita? Johan, bonjour.
2: Salut, Johan.
7: Bonjour à tous.
5: Salut, Johan.
7: Ravi d'être avec vous.
3: Supporter de Nantes.
0: Mais nous aussi, on est ravis d'avoir les supporters de Nantes.
3: Tu fais partie des détracteurs de Valdemar Quita?
7: Oui. Au vu de la gestion quotidienne à Nantes, à la Jaunelière, où d'ailleurs il n'y a personne de chez eux, des deux Quita, c'est ça sans doute le plus gros problème, parce que financièrement, il a toujours mis au pot. Hein, on ne lui reproche pas ça, mais c'est une gestion quotidienne qui est pas. On mène pas une société comme celle-ci, donc c'est ça qui est dommage.
3: Alors, du coup, comment tu accueilles cette info d'un rachat probable, possible, on va dire,
7: La vente, le départ des Quita, explosion de joie, c'est ce qu'on attend tous depuis tellement longtemps, donc ça c'est super. Néanmoins, de ce qu'on découvre au fur et à mesure, ça fait de plus en plus peur. Mmh. Il y a Romain Molina, quelqu'un d'assez connaisseur, qui a fait une petite vidéo hier soir. On va vers du Textor, on va vers du Lopez. C'est une coquille vide, le montage de Tavares. Enfin, à aujourd'hui, des quelques infos qu'on a, même si c'est très nébuleux, franchement, ça fait peur. Mmh. Donc, c'est une bonne nouvelle que Quita s'en aille. Par contre, effectivement, Je pense que on a des exemples comme Bordeaux. Oui, ça peut être pire. Donc, attendons de voir. Mais c'est pas glorieux.
2: T'es plutôt, ça va être pire ou allez, on tente le coup et avec un peu de chance, ça peut être pas mal.
7: Alors, jusqu'à hier soir, j'étais tonton. Oh, ça peut pas être pire. Malheureusement.
4: Ça peut être pire. Il y a la R1 à Bordeaux, joue en R1.
2: Ouais.
7: Ouais, tout à fait. Alors, grosso modo, donc les 30 millions qui seraient potentiellement sous séquestre, c'est pas de l'argent disponible, c'est un emprunt avec des taux d'intérêt à plus de deux chiffres. Donc, pour aller derrière à mettre le 125 millions, bah, ça va être compliqué parce qu'il a déjà pas 30 millions à mettre, il est obligé de les emprunter. Tous les gens qui l'accompagnent dans les différentes sociétés, c'est zéro. Il y a des sociétés avec des capitaux ou des chiffres d'affaires à 0 euros, hein. Faut quand même que la DNCG soit sérieuse sur le sujet. Hein.
4: Ouais.
7: Parce que là, aujourd'hui, c'est vraiment dramatique. Donc après, voilà, moi, je ne suis pas dans tous ces petits papiers administratifs, mais ça paraît quand même très nébuleux et très, très compliqué du montage de Tavares.
4: Merci,
0: Jérôme Pilot, qui a quand même vendu très, très cher son équipe, il pourrait peut-être être intéressé pour en prendre.
4: J'y ai pensé, mais la DNCG, la dernière fois que je les ai vus, la DNCG, ça ne s'est pas bien passé.
2: Je crois que ça t'a coûté très cher dans ton équipe.
0: Par contre, demandez à l'auditeur, l'emprunt, les 30 millions avec les taux d'intérêt de chiffres, donnez-nous la banque, qu'on n'y aille jamais quand même.
4: Alors, on remercie Johan dans un instant. Teddy Riner ne fera pas les championnats du monde de judo la semaine prochaine. Il n'a pas combattu depuis les Jeux de Paris. Alors, où en est-il? On va vous faire le point dans un instant avec Morgan Maury. 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
2: Il se tient le costard magnifique, Marseille. 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
4: Sur le but, il frappe dans le ballon, le costard, il a pas bougé.
2: Tu sais qu'il a marqué le but sur la frappe.
0: C'est Smalto.
4: Allez, tout de suite, Teddy Riner.
0: Il est magnifique, 15h26, le Super Moscato Show, on revient tout de suite.
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0: 15h31, on est dans le Super Moscato Show avec Jérôme Pilon. Bien sûr, on est sur RMC, 15h, 18h tous les jours. Il est avec nous, le Steve Wayne, Adrien Aiguin. Pierrot, dans demi-heure, fais-moi claquer le programme.
3: Alors, dans une demi-heure, sur RMC, nous allons parler de ce France-Italie. L'Italie est-elle toujours un grand rival des Bleus en foot ? Vincent Moscato règle le problème. Mais tout de suite, c'est le judo.
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3: Les championnats du monde débutent dimanche à Bakou et ce sera sans Teddy Riner. Morgan Maury, bonjour.
28: Bonjour à tous.
5: Salut Morgan.
3: Salut Morgan. Alors pourquoi Morgan. On ouvre le capot du judo aujourd'hui ? Parce que, en fait, quand on y regarde d'un peu plus près, le quintuple champion olympique n'a plus combattu depuis les Jeux de Paris. Il a 37 ans, il veut faire les Jeux de Los Angeles. On a dépassé la mi-chemin déjà. Hein. On est déjà dans la deuxième moitié de cette Olympiade. Donc on veut savoir où il en est puisqu'il ne va pas faire les championnats du monde. Que ça aurait pu être le cas. Hein. Donc, on va expliquer tout ça. D'abord, est-ce que c'est un choix ou est-ce que c'est un problème physique ?
28: Un choix imposé par un problème à l'épaule droite au début du mois d'août. Cet été, il était de retour sur le sentier de la guerre. Il avait prévu deux tournois au mois d'août, donc celui du Pérou, celui de Suisse, des prérequis à sa participation au championnat du monde qui s'ouvre ce dimanche à Bakou. Mais les forfaits se sont accumulés. Le Pérou, la Suisse et les championnats du monde. Riner à la case infirmerie pour quelques semaines.
3: Donc, s'il n'avait pas été blessé, il serait là, a priori, hein, au championnat du monde. Donc, quelles sont ses blessures ? Est-ce que c'est des choses importantes ?
28: Non, c'est pas grand-chose. Une fissure à l'épaule droite, un problème survenu en 2013 déjà, mais qui a tenu donc 13 ans et ça le satisfaisait d'avoir tenu aussi longtemps avec cette épaule abîmée. Riner a déjà repris le judogi ces derniers jours. Il connaît le timing pour monter en puissance jusqu'aux Jeux Olympiques. Le seul objectif qui fait brûler son envie. Lors de l'Olympiade précédente, il était arrivé à Paris sans le moindre bobo. Il sait qu'avec l'âge, il faut protéger son corps comme un trésor. Riner a 37 ans. Son inactivité, la sortie du classement des plus de 100 kilos, non classé, 0 points pour se qualifier à Los Angeles. Il faudra se positionner parmi les 17 premiers de sa catégorie. Et c'est cette course qui le fait suer à l'heure d'aborder ses 6e JO, il l'a dit, début août dans l'Intégral Sport sur RMC.
29: Mais donc, du coup, aujourd'hui qui m'anime de faire des tournois, voilà, la course point, moi, ce qui m'a toujours botté, ça a été les grosses compétitions comme les championnats du monde ou encore les Jeux Olympiques. Et aujourd'hui, ce qui m'anime, c'est plus du tout même un championnat. C'est les Jeux Olympiques, c'est je vis pour ça. C'est ce qui m'excite, c'est ce qui me fait me lever le matin à me dire que j'ai la possibilité d'aller chercher une sixième. Qu'est-ce que je raconte ? Une sixième médaille d'or.
2: Il ne sait plus combien il y en a, quoi.
3: Ok, mais alors du coup, il va falloir combattre avant les JO, sinon on ne sera pas qualifié. C'est quoi le programme là, de ces deux années?
28: Alors, il vise un retour officiel en 2027. Il y a encore, pendant cette période, pratiquement 30 compétitions qui vont compter. Deux championnats d'Europe, deux championnats du monde. Donc, pour intégrer les 17 meilleurs, plus de 100 kilos d'ici la mi-juin 2028, le Guadeloupéen va cibler peut-être un championnat du monde et quelques tournois. Il a fait le point avec Diane Carlotti au moment de se réengager avec le Paris Saint-Germain Judo.
1: Ouais, je sais bien que j'ai en tête qu'il va falloir monter sur quelques compétitions pour me qualifier, pour me placer, on va dire, pas trop mal dans le tableau. Arriver numéro 1 mondial, c'est pas mon objectif. Arriver dans le top 10, c'est mon objectif. Voilà. Je pense qu'avec 4 ou 5 grosses compétitions, maximum 6, on est bien.
3: Très bien. Donc, il n'a pas l'air très inquiet. Non, non, non. Cela dit, il y a quand même un truc, parce qu'il a 37 ans, il n'a plus combattu depuis plus de 2 ans, donc il n'est même plus classé. C'est très difficile d'évaluer son niveau.
28: Alors, en tout cas,
3: le spécialiste, le judoka. Alors,
28: ce qu'on sait, c'est qu'il a gardé une belle forme physique, contrairement à d'autres après Jeux Olympiques. Il n'a pas coupé, son poids n'est pas monté. Alors, ses adversaires n'ont pas changé depuis 2024. Le leader des lourds, le meilleur, c'est le russe Tassoev, champion du monde. C'est vraiment le garçon au-dessus du lot. Il y a le sud-coréen Kim Min-jong, vice-champion olympique, le géorgien Gouram Tushishvili et le Japon, qui a deux garçons très bien classés, mais qui ne sont pas pour l'instant parmi les favoris. Riner, c'est 7 médailles olympiques, 5 en or, 3 en individuel et 2 dans le pari équipe mixte pour ce qui seront probablement ses derniers JO où il veut ajouter 2 nouvelles médailles.
3: Un seul combattant par nation, hein, oui. Au JO, quoi qu'il arrive, il y aura un japonais, pas 2.
5: Il n'y a pas un lourd français.
0: Il n'y a pas de français,
5: un de quoi lourd français, Riner?
28: Non. Ouais, non, pour l'instant, non. Il y a Kiman Diaby, mais il est un peu loin.
0: Question réponse. Pas l'allemand, non. Et l'espagnol,
28: non, pas allemand.
3: Mais c'est surtout qu'avec le gabarit. Et le palmarès et le combattant que c'est, avec son poids, s'il n'arrive pas blessé.
2: C'est juste gérer son corps, en fait, c'est
3: voilà,
2: ça.
3: Voilà, c'est tout, il a juste besoin de ça. Alors, oui, il va falloir qu'il fasse des tournois, mais il retombe dessus, c'est hippon, lui. Enfin, c'est une montagne.
5: Je sais que Vincent va dire, il n'y a pas de concurrence, c'est ça qui va nous
0: dire. Non, mais c'est pas ça. Non, je m'en fous. Tu ce que tu veux. Après, si tu as envie de dire qu'il y a de la concurrence, bon, très bien. Il a 37 ans, il n'en a pas 52. On parle de quoi? À 37 ans, il y a plein de mecs en sport de combat, surtout chez les poids lourds, où il y a quand même moins de monde. Dans tous les sports de combat, il y a moins de monde. En boxe, t'as moins de poids lourds que de Mexicains en poids léger, tu vois ce que je veux te dire. C'est partout pareil. T'as moins de mecs de 2 mètres qui font 110 kilos, 120, 130, 140. Mais bon, à 37 ans, c'est... Ouais, mais bon, si, vu la concurrence, s'il pense que de faire 2-3 compétitions entre deux championnats du monde, ça suffit. Bah, il a raison. Moi, je serais lui, continuerais toute sa vie jusqu'à 50 barreaux. Parce qu'après, il peut aller jusqu'à 45 ans. Il peut faire la prochaine. Et l'autre, on a vu Foreman est devenu champion du monde à 42 ans. En boxe,
2: c'est un sport
0: boxe
2: anglaise, violent,
0: je parle pas de judo.
28: Mais
0: je
28: il est dans la meule depuis qu'il a 17 ans, dans le très très haut niveau. Depuis
0: mais les autres, ils sont arrivés à 35 ans. Forman, il est arrivé à la boxe.
28: Il était champion.
3: Il y a une question de cardio au-delà de la baston.
0: Mais le cardio, si tu descends, le mec est formé depuis qu'il est gamin à faire du judo. Le cardio, il est fait. Il faut qu'il le ranime en travaillant.
2: Mais c'est jouable.
5: Mais en plus, il y a le mythe Teddy Riner.
0: Il n'a pas 45 ans non plus.
5: Parce que sa dernière défaite, je crois, c'est Tokyo. Depuis, il n'a pas perdu. Alors, il a très peu combattu, mais ce qui est dingue, c'est de se dire qu'un sport individuel comme ça, tu peux te permettre pendant 2 ans de pas faire de compétition, alors parce qu'il est exceptionnel, River, mais aussi de revenir 2 ans après, faire 3-4 tournois, être top 10 monde et aller aux Jeux Olympiques. Quel autre sport individuel, c'est possible?
0: Il y a eu un creux. On a reçu, nous, un poids lourd. Tu te souviens même pas de son nom en boxe. Il n'y avait rien. Pendant 10 ans, il n'y avait que dalle. Hein. Comment il s'appelait le chevelu David Haye. Parce que le premier poids lourd champion du monde, hein, il avait toutes les ceintures. C'était David Haye. Personne ne se souvient. Il était dans une époque, aux alentours de 2010-12. C'était à peu près à cette époque-là. Il n'y avait que dalle en poids lourd. Quand je te dis qu'il n'y avait rien, il y avait 3 pochetrons qui se battaient en duel avec un pauvre. Et il y avait Klitschko. Il y avait les deux frangins Klitschko qui ne voulaient pas se rencontrer, mais qui n'étaient pas, quand tu vois maintenant la technicité des mecs et tout, les frères Klitschko, quand même, vaillants, tout le respect que j'ai. Mais ce n'était pas des gros. Il y a eu 10, 12 ans, 15 ans, où il n'y a pas eu, après Tyson, où il n'y a pas eu grand monde. On est chez les poids lourds. Lui, il a toujours le même, là, le mec de là-bas, un russe. Et puis trois, il gère, il connaît Teddy Riner. Il se dit, attends, je vais pas m'amouiller.
3: C'est ça le truc.
0: Petite machine tranquille. J'ai 37 barreaux. 37 ans, c'est pas vieux dans ces sports-là. Vous trompez pas. Tout le monde dit ça. Il a commencé à 15 ans. Mais tout le monde commence à 15 ans le sport. Il y a pas
28: non, de souci. Non, mais il est en équipe de France depuis qu'il
0: est. Oui, mais tout le monde. Tout le monde. Il y a pas un mec qui arrive à 38 ans dans l'équipe de France.
28: C'est le plus vieux champion olympique sur toutes les statistiques.
0: Mais tu sais pourquoi c'est le plus vieux? Parce qu'il y a pas une thune et que les mecs, ils vont pas jusqu'à 40 ans.
5: Parler, il est pas inquiet en fait. Il pense qu'il va être champion olympique. Il a perdu.
0: Bien sûr qu'il va l'être. Il va l'être ou médaille d'argent. MD2. Mais il va l'être. Il connaît les mecs. Pourquoi il fait ça? Parce qu'il connaît très bien ses adversaires. Il y en a deux.
3: Il faut quand même pas tomber dans le piège que comme il a toujours gagné, ça, c'est une normalité. Mais, ça va se passer comme ça.
5: C'est-à-dire
3: que quand même, tu dis c'est quoi ce sport où quand t'arrêtes depuis deux ans, tu fais deux tournois, t'es dans le top 10.
5: Ils font quoi les autres?
3: Non, mais il faut être capable de le faire. Parce que peut-être que tu prends n'importe quel autre poids lourd, que tu le fais arrêter pendant deux ans et qui revient à la compétition.
5: Il faut faire gaffe quand même à
3: pas dire que pour Teddy Riner, hop, c'est automatique parce qu'il a un super pouvoir.
0: Mais la preuve,
3: ça reste. Oui, mais pourquoi? Parce qu'il y a du travail derrière.
28: Dans la gestion de son corps à lui.
3: Dans quel sport? Il y a un mec qui fait ça dans ce sport-là. Il n'y en a pas 10.
28: Ah bah non, les autres, c'est pas possible.
3: C'est là où il ne faut pas banaliser quand même la constance au haut niveau. Ça reste quelque chose d'assez exceptionnel quand même.
0: Le niveau, je te dis qu'à 37 ans, d'abord, tu n'es pas vieux, d'abord une lune, et que vu l'intensité des compétitions, il peut durer encore la prochaine. Et moi, je te dis, moi, je serai lui, j'irai encore m'inscrire dans l'autre, à 43, voilà, 44 ans.
3: Et c'est à 45 ans, les champions olympiques. Là, c'est le plus grand sportif de l'histoire des JO. Hein.
0: Mais c'est toujours par rapport à ce que tu as en face. Et bien entendu, ça sera le plus titré, bien entendu. Mais dans ce genre de truc, tu peux. Si tu es en poids moyen, Morgan, explique-moi, Morgan, si tu as le même truc en poids. Même que tu es à Beg Nagnou et compagnie, c'était les meilleurs.
28: C'est pas exactement le même. 34 ans, c'est un phénomène aussi. Ouais. Premier championnat du monde à 18 ans, 6 fois championne du monde. Il n'y a personne comme Clarisse.
0: Eh bien, Clarisse, c'est ce que je te dis, mais si elle arrête pendant deux ans.
28: Eh bien, elle est revenue après ses enfants. Ah, championne du monde. Après deux gros. Là, c'est la seule.
3: Allez, on parie sur RMC.
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3: Avec Christophe Payet. Salut Christophe.
7: Salut Pierrot, salut Vincent. Bonjour à tous. Salut messieurs.
0: Salut.
3: Salut.
7: Deux matchs.
0: Comment il va?
7: Vous avez le choix. Parier. Très bien, Vincent. Très bien. Deux matchs de Ligue des Nations. Deux matchs de Ligue des Nations au choix. Danemark-Portugal, sans Ronaldo. Ou Grèce-Pays-Bas, messieurs, vous choisissez quoi?
3: Le Portugal gagne au Danemark, voilà.
7: 1,94, le Portugal gagne au Danemark, c'est ce que j'aurais proposé.
5: Pas la démocratie, ça, Pierrot.
3: C'est l'efficacité.
7: Je vous propose un petit my match. Le Portugal ne perd pas. Ramos ou Fernandez buteur et 2,55 la cote. On peut peut-être se couvrir. Messieurs, qu'est-ce que vous nous dites?
5: Portugal ne perd pas, Gonçalo Ramos et João Félix buteur.
3: Ah oui, belle cote.
7: Ah oui, effectivement, 6, 7, ouais, on doit être assez élevé avec même. Deux buteurs.
3: Merci Christophe.
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2: Les 20 ans du Moscato Show. 20 ans de relation entre le Moscato Show et Fabien Galthié, Vincent, qui était un entraîneur de Top 14, qui est devenu sélectionneur du 15 de France. Et quand il vient dans le Moscato Show, il nous régale. 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
0: Allez, il est 15h42, on revient tout de suite.
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0: Allez, on y revient, bah, c'est qu'il est 15h47 et on revient un peu à l'arrière avec Adrien et Gouin.
2: Oui, 20 ans de Fabien Galthié dans le Moscato Show. Fabien, la Coupe du Monde, c'est dans un an. Tes joueurs sont prêts?
42: S'il vous plaît, prenez soin de vous.
0: Et oui, voilà.
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2: Fabien Galthié fait partie de la famille du Moscato Show. On peut dire, Vincent, tu as joué avec lui en équipe de France et puis il nous accompagne depuis 20 ans dans l'émission. Fabien prend sa retraite de joueur en 2003 et il hésite entre entraîneur et puis il hésite à embrasser la carrière de Vincent Moscato et une carrière d'acteur. Oui, il se teste même sur TF1 dans Joséphine Ange Gardien. Il joue une scène avec Mimi Mathy. Très jolie scène, très ciselée. Franchement, c'est pas mal sur la longueur. Pierrot la coûte souvent court, mais sur la longueur, jeu d'acteur.
43: Ah, j'étais sûre que tu viendrais.
44: J'allais pas te laisser repartir comme ça. Oh. Et puis je voulais savoir, comment t'as trouvé ton séjour à Novali? Oh.
43: Très intense. Beaucoup d'émotions, de sang, ça, de larmes. Ouais. T'avais raison, ça valait le coup.
44: Tiens, c'est pour toi un souvenir.
2: Voilà.
43: Merci.
2: Et voilà, il donne un ballon de rugby, forcément.
1: Parce que l'épisode, c'était dans le
2: Dans le monde de rugby.
0: Quand ils sont restés, ils sont restés quoi, Joséphine.
3: C'est chiadé, les scénarios, les dialogues.
2: Ils sont restés 6-7 ans ensemble, Vincent.
0: Ils sont restés ensemble.
2: Bon, finalement, il a des propositions d'acteurs. Il refuse de tourner dans un Léo Mattei et il se dit bon, allez, je vais faire entraîneur de rugby. Il se lance dans une belle carrière qui nous accompagne depuis 20 ans. Et là, c'est le Fabien qu'on aime. C'est un métier stressant, entraîneur. Donc, 2010, il est entraîneur du MHR. Et il sent les matchs, il sent ses après-matchs, ses avant-matchs, grâce à ses lèvres.
4: J'ai un herpès. Ah. Ça, c'est votre position. J'ai un herpès qui m'a poussé pendant la nuit.
2: Conférence de presse.
4: Samedi à dimanche et qui est sorti vraiment lundi. En général, quand j'ai un herpès qui sort, c'est que j'ai pas bien dormi ni samedi ni dimanche.
2: D'accord.
4: Et que j'ai passé un mauvais dimanche. C'est mon premier herpès de la saison.
2: Voilà.
4: Il est sorti très, très tôt. Je l'attendais pas aussi tôt dans la saison.
2: Voilà. Donc,
4: c'est pas positif quand t'as un herpès qui pousse.
2: Et donc?
4: C'est chiant.
2: Et donc, ces joueurs savent qu'ils vont morfler toute la semaine à l'entraînement, là, voilà. Fabien, entraîneur de Montpellier, sont de grands moments avec notre correspondant Julien Landry, qui est toujours correspondant à Montpellier. Quand Julien voulait l'interroger sur une autre actualité que son club, autre actualité que le top 14, Fabien Gatier, par exemple, le 15 de France, est en difficulté les années 2010. Vous avez un avis?
4: Quand j'aurais envie de polémiquer, je polémiquerais, mais là, j'ai pas envie. Voilà.
2: Il n'avait pas envie de dire du bien ou du mal des Bleus.
1: Il n'avait pas encore écrit la lettre pour
2: Mais
1: Philippe.
2: Julien insiste. Voilà, après, il a décidé d'écrire la lettre pour Sabré Philippe. Bon. Mais ce jour-là, Julien Landry insiste. Fabien, le 15 de France de Philippe Saint-André souffre. Est-ce que vous avez un avis quand même?
4: J'ai pas d'avis sur tout.
2: Non.
4: Surtout.
1: Pas mal, ça.
4: Mais non, évidemment. Je n'ai pas d'avis sur tout. Non.
0: C'est quoi surtout? Il a fait un peu le déchat là, non?
2: Oui, il a fait une déchat. Il mélange des mauvaises paroles sur une chanson de Stéphane Echer. C'est catastrophique. Ouais. Fabien est donc devenu entraîneur de club. On lui parle souvent des Bleus, de la possibilité un jour de devenir sélectionneur. C'est son destin. Et Fabien nous parle au sujet des Bleus, quand il n'est pas entraîneur des Bleus, de coups de fouet. Certains dans Moscato Show peut-être aiment les coups de fouet. C'est le cas de Fabien. Quand il parle de l'équipe de France, il parle de coups de fouet.
4: J'ai l'impression qu'on me pose toujours ces questions-là et chaque fois c'est comme des coups de fouet, comme un flagelle, quoi. On me dit réponds. Je dis non, je peux pas répondre, c'est une page blanche, j'ai rien à dire. Mais si bam, allez, un coup de fouet, j'ai le dos qui saigne et tout. Tout le monde est attaché à l'équipe de France. Mmh. C'est une sorte de maîtresse. Max Zonis, c'est une maîtresse, il disait. Elle vous embrasse, elle vous jette, elle vous reprend, elle vous rejette à nouveau. Quand on était joueur, on nous disait mais c'est une maîtresse, mes bébés, l'équipe de France.
2: Finalement, il a accepté les propositions de la maîtresse.
1: Finalement,
2: il a quitté son épouse pour le 15 de France. Un de mes Fabiens préférés.
0: Un râteau à moi.
2: Oui, bah, toi, vous avez deux dates et après, c'était mort.
1: T'as pas conclu après deux rendez-vous.
2: Deux dates, ça a dû envoyer un mauvais WhatsApp.
1: T'as bien joué Claude Duss.
0: Déjà, Adrien, essaye d'éviter deux dates, ça fait cinq.
2: Cinq dates.
0: C'est déjà pas beaucoup si en plus tu m'en enlèves trois quand même.
2: Cinq rendez-vous, mort. Un mauvais vocal, t'as terminé.
1: Quand t'es pas bon en premier, en général, ça dure pas
0: beaucoup.
2: Pour Vincent, c'est à la mode, hein. Red flag, hein, c'était le carton rouge.
1: Ouais.
2: Un de mes Fabiens préférés dans le Moscato Show, il entraîne Montpellier. Il y avait déjà le problème des doublons à l'époque dans le rugby avec des affiches dévaluées. Ben, Fabien était favorable au match dans la semaine.
4: Je suis pour les matchs en semaine, moi, c'est clair, hein, j'ai toujours dit. Hein. Je préfère qu'on joue en semaine, mais pas pendant que l'équipe de France joue, parce que soit on est plus visible, c'est l'équipe de France qui prend la visibilité. Et puis voilà, quoi, pour le spectacle et tout. Il va voir les meilleurs, quoi. C'est comme quand tu vas voir quand tu vas au cinéma, tu vas voir une affiche.
2: Ah.
4: Tu vas voir James Bond, mais il n'y a pas James Bond.
2: Oui.
4: Tu vas voir un film avec Catherine Deneuve et Sophie Marceau, ben ils sont pas là.
2: Ils sont pas là, Sophie Marceau et Catherine Deneuve. Alors il commence une comparaison rugby-cinéma, mais on pensait pas qu'il allait aller si loin.
0: Ça, c'est extraordinaire.
2: Parce qu'il convoque ses joueurs sur cet exemple rugby-cinéma, c'est pas mal.
4: C'est pas le même film, hein?
2: Eh oui.
4: N'est-ce pas? Nous aussi, on considère que François Tenduc, c'est Catherine Deneuve et que Fufu Ouédraogo, c'est Sophie Marceau. Eh bien, là, on se présente sans nos deux jolies filles. Quoi. Donc, pour les spectateurs qui adorent Sophie Marceau et Catherine Deneuve, qui ont un certain âge,
2: ouais.
4: Ils ne verront pas les filles qui sont venues voir.
2: Voilà.
4: Ouais. C'est dommage.
2: C'est dommage.
1: C'est perdu un peu là.
2: C'est perdu la feuille, c'est perdu. Fabien Galthié.
1: Mais... Sophie Marceau, j'ai du mal à imaginer.
3: Il y en a un qui arrive à le dire correctement, James Bond ou pas?
2: Ouais, non, James Bond.
1: C'est Jesse.
2: Fabien Galthié, le joueur, l'entraîneur, a toujours suscité, Vincent, tu nous en parles souvent, l'amitié de ses collègues. Oui, c'est un fédérateur, Fabien. Tout le monde l'aime et lui, il aime les gens. Fabien a plein de copains dans le rugby parce que le rugby, c'est un sport de copains. Il est très intime avec Christophe Urios. Nous sommes le 25 novembre 2017. Magnifique. Le CO reçoit le RCT. Urios reçoit Galthié. Canal Plus filme la scène pendant le match. Galthié, qui n'a pas le droit avec son accréditation d'être sur la pelouse, se chauffe, s'embrouille avec l'adjoint de Christophe Urios. Écoutez. Trompette, et là, il y a le visiteur de la boîte qui arrive, c'est Christophe Furios. Parce qu'au début de la séquence, on voit Christophe Furios qui tourne la tête comme ça. Il fait, mais c'est quoi l'embrouille? Christophe décide d'intervenir avec son fils de freluquet. Et imaginez, pendant la séquence, au milieu de la séquence, il y a une petite giflotte quand même qui part de Furios sur la joue de Fabien. Fabien, un deuxième meilleur ami dans le rugby, c'est Guy Noves, son mentor. Guy, en juin 2011, jours avant la finale Toulouse-Montpellier, Guy Noves est interrogé par Wilfried Templier sur son jeune adversaire, l'entraîneur, le jeune Fabien Galthié. C'est une belle déclaration d'amitié.
5: Ouais, ça fait combien d'années qu'il entraîne? Je n'ai pas trop suivi. Je vous avoue que là, je ne suis pas trop branché sur Fabien Galthié. 5 ans. Mais c'est un parcours intéressant. Je ne sais pas, il a gagné beaucoup de titres. Je ne sais pas, je n'ai pas trop suivi. Moi, je pense qu'il fait du bon boulot à la télé, il parle très très bien, avec lucidité, compétence, il analyse bien les matchs, on sent que c'est un technicien de grande qualité. Je pense qu'il est aussi des meneurs d'hommes.
2: C'est beau l'amitié entre deux collègues.
6: Là, c'est une humiliation.
2: Fabien Galthié, c'est aussi une histoire avec nous, avec toi Pierrot, avec Vincent, avec le Moscato Show. Bonjour. Fabien est venu régulièrement nous voir dans le Moscato Show. Le sélectionneur Galthié, il aime bien jouer. Il aime bien jouer avec Pierre Dorian. Nous sommes le 9 novembre 2023, c'est après la Coupe du Monde de rugby, le fiasco. Il vient en studio et à la fin de l'interview, Pierrot lui soumet des listes de joueurs, une liste de joueurs pour savoir si ces joueurs ont une chance de disputer le tournoi 2024. Parce qu'on remet quand même tout en question. Et Fabien, il aime bien les questions de Pierrot. La première?
6: Tu peux me dire au moins si vous les suivez et s'ils ont une chance d'y être? Allez, je parle des jeunes joueurs dont on commence à parler, Pozzolo Tuliagi par exemple.
7: Oui, on le suit.
6: Il y sera?
7: On le suit.
6: Mais à fou aujourd'hui est sélectionnable.
7: Est-ce qu'il y sera? On le sait, on le suit.
2: D'accord, ça va être intéressant. Donc,
8: Pierrot. Ce qui est incroyable, c'est que Pierrot, il est sélectionnable. Il dit, ah oui, j'ai vu.
2: Pierrot, deuxième question, Pierrot, deuxième joueur.
6: Si tu me dis on le suit, je suis étonné.
7: Ah bon?
6: Moi, je pensais que tu allais me dire oui, il y sera.
7: Oh, on le suit.
6: D'accord.
2: D'accord, ok. troisième joueur proposé par Pierrot.
6: Gailleton, il a fait la préparation, il y sera au tournoi.
7: On le suit.
2: Merci beaucoup.
8: Aucune réponse.
2: Merci, Pierrot. Pendant 10 minutes, ça a duré comme ça. Et puis, autre venue de Fabien Galthié. Moi, c'est ma préférée.
8: Il y a beaucoup de monde pour suivre, hein, quand même, parce que.
2: Moi, c'est ma préférée, le 13 janvier 2025. Il n'y a pas très longtemps. C'est notre première émission en télé. C'était une bien belle aventure. Fabien Galthié est d'humeur taquine avec Denis Charvet, séquence mythique. Denis lui parle sérieusement des nouvelles règles du jeu de 15 de France. C'est sérieux, on parle technique, dialogue, tentative de dialogue avec Fabien Galthié, le sélectionneur des Bleus.
9: Ils tentent davantage qu'avant. On voyait les arrières qui montaient, qui arrivaient, qui devaient taper une chandelle, qui suivaient la chandelle. Aujourd'hui, on voit bien qu'ils sont plus tournés vers l'offensive. Moi, c'est mon point de vue. Après, je peux me tromper. Parce que justement, cette règle permet d'avoir plus d'espace.
7: C'est très juste, Denis.
2: Voilà, un bon point pour Denis. C'était la conclusion de l'interview. Stephen, t'étais content. Il a plus envie, Fabien.
10: Il a plus envie.
2: Il était parti là.
11: Quand il a pas envie, il trouve des.
10: C'est très juste, Denis.
11: Subterfuges, mais qu'il est seul à utiliser. C'est pour ça qu'il est marrant, déstabilisant.
12: Il donne stéréotype aussi, parfois.
2: Oui, ça nous fait penser.
11: Attention,
12: face à Christophe Furios, c'est les gens qui ne le suivent pas. Le petit air, quand on revoit la scène avec Curios, il était grand temps qu'il s'arrête.
11: Après, c'est un peu il y a de la tension.
12: Attention, parce que Christophe Furios mange un Galthié à peu près tous les matins au petit-déj.
2: Demain, Pierrot, 15h45, les 20 ans du Moscato Show spécial Materazzi. La relation entre Materazzi, qui a fait du mal à Zizou il y a 20 ans. Demain, c'est France-Italie. On l'a reçu, Materazzi, il y a un an et demi.
0: J'avais été impressionné par le physique de Materazzi.
2: Affûté.
0: Non mais affûté, surtout costaud, très costaud. M92 ou 13, putain, le mec gaillard comme tout, je pensais pas qu'il était comme ça.
6: Alors Materazzi, on va en reparler juste après les infos dans notre débat sur l'équipe de France. L'Italie est-elle toujours un grand rival des Bleus? Vincent Moscato règle le problème, on vous attend au 32-16, à tout de suite.
0: Il est 15h58, le super Moscato Show, on vient tout de suite.
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6: 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Demain, c'est France-Italie en foot avec Zinedine Zidane. Et évidemment, 20 ans après le coup de boule de Zizou à Materazzi, on va reparler de cet épisode, de cette cicatrice du foot français. Avec ce débat, l'Italie est-elle toujours un grand rival des Bleus? Vincent Moscato règle le problème avec vous au 32-16. RMC, 16h02. Les infos de Rémi Barré. Bonjour Rémi.
29: Bonjour Pierre, bonjour à tous. Le gouvernement affiche sa fermeté à l'issue d'une réunion d'une cellule de crise présidée par Sébastien Lecornu. Le ministre de la Justice, Gérald Darmanin, réunira en visioconférence en fin d'après-midi les 36 procureurs généraux pour faire un point sur la fermeté de la réponse pénale face aux violences qui émaillent les manifestations lycéennes depuis ce matin. Ces violences se sont multipliées à Nantes, où le hall du lycée Nelson Mandela a été entièrement détruit par un incendie volontaire. Incident également à Marseille, un conducteur de bus agressé, un camion des marins-pompiers pillés puis incendiés. À Rouen, deux chefs d'établissement ont été blessés. Le ministre de l'Éducation nationale, Édouard Geffray, préconise désormais de mettre en place des cours à distance dans les établissements où l'accueil des élèves ne peut être assuré en sécurité. Les députés PS parlent de provocation après la présentation par le gouvernement du projet de budget 2027. Parmi les mesures marquantes, le gel des allocations familiales qui ne seraient donc pas indexées l'an prochain sur l'inflation. Autre gel, celui des APL, alors que des restrictions seraient mises en place pour les étudiants d'enfants issus de familles aisées. Le gouvernement souhaite également rendre payante l'inscription en BTS et en classe préparatoire pour les étudiants non boursiers. Et puis au lendemain de l'atterrissage d'urgence d'un avion de Fly Dubaï à destination de Tel Aviv, le Premier ministre israélien Benjamin Netanyahou affirme que le copilote qui aurait tenté de faire s'écraser l'appareil a subi un endoctrinement islamiste radical. L'homme en question est actuellement interrogé en Arabie Saoudite où l'avion s'est posé. RMC 16h03, tout de suite le Super Moscato Show.
6: Et l'Italie, là, Vincent. L'Italie,
0: on a du pain sur la planche.
6: Notre grand rival des années 90. Est-ce que c'est toujours le cas? Est-ce que c'est toujours une vraie rivalité du football en France-Italie?
0: C'est une rivalité, mais c'est la nostalgie, quoi. Parce que là, sur le momentum, il n'y a plus grand chose.
6: Hein. Alors, on en parle tout de suite sur RMC. Allez.
0: On arrive tout de suite dans le Super Moscato Show.
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0: Il est 16h06, on y revient au mastic, on est dans le Super Moscato Show, bien entendu, avec le Stifoulet Brun, oui, Jérôme Pinon.
2: Il est là.
0: Adrien Gouin est avec nous, bien sûr, mon petit Pierrot. Nous accueillons Rico Del Prado. Oui, le prince présent. De la Canebière. Comment il va?
24: Salut, salut Vincent, salut, salut, salut Jérôme, salut Adrien, salut, salut Pierrot, salut Riri, salut Fifi, salut Loulou.
0: Salut Loulou. Salut Loulou.
24: Salut Loulou.
0: Voilà, voilà, tout simplement.
24: Ça va?
0: Oui, ça va. Tu es ou quoi? Qu'est-ce qu'il y a?
24: Ça va, ça va, grande forme. Moi, je suis en forme.
2: T'as pas d'annonce à faire d'habitude? Genre une annonce pénible à faire là. Vas-y.
24: Non, pas.
2: Tu chauffes direct, première seconde.
24: Pas d'annonce.
2: Est-ce que tu veux que je joue?
24: Non, là, non. On est tranquille pendant un mois et demi. Non, là, je fais le tour des casas d'Imeco pour faire des
2: émissions.
24: Voilà. Non, pas de foire au canard.
2: C'est la semaine d'Eric. Un France-Italie en foot demain, c'est quand même un peu l'histoire de l'Imeco.
24: C'est beau.
2: C'est ton papa, le maillot de Maldini que tu l'as.
24: Maillot de Maldini, exactement.
2: D'ailleurs, il t'avait grondé ton papa, t'avais pas ramené le bon maillot une fois, me semble-t-il, non?
24: Après la finale de 93, moi j'avais ramené le maillot de Van Basten fier de moi.
0: Il ramenait les culottes.
24: Je voulais le maillot de Maldini, il m'a dit, donc je l'ai récupéré le match après contre l'Italie.
2: Il était fort, Maldini.
0: Il était signé.
24: Bah non, c'est
0: pas ton père. Signé. Ah mais du moins, on se signait pas les maillots entre nous quand même.
2: Non,
0: on était pas des.
2: On était pas des. On était pas des. Disant tu peux le signer.
0: On était pas des cagoles comme Adrien quand même. Ah. Ton père, Eric, il était sympa. Ton père, non, c'est pour mon frère, il était sympa ou c'était
24: très très brave homme. travailleur, discret.
0: Comment ça se fait que toi t'es viré con comme ça?
24: Parce que tu as toujours une tâche dans la famille. Mon frère est un mec bien, moi je suis une tâche. Voilà, il y a toujours une tâche.
10: Eric, tu ne demandes pas le papa de Vincent si c'était un bon mec?
2: Non, enfin.
24: Alors écoute, Adrien, alors puisqu'on est sur les 20 ans. Non, mais puisqu'on est sur les 20 ans, essaie de retrouver, parce que c'était au tout début. Moi j'étais obligé d'aller jouer au studio RMC. Et Vincent parlait de ça, de quelqu'un lui a demandé, toi ton père il était fier de toi quand et Vincent il avait fait chier en voiture, je suis rentré à la maison, j'ai pleuré. Il a dit oui, mais il était tellement content qu'il s'était tapé la tête contre le couvercle du cercueil. Essaye de retrouver ça, c'est quelqu'un qui demandait à Vincent,
2: est-ce que ton papa est ému le premier jour où t'as mis le maillot bleu?
24: Je crois que c'était pour l'histoire Songa. Je me demande si c'est pas l'histoire Songa. On est allé chez la famille Songa.
0: C'est Dominici. C'est son père qui m'a fait demander. Putain, alors je disais, calme-toi, Jeannot, parce que le père, il était un peu volubile.
2: Le papa de Dominici. Ouais.
0: Et ouais, il me dit, mais toi, ton père, quand il a dû être heureux, quand t'as été dans ta première sélection, je dis, ouais, ça sommait, tellement il faisait des mots, il s'assommait contre la main. Le couvercle de la caisse.
24: Ah ouais, j'ai pleuré.
2: Je vais essayer de le retrouver, on a de très bonnes archives.
24: Essaye de le retrouver.
2: T'inquiète.
24: Ah
2: ouais, super. Dans le tiroir.
6: Alors, l'Italie, on en débat tout de suite. L'Italie est-elle toujours un grand rival des Bleus en football? Vincent Moscato règle le problème. Et puis, on est à un an de la Coupe du Monde de rugby. Dans un an, ça démarre.
2: Déjà.
6: Et sera peut-être champion du monde un peu plus d'un mois plus tard. Où en sont les Bleus? Un an de la Coupe du Monde. Et de le

0: du bon père.
1: 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Mais tout de suite, retour sur l'une des plus grandes désillusions du football français.
2: Les Français anéantis par la déception.
3: Il y a de la désespérance, on ne peut pas toujours gagner.
2: Près de 3 heures après le début du match, l'Italie est championne du monde et folle de joie.
4: C'est une grosse déception, une désillusion.
5: C'est un échec, une désillusion.
2: Car la victoire fut si proche que la défaite leur semble une injustice.
6: C'est vrai, de temps en temps, l'équipe de France a des passages à niveau.
2: Quelle soirée.
7: Malheureusement, cette sensation s'est arrêtée très vite.
2: Quel dénouement.
8: C'est quelque chose qui ne devrait pas arriver, malheureusement, qui est arrivé.
2: On espérait le tapis rouge, c'est sur un carton de la même couleur que Zizou termine sa carrière.
9: Si vous voulez parler d'autre chose, vous me parlez d'autre chose.
7: J'imagine, ça déception.
2: Triste soirée.
7: Malheureusement.
2: En France, désormais, il n'y a pas que les histoires d'amour qui finissent mal.
10: Ça nous a remis les épaules sur la tête.
0: Et je m'en souviendrai toute...
11: Eric,
12: c'est comme ça.
13: C'est comme ça.
14: Moscato, il va te régler le problème.
0: Ça m'a plus non, mais ça me déconne.
12: C'est comme ça.
0: Non, mais moi, je m'en fous. Moi, quand il se moque de moi, c'est normal. Mais arrêtez avec Dédé, il est plus là. Laissez-le tranquille.
12: Moi, ce qui me tue dans cette séquence, c'est Vincent qui fait « Oh, il est ému, j'adore ».
15: Didier Deschamps, malheureusement, c'est soit il oublie une syllabe, soit il rajoute une syllabe.
12: Malheureusement.
0: Pierrot, il connaît par cœur. Il chie au milieu, là.
12: Il a les dents du fond qui baignent en permanence.
1: Vous avez entendu tout à l'heure, il n'arrive pas à dire football quand même.
12: Bah oui, mais bon.
1: Il dit football.
0: C'est
12: un autre sport.
0: Non, puis en plus, je pense qu'il n'est pas de confiance quand il parle.
1: C'est sûr.
0: Dès que les journalistes arrivent, il dit aïe,
1: non, mais c'est sûr que l'appréhension aggrave le phénomène.
12: Moi, je ne s'en rends pas compte.
0: Parce que je suis sûr que chez lui, il ne fait pas une.
1: Alors là, par contre, moi, j'en suis pas sûr.
0: Mais vous êtes. Non, mais dites-moi, vous êtes expert à saucisse,
1: oui,
0: ou
1: oui, oui,
0: vous faites des débats sur les trucs.
1: À force, oui.
0: Ah ouais, d'accord.
1: Tu sais, à force de les écouter, de les entendre, moi, je comprends plein de choses. Avec Suzanne, des fois, on en discute, on prend un café, on parle 10 minutes.
0: Ouais. Ah bah oui, oui.
16: Sissu,
0: oui,
16: quand même. Sissu, quand même.
12: C'est une sorcière.
16: C'est une sorcière, je te le dis.
1: Alors, hier, on a reçu un très joli message, après, on démarre le débat. À ce sujet, il y a quelqu'un qui nous a dit sur WhatsApp 0612 424 424, quand on entend les prods de Suzanne, on comprend que Loïc foutait vraiment rien.
0: Ah,
15: oh, le pauvre Loïc.
0: Ça, c'est pas
15: il avait d'autres occupations.
1: Ah, Loïc, il s'en fout.
12: Il a plusieurs métiers, Loïc.
1: Loïc, il a une carapace la plus épaisse que je connaisse. Il s'en fout.
16: Ce métier, Loïc, bon, c'est flingué. Lui, il veut flinguer.
1: Non, en fait, Loïc, c'est le réalisateur avant Suzanne. Voilà. Allez, demain soir, France-Italie. Demain soir,
0: c'est flingueur de milieu d'art.
1: France-Italie. 20 ans après. Une finale de Coupe du Monde en forme d'apogée de la rivalité entre les deux pays.
16: Il va la coupe pour le coup.
1: Alors, demain soir, c'est France-Italie. 20 ans après, une finale de Coupe du Monde en forme d'apogée de la rivalité entre les deux pays. Depuis, c'est vrai que c'est totalement retombé. L'Italie est complètement rentrée dans le rang. Pour vous, l'Italie est-elle toujours un grand rival des Bleus? 32-16, Vincent Moscato règle le problème. Valentin Jamin. Est-ce qu'il
12: salut
1: est là,
12: tous.
1: Valentin?
12: Salut Valentin.
0: Salut Valentin. Salut Valentin.
12: Stade de France.
1: Très bien. On va quand même, pour les plus jeunes qui ne le savent peut-être pas, redire que France-Italie a été une rivalité très forte du football mondial.
12: Oui, déjà l'Italie c'est l'équipe qu'on a le plus souvent affrontée, la troisième équipe qu'on a le plus souvent affrontée côté français et jusqu'aux années 80, c'est tout simplement une meilleure équipe qui est plus forte plus tôt que la France. Elle avait déjà 3 Coupes du Monde et 1 euro dans l'armoire à trophées quand il n'y avait rien chez les Bleus à l'époque, et donc aussi dans les années 80-90, un championnat d'Italie qui était peut-être le plus fort du monde. D'ailleurs en 98, 7 joueurs de l'équipe de France évoluaient dans la botte, et c'est à partir de 1998 qu'on va avoir 3 rencontres historiques qui vont se succéder. Et déjà, la première, c'est ce quart de finale de la Coupe du Monde gagné au tir au but par les Bleus, qui gagneront ensuite leur première Coupe du Monde après le raté de Di Biagio.
17: Di Biagio, c'est fini.
12: Et ensuite, donc, demi-finale, victoire et revanche 2 ans plus tard. Là, on est à la finale de l'Euro 2000. Les Italiens, le scénario est dingue, mènent 1-0 dans le temps additionnel. Ils sont prêts à envahir la pelouse. On a cette image, bras dessus, bras dessous, devant le banc de touche, quand surgit Sylvain Wiltord, qui marque à la 94e minute la prolongation, but en or de Trezeguet, qui avait, écoutez, dégoûté à l'époque le commentateur de la RAI, Bruno Pizzul.
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0: Ramos, il torno! La Francia è campione d'Europa. 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Ed è finita come peggio non poteva.
1: Voilà ce qu'il dit froidement. Et puis enfin, Vincent.
0: Ha segnato il 2-1 per la Francia. Ed è finita come peggio non poteva.
1: Voilà ce qu'il dit froidement. Et puis enfin, Vincent, on a eu 2006 où là les Italiens, bien, ils prennent leur revanche. La finale de la Coupe du Monde, un partout en prolongation, quand Zinedine Zidane, pour son dernier match international, assène ce coup de tête à Marco Materazzi, commandé par Thierry Gilardi.
2: Oh, Zinedine, pas ça, Zinedine. Non. Oh non, pas ça. Pas aujourd'hui, pas maintenant, pas après tout ce que tu as fait. Et c'est carton rouge, oh non. Et voilà ce que je redoutais, c'est épouvantable. C'est pas possible. Et c'est la dernière fois. Il nous a fait tant rêver. Il nous a donné tant de bonheur.
1: Alors c'était probablement là où la tension était à son maximum, mais il y a aussi une petite anecdote hors terrain. 2007, et Raymond Domenech qui évoque dans Le Parisien un match 8 ans plus tôt, il entraînait les espoirs, et là il avait dit « C'est pas moi qui ai inventé les histoires d'arbitrage en Italie, il y a eu des matchs achetés. Moi j'ai connu un Italie-France espoir avec un arbitre acheté, je me suis fait rarement autant arnaquer. Quand on s'est fait avoir une fois, il existe toujours un doute, il y a des arrangements dans le football italien. » Il avait été suspendu après ces paroles.
3: Ouais, et Raymond Domenech, tu fais bien de le citer, il a totalement alimenté cette rivalité. Oui. Il détestait la Squadratura, oui. Jusqu'à développer une forme de parano.
4: Et eux le détestaient, hein.
3: Je pense qu'il jouait plutôt avec lui. Il tombait dans toutes les provoques.
5: C'est, ça, le tableau. Et c'est pour ça qu'il n'avait pas voulu aller à Venise pour demander Estelle en mariage, parce qu'il ne voulait pas.
6: et dans le tableau, on oublie l'Italie-France de février 94.
4: Avec Eric,
1: le capitaine.
6: Non, moi je ne suis pas capitaine, mais où, pour la première fois depuis 80 ans, on va gagner en Italie.
3: Avec Yuri.
6: Alors que c'était impossible.
5: T'étais titulaire, Eric ?
6: Oui.
4: T'étais bon ?
6: Oui, moi c'est mon retour avec. Oui, ouais, J'ai jamais été mauvais. Ça peut se vérifier, Pierrot.
3: Merci Nicolas. Vincent, est-ce qu'aujourd'hui.
5: Valentin Germain.
3: Est-ce qu'aujourd'hui, tu considères que ça reste une grande rivalité du foot France-Italie ?
7: Bah, ça reste une rivalité historique, surtout. Et donc, si tu veux, oui, mais sportivement, le contenu, il n'y est plus. Ouais, il n'y est plus le contenu. L'équipe d'Italie, tu l'as vu, 3 Coupes du Monde, elle n'est plus là. Le calcio italien, c'est plus du tout le même. Le championnat, c'est rappelle-toi, c'était le meilleur championnat du monde avant l'Espagne, avant même avant les Anglais, avant l'Allemagne, avant tout le monde. C'était la Juventus, Milan, c'était des Naples, c'était des clubs incroyables avec Maradona. C'était un championnat magnifique. C'était presque eux qui avaient inventé le football. Et non, le contenu n'y est plus, mais ça reste tellement. Elle est tellement marquée d'histoire, cette rencontre fratricide, que oui, ça restera quand même quelque chose. T'as toujours une émotion. Il y a toujours une émotion. Et puis le nombre d'Italiens de Rital de la Vallée qui sont quand même en France. Donc ça a toujours joué là-dessus avec une rivalité de proches, quoi, de frères. Donc quoi qu'il arrive, ça restera quelque chose toujours. C'est toujours un monument. Maintenant, sportivement. C'est quoi, ça fait pleurer, quoi. Même,
4: il n'y a pas un
7: Français, il n'y a pas un Français qui est heureux de voir l'Italie, qui ne se qualifie plus pour la Coupe du Monde. Et même les Français, ils en sont malheureux, même si c'était pas d'origine italienne. T'en es malheureux parce que c'est le grand frère du football, l'Italie. C'est le grand frère du football qui a perdu un œil, quoi, tu vois, et qui a plus de jambes. Et donc, ça me fait. On n'arrive pas à y croire. Même des fois, tu fais qu'est-ce qu'ils sont dans quelle poule l'Italie. Bah merde, tu dis non, mais c'est vrai, ils sont pas.
4: Tu les cherches le jour de l'ouverture de la Coupe du Monde.
7: Mais quelque part, alors, j'allais dire une Coupe du Monde sans Italien, c'est pas une Coupe du Monde. Hélas, si, parce que bon, ben voilà, ils sont remplacés par d'autres. Mais quelque part, il manque quelque chose. T'as pas l'Italie en Coupe du Monde, l'Italie, cette nation quand même, qui a vu quand même exploser le football sur le monde entier, c'est quand même l'Italie qui a créé ça, qui a fait quelque chose de si particulier pour le football, pour le sport en général, mais surtout pour le football, que la relation entre nous et eux, bah, c'est une relation de frères ennemis, quoi. Et même s'il n'y a pas le contenu, ça reste une date. Maintenant, le football,
3: il a changé, comme on dit. Eric.
6: Ouais. Bah non, mais le problème, c'est que pendant que nous on fait des demi-finales et des finales, eux, ils regardent les matchs à la

0: télé, quoi. C'est terrible. Moi, souvent, je vous le dis parce que moi, ça a bercé mon enfance et ma vie, puisque les matchs de l'Italie étaient regardés de manière particulière à la maison, et mon père était malheureux quand l'Italie. Il y a des histoires dans l'histoire de cette nation, dans le foot, je le voyais malheureux quand l'Italie était pas forte, mais souvent l'Italie était plus forte que nous. Ça a souvent été, nous a souvent maltraités, parce que c'était un grand pays de foot, et voilà. Et là, le problème, c'est que nous, on est passé devant. Et quand je m'amusais à dater le match de 94, mais c'est pas le hasard, c'est que on l'a dit dans la présentation du papier, ça a été le plus grand championnat entre la fin des années 80 et le début des années 90. C'est-à-dire que les Platini, les Maradona, les meilleurs joueurs du monde, les Klinsmann, les voleurs, Falcao. Ils sont tous partis en Italie. Tu étais obligé d'aller en Italie quand tu étais un grand joueur dans ton pays. Tu étais obligé, les grands Suédois, les grands Danois, ils sont tous passés là-bas. Tu étais obligé. Et nous, on l'aurait passé devant d'un coup. Alors, on parle beaucoup de la formation qui a été très forte chez nous à un moment donné pendant qu'eux, ils l'ont peut-être laissé tomber parce que justement, cet afflux de joueurs étrangers les a peut-être empêchés à travailler sur l'après. Ou en tout cas les a fragilisés parce que les jeunes Italiens, et d'ailleurs on en parle encore aujourd'hui, quand on fait le constat de pourquoi ils ont plus, alors que tout le monde joue au foot en Italie, pourquoi ils n'ont pas de grande génération. Et souvent on dit parce que les jeunes Italiens ne peuvent pas jouer rapidement parce qu'ils sont barrés par les étrangers. Parce qu'il y a toujours des étrangers, il y a une économie qui est forte quand même. Voilà. Et nous, par contre, malgré le fait que notre championnat a régressé, on est un formidable pays formateur. Combien 6 ou 7 petits Rennais l'autre soir sur le terrain, des internationaux, Rennes, tu vois, meilleur centre de formation de France, bim, et les mecs ils sont là, et on leur est passé devant, sauf que eux, comme ils ont pris du retard dans les infrastructures et justement dans la formation, ils ont du mal à rattraper, au point de rater les Coupes du Monde, l'Italie qui rate des Coupes du Monde, et on ne se rend pas compte de ce que c'est nous, de chez nous, chez eux c'est un drame national.
1: C'est comme si la Nouvelle-Zélande ratait la Coupe du Monde de rugby.
0: Mais c'est un drame national, ils ne savent plus, ils savent pas comment l'expliquer, ils ne savent plus quoi faire. Regarde ce qui se passe en Italie. Maldini est arrivé, il a pris Leonardo pour essayer de créer une politique à long terme. Et le président, il voulait prendre Pirlo, donc pour donner une idée de jeu et tout. Ils ont pas voulu Pirlo, l'autre il est parti. Voilà, et regarde, on va voir comment ça va se passer demain soir, mais j'ai bien peur qu'ils prennent une branlée, moi.
2: Pour répondre à la question, la rivalité, il n'y en a plus. Aujourd'hui, le meilleur moment quand tu regardes un match de l'Italie, c'est l'hymne national, qui est quand même mythique, qui te met quand même dans un petit
1: mood
2: exceptionnel. Et aujourd'hui, pour qu'il y ait une rivalité, il faut aussi que les Italiens puissent matcher le niveau individuel des Français. Et il n'y a plus photo, en fait, puisque les Italiens aujourd'hui, à l'époque, Eric nous parlait de son époque, mais les Maldini, les Baresi, il y avait des figures emblématiques qui faisaient partie des meilleurs joueurs du monde. Aujourd'hui, l'équipe d'Italie, la seule star, c'est Gigio Donnarumma. C'est le gardien de but qui est le plus connu de cette sélection-là. Avant, ils avaient Buffon, mais ils avaient quand même d'autres joueurs. Ils ne sont plus invités sur le talent individuel. Aujourd'hui, tous nos joueurs jouent dans les plus grands clubs. Eux, leurs plus grands joueurs, il y en a qui jouent Tonali, Calafiori, mais ça reste des joueurs moyennas au milieu de terrain comparé à nos joueurs à nous. Donc la rivalité, elle n'existe plus. Elle est ancestrale parce qu'elle est gravée sur nos moments historiques et des matchs historiques qui ont eu lieu. Mais aujourd'hui, si sportivement tu regardes France-Italie, il n'y a pas photo. La rivalité demain, pour moi, elle n'existe pas.
1: Après, tu peux avoir une rivalité culturelle sans avoir besoin qu'il y ait forcément le même niveau.
3: Elle a besoin de contenu. Ouais, bien sûr, Vincent. Mais malgré tout, c'est vendredi et on va voir plus de monde à regarder France-Italie qu'on a pu peut-être l'être à regarder Belgique-France. Parce que l'Italie, parce que c'est aussi une rivalité de longue date, c'est un grand pays du football qui est en difficulté aujourd'hui, ça c'est sûr. Mais ça reste, alors l'avant-match va être très sympa, comme tu le dis, les couleurs, l'hymne, le contenu va être moyennasse, mais quand même, ça reste de toute façon une rivalité. On parle de ce match et on n'a pas le droit au faux pas face aux Italiens, parce qu'en plus, ils sont moins bons que nous, mais le match, il a de l'importance et ça sera toujours le cas quand tu joues face à l'Italie. Le Brésil aujourd'hui est en perdition aussi, mais ça reste des matchs d'anthologie. Ça reste des rencontres mythiques, des matchs de gala qu'il ne faut pas perdre et qu'il faut jouer et que tu as envie de regarder, même si aujourd'hui, effectivement, la Squadra Azzurra est loin d'avoir le niveau d'équipe de France.
4: t'as même l'espoir qu'il fasse un bon match l'Italie.
3: Mais t'as envie qu'il sombre pas, en fait.
4: T'as même,
3: ouais,
4: qu'il sombre pas, qu'il revienne.
1: Tu vois, non, mais il y aura pas de raclée demain. Il y aura pas de
3: raclée.
4: Tu sais pas, ça. Tu sais pas.
1: C'est en début de cycle, on sait jamais. Ils ont mis
3: ça. Ce qui est terrible, par contre, quand on parle du contenu, c'est que, je sais pas si tu es d'accord avec ça, Eric, c'est qu'on voit pas la suite. L'équipe, il n'y a pas à venir, on peut pas dire.
1: Ils essayent beaucoup de nouveaux joueurs.
3: Mais il y a les petits jeunes, les petits
2: pépites. Ça fait un an et demi qu'on en parle, mais le problème, c'est que tu vois pas un mec émerger et devenir la superstar du foot mondial. Comme on peut avoir les Espagnols, les Français.
1: T'as pas un Verratti qui
4: arrive. Ouais, mais même un Verratti, il va pas me falloir qu'un mot.
3: Il n'y a pas de génération montante qui fait peur.
4: C'est ça le problème.
2: Et ça va avec la dégradation du football italien.
3: Formation chez les jeunes, parce que si on fait un parallèle avec le cyclisme, nous dans le vélo, ils étaient intouchables, ils étaient injouables, championnat du monde junior espoir, c'était intouchable, ils étaient comment on va faire pour pas qu'il y ait 5 italiens devant, et aujourd'hui il n'y a plus personne.
1: Parle bien italien, si tu
4: parles bien italien. Déjà, ils avaient un problème en vélo avec Faustocopie, ils ne supportaient pas les piqûres. Tu sais qu'il est mort de la malaria, lui, Faustocopie.
2: Lui, il passait à la photocopieuse.
1: Il est content. Un très beau cadeau pour vous tout de suite. 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Dans un instant, que pense Thierry Henry de Zidane sélectionneur? Restez bien avec nous. Et puis la télé novella Cristiano Ronaldo continue dans le Super Moscato Show.
4: 16h26, le Super Moscato Show, on y est tout de suite.
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0: Il est 16h32. On y revient, Massy, qu'on est dans le super Moscato Show. Eric Dimito, Dimeco.
18: Dimito.
1: Dimito, quoi.
18: C'est le mytho.
1: Dimito, quoi.
0: Steve Foulébrin. Adrien, ouais, mon petit Pierrot, dans demi-heure.
2: Alors, dans une demi-heure, un an avant la Coupe du Monde, on va faire le point sur les chances de l'équipe de France d'être championne du monde.
18: Ça va le faire.
2: Où en sont les Bleus? Et puis ensuite, nous accueillons le 3e ligue internationale de Montpellier, Lenny Nouchi. C'est une heure de rugby à un an de la Coupe du Monde qu'on vivra sur RMC, bien sûr.
1: Avec la Nouche.
18: Avec la Dream Team.
2: Avec peut-être enfin le titre suprême.
1: Vincent sera en Australie pour vivre ça.
2: Ah, on va peut-être l'envoyer.
18: Si
2: on l'envoie en catapulte.
18: Si les Bleus sont champions du monde, Vincent sera
0: content. Si j'y vais, vous ne serez pas loin.
2: Ah, si tu y vas, c'est quand c'est bon signe surtout.
18: Voilà.
2: Si tu y vas, c'est qu'on ne sera pas loin du podium.
0: On pourra voyager en business, on pourra être en business. On va essayer, t'inquiète pas, j'essaye, mais bon, les mecs, ils sont durs à faire, là. Je suis allé dans la nouvelle direction, quand même, c'est des raids. Hein. Ils sont nés avec des pièges à rats dans les fouilles, hein. Ils ont des grenades quadrillées et tout. Hein.
18: Si on est champion du monde, Vincent, il sera content pour deux raisons. Vraiment, les Bleus sont champions du monde, c'est le rugby, c'est son sport et tout, mais parce que Eric va le laisser tranquille. Eric Dimeco va le laisser tranquille sur toutes les émissions qui suivent.
0: Alors, c'est un soulagement incroyable. J'y crois pas vraiment, même si on est champion du monde.
2: Donc, 18h événement sur RMC, 2h avec Thierry Henry dans Rotten sans flamme. Thierry Henry, champion du monde 98, entraîneur des espoirs il y a 2 ans aux Jeux Olympiques de Paris. Comment accueille-t-il l'arrivée de Zinedine Zidane à la tête de l'équipe de France?
3: L'arrivée de Zizou, c'est quelque chose d'extraordinaire quand même, d'avoir pas loin de Dieu au niveau du foot chez nous, pour les religieux, donc c'est pour ça que je dis ça, pour être respectueux, parce que j'en dirais quand même, mais pour nous c'est quand même au niveau du foot notre Dieu. Donc de l'avoir en équipe de France et de voir ce qu'il peut apporter à cette génération, on l'a déjà vu, on voit les gars parler, s'exprimer, de grands yeux, et c'est tout à fait normal, ça, c'est quand même Zizou. Après il faut avoir les résultats, il va falloir continuer, mais comme je dis bien souvent, comme quand c'était Dédé, bonne chance.
2: Voilà. C'est Dieu, Zizou, pour Thierry Henry. Alors que Thierry Henry, c'est pas loin d'être Jésus.
0: Jésus,
2: hein,
0: Jésus. oui, en tout cas, c'est un de ses apôtres, en tout cas. Ouais. Ça, c'est sûr.
2: Ah, mais c'est normal, mais Vincent.
18: Je pense que Thierry Henry, il a l'ordi sur le poste un peu.
2: Forcément.
1: Oui, quand il fait finale des JO. Mais moi, je suis étonné. Je suis. Alors après, c'est une autre vie d'être consultant vedette comme lui. Mais après sa finale des JO, je pensais qu'il allait continuer. Je pensais que des clubs allaient s'intéresser à lui ou des nations.
18: Il avait évoqué des raisons personnelles aussi, Eric. Hein, Thierry Henry. D'accord. Quand il a dit j'arrête, il y a peut-être des raisons familiales, etc.
1: Il devait mettre dans une.
18: Qu'est-ce qu'il va dire?
0: Si c'est pour dire une connerie, il faut s'arrêter.
1: Il devait mettre dans une agence immobilière son pétard à 25 millions. Il fallait qu'il gère la vente de.
18: C'est ça que tu voulais faire.
0: Ça va aller le coup. Avec photocopie, celle-là, ça me couvre. Celle-là, c'est bien de l'envoyer derrière.
18: T'as ri avant, ça prenait un truc génial.
1: Venez, regarde avec des gros yeux en disant oui, ils vont sortir une bonne.
18: On est déçus, ouais, mais on a l'habitude.
2: C'est un peu déçu.
18: Décevant, là.
0: J'ai demandé à visiter.
2: C'est ce que t'as fait. T'as pris ton appel pour un son longueur, tu t'es arrêté au milieu de la PCR. T'es pas sur les bons pas, là.
0: Donc,
2: rendez-vous.
0: Il est soquette dans le sable.
2: À 18h, 2h de Thierry Henry, c'est exceptionnel. C'est aujourd'hui et c'est dans Rotten sans flamme sur RMC.
0: Ah, mais c'est tout.
2: La suite, tu l'écouteras.
0: Il faut écouter. Et on va pas spoiler Jérôme, quand même.
2: Et alors, attention. Le feuilleton Cristiano Ronaldo continue et le feuilleton tourne à la telenovela. CR7 a quitté le rassemblement du Portugal en accusant son sélectionneur de trahison. Kevin Morand, bonjour.
18: Salut,
2: tu vas nous raconter
18: la suite.
2: Parce que maintenant, on attend une prise de position de Cristiano sur son avenir en sélection. Et on ne l'a toujours pas. En attendant, le Portugal devient hystérique, Kevin.
18: Oui, un triste adieu, c'est ce que titrait ce matin en une le grand quotidien sportif Abola. Après l'annonce de Jorge Jesus, donc il sera encore sur le banc ce soir. Le quintuple Ballon d'Or a pris illico presto la direction de l'aéroport de Copenhague hier. Un reporter de CNN Portugal est sur place. Écoutez.
4: La dernière image de Cristiano Ronaldo au Danemark, une image forte, quasi métaphorique de Ronaldo dans la nuit, seul dans cette voiture, aux vitres teintées, avec quelques fans présents pour obtenir un dernier autographe devant ce portail d'aéroport, explique alors ce journaliste. Les chaînes portugaises sont en édition spéciale. Plus de 8000 personnes étaient connectées sur le site Flightradar hier soir pour suivre en direct le vol en jet privé jusqu'à Madrid. Il est 2h37 du matin quand CR7 sort de l'aéroport en Espagne. L'envoyé spécial, encore de CNN Portugal, est en direct à ce moment-là. Les fans approchent de la voiture, ils veulent des photos, ils crient le nom de Cristiano Ronaldo. La voiture avance, les fans continuent de prendre des photos. Ça y est, Cristiano a quitté l'aéroport, raconte-t-elle, alors que CR7 prend la direction de sa villa madrilène. Ce matin, la télé portugaise a recueilli les réactions des habitants de Madère, l'île dont est originaire Ronaldo. La sœur de CR7 a écrit sur Instagram qu'il fallait respecter le joueur, que les Portugais méritent de retourner à la médiocrité qu'il a toujours été dans le football avant CR7. Voilà, l'icône nationale occupe de longues heures d'antenne et les langues se délient dans les débats. Écoutez.
5: Quand la sélection argentine parle, disent tous, nous queremos dar la taça au Messi.
4: En Argentine, tous les joueurs disaient vouloir donner la Coupe du Monde à Messi. Aucun Portugais n'a jamais dit cela pour Ronaldo. Pourquoi ? Parce que c'est une personne détestable, disent ses commentateurs dans les débats. Voilà, le Portugal se déchire et la sélection a perdu sur Instagram au moins 500 000 followers depuis hier.
0: Ouais. C'est incroyable.
6: Non, mais sérieux, moi je trouve ça Ronaldo. Fou.
7: Les mecs, c'est
6: la sœur, hein, c'est ça ?
18: C'est la sœur qui a dit ça.
7: Ils sont désabonnés.
18: C'est un boulimite familial, là. La sœur, c'est fort.
6: C'est à la fois drôle et pathétique.
7: C'est pathétique. C'est plus pathétique que drôle.
6: Drôle de l'extérieur quand tu n'es pas impliqué, pas comme le sont les Portugais qui ne doivent pas passer un très bon moment pour le coup. Mais l'attitude de Cristiano, là, ça va. Bon, là, ça va tout gâcher. Enfin, en tout cas.
1: On parlait de faits qui risquaient de tourner en eau de boudin,
6: tourner vinaigre.
1: Là on est en plein dedans. Et il faudra vérifier, mais paraît-il, il aurait voulu arrêter après la Coupe du Monde.
6: C'est ce qu'il fait savoir. C'est-à-dire que je sais pas, peut-être c'est la vérité, mais lui, et fait savoir qu'il voulait arrêter et qu'il a été convaincu par le président de la Fédé et le sélectionneur de continuer, ce qui lui permet aujourd'hui de bouder et de les accuser de tous les maux, hein, attention, hein.
1: Non, mais voilà, mais c'est vrai que il aurait fallu s'arrêter après la Coupe du Monde et il n'y aurait pas eu tout ça et il n'y aurait pas eu tous ces débats avec des gens qui dénigrent quand même un joueur extraordinaire, quoi. Mmh. Alors entre lui qui fait la famille en plus derrière.
0: Sa sœur, elle a l'air sympa, la sœur.
1: Oui, mais bon,
0: elle
1: après.
0: Elle a l'air bien, la sœur, là.
1: Tu sais,
6: là, il y a quand même un énorme problème d'ego, Eric. C'est-à-dire que même si je suis d'accord que c'est triste d'entendre des supporters critiquer Ronaldo, c'est très triste, je suis d'accord. Mais là, il fait n'importe quoi. Enfin, tu peux pas prendre en otage ta sélection, accuser tout le monde de tous les maux alors qu'il n'a plus le niveau, qu'il fait n'importe quoi. Non, enfin, franchement, il faut que lui soit un peu humble à un moment de sa vie, quoi.
1: Je cherche pas à l'excuser. Je dis juste que des gens, je sais pas, Pierrot, comment tu aurais réagi si du jour, enfin, pas du jour au lendemain.
6: Non, ce serait triste.
1: Si de coup, tu deviens un dieu vivant. Tu es un dieu vivant. Non, mais on a tous de la marge pour être dieu vivant.
6: Tu perds la tête après.
1: Mais moi, c'est ça le problème, c'est que toi, tu perds la tête et ton entourage perd la tête. Et ton entourage ne te tire pas sur terre. C'est ça le problème. Je cherche pas à l'excuser. Je me dis, pour se comporter comme ça, c'est que à un moment donné, ben c'est Dieu. Mmh. Et Dieu, on le remet pas en doute. Dieu.
0: Ils ont fabriqué un monstre.
1: C'est tout. Et ça me fait.
0: Les fans fabriquent des monstres, attention. Hein. Et après, ça se retourne contre le mec. Et c'est le mec qu'ils ont fabriqué, après, il le tue.
8: Alors qu'il aurait pu avoir une sortie exceptionnelle avec le Portugal. Ouais. Là, c'est la dernière image de ça, c'est qu'il prend son jet, il rentre chez lui, il quitte la sélection. Ça va être ça,
6: dans un pauvre match de Danemark.
1: Moi, ça m'a fait de la peine.
8: Je trouve ça triste, moi.
6: Alors après, ça fait de la peine, mais c'est quand même lui qui avait les cartes en main pour faire une belle sortie aussi.
18: C'est vrai.
6: On ne peut pas en vouloir aux autres à côté. C'est lui qui aurait pu dire j'arrête là. Au pire, je fais le premier match de cette Coupe des Nations pour un dernier match et un au revoir et terminé.
0: C'est quand même rare. Hein. À la limite, on peut quand même dire que c'est un sacré con parce que c'est quand même assez rare les mecs qui font des sorties comme ça. J'en ai rarement.
6: Bah oui, c'est ça.
0: Regarde tous les grands champions. Même si tu fais toujours le match de trop,
1: c'est dur de bien sortir.
0: Non, mais Eric, comme à dénigrer ta sélection, la sœur, elle se permette pour te dire à quel niveau de conneries ils étaient. de caguer sur les Portugais. Ils disaient, ils vont retourner à leur médiocrité, de les soumettre comme ça. Mais attention, il y avait un truc de soumission par rapport à ce mec. Parce que les fans portugais, c'est pas pareil que partout ailleurs. Là, il y avait un truc autrement. C'est-à-dire, les fans portugais, c'est pas pareil que partout ailleurs. Là, il y avait un truc autrement. C'est-à-dire, c'est des serfs et des vilains. Et ils étaient en admiration jusqu'au dernier moment.
6: Donc, jusque-là, tu peux le comprendre.
0: Et non, tu peux pas le comprendre jusqu'à un certain niveau. Faut des fois pas te renier, même si
18: c'est
0: fan.
18: C'est irrationnel.
6: Mais dans le foot, après, le problème, c'est que tu dis, Eric, c'est que lui, en fait, c'est tant qu'il arrive pas à un truc comme ça, mais jusqu'à 48 ans, il y est en sélection. C'est ça le truc.
9: C'est qu'à un moment, il fallait un clash comme ça pour que ça se termine.
6: Et ben, malheureusement.
0: Obligé.
6: Mais c'est quand même, c'est pour ça que je suis un peu d'accord avec Jérôme, c'est quand même de sa faute. C'est-à-dire qu'à un moment, soit lucide, rends-toi compte que c'est toi qui suscites cette situation de merdique.
8: Oui, alors je suis d'accord que la situation, elle est de sa faute, mais elle aurait peut-être pu être amené
6: après,
8: différemment.
6: Après, Roberto Martinez aussi n'a pas aidé.
8: Par le sélectionneur et le président du foot en allant voir Cristiano en disant écoute,
6: on va pas te sélectionner.
8: On va pas te sélectionner, mais on te prend pour faire un dernier hommage avec toi.
0: Pour
8: un dernier match, j'ai trouvé un arrangement plutôt
0: il
8: que
0: avait mis un pion comme entraîneur. C'est lui qui avait mis un pion comme entraîneur et il pensait le manipuler après, pour te dire comme il est tordu.
1: C'est pas pion.
0: T'as vu, la preuve, c'est que lui, il pensait manipuler l'entraîneur et c'est l'entraîneur qui lui a mis la belle carotte. Et ça, pour lui, c'est terrible parce qu'en vérité, le truc, il est malsain quand il dit qu'il voulait arrêter après la Coupe du Monde. C'est pas vrai, personne l'a convaincu. Oui. Il voulait surtout pas arrêter, ça, c'est des bananes. Et il a mis ce mec avec l'intermédiaire et le mec l'a viré. Donc, c'est lui qui avait manipulé au départ. Il a pris le 40.
18: Ah, le problème,
6: dans un instant, journal moyen.
0: Au moins, Zizou, il a eu le courage de partir sur un coup de cigare, un coup de verre à Materazzi. Voilà. Ça, moi, je le respecte.
18: Tout de suite, le journal moyen, Mathieu Jalibert, grand joueur de rugby, avertissement, une personnalité d'RMC où il s'adresse à un consultant d'RMC tout de suite.
0: C'est la raison. Le Super Moscato Show, on vient tout de suite.
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19: 16h48, le Super Moscato Show. On est sur RMC, bien entendu, sur le journal moyen d'Adrien Aigouet.
20: Le journal moyen, belle séquence imitation dans l'after. On aime les imitations dans le journal moyen. Oui. Mathieu Jalibert envoie un message à RMC. Et puis 16h55, première question du Kikadi du jour. 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
20: Direction l'after, bonjour.
21: Le Big Bang, c'est deux choses qui se cognent l'une contre l'autre pour que ça fasse quelque chose de la Terre. Quoi.
20: Alors cette semaine, en début de semaine dans l'after, ils ont reçu un phénomène dans l'after, un supporter de foot, Yannick au 32-16, qui a une passion, il a deux passions, pardonnez-moi, le foot et imiter Gilbert Bribois. C'est pas facile d'imiter Gilbert Bribois. Il arrive à l'antenne, mais franchement il est énorme. Il arrive à l'antenne de cette façon.
22: Finissons la vie de Flo avec Yannick au 32-16 qui est là. Salut Yannick.
23: Salut Gilbert.
22: Salut Yannick. As-tu une imitation de Gilbert?
21: Ouais.
0: Ouais, ben j'essaye. Attends, j'arrête pas de.
20: Ah, j'ai
0: en
20: senti,
0: fait,
20: j'ai
0: j'arrête pas. Je le fais tous les soirs, en fait. Je suis toujours. Et ouais, les mecs. Et ouais, les gars. Salut, Gilbert. Et pour une fois, je peux te le faire, Gilbert. C'est la première fois. Je suis désolé, mais c'était très mauvais, hein, parce
1: pourquoi
0: que j'ai trop de pression.
1: Mais cette passion d'imiter Gilbert.
20: Pourquoi les gens cette passion?
4: C'est bonne, bonne question.
20: Il est pas mal. Hein.
4: De voix particulier.
20: Alors, je me permets en toute humilité, moi, j'ai le droit à un compliment dans la séquence. Ça fait toujours plaisir.
1: Vous voulez pas discuter entre Gilbert, l'imitateur et Forêt?
23: Qui est dans la rédac et qui le fait le mieux?
20: Il est parti.
1: Ouais, Nicolas Villas.
20: Ouais, Villas.
1: Ouais, Nico, il était fort. Nico, il était fort.
0: Adrien Aiguin le fait pas mal. Hein.
1: C'est vrai.
22: Ah ouais?
23: Adrien, il le fait chez Vincent. Aussi,
22: ah, mais. Villas avait quand même le. T'as bien sens de le faire devant moi, ce qui n'est pas le cas d'Adrien.
24: Bah, je fais la radio,
20: il fait pas le Moscato Show. Ça veut dire que Gilbert n'écoute jamais le Moscato Show. C'est incroyable.
4: Villas, excellent imitateur.
20: Ah, Villas, incroyable.
1: Ouais, attention. Ah ouais.
20: Et attention, Yannick, il prend confiance aux auditeurs. Vous savez que Gilbert, il a une passion, c'est aller voir des matchs de foot exotiques à l'étranger, des matchs pourris. Yannick tient très bien Gilbert quand il rentre de voyage, il nous parle à la rédac et Gilbert nous dit ça.
1: Vas-y, tente.
0: Ouais, moi j'ai regardé
1: Azerbaïdjan
0: Arménie, je me suis régalé.
1: Ben voilà. Là, ce qui est drôle, c'est le texte.
23: Bah, bien sûr.
1: C'est la voix mais attends, le texte, c'est
4: attends,
1: ça qui fait que c'est drôle.
4: Voilà. Rassure-moi, tu as des auteurs.
20: Non, mais ça, il le tient parfaitement bien. Il a le texte, effectivement. Bon, après, le problème, c'est qu'il veut plus s'arrêter, Yannick. Il croit qu'il est Gilbert. Et tu sens que Gilbert, il se tend un peu parce que personne ne l'imite. Je supporte pas qu'on l'imite. C'est parti. Bon,
23: je crois que Azerbaïdjan Albanie, c'est ça? Ouais, c'est parfait.
22: C'est un derby en plus.
23: Ça, c'est parfait.
1: Ah, il fallait
0: non,
1: ajouter
0: Arménie,
1: ça.
0: Arménie, ils sont en moins bien classés au classement FIFA. Non, Azerbaïdjan Arménie. Daniel, capitale de l'Azerbaïdjan?
22: Bakou.
0: Eh ben voilà. Ben tu vois, tu connais. Alors pourquoi tu regardes pas tes matchs? Pourquoi t'es pas content, Daniel Yazan? T'es toujours en train de te plaindre, Daniel. T'es toujours en train de gagner. Moi, j'aime le foot. Azerbaïdjan Arménie, c'est le match de l'année. Pour moi, il y a eu 0-0. Et alors, il y a des
20: bons
0: 0-0,
20: non? Excellent. Bravo Yannick.
4: Il est bon.
22: On dirait Mozinor pour ceux qu'on l'arrête.
1: Non, mais il est très bon.
4: Un mec qui avait détourné des vidéos au tout début des vidéos sur Internet.
20: C'est vrai. Bravo Yannick. Sans transition, les valeurs du rugby. Romain, bonjour Romain. Lundi, c'était la nuit du rugby. T'as suivi?
25: J'ai pas voté, je regarderai pas non plus parce que ça ne m'intéresse pas.
20: Romain Tamac, il aime pas les fêtes. Romain Tamac.
1: Il a du gaz, Romain.
20: Il aime pas la fiesta, c'est comme ça, il aime pas les fêtes. Lundi à l'Olympia, donc Romain Tamac était absent. C'était la nuit du rugby, diffusée par Canal+, les récompenses de l'année. Et Romain Tamac, tu as eu tort de ne pas y aller, puisque tu as raté une bonne petite intervention du coquinou Mathieu Jalibert. L'ouvreur de l'UBB était présent, il s'exprime devant la presse, hein, c'est une sorte de zone mixte, comme pendant les matchs. Et puis il voit le micro d'RMC, il dit attends. Il voit Wilfried et puis Pierre Thévenet, Wilfried Templier, Pierre Thévenet, je veux vous parler RMC. Et il nous dit qu'un consultant d'RMC en ce moment est un peu dans le trou et il devrait s'améliorer.
26: Améliorer ses compétences au Moscato Show parce que.
20: C'est-à-dire
26: je trouve moins constructif dans ses dires. Voilà, il comprendra pourquoi je dis ça.
20: Merci. Il s'adressait à Denis Charvet. Ah, Mathieu Jalibert, mais que se passe-t-il? Il y a ce conflit, Vincent?
24: Il y a des problèmes familiaux, j'ai l'impression.
20: Ils se connaissent bien. Ils sont copains.
24: Peut-être que Denis a fait mieux.
1: Il le chambre. Il le chambre, bien sûr.
4: Attention, hein, c'est susceptible, ces petites bêtes. Hein.
20: On a toujours encensé Mathieu Jalibert, non?
1: Pierrot, je te rassure, les grosses bêtes qu'on connaît, elles sont susceptibles aussi. Hein.
4: Non, mais c'est vrai que les mecs qui entendent parler d'eux, leurs prestations sur la radio, peuvent se fâcher.
1: Tu te sens bien, toi?
4: Ça par cœur, ça arrive tous les jours.
20: Non, mais j'ai un peu enquêté, c'était du chambrage. Hein.
1: C'est du chambrage.
20: Oui, bien sûr. Denis, t'es content de recevoir la vidéo.
27: Non, parce que Denis est toujours constructif en plus.
20: Ouais. En plus, Denis, toujours.
4: Bah, Denis, s'il est en public, Denis, s'il fait une critique, il s'excuse dans la minute.
27: Ouais, dans la minute.
24: Il envoie un SMS après un partant.
20: L'année dernière, Denis, il a fait un mea culpa.
4: Il a demandé un droit de réponse sur ce qu'il avait dit.
20: Sur ses propos.
1: Mais c'est vrai, ça. J'avais jamais vu ça dans ma vie.
24: Il a plus. Pierrot, je peux faire un droit de réponse demain. Sur qui? C'est sur moi, en fait. Sur moi-même.
20: Bravo. Kikadi. Non, j'ai cherché mon Kikadi.
24: J'ai perdu mon Kikadi.
20: J'avais peur d'avoir perdu mon Kikadi. Mais il est là. 16h05.
1: Si on faisait une émission, on parle tous de Gilbert Bribois.
20: Tu le sais bien, Pierrot, toi?
4: Non.
2: Personne ne le fait bien.
20: De toute façon, il fait Bourville.
2: Mon vélo. Après, j'ai fait Gilbert Bribois. Oui, n'est-ce pas, Adrien? Oui, n'est-ce pas?
20: Ça finit toujours comme ça.
3: Il est fou.
20: 16h55, première question de Kikadi. Je demande.
2: Adrien?
20: Oui, c'est bon, on a compris. Qui prend feu aussi. Je demande un métier.
4: Un métier?
20: C'est un métier. Alors. Je vous dis que cette personne en ce moment travaille dans le sport, mais c'est pas son métier de base.
2: Ah, mais
20: quel métier? Quel est le métier de Roberto Falvo?
3: Il est boucher.
24: Il est boucher.
2: Il est pâtissier.
20: Soyez plus.
3: Ah non, il est cuisinier.
20: On va départager Stéphane et Pierrot. Je ne sais pas. C'est le cuisinier italien qui a ramené Zizou, qui l'a produit à la Juve. Et apparemment, les pâtes sont magnifiques.
2: Alors, tout il va passer. La cagoulerie, c'est juste la femme de ménage. La femme de ménage, Maria, ma chienne.
20: Mais c'est important la nourriture quand tu es joueur de foot.
24: C'est le fait de
2: manger. Là, au moins, là, tu es sûr qu'elle soit le dette, les pâtes. Elles ne sont jamais trop cuites, là, parce que les pâtes trop cuites, c'est une horreur.
24: Tu as raison, comment t'en penses?
3: On va faire un heureux tout de suite, puisqu'on vous offre des places pour aller voir France-Belgique avec Zinedine Zidane, sélectionneur. Bonjour, Louis.
5: Ah bon?
3: Louis, tu as gagné deux places pour France-Belgique, Louis.
5: Salut, Louis. Bonsoir, les gars. Salut, vous allez bien?
20: Très bien.
2: Ça va, toi?
3: C'est gagné, c'est dans la poche, les deux places, Louis. Lundi prochain, 20h45, Stade de France.
20: France-Belgique.
5: Très content. Très content de pouvoir y aller.
2: Tu nous appelles d'où?
5: Je vous appelle des Paris. Vénézuélien à Paris. Et voilà.
2: Ah bon, Venezuela, j'allais demander ça.
20: Vénézuélien,
2: petit accent. T'as des nouvelles de Maduro?
3: Vincent s'inquiète.
20: Vincent, il est
2: premier abord, il avait l'air sympa.
3: Louis, merci. Et bravo surtout pour ton cadeau. Dans un instant, nous allons parler de l'équipe de France de rugby à un an de la Coupe du Monde. Où en sont les Bleus? À tout de suite, c'est le Super Moscato Show.
6: Il est 16h57, on revient tout de suite.
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3: 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On est à un an de la Coupe du Monde de rugby. Où en sont les Bleus? On fait le point et on débat avec vous au 32-16 sur RMC. 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Les infos avec Rémi Barrier. Bonjour Rémi.
11: Bonjour Pierre, bonjour à tous. La fermeté, c'est à l'issue de la réunion d'une cellule de crise présidée par Sébastien Lecornu. Le ministre de la Justice, Gérald Darmanin, réunira en visioconférence d'ici une demi-heure maintenant les 36 procureurs généraux. Au cœur de cette réunion, une mise au point sur la fermeté de la réponse pénale face aux violences qui émaillent les manifestations lycéennes. Depuis ce matin, ces violences se sont multipliées, notamment à Nantes. Le hall du lycée Nelson Mandela a été entièrement détruit par un incendie volontaire, des salles de classe endommagées. Incident également à Marseille où un conducteur de bus a été agressé, un camion des marins-pompiers pillé puis incendié. À Rouen, deux chefs d'établissement ont été blessés. Agression également de proviseurs à Ingrée, près d'Orléans, à Clermont-Ferrand, à Auchel dans le Pas-de-Calais et à Marseille. Le ministre de l'Éducation, Édouard Geffray, préconise lui désormais de mettre en place des cours à distance dans les établissements où l'accueil des élèves ne peut être assuré en sécurité. Les députés PS parlent de provocation après la présentation par le gouvernement du projet de budget 2027. Parmi les mesures marquantes, le gel des allocations familiales qui ne seraient pas indexées l'an prochain sur l'inflation. Gel également des APL alors que des restrictions seraient mises en place pour les étudiants issus de familles aisées. Le gouvernement souhaite également rendre payante l'inscription en BTS et en classe préparatoire pour les étudiants non boursiers. On termine avec les prévisions météo pour demain. Du soleil sur la quasi-totalité du pays avec parfois des passages nuageux, un peu plus de grisaille sur l'extrême est et encore de la pluie dans l'après-midi sur les Bouches-du-Rhône. Au meilleur de la journée, il fera 19 degrés à Lorient, 21 à Paris et 25 degrés à Nice.
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16: Il est 17h02, on y revient au mastic, on est dans le Super Moscato Show, bien entendu, comme tous les jours. Vous savez qu'on est là entre 15h et 18h. Eric Dimeco est avec nous,
17: oui.
16: Steve Founet.
17: Oui.
16: Bref.
17: Tout à fait, monsieur Pré.
16: Attention, oui. Accompagné par un drôle de mec, Adrien Egoué.
17: Oui.
16: Qui imite bien Gilbert Bribois.
17: Ah,
16: qui
17: oui,
16: imite bien
17: oui.
16: Gilbert Bribois. Oui. Et un admirateur de Maduro, oui. Bien sûr, Pierre Drouillard.
20: Qui imite très bien François Mitterrand.
16: Ah oui, ça fait longtemps que l'a pas écouté François Mitterrand, Pierrot.
18: Oui, oh, vous savez, en ces temps-ci, je me fais discret.
20: Oh mais il est bon.
16: C'est exceptionnel.
20: J'ai mis autant de sexe.
16: Bravo.
20: Et vous
19: n'avez pas le monopole du cœur. Crac crac.
18: Oh ben ça.
20: Moi j'aimerais bien entendre Jean Gabin sur la situation politique actuelle de la France.
18: Ah, écoute pas bien mon petit gars. C'est pas Sébastien Lecornu qu'on va se sortir. Je le dis moi.
20: C'était
16: très mauvais. C'était après si c'était très beau, on serait pas là, Pierrot, de notre côté.
20: Si le général de Gaulle était là, moi j'aimerais bien l'entendre, mais bon, il se fait timide là.
18: Salut!
20: C'est général Jean-Marie! Il est fatigué!
18: Jean-Marie de Gaulle!
16: Jean-Marie de Gaulle! Je vois qu'on a écrit mine de Front National, n'est-ce pas?
20: Pierrot, il est devenu fou!
18: Allez, dans 20 minutes! J'ai
16: chanté ses maîtrises, n'est-ce pas?
20: Allez, stop!
18: Dans 20 minutes, on sera en direct avec Léni Nouchi, le troisième ligne de Montpellier, pour continuer sur notre spécial rugby, puisque nous sommes à un an de la Coupe du Monde. Les Bleus entament leur mission commando.
29: Le camp militaire de Coëtquidan.
30: La résidence, elle se fait collectivement.
31: Oui, tout à fait.
29: Des champs de manœuvre à perte de vue.
31: Oui, tout à fait. Hein.
29: C'est là qu'est installée l'école spéciale militaire de Saint-Cyr.
30: Ce ne sont pas les espèces les plus fortes ni les plus intelligentes qui survivent. C'est celles qui s'adaptent.
31: Oui, tout à fait.
29: Ici s'entraînent les futurs officiers de l'armée de terre.
32: Mon problème, c'est pas vous qui décidez ce que j'allais faire ce matin.
29: Pendant 3 ans, ils vont être commandés par le même officier.
32: Le problème, il est qu'il faut régler le problème. Il y a des droits et des devoirs. Mon devoir, c'est de me garder en forme. Je le suis plus.
29: À tour de rôle, les élèves s'entraînent à commander.
32: Moi qui décide si je reste en chambre ou pas.
29: C'est le principe de la formation.
32: Vous respectez pas mon sommeil, je vous respecte plus.
29: Grâce à leur bon classement.
32: Le problème, c'est pas vous qui décidez ce que j'allais faire ce matin.
29: Ils ont pu choisir les spécialités qu'ils souhaitaient dans l'armée.
31: Oui. Allez vous coucher.
32: Non, je vais là-bas, moi je vais boire un coup. Hein.
30: Oui, tout à fait.
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18: Heureusement qu'il y a Philippe pour apaiser les tensions quand même. Hein. Oh. Alors, nous accueillons Manu Massicard, le rédacteur en chef du Middle, comme tous les jeudis. C'est le spécial rugby avec Midi Manu, Olympique. Salut Manu.
20: Salut les amis. Bonjour Manu.
16: Donc, ça sert à rien la haine.
32: Gonzès de perdu. C'est des copains qui reviennent.
18: Donc la Coupe du Monde 2027 de rugby démarre dans un an. La France fait partie des favoris, mais favoris jusqu'à quel point, on va se poser la question. Où en sont les Bleus à un an de la Coupe du Monde? 32-16 pour participer à ce débat. Et nous sommes, attention, on a mis les moyens pour l'année de la Coupe du Monde. En direct d'Australie avec notre correspondant Simon Pires. Salut Simon.
20: Salut Simon.
0: Salut, salut Simon. Le Moscato Show.
18: Alors, il est quelle heure en Australie, Simon?
0: Là, il est 1h05.
18: 1h05 du matin, très bien. Dans un an, donc, l'Australie donnera le coup d'envoi d'une Coupe du Monde New Look. Hein. Il faut commencer par là, parce que je ne suis pas sûr que tout le monde ait en tête le format de cette Coupe du Monde.
0: Ouais, voilà, c'est ça en fait. La grande nouveauté de cette Coupe du Monde, c'est qu'elle se disputera à 24 équipes. C'est 4 de plus que lors des précédentes éditions, réparties en 6 poules de 4. Et donc l'ajout d'un nouveau match à élimination directe. On aura donc les deux premiers de chaque poule qualifiés directement pour ce 8e de finale, auxquels s'ajouteront les 4 meilleurs 3e. 52 matchs au total, étalés du 1er octobre au 13 novembre dans 8 stades. Et à noter que ça ne change rien. Pour le futur vainqueur, il faudra toujours disputer 7 matchs pour espérer soulever le trophée. En ce qui concerne les Bleus, leur Coupe du Monde va commencer le 2 octobre. Ils vont débuter face aux États-Unis à Melbourne. Rendez-vous une semaine plus tard au Suncorp Stadium de Brisbane pour affronter le Japon. Et direction Sydney ensuite pour le dernier match de poule contre les Samoa le 17 octobre. Les Bleus resteront sur la côte Est pendant toute la phase de poule et éviteront notamment le déplacement à Perth qui peut être un peu gênant. Hein, c'est à l'autre bout du pays, à plus de 3000 km de Sydney avec 3 heures de décalage horaire à cette période. Et si la logique du classement est respectée et que les Bleus terminent premier de leur groupe, retournent à Melbourne pour un 8e de finale contre le 2e de la poule D, celle de l'Irlande et l'Écosse. Et en cas de qualification, direction Brisbane pour les quarts de finale, puis Sydney où se disputera toute la fin de la compétition jusqu'à la finale le 13 novembre, où on espère évidemment retrouver les Bleus.
18: Voilà, et évidemment, on l'espère si tout se passe bien. Et on se pose la question justement de notre statut et de où nous en sommes à un an de cette Coupe du Monde. Tu as interrogé les Australiens sur ce qu'ils pensent de l'équipe de France. Alors, ils ont plutôt la tête à la Coupe du Monde de rugby à 13 qui va démarrer en Australie. Mais ce qui est très intéressant, Vincent, c'est d'écouter Jim Tucker, qui est journaliste et éditorialiste réputé en rugby, qui a notamment collaboré pour le Courrier Mail, et qui nous dit que la France, certes, fait partie des favoris, mais avec un gros défaut.
1: I also see France with a weakness.
2: Je vois aussi une faiblesse chez la France. Parmi les grandes nations internationales, aucune n'a aussi peu affronté l'Afrique du Sud, championne du monde, que la France depuis la Coupe du Monde 2019. Ils ne les ont affrontées que 3 fois. Évidemment, il y a ce crève-cœur lors de la Coupe du Monde. Peu affronté l'Afrique du Sud, championne du monde, que la France depuis la Coupe du Monde 2019. Ils ne les ont affrontées que 3 fois. Évidemment, il y a ce crève-cœur lors de la Coupe du Monde 2023, puis une autre défaite depuis. En comparaison, l'Australie les a affrontées 10 fois et a gagné 5 fois sur cette période.
1: And won 5 times.
18: C'est vrai qu'on prend les Australiens pour une équipe de seconde zone, mais ils battent souvent l'Afrique du Sud que nous. C'est et ça, c'est un vrai problème quand même.
32: Ouais. Non, mais l'Australie, on les prend pour des pipes parce qu'ils viennent de temps en temps, comme nous, avec des équipes très mixtes. En vérité, en fin de parcours, tout ça. Mais sur une équipe type, l'Australie, ils peuvent te mettre une belle branlée.
20: Ils ont eu un creux quand même.
18: Après, ce que dit.
32: Ils ont eu un creux. C'est un creux, mais là le creux.
18: Jim Tucker, il nous dit un truc qui est quand même très important. C'est qu'en gros, on est la grande nation du rugby qui ne bat pas l'Afrique du Sud, Vincent.
32: Un truc simple comme ça, quand même. Mais oui, Pirou.
18: Des nations comme l'Australie qui sont derrière nous dans la hiérarchie battent plus souvent l'Afrique du Sud que nous. Donc est-ce que c'est pas notre limite pour être champion du monde?
32: Ouais, mais oui, mais j'ai confiance. Parce que Pirou. À part le plus important, ce quart de finale, hein, où quand même on en pleure encore. Mais après, les matchs, c'est des matchs où ils arrivent plein badin, en fin de tournée. Nous, on est en septembre. C'est toujours ces matchs désaxés, de test-match. Alors, bien sûr, ils gagnent parce qu'ils jouent davantage ensemble. Nous, on n'est pas ensemble. Et donc, ça, c'est pas des vraies références. C'est ça qui me donne du baume au cœur. C'est que c'est pas des vraies références de match. Voilà. J'en suis persuadé. Parce que moi, je pense que, là, actuellement, sur une grosse équipe, avec bien sûr, le même avantage qu'eux, c'est-à-dire la fraîcheur, la même formation, la même préparation physique pendant des mois, je pense qu'on est les seuls à avoir le talent pour les taper. J'en suis certain. C'est pas par bravasse, par faire le cocorico ni tout ça. Je crois que je pense qu'à tous les postes on a des mecs pour les taper, quoi. Et puis en plus on a de la fraîcheur, on aura plus de fraîcheur. Sept matchs c'est très long, même si les mecs vont pas faire 7 matchs, bien entendu. Les mecs vont faire, les bons vont faire 3-4 maximum, mais pour 4-5 maximum.
20: Pourquoi on aura plus de fraîcheur, nous?
16: Mais pas, non, non, je pense qu'on aura plus de fraîcheur de jeu.
20: Ah,
16: c'est-à-dire
20: oui,
16: qu'on
20: aura
16: plus vite.
20: Oui.
16: On aura plus de fraîcheur de.
20: Ils ont, plus de gaz.
16: Parce qu'on est plus jeune. Parce qu'on est plus jeune. Et que ce jeu sur cette durée de Coupe du Monde est usant. Avec la préparation. Je rappelle que la préparation du rugby pour une Coupe du Monde, c'est la Légion étrangère. Pendant 2 mois, tu as tapé 2 matchs de plus de préparation. C'est un chemin de croix. C'est un chemin de croix physique.

0: physique. Et je crois que la jeunesse de notre équipe et l'expérience, parce qu'il y a quand même de l'expérience, peut leur passer devant, et le talent peut leur passer devant sur cette Coupe du Monde.
1: Alors Manu, quand on entend ce journaliste australien nous dire oui attention, vous êtes en gros les seuls qui battaient pas les box, et en plus vous les jouez pas suffisamment, est-ce qu'il a raison?
2: Non, je crois pas. Par la force des choses, du fait du calendrier, on ne les a pas beaucoup joués. Je pense que c'est une bonne chose, parce qu'à chaque fois qu'on les joue, ça marque l'adversaire.

0: avec un rugby différent qui est plus basé sur la vitesse, si ça se confirme, sur la jeunesse et de fait la vitesse des Bielbarré et compagnie. Reste à savoir si on aura assez de ballons pour justement pouvoir les affronter différemment, ne plus les subir. Ouais, moi là où je te rejoins pas, c'est que en termes de fraîcheur sur le jeu, ok, mais on aura un an de plus de top 14 dans les pattes quand eux vont avoir joué 10 matchs dans l'année.
1: Oui. Avec un temps de jeu,
0: ils seront largement plus frais.
1: Avec un temps de jeu piloté pour 33 internationaux.
0: Exactement.
1: Quand même, hein. Donc,
2: ça restera plus que les Sud-Africains.
3: Oui, exactement. Oui, mais ça sera beaucoup moins qu'autrefois. Beaucoup moins qu'autrefois.
0: Les mecs, ils vont jouer tous les matchs importants quand même, hein. Attention, hein.
1: Oui, mais c'est bien qu'ils jouent les matchs importants. C'est pas un souci. Ils sont censés se reposer une fois sur quatre dans la saison. C'est pas mal quand même. C'est un luxe.
0: C'est mieux que rien par rapport au box et au black.
1: Exactement. Oui, bah tu réduis.
3: Je pense qu'on a une vraie chance. Mais maintenant, faut faire attention parce que l'Australie sera là et l'Australie va être très forte et toujours pareil quoi. T'as 5-6 grosses équipes qui peuvent être très dangereuses. L'Irlande,
1: on peut les jouer dès les huitièmes, hein, si jamais l'Écosse sort premier de poule.
3: Il faut faire très attention. Il n'y a pas que l'Afrique.
4: T'as
3: raison, Eric. Les mecs ont dit l'Écosse. L'Écosse, on regarde 50-50 sur les 10 dernières rencontres. C'est-à-dire qu'on a gagné 5 fois, on a perdu 5 fois.
0: Vincent, tu ne vas pas trembler devant l'Écosse quand même. Si tu veux te
3: changer. Oui, mais on n'a pas tremblé, mais on a perdu 5 fois.
0: Mais moi aussi, j'ai déjà vu parler sur l'Australie, alors en plus, il est l'Écosse.
4: Mais oui, mais le problème, c'est quand même.
3: Moi aussi, on ne tremble pas. On ne tremble pas, mais la fois, sur les 10 dernières rencontres, on a perdu. Une fois sur deux, on perd.
4: Alors déjà, on est à un an dans ce sport. Il y a tellement
0: dans
4: de cas
0: sports,
4: que voilà, dans tous les sports, mais il y a des sports comme vous où il y a quand même beaucoup de
1: blessures traumatiques.
4: Maintenant, après, moi, juste le truc, c'est que comme il y a ce huitième en plus et que ce huitième peut te donner, hein, c'est bien ça, puisque j'ai regardé ce matin, je voudrais pas me tromper, mais ça peut te donner d'entrée un match intéressant.
1: Tu auras un gros match en huitième, c'est sûr. Hein.
4: C'est bien ça. On croise avec ce groupe-là, des fois, tu peux avoir l'Irlande qui est forte et encore qui est un peu moins forte quand même que sur les dernières coupes du monde. Et le deuxième, ça peut être une équipe abordable. Ben là, c'est l'Écosse, quoi. Et peut-être même l'Écosse peut finir premier, on ne sait jamais. Donc ça veut dire que c'est un jeu d'usure le rugby finalement. Il faut arriver le plus frais possible en finale.
2: Et donc là, tu
4: laisses des forces.
0: Eric, tu prends.
2: Vas-y.
0: Ce que dit Eric, c'est hyper important. Il connaît très très bien le rugby. Il sait aussi qu'en 2023, la Coupe du Monde avait consacré les.
3: Écoute,
0: au moins lui, il connaît.
2: Eric, il a tué le calendrier. Et c'est vrai que notre pool devrait nous permettre d'arriver
1: de faire
2: assez
1: tourner
2: frais, ambitieux, parce que Japon, États-Unis, on va respecter tout le monde dans l'Ovalie.
1: On doit les taper.
2: On doit quand même les taper sans avoir à puiser dans nos forces vives et dans nos joueurs majeurs. Donc
3: Chaque fois, t'as une embrouille en poule.
1: Ouais. Je vais ressortir la problématique de Vincent Moscato qui va peut-être se vérifier. C'est qu'un jour, il n'y aura plus de match de préparation à la Coupe du Monde. Tu vois cette phase de poule, Vincent.
2: Elle te servira de match de préparation.
1: Est-ce que tu vas pas faire une préparation minimale avec peut-être un seul match avant la Coupe du Monde.
3: Mais le problème, c'est que on est dans une éducation rugbyistique, même footballistique, puisque maintenant, pour camoufler les matchs amicaux, on fait
1: des Ligues des Nations. Mais avant la Coupe du Monde, tu fais un peu ce que
3: Donc,
1: tu veux.
3: Moi, je pense sincèrement que je garderai. C'est trop long, cette match. Je ferai pas de match amicaux. Je ferai de la haute intensité, comme on a fait depuis 50 ans, 100 ans. Alors maintenant, ils ont changé, ça fait plus moderne de dire haute intensité. C'est-à-dire que tu t'entraînes sous un pylône électrique. Et donc, c'est ça. Et donc, tu rentres là-dedans sans match amicaux. Parce que les matchs amicaux, à chaque fois, tu pètes des mecs, tu les fatigues, ça fait deux matchs de plus. Faut pas le faire.
0: C'est la réflexion du staff de l'équipe de France aujourd'hui.
3: Et en plus, mais ça fait combien de fois que je le dis? Ça fait des années que je le dis, de pas faire de match amicaux. rugby. Il faut, tu sais pas un sport. Tu peux pas faire de la boxe en, ami, en amical. C'est-à-dire que le mec qui rencontre Mike Tyson, il fait pas un match amical avant ou deux pour se régler. C'est pas possible quand même. Quand ça rentrera un jour dans les mœurs, c'est ça quand même de le faire.
2: Et ça, c'est Eric, quand même terrible. Ça, Eric
1: l'a pas dit, il a pas dit, Eric, ça.
3: Ah ouais, voilà. C'est là où j'ai ajouté un truc en plus.
2: Manu,
3: d'après moi.
2: Manu, tu peux dire
3: moi pour comment ça. Pour que Vincent dise ça, il a reçu un texto d'après moi.
1: On continue, il est 17h07.

0: 16 sur RMC à un an de la Coupe du Monde. Où en sont les Bleus 32-16?
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0: 17h20 sur RMC, oui. À un an de la Coupe du Monde, où en sont les Bleus? On va accueillir Vincent au 32-16. Je vous donne d'abord une petite indication sur la préparation de l'équipe de France pour cette Coupe du Monde. Il y aura trois matchs, dont deux contre l'Écosse. Hein.
9: Ouh là là.
0: Ah ouais. 28 août et 4 septembre, et un contre l'Angleterre.
9: Ça, c'est organisé avant le tirage, ça? C'est
0: donc c'est grosse. Comment ça? Non. Après.
9: Parce que le tirage fait que tu peux éventuellement jouer l'Écosse.
0: Non, non, ça, je pense que c'était après le tirage, non? Manu, tu sais?
3: Ouais, je pense aussi, ouais.
14: Mais il y a une dimension argent diffuseur. Hein. TF1 a acheté les matchs de l'équipe de France, dont les matchs amicaux. Ça fait trois recettes supplémentaires, trois fois des pubs.
15: Il y a combien de matchs amicaux ?
14: Trois. Deux fois l'Écosse, qu'on pourrait jouer en 8. C'est aussi la télé qui veut ça, Vincent.
0: Et puis il y a une autre indication quand même qu'il faut avoir en tête, c'est qu'on pourrait aussi avoir un parcours sans croiser l'Afrique du Sud, puisque en toute logique, il y a un quart de finale Afrique du Sud, Nouvelle-Zélande, voire Afrique du Sud, Australie. Donc,
20: il n'est pas certain à 100%
0: qu'on croise la route de l'Afrique du Sud.
21: Je vais quand même être curieux de savoir si les Blacks contre l'Australie ne vont pas éventuellement essayer de perdre pour aller dans l'autre partie.
0: Parce alors, que
21: si tu joues l'Afrique du Sud en quart de finale, ça va être compliqué.
0: Ça c'est quand même une curiosité de ce tableau, c'est que le perdant de Nouvelle-Zélande-Australie sera reversé du bon côté du tableau, le moins relevé. Donc, bon. Faudra voir.
15: Non, mais c'était pas arrivé sur la dernière Coupe du Monde aussi, où il y avait une anomalie.
0: Non, c'était entre.
15: Notre côté était très fort.
0: Irlande, non. Mais entre notre Irlande côté, et Afrique du Sud.
15: Ouais. Notre côté était très fort.
22: C'est trop évasif, là. T'as perdu ta place au milieu olympique.
15: C'est pas assez précis. Là. Tu t'es sabordé, là.
0: À un an de la Coupe du Monde, où en sont les Bleus? Vincent, 32-16. Bonjour, Vincent.
23: Salut,
0: Vincent.
23: Salut,
0: Vincent.
23: Ça va, Vincent? Ça va, et toi, Vincent?
22: T'as pas le Venven des fois ou François peut-être,
23: non Thierry, non, je l'ai pas, non. Voilà, j'ai été très clair. Ce qui me fait pas peur, c'est pas les joueurs, c'est le staff et M. Galtier avec les gestions un peu cataclysmiques des préparations physiques. Quand j'entends qu'on va se taper deux fois l'Écosse et une fois l'Angleterre avant de s'envoler en Australie, j'ai l'impression qu'on n'a pas appris des leçons de 2023. Où on a fait les ahuris. Et j'aurais juste une question à Manu Massicard, par contre. Ils ont combien de temps cette année, les finalistes, de repos avant de faire la préparation physique? Parce qu'en 2023, il leur a mis deux semaines. Et on a vu que les finalistes, une fois arrivés en quart finale de Coupe du Monde, ils ont juste vite la langue qui a pendu.
24: Alors, pour te répondre très précisément, la finale du top 14 est fin juin et le début de la préparation de la Coupe du Monde pour le 15 de France, ça sera début août. Ça ne veut pas dire que certains internationaux n'auront pas commencé à travailler physiquement et à se préparer, mais globalement, il y aura un mois de repos pour trancher. Logiquement, ça doit être ça.
23: Alors, avec un peu de bol, on va peut-être réussir à avoir les gars frais. Maintenant, va falloir espérer, comme je dis, va falloir espérer, croiser les couilles et tout ce qu'on peut. Qu'on n'est pas un mec qui se pète, comme un tamac à la dernière préparation, et tu te retrouves à changer tes plans de jeu en catastrophe. Parce que cette saison, quand on voit que la Coupe d'Europe est en France, la finale est en France, j'ai du mal à croire que Toulouse, Bordeaux, La Rochelle, ASM et Tutti Quanti ne se sont pas dit, à Lyon. Et pourquoi pas viser de doubler en France pour les supporters? Donc, on a vraiment. Moi, ce qui m'inquiète le plus, c'est la préparation physique. Je vous le dis sincèrement. Rappelez-vous l'an dernier.
22: T'as réussi à garder ta femme avec cet accent
0: Il est du Puy de Dôme.
14: C'est l'accent de Clermont.
22: Moscato, je le savais.
23: Quand tu vas faire un spectacle à Clermont-Ferrand et tu cries vive la SM et tu te fais ovationner, j'aime pas chambrer derrière quand même.
14: T'as dit vive la SM? Oh non, non, non.
23: Tu t'es toujours échappé à la mêlée, je te rappelle quand même à Clermont.
22: Ah ouais, t'as raison. Et d'ailleurs, j'ai pas les dates là, mais je viens.
15: Je vais revenir
22: bientôt.
15: Je vais revenir vous prendre les sous.
14: Vincent, tu pourras faire des vidéos pour donner tes dates. Ça sert le journal moyen en général, si tu peux. Ça me manque.
0: Vincent, Clermont-Ferrand, c'est le 15 avril 2027. Ah ouais?
21: Il sera à Clermont.
14: Allez, on y va tous. On va voir Vincent tous.
21: Et la veille, tu seras à Bordeaux et après, tu seras à Montluçon. Tu fais des villes incroyables.
0: Tu vas pas faire Bordeaux-Clermont quand même. Sur ton compte Instagram.
21: Mais qu'est-ce que c'est que
0: sur tes réseaux sociaux?
21: Je sais que
15: tu es à Marseille aussi vers ces jours-là.
0: Dis-moi, à Toulouse, il y a beaucoup d'oseilles puisque tu fais un back-to-back, 20 janvier, 21 janvier à Toulouse.
15: Non, mais c'est Christelle qui a balancé les dates.
14: Non, c'est sur ton compte Instagram.
0: Oui, Moscato.
22: Moi, j'ai pas Instagram.
14: Non, mais par contre, t'as TikTok.
0: Non, mais attends,
15: tu as TikTok. Mais c'est bizarre parce que si tu auras toujours la même chose sur TikTok.
0: Tu vas pas faire Bordeaux-Clermont.
21: Si, fais Bordeaux 14 avril. Mais c'est Clermont 15 avril.
14: En jet.
0: Mais c'est Qatar. Ah oui, en jet, pardon.
14: Mais oui, comme Cristiano Ronaldo.
15: Bordeaux-Clermont, c'est pas très loin, c'est à 3 heures, mon poulet.
14: Ouais, Bordeaux-Clermont, ouais. Tu vas dans le centre de la France.
15: C'est pas très loin.
21: Mais chez Bourg-les-Valence, ici.
0: 3 heures, t'avances vite quand même, non?
21: T'appuies un peu sur champignon, non?
14: Merci Vincent.
15: Et vive Clermont.
0: Vous avez vu quand même que Eddie Jones a dit qu'on a un problème de mêlée pour être champion du monde. Hein. Donc ça,
15: quel
0: ça...
15: problème.
21: Mais à droite, il a dit à droite.
15: Quel surtout. Problème de mêlée.
14: Il a dit c'est un point faible.
15: Depuis quand on a vu l'équipe de France se faire retourner en mêlée? Quand? Dites-moi.
0: Non, mais non, c'est pas qu'on voit l'équipe de France se faire retourner. On voit surtout les Springboks rouler sur tout le monde.
21: Eddie Jones, il fait la comparaison en fait. Il dit face aux box.
14: C'est un point faible. C'est un point faible. Quand tu joues les Sud-Af.
15: Oui, oui, d'accord. Si tu veux, je te parie ce que tu veux. Que même si peut-être qu'à droite on n'est pas dominateur, on ne perdra pas sur la mêlée fermée.
14: On va se débrouiller.
15: On ne perdra pas sur la mêlée fermée. C'est pas. Oui, on n'a pas de mêlée. On a perdu parce qu'on n'avait pas de mêlée. Tu ne l'entendras pas, ça. C'est pas là-dessus que tu vas perdre.
0: Voilà.
15: T'as compris,
14: Pierrot?
4: Donc ça va se jouer où, Vincent?
21: Sur le banc de touche.
14: Ah, ça, il peut pas te le dire, ça.
15: Te oui. Ça va se jouer où? comme d'habitude, sur la vitesse de déplacement.
14: La vitesse.
15: Tu toi, sur la rugby, non, quand même, non. Quand même. Non, mais Manu, quand même. Tu veux que je te fasse une petite leçon de rugby ou quoi?
4: Non, j'aime bien quand tu me nous expliques tout ça. C'est très bien.
15: Mais non, tu vas pas. Mais si tu perds pas maintenant, quel est à part, tu peux te faire chahuter. Mais les ballons, la France, elle a tous ses ballons en touche, t'en perds un ou deux, les autres ils en perdent un ou deux, t'as tous tes ballons en mêlée. T'es jamais écrasé en mêlée. Ça ne te gêne pas de sortir tes ballons, t'es jamais gêné et tu prends jamais de branle en mêlée. Non, ce qu'il faut après, c'est le reste. C'est après, concasser les mecs, être sur l'homme beaucoup plus costaud, franchir davantage et être beaucoup plus vif dans les intervalles parce que c'est là les qualités.
14: Et là, donc, Vincent, chaque phrase que tu prononces, tu considères que c'est intéressant là?
15: Connard.
0: Allez, dans un instant, continue.
15: Oh non, mais ça, il a pas le droit, lui, oh. Oh, tu expliques que le rugby à la France entière et lui, te chambre.
21: Non, mais
14: c'est ça, c'est une blague entre vous, Allez, on continue avec Lili Louchi dans un instant sur RMC.
15: Depuis qu'il a découvert l'amour à Caratay,
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15: Il est 17h33, on est dans le Super Moscato Show. Eric Dimeco, Stifoulé, Brian, Adrien Aiguin, Pierrot, dans un quart d'heure le Kikadi.
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0: Nous sommes à un an de la Coupe du Monde de rugby 2027 en Australie et on est toujours avec Manu Massicard du Middle et nous accueillons le troisième ligne international de Montpellier, Lenny Nouchi. Salut Lenny.
15: Comment il va Lenny?
37: Salut tout le monde.
0: Salut Lenny.
15: Alors, Lenny. Salut. T'as des cuissards au pied là? Putain, qu'est-ce qui pousse là? J'ai vu les images, c'est impressionnant quand même à Montpellier. Hein.
37: Ouais, là ça tombe gaillard. Bon, ça fait du bien, ça faisait trois mois qu'il avait pas plu une goutte. Alors
0: ça vous a rafraîchi.
37: Ouais, c'est ça.
15: Bravo.
0: Lenny, t'es un jeune international. Il y a la Coupe du Monde dans un an. Est-ce que tu y penses déjà? Qu'est-ce que tu te dis à un an de la Coupe du Monde?
37: Non, bien sûr que j'y pense, comme tous les joueurs français qui rêvent d'y jouer. Après, comme je dis souvent depuis le début de saison, il y a quand même une saison très importante avec Montpellier avant cette Coupe du Monde. Donc pour l'instant, je priorise surtout ma reprise de la compétition avec Montpellier, c'est de sortir les meilleures performances possibles. Et bien sûr que si je sors les performances que je souhaite, la Coupe du Monde serait un réel objectif.
0: Bon, tu fais partie quand même de la liste des 33 joueurs qui sont managés. Donc,
14: ça sent
0: plutôt bon quand même.
37: Ouais, bon après il y a tellement de choses qui peuvent se passer en un an que bien sûr que c'est positif d'être dans cette liste, mais voilà, il y a tellement de choses qui peuvent se passer en une saison que je pense que ça n'a pas de réel impact sur le choix final de la Coupe du Monde.
0: Alors on a discuté entre nous là de la place des Bleus dans la hiérarchie mondiale aujourd'hui à un an de la Coupe du Monde. Toi, si tu te projettes là, quand tu te projettes, tu vois cette Coupe du Monde comment? Qui est le favori? Qui est l'épouvantail de cette Coupe du Monde?
37: Bon, je sais pas, j'espère que bon, les favoris, on va dire l'Afrique du Sud, parce qu'ils sont sur deux victoires consécutives, mais si tu joues pour l'équipe de France, normalement tu veux absolument gagner toutes les compétitions, donc et la Coupe du Monde en fait partie, donc j'espère qu'on sera la nation qui gagnera à la fin.
15: Bah ouais.
3: Et c'est la moindre des choses que tu penses sur ça quand même. T'as que ça à nous dire, Lénine.
14: Non, mais Lénine, parce qu'on se dit souvent dans le Moscato Show, on est tous pas d'accord, mais c'est que quand ils mettent la machine en route sur plusieurs matchs, on a l'impression de l'extérieur que les Sudaf sont quand même un cran au-dessus. Est-ce que toi, en tant que joueur de rugby qui joue en bleu, tu ressens ça aussi parfois?
37: Oh ben j'ai jamais eu la chance de les affronter, mais depuis 8 ans en tout cas, c'est ce qu'ils montrent sur le terrain. À chaque fois qu'ils jouent face à des grosses nations, ils arrivent à les dominer sur le plan physique, donc forcément sur ce point-là, c'est le favori de la compétition. Après sur un match, il y a tout qui peut se jouer, il reste encore un an de préparation, donc il y a pas mal de choses à bosser.
0: T'as hâte de les jouer là au mois de novembre?
37: Ouais, j'espère avoir la chance de pouvoir les jouer.
0: Vincent.
15: Mais tu t'appréhendes un peu cette année parce que automatiquement tu fais un sport qui est dangereux, de pas te péter, tu penses à ça, de bien te préparer, de faire quelque chose, autre chose que d'habitude, compléter ta préparation physique, tes soins, d'être dans un sérieux absolu pour justement pas louper cette échéance. Elle te fait
37: peur, bien sûr, sur la préparation. Non, mais sur la préparation, bien sûr qu'on essaie d'en faire un peu plus sur la récupération, sur les soins, sur le physique, la muscu, etc. Après, si on a peur de se blesser, je pense que c'est le moment où on se blesse le plus. Donc non, sur la blessure, j'y pense pas du tout. On fait un sport de combat, un sport où il y a des risques de blessure. Donc le risque, il fait partie du jeu, mais non, faut pas y penser parce que sinon on se pète, c'est sûr. Mais bien sûr qu'après, on fait plus d'efforts sur la récupération, et tout ce qui s'ensuit.
4: Lénie, d'ailleurs, tu parles de blessure. Ta blessure qui t'a fait louper le début de saison, elle est intervenue avec le 15 de France contre le Japon cet été. Parle-nous un peu de toi, de ton retour. Tu rejoues ce week-end contre Toulon, c'est ton grand retour?
37: Ouais, je sais pas si je joue. Il y a la compo demain, donc je verrai bien si je suis dans l'équipe. Mais
4: demande à Vincent.
15: Je suis Bernard. Il me dit que tu joues, mais 10 minutes à la fin parce que t'es au niveau des poumons, t'as des poumons de rouge-gorge.
14: Pour le coup, Bernard Laporte, c'est très élogieux quand il parle de toi. Bah, il a été sélectionneur, entraîneur, il sait de quoi il parle. Ça met un peu de pression. Il a même dit un jour, lui, c'est un futur capitaine de l'équipe de France.
0: Parce que Bernard, il exagère jamais rien.
14: Non, mais comment tu prends ça, toi? C'est un compliment, mais ça met la pression quand même.
37: Ouais, bah après, heureusement qu'il me complimente. C'est le directeur sportif de Montpellier, donc faudrait pas qu'il me chie à la gueule non plus, ça ferait chier. Mais...
14: D'ailleurs, rappelle-nous ce qui se passe quand il y a des doublons, quand tu es en bleu et que Montpellier, dans le même temps, gagne un match. Ça se passe comment avec Bernard? Il te passe un coup de fil?
37: Ouais, il est plutôt content de m'appeler pour me dire qu'on joue mieux sans moi. J'ai eu le droit après Perpignan, j'ai eu le droit.
0: On est avec Lénie Nouchi en direct.
15: D'après moi, si t'aimes bien comme ça, c'est que tu joues au boule.
37: Ouais, je joue, mais je suis pas bon.
0: Manu Mastica, rédacteur en chef du Middle pour Lénie.
5: Ouais, Lénie, comment tu appréhendes cette liste des 33 et cette dualité entre objectifs club qui vont être très forts du côté de Montpellier comme des autres écuries du top 14 et l'idée de gérer cette saison internationale pour aller chercher ta place définitivement en Coupe du Monde. Est-ce que tu t'es déjà fait un plan? Est-ce que vous en avez parlé avec le staff, avec les staffs? Comment ça se passe?
37: Non, mais de toute façon, c'est pas à moi de me poser ce genre de questions. Moi, je suis disponible pour Montpellier. J'essaie de tout faire pour sortir les meilleures performances possibles. Après, c'est le staff de Montpellier qui décide s'ils veulent m'aligner ou pas. Mais avant tout, je suis un joueur de Montpellier. Donc, s'ils veulent m'aligner sur toute leur feuille de match et qu'ils sont contents de mes performances, ben, je jouerai. Après, bien sûr qu'il faut être intelligent sur la gestion et pas risquer la blessure. Mais tant que Montpellier voudra que je joue, je jouerai.
0: Lenny, pour revenir à la Coupe du Monde, notre copain Eddie Jones a parlé de l'équipe de France, de ses qualités, de ses défauts. Il estime qu'on a un petit souci en mêlée.
4: Alors, troisième ligne aussi, à ta poste.
0: Quand vous entendez ou lisez ce genre de choses, est-ce que ça vous fait réagir ou est-ce que vous en fichez complètement?
37: Bon, franchement, sur ça, je ne lis pas. Sur tous les problèmes en mêlée, je pense qu'on a assez de ressources en première ligne pour faire fermer la bouche à tout le monde, pour rester poli, mais non, ça m'intéresse pas trop de savoir que les autres sélectionneurs disent qu'on a des points faibles.
0: Aujourd'hui, le rugby, en tout cas en ce moment, est très offensif. On voit qu'il faut quand même cavaler, qu'il faut être très fort offensivement, peut-être plus que sur les dernières Coupes du Monde. Est-ce que, c'est la marotte un peu de Vincent, mais de tous les rugbymen, est-ce que le rugby, ça se gagne toujours devant? Est-ce qu'une Coupe du Monde, la prochaine, va se gagner devant?
37: Ouais, je sais pas si la prochaine elle se gagnera devant, j'ai jamais eu la chance d'en jouer, mais on a parlé de l'Afrique du Sud tout à l'heure. et ils gagnent tous leurs matchs parce qu'en touche et sur les ballons portés, ils fracassent tout le monde. Donc bien sûr que le jeu, ça va plus vite et tout le rugby va plus vite, mais si on n'est pas bon sur les bases du rugby, sur la conquête, on a du mal à gagner les matchs.
14: Et comment t'expliques ?
3: T'as du mal à sauter, t'as du mal à sauter. T'as du mal à sauter à touche, est-ce que c'est lié à tes jambes marquées?
37: T'as beaucoup trop d'infos quand même, ça commence à m'inquiéter cette histoire.
0: Léni, merci pour le clin d'œil, merci.
3: Merci beaucoup Léni, on t'embrasse.
14: Bonne saison Léni.
0: Merci beaucoup. Avant de passer au Kikadi et ensuite à Thierry Henry, la une du Midi Olympique de demain, Manu Massicard.
5: Un an, tout simplement, elle est consacrée à ce dossier dont on parle aujourd'hui ensemble, cette année qui nous reste jusqu'à la Coupe du Monde australienne, avec toutes les défis qui nous attendent. Le poste de pilier droit, on n'en a pas parlé, on n'a pas parlé de Demba Bamba, Vincent, désolé. La deuxième ligne où il faut trouver un double et à Manimé Afou. La troisième ligne où il nous manque aussi un numéro 8 puissant qui doit s'imposer, et on attend le retour de Greg Aldrit en grande forme. Voilà, tous ces sujets techniques et sur les choix humains qui vont nous accompagner toute la saison.
14: Vincent.
3: Et l'édito d'Éric Dimeco, comme chaque semaine, bien entendu.
5: Alors écoute, Dimeco, il écrit ses articles, lui, contrairement à certains
3: autres. Voilà, bim. Bim. Écoute-moi, qu'est-ce que je voulais te dire? Non, mais ça vient d'où cette rumeur, là? C'est une rumeur qu'on n'a pas de pilier droit en France. C'est quand même.
14: Fabien qui en parle aussi.
5: C'est un sujet qui reste.
3: Oui, mais c'est pas un sujet quand même. C'est pas un sujet.
14: Si, Fabien a développé sur Canal en disant qu'il y a un problème de formation même, de détection pour ce poste-là. Il a dit ça, Fabien Galthié.
3: Ouais, d'accord.
14: Il y a un creux de génération au poste de pied droit.
3: Ah ouais, d'accord.
14: C'est Fabien qui en a parlé pendant une demi-heure sur Canal le week-end.
5: Après, Fabien peut se tromper si tu veux, Vincent, dis-le, mais bon.
3: Moi, je pense qu'il se trompe, oui. Je pense pas qu'on a un problème de pied droit, je te le dis.
14: Il dit, mais sur le fond, globalement, de la formation.
3: Non, comment ce poste-là pourrait te faire perdre une Coupe du Monde alors
14: non, que tu n'as pas dit ça.
3: Je pense qu'on est en pied droit, on est dans les meilleures nations. C'est ce qui m'étonne, moi.
5: Est-ce qu'on peut dire aujourd'hui que.
3: Tout le monde le reprend.
5: Vincent, est-ce qu'on peut dire simplement aujourd'hui qu'il n'y en a pas un qui s'est imposé à droite?
3: Ah non, mais ça c'est différent. Ah non, voilà. Mais que t'as
5: donc,
3: plusieurs
5: donc, le poste niveau, reste ouvert.
3: Mais ce niveau-là reste un très bon niveau pour être champion du monde.
0: Mais s'ils ne sont pas imposés, c'est qu'à chaque fois, ils n'ont pas donné satisfaction quand même aux sélectionneurs. Donc c'est ça le souci. S'il en essaye plusieurs, c'est parce qu'il n'est pas forcément satisfait. Allez, on continue avec le Kikadi et puis à 18h pile, hein, restez bien avec nous sur RMC, l'événement 2h avec Thierry Henry dans Rotten sans flamme. C'est le Super Moscato Show, à tout de suite.
3: Il est 17h43, le Super Moscato Show, on vient tout de suite.
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0: Le Kikadi du Super Moscato Show. Sébastien et Kamel s'affrontent pour un très beau cadeau. 4 nuits avec forfait pour 4 personnes à Risoul, 1850. Bonjour Sébastien, bonjour Kamel.
38: Bonjour.
0: Bonjour monsieur. Tiens, je sors de mon coéquipier. Frédéric Infantino Pouille a décidé que j'étais parti avant Frédéric. Se trouve que je suis en route pour un grand chelem. Y a-t-il un rapport ? Oui.
14: Eh bien, Pierrot, tu joues avec 20-20.
0: Excellent, excellent, excellent. Donc, Sébastien.
4: Sébastien.
0: Supporter de l'USAP. Avec qui veux-tu jouer ?
38: Pierre Dorian.
0: Excellent. On
14: avec Vincent.
0: Gagner l'USAP avec Vincent.
14: Ou Chap.
3: Ah, il y a le Chap, oui.
0: Et Kamel, supporter de l'OM, avec Stephen et Eric.
14: Kamel.
4: Kamel.
14: Oui, Stephen.
3: Toujours Kamel.
4: Avec Kamel, tu vas.
14: Mets le paquet, Kamel.
4: On va le faire gagner le trophée, Kamel.
38: toujours les mêmes.
3: j'attendais qu'il démarre, le gras, j'étais sûr.
14: Allez, pas facile pour démarrer. Qui a dit ? Il y a 8 minutes de Kikadi et une Golden qui peut arriver. Kikadi. C'est vrai qu'en ce début de saison, nous sommes un peu itinérants. C'est pas facile à jouer.
0: Sur la zone ?
4: Lorenzetti. Azema.
14: Non.
4: Azan.
3: Lorenzetti.
4: Olivier Azam. je sais pas comment on dit, Azam.
14: Olivier Azam, l'adjoint de Colazo Racing.
3: 15 ans au bout du nez.
14: Olivier Azam, qui est l'entraîneur des avants du Racing 92. Et on pourrait en faire un sujet, Pierrot. Là, il ne joue plus jamais chez eux. Et quand il joue chez eux, c'est devant 2000 personnes à Créteil.
4: Jackie ne respecte pas son équipe.
14: Tout ça pour faire de la place à Céline Dion, qui fait le show.
3: Non, mais là, c'est pas possible.
2: Égalité.
14: En fait, il ne joue plus jamais à domicile, le Racing. C'est catastrophique. BFM TV.
2: J'ai pas Vincent.
3: T'inquiète pas.
14: Qui a dit ?
3: Ouais.
14: Pour ce rôle-là,
4: Paul Mirabel.
14: Je trouvais que pour une première étape, c'était peut-être plus simple de me jouer moi que Monte Cristo. Il est assez lucide. Paul Mirabel, qui, ça y est, ça va sortir la série Paul sur Prime.
3: Moi, j'aurais bien vu dans Rambo.
14: Ouais, c'est ça. Dans Rambo. Paul Mirabel.
4: Il va prendre une tarte un jour, lui.
14: Mirabel ? Et il est là, mon fils. Oui.
4: Eric, il est plus là ?
14: Si, si, il est là. Mais
3: ah oui, il est là. Il est là. Il est intéressant, votre jeu.
14: Et question en un coup. Demain, France-Italie. Révisons notre France-Italie
3: notre
14: en
3: Italie.
14: Le recordman de sélection en Italie s'appelle
4: Buffon.
14: S'appelle Buffon, tout à fait. Non. Quel est le joueur de champ qui a le plus de sélections en Italie ?
3: Maldini.
14: Éliminé. Vincent, il y a que toi.
3: Ça, attends,
14: 136 sélections. Juste derrière Buffon. 3. 2.
3: Dinosov.
14: Non, Vincent, c'est Fabio Cannavaro.
2: Cannavaro,
14: joueur de champ, défenseur, ballon d'or, champion du monde. 136 sélections.
3: C'est pas si évident que ça, par rapport à Maldini, c'est pas si évident que ça. Il a combien de.
14: Il a 120 et quelques, Maldini, 136 pour Cannavaro.
4: Bravo.
14: C'est pas mal quand même.
2: Donc toujours 2-1 pour l'équipe Kamel.
14: Tout en étant champion du monde. Question auditeur. Allez, peut-être question pour
2: Sébastien et Kamel.
14: Allez, Malka. Kamel
5: allez, on est prêt.
14: Et Sébastien.
3: Tous pas, Kamel. Hein.
14: Comment s'appelle le sélectionneur de l'Italie en foot ?
5: Mancini.
14: Qui a dit Mancini ?
5: C'est Kamel.
3: Ouais, Kamel. Kamel. Bravo, il s'est pas étouffé.
14: Kamel. 3, 1. Roberto Mancini, il reste 6 minutes. Dans ce qu'il a dit, je déclenche une deuxième BFM TV. Qui réalise le dernier film dans lequel joue Tom Cruise, qui s'appelle Dagger, le film ?
3: Ah, Tom Cruise.
14: Non. Il a été primé, c'est un Mexicain.
2: Coppola.
14: Non.
2: Mexicain.
14: Chavez.
3: Ah oui, c'est Inarritu. Non, c'est pas Inarritu.
14: Ah, presque.
2: Inamuti. Inamuti.
3: Comment il s'appelle ?
14: Inamuti. Eric, t'es juste à côté.
3: Mais oui, putain, comment il s'appelle, le mec ?
14: On arrête.
3: Inarritu. Oh merde, je l'ai là. Non, c'est lui que je veux dire. Mais non, mais c'est lui que je veux dire, mais je sais pas le dire.
14: Alejandro González Inarritu, qui est un grand réalisateur.
3: Inarritu, mais moi je dis Inarritu. À Marseille, on dit Inarritu.
4: Non, comment veux-tu faire gagner notre éditeur ? Il est mal beau. Kamel avec toi.
14: Il est très mal bourreau.
2: Reste à 3.
14: Il a dirigé Tom Cruise.
3: Je l'ai.
14: Inarritu,
3: c'est l'envers. Oh, ça va, c'est deux voyelles.
14: Inarritu, tu vas dire l'envers.
4: Naruto, quoi.
3: Je suis avec toi, Pierrot.
2: Ouais. On est mené, là, on n'est pas bien. Là.
14: On est pas bien.
2: Pas bien du tout. Ouais, on est mené 3.
14: Dans un instant, la suite et la fin. De ce Kikadi avec des nouvelles vannes de Stephen Brun sur Kamel.
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0: Il reste 4 minutes, le score de 3 à 1 pour l'équipe Kamel, Stephen, Eric.
14: Allez, deuxième question, auditeur du jour.
4: Et personne ne triche, hein, on n'essaye pas de rouler Kamel. Hein.
3: Ouais, ouais.
0: Sébastien, Rugby et Kamel.
14: Comment ça s'appelle?
15: T'as vu, il n'a pas peur de te répondre, il est sans filtre, Kamel.
14: Comment s'appelle le directeur rugby de Provence Rugby?
15: Eh ben, c'est pour... Ah non, mais c'est pour...
5: Philippe Saint-André.
14: Qui a dit Philippe Saint-André?
5: C'est toujours Kamel.
15: Oui, Kamel. Il est pour qui, Kamel? Il est pour nous, le Pirou?
0: Non, non, il n'est pas avec
5: non,
0: nous.
5: Non, non,
15: pour nous.
14: Philippe Saint-André.
0: Nous, on est supporters de l'USAP, il ne connaît pas Philippe Saint-André.
14: Vincent, tu as failli répondre, toi, Vincent. Attention.
0: C'est bizarre.
14: Trois minutes dans ce Kikadi. Attention, tout est encore possible.
3: Il roule bien sa bosse, Kamel.
14: Oh, mais je vois que là, ça...
0: Ça roule pas très très haut.
4: Eric s'est dit, vu que Kikadi, je suis nul, je vais te prendre
15: ouais,
4: une petite
15: quoi, là, quand même, on peut la sortir une. Le problème, c'est que ça fait 2 heures que je cherche, moi. Ça vient de suite, moi, il m'a fallu 2 heures.
14: C'est le parrain des Galéjades, c'est pas pour rien.
15: Non, c'est pas pour rien. Il progresse chaque année avec Galéjades. Ils sont copains bossons.
14: Kikadi. Les jeunes me regardent dans le vestiaire et me disent mais pourquoi Modric. T'as une balle de tennis au niveau de la cheville droite.
4: Ah je sais qui c'est Giroud, Embiid. Olivier Giroud.
14: Olivier Giroud. T'es qui Pierrot?
0: Embiid.
14: Non mais Giroud en fait il a une cheville en vrac, il a plus de ligaments sur une cheville, elle est énorme, elle est gonflée en permanence et les jeunes à Lille hallucinent devant son pied. Il dit j'ai une cheville de 40 ans, laissez-moi tranquille.
15: Bah, ils ont pas vu alors que dans ils le vestiaire, le dos de pied de Vincent. Hein.
4: Alors que dans le vestiaire, Eric, ils disent Eric, pourquoi t'as une balle de tennis
0: 5 à 1. On peut encore gagner
15: bon
0: Vincent, mais il faut
15: bon
0: démarrer.
15: Bon compris.
14: C'est la suggestion, c'était fin.
3: Allez.
14: Kikadi, allez, on y va. 2 minutes dans ce Kikadi. Kikadi, oh, je oh, quitte ce projet la tête haute.
4: Tom Moller.
14: Non, la tête haute.
4: Ocon.
14: Esteban Ocon.
15: Ah ben oui, si c'est pas Tom Moller, c'est Ocon. Et il y en a deux.
14: C'est fini avec As.
0: Si ça. On attend la Golden, Vincent.
4: Eric,
0: démarre pas trop tôt.
4: Bubule Dimeco.
15: Pas Bubule, j'en ai trouvé un, arrête.
4: Non.
14: BFM.
15: Bien sûr que oui.
4: Le réalisateur.
15: T'as trouvé le boss. La bosse.
4: Désolé, l'immense.
14: Qui qu'a dit? C'est du BFM. Hein. C'est du BFM, mais c'est aussi un peu du foot, d'accord?
3: Hein?
14: Mais la personne qui parle n'a jamais joué au foot de sa vie, mais elle parle de foot. Qui qu'a dit? Je serais très inquiet.
4: Andy Burnham. Le Andy premier ministre anglais.
14: Burnham, le premier ministre britannique qui est l'ancien maire de Manchester et qui verrait d'un mauvais œil le départ des propriétaires de City suite aux affaires. Il dit non, mais il faut qu'il reste.
0: D'exception. 7 à 1.
14: Là, t'es sur t'es on fire.
0: C'est la Golden qui a fait mal.
15: Comme ça, le grand. Là, c'est
14: pas bon. Allez,
4: excuse-moi,
14: question en un coup.
15: Là, ça m'est toujours énervé les mecs qui faisaient des devoirs à l'école. Et tout
14: nous
15: ça,
14: sommes à un an de la Coupe du Monde de rugby.
0: Oui.
14: Un coup. Avec Jonah Lomu. Qui est le meilleur marqueur d'essai de l'histoire de
0: on
14: la
0: a un coup seulement à
15: Capézé
14: éliminé
0: de l'histoire
15: Capézé d'Australien.
0: J'hésite
15: et je vais
14: avec il est à égalité avec Jonah Lomu. Ouais.
0: J'hésite et
4: c'est rien.
0: Je vais dire Abana.
14: Brian Abana, 15 essais.
0: Merde.
14: Pirou, il est là sur le rugby. Oh.
0: Solide.
15: Ah ouais, il est là.
0: 7
14: ouais. 2 pas mal. 15 essais avec Jonah.
0: Dommage, on aurait dû attendre pour la Golden.
14: Pourquoi?
0: Parce que c'est maintenant. Non,
14: 25 secondes encore, on a le temps encore. Allez, c'est parti.
15: Ouais, non.
14: Qui que dit? Je ne fermerai jamais la porte à la Ligue 1.
4: Ah, Galtier.
14: Christophe Galtier dans le journal Le Parisien.
4: Et voilà, il est content, il a sauvé sa bubule, Eric.
14: Mais il n'aura pas le même salaire.
15: Oui, mais alors vas-y, dis bubule à la grosse chose, parce que la grosse chose, il a fait la bubule. Mais là, tu te chies dessus, là, du patron. Hein. Toi, tu es lâche patron. Ouais, alors, je sais beau, que je savais que c'était
14: déjà,
15: lâche patron.
14: Déjà, il a appelé la grosse chose, s'est déplacé, parce qu'il n'est pas gros, Vavin.
15: Mais d'autres gros patrons. Non, mais c'est pas beau de dire ça, de me dénoncer, Eric, alors que personne n'avait rien vu. Oui, moi, j'ai vu. J'étais en course avec toi, j'ai vu.
0: Vincent, tu es bubule, mais peut-être si t'appelles la Golden, t'as encore une chance.
14: Ah, appelle la Golden.
15: Allez, chante.
4: Pas une très belle poursuite sur la Golden.
15: C'est ça.
14: Bon, pas de révision alors. Mais c'est pas une citation non plus. Il me reste que ça.
15: Ah merde, c'est nul ça.
0: Il y a trop de gros mots là.
4: Il a pas bossé.
14: Dans la nuit du rugby, à l'Olympia lundi, qui a reçu du trophée.
15: Mais non, mais c'est nul ça. Adriel, les trophées trucs de
14: Côte du plus bel essai.
4: Gaëtan.
14: Emilien Gaëtan sur la cote de 40, incroyable.
0: Victoire de Kamel, bravo Kamel.
15: La Golden.
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0: Allez, on laisse la place à Rotten sans flamme. C'est l'événement du jour, 2 heures avec Thierry Henry. Demain, le Super Moscato Show revient à 15h sur RMC.
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14: 18h tout pile sur RMC, bonsoir à tous, bienvenue dans Rotten sans flamme, une émission incroyable aujourd'hui, comme d'habitude, la meilleure émission du PAF. C'est maintenant, pendant 2 heures, de 18h à 20h, du lundi au vendredi. Et là, on se jeudi soir, émission incroyable, bah oui, parce que vous allez voir, vous avez déjà entendu l'invité exceptionnel que j'ai et qu'on a avec Benoît Boutron à mes côtés. Salut Benoît.
11: Salut Jérôme, salut à tous.
14: Bon, on est à Londres, on est tranquille.
11: Voilà, c'est quelque chose.
14: On est dans la maison de Thierry. Hein.
11: C'est la plus belle émission de l'année.
14: Ouais. Il est chez lui, l'hôtel, il est grand. Hein.
11: Ouais, c'est dingue.
14: On est avec monsieur Thierry Henry. Salut Titi.
13: Salut, comment ça va?
11: Ça va et toi?
13: Vous allez bien?
11: Merci de nous recevoir.
13: Je vieillis.
14: Non.
11: Oh, ça se voit pas.
13: Oui, mais je vieillis quand même.
14: Ouais. C'est vrai que t'as pas dû faire de sport aujourd'hui.
13: Si? Ah non, ça c'est la base, c'est obligé. Discipline avant tout.
14: Ça se voit pas trop, mais bon.
13: Non, c'est juste un sentiment de bien-être.
14: Bravo.
11: On côtoie beaucoup d'anciens joueurs, et à part Jérôme, on n'en voit pas un aussi affûté que toi.
14: C'est vrai. C'est vrai que nous, quand on nous regarde, on rajeunit, non?
11: Alors vous mettez à côté, on dirait que vous faites le même programme.
13: Nous, c'est qui?
14: C'est toi et moi.
11: On a donc sans la chance ce soir, c'est un Rotten sans flamme exceptionnel de passer ces 2 heures avec la légende Thierry Henry. On va aborder plein de sujets, tous les sujets de l'actualité du foot. On va évidemment parler de l'équipe de France, l'arrivée de Zinedine Zidane, ses 2 victoires, le match face à l'Italie qui nous attend demain soir. On parlera également de la course folle au Ballon d'Or, ça c'est un autre sujet d'actualité. On parlera de ce qui se passe autour de Cristiano Ronaldo, Jérôme, cette folie qu'on a vécue en direct hier dans Rotten sans flamme, avec ce départ en plein rassemblement avec le Portugal, et puis tout le reste de l'actu. On veut avoir le regard de Thierry sur tous les sujets foot, hein, Jérôme, ah ouais. C'est ça l'idée.
14: Sur le Paris Saint-Germain aussi.
11: Paris Saint-Germain, évidemment.
14: Je l'ai quitté il y a 2 ans, Thierry, ça faisait 2 ans que tu n'avais pas fait l'émission,
13: ouais.
14: Et le PSG n'était pas encore champion d'Europe. Maintenant, tu as vu? On a fait le back-to-back.
13: On a fait back-to-back. Ah, vous savez, supporte le PSG.
11: Ah, mais se considère double champion d'Europe.
13: Non, mais en même temps, c'est son club.
11: Oui. Ah, il peut alors.
13: Bah, ma foi, on pourrait être honnête. J'ai connu, tout le monde sait, Jérôme Clafontaine. Mm. Il nous a tellement fatigués avec le PSG.
11: Ah, bah voilà.
13: Donc,
11: c'est un amour de jeunesse. Alors.
13: Non, c'est. Ouais, c'est pas genre il aime le PSG maintenant ou pas. Ça a toujours été, ça sera toujours le cas. Et donc.
11: Ça, c'est sûr.
13: Tant mieux pour lui. Et donc, en tant que Français, encore une fois, même si les gens m'ont dit, ah Thierry, tu vas supporter, c'est mon club. Donc, c'était dur. Un club français qui peut doubler. Mmh. Et de l'autre côté, il y avait mon club de cœur. Donc, j'ai supporté mon club de cœur. Mais bon, le football français aussi, c'est important. Donc, mais Jérôme, c'est une vraie histoire. Il m'a fatigué avec le PSG depuis
14: petit. Et maintenant, Thierry, comme on dit, on est en route pour le three-peat.
11: Oh,
13: three-peat. Quel accent. Franchement. Attention au Barça quand même. Attention.
14: C'est vrai. Il y a une lutte.
13: C'est vrai que
11: on en parlera d'ailleurs de la Ligue des Champions. Peut-être attention
13: vraiment,
11: à Arsenal aussi.
14: Et même ton club aussi.
13: Oui, mais franchement, Barça, ça fait peur.
14: Bon, on va en parler tout à l'heure.
11: On y va, c'est parti, parce qu'on a la chance d'être invité à Londres par la légende du football français.
16: Stepping one, sidestepping two! That is brilliant! That is simply stunning!
17: Je sais ce que je sais faire. Je sais ce que je sais pas faire. Donc ça veut dire que quand tu me poses une question, tu me tires et tu me prends la balle du milieu de terrain, dribbler tout le monde? Oui.
16: Henry! Oh! What a strike by Henry!
18: Henry! Et je sais pas ici, hein!
19: Et qui m'a appelé Henry là? C'est ça l'éducation,
18: moi,
19: la jeunesse?
18: Thierry,
19: la jeunesse?
18: Thierry.
19: Enfin, y a plus d'éducation, plus de respect.
20: Thierry Henry pour le doublé! 43ème but!
1: C'est les questions que vous me posez, sérieux?
2: Ouais.
1: Parlez-moi de football, moi je suis pas là pour parler de magazine.
6: Le temps, c'est un truc qu'on n'a pas. Même le temps n'a pas le temps pour le temps. Le temps n'a pas de temps. Mais il faut du temps.
20: C'est génial, Thierry Henry. Une marche de plus. Vous êtes en finale olympique maintenant, là.
15: Ouais.
11: C'est l'événement régional ce soir sur RMC dans Rotten sans flamme. Jérôme, une légende du foot français, une légende du foot mondial, va nous accorder 2 heures d'entretien et on est ravis d'être ici à Londres pour passer ce moment avec le grand Thierry Henry. Monsieur. Salut Thierry.
21: Salut Titi.
15: Salut, salut.
21: En tout cas, merci, hein, Titi, de venir dans l'émission. C'est toujours un régal et tu le sais très bien. Plus pour parler de l'actu, on parle de l'équipe de France. Automatiquement, on a redécouvert cette équipe de France là il y a une semaine. Déjà, c'est quoi ton ressenti sur ce qui se passe autour des Bleus?
15: Bah, tu sais, on s'est parlé en plus. C'était assez marrant. Je pense que pour ceux qui me suivent. J'aime pas trop parler de l'équipe de France et comment l'équipe de France joue et de la tactique. Je le faisais aussi quand c'était Dédé. C'est pas parce que c'est Zizou, mais comme on n'a pas trop eu l'opportunité de pouvoir parler de l'arrivée de Zizou, c'est quelque chose d'extraordinaire quand même. D'avoir pas loin de Dieu au niveau du foot chez nous. Pour les religieux, donc c'est pour ça que je dis ça, pour être respectueux, parce que j'en dirais quand même. Mais pour nous, c'est quand même au niveau du foot notre Dieu. Donc de l'avoir en équipe de France et de voir ce qu'il peut apporter à cette génération que j'ai aussi côtoyée, on l'a déjà vu, on voit les gars parler, s'exprimer de grands yeux et c'est tout à fait normal, c'est quand même Zizou. Après il faut avoir les résultats, il y a eu les résultats, il va falloir continuer. Mais comme je dis bien souvent, comme quand c'était Dédé, bonne chance et c'est bien aussi de voir Fabien là.
11: Fabien Barthez.
15: Ça faisait bizarre dans le bon sens hein, de regarder. Tu regardais les images de Clafontaine, tu vois Fabien Barthez, Zinedine Zidane, sans manquer de respect au staff. Hein,
21: aux autres.
15: Tout le monde travaille, mais c'est vrai que sur le moment, tu les voyais descendre. Bon, plus il n'y a plus les marches, mais sur le côté, c'est waouh.
21: Ouais.
15: Alors c'est beau, mais en même temps, j'avais la même aussi quand c'est Dédé quand même. Je veux dire. N'oublions pas Dédé, n'oublions pas ce qui s'est passé. Mais bon, Dieu est arrivé.
21: Mais on en parle, moi j'en parle souvent. Et c'est vrai que, bon, on a eu la chance, toi, plus que moi, de les côtoyer, que ce soit en tant que joueur ou en tant qu'entraîneur, parce que moi, Didier, je l'ai eu aussi à Monaco.
15: Et oui, c'est vrai.
21: Mais c'est vrai que c'est quelque chose qui est, pour nous, les amoureux du foot, on a envie de voir ces figures-là à la tête de cette équipe, comme je te l'ai dit il y a quelques années, quand t'entraînais l'équipe de France ou même des clubs ou d'autres sélections. C'est quand même une fierté pour tous les amoureux du foot de voir des icônes être à la tête de ces équipes-là.
15: Mais c'est surtout, en fait, tu sais, quand on parle en général d'amour des Bleus, l'amour de l'équipe de France, et en fait tu le vois là, tu le revois là, même si les gens de temps en temps partent, mais ce que tu peux ressentir quand tu mets ce survêt ou le maillot, ça a pu m'arriver avec les espoirs et bien sûr après l'équipe olympique, ce sentiment il est inégalable. Franchement, je dis pas ça parce que je suis là.
21: Non.
15: Mais c'est l'équipe de France. T'as bien vu la réaction de Zizou après le but de Michael Olise. C'est le coq qui fait ça.
21: Exactement, tu te transformes.
15: Il y a quelque chose de différent. Et pourtant, on parle de Dieu, on parle de lui, on parle de il a tout fait.
21: Oui, il a tout gagné.
15: Mais retrouver le château, retrouver l'équipe de France, retrouver, je suis passé par là, retourner à Clafontaine. Et je l'ai dit, c'était pas des blagues. La première fois que je suis retourné à Clafontaine avec les moins de 21 ans, quand je suis monté dans le taxi, on m'a ramené à Clafontaine.
21: Mais il y a un truc de...
15: Oui, il y a un truc. En plus, nous, on a été à Clafontaine.
21: Ouais.
11: Vous étiez formé.
15: Il y avait encore plus un truc.
21: Ouais.
15: Je me parlais tout seul.
21: Ouais,
15: dans la voiture. Tu reviens, ils m'ont donné le survêt. Et encore une fois, ils nous racontent... Non, quand ils m'ont ramené le survêt, je l'ai regardé. Ah, je te jure. Et après, et je regardais, il y avait Mika Buzaré, je ne sais pas si tu connais.
21: Oui.
15: Et il m'a dit, qu'est-ce que tu fais? J'ai dit, mais je le regarde. Et je suis parti, je regardais tous mes équipements.
21: Oui, c'est vrai que ça te renvoie.
15: Mais les gens, ils peuvent me dire, ouais, ça va, c'est bon, tu nous fatigues avec tes histoires, c'est la vérité.
21: C'est non, la mais vérité, c'est vrai.
15: Que ce soit de moi, Dédé, Fabien, tous, il y a quelque chose. Vous avez bien vu, en général. tu regardes Zizou sur le banc du Real, c'était plutôt calme, sobre, efficace.
14: C'est vrai.
15: Même quand Ronaldo l'a mis son retourné, c'était plus un... Et là...
11: Et une émotion particulière, c'est ce que tu veux dire.
15: C'est l'équipe de France.
21: Ouais. Mais il l'a expliqué, hein, il l'a expliqué, il l'a dit, et moi je le comprends totalement ta réaction. Bon, moi j'ai pas vécu comme vous l'encadrement, le staff, parce que c'est comme ça, mais la fierté de retrouver, de porter cette équipe-là, ce coq-là, comme tu l'as dit, quand t'es gamin, tu rêves de ça. Moi je trouve que c'est le message, il est beau de sa part et de votre part, tu vois, de mettre ça en avant, cette fierté, cette crédibilité-là, cette légitimité-là, et ce qui est normal, parce que aujourd'hui, tous ces aspects-là, je trouve qu'avec la nouvelle génération, ça se perd un petit peu quand même.
15: J'ai pas,
21: c'est pas la même approche.
15: Ouais, mais en même temps, c'est pas aussi. Ils ont pas à gérer ce qu'on. Enfin, nous, on n'a pas à gérer ce qu'eux, ils doivent gérer aussi. Social media et tout ce qui s'ensuit. Ils ont d'autres ambitions. J'ai toujours dit, et je le redirai encore, quand tu parles à un petit maintenant, moi, quand j'étais petit, si tu me demandais qu'est-ce que tu voulais gagner, je t'aurais dit la Coupe du Monde.
21: Ouais.
15: Point barre.
11: Et aujourd'hui?
21: Aujourd'hui, le ballon d'or.
15: Donc, tout a changé.

0: de Dieu, de l'aura de Zidane dans le chez les fans de foot en France et même dans le grand public. On l'a vu au niveau des audiences télé, ce que ça a engendré comme audience télé Turquie-France et Belgique-France. Qu'est-ce que ça veut dire? Est-ce que ça veut dire que cette aura, ça va en quelque sorte permettre encore de remettre une exposition sur l'équipe de France? Est-ce que ça lui met une pression à lui particulière? Est-ce que c'est une aide ou est-ce que c'est plutôt un handicap pour le nouveau sélectionneur?
1: À un moment donné, on n'est pas là pour donner des leçons à Zizou sur ce qu'il a à faire.
0: Non, mais c'est juste au point de vue.
1: Mais ce que je veux dire, c'est qu'à un moment donné, ça fait longtemps qu'il sait ce qu'il représente.
0: Ouais.
1: Il sait que quand il arrive quelque part, c'est comme ça, ça sera toujours comme ça. Et d'ailleurs, il a toujours bien géré.
0: Mais là, il réalise son rêve.
1: Oui, mais en fait, t'es toujours dedans. Je dis bien souvent, après vous allez rigoler, encore une fois, si tu rêves, t'es en train de dormir. Ouais. Donc il est en train de vivre ce qu'il a toujours, ce qu'il attendait de ce qu'il a dit. Donc, mais Zidane, quand tu dis Zidane, tu penses à l'équipe de France. Quand tu parles de l'équipe de France, tu penses à Zidane. Donc à un moment donné, c'est juste logique ce qui s'est passé et en plus mérité. Je l'ai dit ça il y a longtemps, mérité. Après tout ça, après son travail au Real de Madrid, après ce qu'il représente pour la nouvelle génération, ce qu'il représente pour l'ancienne génération, ce qu'il représente pour le football tout simplement, c'est juste mérité et normal.
2: Mais tu l'as dit tout à l'heure dans son approche et ce qu'on voit depuis quelques jours, c'est récent, ça fait une semaine, hein, mais on analyse, il y a eu deux matchs déjà, mais son approche est différente. C'est vrai que moi je suis d'accord avec toi, la posture qu'il avait au Real n'est pas forcément la même sur le banc. Donc il y a cet attachement, et en effet, Benoît, tu le disais, il l'a dit, hein, il a réalisé son rêve, et c'était son rêve ultime dans tous les cas. Et quand tu as un rêve comme ça, ultime, peut-être que ses convictions dans le jeu, on le voit, je ne sais pas les grandes lignes que tu as pu voir, mais on s'est tous régalés sur le match de la Belgique. Autant le match contre la Turquie, c'était très moyen.
1: Il y a des matchs...
0: Il n'y a pas d'enseignement à en tirer ?
1: Non, mais si. Tu gagnes deux matchs à l'extérieur, Nation League contre deux. Oui, après les gens vont me dire la Turquie, c'était pas terrible, machin. Faut quand même gagner à l'extérieur en Europe. Les matchs sont pas faciles.
0: Tu as mis beaucoup de nouveaux en Belgique, par exemple.
1: Et ça jouait bien aussi dans le deuxième match. Donc à un moment donné, il y a rien à dire là-dessus. Est-ce qu'il y a des choses à... Est-ce que ça va être mieux plus tard? Bah oui, forcément. Tu vas pas être de la même façon. Les matchs vont pas être les mêmes, que les matchs qui vont venir plus tard. Mais non, c'est juste que quand tu regardes, à un moment donné, si toi t'étais joueur, encore joueur, et t'as un coach comme Zizou. À un moment donné, tu as envie de lui montrer des trucs que tu n'as peut-être pas envie de montrer. Je sais pas, quand je dis tu n'as peut-être pas envie de montrer à un autre coach, c'est pas vrai.
2: Non, peut-être
1: qu'il y a des trucs qui sortent naturellement, pas envie de le décevoir, c'est ton héros.
0: Donc l'aura dépasse le cadre du grand public, ça concerne aussi les joueurs pour toi.
1: Ça concerne tout le monde. Mais à un moment donné, il y aura des analyses à faire, des constats à faire, comme tout le monde, comme tout coach. Mais quand Zizou il arrive quelque part, tout le monde est au courant, joueur, pas joueur, presse, pas presse, c'est ce qu'il représente. Mais encore une fois, il n'est pas là parce qu'il représente des choses pour le football français. Il est là aussi parce qu'il est compétent.
2: Ah bah oui,
1: parce qu'il a bien travaillé. Il est là aussi parce qu'il peut faire ce qu'il peut faire et ce qu'il peut amener à cette nouvelle génération.
2: Mais dans ces compétences-là, Titi, là je suis d'accord avec toi, mais dans ces compétences, on attend par rapport à ce qu'il représentait en tant que joueur. Parce que la plupart, même s'il a fait des super choses au Real, Les Français se rappellent du joueur qu'il était, la preuve, tu l'as dit, c'était un joueur incroyable. Forcément, ses compétences, on attend peut-être aussi de l'équipe de France qu'elle soit comme elle a été en Belgique, si tu veux, avec de la maîtrise technique qu'on a pu voir, qu'on voyait moins, qu'on n'a pas vu sur le match de la Turquie, par exemple.
1: Mais on appelle ça une évolution. Tu ne peux pas arriver avec tes idées, ton identité, ta philosophie et que ça se voit tout de suite en Turquie.
2: Oui. Les grandes lignes, oui.
1: C'est tout à fait normal qu'il faut quand même attendre, voir ce qui va arriver. Mais en faisant ça, si tu gagnes, c'est toujours mieux.
2: Oui. Ah bah, de toute façon, c'est plus important.
1: On est d'accord. Donc, à un moment donné, c'est ça qui n'est pas facile en sélection. Et c'est pas mal, en fait. Là, cette grande...
2: D'avoir quatre matchs.
1: C'est vraiment bien. En fait, quelque part, oui, il faut donner. Après, vous allez rigoler. Il faut lui laisser le temps. Mais c'est tout à fait normal pour pouvoir voir ça.
2: Est-ce que tu as vraiment le temps?
1: Non, mais il faut lui laisser le temps. Et à un moment donné,
0: il faut du temps.
1: Les coachs, malheureusement, n'ont pas oui, toujours ce temps-là, le temps que le coach recherche à avoir. Mais pour pouvoir voir quelque chose,

0: il faut quand même attendre 2-3 mois. Les Espagnols, ils n'ont pas joué comme ils jouent là du jour au lendemain.
1: Ça, c'est sûr. Mais tu penses que... Après, copier, moi je pense, je connais ta réponse, mais on ne va pas forcément copier l'Espagne. On n'a pas la même identité. Tu vois, par contre, tu peux te rapprocher d'un football un peu plus technique, entre guillemets, avec des bonnes passes, comme on a vu, tu vois, des joueurs bien oui, plus sûrs de leur technique.
0: Fois, je reste à ma place, comme je dis bien souvent.
1: Non, mais c'est pas. Mais attention, je ne te dis pas que je te demande pas de faire l'équipe à la place de Zidane.
0: Juste qu'à un moment donné, il faut attendre. Regardez ce qui va se passer. La qualité, on a de la qualité en France et tout le monde le sait. Tu regardes même les espoirs. Regarde l'arrivée de Jacquet. Regarde tout ce qu'il y a en France.
1: Ah oui.
0: À un moment donné, laissons Zizou travailler. Regardez où on va arriver. Et comme tu le sais très bien, à un moment donné.
1: Oui, mais Thierry, t'as quand même des postes aujourd'hui. Moi, je suis d'accord avec ta vision.
0: Déjà quand tu reviens, si tu reviens sur le truc, tu fais jouer quand même Kylian, Cherki, Ryan et Dembélé. Donc tu vois bien qu'il y a quand même une idée offensive.
1: Oui, mais bon, il jouait aussi avec Didier Deschamps.
0: Oui, mais il a mis Kylian à gauche, par exemple.
2: Bah justement, est-ce que c'est plus facile quand on est Zidane, Thierry, de dire à Kylian, tu vas jouer à gauche?
0: Après, je sais pas si c'est parce que c'est Zidane. Chaque coach a ses convictions et ses idées.
2: Donc oui, mais tu parlais d'aura, forcément... d'aura auprès des joueurs.
0: Après, je ne sais pas, peut-être qu'un autre coach l'aurait fait. Je ne sais pas, c'est pas parce que c'est Zidane.
1: À un moment donné aussi,
0: il faut sortir du truc juste parce que c'est Zizou. Il se dit, bon, moi, je fais ça. Non, c'est que c'est son idée de coach.
2: Ça, oui, mais pour le faire accepter aux joueurs.
0: Oui, mais c'est ce que je veux dire, c'est qu'il y a d'autres coachs qui peuvent
2: le faire.
0: Sans être méchant avec Mourinho, Mourinho l'appelle la carrière de Zidane, il prend des décisions de temps en temps. Ça n'a rien à voir avec la carrière que tu as eue ou ce que tu représentes. À un moment donné, il a décidé de faire ça, il l'a fait.
1: Et toi, tu penses que c'est ça peut être, alors c'est ton avis hein, de consultant, je ne te parle pas du coach que tu peux être ou que tu as été, mais tu penses que Mbappé, toi, tu le préfères dans l'axe, tu le préfères à gauche?
0: Sur le terrain, il est bien déjà. Quand il est sur le terrain, c'est bien. Mais encore une fois, à un moment donné, je ne suis pas dans les discussions. Parce qu'à un moment donné, il y a...
1: Non, mais toi, c'est ta sensibilité.
0: Oui. Mais je reviens sur ma sensibilité. Il y a l'analyste et ne pas être dans les discussions entre coachs.
1: Oui.
0: Là, on est tous autour de la table. Mais personne n'est dans la discussion comme Zizou,
1: des coachs. Avec son staff,
0: ce qu'il veut
1: mettre en place.
0: Est-ce qu'il veut mettre en place à long terme. Donc, là, quand tu me poses la question, je ne sais pas exactement ce qu'il veut mettre en place à long terme. C'est pour pouvoir bien parler de ça et de dialoguer sur ça. Il faut savoir exactement le plan. Moi, le plan, je ne l'ai pas.
1: Non, mais on peut essayer de le deviner.
0: Mais tu peux, oui, mais moi, j'aime pas deviner spéculer. Tu regarderas, si tu regardes mes trucs, et je ne sais pas ce que tu disais, que tu m'avais vu, pas toi, mais tu m'avais vu sur CBS. Enfin, je sais pas si j'ai dit.
2: Ouais.
0: Enfin, bref, c'est pas grave.
1: Bon,
0: mais de temps en temps, tu regarderas quand les gens essaient de m'amener. Et je ne dis pas ça, toi, sur des points, j'aime pas spéculer.
1: Mais non, mais moi je
0: non, mais pas par rapport à toi, hein. C'est pas méchant, je dis juste que j'aime pas spéculer. Là, pour l'instant, il y a quelqu'un, Zizou, un coach, qui essaie de mettre quelque chose en place. Il y a des choses que tu vas essayer, que peut-être
1: ça va pas marcher,
0: et que tu verras. C'est comme en Coupe du Monde, quand tu arrives en Coupe du Monde, tu regardes l'équipe qui commence, et rarement c'est celle qui finit.
1: Oui, exactement.
0: Donc, c'est des choses que.
1: Bah, même en club, hein. Tu as des équipes
0: Il y a des mecs qui
1: sont prêts,
0: il y a des mecs qui te déçoivent.
2: Sauf que Thierry.
0: Donc, à un moment donné, il faut laisser le temps au temps.
2: Mais Thierry, t'as un regard particulier parce que toi, c'est des postes que tu connais parfaitement. T'as joué à gauche, t'as joué dans l'axe. Kylian jouait dans l'axe depuis 2024 en
1: c'était
2: équipe
1: la bonne
2: de France
1: approche, ça, tu vois, là, parce
2: et
1: que...
2: au Real Madrid. Là, on lui demande de nouveau s'excentrer à gauche. Est-ce que ça demande un temps d'adaptation? Est-ce que tu penses qu'il faut insister avec cette idée?
0: C'est pas seulement là parler du coach ou de Kylian, n'importe quel joueur. À un moment donné, quand ça fait un petit moment que tu joues dans un poste, il faut te réhabituer à jouer dans l'autre, c'est tout à fait normal.
2: Et c'est pas la même chose.
0: Mais encore une fois, c'est une évolution et regardez comment ça peut évoluer. Franchement, c'est juste ça. Hein. Ça m'est arrivé, hein, moi, personnellement.
2: Au
0: début, en équipe de France, je jouais à droite.
2: Ouais.
0: Après, à Monaco, j'ai joué à gauche. Et en équipe de France, je jouais à droite. Après, je suis passé dans l'axe.
1: Quel joueur.
0: Et après, j'ai terminé plus souvent derrière l'attaquant.
1: C'est dingue.
0: Donc il faut s'habituer et ça prend du temps. Surtout, moi personnellement, où je souffrais de temps en temps, c'est regarder ce que tu avais à faire sur le plan défensif. Parce que il peut te le dire, parce que les gens ils parlent des ailiers ou quand, et j'ai même joué piston à la Juve.
2: À la Juve.
0: Ouais. 5-3-2. Oui, j'ai joué piston. Et donc à un moment donné, quand tu dois être au milieu pour faire le quatrième milieu et être au deuxième poteau et après faut sprinter pour
1: fermer
0: dans,
1: ouais.
0: dans le back five et sortir sur l'ailier et repartir en contre et revenir, à un moment donné tu cherches un second souffle.
1: Mais oui.
0: Donc sur le côté c'est pas évident. C'est encore une fois je parle de moi là.
2: Ouais. On va continuer la discussion dans un instant.
1: La référence. Hein.
2: Dans Rotten sans flamme, hein avec le grand Thierry Henry qui nous accueille aujourd'hui.
1: À droite, dans l'axe.
0: Je dis juste où j'ai joué.
2: C'est vrai, t'as joué partout, sur le front de l'attaque, même en équipe de France.
0: Où j'ai joué.
2: T'étais même en pointe, d'ailleurs, à la Coupe du Monde 2006. On poursuit la discussion dans un instant. Justement, dans Rotten sans flamme avec Thierry, on va continuer de parler de l'équipe de France, parler un peu, évoquer les cas individuels. Parce que de nombreux joueurs que Thierry bien, il y a eu pas mal dans l'équipe de France Olympique.
1: À qui il a lancé.
2: On veut t'entendre un peu sur tous les joueurs, sur Olysée, sur Désiré Doué.
1: Merci Thierry, former cette équipe-là, merci.
2: Merci Thierry, c'est grâce à toi.
1: On va en parler dans un instant.
2: Bravo Thierry en tout cas. Allez, à tout de suite sur RMC.
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27: Toujours dans Rotten sans flamme, bien sûr. On est avec Titi Henry. Il est face à nous avec Benoît Boutron. On se régale depuis 18h. Et c'est pas fini parce que on va analyser tout le football français. Le football européen, le football mondial.
28: Ah, toute l'actu du foot. Oui. On parlera de Cristiano Ronaldo, ce qui se passe en sélection portugaise avec Thierry dans une dizaine de minutes. Et puis on se concentrera aussi sur la course au Ballon d'Or à partir de 19h. On a la chance d'avoir la légende du foot français, la légende d'Arsenal, Thierry Henry, avec nous pendant
27: directeur
28: deux heures,
27: du,
28: ici
27: du
28: en direct de Londres.
27: De Hon.
28: Légende du football, légende de Hon. Légende de quoi?
27: Légende du football.
28: Légende du foot mondial. Légende de Clairefontaine.
27: C'est incroyable. Déjà pour arriver à l'hôtel, là, il a mis... Les gens, ils le prennent en photo, c'est incroyable.
29: Qu'est-ce qu'il raconte, c'est pas vrai.
28: C'est fou. Non, mais depuis Jérôme, moi, j'avais jamais vu une personne se faire autant prendre en photo et autant de demandes de selfie. Mais bon,
27: c'est vrai que. Quoique nous, le taxi tout à l'heure, t'as vu, hein.
28: Ah, le taxi, t'as reconnu.
27: Ah, ouais.
28: Il a pas osé te le dire, il était trop timide.
27: Mais bon, il était français aussi.
28: Et tu lui as dit, on va faire Thierry Henry, t'as dit qui?
27: Qui?
28: Thierry Henry.
27: Non, il voulait voir mon pied gauche. Titi.
28: Continuons donc de parler de l'équipe de France. Demain, il y a France-Italie. Bon, on pourra parler des souvenirs de Thierry pour France-Italie. C'est une longue histoire aussi pour Thierry, les France-Italie. Ouais. Il y a eu 98, il y a eu 2000, il y a eu évidemment ensuite 2006, la finale de Coupe du Monde malheureuse. Ouais. Mais on voulait évoquer quelques cas individuels dans cette équipe de France, Jérôme, parce que Thierry
27: on a connu pas mal
28: effectivement en sélection olympique. J'en ai compté 8. Guillaume Reyes, Adrien Truffert, Andy Diouf, Manu Koné, Marnès Akliouche, Ryan Cherki, Désiré Doué et Michael Olysée. Thierry, un joueur fantastique, un joueur dont Jérôme Rotten est ultra fan. Hein, on en parlait d'ailleurs cette semaine dans Rotten sans flamme.
27: Il n'y a pas que moi.
28: L'éclosion au plus haut niveau de Michael Olysée, hein, une histoire particulière entre lui et toi d'ailleurs, Thierry. Hein.
29: Oui. Oui, Michael est différent. Il est différent sur le terrain et en dehors du terrain. C'est un gars exceptionnel. De temps en temps, les gens ne le comprennent pas vraiment. Comme quand il est sur le terrain, ils ne comprennent pas pourquoi il fait certaines choses. Mais c'est vraiment un mec exemplaire à tous les niveaux. En possession, hors possession. Je ne vais pas parler de ce qu'il fait avec la balle, parce que tout le monde le voit, c'est extraordinaire. Mais ce qu'il fait sans la balle, c'est juste pas normal. De temps en temps, à la fin d'un match, tu peux regarder, il a couru, c'est lui qui a couru le plus, c'est lui qui a récupéré le plus de ballons, c'est lui qui t'a le plus régalé au niveau de, je te parle de vraiment du geste technique, la petite talonnade, le retourner en Coupe du Monde. Pourquoi il a fait ça? C'est pas comme si, tu vois, Zlatan le fait, il sait que le gardien il a avancé, lui il fait ça, normalement tu mets la balle au sol, tu regardes ce que tu peux faire et lui il a voulu faire ça, il fait ça. Mais c'est un joueur à part que je connais depuis un petit moment. Je vis en Angleterre, je l'ai vu jouer à Reading, Crystal Palace. Après on sait très bien ce qui s'est passé. Donc voilà, c'est un joueur attachant qui pense toujours à l'équipe avant tout. La dernière fois ils ont posé une question, je crois, sur le Ballon d'Or, il a dit que Harry Kane le gagne. C'est un joueur à part.
28: Tu le voyais aussi haut, toi, Thierry?
29: Oui.
28: Ouais.
29: Oui.
28: Tu savais.
29: J'avais aucun doute. Zéro.
4: Mais très vite, hein, nous on échangeait, on parlait, mais même à Palace, tu me disais que c'était...
29: Très vite.
4: Non mais c'est vrai. C'est vrai que ça a été...
29: Y a des joueurs comme ça, pour moi, t'as pas besoin de les voir jouer deux fois. Tout simplement.
4: Ouais,
29: pas besoin, peu importe où il est, avec qui il joue, dès qu'il touche la balle, Jérôme, tu sais, sans vous manquer de respect, là, tu sais, pas besoin d'aller plus loin. C'est un joueur, moi ça fait, à chaque fois que je parle à un pote à moi ou quelqu'un que je connais, je dis, hey, regarde bien Michael Luizier, regarde où il va aller, regarde ce qu'il va faire.
28: En termes de talent, c'est le plus grand talent de l'équipe de France ? Talent pur ?
29: Non, attention, il y a des talents différents. Parce qu'on parle de quoi ? Quand on parle de talent, les gens, ils aiment bien parler des...
28: On parle de magie.
29: Oui, mais un gardien, il a du talent. Il fait de temps en temps aussi, il sort des trucs, c'est magique.
4: Tu ne peux pas le comparer à un joueur offensif.
29: Oui, je sais, mais à un moment, bon, c'est pour ça que... Non, je disais juste qu'à un moment donné, c'est le plus grand talent. Il y a des talents en équipe de France. À certains postes, le talent est différent. Est-ce que tu vois ce que je veux dire? C'est différent.
4: Mais lui, on a l'impression qu'il est complet.
29: Non, mais c'est un mec qui se réconcilie un peu avec le foot. Ah ouais. Parce que c'était un peu dur ces derniers temps. Mais il est différent dans tout ce qu'il fait, sa façon d'être, sa façon de parler. Je sais que les gens, de temps en temps, ils aiment peut-être pas trop sa façon de parler quand il est avec un journaliste ou ça, mais il le fait pas exprès, c'est lui. Il est assez timide. Introverti, il aime pas trop l'exercice de passer à la zone mixte.
4: C'est pour ça que c'est encore plus fort de parler en bien d'un joueur comme ça, parce que souvent, et on le voit médiatiquement aujourd'hui, il faut avoir une personnalité différente pour exister encore plus. Mm-hmm. Attention, je dis pas que les joueurs qui sont comme ça ont pas de talent. Ils ont beaucoup de talent. Tu vois, un Yamal, par exemple, on en parlera dans la deuxième heure, mais un Yamal, il a ça plus la personnalité. C'est vrai qu'Olysée, lui, il est introverti, comme tu l'as dit, dû à plein de choses. On parle avant tout de son talent. Et c'est pour ça que je pense, comme tu dis, réconcilier avec le football ce genre de joueur, en fait, il a la magie en lui.
29: Il a aussi un truc que les gens ne regardent pas, l'envie. L'envie, c'est rare en général. Encore une fois, je reviens qu'un joueur comme ça, avec autant de flair, fasse autant de travail sur le plan défensif et sans ballon au niveau du pressing, que ce soit quand la balle est toujours devant lui ou quand la balle est passée. Dans les deux cas, il est toujours focus. Mais il y a un truc que j'aimerais souligner, que j'avais souligné avant les Jeux Olympiques, c'est son envie. L'envie de jouer, l'envie de jouer pour l'équipe de France. Il aurait pu aller avec l'équipe d'Angleterre. Il y a son coach à Reading qui disait que, comme il habitait loin, qu'il arrivait pour battre le trafic, le matin il venait super tôt et il dormait dans sa voiture pour être sûr qu'il ne sera pas en retard au camp d'entraînement.
28: Oui. Ça prouve la résistance.
4: Envie.
29: Et
4: oui.
29: Et il n'est pas seulement là en train de se reposer sur son talent. Et c'est quelque chose quand même qui est super important. Et à chaque fois aussi que je parle à mes potes, je dis regardez ce qu'il fait aussi sans ballon. Regardez comment il presse, regardez comment il revient pour Jérôme, t'as joué arrière-gauche à Caen. Tu sais, quand on est lié, il vient pas t'aider de temps en temps, c'est pas facile.
4: Eh oui.
29: C'est beaucoup plus difficile. Ou le milieu, maintenant, il est obligé d'aller compenser sur le côté. C'est pas facile. Donc, c'est un truc que lui, il a. Et c'est extraordinaire. Mais son envie est encore une fois, je le répète, c'est juste un mec simple, timide, qui a envie de jouer au ballon. Et surtout aider ses potes sur le terrain. Il est vraiment extraordinaire. Moi, je peux parler de Michael pendant des heures.
28: Thierry, on aimerait t'entendre aussi sur un autre joueur que Jérôme adore. On en parle régulièrement dans Rotten sans flamme. Il nous a régalé notamment la saison dernière et celle d'avant. C'est Ousmane Dembélé aussi. Beaucoup parlé de Dembélé, c'est le ballon d'or en titre, Ousmane Dembélé, deux saisons fantastiques avec le Paris Saint-Germain.
4: Non, je te coupe, je dis à Titi ce que je dis souvent, je trouve que le ballon d'or d'Ousmane, il n'est pas respecté en France, hein, je te parle, hein, à sa juste valeur. En fait, on a l'impression qu'il a eu le ballon d'or parce qu'il a fait une année incroyable, et c'est vrai qu'il a fait une année incroyable et que son club a gagné la Ligue des Champions, mais c'était juste une année en fait, et puis que maintenant... Bon, bah, écoute, le ballon d'or, on ne le respecte pas plus que ça. Je ne sais pas si toi, tu as la même vision ici en Angleterre.
29: Rappelle-toi bien, c'était la première année que je pense que le PSG gagne la Champions League. En janvier, j'essaie de me rappeler,
28: janvier 25.
29: Un Paris-SG Man City.
28: Ouais.
29: Il est sur le banc. Vous rappelez, il rentre et le match, il change. Et j'étais à la télé Et ils me font, oh, il y a Ousmane Dembélé qui est en train de se préparer. Je ne sais pas si tu te rappelles, il est dans le couloir, il est en train de se préparer. Et j'ai dit, quand lui, donc je parle à la télé, j'ai dit, quand lui, il finira ses actions, ça peut être le meilleur joueur du monde.
4: Eh ben, t'as dit juste ce qu'il a fait.
29: Et donc, on est tous au courant. Et puis, il est français, je suis fier. Et puis, je ne sais pas si tu te rappelles aussi, quand on m'a posé la question il y a un an qui devait gagner le Ballon d'Or. Ouais. J'ai dit premier Dembélé, deuxième Dembélé, troisième Dembélé, quatrième Dembélé, cinquième Dembélé, sixième Dembélé, septième, huitième, neuvième, dixième, et on peut aller loin. Non, il est très, très, très, très fort.
4: Et comment tu expliques ces différents... Alors, c'est pas là, je pense avoir ta réponse, mais je te la pose quand même, la question. Quand tu le vois briller comme ça dans ce rôle de numéro 9 au Paris Saint-Germain, en équipe de France, il est là par moment, mais tu sens pas le même Ousmane.
29: Mais tu peux pas comparer club et sélection, c'est deux choses, c'est pas pareil. Tu peux pas. Maintenant, si on parle du joueur, le joueur, il est exceptionnel. Il est important dans les deux phases de jeu. Il peut jouer à gauche, il peut jouer à droite, il peut jouer dans l'axe. Il donne tellement de possibilités au coach. Je dis, le seul truc qui manquait à Ousmane, c'était sa finition. Puis d'un seul coup,
4: c'est arrivé.
29: Il a de temps en temps encore, comme tout le monde, il peut rater des trucs comme tout le monde et ça peut arriver. Mais encore une fois, et puis pour revenir à ce que tu me disais, non, moi en tout cas, moi c'est pas juste une année. Il a gagné son Ballon d'Or, bien mérité, oui. Et bravo.
28: Dans un instant, la suite de Rotten sans flamme, émission exceptionnelle avec la légende du foot mondial, Thierry Henry.
4: Ça tombe
28: avec
4: bien, on va parler d'une autre légende.
28: Notre légende dans un instant, et avec le scandale Ronaldo, qui frappe la sélection portugaise, Cristiano Ronaldo, qui a quitté le rassemblement hier. On en débat avec Thierry dans un instant, ne bougez pas.
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27: Ah, c'est pas les commentateurs des RMC, ça. Hein. On est avec Titi Henry, bien sûr, on continue l'actualité du foot. On va parler d'une légende dans un instant.
28: Une autre,
27: peut-être la fin. Hein.
28: Une autre.
27: Une autre légende. Ouais, oui. Une autre légende. On est avec la légende des RMC au niveau journaliste. C'est Benoît Boutron. Titi, il est là et on continue. On va parler de Cristiano Ronaldo.
28: À partir de 19h, on parlera du Ballon d'Or, un sujet qui excite tout le monde. On a hâte d'avoir la position de Thierry Henry sur le Ballon d'Or, sur cette campagne promotionnelle de chaque joueur pour aller essayer de convaincre comme ça les votants. Et donc il y aura plein de sujets à aborder avec Thierry. Mais oui Thierry, on voulait parler avec toi de cette dinguerie qui s'est passée hier au Danemark avec la conférence de presse surréaliste de Jorge Jesus, le sélectionneur portugais. On va retracer l'histoire en quelques mots. Une brouille entre Jorge Jesus et Cristiano Ronaldo. Il avait démarré le premier match, il est sorti à la 65e. Le deuxième match, il avait convenu avec son sélectionneur qu'il devait rentrer les 30 dernières minutes. Il n'est pas rentré. S'en est suivi une explication un peu musclée. En conférence de presse, Jorge Jesus a dit « Il n'y a jamais un joueur qui va m'imposer un choix, c'est moi qui décide. » Et une heure après, on apprend que Cristiano quitte le rassemblement. Il appelle, il affrète son jet privé et il s'en va. Il quitte la sélection portugaise. Cristiano Ronaldo, c'est 5 ballons d'or, 41 ans, 234 sélections avec l'équipe du Portugal. Toi aussi, qui es une légende du foot, comment tu as réagi quand tu as eu cette info de voir Cristiano, on en sourit, mais c'est même un peu triste, de voir Cristiano quitter la sélection portugaise en plein rassemblement.
29: Je vais être honnête, j'ai pris mon téléphone, je l'ai regardé, j'ai vu ce qui s'était passé. Et encore une fois, j'aime pas spéculer, donc je n'étais pas dans leur réunion. Quand ils se sont parlé, j'étais pas aussi dans la réunion apparemment avec comment on appelle ça, le président de la fédération qui est venu ou je sais pas quoi. Donc ça encore une fois, ça a eu de régler leurs histoires. On a les nôtres en France, c'est déjà assez suffisant. Ça a eu de régler ça. Tout ce que je peux dire sur Cristiano Ronaldo, et je le dirai encore à maintes et maintes reprises, même si les gens ils pensent que de temps en temps j'ai pu dire des trucs, notamment à la télé, quand tu dois analyser un match, tu analyses un match. Après, si on part de la légende Cristiano Ronaldo, il n'y a rien à dire.
22: Non, mais il n'y a pas de débat. Donc,
29: ce qu'il a fait, ce qu'il représente pour le football, c'est juste extraordinaire.
28: Non, mais là, c'est un peu triste que ça se finisse comme ça.
29: Ah, ça, c'est pas à moi de le. Ils vont régler ce qu'ils ont à régler, eux, de leur côté. J'ai trop de respect pour pouvoir rentrer dans ce genre de débat. Par contre, quand je dois analyser un match, j'analyse un match, j'analyse une situation. Si c'est mon père ou ma mère, c'est la même chose.
22: Alors, c'est, pour ça, c'est pour
29: mais
22: ça.
29: Mais par contre, là, je ne suis pas en train d'analyser un match.
4: Moi, je vais analyser le match. Et moi, j'ai été aussi, quand tu analyses un match, tu te dois d'être autant critique avec Ronaldo qu'avec un autre, peu importe l'âge et tout ce qu'il a fait. Et sinon, on ne parle pas. Dans ces cas, si tu regardes juste l'image du joueur et tout ce qu'il a fait dans sa carrière, bah, tu ne peux pas critiquer. Moi, je suis personne, toi un peu plus que moi, mais on ne peut pas critiquer quand même un tel palmarès et un tel joueur. Mais n'empêche que sur les matchs de la Coupe du Monde, et tu le sais, parce que tu les as suivis, tu as fait la Coupe du Monde en entier, plus là, le premier match qu'il a eu à faire, plus le deuxième match où en effet il était remplaçant et ce que l'équipe a amené. En effet, on a l'impression quand même qu'on n'est pas loin de la fin de cette génération Ronaldo.
29: C'est pour ça que je parle de ça. J'ai déjà dit ce que j'ai dit en Coupe du Monde et on a tous d'ailleurs salué son effort. Et c'était normalement sa dernière. On ne sait jamais.
28: Il l'a dit, hein, la dernière Coupe du Monde.
29: Normalement sa dernière et tous les autres qui ont arrêté, les Modric, oui. Qui, à mon avis, ça sera fini, et tout, et Neymar et tout ce qui s'ensuit, donc et Léo. Donc voilà. Mais encore une fois, si tu reviens sur le vrai truc, si jamais ça se termine comme ça, encore une fois, j'ai pas à juger comment ça se termine ou pas. Moi, je parle du joueur. Je parle du joueur et de ce qu'il a fait, ce qu'il représente, et ce qu'il représentera toujours. Et un truc que j'aime bien soulever avec Cristiano Ronaldo, c'est sa façon d'être. Comment il est, comment il a vécu football, comment il vit football, comment son corps il est mieux que quand il a commencé. Son obsession du foot, son obsession des records, son obsession de toujours vouloir tout gagner et d'être le meilleur. Ça, c'est un truc qui est extraordinaire parce que je sais ce que c'est d'être là, mais rester aussi longtemps.
4: C'est
29: là.
4: Très dur.
29: Et on t'attend. Et il faut toujours être bon.
28: Mais est-ce que c'est
29: et
28: pas un peu contre-productif aussi?
29: C'est pas évident, donc, pardon.
28: Il veut mettre 1000 buts. Est-ce que c'est pas aussi un peu contre-productif? Il a 21 buts à marquer, on sent qu'il fait tout pour.
29: Ça, c'est des trucs qui m'ont. Mais sans cette obsession, on n'aurait pas connu ce joueur-là.
28: Ouais.
29: Donc à un moment donné, ne serions pas aussi d'un autre côté. C'est...
4: Oui, il est obsédé depuis des années.
29: Il est comme ça, il a toujours été comme ça. On a vu des trucs extraordinaires, vécu des trucs extraordinaires avec lui. Donc encore une fois. Je ne sais pas, je ne rentrerai pas dans ces débats-là, ce qui s'est passé avec la sélection ou pas la sélection. J'ai un énorme respect pour Ronaldo, comme je l'ai pour Messi, comme je l'ai pour tous ces joueurs qui ont pu rester à un moment donné, jouer à 41 ans.
28: Et pour recentrer, parce que ça c'est un sujet qui tient beaucoup à cœur à Jérôme, on en parle souvent dans Rotten sans flamme, et c'est vraiment quelque chose qu'on n'arrive pas à faire en France, c'est rendre hommage à nos légendes du foot français. Mm-hmm. On ne l'a pas fait avec différents joueurs, on ne l'a pas fait récemment avec Antoine Griezmann, par exemple. On a vu que les grands joueurs qui ont marqué l'équipe de France n'ont pas été honorés. Là, on se posait la question, est-ce qu'il y aurait un hommage pour Deschamps? Ce ne sera pas le cas demain pour France-Italie. Jérôme, toi, c'est un sujet dont tu parles souvent.
4: On ne sait pas faire, en fait.
28: On ne sait pas reconnaître nos talents, les joueurs qui nous ont apportés.
29: Je vais être honnête avec toi, peut-être j'étais un peu de ce côté-là, le pas savoir-faire, mais quand même... Mais il n'y a pas que moi, on peut parler de Zizou, on peut parler de tous les mecs, on peut parler de tout le monde, on peut parler des mecs d'avant.
4: Oui, oui.
29: Et tout ce qui s'en suit. Mais je vais être honnête avec toi, quand je suis retourné travailler sur Amazon et les JO, je dirais que peut-être les Français le font différemment. On ne sait peut-être pas faire une soirée ou un Hall of Fame moment. Ouais. Ou un truc, donner un week-end à quelqu'un, tu vois, par exemple Hall of Fame, c'est le week-end de Tony Parker, oui. Voilà, ouais. C'est tout, lui, on parle que de lui en bien, c'est tout, prends c'est ton truc, prends ta veste, rentre chez toi. Mais je l'ai senti différemment quand je suis revenu travailler pour Amazon et avec les JO. Partout où on allait, tu vois, je vais être honnête avec toi, en vivant ici, de temps en temps, tu peux pas un peu le ressentir.
4: Tu te rends pas compte, toi.
29: Et quand je retournais en France pour Amazon, ou alors j'allais avec l'équipe de France, on allait, surtout avec les espoirs, tu vas pas dans les plus grandes villes de France, sans manquer de respect aux villes où on a été, s'il vous plaît.
4: Tu t'étais emmerdé dans pas beaucoup de villes.
29: Tu voyais en fait qu'il y avait toujours l'engouement.
28: Bah oui.
29: Tu voyais que les gens étaient toujours là, en train de parler de la Coupe du Monde 98. Tu voyais que les gens, pour revenir encore sur Ronaldo, ils te parlaient. Personne m'a parlé de Nice, là. Personne.
28: Oui, oui. Il y a juste un truc qui est culotté de la part de la Fédé portugaise, je me permets, c'est que le numéro 7 a déjà été réattribué. Et c'est Léao qui récupère le 7.
29: Oui, mais je te dis, ça, c'est eux qui vont devoir gérer leur problème. Moi, je te dis, Ronaldo, il sera toujours là. Et c'est pas ce qui vient de se passer pour moi qui va définir sa carrière. Tout simplement. Donc.
28: Tu sais que Jérôme essaye de pousser les choses, hein, pour améliorer les hommages.
29: Bien sûr. Mais
28: sur RMC, on avait demandé à ce que tu aies une dernière sélection pour que tu puisses être honoré.
29: Quand tu regardes quand même le Hall of Fame, par exemple, de la Première Ligue, il a commencé qu'il y a 4-5 ans.
4: Ouais.
29: Donc tu vois, pourtant, c'est l'Angleterre.
4: Oui, et on a l'impression, nous, en France, qu'ici, ça fait.
29: Oui, après, quand tu es accueilli par ton... Le PSG le fait, quand même. Ils ramènent les anciens. Les clubs sont quand même en train d'essayer de bouger. J'ai dit juste que à un moment donné, je l'ai senti différemment. Et c'est fait différemment. C'est peut-être pas fait sur une soirée. Mmh. C'est pas fait sur. Tu sors avec un maillot où tu joues peut-être une seconde, juste oui, pour là, te donner une dernière sélection. Mmh. Tu rentres, tu sors.
0: Oui, mais c'est beau. C'est...
28: T'aurais accepté de le faire, toi, avec l'équipe de France ?
29: Si on m'avait proposé ?
28: Ouais.
29: Mais moi, tout ce que l'équipe de France me demande de faire, donc déjà, c'est.
0: Dis
29: c'est...
0: Oui.
29: Je suis parti entraîner les espoirs.
28: Mais t'aurais apprécié le geste de la part de la Fédé?
29: Je suis parti entraîner les espoirs.
0: Après, donc, t'as fait un trou dans le budget.
29: Donc, à un moment donné, si je pars entraîner les espoirs.
0: Et depuis, on n'a plus de ballon.
29: T'as
0: pas club,
29: besoin
0: d'autres
29: réponses.
28: Il y aura bientôt un contrat on avec la Fédé.
29: Pardon, j'ai pas.
0: Non, j'ai dit, depuis que t'es revenu avec les espoirs, on n'a plus de ballon. T'as pris tout le budget.
28: C'est vrai qu'il y a un trou financier.
0: Non.
29: N'importe quoi.
0: Mais non. Mais moi, en effet, je milite aujourd'hui pour que peut-être donner une dernière sélection. Enfin, un mec comme Griezmann, la vérité. Là, on parle de Ronaldo, on parle de toi, on parle de dos. Mais un mec comme Griezmann qui est parti là-bas, on sait pourquoi il y a eu une petite brouille dans le groupe avec certains joueurs et puis avec Didier Deschamps.
29: Non, mais il a toujours dit qu'il voulait aller jouer en MLS.
0: Oui, oui. Je te parle en équipe de France. D'arrêter comme ça du jour au lendemain. Il a fait un article dans l'équipe en disant voilà, écoutez, l'équipe de France, c'est fini. Excuse-moi, ça fait de la peine.
29: Je peux comprendre, mais juste pour te dire que il y a maintenant, après, il y a des gens qui sont placés dans certaines positions où ils peuvent peut-être faire quelque chose, et après, il y a les gens.
0: Oui,
28: c'est différent.
0: Mais, tu parlais de ton image quand tu es revenu, et là, moi, je suis totalement d'accord avec toi, mais je pense, je le dis en toute transparence, quand tu es revenu bosser avec Amazon, ça t'a fait énormément de bien en termes d'image.
29: Oui,
0: parce que les gens t'ont découvert comme tu peux être. Bon, je te connais différemment, donc c'est sûr que je te connais pas. Le joueur de foot, je sais toutes les dingueries que tu peux faire en dehors. Mais donc là, non, mais c'est vrai, on a vu la proximité que tu pouvais avoir avec les gens et pas forcément, tu vois, l'attitude qu'il a en disant, oh, attends, il met une barrière, il prend les gens de haut, il manque d'humilité. Non, mais c'est ça. Les gens, en fait, qui te connaissent pas.
29: Oui, parce que tu sais, et je l'ai dit à maintes et maintes reprises, c'est qu'à un moment donné, il n'y avait plus personne entre eux et moi.
0: Eh oui.
29: C'est tout simplement quand je sors, et tu sais très bien que si je retourne joueur et je sors d'un match, je vais refaire la même chose.
0: Oui. Ah ben non, mais ça c'est sûr.
29: Parce que je suis comme ça, parce que j'étais comme ça.
28: Est-ce qu'on a pu te reprocher ce que tu parlais
0: c'est avec Tony dans les...
28: Tu parlais avec Michael Olise par exemple.
0: Tony dans les tribunes.
28: Ton papa
29: non, mais parce que
0: qu'on embrasse.
29: J'étais comme ça quand je sortais d'un match, tu vois, j'étais déjà en train d'analyser ce qui s'est passé. Donc si un journaliste m'a posé une question et il avait fait une erreur sur ce qui s'était passé, je dis, vous avez regardé le match ? Vous n'avez pas regardé le match. Donc c'est vrai que quand tu dis ça, ça frappe un
0: tout
29: peu.
0: De suite,
29: c'était pas pour, pour manquer de respect. Je disais juste, mais non, mais c'est pas ce qui s'est passé en fait dans le match. Donc, et puis de temps en temps, ça jette un certain froid. Mais moi, je suis toujours dans mon match. Je suis toujours dans mon analyse. Je rentre en fait, et Jérôme, il connaît, je rentre chez moi. J'ai mis, attends, non. Et je suis toujours dans ça. Et c'est vrai qu'après, les gens ne me voient pas rigoler. Ne me voyaient pas rigoler.
0: Eh oui.
29: Et donc,
0: ça t'a fait énormément. Non, mais vraiment.
29: Bah oui, parce que mais à un moment donné, après, le compétiteur était mort aussi. J'ai compris un peu plus un peu plus tard que être vulnérable et avoir de l'empathie, c'est important. Mais à l'époque où nous on a grandi, tu ramènes la vulnérabilité, l'empathie dans un vestiaire, tu vas nulle part.
0: Ah bah oui.
29: Tu te retrouves en réserve. Donc à un moment donné, tu cultives ça, t'es comme ça, et c'est comme ça, et c'est tout. Mais après, bon, tu savais très bien que moi, enfin, d'ailleurs, tout le monde le savait, que j'aime rigoler, que je blague, et tout ce qui s'en suit. Par contre, quand il y a un match et on s'entraîne,
0: on rigole plus.
29: On s'entraîne.
28: Comme dirait Kylian, le foot a changé. On va en parler dans un instant. La course au ballon d'or. Et oui, parce que tout a changé par rapport à ça aussi. La légende Thierry Henry n'a jamais eu la chance d'âge. De remporter le ballon d'or. Désormais, on a des campagnes promotionnelles pour essayer d'aller le chercher.
0: Il va avoir 50 ans, on a l'impression qu'il en a 35.
28: Ah mais à part toi, j'ai jamais vu quelqu'un d'aussi affûté à cet âge-là.
0: Moi, on me donne 34, mais Thierry 35.
28: La suite de Rotten sans flamme, exceptionnelle avec Thierry Henry en direct de Londres. C'est dans un instant, ne bougez pas. À tout de suite.
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27: La deuxième heure de Rotten sans flamme, exceptionnelle avec Titi Henry. À ma gauche, à ma droite, on a Benoît Boutron. On s'est régalé pendant cette première heure. Elle est déjà disponible en podcast. Vous pouvez aller télécharger le podcast, vous abonner à la chaîne Rotten sans flamme et vous avez accès à tout. Mais restez bien à l'écoute, on est là jusqu'à 20h. C'est fantastique. On va parler maintenant de l'actu.
28: Oui.
27: Bientôt, dans 26 jours maintenant, on est le 1er octobre, c'est le 26 octobre.
28: Exactement.
27: Du Ballon d'Or.
28: Je précise que Thierry a prodigué des conseils diététiques à Jérôme Rotten, qui s'est engagé à les suivre. Donc on lui laisse 6 mois pour une transformation physique.
40: Je sais pas, tu t'es engagé?
28: Jérôme, tu t'es engagé, tu me l'as dit.
40: Je suis engagé.
28: Et il me l'a dit. 6 mois, il se donne 6 mois pour être aussi affûté que toi.
40: Ah, voilà. Voilà la salle aussi.
28: On verra.
40: Ah,
27: j'y vais.
40: Ah, ok, pardon.
27: Ça se voit pas.
40: Non, ça se voyait
28: ça se voit pas.
27: Et ma femme, elle va être. On va dire, mais ça, c'est monstrueux.
28: Eh ben, on verra. 6 mois. On se donne rendez-vous dans 6 mois, d'accord? Bah, tu seras peut-être consultant chez nous d'ici là, Thierry. On sait pas. Ça peut arriver.
0: Ouais, on est en égo là.
28: Ouais, pourquoi pas. Et c'est pas loin de se faire, hein, donc on est ravis. Merci Thierry. Non, mais je plaisante. Regarde la tête, ouais. Là, Thierry.
0: Il est très occupé. Ça.
28: Non, mais il y a plein de sujets d'actu qu'on veut aborder avec toi encore, Thierry. On veut ton regard sur ce qui se passe. On l'a dit, parce que la dernière fois, c'était il y a deux ans qu'on a eu la chance de s'entretenir avec toi. Ton regard sur l'évolution du Paris Saint-Germain à 19h30, on en parlera. Le travail de Luis Enrique, la façon dont cette équipe s'est métamorphosée.
0: Le travail d'Arsenal aussi.
28: D'Arsenal aussi. On veut ton regard sur l'évolution du foot. On veut également ton avis sur la polémique du moment en Angleterre, sur ce qui se passe autour de Manchester City. Toi, la légende de la Première Ligue, la légende d'Arsenal, comment tu suis cette affaire. Mais le sujet qu'on voulait aborder tout de suite, Jérôme l'a dit, c'est le Ballon d'Or, l'élection, la désignation qui aura lieu le 26 octobre. On assiste, Jérôme, à du jamais vu, des campagnes électorales comme ça, pour se vendre auprès des médias, pour essayer de faire la différence, alors que le Ballon d'Or n'a jamais été aussi indécis cette saison. Il n'y a pas de favori naturel qui s'est dégagé cette année. Les votes sont clos depuis le début de semaine.
0: Thierry, ouais, comment... favoris, il y en a.
40: Il y en a,
28: mais il n'y a pas un mec qui est
0: fait l'unanimité.
40: C'est pas clair.
28: Exactement. Ouais. Thierry, c'est pas clair. Avant de démarrer sur le fond du Ballon d'Or et sur peut-être ton favori à toi, comment tu vis, toi, cette campagne promotionnelle, quel est ton regard là-dessus? Est-ce que tu comprends qu'aujourd'hui les joueurs aient besoin comme ça d'aller
40: personnellement, j'ai
28: faire
40: pas,
28: leur auto-promo?
40: Je vais être honnête avec toi, j'ai pas à comprendre ou pas à comprendre. Il y a des trucs que je ne maîtrise pas. Les joueurs, ils ont une team maintenant derrière eux, des trucs à faire, pas faire, représenter, pas représenter, pas mettre sur Instagram, pas. Peu importe, donc c'est un truc que je maîtrise pas vraiment sur ce qui se passe. On a parlé un peu au début. Le Ballon d'Or a pris tellement d'ampleur
0: de place.
40: Même moi, mon fils, et je vais revenir, hein, bien sûr, mais mon fils, en début d'année où on n'a même pas encore joué ou machin, il n'y a rien qui s'est encore passé. Qui va gagner le Ballon d'Or? Mais j'en sais rien, moi. On regarde des matchs.
0: Moi, je vote pas, moi.
40: On regarde s'il y a quelqu'un qui rate quelque chose, qui marque ou. C'est vraiment devenu le truc. C'est pas qui va gagner la Champions League cette année, qui va gagner le championnat cette année. C'est la première question de mon fils. Là, qui va gagner le Ballon d'Or?
28: Et tu le regrettes?
40: Pardon?
28: Tu le regrettes?
40: De quoi?
28: Bah, qu'on ait cette pensée-là aujourd'hui.
40: Bah, j'arrive à comprendre en fait la nouvelle génération, puisque c'est ce qu'il y a, c'est les débats, c'est les discussions. Et puis je comprends aussi à un moment donné, si quelqu'un a un podcast à droite, un podcast à gauche, tout le monde est sur Instagram, les réseaux, en train de regarder ce qui se passe. Nous, il n'y avait pas ça. Moi, encore une fois, je reviens, j'ai vu Platini qui a gagné l'Euro. Je dis, je vais gagner l'Euro, moi, ça a l'air cool, ça. Tu vois, tu pensais pas à ça. Maintenant, c'est là, c'est devant toi. Donc, les gens parlent de ça. Mon fils, il parle de ça. Donc, j'arrive peut-être à comprendre que les joueurs. Attention, je dis, est-ce que c'est bien ou pas? Je ne sais pas. J'arrive peut-être à comprendre que les joueurs voient tellement de trucs passer à droite, à gauche, qu'ils se disent, moi, je vais en parler moi-même.
28: Non, mais t'as un avis.
40: Franchement, je te dis, moi, j'ai un avis sur. Je peux te dire, moi, qui je pense qui peut gagner le Ballon d'Or. Qui peut gagner. Après, moi,
0: tu t'es positionné il y a quelques jours, de toute façon.
40: Pardon ?
0: Tu t'es positionné parce que
40: j'avais. Oui, j'ai expliqué, en fait. J'étais comme toi. J'ai dit, pour moi, il n'y a pas de. C'est pas clair. L'année d'avant, pour moi, tu ne pouvais pas ne pas le donner à Dembélé. Ah, pour moi, encore une fois, je ne vote pas, je ne participe pas. Je ne sais pas moi qui fait les votes, bien sûr. Et j'ai parlé un peu de tout le monde. J'ai juste dit, quand tu regardes Kane, c'est un favori. J'ai juste dit qui a gagné
0: d'or.
40: Le meilleur joueur en Allemagne.
28: Olivier.
40: C'est pas moi qui ai voté.
28: Ouais.
40: Ok. D'accord. C'est pas moi qui ai voté. Je sais pas qui vote en Allemagne.
28: Donc il est même pas meilleur joueur dans le pays.
40: C'est pas moi qui vote en Allemagne. On est d'accord. Donc qui a été élu meilleur joueur de la Bundesliga?
0: Harry Kane. Non, Olise.
40: Qui a été le meilleur joueur de l'Angleterre cette année?
28: C'est Bruno Fernandes, je crois.
40: Non. L'Angleterre. L'équipe d'Angleterre.
28: Bellingham. Le meilleur joueur des Anglais.
0: Bellingham.
28: À la Coupe du Monde.
40: Donc j'ai juste dit que ça va contre Harry Kane. T'es pas meilleur joueur de ton club sur l'année, t'es pas meilleur joueur de ton équipe.
0: Mais t'es souliers d'or.
40: De ton... Non, j'ai dit joueur, meilleur joueur.
0: Ah oui.
40: Donc je dis juste que ça va contre lui.
0: Contre lui, oui, automatiquement.
40: Donc tu vas être meilleur joueur de l'année. Mais t'es pas meilleur joueur dans ton club. Et attention, je n'ai rien contre Harry Kane. J'adore Harry Kane. Je dis juste le
0: non,
40: pour
0: mais
40: et
0: c'est
40: le
0: un constat,
40: contre.
0: Oui.
40: Pour moi, là, peu importe qu'il gagne, c'est pas immérité. Attention, comprenez le débat et où j'arrive avec ça. Je dis juste que voilà ce qu'on peut soulever.
0: Mais en fait,
40: pour tous les joueurs qui sont favoris, peut-être j'en ai oublié.
0: Non, mais
28: Ruiz. Fabien Ruiz, ouais.
40: Et Kvaratskhelia aussi, attention.
28: Ouais, et Kvara, meilleur joueur de la Ligue des Champions.
40: Attention quand même. Attention, oui, mais là on parle de. Mais
27: on en revient.
40: Choisir, il n'y en aura qu'un.
27: On en revient à ce que tu disais. Le meilleur joueur de. Comme tu as dit avec Harry Kane en Allemagne, le meilleur joueur en France, c'est pas Kvara, c'est Dembélé.
40: Dans le championnat.
27: Voilà.
40: Ouais, dans le championnat.
27: Donc on en revient à ce que mais tu
40: après,
27: disais.
40: Après, si tu reviens à la Coupe du Monde, le meilleur joueur de la Coupe du Monde pour l'équipe de France.
27: Bah, c'est compliqué. Hein, de...
40: C'est Kylian, non, il faut le dire.
28: Bah, il est midi.
40: Non, mais il faut le dire quand même, parce que les gens l'attendaient.
27: C'est vrai.
40: Gens l'attendaient, il faut quand même le dire, parce qu'au début, les gens l'attendaient, il était sur son bateau, est-ce qu'il est préparé, est-ce qu'il va pas se préparer, est-ce qu'il est bien. Donc à un moment donné, quand même, il faut lui donner. Il est parti, et ça a été un peu juste contre l'Espagne, mais pas que lui. Hein,
27: non, mais ça, sur la Coupe du Monde, je suis assez d'accord avec toi. Il n'y a rien à dire. Après, on peut toujours parler, de toute façon, t'as un avis, j'ai un avis, d'autres ont
40: et des c'est
27: avis.
40: Pour ça que,
27: mais,
40: c'est pour ça qu'avec le Ballon d'Or, c'est vraiment difficile, parce que peut-être t'en as un. Tu vois ce que je veux dire?
27: Moi, c'est simple, Titi, je vais te le dire. On en a parlé il y a une demi-heure. On parlait de Olysée. On parlait de ce qu'il pouvait faire avec le ballon, la magie. Bah, tu m'as presque convaincu par rapport à tous les titres qu'il a gagnés. Non, mais je vais te dire.
28: Il nous disait Kvara il y a 15 jours. Hein.
27: Non. Hein, moi, je l'ai dit. Non, arrêtez vos bêtises.
28: On va sortir les podcasts.
27: J'ai dit, pour moi, le meilleur joueur de la planète foot. Et c'est vrai que sur le début de saison, il le confirme, c'est Yamal.
28: Ah, ça oui, tu l'as dit aussi.
27: Pour moi, Yamal, il est l'atout d'un magicien du football et il est très spectaculaire, il sait tout faire et on sait toutes les difficultés de jouer au foot dans cette zone-là.
40: Cet âge-là.
27: Non, mais c'est ça qui est incroyable.
40: Et
27: pourquoi je te dis ça? Pour moi, c'est Yamal. Alors, en effet, on peut toujours dire oui, la Coupe du Monde, bah, il revenait de blessure. La fin de saison avec Barcelone, mais avant ce qu'il a fait avec Barcelone, s'ils ont gagné le titre, la Liga, s'ils ont gagné la Coupe, pas le titre de champion du monde, parce que c'est un collectif avant tout qui a gagné, en effet. Mais à côté de ça, il est tellement exceptionnel, subliminal, sur des gestes, que Léo Messi, pour moi, Yamal, il se rapproche de Messi. Alors attention, toute proportion.
40: Jeune Messi. Quand il dribblait tout le monde sur le côté là-bas.
27: Mais Messi, il a eu des ballons d'or, en effet, où c'est plus parce qu'il représentait, si tu veux, le meilleur joueur du monde, plutôt que l'analyse des buts marqués, quoi qu'il en a toujours mis beaucoup, des titres gagnés.
28: Plus,
27: oui, mais tu vois, il y a.
40: Non, mais il y a des. Ok. On a parlé des joueurs, encore une fois, pour moi, peu importe qui l'a là, ça sera pas immérité. Mm. Ça sera pas. Personne ne va dire.
27: Il y aura pas
40: de
27: scandale.
40: Oh! C'est grave quand même.
27: Ben ça pourrait être le cas si certains qui ont fait des campagnes, et là je parle de Kylian, tu vois, qui ont. Non mais si, parce que tu sais comment c'est. Aujourd'hui les gens ils vont parler. Il a fait une certaine campagne où il se voit lui le meilleur, mais attention, c'est sa personnalité et je dis pas qu'il a tort de faire ça. Moi j'aurais été à sa place, je l'aurais pas fait. Lui il l'a fait, tant mieux pour lui, aller faire tous les médias du monde et tout ça, bon, il n'y a pas de souci. Sauf qu'on pourra peut-être lui reprocher qu'en effet t'as pas gagné de titre. T'as fait une campagne et donc en gros tu t'es acheté ces votes-là, tu vois?
40: Franchement, je sais pas, parce que sans être méchant, encore une fois, après je parle pas de campagne pour parler de mecs qui ont pas gagné de titre. Il y en a qui ont gagné le Ballon d'Or et ils ont pas gagné de titre et on leur a rien dit. Et j'ai rien contre ça.
28: Ouais, peut-être qu'ils n'avaient pas fait de campagne médiatique, comme tu dis.
40: Ouais, non, mais c'est pas. Non, je parlais juste du fait qu'il n'ait pas gagné de titre.
27: Ouais, c'est ça. Oui, ouais, c'est déjà arrivé.
40: Donc après, si tu veux parler d'autres choses, mais
27: non, mais c'est déjà
40: pour revenir. Pour revenir sur Lamine Yamal et Messi et Ronaldo et Michael et on espère un jour Kylian et ces mecs-là, ou Ousmane Dembélé qui a déjà gagné le Ballon d'Or, et c'est qu'à un moment donné, il y a des mecs qui représentent tout. Ils ont tout. Et ça va au-dessus des titres.
27: Oui.
40: Léo, il est arrivé, comme Cristiano Ronaldo, il est arrivé à un moment donné où on n'était plus au niveau des titres. C'était les mecs,
27: ils sont tellement forts.
40: Oui. Que c'est ce qui donne aux gens qui fait que
27: c'est le comme
40: débat,
27: ça qu'il
40: y a
27: gagne
40: plus de débat en fait. Et donc Lamine Yamal, il est en train de rentrer dans cette zone. Michael n'est pas loin de cette zone. Kylian aussi peut arriver, si jamais il arrive à gagner. Non, mais je parle de vraiment à répétition. Après, si tu regardes les chiffres, c'est juste n'importe quoi.
27: Bien sûr.
28: 44 matchs, 42 buts.
40: Non, mais c'est n'importe quoi.
28: Et 22 buts en 22 matchs de Coupe du Monde.
40: J'ai oublié Alan. quand même.
28: Erling Haaland.
40: Je veux dire, si, parce qu'on oublie. Bon, les gens, ils parlent d'Haaland comme si c'était normal ce qu'ils font.
0: Oui, c'est vrai,
40: non,
0: c'est vrai.
40: Genre, regarde, j'ai même pas parlé de ça, un manque de respect. Non, c'est un manque de respect, parce que.
27: Mais même nous, hein.
40: Et c'est quand même, oh, c'est les gars. Et c'est comme si il fait ça, et puis bon.
28: Non, ben, c'est vrai.
27: Il met 50 buts dans l'année, mais c'est pas grave.
40: Ouais, on n'en parle pas. Donc il y a aussi, il y a tellement de trucs là. J'ai dit, je suis rentré dans les détails parce que vous m'avez posé la question. Et j'aime pas trop vraiment ce genre de débat pour être honnête. Mais ouais, il y a des mecs à un moment donné.
27: Mais c'est pour ça,
40: on
27: Titi,
40: est plus dans les titres. Il y a un truc que je vais regarde. C'est ce que tu donnes aux gens, l'émotion que tu peux donner aux gens. À un moment donné, ça passe au-dessus des titres. Il y a des mecs dans l'histoire, par exemple. Je vais aller, je

0: Et on peut dire ce qu'on veut, Kylian aussi, il est là, ce qu'il donne aux gens. Ronaldo, Messi, laisse tomber, ils sont sur la lune.
1: Est-ce qu'on est trop dur avec Kylian Mbappé, à ton avis? Notamment
0: ben, je sais pas, parce qu'à un moment donné, ben, lui, il est arrivé à un niveau, au niveau des... Mais à un moment donné, quand tu es à ce niveau-là, ben, bien sûr que les gens, quand ils regardent un match et on n'a pas gagné avec l'équipe de France, ils regardent qui?
2: Ben, oui,
0: ben, c'est tout à fait normal, c'est toi le patron, c'est toi le capitaine, c'est toi qui mets les buts. Et est-ce que c'est juste ou pas juste? On n'est pas là pour savoir ça, puisque sinon à un moment donné on s'arrête. Mais c'est toi, oh Kylian il n'a pas marqué, t'entends pas à la fin d'un match que, sans manquer de respect à personne, que le mec sur le banc il n'a pas marqué, que,
2: oui
0: que
2: c'est lui, c'est lui qui c'est, doit c'est, faire
0: et c'est comme ça, et je pense qu'il l'accepte.
2: Oui mais
0: c'est
2: tout on à fait... en revient, c'est pour ça que pour répondre à ta question, parce que je te vois arriver, toi tu m'attaques à travers la question
1: non,
2: que tu poses
1: non,
2: à Titi,
1: non, je veux la
2: parce que moi c'est vrai qu'avec Kylian je suis assez dur, et je le reconnais.
0: Parce que tu veux plus de lui, parce voilà, que tu sais qu'il peut.
2: Parce que, ouais, exactement, parce qu'il a tellement mis la barre haute, et même lui il le confirme de toute façon, que quand tu analyses un match, et j'ai la chance aujourd'hui d'en commenter des matchs de la Liga, et que tu vois la prestation d'un Kylian Mbappé contre l'Atlético Madrid, qui est à l'image de son équipe, attention, il n'est pas aidé. Hein, je
0: mais,
2: le dis,
0: tu,
2: voilà.
0: Mais tu regardes.
2: Mais, ouais. T'es obligé de juger, tu dis, bah, écoute, non, et là, c'est pas bien. À plein de niveaux, c'est pas bien.
0: Quand tu termines un match, okay, et tu le sais, okay, et là, je parle de moi. J'ai toujours dit, j'étais pas aussi fort, j'étais pas aussi nul aussi. À la fin d'un match, on n'a pas gagné grâce à moi, on n'a pas perdu à cause de moi. S'il vous plaît, je ne joue pas tout seul. Dans les deux cas, je ne joue pas tout seul. Mais tu sais très bien qu'à l'arrivée, tout le monde... Oh, Man City, ils ont perdu. Bah, l'un, il n'a pas marqué. Bah ouais. Tu vois, tu ne parles pas des autres, tu ne parles pas de... Même quand ils gagnent, ils ont gagné 4-1, il n'a pas marqué.
1: Ah, ouais.
0: Oh, waouh.
1: Il n'a mis qu'un but.
0: C'est quoi son problème? Ouais. Il n'était pas bien aujourd'hui ou... Donc, c'est le truc, malheureusement, quand tu donnes du caviar aux gens assez souvent... Et à un moment donné, c'est plus du caviar. Les gens, ils sont là. Et puis, ça les fait avancer aussi. C'est comme quand il y a deux mecs qui sont aussi forts et ils se tirent la bourre.
2: Après, ils se nourrissent de ça aussi. Hein,
0: et heureusement, je dis juste que n'oublions pas quand même là, tous les mecs là qu'on est en train de parler. Il y a des mecs qui sont un peu plus
2: haut.
0: Il y a des mecs qui sont un peu plus haut. On parle de Lamine, on parle de Kylian, on parle de Ronaldo, on parle de Messi. Il y a des mecs quand même... J'adore Harry Kane, ça c'est personnel,
2: oui.
0: Encore une fois, mais vraiment, sa façon de jouer, la façon dont il vient au milieu, il fait jouer son équipe, de temps en temps le gars est milieu défensif, il récupère la balle, il envoie une transversale de le côté à droite, ouais, il gauche, il revient et joue au milieu, c'est ce qu'il fait, c'est vraiment extraordinaire, mais...
2: Mais il y en a qui ont l'étincelle...
0: Non mais il y en a...
2: Mais c'est comme ça.
0: Lamine, Kylian, Michael... Il y a des joueurs comme ça que tu regardes comme un... Pour avoir travaillé un peu avec Eden Hazard, pareil. Eden, il faisait des trucs. Bah, c'était Eden.
1: J'ai une question encore plus provoque.
0: Des flashs comme ça. Ousmane aussi. Ils ont des moments de... Et ce que j'aime bien aussi avec Kvaratskhelia, c'est son côté un peu agressif. Là. Quand il vient récupérer un ballon, on pousse le mec.
2: Ah,
0: le
2: géorgien est solide.
0: Et il a cette rage. Ouais. J'aime bien ce
2: géorgien, il a jamais mal. Hein.
0: Ce petit côté. D'ailleurs, j'ai regardé son match la dernière fois. Géorgie, Irlande du Nord, elle a raté un pénalty, malheureusement pour lui. Mais...
2: Bah, ils ont eu la peau de.
0: Il y avait Géorgie, Irlande du Nord. J'ai regardé le match.
1: Et
0: parce,
1: voilà.
0: parce que Kvaratskhelia a joué.
1: Parce que tu avais envie de le voir.
0: Ouais.
1: J'ai une question encore plus provoque sur Kylian Mbappé.
2: Non.
1: Est-ce qu'on peut bien jouer avec Kylian Mbappé dans une équipe?
0: Comment ça?
1: Parce qu'on va parler du PSG Luis Enrique dans un instant. Est-ce que c'est possible de bien jouer collectivement dans une équipe?
0: Non, mais comment
1: avec
0: ça? Non, mais parle mieux, exprime-toi.
1: Et ben, est-ce que collectivement, on peut mettre un projet de jeu en place quand Mbappé.
2: Attention, là, c'est le foot loisir hein, du samedi matin. Là.
0: Mais comment ça, dans quel sens?
1: Il y a toujours eu des critiques autour de lui, que ce soit au PSG, que ce soit désormais au Real Madrid, sur un joueur différent, un joueur qui nécessite une attention particulière, qui monopolise les ballons de ses coéquipiers. Donc, on est un peu loin de l'esprit collectif de certaines grandes équipes. Question simple, est-ce qu'on peut bien jouer au foot avec Mbappé? Ou est-ce que quand Mbappé est dans ton équipe, est-ce que tu es obligé de t'adapter à ses qualités?
0: Mais tu peux bien jouer. Après, c'est le coach de trouver une situation pour le mettre l'équipe dans les meilleures possibilités possibles. Mais ça va être le travail de Zizou, comme c'était le travail de Dédé, comme c'était le travail de tous les coachs qu'il a eu au PSG avant ou à Monaco. C'est trouver le bon équilibre. Et ça, c'est dur pour un coach, que ça soit Mbappé ou pas. Tu regarderas l'année dernière, allez, je ne sais pas pour sortir, tu perds Rodri à Manchester City, ça prend que des contres. C'est un joueur.

0: Allez, je sais pas pour sortir, tu perds Rodri à Manchester City, ça prend que des contres. C'est un joueur. Hop, tu le remets, et pourtant c'est Pep, hein, le coach. Tu le remets, ils ont été chercher des mecs, c'était pas toujours évident. L'équipe d'Espagne, regarde là maintenant, le Barça, tu mets juste Rodri au Barça, ça prend moins de buts.
1: Eh oui.
0: Et ça en met toujours autant, donc ils sont déjà à 36 buts, un truc comme ça, où ils ont pris 8, et c'est n'importe quoi ce qu'ils font. Mais ce que je veux dire, c'est qu'il faut trouver le bon équilibre, et arriver à trouver ce bon équilibre. Je sais pas si tu te rappelles, j'avais posé la question à Galtier.
1: Ouais, Galtier, époque PSG. Quand il y avait
0: premier
1: les
0: truc,
1: trois.
0: Premier truc, oui. Amazon, je dis
1: Messi, Neymar, Mbappé.
0: Je dis, comment tu vas faire l'équilibre? Comment tu vas équilibrer ton équipe? Parce que c'est la première question que tu poses en tant que coach, donc c'est pas vraiment un Mbappé. J'ai parlé en anglais, moi. C'est pas vraiment un Mbappé problème. C'est le problème d'un coach, que ce soit Mbappé ou pas, que tu sois coach de Crystal Palace, que tu sois coach de Jérôme. Tu as déjà joué avec des mecs que tu vas pas dire de nom, peut-être, où il fallait vraiment faire un peu plus. Ouais. Parce que c'était peut-être pas son fort de défendre, machin. Mais tu replaces, et ça n'a pas empêché de gagner.
2: Je suis d'accord avec toi. Non, mais là-dessus, je suis d'accord. Et c'est pour ça que, en quelque sorte, ce que tu dis sur Kylian, et en effet, des fois, tu te dis, mais l'attitude, il n'est pas tourné vers le collectif. Mais ça veut dire aussi que, en gros, toi, tu vois aussi, continue une marge de progression pour Kylian
0: mais
2: de ce côté.
0: C'est pas vraiment. Tu as posé la question sur Kylian, mais ça c'est le travail du coach de devoir pouvoir trouver un équilibre à l'équipe. Peu importe comment tu joues, peu importe ce que tu fais. Tu regarderas, il y a des trucs que vous voyez pas de temps en temps. Moi par exemple avec l'équipe des JO, je savais que sans attaquer personne, Kylian Sidilia, quand il montait, c'est un peu moins sûr avec la balle qu'Adrien Truffert.
1: C'était deux latéraux au JO, je précise.
0: Je faisais une sortie à trois. Seulement Adrien partait.
2: Comme
0: et
2: ça,
0: mon
2: ailier
0: l'a me donné la largeur. J'ai rééquilibré mon équipe. C'est pas un manque de respect pour personne. Juste rééquilibré mon équipe.
2: Sur les points forts de
0: Michael Olise de temps en temps, où j'envoyais Enzo Mio ou peu importe, à droite, Kylian Sidilia, il restait en dessous.
1: Donc il faut s'adapter au profil de Mbappé.
0: De tous les joueurs que tu as.
1: Ton regard est précieux sur ce sujet-là. C'est des postes que tu connais par cœur, c'est un joueur que tu connais bien, c'est le capitaine de l'équipe de France, c'est le meilleur buteur de l'histoire de la Coupe du Monde. C'est pour ça aussi qu'on fait beaucoup de débats autour de lui.
0: Déjà champion du monde aussi.
1: Et voilà, c'est pas un joueur qui laisse indifférent.
0: Non,
1: forcément,
0: ça c'est
1: clair, on a une exigence particulière pour Mbappé.
0: Oui, mais je reviens encore une fois sur ce que tu as dit tout à l'heure. Tu m'as dit, tu trouves pas qu'on est trop dur parfois avec lui. Des fois l'analyse elle va bien loin avec lui, et je peux comprendre. Et on va pas trop dans l'analyse sur d'autres joueurs. Et je parle pas en équipe de France. Hein.
1: C'est vrai.
0: Je parle en général.
2: Ouais. Non, mais t'as raison.
1: Notamment à Madrid.
2: Et même en équipe de France. Et tu vois, regarde, pour parler des critiques, où moi j'ai été critique sur le dernier match contre la Turquie, en effet. Où tout le monde voulait plus ou moins voir Kylian à gauche avec Dembélé dans l'axe et Olise à droite, à part Olise, tu l'as dit tout à l'heure, qui a trouvé un épanouissement, que ce soit Dembélé ou Mbappé, ont été décevants dans ces positions-là. Et pourtant, je militais à voir Kylian à gauche et Dembélé dans l'axe.
1: Alors.
2: Et à l'arrivée contre la Belgique, quand tu vois que la maîtrise qu'on avait au milieu de terrain, et c'est pas critiquer Le Poll pour critiquer Le Poll. Il a fait ce qu'il pouvait faire aujourd'hui. Mais si tu mets, t'imagines cette équipe-là avec Kylian Mbappé en numéro 9, comme ça.
0: Oui, mais là, nous, on est en train d'imaginer.
2: On
0: est en train d'imaginer. Et puis, il y a eu une question tout à l'heure. Mais à l'arrivée, Zizou, c'est ce qu'il a à faire. Il a gagné ses deux premiers matchs. Il va trouver la bonne formule, j'espère, pour lui. Et on pourra avoir le meilleur équilibre pour pouvoir être bon en possession et hors possession. Ça, c'est le plus important, personnellement.
2: Je suis d'accord avec toi.
1: Bon, dans un instant, on continue la discussion avec Thierry Henry, invité exceptionnel de Rotten sans flamme. Ce soir, on va parler du Paris Saint-Germain. Votre regard de coach, justement, de consultant.
0: Oh, ça va, laisse-moi tranquille, toi.
1: Eh ouais, non, deux étoiles sur le maillot de Jérôme Rotten.
0: Il y a eu un beau travail.
1: On aimerait évoquer aussi, Thierry, tes souvenirs de France-Italie. Je l'ai dit, ce rendez-vous aussi particulier pour toi.
2: On a battu
1: et aussi
2: au mois de juin.
1: Le reste de l'actualité sportive.
2: Bah, c'était Arsenal.
0: Il sous de ma gueule.
1: A tout de suite sur RMC.
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26: Le mec qui fronce, on est avec Thierry Henry, il me dit, ah ça c'est l'élite. Il a mis 500 buts, et il se souvient là. Mais c'est dingue. Après, il a en fond d'écran, il a tous ses buts. Hein.
27: C'est un événement exceptionnel. La légende du foot mondial, Thierry Henry, est l'invité de Rotten sans flamme. C'est lui qui nous accueille ici à Londres. Tu nous parles de Leeds comme ça. Est-ce que tu peux nous décrire le but pour ceux qui ne l'ont pas forcément en tête, contrairement à toi qui te souviens de tous tes buts?
28: Le but, vu que j'étais carbo, je ne pouvais plus courir. Parce que je sortais de vacances, parce que Arsène m'a dit ça tard, ça faisait, j'ai sorti de 3 semaines de vacances. C'est pour ça, tu vois, je suis bien bronzé sur le but. Je me suis dit, merci Monsieur Francisco. Je me suis dit qu'il faut que le timing de mon appel il soit clair, parce que je ne vais pas faire la différence sur ma vitesse ou quoi que ce soit, parce que je ne pouvais pas. Et bonne passe de Song. La contrôle du pied droit pour bien, fallait qu'elle reste là pour pouvoir faire l'enrouler
0: et enrouler la classe
28: après oui. L'exécution. Ouais, mais ça, il y a eu tellement, j'ai passé tellement d'heures à travailler cette finition que je peux la faire en dormant. Mais avant de pouvoir faire quelque chose en dormant,
0: tu peux même la faire encore à l'âge que t'as. Ça c'est
28: ah
0: sûr.
28: Oui.
0: Ah ben non, mais c'est sûr.
28: Ça il y a toi centré, c'est là, c'est après.
0: C'est toute notre vie.
28: Après monter descendre, non, tu vas peut-être tu monter non. Descendre, tu vas pas descendre. Non. C'est pour ça que je savais qu'il fallait que je sois dans une zone où je peux exécuter ce que je sais faire et pouvoir faire mon appel au bon moment. Donc ouais.
27: Alors dans un instant, on parlera du Paris Saint-Germain, de ce qui a été mis en place depuis deux ans, de cette révolution Luis Enrique qui a permis au PSG de remporter deux Ligues des Champions d'affilée. On voulait juste profiter de ta présence en cette veille de France-Italie pour évoquer ces souvenirs-là avec toi. L'Italie, c'est particulier. T'as un passé en équipe de France qui est immense. Tu les as joués trois fois dans les trois moments clés. La finale de l'Euro 2000, le quart de finale en 98, où toi, le jeune Titi, tu as osé aller tirer ce tir au but alors que d'autres n'y sont allés. La finale 2006. L'Italie, ça t'évoque tout ça, Titi ?
28: L'Italie, c'est tout, c'est le football. C'est tu grandis, tu regardes, tu te rappelles de 82, tu te rappelles de Baggio, tu te rappelles de tous les joueurs, Maldini, Baresi, c'est les confrontations Marseille-Milan, c'est tout.
0: Tes souvenirs à toi ?
28: Oui, oui, non, mais là, je reviens, c'est pour ça que je reviens. Et puis après, quand tu vois ce maillot bleu. Quand tu joues contre eux en... ouais, parce que nous on a joué en blanc, donc ouais, ils étaient en bleu, bien bleu en plus. Ouais, tu vois Baggio. Bon, j'ai commencé sur le banc, on m'a remis sur le banc sur ce match-là. Je rentre assez tôt parce que Christian se fait mal.
27: Ouais, on parle de 98,
28: ouais. Ouais, 98. Et puis bon, après la séance de tir au but,
27: tu rentres à la 65e, je crois.
28: Ouais, la frappe de Baggio aussi qui passe à côté de la lucarne.
0: Tu sais que ce jour-là, moi, je m'en souviens bien parce que moi, j'étais dans les tribunes.
28: Ah ouais,
0: j'étais. Bah, c'était toi qui m'avais eu les.
28: Et je m'en rappelle plus. Je m'en rappelais plus.
27: Face à toi, voilà. Il était au stade de France.
0: J'étais avec mon père et on n'était pas loin de ton père.
28: Il est. Il est parti à la séance de tir. Ouais.
0: C'est ça. Il est parti. Il s'est levé. Il a dit, il est complètement fou. Titi, je me souviens. Il y avait mon père qui était pas loin.
28: Il est parti.
0: Et mon père voulait le rattraper. Et en fait, bah, il est parti. Il a dit.
28: Je me rappelais pas que t'étais là.
0: Si.
28: Ouais, mais ouais, ça c'est véridique. Enfin, ouais, tu vas tirer le penalty. Tu penses pas à ça.
27: C'est fort quand même à ton âge d'aller tirer un penalty. T'es en quart de finale d'une Coupe du Monde à domicile. On n'a jamais été champion du monde à ce moment-là. Il y a des joueurs beaucoup plus expérimentés qui n'y vont pas. Et toi, tu dis allez, j'y vais. C'est comme ça que ça se passe.
28: Ben, je suis pas dans les 5 au départ. Encore une fois, je ne parlerai pas de qui n'a pas tiré, mais. Non, c'est pas le débat. Mais je suis là, quoi, je suis dans le cercle.
27: Oui.
28: Et donc, le coach, il se retourne, il me dit tu tires. Et je dis ben bah, ouais. Oui. Et tout le monde connaît l'histoire. Il me dit ouais ou oui. Je dis oui. Parce que moi, en général, quand quelqu'un parle, je regarde la personne. Ça veut dire que ben, quand il s'est tourné, il me parlait, ben, j'étais comme ça.
0: Ben oui.
28: Et donc, peut-être il s'est dit, bah, lui, il a l'air intéressé.
27: Contrairement à d'autres.
28: Non, je sais pas. Et ça m'est arrivé, hein, tu sais, quand tu veux pas faire quelque chose.
27: Ouais, tu regardes ailleurs, tu regardes d'autres.
28: Donc, je sais pas, attention. Et je disais aussi, à un moment donné, faut savoir mettre son ego de côté. Si tu te sens pas faire quelque chose, c'est pas une honte. Le fais pas.
0: Exactement.
28: C'est pas grave. Il y a des joueurs qui sont là pour ça. Et moi, je me voyais comme le joueur qui... Thierry, il faut faire quelque chose où je devais rentrer, pas rentrer. Pousse la balle, accélère, pousse tout le monde. Fais quelque chose. On me demande de tirer pénalty, ben je vais tirer. Oui. J'ai pas pensé que si tu rates le pénalty, ça reste à vie, en boucle. Ce sera toujours... Ah, c'est lui qui a raté le pénalty. Tu penses pas à ça. Mais pas du tout, d'ailleurs. Mais... Ouais... Je suis parti, j'ai tiré.
27: Après, il y a deux souvenirs, un heureux, un malheureux. On se souvient tous de ton image qui dit aux Italiens de se rasseoir comme ça.
28: Ouais, mais j'étais à droite à ce moment-là.
27: Les gens, allez, merci, asseyez-vous.
28: Non, mais.
27: Sur l'égalisation.
28: Ils ont, il chambrait pas, déjà pour commencer.
0: Non, mais il était debout.
28: Il ne chambrait pas. Mais j'étais à droite. Je suis passé à droite à la fin du match. Et je les voyais s'habiller déjà. Ils s'habillaient, ils retiraient chasuble, ils retiraient tout. Ils se remettaient bien.
27: Pour la photo.
28: Pour aller célébrer. Et je suis revenu, je dis, asseyez-vous, c'est pas fini. Non, mais c'était juste la.
27: Ah, bien sûr, c'est la donne oui. aussi. Ah, et la finale 2006.
28: Ah, bon, par contre, ça, c'est moins marrant. Ouais.
27: C'est pas fait, tu
28: perd au pénalty. Je pense qu'à un moment donné, si tu te rappelles bien, en 2000 aussi, en 2000, l'action de décès d'El Piero, qu'en a deux. Je pense qu'en 2000, le tournoi, elle était exceptionnelle. On a vraiment bien joué.
0: Ouais.
28: Et en finale, par contre, ils ont le mieux joué que nous.
27: C'est vrai.
28: Soyons honnêtes. Et on leur a fait une italienne, en fait. Parce qu'en général, les Italiens, t'as l'impression que t'as les actions,
0: tu domines,
28: perds. Et là, en fait, on a renversé le truc. À part contre l'Espagne aussi, on a un peu souffert à 7 euros. Sinon, on était bien, ça jouait. Mais contre l'Italie, ça a été un peu plus difficile. Même si on s'est créé des occasions, on a quand même joué. On n'a pas été mal, je dis. Mais
27: la finale 2006, c'est le pire souvenir de ta carrière?
28: 2006?
27: Ouais.
28: En sélection?
27: Ouais.
28: Non, j'ai toujours dit 2002, moi.
27: On voulait également parler avec Titi du Paris Saint-Germain, Jérôme, c'est ce qui nous marque depuis deux années.
0: Pas te laisser partir comme ça sans parler
28: non,
0: PSG.
28: Et puis,
0: non mais ce que tu ressens de... Ah oui, vas-y.
28: Je pense qu'il y a eu un travail énorme au niveau du PSG. Oui, il y a eu les problèmes, oui. Avant d'aller au parc, c'était dur, oui. Machin, c'était pas famille. Là, maintenant, tout ça, tout a changé.
27: Ouais.
28: C'est devenu une marque. Tu vas à New York, les gens ils mettent le maillot du PSG, ils savent même pas ce qu'ils mettent. Nous avant c'était l'inverse, tu mettais la casquette des Yankees. C'est quand les gens ils disent ramène une casquette de New York.
0: Oui.
28: C'est laquelle? Les Mets, les Yankees. Les gens ils pensent que la casquette des Yankees c'est une casquette de New York. Donc là maintenant ils mettent le maillot du PSG. De temps en temps je dis j'aime bien le maillot.
0: Ouais.
28: Donc on est arrivé quand même de pas pouvoir aller au parc en famille sans attaquer personne.
0: Et
28: maintenant les gens ils mettent le maillot parce que ça a un flow, c'est beau, l'équipe, tout le monde parle de l'équipe, du PSG.
0: Le parc c'est the place to be, hein.
28: T'arrives même à, c'était marrant d'ailleurs, il m'a fait rire Luis Enrique quand il a dit on parie, personne n'a parié.
27: À qu'ils allaient être champion de France.
28: Oui. Bah
27: heureusement qu'ils vont.
28: Non, mais tu peux parier. À un moment donné, tu dis non, oui, c'est l'année où. Et même quand l'année dernière, quand il a perdu la Champions League, il a dit on verra bien plus tard. Personne n'a parlé. Pourquoi? Parce que on les a vus renverser la tendance.
0: Je ne sais pas si tu as eu l'occasion, je ne pense pas, d'aller au campus, le nouveau centre d'entraînement. Là, tu te rends compte en effet qu'ils sont passés dans la catégorie. Et comme par hasard. Il y a eu le campus et une année après, il y a la première victoire en Ligue des Champions. Donc ça a confirmé, si tu veux, d'avoir cette conscience, le fait d'être professionnel, je te parle, d'être focus sur un plan de jeu bien précis avec des joueurs qui adhèrent totalement.
28: Si tu ramènes, c'est en fait, tu sais, quand tu termines un puzzle et tu cherches la dernière pièce, il manquait juste ça, la dernière pièce.
0: Ouais, exactement. Je voulais parler d'Arsenal. On a beaucoup critiqué la finale d'Arsenal contre le Paris Saint-Germain, la façon de jouer, mais aussi tout au long de la première, sur la première partie de saison. Est-ce que toi, ça t'a agacé, quoi, ces critiques?
28: Non, c'est pas que ça m'a agacé, c'est qu'à un moment donné, pendant plus de... Parce que ça a pris quand même Mikel 3 ans et demi, 4 ans pour être compétitif, plus ou moins. Allez, on va rester là. Donc ce qui veut dire, comme je disais tout à l'heure, c'est pas facile. C'est pas facile de créer une équipe, mais les dirigeants ont cru en lui, lui ont donné du temps, et à l'arrivée, il a montré quand même que... Ben pas montré, c'est un bon coach. Maintenant, on était connus pour pas être combatifs. À un moment donné, tu peux leur marcher dessus, tu peux faire ce que tu veux, ça joue au ballon, mais Arsenal, en fait...
27: Les baby gunners.
28: Je sais pas quoi.
0: C'est pas Tevra qui est
28: okay. ça. Non, mais peu importe, je vise personne. Non, jusqu'à un moment donné, c'était ça, c'était la discussion quand tu parlais d'Arsenal. Après, à un moment donné, il faut que tu arrives à passer devant Liverpool et City.
0: Ouais.
28: Ok. Donc le gars, il travaille, il essaye de trouver un moyen de passer devant City.
0: Oui.
28: D'un seul coup, on est costaud, on marque son coup de pied arrêté, c'est dur d'avoir des occasions contre nous. On nous marche pas dessus, machin. Oh, mais maintenant ils sont, c'est pas beau à voir jouer.
27: C'est beau.
28: J'ai dit, oh, mais à un moment donné. Et moi, ça faisait longtemps que l'équipe n'avait pas gagné le championnat. Donc à un moment donné, je dis, hey,
26: ça va ce que
28: peu
26: vous
28: importe, ouais, on lui a demandé pendant je ne sais pas combien de temps, trouve un moyen de gagner le championnat. Ah non, le gars, il trouve un moyen de gagner le championnat.
26: Ah, il est critiqué en termes de...
28: Donc, écoute, j'arrive à comprendre le débat, oui, c'est pas si, c'est pas ça. Par contre, à un moment donné, quand tu sais que c'est notre façon de jouer, venez, on arrête avec cette question, parce que
1: oui, voilà,
28: on joue comme ça.
1: C'est ce profil-là.
28: Donc, à un moment donné, les gens ils m'ont posé la question, est-ce que tu t'es surpris du match Arsenal en finale de la Champions League ? J'ai dit non.
1: Et tu savais,
26: ils ont fait ça toute l'année.
28: On joue comme ça. Peut-être pas toute l'année, mais contre des équipes de ce calibre, on a marqué tôt.
26: Bon, alors là, en plus, d'autant plus, ça,
28: donc
26: ça
28: mais c'est pas méchant, c'est pas, c'est une façon d'opérer, c'est une façon. J'ai vu des équipes gagner tout gagner comme ça, j'ai vu des équipes gagner en jouant. Donc, à un moment donné, je ne comprenais plus le débat. C'est-à-dire que si tu regardes notre équipe jouer, et à l'extérieur en général, c'est solide. On prend pas beaucoup de... Bon, cette année, ça a un peu changé. Je crois qu'on a toujours pas marqué sur le pied arrêté. Donc, les buts sont venus sur action. Donc, voilà. Mais là, t'as pris 3-0 contre Brighton. Ça défend pas bien. Attendez.
26: Il faudrait savoir. J'ai pensé à toi, mais quand on a levé la coupe, j'ai dit, bon, t'étais pas loin quand même.
1: Titi, il a pas regardé le tir au but de Gabriel.
26: Mais bon,
1: c'est comme ça.
26: Écoute, peut-être qu'il y a.
1: Allez, dans un instant.
28: Par contre, je l'ai quand même soulevé, moi, Jérôme, tu l'as soulevé ?
26: Moi, je l'ai touché. Et je pense que, vu la qualité de ma saison en 2004, je méritais de la soulever.
1: C'est vrai.
28: Vous étiez pas loin, là, c'est vrai.
1: Meilleur passeur de Ligue des Champions.
26: Oui, mais ça, c'est à cause de qui ? On l'a toujours dit.
1: Et on l'embrasse. Allez, dans un instant, la suite de Rotten sans flamme, exceptionnelle avec Thierry Henry en direct de Londres. C'est dans un instant, ne bougez pas.
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26: Oui, on est là dans Roten sans flamme. On finit les deux heures exceptionnelles avec Titi Henry qui est là, qui commence à fatiguer, donc on va bientôt le libérer. Oui, il a fait trop de sport ce matin. On est avec Benoît Boutron, nous on garde la pêche quand même.
27: Ah, évidemment.
26: Une pêche, écoute, c'est incroyable. Et bon, on continue, qu'est-ce qu'on va faire là ?
27: Ouais, alors je voulais parler des différents sujets d'actualité avec Thierry, mais il y a un phénomène, il y a un événement qu'on a loupé en finale 2006 de ce souvenir de France-Italie, c'est le coup de boule de Zizou. Parce que c'est l'histoire aussi du match qui nous attend demain, France-Italie, le retour de Zidane en tant que sélectionneur de l'équipe de France. Quel souvenir tu gardes du coup de boule de Zidane ?
28: Moi j'en veux ni à Zizou ni à personne, je sais qu'il y a des joueurs qui sont un peu fâchés avec ça, moi personnellement, aucun problème.
26: Non, mais il n'y a pas à être fâché. Dans
28: non, mais il y a des joueurs qui sont sortis qu'on dit que c'était fâché, mais bon.
26: Qui peuvent dire.
28: Non, franchement, on passait trop de. Si notre identité, c'était on gagne ensemble, on perd ensemble, mais il faut rester là. Trop de vécu avec Zizou, trop de trucs. On a perdu, on a gagné, on a pleuré, on a gagné, on a rigolé, pardon. Si tu dis quelque chose, il faut le respecter jusqu'à la fin et. On a passé trop de bons moments et on a gagné énormément de temps en temps grâce à lui, pas seulement grâce à lui, aussi avec tout le monde. Mais moi, franchement, je lui en tiens pas rigueur.
27: Ce France-Brésil où tu marques en quart de finale, où c'est d'ailleurs la seule passe décisive de Zizou pour Titi.
28: Ouais, mais il faut qu'ils arrêtent avec ça parce que la dernière fois, j'ai vu qu'ils ont donné balle de but à Cherki sur le but d'Olysée. Donc, ils peuvent donner la balle de but à Zidane quand je marque contre le Danemark. Hein.
27: Ouais, c'est vrai.
26: Ah, non, mais ça,
27: quand tu traverses le terrain, c'est une passe décisive.
26: Il a fait quoi, Olysée ?
27: Ouais, c'est vrai, exactement.
26: C'est incroyable.
28: Donc, à un moment donné, moi, je reviens, il faut revenir.
27: Ouais, c'est vrai.
26: Parce que là, j'ai revu toutes mes stats à cause de ça.
27: Et alors
26: donc, je suis à 500 passes décisives.
27: À 500 passes décisives, incroyable.
26: J'étais à 250, mais je compte 250.
28: Non, blague à part, tant mieux, il n'y a pas de problème. Mais si celle-là compte, celle de Zizou contre le Danemark, elle doit compter, parce qu'il me met bien sur orbite. Je m'en vais, salut.
27: Thierry, on voulait parler de l'actu de la Première Ligue et ce scandale qui touche Manchester City, ça fait beaucoup parler. On parle du plus grand scandale de l'histoire de la Première Ligue, hein, toutes ces infractions qui sont chiffrées à plus d'un milliard d'euros pour Manchester City, infractions financières sur 10 ans. On voit pas mal de choses sortir, on se demande les sanctions que risque ce club de Manchester City. Ils ont jusqu'à demain soir pour faire appel de cette décision de la Première Ligue et des chefs d'inculpation. On parle de 114 infractions sur 115 éléments qui ont été étudiés. Comment tu as réagi, toi ? Il y a plusieurs questions dans ce dossier. C'est déjà comment tu réagis ?
28: J'ai dit, tout ce qu'on peut dire, c'est que ça fait tâche. Ça fait tâche. La Première Ligue va devoir faire quelque chose. Qu'est-ce qu'ils vont devoir faire ? Quelle sera la punition ou pas la punition ? S'ils font appel, on va devoir encore attendre. Et tout ce qui s'ensuit. Donc encore une fois, je te dis, c'est tout bon. Et puis à chaque fois que je suis dans la rue ou qu'on machin, alors tu penses quoi ? J'ai dit, laissez-moi tranquille. Je suis ni avocat ni juge. Moi, en général, quand je suis à la télé, j'analyse les matchs. Il y a quoi ce week-end? Il y a Liverpool, c'est Liverpool-Manchester City, je crois. Quand ça revient.
0: Non, mais ouais. C'est vrai que nous, toi, en plus, donne ton sentiment ici sur place en Angleterre. Nous, on est de l'autre côté de la Manche, donc forcément.
28: Je peux comprendre. Franchement, Jérôme, je peux comprendre. Je dis juste que ce genre de truc, moi, on attend
0: de voir les sanctions.
28: La sanction, tout le monde est sorti pour parler, pour dire des choses à gauche, à droite. Je suis pas juge, je suis ni avocat.
0: Coacher, ça t'a plu?
28: Ah oui. Franchement. Ah,
0: est-ce que ça pourrait te plaire après? Encore? Ou tu te dis qu'il y a tellement de choses à faire.
28: Il y a des trucs que tu vois à l'heure actuelle, surtout dans le championnat anglais, dans d'autres championnats. Quand tu vois que Nottingham Forest a eu 3-4 coachs, tu te dis, je suis en train de construire quelque chose. Je sais que tu rigoles, mais directeur du foot chez On.
0: Mais tu ne vas pas développer les ballons.
28: T'investis à Rome. T'investis Nekoscan. Peu importe. Tu vois, je me suis dit, je suis en train de construire quelque chose. Ok, je mets tout en stand-by pour aller coacher. On me donne 4 semaines.
0: Ouais.
28: Mais 4 semaines. Mais
0: qu'est-ce que tu veux que je fasse?
28: 4 semaines, tu ne brosses pas les dents en 4 semaines. Tu fais quoi en 4 semaines? Ça a pris 4 ans à Mikel Arteta à mettre une équipe compétitive. Ouais. Jürgen Klopp, peut-être 2 ans et demi, 3 ans. Après, il y a des mecs comme Pep qui arrivent et ça marche tout de suite. Enfin bref, ou Luis Enrique au PSG, mais c'est pas facile.
0: Donc,
28: à un moment donné, tu regardes la situation, tu dis attends. Parce que les gens, ils pensent pas de temps en temps au coach. Après, les gens disent ouais, on s'en fout. Non, mais le coach, il vient, il prend sa famille, il l'amène dans une ville. 4 semaines après, on le dégage quand il avait des trucs à droite, à gauche. Après, il faut que sa famille reste parce qu'ils sont à l'école. Mmh. Mais lui, il faut qu'il retourne là-bas. Sa famille, elle est là. Il faut qu'il commence à regarder ce qu'il sait
1: faire. Oui, mais Thierry, on la sent, la passion, quand tu nous parles. Qui t'intéresse.
28: Non, mais ça, c'est...
1: Que tu aies des activités à côté, d'accord.
28: Non, mais ça sera toujours le cas. Si on parle de football,
1: elle est tellement forte, cette passion.
0: Non, mais quand je t'entends parler comme ça, je te connais un petit peu quand même. J'ai l'impression que tu te dis, bon, écoute, je m'éclate à faire, et c'est vrai, à construire des choses dans ma vie, tout ce que tu viens de dire. Et franchement, tu restes proche du terrain à l'arrivée. Donc ça, c'est important pour ton épanouissement. Mais tu te dis, ben oui, mais regardez, un projet coach, qui va me vendre un projet à moyen terme? Déjà, je ne parle même pas de long terme.
28: Ouais. Même à court terme.
0: Mais c'est pour ça. Donc en gros, tu te dis, bon, bah, écoutez, laissez-moi tranquille.
28: Je suis là, j'ai toujours mes diplômes qui sont là, je vais les réactiver.
0: Que le téléphone, il sonne? C'est déjà
28: parce
0: ça.
28: Parce que, ouais, non, mais c'est... mais passionné, je serai toujours passionné. Coach ou pas coach, je te dis que tu regardes... déjà, mes enfants, ils n'aiment pas regarder un match avec moi parce que je pose le truc toutes les 5 minutes. Donc, enfin bref.
1: Mais là, tu me parles d'entraîneur de club, mais est-ce qu'une sélection, ça serait plus adapté à tes envies?
28: Non, je ne sais pas. C'est pas une question de plus adapté, c'est de regarder si tu vas avoir une possibilité d'avoir un impact. Possibilité d'avoir un impact, c'est quand même un assez long chemin. En sélection, c'est beaucoup plus facile parce que tu ne te qualifies pas, faut te qualifier. Après, il faut être bien en Coupe du Monde. Donc, tu sais que tu as 2 ans. En général, à part si tu perds 4 matchs d'affilée,
0: ça devient plus difficile, bien sûr.
28: On s'entend. Mais personne, en tant que coach, à part les grands, peut se retrouver dans une situation où ils peuvent demander des choses. Je sais où je suis, tranquillement, en toute humilité. Mais à un moment donné, tu dois aussi regarder ce que tu as. Mmh. Est-ce que tu peux perdre en allant dans une situation où tu sais très bien que tu
0: peux être périlleuse.
28: Il n'y a rien dans ta main, à part ton travail. Mais ton travail, de temps en temps, ne peut arriver et se voir que peut-être dans 6 mois, que peut-être dans 7 mois, que peut-être dans 1 an, que peut-être dans 2 ans. Donc, à un moment donné, tu regardes, tu dis, attends, je vais où? J'ai une famille. J'ai des enfants, faut quand même regarder tout ça. Les gens, ils oublient que de temps en temps, personne pense au coach. Tu penses pas au coach et comment il est, s'il est bien, s'il peut bouger, s'il peut pas bouger, comment il est mentalement et tout ce qui s'ensuit.
1: Oui, puis après, de l'équipe de France, ça peut être un rêve.
28: Laissez-moi tranquille.
0: De quoi?
1: Sélectionneur de l'équipe de France.
28: Zizou, c'est le coach. Comment oui, c'est pas sûr, Zizou, ça peut être un rêve. Non,
0: Zizou, là, Benoît, c'est pour répondre à la place de Thierry. Zizou est là pour 20 ans. S'il a envie de rester 20 ans, il restera 20 ans. Mais là où je te rejoins en quelque sorte, Thierry, sur l'analyse des coachs, ce qu'ils se disent, on part sur un projet. Mais attention, parce que ça peut durer 4 semaines, ça peut durer 2 mois, 3 mois, 6 mois. Tu peux avoir des bons résultats et puis au troisième mauvais résultat de suite, tu es dégagé, on est d'accord. Sauf qu'il y a aussi des coachs qui ont lâché l'affaire parce que des sollicitations ailleurs et leur contrat, si tu veux, il ne veut plus rien dire. Regarde, je prends l'exemple de Rossignol. Moi, j'ai été assez dur avec lui à Strasbourg. Mais Rossignol, qui est venu entraîner donc en Première Ligue à Chelsea, avec tout le bien que pense Chelsea aujourd'hui, parce que ça n'a pas fonctionné. Mais peu importe, il a quitté Strasbourg en pleine saison. Tu vois dans ton analyse, je rejoins, mais il y a aussi des coachs qui abandonnent le navire.
28: Oui, mais après, le Chelsea de Strasbourg est un peu différent parce qu'il y a
0: le même propriétaire.
28: Voilà, donc oui, mais bien sûr, mais il y a même des coachs qui arrêtent parce que mentalement, ils sont plus. C'est dur.
0: En plus, oui. Ouais.
28: Même les grands.
0: Ouais, c'est vrai.
28: Jürgen Klopp, Pep, au Barça, à un moment donné, il a dit il faut que je prenne une année.
0: Ouais, stop,
28: là encore, donc à un moment donné, c'est pas tout ça, c'est pas évident. Oui, il y a des coachs qui partent, oui, mais franchement, je te dis encore une fois, je suis là, je fais ce que j'ai à faire, j'essaye de m'occuper et bien m'occuper. Ce qui va se passer avec Hans, avec quelque chose d'extraordinaire. On a Kylian, il va y avoir beaucoup d'attentes, j'ai pas peur d'apprendre. Parce que je connais le foot, je connais pas encore ce monde, le nombre des chiffres et ce qu'on doit faire. Donc je vais apprendre, comme tout le monde, j'ai pas peur de commencer de tout en bas. Ça franchement ça serait un truc qui tu peux avoir un impact au niveau de foot du foot dans pas mal de branches.
0: Ah ben non, mais ça c'est sûr, tu peux trouver ton épanouissement.
28: Mais il y a tout le monde le sait. Regarde. Être sur le terrain, c'est imbattable. Qu'est-ce qu'il y a de plus proche que d'être sur le terrain et être sur le banc. Donc, et après, être dans la tribune, c'était directeur sportif.
0: Exactement.
28: Ou tu essaies de te rapprocher. Après, tu es commentateur. Tu es à côté du directeur sportif, mais tu es commentateur. Ouais, ouais. Donc, tu essaies de quand même rester. Mais Jérôme, c'est notre vie.
0: Oui, non, mais ça,
28: à un moment donné, le foot, je t'ai dit. Hier, je suis là, j'ai regardé Paris FC Arsenal hier en Champions League.
27: Féminine.
28: Ben oui, mais c'est la Champions League.
27: Ouais.
28: Mais si je dis non, Paris.
27: Je précise à ceux qui nous
28: ouais, mais si je dis Paris FC, normalement, tu dois savoir.
27: Oui.
0: Non mais moi ça me parle parce que
28: je regarde tous les matchs.
0: Moi aussi je suis passionné. Mais là on parle de toi, on parle pas de moi, mais en effet moi ça me parle parce que on aime le foot, on aime regarder, on aime le terrain et tout ça. Et là je suis d'accord avec toi. La preuve c'est que moi à travers mon émission et ce que je fais, je trouve mon épanouissement. Mais je me suis posé la question comme toi, à savoir me rapprocher du terrain. Joueur tu peux plus.
28: Non mais quand t'as cette fibre et j'ai coaché pour 2 minutes. Mais quand t'as cette fibre, football, coaché, et t'as coaché, je l'ai toujours dit, t'es jamais vraiment épanoui au sens du football et de cette connexion que quand t'es sur le terrain.
27: Merci Thierry Henry d'avoir été l'invité exceptionnel de
0: Écoute,
27: de
0: un régal.
28: Merci
0: pour l'accueil ici dans ton château.
28: Qu'est-ce qu'il raconte? Et moi aussi je t'aime, t'as dit tu m'aimais, je t'aime.
27: Un grand merci à Thierry Henry, légende du foot mondial, qui nous a accueillis pendant 2 heures. Émission à retrouver en podcast si vous avez loupé le début, avec la version longue en podcast. On a passé plus de 2 heures à discuter avec Thierry Henry. Allez écouter ça, on s'est vraiment régalé.
0: Et nous on se retrouve demain.
27: Et on se retrouve demain, France-Italie demain.
0: France-Italie demain, l'avant-match. C'est dans Rotten sans flamme que ça se passe. Merci Titi, merci Benoît, merci à toute l'équipe.
28: Merci à vous.
0: On s'est régalé. Et puis on se retrouve bientôt. À demain en tout cas dans Rotten sans flamme, 18h.
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1: Bonsoir à toutes et à tous, c'est Génération After sur RMC, 20h-22h. Bonjour à toi qui nous écoute en podcast. On est également en direct, vous le savez, sur la chaîne YouTube de l'After et sur notre chaîne de télévision, After Foot TV. Merci de nous suivre également en direct vidéo. Ce soir, autour de la table, Kevin Diaz est là. Salut Kevin.
43: Salut à tous.
1: David Guzman est là également. Salut David.
44: Salut Nico, salut à tous.
1: Jimmy Brown est là aussi ce soir. Salut Jimmy.
45: Salut Nico, bonsoir tout le monde.
1: Sa casquette devenue légendaire, évidemment, qui suscite beaucoup de réactions sur les réseaux.
45: Ah ouais?
1: Énormément.
45: Positive. Très fier.
1: Hein?
45: Positive.
1: Positive aussi. Après, on a 2-3 auditrices féminines qui nous ont dit Jimmy a un beau visage, il faudrait qu'il le mette en valeur. Voilà. J'ai eu ça.
45: Mais c'est dans, en fait, j'ai une nouvelle DA. C'est que dans Génération After, je mets la casquette. Si vous me retrouvez dans After, c'est sans casquette. Voilà, tu vois, hier j'étais en chemise, c'est plus streetwear. Génération After,
1: quoi.
45: C'est plus streetwear.
1: C'est bipolarité.
45: Retrouvez-moi dans l'After la semaine prochaine, je vous dis pas encore le jour, mais vous verrez la calvasse.
1: Jimmy a du mal à situer, il est entre deux générations finalement. Hein?
45: C'est pas, de par là. Je pense que si j'avais plus de cheveux, il y aurait pas de la question se poserait pas. Je serais que à 20h. Mais vu que je commence à perdre pas mal, parfois on m'appelle à 22 comme ça.
0: Alors ce soir dans Génération After, très gros programme bien sûr. Veille de France-Italie au Stade de France, la folie, guichet fermé, Zidane acclamé, record d'accréditation pour la presse. On va parler de la compo de Zidane contre l'Italie. Sera-t-elle la plus intéressante de ce rassemblement? Est-ce qu'il va maintenir la confiance à beaucoup de joueurs qui ont été bons contre la Belgique ou remettre des cadres? Qu'est-ce que vous en pensez? Quel serait votre souhait? On va en débattre avec vous au 32-16. Et puis, Zidane l'a confirmé d'ailleurs en conférence de presse, on l'écoutera aujourd'hui. Pas d'équipe A, pas d'équipe B, faut-il le croire? Ce sont juste des mots ou une vraie conviction? Ousmane Dembélé l'a accompagné aussi en conférence de presse. Il a parlé de Mbappé, bien sûr, sa relation avec lui, pas de souci. Juste le jeu des réseaux, on l'écoutera. L'Italie peut-elle rivaliser avec l'équipe de France? Elle vient d'en mettre 4 à la Turquie. Légère éclaircie pour la sélection de Roberto Mancini. Et puis, tiens, je vous pose une question aussi, hein, rapide, un peu histoire du foot. Quel est votre plus grand France-Italie? Pour vous, la réponse est évidente. Pour moi, c'est pas le cas. Voilà.
45: Pourquoi c'est...
2: Ah, moi, c'est l'Euro 2000.
0: Okay, évidemment, ben, évidemment. C'est l'Euro 2000. Mais moi, c'est pas ça. C'est très personnel. Je n'en dis pas plus.
2: France 98.
0: Quel teasing. Les gens ont très envie de savoir.
45: Quel teasing. Ah ouais, je pense que là, on va garder tout le monde.
0: Et puis, le feuilleton Cristiano qui continue. Beaucoup de versions. Un ami journaliste a lui à parler aujourd'hui. Il soutient Cristiano Ronaldo. Il explique que c'est une trahison de Jorge Jesus. Voilà. Et puis, tiens, la question également, où est-ce que vous placez finalement Cristiano Ronaldo parmi les plus grands joueurs de sélection?
2: Petit teasing, Nico?
0: Non, mais voilà, c'est une question qu'on va traiter. Est-ce que vous mettez top 5 de ces 40 dernières années ou pas? Pas forcément. On en fera un débat et puis on finira avec le traditionnel quiz qui revient ce soir, le quiz de l'After. Vous vous inscrivez dès maintenant pour participer et gagner un bomber shot After au 7-32-16. C'est parti pour Génération After et puis à 22h, l'After. Gilbert, bonsoir.
3: Salut les gars, nous aussi on va parler de l'équipe de France bien sûr, et puis on aura un invité ce soir. La Ligue 1 reprend dans une semaine, mais c'est l'occasion de faire le point sur certains clubs dont on parle moins. Maurice Cohen sera dans l'After, président de l'OGC Nice, pour faire le point sur le début de saison, le recrutement, le fonctionnement Cohen Record. Est-ce que faire du neuf avec du vieux ça marche ou pas? On se posera la question avec lui tout à l'heure, entre autres sujets brûlants. Le club est-il à vendre? Enfin bref, voilà tout ça avec Maurice Cohen. On analysera également les 3-4 déclarations choc de Thierry Henry dans Rotten sans flamme tout à l'heure, toujours excellent Thierry Henry bien sûr. Les matchs du jour, l'Allemagne notamment face à la Serbie ce soir, et puis après 23h un sujet plus lourd dans l'After ce soir, les violences sexuelles dans le foot, avec un bouquin passionnant qui sort ces jours-ci. Fabien Toiti est l'auteur, et l'un des deux auteurs, il sera avec nous tout à l'heure pour revenir notamment sur le cas Olatz et autres révélations importantes.
0: Ancien mentor d'Antoine Griezmann, exactement.
3: Exactement, ce sera tout à l'heure dans l'After.
0: À 22h, Gilbert, pour l'After.
3: À tout à l'heure.
0: C'est parti pour Génération After. France-Italie demain soir. Alors, on n'a pas de compo probable. Il se trouve que Zidane, on commence à découvrir le Zidane sélectionneur, brouille les pistes. Pas de réelle mise en place. Hein. Donc, pour l'instant, il est impossible de connaître son 11 demain face à l'Italie. Mais ça pose une question. On en parlait un milieu de semaine, je crois, ici, avec Walid également. On est très impatient de découvrir sa compo. Pour ce troisième match de ce rassemblement, on a eu la Turquie. Une équipe qui ressemblait à un 11 de cadre habituel. Grosso modo, on a eu... ce qui ressemblait à une équipe de nouveau, de remplaçant contre la Belgique. Que voulez-vous voir demain 32-16 pour en débattre? Kevin, qu'est-ce que t'en penses toi?
4: Bah écoute, moi je pense qu'il devrait mettre une équipe qui est mixée entre les deux, je pense, puisqu'il veut voir le maximum d'associations. Et moi je suis pas loin de penser qu'il va mettre entre guillemets les meilleurs joueurs, en tout cas ceux qui se sont le mieux comportés sur les deux derniers matchs, pour pouvoir voir déjà quelque chose de différent, puisque bah il ferait un mix entre les deux équipes, et aussi pour, comme je viens de le dire, pour voir d'autres associations possibles, avec par exemple un Kalulu, Jacquet ou Pamecano, avec Truffert par exemple, qui pourrait être une défense qui ressemblerait à ceux qui ont le mieux performé, même si tout le monde a fait dans l'ensemble des prestations correctes. Et après, comme je l'ai dit hier, un milieu de terrain avec Dacuña, avec peut-être soit Cherki, soit Koné et un Kamavinga par exemple, et devant Dembélé, Olise et Désiré Doué. Pour moi, c'est les joueurs qui sont le mieux ressortis sur les deux matchs, même si encore une fois les autres n'ont pas démérité. Et donc je crois que c'est ce qu'on pourrait voir demain. Mais
2: ce serait pas Cherki ou Akliouche toi pourtant? Parce que pour moi, la question, elle se pose vraiment en fait, de ce troisième milieu de terrain un peu plus offensif, tu vois, ce rôle de 10 reculé, c'est Cherki à Cliff. Toi, tu verrais trois profils un peu plus défensifs, avec, même si Dacuña est évidemment par la passe une qualité en fait, à faire progresser le ballon. Tu me connais Camavinga que Dacuña, toi ?
4: Je suis pas sûr que Camavinga soit un profil vraiment défensif. Non, mais... Alors, il est moins créatif que, voilà, que Cherki ou Akliouch, mais en effet, peut-être qu'il partira avec un espèce de numéro 10 dans ces trois milieux de terrain, que peuvent être plutôt Akliouch, ou en tout cas un joueur plus offensif comme Akliouch ou comme Cherki. C'est possible, c'est pour ça que pour moi, il y a les deux options.
5: Après, il peut y avoir une logique aussi de, comment dire, d'enchaînement des matchs. Hein. T'as compris? C'est-à-dire que, il y a un groupe qui a joué à un 11 qui a débuté,
2: sur la Belgique,
5: il y a 3 jours et demi, 4 jours.
45: Moi, je rejoins un peu Kevin, j'ai du mal à envisager le fait que les mêmes qui ont joué en Turquie rejouent là l'Italie et que les, ceux qui ont affronté les Belges rejouent les Belges lundi. Surtout qu'il a dit qu'il avait eu cette semaine pour bosser, ce qui n'avait pas été le cas entre les deux matchs. Ça s'est enchaîné assez vite, le match en Turquie puis le déplacement en Belgique. Là, tu as eu une semaine quasi complète pour bosser, pour travailler les automatismes notamment. Donc, c'est le moment effectivement d'aligner. Surtout, voilà, on sait, il en a parlé aujourd'hui en conférence de presse. Même Ousmane Dembélé en a parlé de l'importance que c'était de retrouver le Stade de France 2 ans après pour les Bleus. Pour Zidane, c'est un moment important. Donc, il va avoir à cœur de performer demain et d'aligner, je pense, la meilleure équipe possible. Et la meilleure équipe possible, c'est faire un panaché de ce que tu as vu contre les Turcs. Et de
2: Alors, tu veux voir qui parle de la Belgique?
45: Dacuña, forcément. Jacquet aussi, forcément. Moi, je serais moins jusqu'à Loulou Koundé. Je sais pas, j'ai pas de. Genre, je veux dire, les deux peuvent. Ça me choquerait pas de revoir Koundé, comme j'aimerais bien voir Kaloulou aussi. Moi, je condamnerais pas Rabiot. Je pense que de par son expérience, le fait qu'il joue en Italie, etc., sur un match comme demain, ça m'étonnerait pas que Rabiot soit titulaire.
2: Oui, mais est-ce que ce serait une déception pour vous si Rabiot?
45: Non,
2: moi, oui, parce que en fait, j'ai envie de voir Koné à un autre poste que le poste de sentinelle, qui à mon sens en fait n'est pas son poste de prédilection. T'as cité Jimmy, l'argument de l'Italie, on peut aussi l'appliquer en fait à Manu Koné, et surtout que Rabiot, sans diminuer ou réduire son éventail de qualité, il a aussi une utilité quand il y a Kylian Mbappé à gauche, parce qu'on sait qu'il y a un énorme travail de compensation. Donc là, on peut supposer que Désiré Doué potentiellement jouera à gauche, plus travailleur, aussi plus combinard avec son latéral. Donc t'as pas forcément d'avoir justement ce milieu relayeur gauche de compensation que peuvent être Camavinga, que peuvent être Rabiot, même s'ils savent faire plus de choses. C'est pour ça que moi, Koné en relieur, j'ai vraiment envie de le voir.
4: Oui, mais comme Camavinga a déjà joué contre la Belgique, on peut considérer qu'il va rejouer là pour ne pas forcément rejouer contre la Belgique et avoir un profil différent avec Adrien Rabiot dès lundi. C'est une possibilité aussi.
45: Oui, ça peut marcher dans ce sens-là aussi, c'est vrai.
2: Mais après, est-ce que tu auras la même Belgique aussi? Parce que la Belgique avait énormément tourné aussi contre l'équipe de France, peut-être pas d'ailleurs de la meilleure des façons, parce qu'il s'était privé de joueurs perforants devant. Donc je suis pas sûr que aussi tu auras la meilleure Belgique que tu as eu au stade du Rabodouin que tu auras à domicile.
5: Alors, qui voulez-vous voir demain? Quelle perf attendez-vous? De quel joueur? Quelle individualité? Dembélé, Ousmane Dembélé était en conférence de presse tout à l'heure. Bon, il a fait du Dembélé, il n'a pas dit énormément de choses, on l'écoutera tout à l'heure. Toujours aussi sympathique. T'attends qui, toi? Est-ce qu'un Ousmane Dembélé, en l'absence d'un Mbappé, par exemple, prend une sorte de pouvoir offensif?
4: Non, moi j'attends l'équipe de France. J'attends de voir comment va jouer l'équipe de France. Est-ce qu'on va continuer de voir les mêmes principes de jeu? Peu importe les individualités, moi ça m'importe peu. Bien sûr que je voudrais voir un joueur comme Dacuña, parce que pour moi, on n'a pas vraiment le même profil qui peut jouer comme ça devant la défense. Ça aurait pu être peut-être Zaïre Emery, je ne sais pas qui est-ce qui était prévu pour jouer.
2: Tchouaméni. Pour moi, c'est Dacuña ou Tchouaméni devant la défense.
4: On savait qu'il n'allait pas être là. Mais
2: oui, mais je te parle des deux en fait, profils de sentinelle, c'est deux différents.
45: Oui, c'est sûr que tu as plus envie de voir Dacuña que de reconduire Manu Koné à ce poste-là.
4: Exactement. Donc lui, en effet, on a envie de le voir, parce que c'est la première fois qu'on le voit à ce niveau-là. Donc ça, il n'y a pas de souci. Moi, s'il me remet Stéban Le Poll, moi je trouve que les gens étaient très durs avec Stéban Le Poll. Moi je trouve, je n'ai pas trouvé qu'il était si en dessous que ça. Il a été dans les bonnes zones.
45: Moi, dans le cas priori, s'il était en conf et qu'il va avoir le brassard en plus demain, ça va être Dembélé. Moi j'attends beaucoup Dembélé peut-être qu'il jouera.
4: Juste que si je vois revoyer Stéban Le Poll, je ne serais pas tombé de ma chaise. Hein. Pour moi, il a quand même été dans les zones importantes.
2: Très bon déplacement,
4: pardon. Il a fait des bons déplacements. Certes, il n'a pas été à l'aise dans la finition, mais voilà. Et par contre, défensivement, je pense qu'on verra quasiment certainement Jacquet ou Upamecano, mais même si je revois notre ami
2: Lacroix
4: qui a été très bon contre la Belgique aussi, il n'y aura pas de souci. Donc honnêtement, les individualités...
2: C'est intéressant, c'est très ouvert en fait.
4: Pour moi, les individualités, elles m'importent peu. Moi, je veux voir si on va continuer, j'en ai pas beaucoup de doutes, mais je veux voir si on va continuer d'harceler autant, si on va continuer de presser, d'avoir le ballon
2: dans la volonté, c'est haute. Évident, il a que ce mot à la bouche.
4: Et surtout, je pense que l'Italie peut être moins dangereuse en contre que ne l'était la Belgique. Et il faut pas oublier que on parle beaucoup, alors nous dans nos métiers, on parle beaucoup des individualités. Mais pourquoi l'équipe de France, elle peut presser? Elle peut presser parce que déjà elle a des joueurs qui savent le faire. Ok, pas de problème. On a déjà parlé de la capacité des joueurs, notamment parisiens, à reproduire ce qu'ils font en club. Mais c'est pareil pour Michael Olise. Mais aussi parce qu'ils ont des dragsters derrière. Et ça, c'est pas tout. L'Italie n'a pas des dragsters derrière. L'Italie ne peut pas jouer avec 60 mètres dans son dos.
2: T'as
4: Jacquet, t'as Upamecano. Mais même à l'époque, t'as Saliba, même Lacroix, qui est pas non plus un gars qui a la charrette non plus, même s'il va moins vite que les autres peut-être. Et surtout, t'as un Mike Maignan qui est un gardien ultra moderne et qui peut jouer très très régulièrement à 30 ou 40 mètres.
2: Transformation de Mike Maignan, d'ailleurs, je sais pas si c'est l'effet direct de Fabien Barthez, mais on l'avait laissé une Coupe du Monde un peu irrégulière. Je trouve qu'il irradie de confiance, de joie. On voit qu'à l'échauffement, il est vraiment avec.
5: Oui, surtout sur le terrain, beaucoup plus haut également.
2: Et beaucoup plus haut, beaucoup plus en confiance. Et cette espèce de relâchement légendaire qu'avait Fabien Barthez, j'ai l'impression, sans tirer des conclusions hâtives, qu'il arrive à le transmettre. Moi, le joueur vraiment que j'attends aussi, c'est Ryan Cherki, parce que c'est le joueur qui m'intéresse peut-être le plus tactiquement dans cette configuration, avec beaucoup plus de rôle et de responsabilité sous pression. Est-ce qu'il va être capable de se transformer en marqueur?

0: il a été bon.
1: Contre la Turquie, il fait un bon match, oui.
0: Il fait son match.
1: Mais
2: oui, il fait son match.
1: Mais bon,
2: il a pas été excellent.
1: Il est capable de mieux. Tu vois, tu peux pas être
0: toujours excellent.
1: Non. Et d'ailleurs, il l'a dit tout à l'heure en parlant de Doué. Il a dit, mais quand tu fais des saisons à 80 matchs, en fait, tu peux pas être toujours au top. Mais là, c'est un rendez-vous important. Quand même.
3: Lui, il fait pas des saisons à 80 matchs.
1: Là, c'est Zidane, c'est le Stade de France.
2: Exactement.
1: C'est Zidane. Il faut y aller. C'est la première.
0: Il a besoin de marquer des buts.
1: Je pense que lui a besoin en équipe de France d'avoir un match où il est décisif. Il marque des buts, effectivement, oui.
2: Qui plus est avec le PSG.
1: Qui plus est en neuf.
0: S'il fait deux pressing, on récupère la balle juste derrière, on marque. C'est pas bon.
1: Bien sûr que c'est bon. Mais tu peux pas. Moi, je trouve
2: Kevin
1: que c'est
2: réducteur. Même lui, il a besoin de marquer, tu le sais
1: je
2: bien.
1: Je trouve que c'est réducteur de parler de Dembélé que sous le prisme du pressing, en fait.
0: Mais Ousmane Dembélé ne sera jamais Filippo Inzaghi ou David Trezeguet, les gars. C'est pas ce joueur-là. À la base, c'est un numéro 10, c'est un ailier dribbleur virevoltant.
3: Kevin, il y a quand même un gouffre, si demain il met une passe D,
1: s'il nous régale avec des petits tu vois du dribble
0: et tu l'as vu le centre qu'il fait en Turquie,
1: oui c'est
0: le centre qu'il fait en première mi-temps, il fait un centre exceptionnel, mais comme pour le coup il dézone, du coup il est pas
1: là évidemment, oui
0: il est pas là, et Mbappé n'est pas un joueur qui plonge pour mettre des têtes.
1: C'est pas moi qui vais remettre en cause le talent d'Ousmane Dembélé,
0: je suis fan
1: absolu de
0: la productivité,
1: mais je pense qu'en équipe de France il a encore une marge de progression sur cette productivité.
3: Il a une énorme marge de progression en équipe de France, même pas une marge de progression, une énorme marge de progression, parce que sur quasiment 70 sélections, au final, il y a peu de prestations en
0: mais
3: référence.
0: Combien de fois il a joué dans son poste
3: Mais alors justement, maintenant, il est mis dans les meilleures conditions, il est mis en avant, il est responsabilisé avec le brassard, il est dans un schéma de jeu avec des objectifs de pressing qui lui conviennent. Il joue à son poste avec la liberté, Zidane n'arrête pas de lui dire, avec la liberté qui lui convient et qu'il a demandé.
1: Demain, moi, 80 000 au Stade de France.
3: Moi, j'attends plus.
1: Pour envoyer, tu vois ce que je veux dire?
3: Moi, j'attends plus, tu vois, Kevin. J'attends
2: brûler la rétine,
3: plus qu'un bon match.
0: Non, sûrement pas.
3: J'attends plus qu'un bon match. C'est légitime quand même. Mais avec le niveau qu'il a atteint et les prestations, okay, en
0: donc
3: fait.
0: Je vous dis un truc. Il est catastrophique, il met un doublé. C'est bon?
3: Bah non, c'est pas bon. Parce que
2: sera pas catastrophique.
3: Mais parce que.
2: Il sera pas catastrophique par définition.
1: Ça améliore ta performance si tu mets un doublé.
2: Tu m'aurais dit un but, allez.
3: Parce que du ballon d'or, du vice-capitaine de l'équipe de France, de celui, on a compris en filigrane, qui était chargé de mener l'offensive de l'équipe de France, on attend et le contenu et la table de marque, en fait, l'aspect comptable et l'aspect esthétique et l'aspect technique. C'est normal qu'on soit hyper exigeant avec Ousmane Dembélé.
2: Mais Kevin, ça lui va. S'il fait des bons matchs.
1: Moi, je trouve un truc intéressant dans ce que disait Kev tout à l'heure, c'est qu'on a tellement été bluffé par la prestation en Belgique, en fait, la prestation collective et le kiff qu'on a pris sans forcément dégager une ou deux individualités, que je pense que peut-être que la lecture qu'on aura des matchs de l'équipe de France et le prisme qu'on va avoir sera peut-être moins individuel et on va plus parler de la production, de la manière dont ça a joué.
0: Je vais vous poser une question.
1: Et ça, c'est intéressant quand même.
0: Et je ne veux pas, parce qu'après, souvent, je pense
3: je pas que
0: ça. Je veux pas qu'on pense que j'exagère. C'est qui le numéro 9 de l'Espagne?
2: Oyarzabal.
0: C'est un crack. Un crack absolu au Oyarzabal.
1: Ah! Non, mais il est pas.
2: Il est décisif. Meilleur buteur de l'Espagne de la saison dernière. Meilleur buteur en Coupe du Monde.
0: Est-ce que c'est un crack absolu?
3: Mais il n'a pas les mêmes qualités. Mais Kevin, il n'a pas les mêmes qualités.
2: C'est un joueur intelligent, entre les lignes.
0: C'est ce que je te disais. Il y a
2: clinique devant le but.
0: C'est ce que je disais. Mais oui, mais il ne fait pas les autres choses que ça fait, que c'est faire Ousmane Dembélé.
1: Mais Kevin, mais tu ne peux pas comparer comme ça, parce que c'est qui les trois milieux de l'Espagne?
0: Bah ouais
1: tu les as.
0: Il était remplaçant par contre.
1: Ok, oui, mais bien sûr.
0: Il était remplaçant.
1: Mais Ruiz, Dani Olmo, Rodri, tu les as en équipe de France? Non, tu les as pas non plus.
0: Parce que Ruiz, par exemple, par rapport à Rabiot, tu crois que Ruiz en équipe de France, il est titulaire? Moi, je suis pas certain.
1: Zidane, tu penses qu'il est pas titulaire?
3: Non, je suis pas certain du tout.
0: Je suis pas certain.
3: Moi, je suis pas certain.
0: Dani Olmo, je pense qu'il est titulaire. Dani Olmo ne l'est pas en Espagne. Donc en fait, je ne crois pas que si on veut un football collectif, il faut qu'on se dise, Ousmane Dembélé, s'il met pas, j'entends ce que tu dis, mais s'il met pas le doublé contre l'Italie, ou s'il met un match moyen,
1: tout le paradoxe de ce que tu dis, Kev, c'est que là, on a tous souligné la prestation exceptionnelle en Belgique, collectivement parlant, mais au final, tu gagnes sur quoi? L'exploit individuel. Qui prend la balle, tout seul,
2: transition.
1: Le match, tu vas gagner là-dessus.
0: Tu mets une barre transversale.
1: On peut pas aller d'un extrême à l'autre. Tu vois ce que je veux dire?
0: C'est simple. Il n'y a pas que ça. Aujourd'hui, on analyse les matchs sur la production. La production de l'équipe de France, elle est exceptionnelle. Peu importe, même s'ils perdent 1-0 sur un but de Luke Bakio. Par rapport à ce qu'on a vu, par rapport à ce qu'on voit au niveau, il y a le record de passes sur les 20 dernières années de l'équipe de France dans la moitié de terrain adverse. Il y a 75% de possession de balles. Il y a, je pense qu'il y a au moins 2-5 d'expected goals. Il y a des occasions créées. Et il y a des récupérations en termes de, tu mets le chronomètre quand on la perd, quand on la récupère. C'est très haut niveau. Ça va vite. Les mecs

0: respire pas pendant, eh, franchement, pendant un quart d'heure, ils ont pas touché le ballon. Ils ont pas touché le ballon avec de la qualité technique, avec des renversements. Donc, en fait, il y a plein de choses qui indiquent que la performance de l'équipe de France, elle est au niveau. Après, oui, il y a des, oui, le poil, il était en dessous. Mais peut-être que Dembélé aurait joué ce match, il aurait pas été meilleur. Peut-être que Dembélé, il aurait marqué un but. C'est pas pour ça qu'il aurait été meilleur dans le jeu. Donc, en fait, je crois que, une équipe de France, et encore une fois, grosse pensée à Roland Courbis, c'est aussi les cinq remplaçants. Et donc, quand t'as Cherki, quand t'as Olise qui rentre, alors que t'as fatigué ton adversaire, peut-être que tu marques pas un but de 60 mètres. Attends, je finis juste la
1: dernière. On va écouter Ousmane Dembélé.
0: Peut-être que tu ne marques pas un but de 60 mètres comme l'a fait notre ami Olise, si l'équipe de France n'a pas autant tabassé la Belgique sur les 89 premières minutes. Peut-être.
1: Voilà. Ousmane Dembélé, la question en toute fin de conf lui a été posée sur ses progrès, son évolution également, et ce qui lui manque peut-être, ce qui lui a manqué longtemps, l'efficacité. Écoutez.
2: Oh, c'est un peu pareil, hein, comme je l'ai dit, il laisse beaucoup de liberté. Après, que ça soit au Paris Saint-Germain ou en équipe de France, autour de moi, j'ai de très bons joueurs. Dans le match aussi, on change beaucoup de positions, que ça soit avec Michael ou Bradley ou Désiré, il y a beaucoup de liberté en attaque. Comme d'habitude, je veux donner le maximum, le 100% pour être performant. Il faut que je fasse des passes décisives, je marque des buts, c'est ce que j'aime. J'ai beaucoup de liberté en équipe de France et je me plais bien dans cette équipe et je prends du plaisir.
1: Bon, il dit aussi qu'il a beaucoup appris pendant 4 ou 5 ans, comme il le dit au FC Barcelone, avec Léo Messi, qui ne l'a pas cité évidemment, mais que sans... Il nous l'a pas appris, que le gap qu'il a franchi au PSG, c'est son efficacité devant le but. Voilà ce que dit Ousmane Dembélé. Gabriel est avec nous, 32-16. Salut Gabriel. Bonsoir Gabriel. Tu nous entends Gabriel?
3: Il a intimidé.
1: Si c'est bon, salut Gabriel. Salut Gabriel.
4: Voilà. Pas du tout, moi je suis là.
3: Au revoir Gabriel, on t'attend.
1: C'est pas de sa faute. Il appelle le Saint-Maur des Fossés, je le précise.
3: Ah. Ah.
1: Alors ouais. Là, t'es en famille. Là.
3: T'es au match samedi ou pas, Gabriel?
4: Au Lusitanos?
3: Ah oui, pas au Lusitanos. C'est secondaire. Le match du week-end, c'est Saint-Maur, c'est pas en Italie.
0: C'est Saint-Maur Borgo.
4: Non, oui, je vais essayer.
1: Il viendra pas, quoi.
4: Voilà.
1: T'as compris que pas du tout envie.
0: Je vais essayer de te laisser une place. T'as compris qu'il faudra que tu payes.
4: Non, mais je sais que c'est pas un souci.
0: On en a déjà parlé.
4: Mais parce que c'est pas la première fois qu'on fait. Non, mais pour revenir sur Ousmane Dembélé, je vous écoute, je vous entends, mais je reste quand même sur ma faim, en fait. C'est-à-dire qu'on a vu la trajectoire de Dembélé progressivement de Rennes, Dortmund, le Barça, où au Barça il y a beaucoup de blessures, où on l'a quand même vu progresser, mais beaucoup de blessures, et arrivé à Paris où il a vraiment franchi ce gap de joueur vraiment décisif. C'est-à-dire qu'on était passé d'un joueur un peu, à mon sens, YouTube, avec un peu les trickshots, les machins et tout ça, où on fait des belles vidéos YouTube pour dire ouais, le mec il est super fort, mais dans les faits, en stats, ça ne se traduisait pas sur le terrain. Depuis 2 ans à Paris, on peut dire qu'il a franchi ce gap-là et que c'est devenu un impact player.
3: Ah bah oui, on peut dire, ouais, il a été ballon d'or depuis quand même. Il a gagné 2 Ligues des Champions, oui, et ballon d'or en titre, donc on peut dire, ouais.
4: Justement. Donc il a franchi ce gap-là. Maintenant, en fait, la marche au-dessus encore, bah, c'est l'équipe de France. Et j'ai l'impression qu'en équipe de France, il est encore un peu timoré, en fait. Je sais pas si c'est, est-ce que c'est parce que c'est le maillot bleu, est-ce que parce que il a peut-être aussi, il est en concurrence avec des mecs qui sont eux, vraiment décisif tout le temps, même en équipe de France, on voit Olise, il est arrivé, il a tout de suite été décisif.
3: Kevin le disait, il a pas joué à son poste. Là, ça fait 2 matchs qu'il joue à son poste. Enfin, ça fait 2 matchs. Ça fait juste la Turquie, il est rentré 15 minutes en Belgique,
4: oui,
3: on peut même pas le compter.
4: Oui,
3: ça joue beaucoup quand même.
4: Attendez, d'accord. Ok, il joue 9 depuis 2 ans. Je veux dire, toute la carrière de Dembélé, c'était sur le côté.
3: Oui, mais laisse-le parler. Vas-y.
4: Quand moi, on vient m'expliquer qu'il est pas capable de jouer ailier, non, toute sa carrière, il l'a fait en tant qu'ailier.
3: Je reprends juste ton raisonnement, Gabriel. T'as dit, c'était un joueur trickshot, etc. Depuis ses 2 saisons au PSG, il a passé un gap. À quel poste il a passé ce gap-là?
4: Il l'a passé en 9. Là, je suis d'accord. Non, mais Jimmy, je suis d'accord avec toi. Le fait que là, il soit positionné en 9, c'est vraiment ses débuts en tant que 9 en équipe de France. Donc, on va peut-être aussi lui laisser le temps. Moi, j'attends plus, effectivement, de Dembélé en termes de stats. Je pense qu'il a les capacités de le faire et j'en suis certain parce que c'est un joueur qui est extrêmement talentueux et ça va le faire. Mais
5: il aura le temps quoi qu'il arrive, en fait, parce que Zidane, avec le choix fort qu'il a fait de le mettre à son poste de prédilection, c'est pas du tout pour le punir avec après une ou deux prestations en demi-teinte. Donc aura 2, 3, 4 rassemblements.
0: Mais Gabriel,
3: moi je suis pas certain de ça.
0: Non mais
3: je suis pas certain.
5: Tu penses qu'il va pas lui laisser 2, 3 rassemblements?
3: Moi là, Mbappé il est parti vite, donc la question se posait pas. Mais la question de Mbappé à gauche, est-ce qu'il va pas vouloir se recentrer?
0: Il jouera pas en neuf. Parce qu'en fait. je veux pas me poser en professeur dans Génération After, mais les gars, en fait, on s'en fout du poste, on s'en fout. Ousmane Dembélé n'est pas un avant-centre et ce ne sera jamais un avant-centre. Donc on peut dire il joue neuf parce que pour notre cerveau qui on a tous grandi comme ça.
3: Donc on a construire.
0: Mais bien sûr,
5: on a la liberté. Mais voilà,
0: le gars n'est pas numéro 9. Regardez sa heatmap, il est pas numéro 9, il sera pas numéro 9 comme à l'époque.
3: On peut s'accorder sur Axial.
0: Attends.
5: Comment tu veux qu'on le décrive? Dis-nous.
0: Attends, à l'époque, Cesc Fabregas, quand il jouait à la pointe de l'Espagne ou du Barça, ne jouait pas numéro 9, n'a jamais été numéro 9 et ne le sera jamais.
5: Mais Kevin, on est d'accord.
0: Il joue dans une animation. Pourquoi il est bon avec le PSG? C'est pas parce qu'il joue en 9. Il est bon parce qu'il joue dans un collectif où ses capacités, ses qualités techniques de vision de jeu, de placement entre les lignes, ses qualités techniques d'élimination, où il a la liberté de se mouvoir en fonction de ses partenaires, et c'est ce qu'il vient de dire dans le petit extrait. Ce n'est pas le fait de jouer neuf.
3: Mais personne ne parle de neuf. On en parle d'un rôle Axial où il décroche, où ça lui accorde justement cette liberté-là.
0: Donc, il n'est pas
3: de pouvoir
0: il
3: bouger. Mais personne ne parle de neuf.
0: Il a juste la liberté de jouer dans les trois joueurs offensifs, mais il a aussi, des fois, il vient en 6, des fois, il joue en 8, des fois, il vient en 10. Donc,
5: on est tous
0: comme a dit Nico, il faut juste déconstruire l'idée du neuf. Il n'est pas neuf, ce ne sera pas Giroud. Il ne va pas mettre des têtes dans la surface.
1: Mais ça, oui,
5: mais la défense, une porte ouverte, là. Une minute pour nous dire ça.
0: Non, parce qu'il y a des gens qui oublient que Ousmane Dembélé ratera toujours des occasions. Il sera jamais un neuf qui va faire 2 sur 2, c'est pas
3: dans ce sens-là, oui, OK.
0: Donc je te dis, il sera pas neuf, il sera numéro 10 reculé si vous voulez. Mais il est pas neuf.
5: Kevin,
0: il est pas neuf.
5: OK, d'accord, mais on attend tout de même plus dans le contenu, même dans son rôle.
0: Mais toi, tu peux attendre. Si avec Luis Enrique, il est double champion d'Europe, si Zidane décide
1: qu'il joue pas de l'équipe de France, on aimerait voir le rendement qu'il a à Paris en équipe de France, c'est ce qu'on dit.
3: Kevin, tout en étant pas neuf, il fait une saison à 50 pions quand il est ballon d'or, donc il est capable. Tu vois ce que je veux dire? C'est ça qu'on dit.
0: C'est une saison où il marche sur l'eau quand même.
3: Bah oui, mais la saison dernière aussi, quand il continue à être décisif, il a moins joué, donc il a moins marqué. Il a moins joué aussi.
1: C'était exceptionnel.
0: Bah bien sûr, c'est une anomalie la saison.
3: Une anomalie.
0: La saison, il met 50 buts, c'est une anomalie.
1: C'est pas 50 buts d'ailleurs.
0: Ouais, bon,
3: on exagère.
0: Il est décisif 50 fois entre les pas décisifs et les buts, si vous voulez. Mais je veux dire que qu'il soit autant décisif, ça reste une anomalie. Mais par contre, ce qui n'est pas une anomalie, c'est son influence dans le jeu sur les victoires du Paris Saint-Germain. Et ce que veut Zidane, ce ne sont pas forcément des buts, c'est cette influence, c'est ce leadership offensif et défensif. Et je répète que le soir du match contre la Turquie, ceux qui disent « Ah ouais, mais c'est Mbappé qui marque », non. Mbappé, il marque. Mbappé, il fait ce qu'il sait faire. Et Ousmane fait ce qu'il sait faire. Et le passeur fait ce qu'il sait faire. Et l'équipe de France gagne. Voilà,
1: bon,
0: c'est
1: en tout cas, il a précisé également qu'il sentait bien dans ce groupe. Évidemment, il le dit en conférence de presse. Et je pense qu'il est évidemment sincère. Ousmane Dembélé, il dit aussi qu'il fait un parallèle. Je retrouve la philosophie de Luis Enrique au PSG. Tout simplement. C'est intéressant, hein. Comment dire, il verbalise pas la frustration qu'il avait avant. En tout cas, il est satisfait de trouver un pont entre le Paris Saint-Germain de Luis Enrique et l'équipe de France de Zidane.
3: Donc, si lui-même il revendique ses similitudes, on doit attendre de lui des performances
1: tout
3: similaires.
1: Tout à fait, Jimmy. Bravo, Jimmy.
0: Mais avec le PSG, il est pas toujours dingue non plus. On est d'accord.
3: Il est souvent très bon quand même.
0: Oui, mais il est pas toujours dingue.
5: Ouais, enfin, mais il a moins de marge, il a plus à prouver en équipe de France qu'avec le PSG. T'es d'accord que à chaque prestation, surtout quand il est mis dans les meilleures conditions, on est quand même à droit d'attendre de notre ballon d'or des prestations de meilleure qualité.
0: Moi, je pense qu'il faut.
5: Mais j'attends, c'est pas forcément des buts que je te dis, Kevin.
0: Je pense aussi que quand on parle d'Ousmane Dembélé, le citer comme ballon d'or, c'est
5: bah, il l'a eu, tu veux que je lui dise quoi?
0: Mais c'est pas pertinent. C'est pas pertinent. Il l'a eu, on vient d'en parler pendant 20 minutes. Dans un certain contexte.
3: Non, moi, je pense que c'est minimiser son talent et ses performances. Même l'année dernière, il est en Ligue des Champions, il a 8 buts de passe D en 13 matchs, c'est monstrueux. Et en Ligue 1, il a joué que 22 matchs, il est décisif à 17 reprises, 10 buts, 7 passes décisives. Donc c'est quand même un mec qui délivre au PSG régulièrement.
0: Plus on va que des buts.
1: Avant de libérer Gabriel et de faire une pause, Gabriel explique un truc intéressant aussi, c'est pourquoi il n'arrive pas à être aussi leader, en tout cas en équipe de France, comme il peut l'être au Paris Saint-Germain, être le patron, le facteur X offensif du PSG. Est-ce que peut-être, dans ce groupe-là, avec certains autres égaux, je pense pas qu'à Mbappé également, d'autres joueurs dominants, il a du mal. C'est un garçon timide aussi, Ousmane Dembélé peut-être. Il a du mal à s'affirmer. Mais là, je parle de personnalité en réalité.
5: Mais Nico, parce qu'il lui manque aussi. Alors, tout le groupe connaît la qualité immense qu'il a et les performances extraordinaires qu'il a eues, mais il lui manque en équipe de France une, deux, trois prestations XXXXL pour s'affirmer de façon incontestable auprès de tout le monde en tant que leader de cette équipe de France.
3: Rendez-vous demain à 20h40.
5: Que Mbappé avait, ce que lui n'a pas encore.
1: C'est demain son soir, il sera capitaine, il aura le brassard autour du bras, Stade de France plein, leader de l'attaque numéro 9. On va écouter Zidane dans un instant. Gabriel, merci. Hein. Merci Gabriel.
4: Bah, de rien, avec plaisir. Samedi, je pense que j'irai voir Kevin. On s'était croisé en sortie de studio un soir. J'étais venu pour la Coupe du Monde au Qatar avec Poilid et son compère de Winamax. Et j'irai voir. Je reste Saint-Maurien dans l'âme. Donc j'irai
0: c'est
4: voir.
0: Bien, c'est bien, Gabriel.
3: Bravo.
0: Saint-Maurien.
5: Il t'aura demi tarif du coup.
0: Ouais. Ouais. Je te laisse une invitation.
4: Oh, c'est gentil, ton amour, Kevin. Merci.
0: Il faudra payer 5 euros.
1: Et direction la Ligue 3.
4: Oui, bon, ça va le faire.
1: Même moi, je paye quand j'y vais. Et direction la Ligue 3. Bonne soirée à toi, Gabriel.
5: C'est la famille. Il me dit, tu vas le payer. Il me dit,
0: c'est un menteur, je lui laisse à chaque fois une invite.
1: Je l'appelle, je suis devant le stage, je fais quoi, Kevin? Bah, paye.
5: Il m'a toujours invité, moi.
0: Écoute. Merci, David.
1: Allez, dans un instant, on écoute Zidane et puis Dembélé aussi. Rapidement, première question de la conférence de presse. Comment ça se passe avec Kylian Mbappé? Comment ça s'est passé avec Kylian Mbappé en équipe de France avant que celui-ci quitte le rassemblement? 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
1: Kevin Diazella, Jimmy Brown aussi, David Guzman également à RMC, 20h34, merci d'être avec nous. Génération After jusqu'à 22h, l'After dans la foulée jusqu'à minuit, comme tous les soirs évidemment. Demain soir, grande soirée, France-Italie, Stade de France, Jean-Louis Tour aux manettes, bien sûr, gros débrief dans la foulée, dans l'After, avec le casting, tu l'as Jimmy demain.
3: Énorme casting demain soir. Manu Petit, Daniel Riolo, Sam Umtiti au stade avec Jean-Louis Tour.
1: Exceptionnel.
3: Voilà. Donc branchez-vous dès le côté
1: de France et sur RMC demain soir.
3: Même pendant le match d'ailleurs, ce que Jean-Louis au commentaire.
1: L'avant-match, le match.
3: Roten sans flamme, tout le monde est là.
1: On écoutera Thierry Henry tout à l'heure, qui était l'invité de Jérôme pendant 2 heures. Quelques extraits savoureux à vous faire écouter, notamment un sur Michael Olisée. Si on a le temps également, un sur Dacunia, Lucas Dacunia. Dembélé, rapidement, je le dis, on va pas l'écouter le son sur la relation avec Mbappé. Il était attendu en conférence de presse là-dessus, bien sûr. Il savait que la question allait être posée. Elle a été posée d'emblée. C'était la première. Quelle est votre relation avec Mbappé? Il répond, comme je l'ai dit, toutes ces histoires, je ne les commente pas. Ce sont les petites guéguerres. Je n'ai pas la tête à ça à 29 ans. Je suis concentré sur le terrain. Puis après, c'est les réseaux qui ont fait le reste. Voilà. Il botte en touche, C'est pas que les réseaux qui ont fait le reste, Une petite passe d'armes avec quelques sourires au passage.
3: C'est les réseaux, c'est pas les réseaux sociaux, mais c'est les réseaux qui ont fait le reste justement. Ouais. Les réseaux autour des mecs en fait. C'est les réseaux sociaux. Non,
1: lui, il parle des réseaux sociaux, évidemment.
3: C'est l'entourage. Mais en vrai, c'est ça, un peu les entourages qui ont fait monter le.
1: Bien sûr, après, il a aussi insisté sur le. Lui, il avait sa liberté aussi de ne pas répondre ça, aussi Dembélé, par exemple. Tu vois. Il a été poussé peut-être à le faire.
3: De ne pas répondre quoi? Qu'il était.
1: Sur l'élu?
3: Qu'il a jamais
1: de faire des allusions au déclat de Mbappé. Mais non, c'est pas méchant.
5: Là, il a encore remis, en fait.
1: C'est pas que les réseaux.
5: Il a remis sur le devant de la scène les vertus du collectif par rapport, en fait, aux vertus de l'individualité que Mbappé avait mis en avant dans plusieurs interviews. Donc c'est vrai, il a pas remis une pièce dans le jukebox, mais c'est vrai qu'il manque pas une occasion de louer les valeurs du collectif.
3: Après, je vais pas, c'est pas pour prendre sa défense, mais il répond aux questions qu'on lui pose en conf aussi. Ils sont revenus, il y a 3 questions différentes dans la conf, et c'est bien normal d'ailleurs sa relation avec Mbappé.
1: Évidemment, il fallait poser ces questions. Désiré Doué sera-t-il titulaire demain? Il a été énorme, Walid a développé un avis, il a été énorme contre la Belgique. Hier, on a fait le débat, quel est son réel positionnement? Eh bien, la question a été posée à Zinedine Zidane. Écoutez sa réponse.
30: Ça dépend. Quelquefois, vous savez, la polyvalence, en fait, c'est... J'aime pas trop ce mot-là, polyvalent, parce que à un moment donné, le joueur, là où il doit s'exprimer, pour moi, c'est dans sa position. Et notamment en équipe nationale. En club, peut-être quelquefois, ça peut arriver, bon, qu'il joue dans une autre position. Et c'est peut-être pas bien grave. Mais en équipe nationale, il faut qu'il joue dans sa meilleure position. Mais voilà, Désiré, il a en même temps une, deux ou trois positions où il peut vraiment bien jouer. Donc voilà.
1: Moi ce que je comprends, et pour moi c'est assez clair cette réponse-là. Il a fait jouer à droite contre la Belgique. En sélection, c'est pas comme en club. Donc pour lui, c'est un ailier droit. En équipe de France en tout cas.
5: Voilà. Donc c'est ce qu'on disait hier, où il va avoir du mal à se faire.
1: Et pas en 8 comme beaucoup
5: de réclament aussi. Donc voilà. Si c'est ailier droit, il va avoir du mal à moyen terme, parce qu'il y a Michael Olisée. Et que si c'est ailier, ok. Mais si c'est ailier droit, ça va être compliqué. Parce que la concurrence, c'est peut-être avec Lamine Yamal, le meilleur au poste au monde. Donc,
0: Oui, non, mais de toute façon, là je sais pas. Moi, je l'entends pas forcément comme ça. Parce que peut-être que demain, il va jouer à gauche.
5: Je pense qu'il va jouer à gauche.
0: Donc, à partir de là, il ne sera pas que ailier droit.
5: Joueur de couloir offensif, c'est ça qu'il voulait dire.
0: Ouais, peut-être joueur de couloir offensif. Mais demain, si Désiré Doué explose avec le Paris Saint-Germain et continue, et demain met un doublé, ou avec le retour d'Mbappé au prochain rassemblement, peut-être qu'il le mettra en 8 parce que Doué aura mis un poteau contre une barre transversale contre la Belgique et 4 buts sur les deux prochains matchs. Il lui trouvera bien une place peut-être, puisque c'est un joueur qui est très polyvalent et qui peut jouer dans un rôle de milieu de terrain ou de faux numéro 9.
1: Bon. Jimmy, t'en penses quoi ? C'est quoi son
3: non, mais ça contredit ce que dit Zidane dans ce cas-là. Zidane, il a dit clairement, moi, j'aurais bien aimé, moi, je faisais partie de ceux qui avaient envie, même, peut-être même, pourquoi pas demain, de le voir numéro 8. Et de voir, éventuellement, tu aurais pu reconduire Barcola, ailier gauche, mais ce qu'il a l'air de dire, c'est qu'il veut qu'il joue à sa position préférentielle. Et sa position préférentielle, c'est à droite. Mais, ça m'interroge sur la compo de demain. Est-ce qu'il va le mettre à gauche demain ou est-ce qu'il va, se dire que c'est pas sa
5: position? À mon sens, la position, c'est aussi, je pense qu'il faut la voir de façon plus large, ces joueurs de couloir offensif. Vu la prestation que moi j'ai trouvée relativement décevante de Barcola, ce serait quand même très, très, très étonnant que Désiré Doué ne lui soit pas préféré, surtout avec
0: l'entrée. Après, attention, parce que ce que je disais tout à l'heure sur l'Italie et entre guillemets la relative lenteur de sa défense.
3: T'as le profil de profondeur
0: quand
3: de Barcola.
0: Ça fait mal quand même. Mmh. Même si c'est vrai qu'il est très maladroit aussi. Dans l'exécution.
5: Enfin, il est quand même relativement mobile aussi,
0: moins rapide que Barcola.
5: Oui, je suis là.
3: C'est un profil qui prend plus après, dans les pieds, qui attaque moins la profondeur.
5: Ok, d'accord, mais est-ce qu'ils vont te les laisser aussi les espaces? Parce que c'est bien en fait d'avoir Bradley Barcola, mais est-ce que justement l'Italie va aller te chercher pour justement en fait donner ces espaces à Bradley Barcola?
0: Aller chercher, mais des fois ils vont avoir le ballon.
5: Ah oui, non, mais ça c'est évident. Ça a passé le Catenaccio de Lucera, ça fait longtemps que c'est fini. Mais au mérite, en tout cas, à mon avis, il y a pas photo. Et je pense que Zidane a une conception du poste, de la position un peu plus élargie. La réponse était non, ce sera pas dans les trois du milieu de terrain. Moi, c'est comme ça que je l'entends.
0: De toute façon, Désiré Doué, il a fini le match contre la Belgique, pas forcément à droite après l'entrée de. Il n'était pas sorti avec l'entrée de. Si, il est sorti avec l'entrée de.
3: Je crois qu'il sort. Ouais. Je vais vérifier ça. Tu me mets le.
5: Pour moi, la réponse est non, pas le milieu, à mon sens.
1: Bon. Équipe A, équipe B. Question posée à Zidane. Est-ce que ça existe?
3: T'as tout à fait raison. Il bascule de l'autre côté.
1: Sa réponse.
30: Il n'y avait pas d'équipe A et d'équipe B, en fait. C'est toute une équipe. On était 23 joueurs. Et tout le monde est là pour être prêt à jouer. Après, c'est à moi à faire des choix. Mais je pense que j'ai des joueurs de très haut niveau, enfin, de talent. Et c'est à moi à essayer de les utiliser du mieux possible pour l'équipe.
1: Vous le croyez ça ou c'est un discours d'entraîneur de sélectionneur qui veut concerner tout le monde, qui veut pas poser face aux médias en tout cas des statuts? Est-ce que c'est possible? Est-ce que c'est une bonne idée de vouloir panacher tout ça justement? Équipe A, pas d'équipe A, pas d'équipe B.
3: Là, il vient d'arriver, donc forcément. Et puis, de toute façon, il l'a prouvé. Et il a envoyé deux équipes quasi différentes sur les deux
1: parce
3: matchs.
1: Parce qu'il est en observation encore tout en ce moment. Il vient de prendre l'équipe.
3: Je pense que
1: est-ce qu'à terme, il y aura une équipe A?
5: Pour moi, c'est plus premier tour, deuxième tour. C'est-à-dire que les deux premiers matchs étaient le premier tour, où c'est un peu le premier tour d'un télécrochet, où c'est les premières auditions. Et là, maintenant, c'est vrai que les statuts ou les préférences vont se dessiner. Parce que je ne le vois pas, en fait, faire deux équipes à prime sur les deux dernières rencontres.
0: Il y a combien de joueurs dans votre équipe A et B? Il y a combien de joueurs? C'est 11 joueurs?
3: A priori, oui. Non, c'est 16, parce qu'il y a les 5 remplaçants.
0: Voilà, pour moi, aujourd'hui, au très très haut niveau, il ne peut pas se permettre de partir sur 11 joueurs. Il y a 40 joueurs présélectionnés ou 50. Dans les 50, t'en as au moins 30 qui peuvent largement jouer en équipe de France. Là, il en a choisi d'en prendre 23.
3: Et en plus, il a une obsession, c'est de pas laisser, de faire jouer les mecs qu'il prend.
0: Ça va être un sélectionneur qui va te prendre 23 joueurs. Et quand il va avoir des fenêtres de 3 matchs, bon là c'est 4, mais de 2 ou 3 matchs, et ben il va faire jouer les 23 joueurs.
1: Sauf sur une grande compétition, a priori.
0: Et dans une grande compétition, il fera peut-être pas jouer les 23, mais ce qui est sûr, c'est qu'il en fera jouer 16 ou 17, et ça, j'en suis quasiment certain.
5: Ok, d'accord, mais le discours, c'est quand même un peu de la langue de bois, parce qu'on sait très bien que dans les matchs qui comptent, ok, il n'y a pas d'équipe A, il n'y a pas d'équipe B, mais t'as un socle, déjà là, qu'on peut définir, d'au moins 6, 7 joueurs. Alors, le turnover, il va se faire sur un nombre de postes plus important que sous Didier Deschamps, on pouvait deviner la composition, mais là, d'après ce qu'on a vu, d'après les statuts, d'après les performances, d'après le niveau, ça se joue sur quoi? ce turnover sur 4 postes.
0: Oui, mais c'est ce que je te dis.
5: Oui, donc, mais y a, donc il y a 16, forcément.
1: C'est déjà énorme, hein, quand même.
5: Oui, mais il y a forcément un socle, en fait, c'est ça. De dire qu'il n'y a pas de titulaire, il n'y a pas de remplaçant.
0: Je pense qu'il y aura
5: forcément des joueurs.
0: Je suis pas sûr qu'il y aura
5: forcément des joueurs qui auront un peu plus le droit à des prestations moyennes.
0: Au vu des profils des latéraux, je suis pas sûr qu'il y aura.
5: Mais parce que personne se détache, c'est une question de niveau, en fait.
0: Au vu du profil du joueur qui peut accompagner ou pas Mécano, au vu du niveau de Jacquet ou même
5: de Saliba quand il va revenir.
0: Et bien sûr de Saliba, je suis pas sûr.
5: Donc tu as déjà accompagné ou pas Mécano
0: sur les trois milieux de terrain. Je suis pas sûr qu'il y aura forcément des titulaires indiscutables où tout le monde couchera leur nom avant chaque feuille de sur
1: et même les trois devant. Hein,
5: ah, les trois devant. Olise, Mbappé, Dembélé, les gars.
0: À part Olise,
5: je veux bien.
0: À part Olise et Mbappé pour ce qu'il représente et Olise pour son talent extraordinaire.
5: Mais Dembélé, il est vice-capitaine, il n'arrête pas. Même quand il fait un match moyen,
0: si Doué met un doublé sur les deux prochains matchs, il va peut-être gagner aussi.
5: Moi, je pense pas. Malheureusement, je pense pas.
3: Histoire de positionnement. C'est-à-dire si tu sors Dembélé pour Doué, tu mets où Doué? Tu le mets au même poste?
0: Pourquoi pas?
5: Bah parce qu'il a dit qu'il voulait que pour lui c'était un joueur de couloir.
0: Oui,
5: il a plus ou moins laissé les choses entendre.
0: Et pour le coup, lui, il a jamais vraiment. J'en sais rien. Qui est-ce qui reviendra? Je sais pas.
3: Non, donc, ça moi, fait je pas suis d'accord avec toi sur le fait que effectivement, à un moment donné, si Dembélé, ça le fait pas
0: moi,
3: sur.
0: Moi, je pense que
5: mais à un moment donné, mais il va avoir le droit à plusieurs cartouches.
0: Bien sûr,
5: normal.
0: Moi, je pense pas. Je suis certain que ce sera très difficile de deviner les 11 joueurs qui débuteront les matchs.
1: Je suis d'accord avec toi, exactement.
5: Ah, pour les grandes rencontres, vous pensez que vraiment il va nous réserver?
0: Je te dis pas qu'il y aura 7 surprises, mais je te dis que un peu à l'image de ce que faisait encore une fois Luis Enrique, bah des fois tu sauras pas si c'est Zaire Emery qui joue
5: ou si c'est sur deux ou trois passes.
0: Non, maintenant tu vas voir aussi.
5: Maintenant oui, mais sur les deux Ligues des Champions gagnées, ça se jouait sur deux trois passes.
0: Tu te rends compte, il y a notre ami le gardien, ça fait trois gardiens qu'ils ont qui tournent même
1: Safonov,
0: il avait pris la place de Donnarumma l'année où il gagne la Ligue des Champions.
5: Kevin, on a passé un an l'année dernière à dire que l'effectif était trop juste, qu'il n'avait pas de possibilité de turnover, qu'on pouvait pas faire souffler Marquinhos.
0: Pour moi, il y avait quand même 12-13 joueurs à chaque fois, 14.
5: Bah 12-13, donc c'est
0: 14,
5: que c'est peu.
0: Peut-être 14, mais
5: bah c'est peu
0: même
5: quand
0: même. Pour des gros matchs.
5: Bah
0: même en Ligue des Champions, tu sais jamais qui jouait vraiment à un ou deux noms près.
5: Bon, au final, c'est peu.
1: Dans un instant, Pierre est avec nous, 32-16. Il veut parler de ça, cette notion d'équipe A, d'équipe B. Est-ce qu'il y croit? Vous restez avec nous, vous écoutez RMC. C'est Génération After avec Jimmy Brown, David Guzman et Kevin Diaz. À tout de suite sur RMC.
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1: Avec Kevin Diaz, avec David Guzman et Jimmy Brown. Merci d'écouter RMC, il est 20h48. Je vais accueillir tout de suite Pierre qui voulait réagir à cette déclaration de Zidane, équipe A ou équipe B, il n'y en a aucune. Salut Pierre.
14: Et bonsoir les gars.
1: Bienvenue, heureux de t'accueillir sur RMC dans Génération After. Est-ce que tu y crois, toi ? Est-ce que ce sont des mots un peu diplomatiques de manager ou tu penses que c'est la nouvelle réalité de l'équipe de France ?
14: Bah, pour moi, il y a quand même une équipe A et une équipe B. Bah, déjà, devant les trois, bah, tu les bouges pas parce que déjà, c'est trois joueurs top 5 ballons d'or. Donc, t'as beau avoir des mecs comme Doué ou Barcola qui peuvent faire des gros matchs, devant, ça bougera pas. Après, il peut, en fait, ça va se dessiner petit à petit au fil des matchs, je pense, pour Zizou. Il va repérer les meilleurs joueurs pour lui. Ça peut bouger, mais devant, déjà, ça bougera pas. Je pense qu'à un moment donné aussi, il va falloir qu'il forme sa charnière équipe A aussi, parce que c'est quand même bien que les mecs, ils jouent souvent ensemble. Et puis après, il peut y avoir, là, pour moi, là où il y a le plus de débat en ce moment, c'est au milieu de terrain. Je sais pas ce que vous en pensez, vous, mais moi, je pense que c'est au milieu de terrain qu'il y a plus de débat.
1: Ce qui est en plus paradoxal, parce qu'on s'est plaint, en fait, de la pauvreté de notre milieu pendant des années, alors que tout le matériel était là et il évoluait aussi à haut niveau, en fait, alors qu'on avait les joueurs. Comme quoi, c'est vraiment une question d'utilisation, une question d'interprétation. Parce que tous les joueurs, ils étaient déjà performants les derniers, les joueurs qui ont été appelés là. Vas-y, Pierre.
14: Ah, mais moi, j'ai adoré un Dacuña. Très bonne trouvaille. Moi, je connaissais même pas le joueur. Je vais pas vous mentir, je regarde pas la Serie A et je regarde pas Côme. Très bonne trouvaille, très bon match. J'adore Amanu Koné. Kamavinga fait un très bon match. J'attends de voir Zahir Emery parce qu'à un moment donné, il va falloir quand même lui donner sa chance en équipe de France, ce petit gars. Cherki, c'est moyen as. Franchement, pour l'instant, il confirme pas. Mais il y a du potentiel dans le milieu de terrain. C'est là qu'il y a le plus de débat. Hein. Je vois pas trois milieux de terrain que je mette tout de suite titulaire sur la feuille de match.
1: Hein. Zahir Emery, il a un rôle à jouer dans le cycle Zidane équipe de France. Très vite.
14: J'aimerais bien qu'on lui donne sa chance parce qu'au PSG, c'est quand même costaud. Il peut avoir sa place. Moi, par exemple, à un milieu de terrain, Manu Koné, Zahir Emery et Dacuña,
3: il faut rappeler que c'était lui qui était appelé à la base. Hein. S'il se blesse pas, Akliouche n'est pas là.
0: De toute façon, comme j'ai dit la semaine dernière, je pense qu'il va falloir amener un nouveau concept lors des choix, ou en tout cas lors de l'analyse des choix d'un sélectionneur comme Zinedine Zidane. Ce sera bien sûr les performances, ce sera bien sûr à quel niveau tu joues, mais aussi et beaucoup qui t'entraîne, par qui tu es entraîné.
1: Ah bon ?
0: Et donc, bah oui, parce qu'aujourd'hui, si tu veux gagner du temps comme sélectionneur, puisque tout le monde nous a rabâché pendant des décennies que c'était pas facile de travailler parce qu'ils avaient pas le temps, donc il valait mieux faire des 8 contre 8 avec but renversé et les avancées.
1: Tu l'as fait tous les soirs, celle-là.
0: J'aime bien. Et aujourd'hui, par contre, quand t'es Warren Zahir Emery, bah, quand t'es un entraîneur comme Luis Enrique, quand tu joues déjà avec 3-4 joueurs, 5 joueurs de l'équipe de France, eh bah, c'est beaucoup plus facile de t'intégrer dans un système de jeu puisque vous avez déjà des automatismes et que, comme l'a dit Ousmane Dembélé, ce qu'essaye de faire Zinedine Zidane, même si certains pensaient qu'il allait nous faire du Deschamps, j'en étais certain que non, mais on voit qu'en tout cas, il essaye de faire un truc un peu plus moderne qui ressemble à ce que connaît un Zahir Emery ou à ce que connaissent d'autres en championnat, ou un Dacuña qui joue avec un certain Cesc Fabregas qui d'ailleurs l'a replacé, pour ceux qui le découvrent, d'ailier à numéro 6. J'ai vu très très peu d'ailiers depuis que je suis consultant au même joueur de foot qui sont replacés numéro 6. J'en ai vu replacer latéral, mais numéro 6, c'est quand même très rare. Donc Fabregas a vu quelque chose en lui et le gars est en train d'exploser un rôle qui n'avait pas été le sien avant l'âge de 21 ans.
1: Même ses coachs à Clermont notamment disaient qu'ils n'imaginaient pas qu'il serait aussi efficace, aussi pertinent dans ce rôle-là de devant la défense.
0: Parce qu'en France, trop longtemps, devant la défense, c'était le milieu de terrain, fallait être costaud, fallait être
3: puissant. S'il rejoue demain, ça va être grotesque pour lui aussi quand même. Parce que milieu de terrain italien, ce sera autre chose que je pense ce qu'il a connu en Belgique.
0: Bon, Tillemans, c'est compris.
3: La Tonali,
5: Tillemans, je trouvais ça quand même assez complémentaire et assez fort. Pour le coup, c'est pas vraiment le secteur de jeu qui m'a choqué, moi, en Belgique. En Belgique, non, c'est pas le secteur de jeu qui m'a choqué, mais c'est surtout en fait une question de profil. Moi, je trouve que avoir un résistant comme Dacuña, c'est vraiment un luxe. À mon sens, cette sentinelle, c'est pour ça que je parlais de Tchouaméni tout à l'heure. T'auras soit le choix avec un profil, j'ai pas envie d'utiliser le mot destructeur, mais peut-être plus défensif, et un profil plus offensif, avec plus à l'aise dans le jeu long, plus à l'aise sous pression. Et c'est vrai que moi, c'est cette dualité, cette complémentarité, en fait, qui va énormément m'intéresser.
0: Bien sûr, mais c'est toujours pareil. Et encore une fois, on est obligé de prendre les beaux exemples, mais dans le grand Barça, qui était destructeur au milieu de terrain? Busquets, Xavi, Iniesta, c'était qui le destructeur? Il n'y avait pas de destructeur, c'est des mecs qui défendaient ensemble, qui défendaient en avançant, qui connaissaient les principes et qui étaient très très agressifs.
5: Mais là, c'est du football de nation. Je pense que tu as besoin.
0: En Espagne, c'est qui le destructeur?
5: Non, mais ça, en Espagne, ils ont des habitudes de jeu communes qu'en France, on n'a pas. On le sait, en fait.
0: Tu peux avoir destructeur aujourd'hui.
5: J'ai dit que je voulais pas utiliser le modèle. Tu vois, j'aurais même pas dû dire que je voulais pas l'utiliser.
3: Okay. Prends tout de suite, il vient sur les mollets directs.
5: Un profil plus
0: des PSG, c'est qui le destructeur?
5: Mais non, mais là tu me parles d'un football, tu me parles d'un football de club en fait, si tu veux.
0: Mais non, c'est pas un football de sélection.
3: Mais tout son point, Kevin, maintenant, c'est de dire que tu peux développer ce football-là en sélection. En fait,
5: oui, mais
0: moi je pense qu'il y a qu'un seul football en fait. Je pense qu'il y a qu'un seul football.
5: Ah, il y a qu'un seul football.
0: Il y a le football. Il y a le football qui se joue avec des entraîneurs qui ont des idées, et il y a le football qui se joue avec les entraîneurs qui n'ont pas d'idées, qui font juste confiance à leurs individualités. Voilà. Bon. De football.
3: Pierre, tu voulais rajouter quelque chose? C'est bon.
14: Vous parliez de destructeur, mais à l'époque, non, Barça, le grand Barça, les gars, il y avait Sergio Busquets L'Espagne en ce moment, les gars, il y a Rodri. En fait, c'est des joueurs qui sont très intelligents. En fait, moi à l'époque, au PSG, parce que je suis supporter du PSG, dans les années 2010, moi, j'adorais un Thiago Motta. Qui en fait, c'était pas un Casemiro, c'était pas un Makelele, mais quand fallait casser un petit peu le jeu et faire un peu le chien de la casse, il le faisait. Mais tout ce que fait un Busquets ou
1: attention,
14: un Rodri,
1: et destructeur, ça veut pas forcément dire mettre le pied, ça veut dire couper des lignes de passe,
0: oui.
1: Ça veut dire détruire le milieu de terrain adverse,
14: Rodri,
1: quoi.
14: Un Rodri et un Busquets à l'époque le font parfaitement. Ils cassaient les lignes de passe quand le joueur, il sentait que c'était un peu chaud, un petit tirage de maillot, un petit machin. Tu sais, c'est des joueurs essentiels dans un effectif. Et là où je voulais finir aussi mon propos sur l'équipe de France, c'est pour moi il y a débat. Donc au milieu de terrain, Tchouaméni pour moi a perdu beaucoup de points à pas être là. Malheureusement, c'est pas de sa faute, hein, on est d'accord. Mais là, il perd beaucoup de points et il commence à y avoir un sujet en défense centrale, hein, parce qu'il y a des mecs qui tapent à la porte. Je pense à Jérémy Jacquet qui a fait un excellent match. Mais en fait, là, les cartes sont redistribuées.
5: Le vrai dilemme, il est là. À mon sens, le vrai dilemme, c'est que
14: quand un entraîneur revient arrive dans un club, les cartes sont redistribuées. Pour moi, clairement, les trois de devant, ça va être très, très dur de les déloger parce que, comme je dis, là, on est sur trois joueurs qui sont top 5 ou top 10 ballon d'or. Mais derrière, les cartes sont redistribuées et à eux de prendre les places. Hein.
5: Pour moi, le vrai dilemme, il est là. Saliba, Jacquet ou pas Mécano? Qu'est-ce que tu fais? Parce que c'est vraiment trois. Alors, Jacquet, pas encore, mais c'est trois défenseurs de très, très, très, très, très haut niveau.
3: Et pour moi, t'as réglé ton problème, t'as dit Jacquet, pas encore. Pour l'instant, ça va être Saliba ou pas Mécano. Ouais. Et puis après, peut-être un jour viendra le temps de Jacquet.
5: Si Jacquet finit meilleur défenseur de première ligue.
1: Qu'on ne pas ce débat pour l'instant, parce qu'effectivement, c'est prématuré. Saliba, c'est pas là.
5: Oui, mais
1: meilleur joueur de première ligue il y a deux ans, c'est ça?
3: J'ai été le premier à dire toute la semaine qu'il avait été impressionnant, etc. Mais Saliba, les gars, doucement quand même.
5: Non, mais
1: si à un moment, Jacquet est dominant tous les week-ends avec Liverpool, monstrueux absolument, qui marche
5: dans deux ans. Oui,
3: après, bah, le débat sera ouvert. Voilà. Oui,
5: mais non, mais attends. Non, mais
3: après, c'est effectivement, s'il y a un joueur qui a jamais joué en pro, qui émerge et qui devient
5: non,
3: une combat de
5: mais là,
3: il pourra
5: postuler pour la
3: Daniel Riolo. Non, mais c'est vrai, dans l'absolu. Si tu parles dans l'absolu.
1: Moi, j'ai trop souvent l'after, Jimmy. C'est pas bon, là.
5: T'es
1: contaminé, c'est ridicule.
5: T'es d'accord que tu vas avoir un vrai et un choix de riche entre Jacquet qui s'est adapté pour un défenseur central dans un championnat qui est très difficile et un bloc défensif qui n'est pas encore au point sous Iraola
3: qui et s'est qui adapté à de, ou 5 matchs de et qui a,
5: oui mais tu vas avoir un problème de riche à un moment oui. Tu vas te dire est-ce que j'utilise les trois, est-ce qu'il y en a un qui va jouer défenseur droit ou troisième défenseur central dans un système un peu hybride. C'est pas interdit de penser que c'est le poste où on a vraiment un choix de riche.
3: Merci. Moi je pense que c'est encore prématuré de tenir ce discours là, même si j'ai kiffé Jacquet, j'adore son début de saison, mais quand ça
0: va Jacquet, il veut voir Jacquet, il veut voir Jacquet titulaire.
3: Non mais demain je veux voir Jacquet, mais quand Saliba revient,
1: il est prudent, très prudent.
3: Non mais Saliba,
1: c'est toujours calmez-vous.
3: On est d'accord,
1: stop
3: les gars,
1: à l'emballement.
0: Non, c'est la culture de l'instant. Là on veut voir Jacquet.
3: On est un peu dans ça quand même. On peut pas comparer Saliba et Jacquet. Peut-être dans 6 mois, dans 1 an, on discutera.
0: Toute la saison on veut voir Jacquet. Je pense.
3: Ah oui.
0: Ah, je pense.
3: Ok, bah, alors vas-y, pourquoi pas. Allez, de toute façon, le pauvre Saliba est blessé pour l'instant. On verra comment il va revenir.
1: Mais, alors, il est censé revenir, en tout cas, sur les terrains en Première Ligue en novembre. Voilà.
5: Décembre, ouais.
1: C'est ce qu'on a appris aujourd'hui. Ouais, novembre ou décembre.
3: Donc, et, après, le prochain rassemblement, ce sera encore pour Jacquet.
1: Bah oui, voilà. Et il sera titulaire pour l'Euro 28.
3: D'accord. Donc, du coup, il sera titulaire pour l'Euro 28.
0: Notre auditeur dit que devant, il n'y a pas débat. Moi, pour moi, devant, il y a débat aussi.
1: Et aussi. Mais c'est ça qui est passionnant avec cette nouvelle ère Zidane. Oui. C'est qu'on a fait un débat il y a deux jours, faut-il remettre en cause tous les statuts, 80% des statuts vont être remis en cause. Oui. Ballon d'or ou pas ballon d'or, taulier, champion du monde ou pas, tout va être mis en cause.
5: Jacquet ou pas.
1: Jacquet ou pas.
0: Mbappé ou pas.
1: Ah non, là, en revanche, non.
0: Ah bah si, non, Mbappé, il va bien sûr jouer titulaire, mais s'il a des coups de moins bien, s'il n'arrive pas à faire les deux, c'est-à-dire attaquer et défendre, et bah des fois, il faudra peut-être qu'il sorte à 15 minutes de la fin, ce ne sera pas très grave. C'est le football, quoi.
1: Ah oui, c'est différent ça, mais c'est pas...
0: Ah mais c'est des statuts avec Deschamps, jamais ils sortaient. Jamais. Non,
1: mais c'est encore autre chose. Merci Pierre d'être venu dans Génération After sur RMC. Dans un instant, Zidane est revenu quand même sur ce France-Italie finale de Coupe du Monde 2006, le coup de boule. Il en a parlé. Qu'est-ce que représente ce match pour lui 20 ans après au Stade de France? On l'écoutera. Puis on parlera un peu de Michael Olise, Thierry Henry. On a parlé tout à l'heure chez Jérôme. Très long entretien et notamment propos hyper positifs, bien sûr, sur Michael Olise qu'il a eu avec les espoirs. À tout de suite sur RMC.
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0: Ousmane Dembélé ne sera jamais Filippo Inzaghi ou David Trezeguet, les gars.
3: Je pense que si j'avais plus de cheveux, il y aurait pas de... la question se poserait pas. Je serais que à 20h. Mais vu que je commence à perdre pas mal, parfois on m'appelle à 22 comme ça.
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1: Avec Jimmy Brown, sa casquette. David Guzman et sa montre à 30 000.
3: Il va me ramener le fil.
1: Le mec est banquier. Hein. Si vous découvrez David Guzman ce soir, si
3: enfin, vous ne découvrez pas, je serai blessé. Mais ouais.
1: Bon, Kevin, c'est pour bientôt. Hein, quand il sera DS de Watford dans 3 ans.
3: Kevin et son bracelet de Brasil, je ne l'avais pas vu celui-là.
0: Si j'ai une belle montre, ce sera pour la laisser à la banque. Ce sera pas pour pavoiner comme ça dans
1: sur les plateaux. Pavaner. Mais en revanche,
3: j'ai conscience que ça, c'est quoi ça c'est
1: quelqu'un de ma famille hein, qui fait ça, qui a acheté une Rolex à 15 ans. Elle est dans un coffre-fort à la banque.
0: Bah, c'est bien.
1: Je trouve ça ridicule.
0: Mais non, c'est un investissement. C'est comme ceux qui achètent une voiture de collection.
1: Mais là, un peu quand même ta montre.
0: Ah oui, tu vas la mettre pour un mariage, pour une grande occasion.
3: Pour une prise de valeur, j'aurais pas acheté une Rolex
1: à la banque.
3: J'ai pas de Rolex, je peux pas discuter.
1: Moi non plus.
0: Lui, il a dit pour une prise de valeur, j'aurais pas acheté une Rolex. T'as cru qu'on avait les moyens d'acheter une Patek aussi? Ouais, moi aussi, j'aurais pris une Patek si j'avais
1: le Patek, c'est pas le moyen. C'est, faut être sur une liste d'attente. Faut attendre très longtemps.
0: Si j'avais les moyens et si j'avais la possibilité. Moi aussi, j'aurais acheté une Patek.
3: Voilà, non, mais okay, non, je vais me faire braquer devant chez RMC grâce à vous. Super.
0: D'ailleurs, ça va. Il a une Casio à 200 balles et toi, tu l'affiches. C'est pas bien.
1: D'ailleurs, anecdote à New York, après une soirée émission, tout ça, je parlais avec un joaillier qui expliquait qu'effectivement, lui, il bosse avec des footballeurs. C'est effectivement. Aujourd'hui, quasiment le premier investissement des footballeurs qui ont du blé, quoi.
0: Bien sûr. Mais moi, j'avais des déjà.
1: Et qui arrive à remonter artificiellement dans les listes d'attente pour les Patek et autres montres qui nécessitent parfois 5-6 ans d'attente.
0: Mais moi, j'avais des potes
1: et ils coffrent tous, quoi.
0: À l'époque, des potes à moi qui achetaient des montres, je savais même pas que ça avait autant de valeur, etc.
1: Mieux que la pierre, apparemment.
0: À l'époque, ça valait quelques milliers d'euros et maintenant, c'est quelques dizaines de milliers d'euros.
3: Ouais, pendant que ses potes achetaient des montres, lui, il achetait des apparts. Donc tout va bien, t'inquiète.
0: Non, J'étais sur les sneakers.
1: Ouais, bien sûr. À d'autres, Kevin.
0: Ça prend de la valeur.
1: Kevin,
0: aussi.
1: On salue tous tes locataires qui nous écoutent actuellement.
3: Ouais. C'est la moitié de notre audience.
1: Et qui paye. Et qui paye tous les mois.
3: Rubis sur l'ongle.
1: Exactement.
0: Avec des conditions, par contre, très salubres.
3: Préférentielles et préférentielles.
1: Ah oui, c'est ça.
3: Ah, toi, les DPE, toi, les DPE, c'est à plus.
0: Toi,
3: c'est isolé.
1: D'abus à plus. Un D, ça passe.
0: Mais respecter l'environnement, c'est très important.
3: Pour Kevin, c'est vrai. Isoler, respecter l'environnement, c'est important. Respecter ses locataires aussi.
0: Et bien sûr.
1: Respectons, évidemment, il y a besoin de respect. Zidane est une légende. Thierry Henry l'a dit tout à l'heure. Dieu est arrivé en équipe de France. Il a dit plus de 3 fois le terme Dieu pour qualifier Zidane. On va écouter Henri dans un instant. D'abord, je voulais qu'on écoute Zidane parce que, bien sûr, France-Italie, c'est aussi un souvenir douloureux pour lui. Un match particulier, 20 ans après ce coup de boule sur le torse de Materazzi en finale de Coupe du Monde. Qu'est-ce que ça représente pour lui de retrouver l'Italie? Écoutez.
26: C'est pas des regrets parce que ça fait partie de ma carrière. Je suis pas fier de ce qui s'est passé. Je l'ai dit, j'ai redit, je le redis encore aujourd'hui. Et ça fait partie d'un parcours. Voilà, vous pouvez pas faire que des belles choses. Je crois qu'on est tous dans une parcours de vie où on fait des choses qui sont pas top, mais voilà, c'est la suite, c'est ce qui va se passer demain, c'est ce qui va se passer avec l'équipe de France, c'est à ça que je me consacre aujourd'hui.
1: Bon, il dit qu'il a pas de regrets, moi je l'entends comme ça, les gars, juste qu'on peut pas refaire l'histoire en fait, voilà, c'est ça qu'il veut dire. Mais il dit aussi qu'il est pas fier d'avoir fait ce geste 20 ans après, c'est vrai qu'il en a très très peu parlé.
3: T'imagines, il arrive, il dit si j'assume complètement, c'était à refaire, je remettrai une tête et tout, enfin le discours...
1: Tu peux croire quand il dit je n'ai pas de regrets, en clair, tu peux l'interpréter en disant il a fait ce qu'il avait à faire, son geste il le justifie aujourd'hui, je pense pas que c'est pas ce qu'ils disent en fait, c'est que dans la vie, tu sais, c'est la maxime de beaucoup, ne pas avoir de regrets, ce qui s'est passé, c'est passé.
3: Oui, voilà. Il n'est pas fier, voilà, il a dit, je ne suis pas fier, et voilà, maintenant tu es éducateur, 20 ans plus tard, tu es entraîneur de l'équipe de France, etc. Tu ne vas pas dire.
2: Tu ne vas pas te repentir pendant. Il y a une prescription à partir d'un certain moment.
1: C'est exactement ce qu'il a voulu dire.
2: Mais après, c'est quand même un clin d'œil du destin que son premier match, au
1: Stade de France.
2: Là où il a terminé sa carrière.
1: C'est aussi dans ce stade qu'il a marqué le premier but du Stade de France.
2: D'Espagne.
1: 31 janvier 1998, il en a parlé aussi sur un terrain gelé qui n'a failli pas se jouer contre l'Espagne qui était invaincue depuis 2 ou 3 ans. Vous souvenez de ce match ou pas?
2: Absolument.
1: France-Espagne,
2: évidemment.
1: C'est un événement.
2: Je me souviens qu'ils avaient
1: une inauguration du Stade de France, mon Dieu, mais c'était fantastique.
0: Était gelé.
2: Tu vois, les gants polaires de joueurs Adidas noirs et blancs.
0: Ils existent toujours d'ailleurs, ceux-là.
1: Pour vous rappeler de son but?
0: Ouais, c'était.
1: C'est une sorte de demi-volée, non, c'est ça, non, c'est...
0: Ouais, je sais pas.
1: C'est... Ah non, c'est pas ça. C'est une frappe. C'est fou.
0: C'était sur la gauche du but. Enfin, sur le but de droite, sur la gauche du but.
1: Face à la télé à droite, quoi. C'est ça, exactement. Bon, quel est votre plus grand souvenir France-Italie? Lui, on a vécu énormément. Nous aussi, pour le coup. Est-ce que c'est.
0: Franchement, il n'y a pas photo.
1: Mais moi, tu vois, je dis pas ça pour créer un décalage. Après, ça dépend de chacun devant la télé, l'âge qu'on avait aussi, le scénar d'un match. Bon, suite 2000, évidemment, le scénar est dingue. Mais moi, j'ai plus vibré sur le France-Italie 98.
2: La reprise de Baggio
1: qui se dérobe au dernier moment. Lisa Razou qui top son tir au but.
0: Pour moi, non,
1: on est mort 2 fois dans ce match, 3 fois. Et au final, on passe et c'est le point de départ.
0: C'était que de la souffrance, quoi.
1: Mais c'est ça que j'ai aimé, moi.
0: C'était dur.
1: C'est ça qui était bon.
2: En plus, c'était si je me souviens bien, c'était un samedi après-midi, donc c'est un match pour un match avec une
1: samedi après-midi
2: avec une telle intensité. C'est un peu bizarre de vivre chez toi en plus en France des matchs d'une telle intensité un samedi après-midi. C'est plus un match de soirée. Mais moi surtout ce France-Italie là. Alors bien évidemment gros stress même si on n'a pas énormément kiffé, mais c'est surtout les yeux dans les bleus. C'est Candela qui dit regarde la mine qu'il va mettre.
1: Je le connais. Di Baggio, c'est ça. Exactement. Je me rappelle que moi j'étais à Nice, la ville était éteinte, il n'y avait personne dans la rue. J'étais avec un pote chez moi, à tel point que on est en folie. Mon pote il avait un scooter garé en bas de chez moi, il me dit on va faire la fête, vas-y on prend le scooter, on trace sur la promenade des Anglais, ça va être la folie. On descend, plus de scooter. Volé. Rideau, exactement.
2: Ouais. Bon, c'est le bon moment.
1: En termes d'ascenseur émotionnel de la première minute à la 125e post-match,
2: incroyable.
1: C'était horrible.
0: Non, pour moi,
3: c'est imbattable Euro 2000.
0: Ouais, pour moi, c'est Euro 2000.
3: Pardon, mais c'est
1: moi, je l'ai vécu différemment.
3: J'ai 12 ans Euro 2000. Il n'y a personne dans les rues pareil à Paris. On descend au moment du but, t'entends tous les voisins, machin, sur les champs, truc. C'était la folie. Euro 2000, c'était l'accomplissement. Et tu vois les images sur le banc, les mecs, les Italiens qui sont debout, ils leur disent asseyez-vous et tout. La dramaturgie.
0: Moi, l'Euro 2000, c'est même pas le but de Trezeguet.
3: Non, c'est l'égalisation de Wiltord.
1: Ça j'aime bien.
3: Bien sûr, c'est l'égalisation de Wiltord, parce que tu passes de mort à vivant.
2: J'étais tout simplement au stade, en fait, Euro 2000, et j'étais.
1: Excuse-moi.
2: Ça va,
1: Stage de Mytho. On n'a pas un jingle Stage de Mytho là.
0: Rolex là-bas.
3: On se lève. Du coup, on se lève. Laisse tomber, il était au stade, donc on va le laisser.
2: Non, mais désolé. Alors, ok, d'accord. Donc, je vais dire quoi? Je vais dire que j'étais pas au stade.
1: Oui.
0: J'étais pas au stade. J'étais dans une cité à Champigny, comme moi.
2: J'étais avec les chaises. J'étais au stade et je me souviens très bien d'être dans la tribune, d'avoir vu la frappe de Wiltord rouler sous Toldo. Et je vais même vous dire mieux que dans le stade, au moment du but en or, il y a eu un espèce de décalage d'une ou deux secondes en se disant mais on avait oublié que c'était le but en or en fait. Donc on célébrait de but et après les gens, les supporters autour de nous, on dit c'est bon, on a gagné parce qu'on n'était pas encore vraiment habitué au but en or. Et vous m'avez traité de mytho. Ce week-end, je vais descendre.
3: C'est
2: à
3: lui
2: la cave.
3: Le mec avec le maillot du PSG. Tu sais la photo, le mec, la photo.
1: Il va avoir Deschamps après Rejolien pour dire non, continue Didier.
2: Je relève les Italiens sur le terrain.
3: Non, mais des 2-3 secondes dont tu parles, il y a Jomiku qui avait dit il y a quelques temps, qui avait raconté cette anecdote sur Duga. Tu sais, quand il y a le but en or, tout le monde se lève et part en furie, et Duga il reste assis. Il fait, mais Miku, il fait, mais qu'est-ce que tu fais? Il dit non, c'est jamais avec les Italiens.
1: Incroyable. Celle-là, elle est magnifique.
2: Et donc, je vais essayer de retrouver des photos dans la cave et j'en posterai.
0: Tu sais, aujourd'hui, avec l'IA, on peut tout faire.
2: Ouais, ok,
1: En plus, il me l'avait déjà dit.
2: Voilà, merci.
0: Moi, je vais te dire pourquoi.
1: Ça veut pas dire que c'est pas mytho.
2: Tu dis deux fois. Je posterai.
0: Pour le coup, moi, c'est pas mytho. Mais moi, en fait, Sylvain Wiltord, on était jeunes quand même encore. Moi, j'avais quoi? Je devais avoir 18 ans. Et en 2000. Moi, mon père avait entraîné Sylvain Wiltord à 17 ans. Et du coup, pour moi, j'ai toujours suivi sa carrière en mode, ouais, c'est fou. Le gars, je l'ai vu avant, même s'il se rappelait pas de moi, hein, mais moi, je l'ai vu avant.
2: C'est étonnant.
0: Il m'avait donné un pull en laine de Bordeaux exceptionnel que j'ai gardé des années. Et, un très beau pull en laine en mode, avec un gros G. Bon, bref, très, très belle pièce de collection, je pense, pour les supporters girondins.
2: Roger Le Maire.
0: Et en fait, quand tu vois un gars marqué comme ça, je me dis, en plus, c'était pas le gars le plus connu, tu vois, Sylvain Wiltord à l'époque. Et franchement, le but, il est incroyable.
2: Bah, c'est Toldo qui fait une compétition incroyable et qui est pris, en fait.
0: Quand même, frappe fort comme ça du gauche.
1: Toldo qui va pas assez vite au sol, parce que ça passe sous la main.
2: Bah, il est tellement grand, tu sais pas s'il doit intervenir au pied. Je me souviens de Toldo durant la demi-finale qui avait été exceptionnel.
0: Et par contre, le but de Trezeguet derrière, il est juste incroyable.
2: Un équilibre absolument incroyable.
3: Quand même, la célébration post-but de Wiltord, c'était incroyable.
0: C'est Henri qui fait ça.
3: Oui, bien sûr. Lui fait comme ça avec le doigt.
2: Surtout qu'à partir du but, tu
0: le dis, maillot trop grand et tout.
2: À partir du but, c'est ça parce que Barthez en sort une ou deux au moins en fait.
0: Comment il s'appelait l'attaquant?
2: Delvecchio.
0: Delvecchio. Marco Delvecchio.
2: Delvecchio, bien sûr.
3: C'était à la Roma, c'était un monstre.
0: Ils avaient un maillot exceptionnel.
2: Le Capa Moulin.

0: Milan, je crois, c'est ça.
1: C'est pas au Stade de France.
2: Non, c'est à l'extérieur.
3: C'est
2: à l'extérieur.
3: C'est, je crois que c'est à la Fiorentina ou un truc comme ça, non?
2: Non. Ah ouais, on a personne. Non, je crois qu'on fait un zéro. Non,
3: en tout cas, c'est
2: on n'a pas le même. Toi, c'est du stade de, c'est au Stade de France.
1: Dont, c'est au Stade de France. Mais oui, c'est le premier.
2: Moi, je parle
1: c'est
2: d'un
1: septembre.
2: Zéro.
1: Mais en fait, t'as tellement la haine. Exactement. T'as tellement la haine de ce qui s'était passé à la Coupe du Monde que t'étais le 6 septembre. Voilà, exactement. C'est contre
2: la demande en mariage.
1: C'est qualifié au Euro 2008.
4: C'était où?
1: Au Stade de France.
4: Stade de France.
1: Oui, ben oui, j'ai ce souvenir-là.
4: Je l'avais en.
1: Et Gouvou fait un match.
2: C'est un 0-0
1: de pseudo revanche qui n'en est pas du tout une, parce que du tout une, pardon, fait. Parce que c'est
3: rien bon, à voir avec le Coupe du Monde. Mais quand même.
1: T'es content.
3: Alors,
1: quand même.
3: Oui, il y a le coup de boule, mais la panenka de Zidane, c'est. C'est incroyable de faire une panenka à ce moment-là.
2: J'y étais pas. Voilà, ça, je peux le dire. J'y étais pas.
4: Non, mais moi, 98, quand même, faut le rappeler, l'Italie, on les battait pas, en fait.
3: Ah non mais je te parlais en 2006 là.
4: Pour, d'accord, oui, mais pour moi il y a une sorte de bascule à ce moment-là. On bat l'Italie, une immense Italie également.
2: Avec des joueurs qui jouent une grosse partie de joueurs qui jouent en Serie A.
4: On est juste post Bosman, le début de Bosman. On a envoyé pas mal de joueurs en Italie d'ailleurs.
2: Hein. Ouais.
4: À Parme, à la Samp, à la Juve, Zidane.
2: Zidane, Deschamps.
3: À l'Inter aussi.
2: De Sailly, Candela,
1: Thuram, Bogossian.
2: Thuram, Bogossian, ouais.
4: Pierre Laigle.
2: Djorkaeff. Ouais, mais qui n'a pas fait le.
4: Non, je parle.
2: Ouais,
4: c'est pas qu'on envoie des joueurs en Italie. Bafodé est avec nous, il va dire un truc scandaleux. Salut Bafodé.
5: Salut, comment allez-vous les
4: ça
5: amis?
4: Ça va Bafodé, t'es en forme?
3: Salut Bafodé.
5: Ça va, je suis en forme, hein, tout va bien.
2: Bon, mousse,
5: quand on parle de souvenirs comme ça en France Italie, ça va.
4: Pourquoi ça va? C'était supporter de l'équipe de France à ce moment-là, évidemment.
5: Non, à ce moment-là, j'ai été honnête avec vous, j'étais un supporter italien.
4: Quoi?
1: Sur la finale de 2006 ou
4: de
1: tout
4: 2000.
1: A toujours été?
5: Non, j'ai toujours été le supporter de la Squadra Azzurra.
1: Ah, donc à l'Euro 2000, bah, raconte-moi cette soirée. Moi, j'ai envie de savoir comment tu l'as vécu. Oui, c'est... Ah,
5: la soirée de l'Euro 2000, c'est vrai que ça reste l'un de mes plus mauvais souvenirs en tant que football. Pour moi, ça reste à ma plus grosse.
3: Et encore, imagine David, lui, il y était.
5: Il était, en plus, il dit qu'il y était. C'est vrai que.
2: Il dit pas, il y était.
4: Comment s'est construit ton amour pour la nationale, Bafodé?
5: La nationale par rapport à leur championnat déjà, ça a commencé par le Milan AC, parce que j'étais un grand supporter du Milan AC. Et donc, il faut savoir que moi, je suis né en 1983, donc j'ai suivi le championnat italien très tôt avec mon père. J'ai regardé aussi l'équipe du dimanche. Et c'est vrai que le meilleur championnat dans les années 90, c'était le championnat italien. Et leur maillot également, le maillot italien, le Kappa. Donc, ça me rappelle des souvenirs du collège. Et c'est vrai que c'est une équipe que j'ai toujours appréciée. L'hymne national, la langue. Je veux dire, voilà. Je me suis toujours accroché à cette équipe-là. Et même quand je joue contre l'équipe de France, finalement, je la supportais.
4: Bon. Pourquoi pas? J'aime bien.
1: Désolé pour l'Euro 2000, du coup. Mais bon, t'as repris la revanche en 2006, tout va bien.
5: C'est ça. Après, en 2006, je prends ma revanche, mais comme je disais à l'antenne à votre collègue, c'est vrai qu'en 2006, j'ai été un peu partagé parce qu'il y avait le retour de Zidane, Makelele,
4: Barthes. Ah oui, d'accord. T'as la géométrie variable, en fait. C'est-à-dire que, enfin, géographie variable.
5: Voilà, j'étais plus un peu quand même pour les Italiens, mais c'est vrai que nos trois joueurs qui revenaient, j'avais un petit pincement en cœur parce que Fabien Barthez est un gardien que j'ai toujours kiffé. Mais malheureusement, il fallait choisir un camp et finalement, c'était la Squadra. Et là.
1: Et tu les suis toujours, là, aujourd'hui, les Italiens?
2: Oui, pour l'Espagne, maintenant.
5: À la télé!
1: Et quoi, t'as vu leur match, là? Genre, demain, ils peuvent faire peur à l'équipe de France? Tu les vois faire quelque chose?
5: Non, l'équipe de France d'aujourd'hui, là, je vois pas les Italiens marquer deux buts, peut-être un but.
2: De la jeune génération italienne, qui te plaît spécifiquement? Pio Esposito? C'est qui
4: le frère Esposito?
5: Oui, aujourd'hui, il n'y a pas de grand genre, malheureusement, en Italie. Après, c'est vrai que lui, il est prometteur, mais est-ce qu'il va rejoindre les Inzaghi ou les Del Piero ou les Vieri? Ça m'étonnerait. Ouais.
4: Bon. C'est sûr que là, les noms que t'égrènes, c'est quand même costaud, quand même. Ouais, rejoindre, c'est pas possible.
2: Ah, mais la chute qualitative, elle est assez impressionnante, c'est vrai. Surtout sur le plan offensif.
5: C'est ça. Et quand on voit que dans les années 90, nos meilleurs joueurs jouaient dans ce championnat, parce que c'est vrai qu'on parle de la rivalité France-Italie, mais n'oublions pas que nos plus grandes victoires, que ce soit 98 et 2000, qui étaient encore une victoire plus aboutie, nos meilleurs joueurs jouaient dans ce championnat. Ce championnat aussi formait nos joueurs tactiquement aussi. Faut pas l'oublier.
4: Zidane en a parlé, il a parlé de Marcello Lippi, mais il a dit qu'il était inspiré de tous les coachs qu'il a connus, et pas uniquement, bien sûr, en Italie. Est-ce que l'Italie peut encore rivaliser avec la France sur ce match-là, les gars? Vous pensez?
3: Oui, bah, ça reste quand même l'Italie. Ils ont fait un bon match en Turquie. Ils peuvent bien sûr.
4: Ça veut dire quoi? Ça reste l'Italie, finalement.
3: Mais ça reste l'Italie, même si ils ont des difficultés pour se qualifier. Faut pas oublier que.
4: Non, il ne se se qualifient pas.
3: Non, d'accord, ils se sont pas qualifiés, mais ils ont quand même.

0: mis un nombre de points incroyable.
1: Ils ont gagné 1 euro en 2021.
0: Ouais. Non, mais puis surtout, là, ils sont
2: pas qualifiés.
0: Ah oui,
2: oui, d'accord.
0: La campagne de qualif, quand même, ils sont pas dégueu. Ils font énormément de points, malheureusement.
3: C'est bon, malchance de tomber sur la Norvège.
0: Ils tombent sur la Norvège, ok, qui est une meilleure équipe qu'eux en ce moment, mais qui fait quand même derrière une très très belle Coupe du Monde. Donc bon, ils se font passer devant par la Suède à cause de la Ligue des Champions, la Ligue des Nations.
3: Ils ont quand même loupé le barrage de la Bosnie quand même.
0: C'est vrai aussi, mais bon, je veux dire quand même que ça reste une nation qui pour moi est top. Je veux dire top 10 européenne quand même hein, dans les sélections. Si tu me demandes avec qui tu veux
1: 15e au classement FIFA, ouais.
0: Voilà, c'est quand même 15e au classement FIFA. On n'est pas non plus dans une sélection qui est complètement en perdition.
2: Non, mais c'est vrai que l'absence aux différentes Coupes du Monde exagère un peu la pauvreté du vivier. Quand on regarde le vivier italien, je trouve qu'il y a même.
0: C'est surtout offensivement qu'ils sont en difficulté.
2: Oui, offensivement, ils sont. Oui, c'est vrai qu'offensivement.
3: Il va sortir des mecs derrière.
2: Offensivement, ils sont en difficulté. Derrière, quand tu regardes, t'as quand même Ruggeri, qui est costaud, là, qui a signé à Aston Villa. Bastoni, c'est costaud. Donnarumma, c'est quand même un top gardien. Moi, j'aime beaucoup Scalvini de l'Atalanta. Le milieu de terrain, il est.
1: Tonali, Fratesi.
2: Barella. Il est quand même très très correct. Donc c'est vrai que on exagère la pauvreté du vivier. Le vrai souci, c'est offensivement, et c'est qu'ils ont été habitués au caviar pendant des décennies et des décennies et des décennies. Ça, c'est vrai.
1: Tout à fait. On verra demain la nationale de Roberto Mancini qui a croisé Zidane dans sa carrière, l'un contre l'autre notamment. Je disais ça tout à l'heure.
2: Il jouait à la Lazio.
1: C'était un des plus beaux meneurs également de Serie A. Quand Zidane était à la Juve et quand la Lazio sur la dernière journée est sacrée championne d'Italie devant la Juve.
2: Avec la pluie diluvienne et le match.
1: Ouais, les Italiens, les joueurs de la Juve attendent une heure sur le terrain.
2: C'est pas à Vicenza.
1: Je crois que c'est
2: à Vicenza.
1: Bah Faudet, merci, bon match demain alors. Hein. Tu seras pour l'Italie, j'imagine, c'est ça?
4: Je serai pour la Squadra Azzurra et limite en train de chanter l'hymne italien.
1: Ah, carrément. Bon match à toi, Bafodé.
4: Merci les gars.
1: À très vite sur RMC. Salut. Bon, ça réagit là. Sur Où étiez-vous en 2000. Olivier nous dit, j'étais militaire en opération extérieure à Mostar, en Bosnie. On est allé voir le match chez les Italiens avec trois camarades, un détachement de carabinieri. Ils avaient ouvert le champagne. Au coup de sifflet final, on a vite décampé, les mecs étaient hystériques et ils voulaient en venir au bain. Voilà. Anecdote de vie de supporter. Voilà.
0: Bon, qui était?
2: Moi, je préfère être au stade. C'est la ville de Vaïd, Mostar, c'est pas la ville de Vaïd?
1: Exactement, le fameux pont de Mostar. Thierry Henry était l'invité de Jérôme Rotten tout à l'heure pendant deux heures à écouter un podcast. Régalez-vous. La légende Thierry Henry. Il a évoqué tout à l'heure dans l'after. Hein, Jimmy, t'as préparé le petit son. Il parle de Lucas Vicuña dans des termes hyper élogieux parce qu'il le connaît bien, le milieu de terrain de Côme. Moi, je voulais qu'on l'écoute également sur Michael Olise, qui connaît aussi extrêmement bien pour l'avoir suivi en Angleterre à l'époque, des Reading et aussi en sélection espoir, la sélection olympique. Voici ce que Thierry Henry disait de Michael Olise tout à l'heure chez Jérôme.
5: Michael est différent, sur le terrain et en dehors du terrain. C'est un gars exceptionnel. De temps en temps, les gens ne le comprennent pas vraiment. Comme quand il est sur le terrain, ils comprennent pas pourquoi il fait certaines choses. Mais c'est vraiment un mec exemplaire à tous les niveaux.
2: Tu le voyais aussi haut, toi, Thierry?
5: Oui.
2: Ouais.
5: Oui.
2: Tu savais.
5: J'avais aucun doute. Zéro. Il y a son coach à Reading qui disait que comme il habitait loin, qu'il arrivait pour battre le trafic, le matin il venait super tôt et il dormait dans sa voiture pour être sûr qu'il ne sera pas en retard au camp d'entraînement.
2: Oui. Ça prouve la résistance.
5: Envie.
0: Et oui.
5: Et il n'est pas seulement là en train de se reposer sur son talent.
1: Voilà. C'est un homme que je connais très bien, évidemment. Il en parle comme d'un joueur à part. Humainement aussi, il le développe. Hein. Il dit que c'est un garçon timide. N'attendez pas de lui qu'il soit bon en interview.
0: Non, il n'aime pas ça, lui, il l'a dit.
1: Son expression, c'est le terrain.
0: C'est un joueur particulier. De toute façon, Thierry Henry, quand il parle de foot, c'est forcément très agréable. Et surtout quand il parle de joueurs qu'il connaît très bien. Et quand il parle de Michael Olise, on voit qu'il en parle avec, j'ai envie de dire, avec beaucoup d'amour même. Et donc, amour footballistique en tout cas. C'est certain, et franchement, c'était très intéressant à suivre.
1: Bon. Michael Olise, on va faire une pause. Il y a des matchs en direct, hein, également Ligue des Nations qui ont débuté à 20h45, avec notamment l'Allemagne qui joue gros, Klopp à Munich, où il n'est pas très populaire. Allianz Arena, 0-0 contre la Serbie, entre l'Allemagne et la Serbie. Le Portugal mène 2-1 face au Danemark. Et puis sachez que la Norvège mène 1-0 sur le terrain du Pays de Galles grâce à un but.
3: Il y a un partout.
1: Un partout, c'est égalisé. C'est un but d'Oscar Bob. J'ai pas le
3: James.
1: Et c'est James qui marque pour le Pays de Galles. On fait une pause, on vient dans un instant avec Jimmy, Kevin et David qui veulent nous parler de Manchester City. Manchester City, get out, c'est dehors maintenant. Voilà, on en parle dans un instant sur RMC. À tout de suite.
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1: Avec David Griezmann, avec Jimmy Brown et Kevin Diaz, 21h30. Vous écoutez donc RMC, merci d'être avec nous.
0: Le Portugal, ça joue en tout cas.
1: Le Portugal, ça joue et ça mène 2-1 face au Danemark. J'ai pas donné les buteurs d'ailleurs du Portugal, c'est Joao Cancelo et Gonçalo Ramos qui a marqué.
0: Nuno Mendes, il est
23: un tout petit joueur. Nuno Mendes.
0: Je pense que c'est ça, peut-être...
1: Après ce que tu m'as fait hier soir, je ne t'autorise pas à parler de lui, toi, par contre. Vraiment.
0: Nuno Mendes,
1: vraiment, qu'est-ce qu'il a fait?
0: J'en parlais ce matin avec des joueurs à moi dans le vestiaire. D'ailleurs, on avait une très très belle discussion où on disait que c'était peut-être le meilleur latéral gauche de l'histoire.
1: J'allais te poser la question.
3: Quel salaud.
1: Pas loin. Non, mais en tout cas, il s'invite sur un débat autour d'une table de 5. Hein.
2: Choquant.
3: Ah oui, tu mets Maldini à la poubelle, toi? Tu mets. Non, je vais quand même pas refaire.
2: Non, mais il dit sur une table de 5, c'est pas délirant.
1: Ouais. Autour d'une table de 5, 5 meilleurs
0: latéraux. Lui, il préfère d'autres joueurs, mais bon, moi, je pense que Nuno Mendes, il est pas mal.
2: Maldini, Mendes, Carlos, Marcelo, Ashley Cole.
0: On y est. Bravo. C'est exactement ce que j'ai dit ce matin.
3: Et Jordi Alba.
1: Mais c'est une mitraillette, hein, David.
3: Et Jordi Alba.
2: Non.
3: Tu mets pas Jordi Alba?
0: Peut-être pas top 5.
2: On l'avait pas préparé, on est d'accord.
0: Non. Pas top 5. Mais moi, je suis très d'accord avec cette table de 5.
3: Tu mets pas Jordi Alba dans ta tête.
0: On peut faire une table de 6 avec Jordi Alba, okay. Si vous voulez.
2: Non.
3: Bah non, juste attendez Daniel à 22h et parlez-en avec lui. Non, mais parce que moi, je suis entièrement sur cette ligne.
0: Non, mais lui,
1: ah, t'es d'accord avec nous.
0: Non, lui, le problème, lui, c'est qu'il le met sur la table. Tu vois, il met sa chaise sur la table.
1: Ah, vous l'avez vu à l'antenne, ce débat?
2: Il met en train de danser sur la table.
3: C'est pour ça qu'on en parle.
1: Ouais. D'accord, ok. Bon, Paul Vexou, notre réalisateur, dit Elisa Razou.
2: Non, doucement.
1: Toujours pas. En dessous. Hein. La table d'à côté, peut-être.
3: C'est un énorme joueur.
1: Bien sûr, mais la table d'à côté.
3: Najib me dit Ulysse Garcia, peut-être pas.
0: Qui oh, mais... Ulysse Garcia.
1: Bien sûr. Najib. Bon, voilà.
0: Pendant un moment, je croyais que Davis du Bayern pouvait.
2: Alfonso
3: les blessures.
2: À la base aussi, à une époque. Oh, aurait pas
0: plus... Ouais, mais il a vraiment. Non, mais il longtemps central quand même.
3: Ouais, là-bas, il a rapidement basculé sur la.
0: Mais pour moi, ouais, Ashley Cole. Moi, Ashley Cole,
2: c'est très sous-côté.
0: Ah oui,
2: très sous-côté à l'école. Attention, la régularité.
3: Il lui manque. Il lui manque la première ligue, toi.
2: Non, mais il lui manque peut-être quelques références en équipe nationale.
0: La Ligue des Champions.
2: Pour vraiment. Ouais,
3: il a gagné pas avec Chelsea.
2: T'es sûr qu'il a gagné pas avec Chelsea? Parce que c'est Ryan Bertrand qui est titulaire en finale. Latéral gauche, je sais,
1: mais il la gagne.
2: Il
3: fait la saison.
1: Donc l'Allemagne mène 1-0 face à la Serbie. La Grèce mène 1-0 face aux Pays-Bas. Attention, le renouveau du football grec qu'on suit. En première ligue. Hein.
3: Très bon. Virus maillot. FIFA, toujours absolument. Là, Feli, c'est sorti notamment, sur le joueur d'Arsenal.
2: C'est typiquement. Alors, ils perdent Avers et Tsioli, c'est peut-être les deux postes où vraiment ils ne voulaient pas perdre.
1: Ioannidis qui marque pour la Grèce, hein, et donc toujours un partout entre le Pays de Galles et la Norvège. Il y aura les débriefs. Paul Breitner sera là dans l'after tout à l'heure pour parler de l'Allemagne qui mène un but à 0 grâce à Bischoff. Exactement.
2: La Grèce?
0: Ah ouais.
2: Ouais, pas mal.
0: Magnifique.
1: Alors, Manchester City, évidemment, on en a parlé lundi soir longuement avec Laurence. Ça a été le cas également dans l'after ce mercredi soir. La situation n'évolue pas pour l'instant. On rappelle la situation des Citizens, reconnus coupables de 114 des 115 infractions par une commission indépendante. Culpabilité communiquée officiellement par la Ligue anglaise en milieu de semaine. En clair, City a gonflé transferts, des contrats de sponsoring également, des salaires, celui de Mancini aussi, de manière artificielle et surtout illégale. City dit, enfin, les dirigeants qui vont faire appel. Pour l'instant, il n'y a pas eu d'appel. La sanction tombera peut-être même assez vite. Et les risques pour City, ça peut aller d'un simple avertissement, on n'y croit pas, à une sanction beaucoup plus lourde, à savoir une relégation, une exclusion et surtout un retrait de ces 4 des 8 titres de champion d'Angleterre entre 2009 et 2018, et notamment des cups aussi. Guardiola s'est exprimé également, tout soutien avec City également. Même le Premier ministre anglais, hein, a parlé, a dit ce serait.
2: Porteur de Manchester United.
1: Voilà, c'est étonnant. Voilà, il a voulu, en tout cas, prendre la parole.
0: Il a dit quoi?
1: Il a expliqué que ce serait une très mauvaise nouvelle si City tombait, parce que Manchester, Manchester.
0: C'est la loi.
1: C'est l'Angleterre.
2: C'est hyper important pour le tourisme aussi.
1: Voilà, c'est ça. Pour la vie économique de la ville, exactement. David, toi, qui est un immense observateur de Première Ligue et surtout des dossiers institutionnels, fair play financier et autres sujets obscurs, tu veux en parler et pour toi, c'est extrêmement clair. City, c'est dehors. Jingle David Guzman.
2: Il y a deux risques principaux côté Everton, c'est que le principaux, même, bah voilà, j'ai le droit au jingle là,
1: bien sûr.
2: En tout cas, il y a une sanction principale et une sanction inéluctable, c'est la relégation en Championship sans parachute. Pourquoi? Parce que la PL le doit. Elle le doit de par la durée du système mis en place. On parle de 9 ans. 9 saisons pendant lesquelles City a gagné 3 titres, a construit le City surdominant de ces dernières années. Donc de par la durée du système, c'est dehors. Le montant du système, on parle de quasiment 1 milliard d'euros de fraude. 1 milliard d'euros de contrats de sponsoring surévalués. 1 milliard d'euros pour vous donner une indication, c'est 5 fois, plus de 5 fois, le chiffre d'affaires annuel de l'Olympique de Marseille. Pour le montant du système, le montant de la fraude, c'est dehors. L'ingéniosité du système, parce que c'était pas du tout un hasard. Il y avait tous un système méticuleux, année après année, ingénieux, avec des contrats de consulting offerts via une société tierce à Roberto Mancini. Donc pour l'aspect malin, l'aspect ingénieux, c'est dehors. Pour la nature même de la Première Ligue, parce que la Première Ligue, c'est une société d'actionnaires, où tous les clubs sont partenaires. City a pas seulement bafoué le système, il a été également menti à ses partenaires. Il n'a pas respecté des règles que lui a contribué à voter et a contribué à édicter. Et pour avoir trahi ses partenaires, c'est dehors. Et ensuite, le comportement de l'accusé. Manchester City a toujours nié sa culpabilité et pire, a refusé de se soumettre aux règles qu'elle avait elle-même votées. Devant le constat que 114 charges sur 115 ont été pour l'instant vérifiées, City a continué à nier. Et pour toutes ces raisons, la PL doit reléguer Manchester City. Et la PL doit reléguer Manchester City et la PL peut reléguer Manchester City. Pourquoi ? Parce que la PL est forte. On s'arrache ses clubs, on s'arrache ses billets, on s'arrache ses droits télé, on s'arrache ses joueurs et on s'arrache même le droit d'y accéder avec le boom des valorisations des clubs de Championship. Donc, pour préserver cette PL qui a déjà vu sa réputation quelque peu ternie par les manœuvres de Chelsea, d'Aston Villa ou du Newcastle, pour préserver cette exception et ce miracle économique né au début des années 90, City, c'est dehors.
1: Dehors, ça veut dire quoi ?
2: Dehors, c'est relégation. C'est relégation en Championship sans parachute, donc sans revenu versé pour pallier la baisse des droits télé en Championship. Et en Championship, City devra se plier au fair play financier du Championship, c'est-à-dire drastiquement réduire sa masse salariale pour s'adapter à ses nouveaux revenus. Donc c'est une sanction financière et une sanction sportive.
0: Et on fait quoi pour les titres ?
2: Ah, moi les titres, je m'en fiche des titres. C'est-à-dire que les titres,
0: les titres on les enlève aussi.
2: Moi je m'en fiche. Pour moi la seule sanction.
1: S'ils ont triché les titres, ils les méritent pas. Donc par définition, tu leur retires.
2: Je vais te dire quelque chose. Les titres en fait tu peux les enlever. La mémoire collective.
0: Ouais, mais c'est symbolique.
2: Non mais tu peux
0: pas. Symbolique pour les suivants.
2: Oui mais c'est symbolique. Mais tu peux pas en fait si tu veux.
3: J'ai lu je t'interromps mais sur les suivants justement aujourd'hui j'en discutais avec Georges Quirino tout à l'heure. Il paraît qu'il y a beaucoup de joueurs des clubs qui ont fini derrière eux qui ont solliciter leurs avocats pour essayer de se plaindre
2: avec des bonus,
3: sur les pertes de chance parce que ils auraient dû toucher leur bonus de champion.
2: Il y a des clubs aussi.
3: Ils l'ont pas touché. Et du coup, qu'est-ce que ça devient? Tu vois, c'est comme au cyclisme à l'époque où Lance Armstrong il avait perdu son titre, mais financièrement parlant,
1: on n'avait pas réattribué. Mais là, c'est Liverpool et United nous en parlent. Hein, c'est deux.
3: Moi, c'est un enjeu sur ce qu'est la première ligue.
0: Mais sûr, c'est juste passons sur les titres. Comment c'est possible que sur 9 ans ils aient pu faire ça quand même.
2: Mais en fait, en plus, ça aurait dû être absolument flagrant. Parce que quand tu vois les revenus commerciaux de City, qui est un nouveau gros, et on sait que ça prend du temps pour un club de développer ses revenus commerciaux, à l'époque, ils battaient, et de très loin, des clubs comme Arsenal, des clubs comme Liverpool, des clubs comme Manchester United en termes de revenus commerciaux. Alors que ça aurait dû forcément.
0: Les gens n'ont pas voulu le voir.
2: Ça aurait dû forcément.
3: Ce qui est marrant, c'est que nous, en France, on dit ouais, la DNCG, on est largué, mais regardez les Anglais, ouais. Eux, c'est des cadors et tout, les mecs, ils ont fait un massacre pendant 9 ans. Et personne n'a rien
0: parce
3: vu.
0: Parce que sans les Football Leagues, en fait, ce serait jamais sorti ce truc-là.
2: Ah bah ça c'est sûr que sans les Football Leagues, en fait, ce serait jamais sorti.
0: Il y a quoi ? Il y a pas de DNCG là-bas et personne.
2: Ah non mais en fait,
3: on n'arrête pas de nous dire que c'est l'autorité qui régule le mieux, que c'est le modèle à suivre pour tout le monde, etc. Non, fait un massacre pendant 9 ans. Rien.
2: Alors. Écoute, j'ai pas envie de me lancer dans des théories comme quoi ils auraient bénéficié
1: d'une clémence,
2: d'une clémence,
3: d'une bienveillance.
2: Mais les Anglais, ils sont. Tu sais que la Première Ligue, c'est quand même quelque chose auquel ils tiennent énormément, et ils ont peur que cette image de la Première Ligue, qui a déjà été un peu bafouée dans la mesure où Chelsea s'est auto-vendu des hôtels, s'est auto-vendu sa section féminine.
3: Ça passe.
2: Il y a l'histoire des amortissements sur 8 ans qui a été réduit à 5 ans. Il y a aussi l'histoire des échanges de joueurs fantômes, de survalorisation. Donc en fait, tu sais, toute cette la première ligue et l'aspect ultra régulé commencent quand même à prendre un petit coup. Donc là, ce serait vraiment jeter l'opprobre sur la première ligue et se dire, mais en fait, à quel point on peut croire à la première ligue, à quel point on peut croire à nos instances et à quel point on peut croire à l'éthique sportive. Oui, mais... Parce que la première ligue, elle s'est bâtie sur quoi? Elle s'est bâtie sur cette notion d'égalité aussi, d'équité, que même si c'est pas vrai, oui, David, sur le terrain, elle s'est bâtie.
1: Moi, je pense, j'ai l'exemple du cyclisme, évidemment, frappé par plein d'affaires de dopage, qui est aussi balayé devant sa porte, même si on n'est pas dupe encore aujourd'hui, c'est tellement systémique, mais à l'arrivée, ça n'a pas atteint la popularité du sport, par exemple. Est-ce que tu penses que toi, ça va ternir l'image de l'ensemble de la première ligue, qui serait devenu un championnat totalement corrompu, des clubs tricheurs?
0: Ce qui s'y passe sur les dernières saisons, on voit quand même qu'il n'y a pas forcément que de la compétence malgré l'argent, ou au contraire.
2: Ah, mais ça, c'est
0: plus il y a d'argent, moins il y a de compétence, j'ai l'impression.
2: Mais le but, en fait, si tu veux, c'est quand même la première ligue, c'est quand même très vexant. Pour eux qui se disent avant-gardistes en termes d'équité.
1: Vexant, ok.
2: Avec la répartition des.
0: C'est quoi les.
2: Mais c'est pour ça qu'ils doivent taper très très fort. Et je vais te dire, même, je vais aller même plus loin. Je ne comprends pas que Manchester City n'accepte pas sa culpabilité, parce que là, ils sont en train de négocier, d'arguer sur des points techniques. Mais j'ai envie de te dire, t'as vraiment envie que tous tes titres soient ternis.
0: J'ai entendu quand même pas mal de supporters qui sont un peu résignés en mode, on va se faire taper sur la tête. Il y a quand même
2: 114 charges sur 115, c'est quand même énorme. Ils s'attendaient pas du tout à ça, donc ils sont beaux, en fait, si tu veux.
0: C'était qui les directeurs à cette époque-là?
2: C'est Ferran Soriano, c'est Khaldoun Al-Moubarak. Après, il y a aussi la question de la responsabilité de ces personnes. Est-ce que ces personnes, les personnes qui étaient en responsabilité, est-ce qu'elles doivent être suspendues? Est-ce qu'elles ont encore
0: l'âge d'être suspendues?
2: Kevin
0: Club, il a pas fait ça tout seul, quand même.
2: Non, mais Kevin, tout est ouvert, en fait, si tu veux. Il y a aussi la question des joueurs. Les joueurs, il y a eu des contrats de droits d'image avec une société tierce, en fait, qui leur payait les droits d'image, mais cette société, elle était elle-même indemnisée par le fonds souverain d'Abu Dhabi. Donc en fait, c'est ce que je disais dans le critère ingéniosité, c'est tout un système, je ne vais pas qualifier de machiavélique, mais c'est tout un mécanisme, une horlogerie de la tromperie. C'est de l'horlogerie suisse de la tromperie, Manchester City. Et c'est ce côté systémique et systématique
0: qui
2: me dérange.
0: Nulle part, qui a acheté les plus grands joueurs du monde.
2: Leur argument, c'est de te dire, et pour moi, c'est là où il ne tient pas, c'est de te dire les règles. Un peu comme Paris au début. De toute façon, c'est impossible pour nous, et ce qui est vrai, de croître à la vitesse où on veut. Les règles sont anticoncurrentielles, donc nous, on a utilisé ce stratagème pour accélérer. Sauf que ces règles, ils les connaissaient, et pour certaines, ils les ont votées.
1: Tu parles du PSG. Le PSG, rappelez-vous, le Financial Times avait révélé à une époque, il a mené une enquête, ce même procédé, pas dans les mêmes dimensions que City, mais d'avoir gonflé des contrats sponsoring à 200 millions d'euros.
3: Avec l'UEFA.
2: D'ailleurs, l'UEFA est normalement la première ligue, maintenant réévalue chaque contrat à la valeur juste, la fair value en anglais, pour justement éviter cette compétition indue, cette espèce de sponsor.
3: Et d'ailleurs, sponsor de City a attaqué la PL, non?
2: Absolument. Mais tu sais
3: parce qu'en estimant qu'ils étaient pas, ils étaient sous-évalués, en fait, c'était leur vraie valeur.
2: Un ou deux chiffres. Il y a quand même plus de 80% de la valeur du sponsoring de City qui venait de sponsors émiratis, et parmi ces sponsors émiratis, il y a plus de 75% qui étaient surévalués. Donc tu vois, ça te donne une idée.
3: Là-dessus, le PSG, parce qu'on entend beaucoup ce son-là ces derniers jours.
2: Ils ont diversifié leurs sources de revenus.
3: Le PSG a réussi rapidement à diversifier, justement, et à partir, notamment avec Jordan, notamment avec Accor, etc. Ils ont réussi à s'émanciper.
1: Ils sont adaptés.
3: Mais c'était le cas aussi au début pour Paris, effectivement.
1: Voilà, merci David pour cet éclairage. On va suivre ça. Ça peut durer quelques temps encore, quelques longs mois.
2: Le plus rapidement possible.
1: La première ligue va aller très très vite également pour sanctionner, frapper Manchester City. Ce serait une révolution, bien sûr, en Angleterre et même sur la scène européenne. Dans un instant, le quiz de l'after. Soyez prêts, Jean-Louis Tour va nous rejoindre. On va constituer les duos et puis on aura aussi deux participants au 32-16. Vous écoutez RMC, à tout de suite.
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1: Avec Kevin Diaz, avec Guzman, Jimmy Brown et Jean-Louis Tour qui nous rejoint. Salut Jean-Louis.
28: Salut tout le monde.
1: Tu seras dans l'After tout à l'heure également. Tu seras au Stade de France demain pour France-Italie.
28: Oui.
1: Tu es convoqué pour t'associer à Kevin Diaz.
28: Ah,
1: qui a très peu remporté de quiz depuis qu'on a lancé.
0: N'importe quoi, mais ça c'est.
1: On a gagné deux, on a vu avec tes stats.
2: Tu peux pas tout avoir, des apparts, des quiz.
1: Deux sur 32.
0: Jamais de la vie, j'en ai gagné au moins 7.
2: Je serais content de mon partenaire.
1: Guzman et David Guzman est redoutable. Jimmy aussi d'ailleurs.
2: Ouais, Jimmy, moi je Jimmy, surtout Jimmy. Jimmy est sous côté.
1: C'est parti pour Jimmy le quiz. C'est parti pour le quiz de l'After. On le voit rarement, mais ça fait toujours son effet.
3: Ça m'avait manqué.
1: Le mec, il a fait son propre jingle.
2: C'est incroyable.
1: C'est un peu mégalo, mais.
2: Ouais, mais c'est. Ouais, c'est la gaffe quand même.
1: J'aime bien l'idée.
3: C'est travaillé quand même.
1: Ça va, Romain, t'es en forme?
3: Ouais, ça fait longtemps. Vous m'avez manqué. Hein.
1: Ouais.
3: Vous m'avez beaucoup manqué.
1: Un maillot en rapport avec la thématique.
3: C'est important.
1: Ce sera quoi la thématique?
3: Zidane.
1: Waouh là là. Mais pas les questions, tu vois, footix, c'est un Zidane. Mmh. Attention, c'est pointu. Hein.
3: On a essayé.
1: Je vais accueillir Fabien et Alex qui ont envoyé After au 732-16. Salut messieurs.
29: Salut les gars.
1: Salut. Les gars, question. Celui qui a la bonne réponse choisit son équipe. Soit l'équipe Jimmy Brown avec Guzman, soit l'équipe Jean-Louis Tour, Kevin Diaz. C'est une question de rapidité. Qui a hérité au sein de la sélection du Portugal du numéro 7?
29: Léo.
1: Qui dit Léo?
29: Alex.
1: Tu veux jouer avec qui? Avec David et Jimmy ou avec Kevin et Jean-Louis?
29: Ouais. Avec Jimmy et David.
3: Ouais, okay. Alex, ouais, je suis ravi parce que t'as l'air très très chaud. Léo, c'est tombé très vite.
1: Trois fois. C'est parti, on y va.
2: Dur à trouver.
3: Et ben, on va voir si vous connaissez vraiment un certain Yazid. Petit jingle, on y va. J'aime beaucoup celle-là. Bon, allez, on va commencer tout doucement. Qui était l'idole absolue de Zidane?
2: François Scoli.
3: Oh.
2: C'est moi.
1: Ouais, non, mais là.
3: C'est simultané.
1: Pas sur moi, ça démarre.
2: C'est moi qui ai
1: dit.
2: C'est avant.
3: Ouais, j'ai dit doucement.
2: C'est Jean-Louis pour moi.
3: Ouais, j'ai dit doucement.
1: 1-0.
3: Comment se nomme le premier entraîneur à avoir lancé Zidane en pro?
2: Fernandez.
1: Ah,
2: c'est encore moi.
3: C'est Jean-Louis.
0: Bravo, Jean-Louis.
1: 2-0.
3: Lors de sa première apparition en équipe de France face à la République tchèque en 1994, il a inscrit un doublé après avoir remplacé quel joueur à l'heure de jeu?
2: Martins.
1: Oui, il est là, David.
0: Martins.
1: Et on peut
2: c'était
1: au Parc Lescure.
2: Ouais. Absolument.
1: Chamonix-Mascotte.
2: Non, Parc Lescure à l'époque.
1: Parc Lescure.
0: Lescure.
1: Okay.
0: C'est contre qui?
2: Il écoute même pas les questions.
1: Je t'annonçais, Jean-Louis,
0: ça va être très laborieux.
1: Très content de mon
0: lui, il a dit le parc Lescure comme si personne ne le savait. C'était à Bordeaux.
5: Vu que Kevin Diaz est là, je voulais inaugurer un petit nouveau jingle parce que je sais que t'aimes les esthètes et les numéros 10.
8: Quand je suis sur la plage au Portugal, on me prend plus souvent pour un Brésilien que pour un Martiniquais.
9: C'est la pregunta del último Diaz.
5: C'est travaillé. Hein.
1: C'est qui nous a révélé cette semaine. Mardi soir, dans Génération After, à la cour de récréation, à l'école primaire ou au collège, c'était quoi?
0: Au collège.
1: Il jouait seul contre tous.
0: La cour de récréation, c'était en EPS.
1: Seul contre tous. Et après, c'est moi
0: seul contre 8 joueurs.
2: Tôt pour un match où j'ai été, mais c'est incroyable.
10: On m'a fait descendre pour écouter ça, là?
3: Ouais, on est derrière, par contre.
1: Allez, vas-y.
10: J'aime bien mon partenaire, mais quand même.
0: Vas-y, Romain.
5: Quel personnage Zidane incarne-t-il dans Astérix aux Jeux Olympiques?
29: Numéro 10.
10: Zidane. Numéro 10, ah ouais.
5: Numéro 10, ouais.
10: Bien joué.
5: Logique.
10: C'est pour nous?
5: 3-1, Kevin, Nicolas. Jean-Louis, Fabien.
10: Nico, il était dans une autre émission, là. Il écoutait un podcast.
5: Le 28 janvier 1998, Zidane avait inscrit le tout premier but.
3: Espagne, France, Espagne.
0: Solide, évident. On enchaîne.
5: Le 22 mai 1996, peu de temps avant l'Euro, Zidane a failli perdre la vie.
1: Accident de voiture.
10: C'est mon
0: joué, Jean-Louis.
1: Je crois que c'est là-bas. 4-2, hein, c'est jouable. 4-2,
10: on se prenait largement.
5: Ouais. Là, je vais vous demander à qui Zidane, à la Juve, a délivré sa première passe décisive.
1: Del Piro.
5: Non, c'était en septembre 1996.
1: Henri. Taquinardi.
5: Non.
10: Conte.
5: C'est un ancien coéquipier à Cannes.
3: Un ancien coéquipier à Cannes? Non, c'est pas Vira.
2: Mais non, un ancien coéquipier à Cannes.
5: Passé par Marseille et la Lazio.
10: Ravenelli?
5: Non.
2: Attends, passé par Marseille.
10: Grassi.
2: Un ancien coéquipier.
0: C'était dans
10: Boxfish.
2: Oui,
0: bravo Jimmy.
10: Oui.
0: Et
5: ça c'est
0: fort. Ton casque s'il te plaît.
5: Ça c'est fort.
0: On embrasse
10: Mick Brailey.
0: Ouais, enlève quand même ton
3: casque. Ah, c'est vrai que bravo.
2: C'est bien joué. Bien joué. Ah oui, j'aurais dû l'avoir.
5: Et place à la question auditeur. Quel coéquipier de Zidane en équipe de France avait jugé impardonnable son carton rouge contre l'Arabie Saoudite à la Coupe du monde 1998?
0: Impardonnable entre guillemets évidemment.
29: Trezeguet.
0: Non.
3: Qui a
0: c'est un joueur Trezeguet.
3: C'est impardonnable. Il va dire ouais Zidane c'est impardonnable.
1: Il connaissait même pas le mot impardonnable en 98, on est d'accord.
29: Non. Deschamps, Djorkaeff.
0: Oui, qui a dit Deschamps?
10: Bon, c'est pour nous.
5: Très bien.
0: Qui a dit Deschamps? C'est Alex.
29: Alex, ouais.
0: Ok. Alex, c'est David et
3: ouais,
0: Jimmy.
3: C'est chez nous. Ah,
0: dire, 4 partout.
3: Je doute que
1: j'allais dire, il nous a eu avec.
3: Non, je pense pas.
1: Jean-Louis, on n'est pas dans Rotten sans flamme.
3: C'est ouf.
1: T'as triché pendant 8 ans sur le quiz de Rotten sans flamme.
10: J'ai jamais joué de ma vie.
1: C'est un peu le Manchester City du quiz, en fait. C'est vrai.
10: J'étais l'arbitre.
1: Oui, bien sûr.
10: Ça n'avait rien à voir.
5: En août 2005, Zidane effectue son retour en bleu un an après avoir pris sa retraite internationale.
10: Côte d'Ivoire.
5: Quel était le titre de la une de l'équipe pour
1: Amélie?
3: Il revient. Il revient, c'est
10: on
3: moi.
10: On est pareil. On non,
3: j'ai dit avant, j'ai dit
1: arrête de gratter. T'en as trop eu au photo finish. Là, ça suffit. Là.
10: Non, égalité.
1: On reste à 4 partout.
10: Égalité.
5: Lors de ce match contre la Côte d'Ivoire, il marque sur une passe décisive. Mais de quel partenaire?
3: Maquet.
10: Non.
3: Henri.
10: Wiltord.
1: Non. Oui. Bravo. Fais pas genre. Je l'avais pas non plus.
3: Je l'avais pas, bravo.
0: Les nouvelles de Kevin, les amis?
10: Je suis très content de mon partenaire. Je m'arrête qu'il donne une réponse juste, mais je suis très content.
0: Merci, Jean-Louis.
5: Allez, messieurs, c'est l'heure du devoir sur table du professeur Jamin qui rapporte 2 points.
10: C'est quoi ça?
3: Il n'y a pas le jingle pas.
11: Et puis je me suis dit, non, 40 ans, 30 ans de prof, ça va être compliqué pour ma patience.
0: Quelle voix de merde.
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0: À la musique.
3: T'as même fait appel au mec qui fait les voix RMC.
0: C'est incroyable.
10: Bravo.
0: De ses propres dires, si Zidane n'avait pas été joueur de foot, quel métier aurait-il voulu exercer?
10: Policier.
0: Non.
3: Pilote.
10: Policier, je vois pas policier. Hein.
3: Pilote.
5: C'était dans une longue.
0: Pas bien, s'il vous plaît.
5: C'était dans une longue interview pour SoFoot.
0: Mécanicien.
10: Non.
0: Longue interview dans SoFoot, effectivement.
3: Entraîneur.
0: Un service auquel vous faites souvent appel ici.
5: Exactement.
10: Livreur.
0: Oui.
5: Chauffeur-livreur.
0: Voilà. C'est-à-dire que tu aurais pu noter Zidane devant le boulot.
5: C'est ça.
0: Sur une salade jour.
10: Il aurait eu 5 étoiles.
0: Il aurait un pourboire ou pas?
10: 5 étoiles.
0: Finale de Ligue des Champions de 2002.
5: Oh, c'est moi ça.
0: Ah oui, d'accord. Ah, moi j'ai qu'une question, moi. Contre les Leverkusen.
10: Une reprise de volée.
0: Leverkusen.
5: Mais qui
0: Roberto Carlos.
5: Comment s'appelait le gardien du Bayern Leverkusen?
3: Boot. N5 Boot, bravo.
0: Bravo. 6-4.
10: Je suis très content de mon parti.
0: 6-4, Kevin, Jean-Louis.
5: Question qui suit.
10: 6-4, on n'a pas oublié un là?
0: Non, 6-4, il y a 7-4.
10: Non, je pense qu'il y a 7-4. Il y avait 4-4, j'en ai mis 3.
2: Non, tu en as mis 2, mais il y a
1: 2 points là. Ah oui, c'est 2 points sur la question, Jamin. Là.
2: C'est 2 points sur la question.
1: Tout à fait. Donc ça fait effectivement 7-4.
5: Question qui suit donc. Il lui est arrivé d'aller jouer dans la rue et dans les parkings avec Zidane. Il a remporté une Ligue des Champions et a perdu 3 finales. A eu comme coéquipier Ronaldinho, Bergkamp, Dugarry, De Sailly, Ibrahim Ba, Roberto Baggio, Adriano, ou encore Véron. Et il a été surtout l'une des égéries les plus stylées de Nike.
10: Il y a trop de mots là.
2: Attends.
5: Il jouait en tout cas avec Zidane dans la rue, dans les parkings. Pendant qu'il était à la Juve.
0: Pendant qu'il était à la Juve.
5: Mais oui.
10: Oh, mais Jean-Louis, oui, monstre.
0: Sa
10: monstre.
0: Première.
3: Ah, quelle est la question, ah, ouais. J'étais sur Marseille. Je jouais dans les parkings.
0: Mais il avait la réponse.
2: C'est dans une pub.
3: C'était dans la cage, non? Avec Nike.
5: Aussi. Effectivement.
3: Jamais joué dans un parking, c'est dans une cage. Pardon. Autant les jingles sont top, autant les questions. Pardon.
10: C'est vrai que les jingles sont top.
3: Les jingles sont vraiment bien, mais ça suffit pas toujours.
5: Dans le film Zidane, un portrait du 21e siècle.
10: Rétafé.
0: Villarreal.
10: Ah, Villarreal. Bien joué.
2: Okay, on sent le cinéphile.
10: Je savais qu'il tomberait un moment.
0: Tout à fait.
10: Bien joué, Kevin.
3: On peut raconter quand même.
2: Par contre, il y a combien? Parce que quand on dit le film Villarreal, c'était quoi la question pour que les gens son dernier match?
10: Et qui est
2: Jimmy, 4 caméras.
3: Jimmy, t'es mon
10: premier. Mais non, mais c'est vrai. Qui a donné le surnom de Zidane, Zizou? C'est bon, merci.
0: Roland Courbis.
5: Question de rapidité.
10: Materazzi.
5: Combien de cartons rouges a reçu Zidane dans sa carrière?
10: Non.
0: 11.
10: 6. Non.
3: Allez, 5, 5, 5, 5, 5, 7,
10: 7, 3, 7, 7,
3: 2,
10: non.
3: 5, 4, 3,
2: 5, 10,
10: 11,
2: c'est plus
10: 11, 12,
3: 15, 20,
10: 13, 14, 15, 16, 17.
2: Non, Jean-Louis,
0: il est malin, il a raison, mais bon,
5: voilà. Dire. Ah, je pensais que ça allait sortir vite.
0: Là, c'est un écart.
10: C'est combien?
5: 14.
10: Ah, oui.
0: 10, 4. C'est énorme.
10: 10, 4.
3: Je pensais que ça allait sortir vite, celui-là.
0: Pourquoi tu vous prenez?
3: Comme si c'était évident
0: de connaître
3: le nombre de cartons rouges de Zidane en carrière.
0: Il est là, David Griezmann ou pas?
2: T'as raison, si tu peux mettre, en fait, j'étais un peu trop sur toi, mais David, inexistant.
10: Pas du tout, j'étais bien au début, je me relâche un peu là, c'est vrai. Il répète bien mes réponses à chaque fois.
2: Faux.
10: Dans la seconde.
5: Lors d'une séquence du célèbre documentaire Les yeux dans les bleus.
3: Pardon, je te coupe, mais on va compter. On ira tous au paradis.
5: Il a eu celle-là.
0: On ira tous au paradis. J'ai même pas écouté la question.
3: Mais bon, les gars, ils parlent.
10: Jimmy, excuse-moi.
0: Les gars, ils parlent, excusez-nous.
10: D'accord. Ça fait combien là?
0: Ça fait. Je compte même plus, les amis.
10: 12-4.
0: C'est une raclée. C'est une raclée.
5: Alors vous savez que Zizou était un chef d'orchestre, mais c'était aussi avant tout un homme de rituel.
3: Genre la gauche, cristalline.
10: Volvic.
2: En fait, Romain, tu soignes tes jingles et il y a déjà la réponse dans tous tes jingles.
5: Ah ouais, mais
2: d'accord. Non, mais, en fait, t'es un artiste, t'es pas un mec qui fait des quiz, t'es pas un auteur.
0: Non, mais moi, je veux savoir, il y a combien.
2: Ouais, pas dire
10: 12, 12, 4.
2: Trop de respect pour David et Jimmy pour les humilier.
0: C'est la
2: bérésine,
0: c'est dur.
3: Alex, pardon. Pardon, t'as laissé.
10: Non, t'as bien fait de les choisir comme ça avec ton aplomb dès le début.
5: C'est la question pour l'honneur.
2: Ouais, vas-y, ouais.
3: Après, s'il y a du panache, ça peut être la question à 8 points, mais bon.
10: Ouais, si tu veux, si tu veux.
0: C'est ça.
5: De quelle association le sélectionneur
10: est là, Dugarry.
5: Voilà.
10: Ah oui.
3: Okay, ouais, celui-là était facile. Ah, Dugarry, j'ai compris. Allez, bravo.
2: Terminé.
3: Bravo,
2: Rideau.
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13: Le temps, c'est un truc qu'on n'a pas. 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
12: Bonsoir à tous, bienvenue dans l'Afterfoot en direct sur RMC, en direct sur Afterfoot TV, en direct également sur la chaîne YouTube de l'After. Nous sommes partout dans l'After Première Radio de France le soir. Je rappelle que vous écoutez le vrai Afterfoot et pas la copie. Avec ce soir une équipe composée de Walid Achirchour. Bonsoir Walid.
16: Bonsoir Gilbert, bonsoir à tous.
12: Daniel Riolo est là, salut Daniel. Et Jean-Louis Tour. Salut Jean-Louis.
17: Salut tout le monde.
12: L'événement ce soir dans l'After, c'est le match France-Italie demain, évidemment. Info compo et conférence de presse dans quelques instants. On va entendre Zidane, on va entendre Dembélé sur différents sujets dans une vingtaine de minutes. Avant cela.
17: Oui, quoi? Bah, quoi, oui, quoi, je demande.
12: Avant cela, un invité. Un invité, oui, ah, oui c'est la trêve. C'est on va parler Ligue 1. Dans quelques instants, dans quelques secondes, on aura Maurice Cohen avec tout le président de l'OGC Nice pour faire un point sur le club, le début de saison. Ah ben bien sûr. Moi c'était avant Maurice Cohen, première époque.
17: Toi
12: quand moi c'était Stade Duré en D2 quand il y avait les derbies contre Cannes, ça date un peu.
17: Et qui toi le patron quand t'étais là-bas tout le temps?
12: Oui, il y avait, je sais pas, il y avait 12 présidents par an à l'époque. Ils étaient, non, ils étaient en D2 à l'époque, Nice.
17: Et c'est en quelle année ça? T'as connu en Ligue 1 quand t'étais là-bas?
12: Non, 2000, 2001. Il y avait Dominique Olanier, enfin comme des légendes quoi.
17: Bruno Valenconi, tout ça.
12: Exactement, ouais. José Cobos. Bon bref,
17: en Europe. Et t'étais plus pour Strasbourg ou pour Nice?
12: Ah ben à l'époque, moi, je travaillais à RMC, à Monaco, donc on allait voir les matchs. Avec Alain Marchal, on allait voir les matchs de Nice.
17: D'accord.
12: Il était toujours il était tout aussi à bloc qu'aujourd'hui, Alain, d'ailleurs. À 23h, on quittera le terrain dans l'after pour un sujet beaucoup plus lourd, les gars, les violences sexuelles dans le foot. Fabien Toiti et Thomas Rabineau ont enquêté et sortent un livre passionnant qui s'appelle Dans la gueule du loup, chez Flammarion, une enquête édifiante. Fabien sera avec nous tout à l'heure pour en parler. Et puis la longue interview de Thierry Henry dans Rotten sans flamme, également au programme de l'after. Il donne son avis sur le Ballon d'Or, sur Dacuña, sur Mbappé, et puis Paulo Breitner pour compléter le casting, parce que l'Allemagne joue ce soir. L'Allemagne joue face à la Serbie dans la Ligue des Nations. Il y a 1-0 pour les Allemands. Il reste une demi-heure à jouer. Autre résultat surprenant, la Grèce qui décidément un retour de flamme.
17: Une nouvelle génération.
12: 22 ans après leur Euro. Ils ont battu les Allemands l'autre jour. Et là, ils mènent 2-0 face aux Pays-Bas à une demi-heure de la fin. Ah. Et puis le match Danemark-Portugal 2-2.
17: Peut-être un petit peu remonter le moral des Allemands. qui avait l'impression que c'était la honte intersidérale de perdre contre les Grecs.
16: Mais c'est vrai que la Grèce, ils ont une nouvelle génération emmenée par Tsolis là, d'Arsenal, qui devant notamment très intéressante.
12: Ah non, et il y a 2-2 entre
17: trois jours,
12: c'est surprenant. Quand même étonnant. 2-2 entre le Danemark et le Portugal. On en reparlera aussi parce qu'il y a des news concernant Cristiano Ronaldo.
16: Avec un Ramos buteur et un but, une passe D.
12: Exactement. Et puis la Norvège de Haaland perd 2-1 face au Pays de Galles à une demi-heure de la fin. Je vous tiens informé s'il y a des évolutions de score. Bien sûr. Voilà pour le programme du soir, les gars. Nice, c'est tout de suite avec Maurice Cohen qui est en ligne avec nous depuis l'une des plus belles villes de France. Ah oui, il y a Strasbourg et Nice, hein,
17: c'est, ouais, je crois qu'il n'y a pas mieux. Nice, c'est top 5, tranquille.
12: Bonsoir Maurice Cohen.
18: Oui, bonsoir.
17: Bonsoir.
12: Merci
17: bonsoir.
12: D'être avec nous.
18: Bonsoir Président. C'est avec plaisir.
12: Quel bilan faites-vous du début de saison? Nice est 14e, 5 points, une seule victoire. Est-ce que vous dites que c'est bof-bof ou...
17: Je ne vais pas te dire que c'est bien, non?
12: Ah, mais je sais pas, ça dépend d'où on part.
18: Non, c'est pas terrible. C'est pas terrible comme résultat, mais on a des circonstances, puisqu'on a une équipe qui a été formée un peu à la dernière minute, puisqu'on a eu beaucoup de joueurs qui sont arrivés après le début de saison, pratiquement, et donc il a fallu un peu patienter que chacun se retrouve et que le coach Pantaloni arrive à avoir un effectif complet pour pouvoir jouer véritablement les chances du club.
12: Alors vous avez joué de malchance avec des recrues blessées, je pense à Bergel par exemple, il y a eu la blessure de Mendy aussi. Mais Witzel, Amoura, Wahi, on a l'impression quand même que le mercato est pas mal.
18: Ouais, écoutez, je pense qu'on a construit une belle équipe. Je pense qu'aujourd'hui on a une belle équipe qui est bien équilibrée. Et donc maintenant il faut que la mayonnaise prenne, c'est ce qui est en train de se passer. Et donc je pense qu'on a une équipe compétitive aujourd'hui pour... Pour pas regarder derrière, mais pour essayer de regarder juste devant et être ambitieux.
17: Maurice Cohen, quand vous êtes arrivé, enfin quand vous êtes revenu plutôt à Nice, en plus avec Roger Ricord, bon, on a eu le sentiment que c'est un peu la vieille garde qu'on appelait parce qu'il n'y avait plus personne. Et c'est pas qu'on s'est inquiété ou qu'on ait été rassuré par votre retour, mais on s'est demandé, waouh, pourquoi ? Vous-même, est-ce que vous vous êtes dit, mais ça fait tellement longtemps que je suis plus dans le business, est-ce qu'on va encore faire l'affaire ? Est-ce qu'on sait encore comment ça fonctionne ? Est-ce qu'il y a quand même eu un doute de votre part ?
18: Mais bien entendu qu'il y a eu un doute. Moi, je suis revenu au club parce que j'ai senti qu'il y avait un besoin et qu'il y avait beaucoup de problèmes. Vous savez qu'il y a eu les incidents du 7 novembre, qu'il y a eu beaucoup de problèmes en interne. Et donc, je suis revenu pendant 6 mois avec Jean-Pierre River, puisqu'on est revenu au mois de décembre, pour essayer, on est revenu bénévolement, tous les deux, pour essayer de redresser la barre. C'est ce qu'on a essayé de faire. C'est ce qu'on a. On est arrivé à sauver le club de la relégation où tout le monde pensait qu'on allait y aller.
17: Oui.
18: Et puis on est reparti. Je suis reparti sur la saison. J'ai voulu rester pour aider le club. Jean-Pierre est parti. Donc on a eu pas mal de réorganisation. D'abord le choix de l'entraîneur, c'était important.
17: Mais vous avez vocation à rester longtemps ou vous êtes là en transition avec Roger? Comment que c'est? Parce qu'on a l'impression que Nice, la vérité, on ne sait pas où va le club. Ça fait des années qu'on se dit Nice mérite un grand club en Ligue 1. Nice a beaucoup d'atouts et en fait on n'y arrive pas. On n'arrive pas à sortir ce club. Alors de temps en temps il y a une bonne saison. Il faut quand même dire la vérité. Oui, mais il y a quand même beaucoup de déceptions, quoi.
18: Écoutez, le club, on est en train d'essayer de le ressortir un peu de l'abîme. Hein. Donc, vous savez qu'on a un propriétaire qui a mis le club en vente depuis 2 ans et qu'on ne sait pas...
17: Personne n'en veut, personne n'est intéressé. C'est un beau club à reprendre.
18: C'est un beau club, il y a une belle structure, il y a une belle organisation, une belle ville, de bons supporters. Et on essaye, avec Roger Ricord, on est venu effectivement en se disant, est-ce qu'on est capable de faire quelque chose? Et je pense qu'on est en train de prouver qu'on est capable de remettre le bleu de chauffe et de reconstruire ce club et de redevenir un club normal.
17: Moi, si j'avais de l'argent pour reprendre un club en France, c'est Nice que je prendrais. Je trouve que le potentiel, il est fou, mais le problème, c'est que ça fait 20 ans que je dis ça.
16: Tout dépend du prix d'achat.
17: Après, Ineos est arrivé. Je me suis dit, ça y est, enfin, quelqu'un a vu le potentiel à Nice et ils ont fait n'importe quoi.
16: Après, il y a un problème avec le stade et l'engouement au stade, quand même.
17: L'engouement, créer, c'est vrai qu'il y a un problème de base, mais tu peux de pouvoir le créer cet engouement dans une ville.
12: Non, mais Maurice Cohen, le jour où Nice aura une équipe hyper compétitive,
17: attractive,
12: on doute pas que le stade ne serait peut-être pas plein à tous les matchs, mais on doute pas que ça suivra quand même.
16: Il y a 2 ans, la Ligue Europa, il y avait la Ligue Europa tous les jeudis, il n'y avait personne. Hein.
17: C'est vrai.
16: Ils avaient fait 4e l'année d'avant.
18: Oui, écoutez, ça c'est le souci. C'est le souci d'arriver à remplir le stade. Donc on se fait le challenge pour pouvoir le remplir, d'avoir de bons résultats, d'avoir une équipe compétitive, d'avoir une équipe à l'image de ce que les souhaitent, ce que les supporters souhaitent, c'est-à-dire d'avoir un engagement, une niaque. C'est ce qu'on essaie de leur communiquer aujourd'hui et de leur faire comprendre. On ne pourra remplir ce stade que si on a de bons résultats et si on a une équipe qui ressemble à ce qu'on souhaite. Vous savez, l'équipe, quand Ineos est arrivée, elle a dimensionné cette équipe pour jouer la Champions League. Aujourd'hui, c'est plus le cas. On a une équipe, on doit redevenir normal et se battre avec nos moyens et avec l'état d'esprit club.
19: Mais Maurice Donc, Cohen, excusez-moi, je reviens sur un truc que vous avez dit. Le club est en vente depuis 2 ans. Comment on fait pour bosser dans ces conditions-là, avec donc un propriétaire qui a mis le club en vente? Comment se passent vos relations avec lui? Comment fait-on pour construire quelque chose à moyen terme, en sachant qu'à tout moment, il peut y avoir de nouvelles personnes en charge?
18: C'est ça. Écoutez, on fait avec. Aujourd'hui, ce qui est bien, c'est que le propriétaire actuel, Ineos, nous a suivis sur toutes les demandes que l'on a pu faire pour pouvoir construire l'équipe. Donc ils ont mis les moyens nécessaires pour construire cette équipe. On est arrivé à faire venir des joueurs qui ont une valeur importante. Alors en prêt,
19: ils ont fait des efforts qu'ils n'avaient pas fait forcément, je crois, l'été dernier au Mercato. Il y avait eu un peu
18: Je pense que l'été dernier, ça a été fait un peu n'importe comment au niveau du recrutement, et qu'on a payé durant toute l'année, et on a essayé de remettre les choses à l'endroit avec Roger Ricord, avec le recrutement, avoir une équipe équilibrée, avec l'accord de l'entraîneur sur les choix des joueurs. Et je pense qu'aujourd'hui, on a reconstruit une équipe compétitive.
16: Parce que sur le recrutement, ça reste quand même très sérieux par rapport à vos objectifs. Moi, je le disais en début de saison, malgré les défaites, j'étais quand même plutôt optimiste. Quand vous faites Amoura, qui avait quand même une cote sur le marché il y a un an, Eli Wahi, qui vous a sorti du pétrin l'année dernière, même Nkunku, là, vous avez pris Saïdou de Rennes pour faire la pointe, Witzel avec l'expérience. Je trouve que pour une équipe qui doit jouer quoi entre la 8e et la 14e place, ça reste quand même pour moi sérieux.
18: Oui, je pense qu'on a une équipe compétitive aujourd'hui, que c'est sûr que on veut regarder en haut et pas regarder en bas pour pas avoir le stress qu'on a pu avoir l'an dernier. Donc je pense qu'on a construit une équipe qui correspond un peu à ce que l'on souhaitait, à ce que le coach souhaitait. Donc je pense qu'elle va s'améliorer au fur et à mesure du temps. On a de bons joueurs, on a fait un bon recrutement, on a fait partir les joueurs. C'est-à-dire on a fait partir pratiquement 22 joueurs.
16: Ah ouais, quand même.
18: De l'effectif.
16: J'ai oublié Gauthier aussi, qui est une bonne pioche.
18: Mmh. Ouais, oui,
16: c'est vrai.
18: Non, vous avez fait recrutement. Je pense qu'on a une équipe qui est bien équilibrée et qui correspond à ce qu'on souhaitait.
16: Vous ne devez pas avoir peur cette saison en Ligue 1.
12: Ce serait quoi une saison réussie
16: derrière, enfin de, en bas?
18: Une saison réussie, c'est de ne pas avoir de stress déjà des résultats et du classement. Moi, je suis obstinément optimiste et ambitieux, et je regarde plutôt en haut. Voilà, si on pouvait accrocher la 7e place, ça serait formidable, la 6e aussi. Donc on regarde avec, on est optimiste. On veut pas être pessimiste et avoir le stress des résultats.
16: Ah quand même, vous voyez l'Europe, vous regardez l'Europe quand même.
18: Oui, on regarde.
20: Malgré le retard pris, malgré le début de championnat raté, c'est là vous êtes vous l'avez dit optimiste de façon obsessionnelle, là vous allez vraiment quoi.
16: Moi j'irai pas
20: très très optimiste quand même.
18: Oui, je veux être optimiste parce que je veux plus qu'on avoir des idées noires. Ouais. Je veux qu'on ait des idées claires et qu'on soit optimiste pour notre équipe, parce que je considère que l'on a construit une belle équipe, qu'elle est bien équilibrée, qu'on a de très bons jeunes qui apparaissent. Dans cette équipe, il y a 2 jeunes qui sont titulaires de 17 ans, Koulibaly et Manza.
16: Notamment derrière, qui fait un gros début de saison, Manza.
18: Voilà, Everton, on a de très très bons jeunes qu'on va pousser et qui rendent service au club. Avec Everton aussi, avec Ponceau, on a vraiment de bons jeunes, et on a une équipe, comme je le dis souvent, qui est bien équilibrée entre les moins jeunes, comme Witzel, comme d'autres, et puis les jeunes qui montrent leur bout du nez aujourd'hui dans le championnat.
20: Donc maintenant, c'est quoi? Parce qu'on a dit, bon, septième, on sera content et tout, mais vu que le club est en vente, à un moment, on attend quand même, ça va finir par intéresser quelqu'un. Vous êtes au courant, il y a des contacts avec des gens où Nice n'intéresse vraiment personne?
18: Non, je pense qu'il y a des contacts avec des gens. Moi, je m'en occupe pas parce que mon seul souci, c'est le club aujourd'hui. Donc, je m'occupe pas. Vous savez, il y a Ineos, il y a Jean-Claude Blanc qui est le CEO de Ineos qui s'en occupe. On est un peu informé qu'il y a des contacts qui sont faits avec certains groupes, mais pour l'instant, on avance, nous, sans savoir qui sera demain le propriétaire du club.
12: Donc vous, vous êtes là en serviteur de l'OGC Nice, sans savoir quand est-ce que votre mission se terminera, quoi.
18: C'est ça, exactement. Moi, quand je suis arrivé, j'ai dit à Ineos, je suis là avec vous, je pars quand vous voulez, mais je peux partir quand je veux. Voilà, comme ça, on est tranquille, on est dans un bon esprit. Ineos a suivi un peu toutes les recommandations qu'on a faites avec Roger Ricord pour construire l'équipe. Pour l'organisation du club aussi, où on a réorganisé le club, on est en train de le réorganiser pour pouvoir devenir un club normal, quoi, qui a des ambitions qui correspondent à nos moyens.
16: Président, pour le coach, le choix Pantaloni, il s'est fait comment? Il a fait une très bonne saison l'année dernière à Lorient. Pour vous, c'est le coach idéal dans cette situation?
18: Écoutez, le coach, j'ai fait une visio avec lui, je l'ai rencontré, je trouvais qu'il correspondait bien à ce qu'on voulait, il a eu de bons résultats, que ce soit à Ajaccio ou à Lorient, il correspondait à ce qu'on souhaitait, il me rappelait beaucoup Fred Antonetti, avec qui j'ai travaillé pendant 4 ans à l'époque, il me faisait penser à lui avec un peu moins

0: a été une sorte de bombe à neutrons que vous avez traîné pendant des mois parce que vous avez mis du temps à régler l'affaire. Il a fallu sortir les joueurs qui étaient concernés. Ça a été long. Finalement, cette affaire, elle aura vraiment fait du mal. Hein.
1: Oui, bien entendu qu'elle a fait du mal. Elle a amené le club dans une situation très difficile. Il a fallu sortir des joueurs qui avaient une certaine valeur qu'on n'a pas pu vendre à leur juste prix. C'est Mofi, Bouga et d'autres. Donc, bien sûr que ça a fait du mal. Ça a créé une tension terrible entre les supporters et le club. C'est pour ça que...
2: Même avec Francaise, même avec Florian Maurice.
1: Avec Francaise, Florian Maurice. Je veux dire, ça a été un tsunami hein, qu'il y a eu au sein du club. Hein. Voilà, et c'est pour ça que avec Roger Ricord, un peu avec notre expérience, malgré tout, on essaye en tous les cas de redonner une bonne image au club. Et je pense que les supporters le sentent et qu'ils nous soutiennent à fond, quoi. Donc ça,
0: aujourd'hui, tout est apaisé et vous n'avez plus de soucis avec les supporters.
2: J'ai l'impression qu'il y a une sorte d'union sacrée qui s'est créée là.
1: Oui, vous savez, ça m'a rappelé quand je suis arrivé en 2002. Vous savez, en 2001, le club est en deuxième division, il avait été relégué. Tout le monde pensait que le club était mort, quoi. Hein. Puis on est arrivé en passant par le comité olympique et autres à être maintenu en première division à l'époque. Et là, il y avait eu tout un ensemble de gens autour du club qui se sont manifestés et qu'on a recréé une dynamique. Donc j'espère qu'on va arriver à faire la même chose. Là, on est en train d'essayer de redonner. Ce sentiment à l'ensemble de nos supporters.
0: Merci Maurice Cohen.
2: Merci
0: c'était sympa de vous avoir pour faire un petit point sur la situation niçoise que l'on suit de près, bien sûr.
1: C'est gentil.
0: Quand vous étiez en 2002, c'était RMC qui était sur le maillot.
1: Oui, tout à fait. Tout à fait.
0: Était sponsor, c'était la classe, c'était stylé. Ah,
2: très beau maillot, c'est vrai.
0: Très beau maillot, ouais, exactement.
2: C'est là, on l'a, c'est un collector, il est dans le bureau là-haut.
0: Merci, à très bientôt.
1: Merci à vous.
0: Bonne soirée.
1: À bientôt.
0: Voilà pour l'OGC Nice et cette affaire. Rappelez-vous, l'année dernière, ça nous avait fait plusieurs afters, hein, cette affaire des supporters niçois.
2: Ah bah oui, bien sûr.
0: On avait suivi ça de près. Et on boucle la boucle donc ce soir avec Maurice Cohen. Dans un instant, l'équipe de France, les infos de veille de match et les conférences de veille de match de Zidane, de Dembélé notamment. À tout de suite.
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0: 22h18, Daniel Riolo est là, Walid Acherchour bien sûr, et Jean-Louis Tour. On suit les matchs en cours, il s'est passé plein de choses là pendant qu'on était avec Maurice Cohen. Déjà les Pays-Bas ont marqué, la Grèce ne mène plus que 2-1 face aux Néerlandais, il reste un quart d'heure. Et le Portugal a marqué 3-2 pour les Portugais, but de Vitinha au Danemark, c'est un beau match.
9: Très beau match, on a dit ici que la Ligue des Nations c'était super depuis le début de...
0: Pas d'ici à Daniel.
9: Non, mais depuis 10 jours.
0: C'est celui qui, depuis des années, je dis que ça sert à rien.
2: La Ligue même la trêve internationale.
9: La Ligue des Nations européenne, là.
10: En fait, avec vous, c'est ça qui est absolument formidable. C'est que.
9: Non, je ne voulais pas t'attaquer. Non, tranquille. Ça n'a pas.
10: Déjà,
9: non, c'est pas une attaque.
10: Je réponds à toi, je réponds à Gilbert. En deux regards, je réponds à Gilbert. Je n'ose pas le regarder dans les yeux.
9: Très bien.
10: Je regarde toi parce que je sens que tu vas m'apaiser.
9: Non,
10: ok. Donc, en fait, quand on dit un truc, une fois. En fait, ça bouge pas.
9: Ah,
10: c'est figé.
9: Ah, c'est un avis d'il y a 4 ans.
10: Les gens.
9: Là, c'est figé. Là, ils te relatent un avis d'il y a 4 ans.
10: La Ligue des Nations. De cette année, effectivement. Alors, il y a aussi, ne l'oublions pas quand même, une espèce d'excitation
9: avec les nouveaux coachs.
10: Et les nouveaux coachs un peu partout, c'est ça. Maintenant, calme-toi Gilbert, l'année prochaine, même

0: période, peut-être que ça nous gonflera un petit peu plus.
1: Non, je parle de celle-là. Voilà. Moi,
0: mais frère, là, vraiment, là les, cette trêve internationale de est une des plus excitantes.
2: Depuis l'année prochaine, à la même période, on sera en qualif de Coupe du Monde.
0: J'avais essayé de m'expliquer à quoi servait la Ligue des Nations.
3: Non, mais, si t'as les mêmes affiches en match amicaux, tu penses que t'as pas le même spectacle?
1: Mais, non, mais là, j'ai l'impression. Alors, Daniel a raison.
0: Ligue des Nations, de toute façon, c'est match amicaux.
3: Ouais, déguisé. Voilà, ouais, c'est pas la, ouais, c'est pas la revanche de la Ligue des Nations.
1: Non, non,
3: c'est la revanche du football.
1: Non, mais il y a un côté quand même où j'ai l'impression.
3: Tu m'apaises, je te regarde toi.
1: Non, mais j'ai l'impression que les joueurs, et parce que les coachs, des nouveaux coachs viennent d'arriver, la prennent au sérieux, et il y a des gros matchs, là, le Danemark, Portugal, gros match, Espagne, Angleterre, très gros match.
2: Restons sur Danemark, Portugal, parce qu'en fait, le Portugal, là, c'est le premier sans Cristiano avec la.
1: Ah, ils envoient un message, les mecs.
2: Avec le
3: quand même but de Vitinha de la tête.
1: Ouais, but de Vitinha de la tête sur une très belle passe de Bruno Fernandes. Ramos, but, passe D. Ils font un super match. Alors derrière, il y a encore de la fébrilité.
2: Donc là, on va dire, ouais, donc un ils sont forts sans Cristiano, c'est ça?
0: Qu'on retrouve le Portugal qui normalement devrait être celui qu'on voit.
1: Bah, beaucoup plus excitant, beaucoup plus mobile, beaucoup plus moderne.
0: On est d'accord.
1: Et moi, j'aime bien un peu quand il y a des cassures comme ça avec des gros leaders. Bah, derrière, il y a des responsabilités à prendre et il y a des messages à envoyer. Et là, moi, je vois 2-3 performances sur le match où on envoie 2-3 notes vocales sur WhatsApp.
0: Voilà, on envoie. Depuis que j'attendais la libération.
1: Ah ouais, là, je vois des mecs libérés quand même.
2: Mm. Alors, puisqu'on en parle, c'est ce qui s'est passé aujourd'hui quand même. Le premier ministre portugais s'en est mêlé.
1: Il
2: a appelé Jorge Jesus, il a appelé Cristiano. Voilà. Donc c'est dire le niveau de Gary de Jesus nous disait hier, c'est le nice na portugais, cette histoire.
0: Alors après, par rapport à tout ce qu'on a dit hier, si on peut apporter, je sais pas si c'est des informations complémentaires, mais peut-être des éléments pour comprendre un petit peu mieux l'ambiance et le comportement de Cristiano Ronaldo, qui est certes, comme je le dis souvent, oui, ok, sur une autre planète et tout ça, autre planète qui s'est construite et que les succès lui ont permis de construire. On n'est pas tous obligés d'être comme ça dans le succès, mais il se trouve que lui, il l'est. Mais pour atténuer un petit peu parfois la virulence à son égard, la Fédé portugaise a tellement mangé sur lui qu'il est vraiment pas exclu qu'elle lui ait demandé de continuer au-delà de tout ce qu'il était permis sa carrière, comme Messi d'ailleurs. La fédération argentine et la fédération portugaise
2: ils ont les matchs par exemple
0: exactement, ont tellement mangé sur le dos de ces stars planétaires que
3: sur Messi le sportif a jamais été handicapé par sa présence. Tu fais encore finale de Coupe du Monde. Tu vois.
0: Dans un cas, la gestion et la personnalité a fait que ça a tourné d'une meilleure façon et que Cristiano Ronaldo, un petit peu moins. Mais il n'empêche que Ronaldo, aujourd'hui, s'il vient,
3: l'intérêt de la
0: et on
3: aussi.
0: Attend tous son interview et qu'il se pose en disant « Oh, comment vous m'avez manqué de respect ?» À tort ou à raison, peu importe, je suis en train de dire, présager de son discours. Moi, on m'a demandé de continuer. Moi, vous vous êtes gavé sur les matchs à domicile quand c'était organisé
1: après,
0: au Portugal.
1: C'est pas forcé à
0: les sponsors, ça rentre, c'est grâce à moi. L'oseille de la Fédé, ça rentre, c'est grâce à moi. Grâce à moi, vous avez, je sais pas, tous les followers de la sélection portugaise. Enfin, vous savez comment marche le business aujourd'hui.
1: Après, là, on parle plus de foot, en fait.
0: Pourquoi dans le foot on parle souvent de
1: oui
0: foot.
1: Non bien sûr mais là
0: ça serait bien qu'il y a toujours une autre dimension
1: donc à ce moment-là en fait cette équipe-là elle est morte pendant 5-6 ans en fait
0: mais ça on en a déjà
1: parce
0: parlé
1: que Ronaldo
0: là,
1: est tellement fort
0: choses,
1: que
0: là on dit des choses qui sont un petit peu différentes de ce qu'on dit d'habitude pour tout le côté football et je ne peux pas répéter ce que j'ai dit pendant 3 ans que ça a été un handicap mais l'handicap il a été probablement provoqué aussi par le côté business que lui était capable de générer et quand Jorge Jesus vient. Et que on sait très bien que Jorge Jesus est gavé d'oseille grâce à Cristiano Ronaldo dans son contrat du golf là en Arabie Saoudite. Quand l'autre il lui dit tu vas pas jouer ou ceci ou cela, s'il le regarde en disant ouais gros, avec moi t'as mangé comme c'est pas permis là avec ton contrat et tout, tu me fais ça.
1: Tu me fais
0: le coup de me faire échauffer une demi-heure et je rentre pas.
1: La réalité c'est que c'est humainement en fait. Moi je pense qu'il est trahi humainement par Jorge Jesus.
0: Exactement.
1: Où, en gros, Jorge Jesus si t'es là c'est grâce à moi.
0: Voilà.
1: Je t'ai fait une passe.
0: Voilà.
1: Et là maintenant tu me crèves.
0: Voilà.
1: De toute façon la réalité. Sauf que Jorge Jesus lui il pensait pas. Enfin il savait pas et c'était une erreur de sa part que bah ça allait être dur contre la Norvège. Et donc à 1-0 il peut plus faire rentrer Ronaldo.
0: Voilà.
1: Et derrière il montre les muscles et Ronaldo il dit tu montes les muscles alors que il y a 2 mois, si t'es là au Portugal, c'est voilà. Oui, donc humainement, c'est.
0: Non, mais moi je trouve
1: ça comme une trahison, le mec.
0: C'est important d'expliquer ça parce qu'on a beaucoup passé de temps à dire Ronaldo il handicapé.
1: Mais l'intérêt du Portugal doit passer devant.
0: C'est actuellement vrai. Oui, mais l'intérêt du Portugal, c'est toujours pareil. Il y a un intérêt qui est sportif et tu sais bien que la partie business aujourd'hui, elle est extrêmement importante pour une fédé, pour. C'est comme Mbappé avec l'équipe de France. Il y a beaucoup d'oseilles qui rentrent principalement grâce à lui.
1: Oui. Après l'équipe de France,
0: quand lui il est pas sur un
1: contrat, il doit avoir une vie.
0: Il y a moins d'oseille qui rentre.
1: Il doit avoir une vie sans Ronaldo. C'est-à-dire qu'il y a un moment, il faut passer à autre chose. Quoi. Il y a une mort footballistique, et il y a même une mort. Tout le monde meurt un jour. C'est-à-dire qu'il y a un moment,
0: je suis d'accord,
1: personne n'est immortel. Quoi.
0: Quand le président de la Fédé, il rentre comme le mec en Argentine et tout. Bon, bah,
1: et puis contrairement à l'Argentine, parce que tu parlais de Messi, ils vont jouer le Bénin. Jouer le Bénin et le Burkina Faso, qui sont deux jubilés géants pour Léo Messi. Mmh. Là, tu fais des matchs de Ligue des Nations, tu dois travailler face à de l'adversité. Tu joues la Norvège et le Danemark. C'est quand même pas du tout la même chose.
0: Il n'empêche quand même que moyen de la séparation. Exactement. Ah ouais, voilà. Se dire tant qu'il est là, ça rentre. Ah oui.
3: Ce sera quand même le point final de l'opposition entre les deux en sélection, et c'est quand même dingue de voir comment ça se finit d'un côté et de l'autre.
0: Le business va trop loin et détourne trop les intérêts du terrain.
1: Demain, je vois l'affiche. Argentine-Bénin,
0: c'est le cas. C'est le cas dans les recrues.
1: J'ai compris quoi. Argentine-Bénin, j'ai compris l'affiche quoi. Oui, d'accord, c'est la dernière de Messi, 7 octobre.
2: Personne n'a pensé à faire un Argentine-Portugal où les deux ils se cassent. T'imagines le truc.
1: La réalité, c'est qu'en
2: finissant,
1: on saura jamais si véritablement Ronaldo ne voulait pas continuer aussi, parce que peut-être que la Fédé lui a dit de continuer, mais si Ronaldo avait envie vraiment d'arrêter, il aurait arrêté.
2: Vous avez raté un geste technique là, les gars, pendant que vous discutiez. Il y avait un but de l'Autriche sur coup franc de Grégoric. Il a marqué un coup franc avec un pas d'élan.
1: Ah oui.
2: Un pas d'élan, frappe.
0: Il était loin.
2: Il était devant l'arc de cercle.
0: Ah bon, c'est normal. Platini, il les mettait avec un pas d'élan.
2: Peu plus. Platini.
1: Avec ou sans
0: Maradona, il faisait avec un pas d'élan. Arc de cercle, c'est de plus en plus dur. Il y a très peu de gens qui, très peu de joueurs.
2: Mais un pas d'élan, arriver à mettre la puissance quand même et la précision.
0: Non, un pas d'élan, arc de cercle, le fait.
1: J'ai eu Kevin Diaz hier qui m'a dit qu'il driblait 9 personnes dans la cour de récréation, qui jouait à 1 contre 10. Et là, j'ai Daniel le lendemain.
0: Kevin Diaz, on parle quand même qui te supplie de jouer au paddle avec lui tous les jours.
1: Ouais, tous les soirs. Il termine l'émission en disant on organise un paddle. Je vois, mais en fait, le problème, c'est
0: qu'il est pas au niveau. Et quand on est bon dans un sport, on veut pas jouer avec des moins.
1: Non, il est au niveau, mais il habite dans le 94. Faut prendre le passeport pour passer les péages, etc. C'est un peu compliqué, quoi.
3: Combien de coups francs en carrière, Daniel?
0: Non, mais c'était bon, j'étais bon dans cet exercice.
3: Ah oui, d'accord.
1: À quel âge
0: En U13
1: Avant 15 ans ou après 15 ans?
0: Non, même à l'âge adulte.
1: Un match senior, un match senior avec un coup franc de Daniel Riolo. Je pense que
0: j'ai arrêté vraiment de jouer vers le
3: match. Il n'y avait pas de caméra,
1: malheureusement.
0: Non, à l'époque, on filmait.
2: Pour finir sur le Portugal, vous savez que le numéro 7 a été aussitôt réattribué.
1: Ça, c'est dur, ça, par contre.
2: Alors, en fait,
1: ça, c'est dur quand même. Tout de suite,
2: comme ça. Décision du.
1: Oui, c'est l'UEFA.
2: Voilà.
1: C'est l'UEFA.
2: Il faut le préciser, parce qu'on pourrait dire, ouais, les salauds de Portugais. Tout de suite, ils ont effacé.
0: Il doit trembler avant de.
1: C'est Léo.
3: Il n'a pas besoin de ça pour trembler.
0: Il est capable de ne pas trembler. Il a un tel boulard.
2: Ils ne l'ont pas donné à n'importe qui. Ils se sont dit on va le filer à un gars.
1: Quand j'ai vu l'information.
0: Il est un écervelé, il ne comprendra pas le problème.
1: Quand j'ai vu tout de suite l'information, je me suis dit c'est quand même dur. Ils ont deux jours.
0: Léo, c'est la bonne personne. En parlant de boulard, ce n'est pas vraiment le sujet, pardonnez-moi, mais vous avez vu la dernière de Who's Gonna Talk quand même.
3: D'Arthur Fils ?
1: Qu'est-ce qu'il a fait ?
3: Non, il m'a échappé.
0: Il va pas au tournoi de Lyon, il préfère aller à Bruxelles.
1: À Anvers ?
3: Et alors ?
0: ATP 250, c'est deux catégories de tournois identiques.
1: Ouais. Et il va pas à Lyon pour voir ?
0: Généralement, quand il y a ce genre de tournois qui sont dans ton pays, tu y vas. Ça rend service à l'organisateur, tu vas passer, t'as filé des wildcards et t'as bien aidé et tout.
1: Pourquoi il y va pas ?
0: Faut lui demander. Comme a dit Thierry Hassion, l'organisateur du tournoi à Lyon, il a dit peut-être si c'est pas qu'il y a un tournoi à Lyon.
1: D'accord.
0: La façon dont il a dit est un peu vénère.
1: Il y avait une histoire de qualification aussi. Il est passé par les qualifications à Tokyo.
2: C'est pas inscrit à temps.
3: L'enchaînement, il est magnifique avec
1: Le problème, c'est qu'à partir du moment.
2: À sa décharge, je sais pas si c'est lui qui fait les inscriptions au tournoi. Il a peut-être quelqu'un qui s'en occupe.
1: À partir du moment où t'es dans le viseur de Daniel Riolo, ça devient compliqué comme carrière. Il y a un avant et un après pour beaucoup.
0: C'est Who's Gonna Talk.
1: Là, ça va être très très dur à gérer.
0: Le tournoi à Lyon, je trouve que ça signifie quelque chose.
2: L'association d'idées entre Léao et le tournoi à Lyon,
0: c'est quand il a dit Boulard, j'ai pensé Montgolfière.
3: C'est parti Kevin d'ailleurs. C'est un enchaînement.
0: Oui, voilà. Ouais. Ça s'appelle Kevin, Léao.
1: Non, c'est parti du coup franc.
2: Voilà, exactement. L'équipe de France, dans un instant, les gars. 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
0: L'Allemagne gagne 2-0, là, c'est bon. Là. On va avoir un polo soulagé ce soir.
2: Exactement.
0: Et Viers a marqué en plus. Ouf, oh, oh, oh, oh.
2: Allez, à tout de suite pour la fin de ces matchs et pour l'actu de l'équipe de France. On va entendre Dembélé avec une question intéressante. On lui a demandé de comparer un peu l'équipe de France et le PSG. Vous allez voir qu'il fait des comparaisons qu'il faut analyser. À tout de suite.
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2: Il est 22h34, Daniel Riolo est là, Jean-Louis Tour est là et Olivier Chercheur est là. Demain, événement. Retour de Zidane au Stade de France. Eh oui, le terrain des exploits. Ah ouais. En plus, face à l'Italie.
0: C'est par bonheur, on arrive à savoir où il va manger demain midi.
1: Ça après, pour le coup, Zidane au Stade de France, bah, c'est un événement, même, c'est mon football.
0: Quand même.
1: Saint-Denis, Stade de France, le premier match contre l'Espagne, France-Italie.
2: On connaît
1: 2006.
2: Un bon resto qu'on peut conseiller à Zizou pour demain midi.
0: S'il y a un petit événement. Match contre l'Espagne sur la coupe gelée, t'en souviens.
1: C'est mon premier match. Match à 4 ans,
2: Espagne.
1: Ouais.
2: À moins 10 là.
0: Mon premier match. Tu te souviens de la pelouse gelée?
1: Oui. Ah oui, mon premier match.
3: Mais c'est genre KF repoussé par Zubizarreta.
1: Ouais, Zubizarreta. Premier match à Saint-Denis, j'habitais à quoi, 60 mètres.
2: Très bien.
3: Vous étiez déjà en tribune de presse?
2: Ah non, moi j'étais pas moi.
3: Ah, Daniel, non?
2: Non.
0: Non.
2: Bah non, c'est 97.
3: 98, janvier 98, non ?
2: Non, non, c'est avant.
1: Non, c'est janvier, c'est 31 janvier 98. 31 janvier 98.
0: Bien sûr. Bien sûr, à l'année des doubles coupes au Stade de France du PSG.
1: Et c'est vrai qu'il a dit dans la conférence de presse que l'Espagne était invaincue pendant 3 ans avant de les jouer.
2: À l'époque ?
1: Ouais, à l'époque.
2: Ah, peut-être, je t'avoue que j'ai besoin.
0: Non, c'est en 96 à l'Euro, ils avaient été bidons.
1: Il dit ça faisait 3 ans ou 2 ans qu'ils n'avaient pas perdu match.
2: Il a bidonné.
1: Avant de les jouer, ouais. La même chose, j'étais très étonné qu'ils disent que c'est Fabien Barthez qui lui rappelle qu'à Baudouin, ils ont joué là-bas. Alors, c'est son plus grand match en équipe de France pour moi contre le Portugal à l'Euro 2000.
0: Cette performance, c'est pas son plus grand match en équipe de France.
1: Son France-Portugal.
3: C'est le Brésil 2006.
1: Ah oui, enfin, il y a un match avec France.
2: Même Espagne 2006.
1: Il est trop mainstream, le France-Brésil. Moi, mon frère, le France-Portugal.
0: Le Curie, si cherche le match, personne ne va dire.
1: Ah, t'as compris un peu, t'as compris. Mais attention, très sous-côté, et il se souvient pas du stade.
0: Pas de problème sur la performance ce soir-là, je me souviens très bien. Mais en fait, la série de la fin de l'Euro, moins la finale d'ailleurs, moins bien sur la finale, mais demi-finale, quart.
1: Mais il se souvient pas de ce match. Il se souvient pas qu'il est joué là.
0: Ça, c'est bizarre.
1: C'est fou quand même.
0: Bon. Généralement, les joueurs se souviennent vraiment de tout ce jeu.
2: Pour demain, une fois n'est pas coutume, Jean-Louis.
3: C'est Barthez qui lui rappelle, excuse-moi. J'imaginais pas se souvenir de tout.
2: Une fois n'est pas coutume, on ne peut pas donner de 11 de départ. On n'en a pas.
3: Bah oui, oui, oui.
1: Il n'y a plus de taupe, quoi. Il n'y a plus de taupe.
0: Tu veux dire que le faucon n'a pas réussi à sortir la compo?
2: Bah,
0: non, mais c'est la première fois en 15 ans.
3: Non, mais là, je peux donner un peu les coulisses.
2: Bien sûr, c'est vrai que.
0: T'es là pour ça, Jean-Louis.
1: T'es là pour ça, Jean-Louis. Défends tes équipes.
3: Non, mais les équipes travaillent très bien. On avait les compos. Mais t'es le jour même du foot ou pas là? Bah, bien sûr.
2: Donc, c'est un peu ta faute alors si on n'a pas la compo.
3: Non, François Pinet, il est à la rédaction en chef foot, ouais, aussi. Non, mais donc.
0: Aussi. Il y a deux chefs, alors.
3: Non, mais il y a un chef et un adjoint. Dans les statuts, c'est comme adjoint. Ça. Mais il est red chef adjoint.
1: Ok, c'est ton voilà. Raphaël Paul, quoi. T'es Louis Enrique, toi.
3: C'est ça.
1: D'accord.
3: Tu veux, ouais. Non, mais donc, en veille de match, souvent, il y avait des mises en place. Mm. Et quand t'as mise en place, entraînement à huis clos de veille de match, c'est ce que c'est, Gilbert. Tu te débrouilles pour voir. Pour,
0: tu montes dans l'arbre.
2: On en a passé des soirées dans les arbres.
0: Dans la Gilbert, il s'est déjà caché dans une poubelle.
3: Tu te fais oublier. Dans un stade. Tu te fais oublier dans un stade. Et puis, t'arrives à trouver une place pour regarder.
2: On a déjà rampé dans la pelouse.
1: Après, j'ai la compo si vous voulez. Moi, je l'ai la compo.
3: Et donc, ça, c'est fini. Donc, même quand on assiste à l'entraînement de veille de match, il n'y a pas de mise en place claire où tu vois les titulaires, les remplaçants. Par contre, le jour du match, tu as des indices et on a des contacts.
2: Parce qu'en fait, donc, ça veut dire que Zidane, il donne des, il prévient ses joueurs le jour du match.
3: Ça peut arriver, ouais. Ça peut arriver, exactement.
0: Moi, voilà.
1: On est sûr de ça,
0: vraiment. Ah oui, on est sûr. Je n'ai jamais compris le mystère de la compo. Comme si, en fait, si tu la donnes le matin, la veille, l'entraîneur en face, il va te préparer Waterloo.
2: Ouais. C'est ce que disait Deschamps. Deschamps, il disait oui, ça donne
3: des
2: informations.
3: Deschamps, je lui ai demandé la compo à la Coupe du Monde, la veille. Et il a explosé de rire. Mais qu'est-ce que c'est cette question?
0: Ils ont fait deux campagnes de Coupe d'Europe et surtout la dernière, où honnêtement, à partir des huitièmes, la compo, deux semaines avant, tu l'as, à part s'il y avait un blessé, tu pouvais la donner. Ça les a pas empêchés de jouer très bien et de gagner.
3: Comme si l'entraîneur
2: avait dit, c'est complètement aberrant. Moi, si vous voulez, il donnait les compos.
1: Après, faut pas non plus faire comme au rugby où 15 jours avant tu donnes la compo, quoi. Parce que là, ils abusent, quoi. C'est-à-dire que t'as la compo 10 jours avant.
0: Non, au rugby, ils aiment bien meubler l'espace.
1: Ouais, c'est ça, ouais. Mais moi, j'ai la compo si tu veux, hein, je te la donne.
2: Ah, vas-y.
1: Mike Maignan, Upamecano Jacquet, Truffert Koundé.
2: Ah oui, d'accord. Donc on arrête les essais là.
1: Ouais, Dacunha, Rabiot, Cherki.
2: Ah, si, quand même.
1: Doué à gauche. À droite,
0: Rabiot plutôt que Koundé.
1: Ouais, je pense qu'il va mettre Rabiot. C'est pas mon vœu, mais c'est mon pronostic. Et derrière,
2: devant,
1: Doué à gauche à la place de Barcola et Mbappé, Dembélé en neuf, Olivier à droite.
3: Oui. Ok. En gros, t'as fait ce qui a bien marché sur les deux premiers matchs qu'on mélange.
1: Et je mets quand même Rabiot parce qu'il veut partir avec Rabiot un peu safe par rapport à Manu Koné. C'est un peu c'est ça. C'est mon analyse.
0: Comme il met Cherki.
1: Enfin, voilà, comme il met Cherki, il met un tour
0: de clé.
1: Voilà, il met Rabiot plus l'Italie, Serie A.
2: Ah, les Pays-Bas ont égalisé 2-2.
1: C'est quoi ce match? La Ligue des Nations est dingue. Hein.
2: Grèce et Pays-Bas. Alors. On n'a pas de compo précise, mais Fabrice Hawkins nous raconte quand même, Jean-Louis, que Doué semble être l'homme qui monte vraiment en équipe de France.
0: Après le match qu'il a fait.
2: De par sa polyvalence.
0: Doué plaît.
3: Non, mais je pense que même sans le match.
2: Voilà. Doué, c'est vraiment, là, Zidane le kiffe, quoi.
3: Ouais, vis-à-vis du staff, ça se passe très bien. Et les messages ont été envoyés dans ce sens-là. Avec même la possibilité de jouer au milieu de terrain, ça lui a été évoqué. Donc, il était quand même pas titulaire au premier match en Turquie, quand il y avait tout le monde. Il profita aussi de la blessure d'Mbappé. Mais là, en ce moment,
1: De toute façon, c'est pour moi le grand perdant du nouveau poste de Mbappé à gauche. Parce que pour moi, il aurait pu prétendre à la place à gauche avec un Mbappé dans l'axe. Sauf qu'à partir du moment où Mbappé va à gauche, bah, il est sur le banc. Parce que par rapport à Barcola, moi, je pense qu'il a une longueur d'avance à gauche. Et donc là, il faut lui trouver une autre place. À droite, c'est bouché parce que Michael Olise est un meilleur joueur. C'est ça que moi, cette place du milieu de terrain à la place de Cherki ou Akliouche, moi, je le vois bien dans cette position-là. Et le fait qu'ils disent, enfin que le staff explique que ça peut être une possibilité, moi je suis très très content, parce que se passer du Désiré Doué qu'on a vu là contre la Belgique, c'est dur quand même. C'est dur.
0: Je veux le voir en haut.
3: Moi aussi au milieu de terrain,
1: à la place de qui alors? Là-haut, c'est bouché là-haut.
0: Absolument.
3: Bah, les meilleurs joueront, mais s'ils multiplient les matchs comme la Belgique,
1: tu vas sortir qui?
0: Maintenant, Walid, je reste assis, tombe pas de la chaise, ça risque de te perturber.
1: Tu viens de la ceinture ou pas, non?
0: Ça va aller.
1: Ouais.
0: On va voir le match de demain.
1: Ouais.
0: Que va nous fournir le capitaine
1: Ousmane Dembélé?
0: Dembélé.
1: Ouais.
0: Moi, je suis pas choqué si tu as Olise, Mbappé, Doué.
1: Si en neuf, Doué en neuf.
3: Si Mbappé repasse dans l'axe.
1: Ah, si Mbappé redouille, d'accord. Oui, ok.
0: À un moment, il va quand même falloir que Dembélé m'offre un gros match en équipe de France dans cette position.
1: Ah, oui.
0: Parce que moi, je veux bien à chaque fois, il a pressé, c'est formidable, c'est formidable.
1: Oui, il faudra un peu plus, quoi. Il faudra des buts, des statistiques. Oui, c'est sûr. Attention, parce qu'il y aura une comparaison avec.
0: Demain, c'est un gros match. Il est venu à la conf aujourd'hui. Oui. Il est à l'aise. Il est bien. Il a enterré la guéguerre avec Mbappé. Tout va bien. On le kiffe, hein, Dembélé. Qui ne kiffe pas Dembélé?
2: Non. On va l'écouter, justement, tiens.
0: Il est formidable. On l'adore tous. Maintenant, sors-moi un bon match en équipe de France à un moment, quand même. Va mettre un but décisif.
1: Oui, mais si ça fonctionne Dembélé, Doué, et tu le mets où?
0: Ah. Là, pour l'instant, c'est pas la réponse à ça.
1: Ça, il faudra trouver une place.
0: Ce que je t'apporte, moi, comme possibilité, c'est voir autre chose.
1: Ah, si Dembélé se trouve.
0: Si tu ne veux pas te passer de Doué parce que tu trouves qu'il est formidable, il peut trouver une place en haut à gauche.
2: Écoutez Dembélé, parce qu'on lui a demandé de faire une comparaison entre le PSG et l'équipe de France. C'est parti.
20: Oui, beaucoup. Déjà que le coach nous laisse beaucoup de liberté, surtout à nous, les attaquants. Après, il y a une philosophie un peu, je vais pas dire pareil, mais voilà, ça se rapproche un peu plus du Paris Saint-Germain et on essaye de prendre du plaisir. Et comme il l'a dit, le coach, il veut que son équipe, elle joue. On a des joueurs de ballon et il y a beaucoup de similitudes avec le Paris Saint-Germain.
1: Moi, je suis content qu'ils le disent parce que...
0: Ah bon? Ouais. Moi, je comprends pas ce qu'il dit.
1: Ah si, parce que moi, je l'ai expliqué sur le match contre la Belgique. J'ai été vraiment rassuré par le football proposé par Zidane parce que moi, c'était un gros point d'interrogation pendant les 5 ans d'inactivité. Quel Zidane on allait avoir? Et aujourd'hui...
0: C'est pas ça que j'ai pas compris, moi.
1: C'est quoi?
0: Moi, ce que je comprends pas, c'est qu'il dit... Bon, déjà, je comprends pas qu'on pose la question du comparatif avec le PSG, ça. C'est l'obsession.
1: Mais il y a des similitudes, moi, je crois, sur le match contre la Belgique. Sur le pressing, en tout cas, sur la volonté. Sur la volonté d'avoir le contrôle de ballon.
0: Il nous laisse beaucoup de liberté devant. Moi, je pensais que Luis Enrique et le PSG, c'était une organisation minutieuse. C'était chef d'orchestre et tous les déplacements, tout était organisé et prévu. Donc, ça n'est pas le synonyme de la grande liberté pour les joueurs de devant. La grande liberté pour les joueurs de devant, c'était justement la philosophie Deschamps qui disait, nous, l'important, c'est l'organisation défensive et ensuite, devant, vous y allez, vous êtes très libre.
1: Moi, je pense qu'il parle de lui, surtout de son rôle.
0: La philosophie des Guardiola, des penseurs de ce type-là, ça n'est pas la liberté, c'est plus l'organisation. Et à l'intérieur, c'est le talent qui est libéré, le talent.
3: Écoute, moi je suis d'accord avec Walid, c'est Dembélé qui a toute liberté.
1: Dembélé,
3: c'est le seul d'ailleurs, en Turquie notamment, c'était le seul qui pouvait aller n'importe où, alors que Mbappé devait rester à gauche, Olise à droite.
0: Ça mérite quand même une précision.
1: Mais par contre, moi sur la comparaison avec le PSG, je ne dis pas que c'est le grand PSG qu'on a vu contre la Belgique, mais il y a des intentions, parce qu'en fait, on avait un échantillon contre la Turquie, mais la réalisation, elle était moyenne. Surtout avec le terrain dégueulasse, etc. Parce qu'on avait vu, en zone mixte, on veut les intentions, il y avait le discours, il n'y avait pas les actes. Là, on a eu le discours et les actes contre la Belgique. Et j'ai vu.
3: Ah, moi, je trouve qu'il y a eu des actes en Turquie, ça n'a pas marché. Oui, il y a eu un peu les actes.
1: On a eu un échantillon, en fait. On a eu le parfum entier contre la Belgique. C'est-à-dire qu'on a eu des joueurs qui ont réussi à l'incarner avec une qualité technique au-dessus de la moyenne aussi qui t'a permis de voir ce contenu-là. Et je trouve que Zidane, moi, je le disais la semaine dernière, on avait un Zidane italien au Real Madrid. Encore qu'il y a des variantes entre les saisons, mais globalement, à chaque fois qu'il parlait, il parlait d'Ancelotti.
0: En fait, il s'est juste mis
1: à la page, du football.
0: On a un football qu'on voit quasiment partout et qui en fait fait la différence quand tu as des individualités qui techniquement.
3: C'est une grande marque d'intelligence quand même.
1: Oui, bien sûr.
3: C'est au courant de l'évolution du foot.
1: Moi j'avais un doute.
3: Tu suis l'évolution du foot.
1: Exactement. Parce qu'attention, en conférence de presse,
3: c'est pas rien quand même.
0: Oui, mais dire c'est super intelligent et tout.
3: Ah si, quand même, de rester ouvert à l'évolution du jeu, regarder les matchs, etc.
0: Je préfère raisonner autrement et dire que Deschamps n'arrivait pas.
3: J'allais dire, je vais arrêter d'inciter Didier Deschamps, mais Deschamps n'aurait pas fait ce chemin-là, par exemple.
0: Je te dis, je préfère dire dans ce cas-là que je ne comprenais pas pourquoi Deschamps n'évoluait pas, ou pourquoi un mec comme Allegri continue de pas évoluer. Donc, si tu veux pas évoluer, bah, passe ton tour, c'est fini, passe à autre chose, il y a pas de problème. Comme Deschamps, moi, on me dit qu'il va retrouver du taf et tout, j'attends, je suis curieux de voir ou quoi. Bref, parenthèse refermée. C'est-à-dire, si tu me dis, lui, il voyait pas, et la seule réponse qu'il avait eue, c'était en gros, à la Coupe du Monde, de nous balancer quatre joueurs offensifs, chose à laquelle on a peu cru, finalement. Parce que dès que ça, on avançait dans la compétition, faut peut-être.
1: Sauf qu'il y a quatre joueurs offensifs, il y a deux phares derrière qui bougent pas, immobiles, avec Tchouaméni et Rabiot. Voilà. Donc, en fait, c'est du 6-4.
0: Donc, plutôt que de dire, ouais, Zidane, c'est génial, c'est formidable, on kiffe, mais c'est pas non plus.
1: Non, mais je suis rassuré. Daniel, on a le droit de dire qu'on est rassuré parce que.
0: Ça tue plus.
1: En fait, on avait le Zidane italien, là, on a le Zidane espagnol, et qui se met à la page du football espagnol. Parce qu'en vérité, tu regardes Barça plus Arsenal, Bayern et PSG, c'est football conceptualisé en Espagne. Et compagnie, c'est le fils de Guardiola. Et derrière, t'as Arteta et Luis Enrique. Et lui veut aller sur ce chemin-là. Et ça va avec ce que tu disais, je crois, il y a 10 jours, après sa conférence de presse, où en fait, il cultive même le anti-Deschamps sur le terrain, en essayant d'aller chercher ces principes-là. Et moi, sincèrement, c'était pas donné parce que je me suis dit, bon, Zidane, c'est bien, fraîcheur. Parce que c'est Zidane, Laura, etc. par rapport à Deschamps. Mais il va sûrement nous proposer une sauce Deschamps bis, pragmatisme. Moi, c'est la gagne, etc.
0: Mais et t'as vraiment eu peur de ça.
1: Moi, j'ai eu peur de ça. Moi, je pensais que ça allait avoir du Deschamps bis.
2: Alors, on va avec un pragmatisme.
1: Et là, il y a une vraie cassure. Tu parlais de rupture la dernière fois. Là, je trouve qu'il y a une vraie rupture. En tout cas, il la veut.
0: Moi, je parlais pas.
1: Il la veut la rupture.
2: Pause fraîcheur. Et on revient. Et on continue le débat avec la Sana. Et on entendra Zidane d'ailleurs parler du match de demain et de l'Italie. Et on entendra aussi Thierry Henry. Qui était dans Rotten sans flamme, très intéressant sur Dacunha. Thierry Henry, on l'écoutera.
0: Non, j'ai de nouvelles infos sur la Montgolfière, si vous voulez.
1: Non, sur qui?
2: Eh ben dans quelques instants.
1: On va avoir des soucis encore, purée.
2: À tout de suite.
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2: 22h49, Daniel Riolo est là, Walid Acherchour est là, Jean-Louis Tour est là. Et nous accueillons Lassana au 32-16 qui suit l'after avec passion. Salut Lassana.
28: Salut l'équipe.
1: Salut Lassana. Salut.
2: Tu voulais parler de Dembélé et de son rendement en équipe de France.
28: Ouais, parce que j'ai entendu un peu Daniel ce qu'il disait là. Moi, je suis vraiment pas convaincu.
7: que Zidane il attend de Dembélé sur des stats. Ça veut dire aussi bien but que passe dé. Moi, je pense qu'il va utiliser Dembélé comme l'utilisait Benzema un peu avec Cristiano Ronaldo. Et au final, Benzema, il avait des stats faméliques un peu à l'époque. Et ça n'empêchait pas de jouer. Et ben, Dembélé,
1: après,
7: je pense
1: qu'on va Ronaldo, par contre, dans l'équipe.
7: Ouais, ben, le Ronaldo, c'est Mbappé, il est tout trouvé.
1: Oui. Après, ça veut dire, que Mbappé veuille jouer à gauche aussi, parce que sur le match contre la Turquie, moi, il m'a pas montré qu'il avait envie de jouer.
7: Il a pas montré. Mais c'est à là que Zidane, il doit montrer que, vas-y, c'est différent de Deschamps. Bien et sûr. Que c'est lui qui donne, c'est lui qui dicte le tempo.
1: T'as raison.
7: Moi, non, je pense que Mbappé est
0: tu sais, moi, je suis d'accord. Mais moi, je suis pas en désaccord, là, Sana, avec ce que tu dis. Je dis juste, le Dembélé qu'on voit au PSG, on est d'accord qu'il est quand même autrement plus intéressant, brillant que celui de l'équipe de France. Donc, je dis juste que j'ai un jour envie, je suis patient, ça fait quand même très longtemps qu'il est en bleu maintenant. Alors certes, il n'a pas toujours été à sa vraie place, il faut dire la vérité. J'ai juste envie qu'à un moment, on le voit comme ça, c'est tout.
1: Non mais là où il a raison, en fait, Daniel, c'est que moi là où je suis d'accord, c'est que je l'ai dit cette semaine, de toute façon, si on veut calquer Mbappé en 9 et Dembélé en 9, ce sera jamais la même... ça sera jamais le même rendement, ça c'est une certitude, parce que lui tout ce qu'il va faire, bien évidemment ça va être pour le collectif, et il ne voit pas le foot que par les statistiques. Maintenant c'est vrai que on a eu le premier match contre la Turquie, pas mauvais son match, mais pas clinquant, dans des conditions bizarres, avec des changements de poste, donc une acclimatation et une pelouse dégueu. Sa rentrée contre la Belgique n'est pas bonne du tout. Moi, j'ai pas aimé sa rentrée contre la Belgique. Là, demain, c'est France-Italie, Stade de France, Mbappé, il était au boum-boum hier. Il doit envoyer encore une fois un message. Olise a marqué un but très important contre la Belgique en rentrant, un but extraordinaire. Là où il a raison, Daniel, c'est on aimerait quand même avoir une image, tu vois, de Dembélé qui porte l'équipe de France, qui fait un match plein, qui met un but victorieux. On aimerait bien l'avoir, quoi, pour vraiment
0: ouais, celui
1: dissiper.
0: Celui du PSG, devenu celui, le mec phare du club.
1: Et, demain, il y a quand même une très belle opportunité contre l'Italie au Stade de France, à la maison, belle pelouse, grosse composition d'équipe pour le faire.
7: Ouais, mais regarde, si tu te rappelles, Benzema, à l'époque où Ronaldo, il était là, il vampirisait. C'est-à-dire que même les matchs où Ronaldo ne jouait pas, Benzema, il s'est pas transformé leader sur un match.
1: Et oui, ben moi, mais au PSG, il fait marquer voilà, au PSG, quand même.
0: Mais là, nous, on a une autre version. PSG, Benzema n'avait pas d'autre version. Là,
7: l'autre version, on l'a eu quand une fois qu'il a été complètement débarrassé de Ronaldo.
1: Après Ronaldo.
7: Mais non, je te jure que si tu enlèves complètement Mbappé dans les pattes de Dembélé, tu auras un Dembélé complètement libéré. Mais on ne peut pas lui dire sur un match, deux matchs, Mbappé n'est pas là. Vas-y, prouve-nous que tu es aussi fort que lui.
1: Ah, mais moi, c'est son métier à un moment donné.
7: Et t'as ouais, c'est son métier, mais le foot, ce n'est pas des maths. Demain, tu vas avoir un match, certes, avec, comme tu as dit, une grosse affiche et tout. Mais il va venir dans des dispositions. Il n'est pas encore à 100% pour moi en équipe de France. Il ne le sera jamais tant qu'un Mbappé.
1: Là, c'est lui manquer de respect quand même par rapport au joueur qu'il est. Il a le droit de faire un gros match dans le contenu et même dans l'efficacité.
3: Il est quand même bien entouré. Il y a quand même 2-3 joueurs autour de lui. Il y a un entraîneur avec un style de jeu globalement qui lui correspond aussi. Donc là,
1: un
3: il doit
1: système de jeu.
3: Mais en tout cas, moi, je trouve que Dembélé et d'autres, j'ai envie de les voir avec le style de jeu de la Belgique, là, qu'on a vu en Belgique. C'est-à-dire
7: Dembélé, avec une équipe joueuse.
3: Voilà, une équipe joueuse. Dembélé dans ce style-là, j'ai envie de voir. Cherki, j'ai envie de voir aussi. Rabiot, si c'est le cas, bien sûr.
1: Dacuna, s'il est là, bien sûr.
3: Mais voilà, l'ossature de la Belgique, avec en plus les titulaires habituels ou ceux qui partent avec une longueur d'avance, ça j'ai envie de voir.
7: Dernière chose, si vous me permettez.
1: Vas-y.
7: Doué, milieu de terrain, j'y crois pas du tout. T'as vu, t'as kiffé Doué dans les trois devants. Tu vas le mettre au milieu de terrain.
0: Pareil, moi, je pense que c'est une légende. Doué au milieu, c'est une légende. Pour manger la vision.
7: Regarde
0: là-dessus.
7: Comment
0: c'est
7: il nous fait kiffer. Il nous fait kiffer avec Cherki, ses trucs. Mais dans la distribution du jeu, Doué, tu pourras pas en équilibrer.
1: Moi, j'ai la vision.
0: C'est un mec qui provoque, qui fonce, qui.
7: Voilà.
1: Il peut le faire de plus bas.
0: Non.
7: Ouais, mais non, de plus bas, on a attendu qu'il fasse vivre le ballon plus que des.
1: Donc, ça veut dire que pour vous, si demain il y a Mbappé, Dembélé, Olise, pas Cherki, Doué, c'est sur le banc.
3: En tout cas, il faut un gros Mbappé. Ça veut dire.
1: Ah, mais Mbappé, il sortira jamais.
0: C'est le rôle de l'entraîneur, le sélectionneur de prendre des décisions.
1: Oui, mais c'est un bougeable.
0: C'est un bougeable s'il continue d'être le mec qui marque à tous les matchs. Oui, c'est sûr. Mais sinon.
3: Mais c'est celui qui fait les 60 minutes de la Turquie sans marquer. Je pense que Zidane, il n'aura pas de problème.
1: Voilà, Mbappé
3: si Doué marche sur l'eau.
0: Mbappé, la Turquie, il est là, il se blesse, c'est encore lui qui marque et tout. Donc on a le sentiment qu'il a toujours la clé et tout. Moi, je ne crois pas que Zidane donne des passes droits.
1: Ah, si, il y a quand même 2-3 statuts pour moi encore. Mbappé, il en a un. Mais par rapport à ce qu'il a fait.
0: C'est logique.
1: Et par rapport à sa valise de but.
0: C'est logique qu'il l'ait.
1: Ouais.
0: Mais. La durée du crédit, on la connaît
1: oui.
0: pas.
1: Non, mais si tu me dis dans le contenu, et techniquement, je préfère aujourd'hui Désiré Doué. Maintenant, sur la valise de but que peut te mettre Mbappé, je préfère Mbappé.
0: Moi
1: donc,
0: aussi. Bon,
1: donc, voilà. Maintenant, si tu veux, le cadre technique, le contrôle de jeu que veut Zidane, et bah, oui, tu vas mettre
0: Doué. Dans ce cas-là, Doué, n'écarte mais... pas de ta réflexion ce que je te disais tout à l'heure. De la même façon que Mbappé doit continuer à être performant, de la même façon, on en revient à ce que je te disais, bah Dembélé aussi.
1: OK, et donc
0: si Dembélé, on n'est pas
1: Et vous
0: cher continue à pas être comme au PSG.
1: Vous Cherki en 8, vous êtes sûr?
3: Bah moi je préfère ça à Doué en tout cas.
1: Ah ouais.
3: À Doué, je
1: trouve comment on fait si on n'a pas vu Doué en équipe de France? Moi j'aimerais comme on a vu Cherki en 8,
3: j'ai manqué un peu de volume, Cherki disparaître parfois des matchs, ça quand t'es au milieu, c'est compliqué.
1: D'accord, OK, mais l'équipe de France c'est notre réalité et puis surtout Cherki, il a un match dans cette position-là, à Cluj par exemple que j'ai trouvé très bon dans la salle des machines, mais il a un gros problème dans les 25 derniers mètres. Où il se passe rien. Doué, moi je pense qu'il a le mélange des deux. Moi, ça peut être la fusion Cherki Akliouche pour moi, Doué, en 8. Moi je vous dis juste que j'ai envie de voir ça sur un match. Après, je vous ai pas dit que ça va être
0: Steven Gerrard. Il va beaucoup de choses et qu'à un moment, on va voir plein de choses. Il va falloir voir notre équipe, on trouve et puis voilà.
3: Moi je trouve que les fois où on l'a vu en 8 au PSG, tu le voyais moins dribbleur, moins avec du feu dans les jambes.
1: Parce qu'il a joué au Neves qui est générationnel et que t'as Fabien Ruiz qui c'est du papier à musique.
2: Merci la Sana, les gars. Petit point score définitif. Donc l'Allemagne a battu la Serbie 2-0, on en reparle avec Polo. Grèce-Pays-Bas 2-2. Le Portugal bat le Danemark 4-2 et le Pays de Galles bat la Norvège 2-1. Dans un instant, Thierry Henry sur Dacuña, Zidane sur l'Italie, un mot sur l'affaire Sanadji également à suivre.
0: Ah, je crois que tu voulais un mot sur l'affaire Montgolfière.
1: Il y a un truc encore avec Artefait, c'est bon, il va pas à Lyon, c'est juste ça le truc.
0: Il est en train de se mettre le tennis français à dos.
1: Non, pas les anciennes légendes.
0: Ah, si, forcément.
1: Les anciennes légendes françaises.
0: Tu penses que dans l'organisation du tournoi de Lyon, il y a Joe Wilfried, son gars, qui pèse un peu dans l'histoire du tennis français.
1: Oui, un peu, ouais.
0: Je pense qu'il est très en colère.
1: Ah ouais.
0: Que l'autre, il lui ait snobé son tournoi pour aller à Bruxelles.
1: Ah, il lui a fait une Georges Jésus.
0: Donc on va dire en un mois il a fait je vais pas à la Coupe Davis alors que je suis pas blessé.
1: Ouais.
0: Et que c'est juste parce que j'en ai rien à cirer, je pense à ma vie et tout machin, et que refuser la Coupe Davis en France historiquement ça passe très très mal. Et à la fin du même mois, il refuse d'aller dans un tournoi français alors que les organisateurs ont besoin des vedettes pour faire venir du monde.
1: En plus son gars, il aimait bien les tournois français, il y allait souvent.
0: Hein. Il ratait jamais. Et donc il faut rendre un petit peu, il faut rendre à la main qui te nourrit. Et fils, j'ai l'impression qu'à la Fédé, on est en train de comprendre qu'il pense surtout à sa gueule.
1: Ça laisse pas traîner ton
2: fils. Allez Thierry Henry. Dans quelques instants, qui parle de l'équipe de France, entre autres, actuelle à la veille du match France-Italie.
0: Avant tout le monde. Hein.
2: À tout de suite.
0: Visionnaire.
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14: Ça fait du bien un petit peu à tout le monde. 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
15: Ils se sont fait dominer de la tête et des pieds.
10: On a rappelé des mecs qui avaient quand même les épaules sur la tête.
16: Mais
10: on
16: qui a dit ça, mais il a de tête de con.
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19: Il est 23h02, Daniel Riolo, Walid Acharchour et Jean-Louis Tour.
20: Oui.
19: Ça va les gars? Non, parce que ça continue de débattre pendant la pub, bien sûr.
20: Bien sûr.
19: Je précise que Paulo Breitner sera là tout à l'heure en fin d'after pour nous raconter
20: ce qu'a fait l'Allemagne
19: face à la Serbie. Je rappelle qu'on va aborder un sujet bien plus lourd que le terrain dans quelques minutes, les violences sexuelles dans le football. On rappelle notamment de l'affaire Olatz, mais pas que cette affaire-là, dans un bouquin passionnant qui s'appelle Dans la gueule du loup, ce sera dans quelques minutes. Mais d'abord, on finit sur l'équipe de France. Écoutez Thierry Henry, il était dans Rotten sans flamme tout à l'heure. Il a dit plein de choses sur le Ballon d'Or, sur Mbappé et tout ça. Sur Mbappé, il dit bon, le problème c'est pas Mbappé, c'est aux entraîneurs de savoir utiliser Mbappé. C'est ce qu'il dit. Bah, à limite, je veux pas trop qu'on débatte de ça, mais
21: c'est
19: plus.
21: C'est pas con de dire ça quand même.
19: Oui, c'est pas con. C'est vrai. Ah oui. Mais écoutez-le parler d'Acuña, qu'il connaît bien, parce que vous savez que Thierry Henry fait partie des actionnaires du club de Côme.
21: Absolument.
19: Donc il suit de près ce qui se passe à Côme, Fabregas et tout.
20: Souvent là-bas.
19: Écoutez-le parler d'Acuña.
22: Il a quelque chose dans le pied, dans tous les cas, dans sa vision.
23: Dans la tête aussi.
22: Dans la tête, oui. Bah,
23: non, mais c'est super important parce que, à un moment donné, dans tous les débats, dans toutes les discussions, les gens ils sont toujours en train de parler de joueurs, de vitesse, de pied, de je sais pas quoi. Mais à un moment donné, le cerveau, on peut en parler. C'est quand même important. Blague à part, je fais une petite pause. Quand je regarde les jeux, leurs cartes, là, les cartes là, que tous les petits ils ont là. Il y a Football IQ dessus. Non, ok, d'accord.
24: Ah, tu veux dire les cartes, oui.
23: Oui, les cartes. Vitesse, strength, ou je sais pas quoi, là. Il y a Football IQ.
24: Non,
23: il n'y a pas. Ok, cool. Donc, ok. Merci.
24: C'est
23: donc
24: important.
23: Tu peux quand même éduquer les gens. Tu peux éduquer les petits. Moi, quand les petits viennent me voir, après, on reviendra sur Dakuna. Hein. Mais quand les petits viennent me voir, ils disent, ah, toi, t'allais vite, toi. Parce que ma carte a dit 94, ouais. Ou je sais pas quoi. Ouais. Oh, toi, t'étais puissant. Et Football IQ, on peut en parler. Donc voilà, donc Dakuna, c'est ce qu'il a.
24: Tu peux le mettre
23: dans n'importe quelle position, il va bien jouer. Maintenant, attention, je ne suis pas en train de vous dire qu'il faut l'appeler tout en équipe de France.
24: Tu peux
23: le mettre dans n'importe quelle situation. La façon dont Cesc l'utilise à Com, c'est toujours lui qui vient entre les lignes, qui va sur le côté, qui rétablit l'équilibre. Oui. Les capitaines, c'est pas pour rien. C'est toujours lui qui fait ça. C'est toujours lui qui comprend. Et comme je dis bien souvent, il y a jouer au foot et penser football. Deux choses différentes pour moi. Il y en a, ils jouent au foot, et il y en a, ils pensent au foot. Lui, il pense au foot.
0: C'est un passage fantastique.
1: Il a
19: donc le fort. IQ, c'est le QI foot. Oui.
0: Je vais le récupérer, ça. Je le récupère, hein, le football IQ. Je dirais plus football QI.
19: Ouais.
0: J'aime bien ça, ça
19: le
0: IQ mieux.
19: Foot.
0: Le IQ, ça sonne mieux.
1: Bah donc, le QI football, ça fait ringard.
0: Ouais, c'est vrai.
19: J'ai entendu ça pour essayer de trans.
0: C'est vrai. Ça sonne moins bien.
1: Là où il fait la diff, Henri, c'est dans sa façon de parler foot. Il est intelligent, il en parle bien, il est clair. Et
19: ouais, t'as toujours l'impression qu'il donne un peu la leçon quand même.
1: Ouais, mais c'est pas
19: mais bon, on écoute.
1: Peu quand même, c'est un mec qui est intéressant.
0: Et moi, je vais même te dire, c'est du gâchis chez Henri en fait.
1: Oui, bien sûr.
0: Parce que le problème, c'est qu'il dit pas ce qu'il pense. Là, il dit ce qu'il pense. Mmh. On parlait d'Mbappé tout à l'heure, il peut pas dire ce qu'il pense. Il est avec On, etc.
19: Lui, il est au soutien d'Mbappé depuis qu'il a 14 ans.
0: Ce que je veux dire, c'est que malheureusement, Thierry Henry, tout ce que va dire Thierry Henry sur le Ballon d'Or ou sur autre chose, ça va être repris, ça va être analysé dans le monde du foot. Et
1: il le sait surtout, il a conscience
0: bien
1: de tout
0: sûr.
1: Ça.
0: Et moi, je suis souvent déçu parce que là, c'est un passage fantastique, mais j'aurais aimé être en off avec Benoît Boutron et Jérôme Rotten quand il parlait avec Thierry Henry. Et
1: moi, j'en ai fait des interviews comme ça avec Jérôme de Thierry Henry.
0: En off, c'est pas mieux.
1: Je comprends la frustration, mais ça reste quand même un bon moment.
0: Ah non, c'est un très bon moment.
1: Il y a effectivement une façon de parler foot.
0: Mais t'es frustré.
1: T'as l'impression que toi, tu vas dire la même phrase, ça fera une banalité. Lui, on l'écoute parce que c'est Thierry Henry.
0: Il y a une forme exceptionnelle. Non, mais le passage sur Dacuña, il est fort quand il parle de.
1: Il y en a plusieurs des moments.
0: De l'éducation, quand il parle de l'éducation des joueurs, des jeunes, de IFC 27, etc. C'est fantastique. Je dis juste que quand je l'écoute moi souvent, il est brillant, mais il y a toujours 40% de ce qu'il pense. En fait, faut lire entre les lignes de ce qu'il va dire pour véritable.
1: Parce qu'il
0: y
1: a être à sa place, en fait.
0: Oui, bien
1: on
0: évidemment.
1: Peut pas se rendre compte
0: parce que c'est édulcoré par rapport à ce qu'il est, par rapport à ce qu'il représente, par rapport à ses amitiés, par rapport à ses business, par rapport. Il y a plein de choses qui fait que.
19: Autre punchline.
1: Ça, c'est généralement le problème d'un consultant.
0: Exactement.
19: Oui. Autre punchline.
1: Il se libère totalement de ça.
19: Autre punchline qui fait écho à notre invité
1: de Pascal Ferret. En plus,
19: ah oui. Il dit, à mon époque, nous, on rêvait de la Ligue des Champions, maintenant les jeunes, et on rêvait de la Coupe du Monde,
0: ouais,
19: dit-il, et maintenant les jeunes, ils rêvent du Ballon d'Or.
0: Ça aussi, c'était très intéressant.
1: Il dit même, moi, quand je suis gamin, je vois Platini gagner l'Euro, je me suis dit, bon, bah, gagner l'Euro, c'est super, j'ai envie de faire ça. Mais je ne me suis jamais dit gagner un Ballon d'Or.
0: Parce qu'il parle de la mutation du football de sélection au football de club. En gros, quand
19: bon, je souhaite un jour de voir un match avec Thierry Henry, ça m'est arrivé une fois.
0: Ah non, mais moi, je.
19: Et c'était à l'Euro 2004, la France venait de se faire éliminer. Et le match d'après, on se retrouve à l'hôtel des Bleus, il y avait un match qui se finit au tir au but. C'était Suède-Danemark.
0: Okay.
19: Tous les tireurs, ils disaient lui.
1: Suède-Danemark en 2004
19: C'était quoi Suède quoi
1: Suède-Danemark en 2004, c'est le troisième match de poule.
19: Non, le match de la Suède. Attends, ben Jean-Louis, je regarde, Jean-Louis est en train de taper.
1: Le
19: match qui se finit au tir au but avec Ljungberg qui marque le tir au but décisif.
1: Ouais, j'arrive.
19: Suède-Pays-Bas.
1: Suède-Pays-Bas, 0-0.
19: Ouais. Le mec se pointait, il disait, lui, je le connais, il va tirer là. C'était Roland Courbis, ouais, mais avec des images.
0: Ouais.
19: Donc il te fait la totale. Et Ljungberg se pointe, et il joue avec lui. Donc il dit, quoi, lui, à l'entraînement, il n'en met pas un, c'est impossible pour lui de l'envoyer, machin. Il tape, barre, ça rebondit sur la ligne, et ça rentre, tu vois.
0: Ouais.
19: Voilà. En fait, c'est incroyable. C'est trop fort.
0: Il y a un mec comme ça, c'est Mathieu Bonnemer sur les séances de tir au but. C'est écœurant.
19: Et bah voilà, bah là, j'avais le même.
0: Mais Thierry Henry, tu sais, dans le jeu, si vous avez un dîner football, vous choisissez les quatre personnes, etc. Henry arrive rapidement.
19: On l'a fait sans toi il y a quelques jours,
0: ça arrive rapidement. Mais je le préfère.
1: Ce que tu veux dans ton dîner.
0: Mais je le préfère sur un dîner. Un dîner foot, on va parler de foot.
1: Oui, mais là, tu peux parler,
0: etc. Mais je le préfère sur un dîner que. J'en suis sûr, il vient à l'after, Thierry Henry. Ouais, on va parler avec lui, ça va être cool. Mais il dira. Il va dire quoi, 50% de ce qu'il pense en vérité.
1: Et en même temps.
0: Ça reste toujours.
1: On avait fait une interview une fois, il avait fait juste une phrase sur Arteta, sur l'entraîneur d'Arsenal, et ça avait été repris partout comme Henry veut le poste d'Arteta, etc.
0: Exactement, tout est suranalysé. Tout est suranalysé, donc il peut pas.
19: Après, on ne sait pas s'il veut à nouveau être entraîneur. Sauf qu'il est parti sur autre chose, là, quand même.
0: Voilà, directeur du football de Hohn, je crois que c'est vu. Ouais.
1: Et consultant pour des grands médias. Il prend des chèques monstrueux. Ouais.
3: Alors, il y répond dans le podcast. Hein. Mais c'est le dernier bout que j'ai pas écouté encore. Donc, je peux pas vous dire, mais il faut écouter le podcast.
19: Bon, parce qu'il a quand même eu la médaille olympique avec l'équipe de France.
0: Avec la génération qui est en train d'émerger.
19: Exactement, c'est pour ça qu'il en connaît les causes. D'ailleurs, il dit énormément de bien sur Olysée.
0: Sélection, je pense. Sélectionneur.
3: Je pense que si on le propose l'équipe de France, il dira oui.
1: Le sélectionneur, il fait un truc comme ça. Non. Mais le problème, c'est qu'entre-temps, il fait quoi? Parce que Zidane, il a fait entre-temps. Zidane est trois fois champion d'Europe, il a passé les diplômes.
3: Oui, ça fait 5 ans qu'il faisait rien. D'accord, mais avant, il avait fait des choses, il avait bossé et tout. Henry, il a jamais, il a pas fait le parcours de Zidane pour apprendre le métier. Hein.
2: Mmh. Demain, si tu lui donnes les USA ou Canada, il y va, je pense.
19: Il a aussi eu des expériences malheureuses. Monaco, ça s'est mal passé.
3: Ouais, mais il a pas une réelle expérience au fond. Hein.
2: Oui, mais
3: le seul truc qui s'est passé correctement, c'est les JO, mais avec le joueur qu'il avait, c'était le minimum de faire finale. On peut pas dire que c'est une réussite.
2: Non, mais c'est vrai que quand tu
3: revois le 11, ce sera pas le premier joueur de légende, n'a pas été un bon entraîneur.
2: Non, mais quand tu vois le banc des JO. Je crois sur le banc, il y a Akliouche, Désiré Doué et Chiapi.
3: Sur
2: le banc.
19: Alors, autre affaire liée à l'équipe de France, même si ça ne concerne pas le match de demain, c'est donc l'affaire Sanadji, officier de sécurité des Bleus, qui a été écarté de ce stage de l'équipe de France pour une première affaire. Enfin, Zidane le voulait absolument, parce qu'il est là depuis 20 ans, donc il connaît bien la génération Zidane. Il était d'ailleurs déjà là en 2006 quand l'équipe de France va en finale, donc Zizou le voulait. Mais affaire judiciaire en cours, donc il a été écarté par la Fédé. Et donc, dans l'équipe aujourd'hui, gros dossier où on apprend en fait le contenu de l'affaire, finalement. Donc, je vous renvoie évidemment à ce dossier. On parle de prêts d'argent de joueurs, de dons, de vacances payées, enfin d'avantages en nature et d'avantages financiers octroyés à cet officier de sécurité qui était un policier détaché par la police pour être officier de sécurité des Bleus. Donc, il y a que
3: c'est cuit, il y a qu'il est allé beaucoup trop loin. J'en ai parlé il y a une semaine, vous vous souvenez, parce que j'ai raconté mon expérience avec lui, c'est au procès de Deschamps.
19: La procédure judiciaire en cours.
3: Et la vérité, c'est que ce soir-là, j'ai même voulu le soutenir.
1: Mm-hmm.
3: En fait, je suis un grand naïf par rapport à ça, parce que tous les joueurs le kiffent.
2: Ah, ça, c'est sûr.
3: Tout le monde l'adore depuis des années. C'est le gars, il faut absolument qu'il soit là et tout ça. Mais en fait, si on se penche réellement sur l'affaire, en fait, on peut pas le soutenir.
2: Il y avait une vraie confiance avec les joueurs.
3: C'est pas parce que les joueurs te disent qu'il est formidable, tout ça, qu'en fait, on peut pas valider ce qu'il faisait.
1: Mais il y a des règles à respecter quand même.
3: Mais c'est ça. Et c'est pour ça que la dernière fois, je dis, alors il est venu.
19: Lui, il était soumis au règlement de son corps de police.
3: En fait, le truc, c'est qu'il est venu, ce qu'il fait dans le procès avec Deschamps. Mmh. Il vient parce que Deschamps lui demande.
1: Mmh.
3: Il raconte n'importe quoi.
2: Il vient par fidélité.
3: Oui, mais voilà. Mais au bout d'un moment, moi, j'ai voulu souligner ça. Et j'ai voulu dire, un mec qui fait ça, je vais quand même le respecter. Et si les joueurs là, j'ai envie de le soutenir. Sauf que quand on lit le dossier de l'équipe, et ils vont beaucoup plus loin que ce que moi je savais, parce que je savais les faveurs qu'il octroyait aux joueurs, je savais qu'il avait fait construire la maison parce que l'autre lui avait filé du blé.
19: Les faveurs que les joueurs lui octroyaient plutôt.
3: En fait, il rendait tellement de services que les mecs donnaient. Et puis pour si moi, Jean-Louis me rend un service que je lui file 10 balles, je peux monter jusqu'à 100.
1: Je peux pas les déclarer. Ouais.
3: Mais
1: tu m'as déjà donné souvent 100 balles au poker d'ailleurs. Ouais. Mais bon, ça c'est autre chose.
3: Ouais. Mais le problème, c'est que les joueurs vont filer 100 000 comme moi je file 100 balles.
2: Oui.
3: C'est pas du tout les mêmes sommes. Et quand tu bosses dans la police et que tu profites de ton statut pour décrocher un passeport plus vite que la normale, pour avoir ceci ou cela ou pour faire ça, au bout d'un moment, c'est pas supportable. Et la Fédé, quand Diallo est arrivé et tout, parce que finalement, on se rend compte qu'avant, tout le monde passait l'éponge là-dessus. Sur on est en Russie et on organise les soirées des joueurs quand ils ont la soirée libre et. On peut imaginer de quelle façon il a organisé les soirées. Voilà. Et tout ce qu'il fait, tous ces petits services qu'il rend aux joueurs. A priori, comme ça, vu de l'extérieur, tu dis, c'est pas si grave. Sauf que lui, il est flic. Il est flic et il peut pas le faire. Il peut pas, même quand il va au Cameroun. Même quand il va au Cameroun rendre service à la famille Mbappé et tout, les policiers et tout, ils ont regardé, mais qu'est-ce qu'il fait sur la photo, lui, d'où il va, titre privé, machin et tout ça, et il prend de l'oseille en échange de ça. Il était évident que ça allait faire couiner au bout d'un moment. Et quand t'as Fédé, ils sont arrivés, ils ont mis le nez là-dedans et tout, ils disent, attends, mais l'autre, non seulement il a permis à certains joueurs de croquer des petits services et tout, mais lui, il a beaucoup croqué en retour, quoi. Il a beaucoup croqué en retour, et donc au bout d'un moment, c'est plus possible. La Fédé s'est portée partie civile dans le dossier. Et la Fédé aujourd'hui dit, mais tu remets plus jamais les pieds en équipe de France. Et Zidane aujourd'hui, parce que ça jette. Ça
19: il en a parlé, hein.
3: Oui, je sais.
2: Mais Zidane, il le connaît aussi. Comment, Zidane?
19: Il est à l'époque, quand il était déjà
2: en 2006.
3: Aujourd'hui, ça pose la question du rôle de Deschamps. Deschamps, t'as couvert tous les agissements. Exactement comme t'as couvert Bachir, qui faisait agent en même temps que.
1: On ne sait pas s'il était au courant de tout, Deschamps. il y a des trucs qui sont passés de joueur à Sadji.
4: Le responsable, le responsable, il doit quand même être au courant, quoi.
0: Et tu penses que les joueurs, étaient au courant que ce qu'ils disent l'équipe ce matin?
4: Mais les joueurs, moi, je pense que certains, ils voient pas ce qu'il y a de mal, en vrai.
0: Non, mais quand
4: il dit l'autre, il m'a rendu service.
0: Non, mais là, ils le décrivent pas comme ça, dans l'équipe. En gros, c'est prête-moi de l'oseille.
4: Alors,
0: en gros, là, c'est
4: la deuxième partie.
0: Là, c'est différent.
4: Le côté manipulateur. Et là, j'en reviens à moi, mon expérience face à lui, où je me dis, putain, ce gars-là.
0: Mais c'est quand même bizarre.
4: Tu lui donnes le bon Dieu, son confession, parce qu'il arrive, il a la tête baissée, il est gentil, il est machin. Je te dis, c'est un mec, je lui en aimais autant. Francky Le Gall, Deschamps au procès, j'ai subi.
1: C'est vrai qu'il avait l'air sympa.
4: Ce procès m'a fait violence et tout. Mais t'étais là, toi, en plus.
1: J'étais là,
4: Et lui, c'est le mec, j'ai pas eu envie de lui en vouloir.
1: Ouais, il avait l'air sympa.
4: Plus que les autres, j'avais envie de leur en vouloir.

0: parce que c'est grave.
1: Il a, il a, ça a avancé de quoi?
0: Bah, il a dit, j'espère.
2: Il était emmerdé.
3: Que, il a dit, je suis pas content.
0: J'espère, dit, mais je suis pas content de, ce, de savoir ce qu'il a fait, ou je suis pas content qu'il puisse.
3: Moi, je l'ai compris en, je suis pas content d'apprendre tout ce que j'apprends. Ah, c'est ça, okay. C'est ça que
1: il,
3: je comprends.
1: Il a dit, c'est pas en ma possession, et j'espère que ça va se régler.
0: J'espère.
3: Il a dit qu'il a fait beaucoup de bien par ailleurs à l'équipe de France.
0: Mais là, en l'occurrence, le rôle du sélectionneur, c'est de dire, écoutez, j'ai lu le dossier, je suis au courant, pardon. Pardon, stop, quoi.
4: Après, lui, peut-être
0: qu'il a fait des trucs pas bien, quoi.
4: Alors, c'est totalement anecdotique, mais on découvre que lui aussi a appelé Mbappé l'élu, quand même.
3: Ah oui,
4: ça vient peut-être. Voilà, c'est peut-être, ça vient peut-être de lui.
3: Ouais. Voilà pour l'équipe de France. Demain, donc, l'after sera là dès la fin du match avec un casting de rêve. Samuel Umtiti et Emmanuel Petit seront là, notamment, bien sûr, comme tous les soirs d'équipe de France. Dans un instant, on se plonge dans un dossier bien plus grave, les violences sexistes dans le foot, violences sexuelles, pardon, dans le foot. Un bouquin passionnant dans la gueule du loup de Thomas Rabineau et Fabien Touati. Restez avec nous parce qu'il y a des révélations à venir ce soir dans l'After. À tout de suite.
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3: Il est 23h18, Daniel Riolo, Jean-Louis Tour et Walid Acherchour sont là. Nous recevons Thomas Rabineau et Fabien Touati. Messieurs, bonsoir.
10: Bonsoir.
4: Bonsoir.
3: Le livre est disponible dans la gueule du loup chez Flammarion. Vous avez enquêté sur les violences sexuelles dans le monde du football. Il y a quelques affaires qu'on connaît, que vous avez détaillées, que vous révélez même des nouveautés dans certaines affaires. On va y venir. Mais première question, vous qui êtes des enquêteurs chevronnés, qu'est-ce qui vous a donné envie de vous plonger dans cet univers bien glauque ?
10: Eh ben, dans toutes les affaires que l'on a traitées, on a constaté qu'il y avait toujours des fils à tirer et des cascades de défaillance à tous les niveaux, que ce soit les clubs ou les institutions qui se réfugient systématiquement derrière leur réputation, des enquêtes parfois bâclées, des lanceurs d'alerte qui sont sacrifiés et des agresseurs qui passent de club en club, le tout couvert par une omerta tenace dans le milieu du sport et plus particulièrement dans le foot.
4: Alors, dans le bouquin, il y a un truc qui est très détaillé, c'est Eric Olatz. Gilbert, j'imagine qu'on commence par ça.
3: On va commencer par ça. Eric Olatz, qui a été, j'allais dire le mentor, je ne sais pas il faut utiliser ce terme-là d'Antoine Griezmann pendant quasi toute sa carrière, qui a été condamné pour des agressions sexuelles sur des mineurs, qui aujourd'hui est en prison. Mais quand on lit votre livre, on a l'impression qu'en fait,
0: c'est un mec qu'on connaissait. Hein.
3: Bien sûr.
0: Moi, ce livre me fait flipper parce que toute personne qui a des enfants flippe quand tu lis ça. Tu te dis comment ces mecs-là peuvent faire ça, passer au travers. On a des réactions hyper basiques en fait face à ça. Vous avez enquêté,
3: oui,
0: nous on lit, on prend une claque, on dit oh putain. Et dans le cas d'Olat, c'est un mec. La première fois que je vois Griezmann au Pays Basque, on est en terrasse, on boit un verre ensemble. Il m'envoie des messages.
10: Ah, ce sont des grands manipulateurs.
0: Et là, tu te dis, bah, ok, je suis allé chez Griezmann avec lui à l'époque. Donc, moi, j'ai parlé à ce mec-là, en fait.
4: Oui, mais parlé à un mec. Moi, je l'ai fait plein de fois en interview pour parler de Griezmann aussi.
10: Il était dans son T3.
0: Non, mais ça te fait, je sais pas, quand tu le sais après, tu sais,
4: ah, ouais, moi,
0: t'es pas bien, quoi, t'es mal à l'aise. Tu te dis, putain, mais j'ai aucun, on était à la terrasse ensemble, on a

0: Voilà quoi, je sais pas, c'est pas.
1: Et là, ce que vous révélez dans le bunker,
2: il a embobiné tout le monde, mais tout le monde, à tous les niveaux. C'est-à-dire, évidemment, vous, journalistes, nous, tout le monde. C'est-à-dire qu'il, et ça fait partie, en fait, de son mode de fonctionnement, comme tous ces prédateurs. C'est-à-dire qu'il y a un côté manipulateur, et ils arrivent à se mettre tout le monde dans la poche. Ça commence par les enfants, à qui, Olatz, mais tous ceux qu'on examine.
1: Il n'y a pas qu'Olatz dans le bouquin, on en parlera des autres tout à l'heure. Mais
0: faut bien dire Olatz, qu'on ne croit pas que c'est Olatz.
2: Voilà. Olatz. qui fait miroiter ce rêve, qui dit voilà, avec moi, tu vas y arriver. Mais les familles aussi, il s'insère dans les familles, il s'insinue, il devient presque un membre de la famille. Dans certaines familles du Pays Basque, c'était ça. Il venait dîner, alors, etc. Et pareil,
0: il a bossé à Rennes en plus, il a eu un rôle. Il était agent, quoi.
1: Ce qui est très surprenant dans votre livre, il y a plein de révélations, parce que finalement, on a l'impression que on connaît. C'est uniquement la face émergée de l'iceberg. Et vous révélez le reste à tel point qu'on se dit c'est pas possible que la justice ne revienne pas sur certains cas que vous révélez dans le livre. Il y a des dizaines de gamins concernés en fait.
3: Oui, des dizaines de gamins qui sont passés sous les radars de la justice, et notamment les conditions d'hébergement des enfants, des adolescents qui étaient logés chez Eric Olatz. Donc c'était quoi ? C'était un T3 à Bayonne, au store toujours fermé. C'était l'antre du célibataire dans lequel il frappait les enfants, dans lequel il les violentait psychologiquement. Et nous, ça, on le révèle parce que la justice est passée totalement à côté de ces faits-là. Et fait plus grave, on a découvert chez Eric Olatz 443 cachets de Temesta. Le Temesta, c'est la drogue, c'est un puissant anxiolytique, mais c'est aussi la drogue du violeur, c'est la drogue de Dominique Pellicot. Et ce sont les mêmes quantités qui ont été retrouvées chez Eric Olatz que chez Dominique Pellicot. Et ça, ça n'a pas du tout été abordé durant le procès.
4: Et il y a pas que ça, mais il y a aussi le témoignage des jeunes, des adolescents qui disent que...
0: Les jeunes parlent.
4: Ils passent des soirées où ils sont complètement écrasés et le lendemain, ils se réveillent avec des douleurs.
2: Mais c'est ça qu'on a du mal à comprendre, c'est-à-dire comment de tels éléments ont pu passer à travers, sous les radars de la justice. C'est-à-dire que nous,
0: et les parents, avec les moyens...
4: Et on remonte à 91.
2: On remonte à 91.
1: Oui, parce qu'il avait déjà été condamné dans une première affaire. Et ensuite, il a continué à bosser.
2: Sans que ça ait été mentionné au casier judiciaire. Donc là, déjà, c'est un premier manquement grave.
0: C'est possible, ça.
2: C'est-à-dire que voilà, là, au niveau de la justice, on se dit qu'il y a un dysfonctionnement. On était en 91, je veux bien, c'était pas à la même époque, mais on parlait, à l'époque, ça s'appelait attentat à la pudeur, mais ça relevait de la corruption de mineurs, potentiellement agression sexuelle. Et lui n'a pas de mention au casier, et ça va lui permettre de s'afficher, de revendiquer une posture de type clean, en dépit du fait qu'il avait sa réputation.
1: Et oui, c'est ce que vous racontez, voilà, tout le monde savait.
2: Il avait ce surnom, on disait le pédophile.
0: Ah ouais.
2: C'est quand même assez hallucinant.
0: Et les parents, pardon, je continue avec des questions un peu basiques et tout, dans ces cas-là, je me dis, sur mes parents n'ont rien vu, ils ne voyaient pas.
3: Il y a eu des lanceuses d'alerte.
0: Chelou,
3: Et ce sont souvent les mamans, d'ailleurs, qui se sont dressées face à Eric Olatz ou face à d'autres criminels. Et à chaque fois, c'est les mêmes réactions. On les traite de folles, on les traite de parano, on les dissuade de porter plainte, on leur dit qu'elles voient le mal partout. Mais pourquoi ? Parce que ces gens-là sont tout puissants. Parce que Eric Olatz, c'était, si vous vouliez faire carrière au Pays Basque et vous étiez un jeune footballeur, vous étiez obligé de passer par lui. Donc il a eu le
1: Normand d'ailleurs aussi, comme il a eu le Normand, ses jeunes protégés, entre guillemets.
4: Mais on parle d'une centaine de jeunes qui pourraient être concernés par des attouchements ou par des comportements à problème. Moi, je trouve le truc le plus choquant, et ça fait écho à ce qui se passe en ce moment à Paris, au niveau du périscolaire pour les gens qui encadrent les enfants dans les écoles, c'est que donc il a ses premières condamnations en 91. Il y a tout un tas de suspicions, même s'il est relaxé d'autres affaires un peu plus tard, et il est toujours en contact avec des enfants. Il est toujours en contact avec des ados. À l'Aviron Bayonnais, il est toujours directeur de l'école de foot. À la Real Sociedad, il laisse des ados aller dormir chez lui régulièrement. Je trouve que c'est ça qui fait le plus peur.
3: Et pourquoi la Real Sociedad n'a jamais été entendue là-dessus ? Je veux dire, ils ont servi
1: la Real Sociedad
3: de
1: l'indemniser recevoir les enfants chez lui.
3: Voilà, et selon les parents, selon des témoignages, il était payé en cash. C'est-à-dire qu'il touchait 600 euros par mois par enfant qu'il hébergeait. Vous vous rendez compte, c'est-à-dire que la Real Sociedad servait sur un plateau à un prédateur sexuel des adolescents. Et pire encore, c'est-à-dire qu'il avait.
0: Et aujourd'hui,
3: il les a contactés, ils répondent pas. Il avait un accès total aux infrastructures de la Real Sociedad. Ce qui fait qu'en plus des jeunes qu'il hébergeait, il emmenait régulièrement s'entraîner des gamins à qui il faisait miroiter une carrière, évidemment qui n'arrivait pas. Et donc quoi,
0: c'est, il y en a qui ont fait carrière quand même.
3: Il y en a qui ont fait carrière, mais il a ramené plein de gamins s'entraîner à la Real Sociedad pour les faire rêver. Et c'est comme ça qu'il mettait son emprise.
1: Les témoignages dans le livre, il y a plus de gamins traumatisés encore aujourd'hui, évidemment, qui sont devenus des adultes traumatisés aujourd'hui que de gamins qui ont réussi. Alors évidemment.
5: Et donc ça concerne Antoine Griezmann.
1: Alors moi j'allais y arriver. C'est le cas
5: qui est l'une des plus grandes stars de notre
1: en creux en fait. Antoine Griezmann est présent tout le temps dans l'histoire, mais lui ne s'est jamais exprimé publiquement sur ce qui s'est passé avec Olas. Il dit, tu reprends les propos, enfin vous reprenez Fabien et Thomas dans son autobiographie il y a quelque temps. Antoine Griezmann disait, ça m'a forgé. Désormais, je peux tout accepter. Je peux tout. Voilà, je suis devenu un homme fort en fait. Pour résumer, ce que disait Griezmann.
2: Nous, ce qu'on dit, c'est que on décrit le contexte, le cadre dans lequel Griezmann est arrivé. Il faut savoir qu'il arrive
1: à 13 ans.
2: Ah, c'est ça, à 13 ans. Il arrive chez Olatz juste après un jeune homme, bon, qui n'a jamais porté plainte, qui se dit victime et qui lui-même parle de faits de soumission chimique. Et donc nous on plante ce décor là et ce qu'on rappelle, parce que il y a quand même des infos qui ont filtré dans la presse mais au Pays Basque, c'est que Olatz avait eu affaire deux fois à la justice quand Antoine logeait chez lui en 2005, entre 2005 et 2007, puis 2009 et 2010. Antoine est là avec d'autres quand Olatz rentre complètement massacré, puisqu'il s'est fait défoncer par un père majeur qui a pas accepté ça et qui l'a donné rendez-vous sur le parking d'une boîte de nuit
1: dans et qui en gros le désert. Tabac c'est lui dit tu recommenceras plus jamais désormais,
2: voilà. Et voilà, il rentre comme ça, et puis suite à cette affaire Olatz s'est condamné, il est condamné en première instance, et là la Real Sociedad prend peur. Et ils y vont en une sorte de convoi, deux voitures, le président du club, l'entraîneur de l'équipe première, le directeur sportif et le médecin du club. Et ils exfiltrent Antoine, qui est en pleine ascension à ce moment-là, et deux autres joueurs qui logent également chez Olatz. Et là, il les sort d'un calvaire, puisque les deux autres ont discuté.
0: Il a continué après à être avec lui.
4: Ça a été son agent et son représentant.
2: Et en fait, à ce moment-là, il y a pour les autres joueurs et pour tous ces personnages-là, il y a un phénomène d'emprise qui peut jouer. Et en tout cas, c'est la question qu'on peut se poser quand, par exemple, il y a une lettre de soutien qui est publique, qui est publiée dans les journaux espagnols à cette époque-là pour dire Eric Olatz n'a rien fait, etc. On s'interroge sur les circonstances d'écriture de cette lettre. Est-ce qu'elle a été faite sous pression, sous influence?
1: Qui l'écrit cette lettre?
2: Elle est signée par trois joueurs. Antoine, Quentin et Alens.
1: Vous avez tenté de le contacter, Antoine Griezmann, j'imagine. Vous le racontez dans le livre.
3: Bien sûr. On a eu la même démarche avec Antoine Griezmann qu'avec tous les autres jeunes qui ont vécu ou qui ont connu Eric Olatz. On l'a contacté lui directement. On a contacté sa sœur, son avocat. Mais c'est exactement ce qu'on a fait avec tout le monde. Et lui a refusé de nous répondre. Et lorsqu'il a été auditionné par les policiers de Bayonne à Enghien-les-Bains avant un match des Bleus, voilà, il a nié. Être la victime d'Eric Olatz, et à ce jour, ce sont ses seules déclarations.
4: Mais en fait, quand on lit, excuse-moi, je te redonne la parole juste après, mais quand on lit le bouquin, on se dit que vu le système dans lequel il était, il ne peut pas ne rien s'être passé autour de Griezmann.
3: Ça, c'est même s'il a lié. La décision un jour d'en parler lui appartient complètement.
4: Mais
3: nous, on peut pas s'exprimer à sa place.
4: Bien sûr.
3: Et ce qui est sûr, c'est on décrit un environnement toxique,
4: à minima de violence psychologique.
3: Un environnement toxique, malsin, ça c'est clair.
0: Après, au minimum. Si c'est un indice, mais il y a quand même eu une rupture du jour au lendemain.
3: Oui.
0: Il y a eu un moment où bim bim.
5: Mais tard, c'est quand la sœur a tout repris.
4: Voilà. Bien sûr. Et il est pas venu à son mariage, notamment. Son mariage de Griezmann.
0: Où, comme s'il y avait, je sais pas. Comme...
1: Votre livre ne parle pas que de cette affaire.
3: C'est un système. Eric Olatz, il est le symbole aussi d'un système.
4: Juste une toute petite anecdote.
1: Pour conclure.
4: Il y a un truc d'ailleurs qui montre bien les différences de lecture. C'est la scène du en pleine nuit, Griezmann est allé faire des gammes en jouant contre un mur. C'est-à-dire que lui, il la raconte dans son. Vous me coupez si j'ai une bêtise. Lui, la raconte dans son autobiographie en disant ah il m'a formé à la dure, en fin de journée on allait s'entraîner. Et en fait les gamins qui dorment avec Griezmann à ce moment-là racontent non, c'était pas ça du tout. En gros, il se faisait réveiller dans la nuit.
3: C'était la punition. D'ailleurs, il l'a raconté sur tous les plateaux télé et c'est un peu même ce qui a forgé sa légende à lui de l'entraîneur qui fait des gammes, qui fait répéter les gammes à Antoine Griezmann pour qu'il progresse et pour qu'ensuite il s'impose à la Real Sociedad. En fait, c'est pas du tout ça l'histoire. Nous le colloque d'Antoine Griezmann de l'époque nous répète que c'était une sorte de punition où il sortait les enfants du lit à toute heure de la nuit, il leur hurlait dessus, il mettait la musique à fond et parfois il les emmenait faire un tour dehors. Voilà, donc c'était la punition. En fait, ils ont vécu un calvaire, ces enfants, pendant des années. Et on ne comprend pas pourquoi la Real Sociedad n'a jamais répondu de ces faits-là.
1: Dans la gueule du loup, chez Flammarion, Thomas Rabineau et Fabien Toiti, on revient dans quelques instants. Il n'y a pas que l'histoire relatée dans le bouquin. Puis on essaiera d'aller un peu plus loin et de se dire mais qu'est-ce qu'il faut faire en fait ? Quels mécanismes peuvent être mis en place pour tenter d'anticiper ces problèmes, d'aider les victimes ? Enfin, voilà, il y a plein de questions qui s'ouvrent. Bien sûr, on va en parler dans l'after dans quelques secondes.
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1: Il est 23h35, Walid Acharchour, Daniel Riolo, Jean-Louis Tour. Nous recevons Thomas Rabineau et Fabien Toiti pour leur livre Dans la gueule du loup chez Flammarion. Enquête sur la violence sexuelle chez les jeunes dans le foot. On parlait du cas Eric Collat, donc qui était entre guillemets recruteur. C'est comme ça qu'il se présentait, et c'est ce qu'il faisait, et qui est maintenant en prison. Il en est où d'ailleurs de sa peine?
3: Alors il a été condamné il y a un an à 6 ans de prison pour agression sexuelle sur mineurs, entre autres. Et là, il a déjà fait une demande de libération conditionnelle. Et il pourrait être libéré en 2027, puisqu'en 2027, il aurait effectué...
1: 2027.
3: En 2027, il aurait effectué, en comptant la détention provisoire...
0: Donc pour tout ce qu'il a fait, il a pris que ça, quoi.
4: Il a pris 6 ans, c'était même pas la peine maximale.
2: C'est ça. Il a encouru 10 ans, ouais. Le proc a réclamé 8, et il a eu 6, alors qu'il n'a fait aucun pas vers les victimes.
1: Dans la mesure où il y a des révélations nouvelles,
0: j'ai pas d'indulgence là.
1: Dans la mesure où il y a des révélations nouvelles dans votre bouquin, est-ce que la justice peut s'en servir pour juger d'autres cas qui n'étaient pas révélés?
3: On l'espère. Oui, on l'espère. Il pourrait y avoir dans les prochains jours un dénouement en ce sens, oui.
4: Et il n'y a pas de prescription, non, pour certains cas? Il y a le délai.
3: Ça, ce sera la justice d'en juger. Hein, mais
1: alors, il y a pas que le cas Aulas dans le livre, mais à chaque fois, il y a la même chose. C'est il y a plein de gens qui savent, des dirigeants de clubs, des présidents, qui disent lui, ouais, il a cette réputation là, ouais, on a entendu des trucs. Et en fait, personne dit rien. Vous parlez pareil d'un recruteur en région parisienne, là, Ahmed Guéninèche, pareil. On sait. Et puis en fait, il continue d'être là, de bosser de club en club. Comment expliquer que, en fait, personne ne se lève et ne fasse le lanceur d'alerte, quoi, finalement?
3: Mais il y a les enjeux financiers déjà du foot, c'est-à-dire que dans le football il y a 2,3 millions de licenciés, plus de la moitié ont moins de 16 ans et ces jeunes sont la matière première du foot business. Et en plus de ça, dans l'affaire Guéninèche mais aussi dans d'autres, pour eux le football est la voie d'ascension la plus fantasmée. C'est pour eux, c'est l'ascenseur social rêvé. Le football, et donc ils sont très vulnérables face à des recruteurs qui jouent sur cette espérance pour leur faire miroiter une carrière et parfois les pousser à des faveurs sexuelles en échange de cette carrière.
1: Oui, moi je reviens, ma question était concernée l'environnement de ces gens-là, les présidents qui embauchent qui bossent avec ces recruteurs.
4: Mais ils voient l'argent aussi au bout.
1: Au Pays Basque, tout le monde le savait pour Olatz, et pourtant le type il a continué à œuvrer Thomas pendant des années, c'est fou. Donc
0: en fait, alors, c'est très particulier, mais j'ai l'impression que si tu touches pas le truc, t'arrives pas à réellement mesurer. Ça te semble toujours être abstrait.
1: Un peu, je sais pas.
2: Mais surtout que les recruteurs, il y a d'autres recruteurs qui peuvent faire ce boulot-là.
1: Je pose la question pour comprendre, quoi.
2: Il y a une dimension aussi qui pèse très lourd, c'est la réputation. Et il y a une espèce de mentalité très archaïque qui consiste à penser que si un président de club ou un club dit, ben voilà, chez nous, il y avait un pédophile, on l'a signalé aux autorités.
0: Le club, plus personne n'y vient, quoi.
2: Voilà, il redoute ça. Alors qu'en fait, potentiellement, c'est plutôt l'inverse. C'est-à-dire que il y a un retour de bâton énorme a posteriori qui peut se produire.
0: Si ça se sait a posteriori.
2: Et ça, alors autant les enjeux financiers, ils sont considérables dans le monde professionnel, etc. Mais dans des petits clubs comme celui de Port-Saint-Louis, près de Marseille, c'est la réputation.
0: Le président, il va dire ah, nous, on est le club où il y avait un pédo, ouais. Et les parents, plus personne veut y mettre les pieds. Quoi.
2: Et là, on se retrouve dans la situation qu'on a vue dans les églises.
1: Donc, par exemple,
2: le mec, on lui dit bon, allez, va voir ailleurs. Et il change de club et il recommence.
4: Alors vous parlez. Excuse-moi, c'est exactement comme dans le périscolaire scolaire à Paris en ce moment. Hein. C'est-à-dire qu'on a juste déplacé les gens, mais on les a laissés au contact des enfants.
1: Vous parlez d'autres cas très précis. Tu parlais d'un club à Marseille, donc le cas de Ahmed Guéninèche qui était recruteur là aussi. J'ai du mal à dire recruteur parce que quand
3: il a placé 80 joueurs en centre de formation, hein. C'est pas rien. C'était un recruteur à succès. Hein.
1: Donc il avait un réseau de dingue.
3: Il avait ses entrées à la JOCR, au FC Nantes, à Angers, à Troyes, à Caen. Il a placé plus de 80 joueurs. C'est lui qui a lancé la carrière de William Vainqueur au FC Nantes. Donc il avait un réseau extrêmement puissant et il en abusait évidemment auprès de jeunes. Lui, sa spécificité, c'était qu'il s'attaquait à des jeunes de quartiers, de milieux défavorisés et qui misaient tout dans le football pour s'en sortir.
1: Voilà, l'histoire est dingue, vous pourrez la lire dans le bouquin. Alors il y a encore d'autres affaires, hein, des affaires qu'on connaissait, par exemple à Clairefontaine, dans le centre de formation qui concernait là les jeunes femmes, les jeunes joueuses féminines. Il y a aussi ce qui s'est passé à l'Olympique Lyonnais, également chez les filles, hein, je précise, tout ça est dans le bouquin. Mais maintenant, quelle proposition peut-on faire pour essayer d'améliorer les choses? Enfin, vous qui avez enquêté là-dessus, vous avez
0: déjà, quand recrute, forcément, vous êtes. Le club recrute quelqu'un, ils essayent de consulter son passé, et ils font une enquête sur qui il est. S'il n'a pas 2-3 condamnations, 2-3 casseroles déjà pour commencer, non?
2: Alors oui, il y a un système.
0: Il y a eu un cas au PSG il y a quelques années.
2: On en parle d'ailleurs.
0: Raoui.
2: Oui. Il y a et puis il y a.
0: J'avais parlé dans l'after il y a quelques années de ce gars-là.
2: Mais là où c'est dramatique, c'est que nous on a halluciné en constatant que régulièrement on reçoit des messages, puisque au bout d'un moment pas mal de gens dans
1: ça
2: le monde
1: du foot savaient, voilà,
2: ils disaient, mais regardez là et on se... donc on a essayé d'avoir un quelque chose de une série d'affaires emblématiques pour remonter la chaîne de responsabilité et comprendre. Et pour répondre à ta question, il y a des mesures qui ont été prises, des mesures qui sont salutaires, qui ont été mises en œuvre à partir de 2020. C'est le système informatique honorabilité qui consiste finalement à vérifier les antécédents des éducateurs. Le problème, c'est que ce système est très perfectible. On a constaté que des éducateurs qui avaient eu affaire à la justice, et pas pour rien, pour des viols comme dans l'affaire Cesbron à Annecy, avaient pu avoir des licences d'éducateurs, de dirigeants et des phénomènes comme ça. On en a beaucoup, en fait.
4: D'ailleurs, vous avez fait la simulation de prise de licence, en mettant le nom de quelqu'un qui a été inquiété, qui a un casier, et la licence est attribuée. Voilà.
3: Alors, la Fédé dit que ça, c'est un premier sas, et qu'ensuite, dans les deux semaines enquête. À un mois, normalement, le SI honorabilité du ministère doit croiser les fichiers et le bloquer. En revanche, ce qu'on a constaté, c'est que le casier judiciaire, le B2, n'est jamais vérifié, ou très rarement, ou c'est fait à la main. Donc, le croisement des fichiers n'est pas automatisé. Et puis aussi, tout aussi problématique, la Fédé a lancé il y a 3 ans sa plateforme J'alerte, donc à l'initiative de Philippe Diallo, pour recueillir des alertes, des signalements dans les clubs, afin de faire mieux remonter les cas les plus graves au ministère.
1: Ça, c'est bien de le dire. Moi, je ne sais pas si tous les clubs sont au courant de ce système.
3: Je pense qu'ils connaissent ce système, et je pense qu'il y a...
1: Est-ce que tous les parents sont au courant?
3: Il y a des parents qui nous ont contactés pour nous dire que ça ne marchait pas, que ça ne fonctionnait pas, qu'ils avaient déposé des alertes et qu'ils étaient restés lettres mortes. Et nous, du côté de la Fédé, on a des sources qui nous confirment que les dossiers s'empilent et ne sont pas traités, faute de moyens.
0: Vous avez eu des parents qui ont témoigné de la difficulté à poser une alerte, parce que tu te dis, et si je fais ça et qu'en fait il n'y a rien, est-ce que je ne mets pas dans la merde un mec qui va perdre son taf, parce qu'il y a la difficulté tant que tu n'es pas sûr, en fait.
1: Ou même mon gamin, pas son rêve pour rien. Lui qui veut être professionnel,
2: c'est une des explications du silence dans quasiment toutes les affaires.
3: Les mamans, nous les mamans qui nous ont contactés, quand elles voient des messages envoyés par un coach à minuit à leur fille qui a 14 ans,
0: tu me parles d'éléments probants. Mais moi, si je vois ça du coach.
1: Il n'y a plus de doute. D'ailleurs, ça revient dans le bouquin. C'est souvent les mères qui comprennent. Et d'ailleurs, il y a une policière aussi sur l'affaire Guélinèche qui, elle, s'empare du dossier. Heureusement qu'elles sont là, quoi.
3: Heureusement qu'elles sont là. Mais pourquoi aussi c'est souvent des mamans? C'est parce que ces prédateurs sexuels s'attaquent justement à des enfants dont les parents sont bien souvent séparés, dont la maman est seule.
0: Le prédateur, il analyse la
3: victime. Bien sûr, il cible.
4: Mais d'ailleurs, excuse-moi, sur Olatz, quand il se fait passer à tabac à coups de bambou, il dit la veille à la mère ou au père de l'enfant abusé. Non, mais moi j'ai juste augmenté mon taux d'affection parce que il a assisté à des disputes entre vous, à des violences conjugales entre vous, les parents.
3: Mais la première question que posait Ahmed Guélinèche aux enfants, c'est comment ça se passe à la maison? Il y a qui chez toi à la maison?
0: Il identifiait la victime.
3: Bien sûr, tout de suite. Et c'est pour ça qu'ensuite il s'infiltre dans la famille et il regarde. Il regarde si les parents sont présents, vont suivre le gamin, s'il a le champ libre entre guillemets.
1: L'enquête est passionnante et évidemment elle est disponible dans La Gueule du Loup, donc Thomas Rabineau, Fabien Toiti et
0: bravo, parce que franchement personne n'avait fait encore ça. J'ai des dossiers
1: C'est un tabou dans le monde du foot, en fait.
0: C'est un énorme boulot.
3: On a voulu le raconter à travers des trajectoires de vie, voilà. On n'a pas voulu le raconter comme un catalogue de faits divers. On a vraiment voulu raconter ça à travers la parole des victimes, des témoins, de leurs parents, et on a vraiment voulu comprendre toute l'architecture de l'impunité.
4: En sachant que dans ces cas-là, il y a des gens qui témoignent, mais il y a aussi une majorité silencieuse énorme. Donc c'est dire le nombre de victimes dont on sait qu'il y a encore
3: des dizaines et des dizaines de potentielles victimes qui ne nous ont pas répondu, dont on sait qu'elles auraient des choses à dire, mais elles ont toujours refusé de nous répondre. Et ça reste encore un énorme regret de cette enquête, c'est sûr.
1: Merci d'être venu.
3: Merci pour l'invitation.
1: Et à très bientôt pour d'autres enquêtes peut-être dans l'after. Nous, on va revenir prosaïquement au terrain. L'Allemagne a gagné contre la Serbie. Et Paulo Breitner arrive. À tout de suite.
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1: Les 23h48, Daniel Riolo, Jean-Louis Tour et Walid Acherchour sont là. Paulo Breitner nous rejoint. Salut Paulo.
33: Bonsoir Gilbert, bonsoir tout le monde.
0: Ah, Polo. Enfin Paulo, heureux.
34: L'Allemagne a gagné un match.
0: L'Allemagne a gagné.
33: Purée.
0: Klopp est un héros.
1: Attention, Paulo, des fois quand l'Allemagne gagne, il n'est pas forcément heureux.
34: Florian Wirtz est de retour.
1: Vous allez vite en besogne peut-être.
33: Bah pour l'instant, moi, j'ai adoré le titre de Bildt avec la défaite contre la Grèce. Maintenant, on trouve le moyen de perdre contre des nains du football. Donc voilà, moi, j'adore.
1: Les Allemands ont toujours été très condescendants envers les Grecs.
0: Mais ce soir.
33: Oui, alors ce soir, si tu veux, j'ai bien aimé ce qu'a dit Christophe Kramer qui disait oui, c'est une victoire allemande, mais aussi grâce à la faiblesse de l'équipe en face, parce que la Serbie n'a strictement rien montré. Ce que j'ai aimé, c'est l'enthousiasme de la sélection, donc le deuxième groupe par rapport au premier, il y avait des retours et puis des nouveaux qu'on a vus. Une équipe très très jeune, par exemple le milieu de terrain Pavlovic, Wirtz et Bischoff, le joueur du Bayern, c'est quand même au maximum 23 ans de moyenne d'âge, donc ça j'ai aimé. Maintenant Et j'ai l'impression qu'il y a tellement de travail, c'est-à-dire que l'ADN de Klopp se met lentement mais sûrement en place, mais alors il y a vraiment du boulot, et comme on l'avait dit Daniel lors des dernières rencontres, il y a des joueurs qui sont là, qui je pense ne le seront plus dans quelques semaines ou dans quelques mois, et donc on va attendre au fur et à mesure comment il va faire sa sélection, mais ce soir c'était important parce que le groupe est intéressant avec la Grèce qui a fait match nul 2-2 à domicile.
1: Pour la Serbie, ils sont un peu bidons, la Serbie.
33: Je crois qu'ils en sont à 5 matchs à la suite sans victoire, avec 5 défaites. Mais ce qui est intéressant, c'est que ce soir, on a enfin retrouvé un Florian Wirtz qu'on voudrait voir à chaque match. Et un but, une passe décisive, c'est lui l'homme du match avec Bischoff. Il y a des choses intéressantes sur les ailes avec Gnabry qui était le capitaine. Et ensuite, il a mis cher. Il a plus grand monde de toute façon là, donc tous les noms qu'on peut citer, à la rigueur il aurait pu être Anton en défense centrale, mais le reste ce sont pas des titulaires indiscutables, donc tout ça fait que
1: c'est la star aujourd'hui d'Allemagne, c'est Wirtz. C'est lui la star.
33: C'est Wirtz et Moussiala. Il y en a un qui est clopé tout le temps et l'autre, il sait plus où il habite. Donc c'est un peu. Mais
1: comment il gère Wirtz justement ? Raconte-nous un peu parce que.
0: Le problème, c'est que c'est des stars, ok, comme tu dis, bien. Mais on l'a souvent dit avec Polo.
1: Il y a une époque en équipe d'Allemagne, t'avais 11 stars quasiment.
0: Mais il faut le répéter, mais star ou pas star, c'est quand même des mecs qui n'ont pas beaucoup de caractère, quoi. C'est pas des personnalités hors normes.
1: C'est-à-dire, ils sont fragiles.
0: Mais c'est des fragiles. C'est des prétendants de la classe, quoi.
6: C'est le Kinder Maxi avec le verre de lait, quoi.
33: C'est ce qui s'est passé sur les. Mais c'est ce qu'on critiquait déjà à l'époque. Hein. Moi, il y a toujours un truc qui m'a fait rigoler. C'est, on l'oublie, mais en 2014, lorsque l'Allemagne est championne du monde, tout le monde en Allemagne disait que c'est la nouvelle Allemagne, etc. Les Mesut Özil, les Toni Kroos et tout ça. Mais ce qu'on oublie, c'est qu'il y a les vieux de la vieille qui sont là aussi. Les Schweinsteiger, les Philipp Lahm, les anciens de l'ancienne génération de l'Euro 2008 et tout ça, et c'est quand même des gens qui étaient déjà aussi d'une façon, parce que Philipp Lahm c'est quelqu'un de très sympathique, tout ce que tu veux, mais c'est quand même quelqu'un qui a passé sa vie à mettre des coups de couteau dans le dos à Ballack pour lui prendre sa place de capitaine. C'est pas des gens sympathiques au demeurant. C'est pas qu'à l'allemande, je pense que c'est les grands professionnels sont souvent comme ça. Je suis pas sûr que les grands champions soient des gens très sympathiques en général. Ce qui me semble intéressant, c'est vrai que c'est que cette génération qu'on avait critiqué Philippe Löw, c'est-à-dire que cette fameuse hiérarchie qui était horizontale et non plus verticale, qui fait hurler les anciens et les vieux de la vieille en Allemagne en disant mais qu'est-ce que c'est que cette histoire, où en gros chacun est responsable de son domaine, son petit précaré sur le terrain, et plus personne ne dit rien. Tu vois Florian Wirtz à la fin de la rencontre, on lui a demandé alors comment ça se passe avec Jürgen Klopp, parce que ce nouveau sélectionneur vous donne la pêche et ceci, il dit oui c'est un peu différent, c'est très bien, on a gagné. Bon, ok, c'est autre chose qu'un Matthäus, quoi. Donc, ou qu'un Effenberg. Matthäus Effenberg, ils joueraient le football d'aujourd'hui, ils seraient sortis chacun au bout de 10 minutes, quoi. Ils auraient pris leur carton rouge. Donc c'est aussi tout ça qui a changé. Je suis assez d'accord.
0: Mais il n'y avait pas aussi une base, exactement comme on a dit longtemps qu'en Italie, pour que ça marche, il fallait tout le temps qu'il y ait une ossature Juve, parce que c'était un club qui avait une culture de la victoire, le fino à la fine, et jusqu'au bout, on lâche pas, machin. Il y avait la base de l'Allemagne, c'était le Bayern et le caractère des Bavarois, qui est quand même culturellement spécifique.
33: Pas systématiquement. Moi, ce qui me frappe, et c'est en fait ce qui ressort aujourd'hui en Allemagne, c'est que.
0: Mais il y a eu de grandes équipes d'Allemagne sans grand du Bayern pour la guider?
33: Mentalité-là? Dortmund, le grand Dortmund, il y a des excellents joueurs pour la Coupe du Monde 2014. Les Mats Hummels, etc., même s'il a été formé au Bayern.
0: C'est quand même pas toujours eux les dominants.
33: Mais Mesut Özil, le meneur de jeu, Toni Kroos, il est parti très tôt du Bayern, tout ça, il y a autre chose. Moi, je suis pas persuadé là-dessus. Mais dans les grandes équipes allemandes, oui, il y avait le Bayern dans les années 70, mais il y avait Mönchengladbach aussi, il y avait Cologne,
0: La colonne vertébrale, c'est les Bavarois.
33: Il n'y a pas que les Bavarois, il y a aussi Mönchengladbach, il y a Dortmund. En 2018, ça explose notamment parce qu'il y a Dortmund d'un côté et le Bayern de l'autre. Mais moi, je suis assez d'accord avec toi sur la question de la mentalité des joueurs allemands aujourd'hui. Et on appuie sur le fait
0: que c'est que des Berlinois maintenant dans l'attitude et le caractère.
33: Il n'y a plus rien à Berlin. Je me comprends. Et qu'est-ce que je veux dire? Oui, il y a que des individualistes, en fait. Et en fait, les anciens, ils disaient, ouais, mais dès qu'on mettait le maillot de l'Allemagne, on jouait pour un collectif. Parce que là où j'étais pas d'accord avec Jimmy, par exemple, sur la question des générations ou du banc ou du volume de la sélection, c'est que tu regardes la sélection allemande, c'est une sélection qui ne doit jamais se faire sortir en 16e de finale ou dans phase de groupe. Qu'elle ne soit pas championne du monde, c'est une chose. Mais en fait, il n'y a pas d'expression collective. Donc il y a plein de jeunes, là, hein, Elmala et tout ça, qu'on compare à Podolski. Mais moi, j'attends, je suis dubitatif. J'espère qu'ils vont faire un bon match en Grèce, que ça relancerait le groupe. Pour la première place avec les Pays-Bas et la Grèce donc, mais là ils sont contents comme tout après avoir descendu Klopp évidemment après la défaite contre la Grèce qui était quand même un petit hold-up, mais d'un autre côté le point pris aux Pays-Bas était aussi un hold-up et voilà. Donc juste fini là-dessus, quand Stéphane Effenberg dit un truc qui me semblait très logique, il dit le problème c'est quand on fait un match nul chanceux aux Pays-Bas, on a l'impression que la presse dit qu'on a gagné 8-0, et à l'inverse lorsqu'on perd contre la Grèce, on a l'impression que c'est la fin des haricots alors que la Grèce a pas eu le ballon pendant les trois quarts du match quoi. Donc c'est tout ça est aussi intéressant en ce moment, le culte de la personnalité de Klopp etc.
0: Belle expression.
1: Merci Polo.
0: Plus trop la fin des haricots.
1: La fin des haricots. Salut Polo.
0: Expression militaire.
1: Ciao. Messieurs dames, il est là. Alors je sais pas ce qui se passe ce soir. Il a mis sa veste Célio Club. J'étais au théâtre. Célio Club. Ça c'est 70 euros. Célio Club.
4: Et le col relevé, c'est fait exprès.
1: Est-ce que
4: c'est un hommage à Cantona?
0: Non, oui. Derrière le col, il m'a mis la veste.
4: Oui, c'est pour ça.
0: Si t'es parce que
4: j'étais en manteau, j'étais en scooter. Mais en tout cas, j'aime bien ce racisme social qui se moque éventuellement d'une marque parce que monsieur me se peut payer des costumes à 2000 euros.
1: On peut pas chambrer un peu.
4: Non, c'est incroyable. Tu
1: se moquer d'une marque.
4: Dire, lui.
1: C'est que
4: lui se fout de la gueule de la terre entière. Mais
1: les auditeurs vont chez Zélio.
4: Dès que tu lui dis un petit truc. Les auditeurs vont chez Jules.
1: Si. Je veux dire que le monsieur qui est en face de moi, là.
4: Non, j'écoute.
1: Il y a encore pas si longtemps.
4: J'écoute du Jules.
1: J'écoute du Jules.
4: Et je pars chez Jules.
1: Je vais aller voir une pièce très intéressante qui s'appelle Berlin. Berlin, qui se passe à l'époque de la Stasi. Et je peux te dire qu'à l'époque de la Stasi, c'était pas Voltemade et Florian de Wirth, les Allemands. Merci.
4: Il y a quoi, sinon, dans les dédicaces à enchaîner?
1: Qu'est-ce que ça peut être fou?
0: Un peu d'Allemagne de l'Est.
1: Qu'est-ce qu'il en sait, surtout? Qu'est-ce que j'en sais, moi? J'en sais rien.
4: Un petit débat, non, c'est lui ou Jules?
1: Non. On va parler, comme Ronaldo s'est barré en plein milieu de son rassemblement, on va parler de ces gens, tous ces gens qui se sont barrés en plein milieu d'un plateau télé, d'un rassemblement. Vous, dans votre vie, est-ce que vous vous êtes déjà barré en plein milieu de quelque chose? Gilbert, ça t'est arrivé?
4: Daniel, il s'est déjà barré en plein milieu d'un after.
1: Oui, ça.
0: Jamais fait ça.
1: Bien sûr que si.
4: Je crois qu'à mon premier after, Jérôme Rotten s'est barré en plein after.
1: Ah oui, ça, il l'a fait plusieurs fois.
4: Premier after.
1: Plusieurs fois.
4: Ah ouais, il pouvait plus le voir.
1: Moi, je me suis barré en plein match de foot, pendant un match officiel, en junior.
4: Ah ouais,
1: oui,
0: parce que sur le terrain.
1: Ouais.
4: Gianni Imbula l'a fait aussi à deux reprises.
1: Mais c'est notre point commun.
4: Ouais. Il s'est barré parce que Charlie Adams prenait la même zone que lui.
1: Charlie Adams.
4: En fait, il prenait à chaque fois les ballons dans sa zone et disait je me casse.
1: Il s'est barré en plein milieu.
4: Jamais déçu. Super mec en off, Gianni, qu'on salue.
1: Ouais. C'est parti jusqu'à 1h30. Bonne nuit à
4: phénoméno,
1: tous.
4: Comme on l'appelait.
1: Demain soir, on sera là dès la fin de France-Italie. Bonne nuit à tous.
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0: Bonsoir, bonjour, excusez-moi, j'ai coupé le générique alors que c'était tellement bien, on aurait loupé, nanana, c'est bien la libre antenne. Bonsoir, bonjour JC.
2: Bonsoir, bonjour Julien, bonsoir, bonjour à
0: c'est
2: tous.
0: C'est incroyable la magie de cette émission. C'est-à-dire car, quels que soient les horaires, quelle que soit la fatigue, on a la pêche, on est tout le temps, on est à bloc. Moi, ma femme me dit, mais c'est incroyable, enfin quand elle me parlait, elle me disait, mais c'est incroyable, on a toujours l'impression que vous êtes là, vous êtes à bloc, vous êtes, c'est fou les pouvoirs de la coke.
2: Je t'en parlais pas plus tard qu'il y a 5 heures.
0: Et on embrasse.
2: Évidemment, à consommer, pas du tout.
0: Quoi ?
2: Les nuits du Casar enchaîné.
0: Ah ouais, non, surtout pas.
2: Surtout pas. Sachez qu'on sera là aussi demain, parce que nous, on n'arrête jamais. Hein. Ah, on sera là demain, pas vraiment physiquement. Hein, parce
0: mais
2: que,
0: on sera là avec vous.
2: Parce que ça a été enregistré, mais on est avec Patrick
0: Très
2: Montel. Très bonne émission avec la voix de l'athlé. Enfin, l'ancienne
0: Autant
2: voix de l'athlé.
0: Autant Lucien Jean-Baptiste, vous êtes vraiment gonflé. Insupportable.
2: Lucien Jean-Baptiste, oh là là. J'ai détesté.
0: Un ringard.
2: Mais vraiment. Tu sais qu'il m'a envoyé des messages, il m'a dit, putain, mais je savais pas que vous étiez autant écouté. Ouais. Parce que j'ai reçu plein de messages, de compliments. Et non, mais je te promets, je te lirai le message. Il me dit vraiment, je pense. Pensez pas qu'avec Kazarian, vous étiez.
0: Oui.
2: Parce qu'à chaque fois il t'appelle Kazarian.
0: Oui, bien sûr.
2: Pensez pas que vous étiez si souvent écouté et voilà. Et ça lui a fait très plaisir. Bref, je l'ai ghosté. Je lui ai dit, ouais,
0: super petit, bien sûr. Voilà.
2: Mais là, en revanche,
0: Patrick
2: Montel a écouté.
0: Jusqu'à la prochaine invité.
2: Oui. Parce qu'on dira du mal de Patrick Montel et tout ça, mais bon, c'est pas. Donc, t'es bien chic ce jeudi soir.
0: Oui.
2: Monsieur revient d'où ?
0: Du théâtre.
2: Non.
0: J'étais au théâtre.
2: Ah oui ?
0: Ouais.
2: Il va y avoir des belles pièces, non ?
0: Alors, c'était pas mal. Ça s'appelle « J'ai épousé ma fourchette » au théâtre du Bouffe du Nord. Très, très... non, c'est pas ça, mais un jour...
2: Julien Lautre, tu lui fileras des places.
0: Bien sûr. Il a épousé son frigo, lui.
3: J'ai ma gamelle.
0: Ouais, ouais. Un jour, je vous ferai une liste de tous les noms de pièces... J'avais fait une liste de tous les noms de pièces que j'avais vues quand j'allais à Avignon régulièrement. Mon grand jeu, c'était Avignon pour le festival Avignon Off. C'est de marcher dans les rues parce que t'as des centaines et des centaines de cartons, enfin d'affiches de pièces. Et t'as des noms, mec. Mais c'est une blague. Et tu te dis, le mec, il a écrit le titre et puis il s'est dit, je vais faire une pièce avec. Bon, ben là, non. C'est une pièce qui a eu deux Molières.
2: Ah oui?
0: Oui, qui s'appelle Berlin, Berlin.
2: Et c'est toi qui l'as choisi?
0: Oui, bah oui.
2: Et c'est avec Paulo Brackner?
0: Non. Alors c'est marrant parce que c'est pas une pièce sur les enfants. Hein.
2: Ah oui, pardon.
0: Pour Berlin.
2: C'est pour les adultes.
0: Pour les adultes. Oui,
2: oui, très bien.
0: Non, très très belle pièce qui se passe à l'époque de la Stasi.
2: D'accord. Ouais.
0: Berlin des années 80 quoi, fin des années 80.
2: Et rien à voir avec l'Extasi.
0: L'Extasi non, c'est bah si maintenant. Oui, la police aujourd'hui la police allemande c'est l'Extasi. Merci.
2: Je l'ai.
0: Bah oui, en même temps, si tu l'as pas, c'est compliqué, là.
2: Non, mais c'était bien, donc.
0: C'était une super pièce. Très bien. C'est l'histoire d'un couple qui veut essayer de rejoindre l'Ouest en passant par un tunnel. C'est pour ça qu'ils vont dans un appartement où ils savent qu'il y a une cave qui mène qui va sous le mur. Et bien, évidemment, ça, c'est la base et c'est très, très drôle. Très bien écrit et surtout très bien joué.
2: Tu te verrais dans cette pièce?
0: Oui. Bah après, eux, ce qui me verraient dans cette pièce.
2: Non, mais non. Ça, on s'en fout, toi.
0: Oui, c'est une pièce que j'aurais aimé jouer, oui, elle est très drôle. Et j'adore cette. Ça m'a donné envie de me replonger, pas dans l'Allemagne de l'Est, hein, parce que je suis bien là où je suis, mais dans l'univers de l'Allemagne de l'Est. J'ai envie de me revoir des documentaires, tout ça, parce que c'est assez fascinant comme période. C'est fascinant, l'Allemagne de l'Est.
2: Très bien. Et bien, on en fait une émission spéciale. Non, pas du tout. On va parler.
0: Mais l'Allemagne a gagné quand même 2-0.
2: Très bien. Mais c'est l'Allemagne laquelle ?
0: C'est l'Allemagne d'aujourd'hui.
2: La Grande Allemagne.
0: Allez, à l'ouest, en Allemagne. Bien à l'ouest.
2: Bien d'accord. Alors, Ronaldo, vous avez vu cette information, on en parlait hier, il a claqué la porte de la sélection, parti en plein rassemblement.
0: Elle est pas contente.
2: L'occasion pour nous de revivre les meilleurs départs de personnalités en pleine émission, de radio, en pleine émission de télé. Et puis, est-ce que vous, ça vous est déjà arrivé de partir en plein milieu d'un truc?
0: Oui.
2: En plein milieu d'une pièce, en plein milieu d'une séance
0: d'un match.
2: De cinéma, d'un match, d'un dîner, d'une émission peut-être, venez nous dire. Et vous composez le 32-16. Vous y trouverez Adrien au 32-16 que l'on embrasse. On fera venir Adrien aussi dans cette émission parce qu'aujourd'hui, juste pour voir comment pour toi ça pourrait se passer, il a récupéré son permis.
0: Oh, formidable!
2: Donc on veut savoir comment ça se
0: Bien
2: passe.
0: Sûr. Alors,
2: j'imagine que
0: tu as envie de ça en picolant et après le volant derrière.
2: J'espère pas. Bah, bonsoir, bonjour Adrien.
0: Oula.
4: Bonsoir, bonjour.
0: Oula, ouais.
4: Là, c'est. Parce que...
0: Oui.
4: Il faut savoir que c'est Julien Lautre qui m'a transmis le micro, du coup on n'est pas sûr que ça marche.
0: Oui, bah forcément. Oui.
2: Alors au début c'était qu'un cas, je te cache pas, mais là ça marche bien. Vas-y, reparle.
4: Est-ce que vous m'entendez bien?
2: Alors tout là c'est fait. Parfait, tu viendras nous raconter ça tout à l'heure?
4: Ouais, avec grand plaisir.
2: Super, il y a également Najib. Bonsoir, bonjour Najib.
0: Voilà, mais là, c'est.
2: Non, c'est une grosse production.
0: C'est énorme.
2: Alors, on tente, hein, c'est avec Julien Lautre. Hein. Najib
3: ah,
2: ouais.
3: Ah là, c'est le fiasco complet.
0: Pourquoi vous faites ça?
2: Mais on tente.
0: C'est malade.
2: Oui, oui, ça marche.
0: Il y a du Larsen, ça crache. C'est... Oh là là, c'est affreux. Ça repisse, là.
3: Je vous dis franchement, j'ai vomi.
0: Ah bah, moi aussi.
2: Et Julien Lautre, est-ce qu'il est là? Notre fée.
5: Oh ouais, ouais, bah oui. Mais on ne peut pas tout avoir, hein.
2: Oui, très bien.
0: Elkier Larsen.
2: Bon, on travaillera tout ça ce week-end et rassurez-vous.
0: Oh, mais coupez, coupez !
2: À partir de lundi prochain, ça devrait marcher, ça va être génial. La séquence du jeudi, les amis, les meilleurs putaclics de la semaine, tous ces articles qui vous ont donné une envie irrémédiable peut-être de cliquer. Ah ouais. Et puis nos auditeurs ici présents vont défier Julien Cazard dans un jeu de haute volée. Il s'appelle Jean-Sébastien et Marc.
0: T'as oublié un truc, hein. Il y aura le top 5. Le top 5.
2: Mais je donne pas tous les trucs.
0: Ah,
6: c'est un sommaire.
2: Il est marrant, je donne pas le placard.
0: Mais c'est très sommaire. Hein.
2: Bah oui,
0: c'est une exécution sommaire.
2: Alors il y aura le top 5 de tout ce qu'il faut pas prononcer ce week-end.
0: Il faut pas dire pendant les commentaires ce week-end, pendant la Ligue des Nations.
2: Merci. Et on sera hyper attentif, évidemment. Ah bah oui. Nos deux auditeurs, Jean-Sébastien et Marc. Bonsoir, bonjour. Et on vous connaît tous les deux.
6: On s'est déjà vu.
7: On s'est déjà croisé.
2: On s'est déjà vu dans le 9e arrondissement de Paris pendant la Coupe du Monde.
6: Exactement, tout à fait.
2: Ah, pas commencé encore cette Coupe du Monde.
0: Non, j'ai hâte.
2: Ah, bah moi aussi.
0: Ça va être super. Oh, le stade des nouveautés, dit. Oui. Où j'étais.
2: Oui.
0: C'est en face du Flora.
2: Non.
0: Du coup, je suis allé manger avant.
2: Non, t'as pas.
0: Chez
2: t'as...
0: moi.
2: Ah oui.
0: Tu n'avais pas le choix.
2: Tu m'as fait peur.
0: Au Flora.
2: Tu m'as fait
0: on
2: peur.
0: On embrasse les gens du Flora, évidemment.
2: Bien sûr. Les amis, il va falloir vous présenter avec les trois questions de la semaine. Le truc mal prononcé que tu supportes pas, Jean-Sébastien.
7: Alors moi, c'est pas le truc que je supporte pas. C'est plutôt un hommage à Manu Petit, qui est le roi de l'expression.
2: Bien sûr.
7: On en a une là. Ah, j'en ai une, oui.
2: Vas-y.
7: L'église au milieu du virage.
0: Oui, bah c'est un must.
7: C'est le best-of.
0: C'est un must, évidemment.
7: On se pour Manu Petit.
0: Même si.
7: C'est le grand maître.
0: Il y a quand même aussi le. Bah, je la mets un peu égalité avec. Il s'est relevé. Il renaît de ses cendres, tel le sphinx.
2: Ah oui, ça, c'est les deux que tu préfères.
0: C'est mes deux préférés.
2: Souvent, ouais.
0: Ouais, ouais. Il n'y a pas de quoi monter au bananier et tout ça.
2: Il a dit ça.
0: Oui, oui. Et oui, non, mais c'est-à-dire qu'on n'est pas loin. On n'est jamais très loin.
7: Non, mais c'est un maître. C'est un non, maître.
0: C'est, il est comme une frappe de tout l'allant. C'est beau, c'est rectiligne, ça part bien, mais ça finit pas dedans, c'est tout.
2: Marc.
8: Plus un point marrant entre bien que, malgré que.
0: Ouais. Ah, le malgré que.
8: Le malgré que.
0: Malgré que c'est dur. Et
7: ou bien pire.
2: Il y a un truc qui est chiant, c'est pas de souci aussi.
0: Pas de souci.
2: Bah, pas de souci, c'est pas français. Tu dis pas de problème si tu veux, mais déjà pourquoi il y aurait des soucis?
0: Oui, c'est que parfois on te le dit à des moments qui n'ont absolument aucun rapport.
2: Voilà, donc
0: tu demandes. Je regarde. Vous voulez de l'aide? Non, je regarde. Pas de soucis. Bah, encore heureux, merde, je suis dans un magasin.
8: Il n'y a pas de tension. Hein.
2: Voilà, parce que si tu dis il n'y a pas de tension, ça marche mieux.
0: Ça marche.
2: Bien sûr. Le truc qui reste toujours dans le frigo, on ne sait pas pourquoi.
7: Mon vaccin de la grippe.
0: Ah oui?
7: Bah oui, tu l'achètes, tu te dis je vais faire le vaccin, je vais me le faire moi-même, puis ça reste au fond du frigo.
0: Tu l'as pas fait?
7: Non.
0: Oui. Et tes vaccins Covid, t'en as fait quoi?
7: Pareil.
0: Tu l'as toujours?
7: Ouais.
0: Et il souhaite ton frigo, dis donc. Ça passe, si les gosses tombent dessus, on va s'éclater.
8: Un peu proche.
2: Ce soir, avec les pâtes, on se fait un Pfizer.
7: Exactement.
2: Très bien. Et toi, Marc?
8: Un bout de Roquefort. Tu l'achètes pour quelqu'un d'autre parce que t'aimes pas ça. Et puis après, ça reste et ça reste.
0: T'aimes pas le Roquefort?
8: Non.
2: Alors c'est marrant parce que moi j'ai très envie d'aimer le Roquefort. Très envie. Hein, vraiment, tu vois l'envie? J'en ai très envie. Et j'en ai acheté il y a une semaine et il est toujours dans le frigo. Parce qu'en fait, j'ai pas envie d'y aller quoi. Ouais. Alors qu'un bon chèvre et tout, avec grand plaisir.
8: C'est marrant
2: tu vois.
8: Parce que personne n'y touche.
2: Mais
8: vraiment
2: oui.
8: Personne quoi. Et donc il reste là.
2: Mais au moins t'es pas gêné en fait, parce que tu vois pas les moisissures.
0: C'est pourquoi c'est parce
2: qu'il est déjà moisi.
0: Parce que t'aimes pas l'odeur. T'es pas. En fait, il faut s'habituer à l'odeur. Le plus simple, tu te laves pas, tu gardes le même slip pendant 2 mois.
2: Et ça tu verras. Ah, bah,
0: ça sent le Roquefort.
2: Ah, c'est
0: ça sent le Roquefort. Et là tu vas commencer à dire, bah c'est pas si mal le Roquefort.
2: Mais t'as raison.
0: Après faut être célib. Hein. Ou bien accompagné.
2: Les quatre personnalités vivantes avec qui vous rêveriez de dîner. On commence avec toi, Jean-Sébastien.
7: Eh bien, le carré magique de France 84.
0: Bien sûr.
7: Jerez, Platoche, Tigana, Fernandez.
0: Bien sûr.
7: Moi, je pense que...
2: Pourquoi c'est vraiment.
7: C'est gamin. Pour moi, c'était déjà.
0: Et tu dis, je vais faire une bouffe avec eux, ils vont me raconter toute cette époque et tout, plein d'anecdotes.
2: Voilà, au moins, il y a un dîner cohérent. C'est pas comme quelqu'un qui invite Michael Jordan et puis.
0: Serena Williams. Et puis
2: aime le chanteur, tu vois. Enfin, on l'aime beaucoup, mais tu vois, ils vont
9: allez,
2: pas.
9: Allez, mon petit bonhomme.
7: Voilà. Ouais.
0: C'est quel match, ça ouais. C'est quel match
2: ouais. Pas de souvenir.
7: Petit bonhomme, mais si.
2: Petit c'est bonhomme, ça.
0: C'est quoi,
7: c'est quoi 82, la demi-finale.
2: Non.
0: Tu nous pranks là.
2: Non.
7: Non.
2: Tu nous rigoles là.
7: Bah non.
2: Ah non.
7: Petit bonhomme, c'est quoi là?
2: Non, petit bonhomme, non, pas du tout.
0: Non,
2: pas du tout.
0: Non, si vous nous le faites, vous êtes très fort.
2: C'est surprise, surprise.
0: Si vraiment, si vous nous piégez les deux en même temps, c'est super fort.
7: Vous étiez pas né, c'est ça?
2: Ils se foutent de notre gueule, ils se foutent de notre gueule, notre gueule.
8: Ah, ils se foutent de notre gueule. Arrête, ils ont eu ça.
2: Et pour toi alors?
8: Moi, je fais justement pas du tout de cohérence. Moi, c'est Roger Federer.
2: Ok.
8: Fred Vasseur, côté sportif. Donc,
2: Fred Vasseur, pourquoi Fred Vasseur?
8: J'aime la Formule 1. J'aimerais bien discuter un petit peu avec lui.
2: Ok.
0: D'accord. Et puis, ce serait con de parler à Jean Todt. Oui, on continue.
8: Moi, je préfère Fred Vasseur. Et puis, de l'autre côté, un peu de cinéma, Georges Clooney et puis Nathalie Portman, parce qu'il faut un peu de féminité quand même dans tout ça.
0: Bien sûr, bien sûr. Alors moi j'en aurais pas, mais dans mon
2: dîner.
0: C'est
2: pas mal ça. Et pourquoi tu te présenterais pas toi aussi?
0: Ah ok.
2: Bah tu t'es pas présenté cette semaine.
0: Ouais. Alors oui, bonjour.
2: Bonjour Julien. Alors les trois questions de la semaine pour se présenter, pour vous connaître un peu mieux.
0: Oui d'accord.
2: Le truc mal prononcé que tu supportes pas.
0: Mal prononcé. Alors déjà le mot mal prononcé, je déteste quand c'est mal prononcé. Il y a un truc que je déteste et qui vient un peu de d'un côté de ma famille, c'est j'ai tombé le. J'ai tombé la veste, j'ai tombé la chemise, j'ai tombé le manteau. Alors ça c'est compliqué. Alors après, tu vas me dire si on parle là-dessus, le Sud-Ouest. Oui, mais c'est une chanson, c'est pour rire. Ils en rigolent.
2: Vraiment?
0: Je crois. Puis je les aime bien eux. Mais non. Non, c'est pas possible. J'ai tombé le. Je n'ai pas tombé le.
2: Le truc qui reste toujours dans ton frigo?
0: Alors c'est simple, c'est les yaourts parce que mon fils, pas le joueur de tennis, hein, le mien, quand on va faire des courses, je lui dis tu prends ce que tu veux, mais tu les manges. Ah bah oui. Alors tu veux quoi? Alors des flambis, des marrons suisses, à chaque fois il prend un truc différent, et tu les manges, oui. Et à partir, dès que c'est le moment du dessert, alors tu veux lequel? Je prends un carré de chocolat. Mais non, j'ai pas envie. Et du coup, moi, je me retrouve avec des... J'ai toutes les marques, hein.
2: Ah oui.
0: J'ai tous les styles dans mon frigo. Il les mange pas.
2: Ah mais tu sais qu'attends, dans
0: du
2: un
0: coup,
2: peu,
0: moi, quand j'arrive à 2h du matin.
8: Si je veux, hein.
0: Oui, non, mais toi, heureusement. Mais c'est pour ça que je vais t'inviter en fin de mois. Faut inviter Julien l'autre. Et hop, et tout repart.
8: Bien le frigo, ouais.
2: Mais je t'ai déjà dit que moi, les yaourts, je les garde plus d'un mois après la date de péremption. Donc tu peux y aller, hein. Non, mais vraiment, t'as aucun risque. Bah, tu vois, je fais ça depuis des années. Regarde.
0: Tu peux les garder.
2: Mmh,
0: non, mais je peux les garder 2 ans parce qu'ils ne les mangent pas.
2: Oui, mais toi, pourquoi tu les bouffes pas?
0: Mais parce que j'ai pas, parce que c'est ultra sucré, c'est dégueulasse, j'ai quand même pas bouffé ça, je préfère ça à mes gosses. J'ai pas envie qu'il m'arrive des maladies.
2: Et les 4 personnalités vivantes à qui tu rêves de dîner?
0: Bona Polvord, Jean Dujardin, Thierry Lhermitte et Claude Lelouch.
2: Ça, c'est un bon dîner.
0: Et là, ouais. Parce qu'on se marre, on picole, on bouffe bien. On parle un peu de cinéma, ça va me changer de parler de sanglier. Et puis Claude Lelouch, les autres, parce que c'est des bons vivants et c'est des gros marrants. Et Thierry Lhermitte, c'est mon préféré de la bande du Splendide. Et donc, il a beaucoup d'anecdotes, je pense, tu vois. Et
2: Lelouch, il est sympa, Thierry Lhermitte.
0: Super cool, ouais. Thierry Lhermitte. Ça se voit, ça se vit. Tu te sens. Moi, je connais des gens qui ont tourné avec lui et tout. C'est le mec le plus cool du monde.
2: Plus que Bernard.
0: Plus que Bernard.
2: Bernard.
7: Et moi, je demande. Tu vois, c'est ça qui est terrible. C'est ça qui est terrible.
8: Tu n'as pas vu venir.
0: C'est ça parce que.
8: Gars,
0: et je te le dis. Je te le dis. Et je ne dis rien. Et je te le dis. Ça vient de lui être soufflé par Julien Lautre. Je l'ai vu dans sa tête. Parce que quand il a dit plus que Bernard, il avait la tête du mec. Il a entendu de Julien Lautre.
2: Le seul problème.
0: Il a pu. Ça aurait pu être Kini aussi.
2: Le seul problème, c'est qu'il ne sort pas beaucoup en hiver. Donc invite-le en été. En hiver, il fait plutôt l'ermite.
0: Oui, je fais l'ermite, je sais. Merci. Et Claude Lelouch, parce qu'il a fait tellement un film extraordinaire, et notamment l'aventure, c'est l'aventure. Et c'est vraiment affligeant.
8: Faire l'émission sur l'ermite.
0: Non, mais là, il vient de loucher pendant que je parlais. Et il ne sait pas loucher.

0: jamais été dit, c'est le plus ou le moins.
1: Mais non, mais ça, c'est pas mal prononcé, ça.
2: Ça, c'est une question d'endroit dans la France.
1: C'est parce qu'en fait, ils prononcent tout. Ils disent on va au lit. Ils disent pas on va au lit. Et quand moi, alors je vais te dire.
0: On dit ils vont au lit.
1: Oui, on va au lit.
0: Vraiment?
1: Qu'est-ce que c'est ça? Alors, il le dit moins. Non, il le dit moins. Parce que, mais quand tu étais dans la. Non, on va au lit, c'est le Toulouse. C'est tout le cas de moi j'ai vécu dans le
0: prononce toutes les lettres hein.
1: Dans un village tu et eus pour dire, quand c'est EVS on dit eus.
3: Oh, les pauvres.
1: Et là bah les pauvres sauf que ce qui était génial c'est que moi j'ai passé un an et demi un petit je crois c'est CE1 CE2 CM1 dans un village dans le sud-ouest et moi je venais de Paris. Et mec les dictées c'est génial. Tu peux pas te tromper.
0: Ah bah oui, ils prononcent tout.
1: Zotombe eus. Ah bah génial. Et tout, et on va au lit. Alors par contre, là où ils sont très spéciaux, et ça j'ai jamais compris, c'est qu'ils disent un slip. Ils disent pas un slip. Ils disent t'as mis un slip et ils disent est-ce que t'as fermé le gaz. Alors moi je disais bon, est-ce qu'on est vraiment sûr de l'ordre du truc? On met un slip, tu mets un slip mais tu fermes pas le gaz. Voilà.
0: Sinon non, il y avait un autre truc, c'est je vais faire de l'essence.
1: Alors ça non. Sauf si tu bosses chez Total voilà. Ou dans une raffinerie.
0: Mais c'est rare en fait, ouais. J'ai rarement croisé ouais. Quelqu'un qui dit je vais faire de l'essence.
1: Voilà, si le mec qui bosse dans une raffinerie dit je vais faire de l'essence, oui. Mais sinon, non.
0: Le truc qui reste toujours dans mon frigo, franchement, je suis désolé, Cazard, mais c'est les bières.
1: Eh oui, t'en bois pas.
0: Ben oui.
1: Quoi ? Pourquoi t'en as ? Au cas où il y a quelqu'un qui.
0: Ben exactement. Donc j'en ai toujours, mais ça me sert.
1: Quand on arrive chez toi, on boit de la bière, on mange des pâtes, on se régale. Quelle chance.
0: C'est à ça que tu me résumes ?
1: Non, non.
2: Et du fenouil.
0: Et du fenouil, bien sûr. Et les quatre personnalités vivantes avec qui je rêverais de dîner. Alors, j'ai Greg Acher, Estelle Denis, j'ai Florian Gazan. Bon, je fais plus sérieux. Rory McIlroy, Mathieu Pavon, Tiger Woods et Bryson DeChambeau. Non, ouais. Ça vous va pas aussi, les
2: si,
0: quatre?
2: Si, ça me va très bien, ça.
1: Non, mais vraiment.
0: Et sinon,
1: non. Non. On va faire une parenthèse. T'as vraiment envie de bouffer avec quatre golfeurs?
0: Non, ah ouais. Non. En vrai. C'était juste pour te faire.
1: Ouais,
0: pas du tout. Enfin, si, franchement, Rory McIlroy, j'aimerais bien le discuter
1: mais
0: avec lui.
1: Mathieu Pavon, si.
0: Ah, oui. Si, franchement, si. Même,
1: moi, tu comprendrais ce qu'il dit, lui.
0: Son père. Ah oui, là, c'est bon.
2: Tu veux parler football?
1: Tu veux parler de son père?
0: Pourquoi?
1: Non, pour rien.
0: Et sinon, non, j'ai fait aussi mort, un peu comme toi, t'avais déjà fait, mais Coluche, De Funès et Villeray.
2: Ah oui,
0: ça doit être le rêve. Tu mets tes proches au
3: bout et puis t'es bon. Hein.
0: Voilà, ça doit être le rêve.
1: Non, mais je me disais,
0: tu passes une très belle soirée.
1: Tu me disais, tu te rends compte, l'Italie nous a donné Belmondo, nous a donné Lino Ventura, Coluche et Platini. Puis, 20 ans plus tard, Dimeco, Moscato, Riolo. J'ai l'impression qu'on a baissé en gamme. Peut-être que je me trompe, hein. J'ai l'impression que, bon, on était à. Alors, je dis pas qu'on est à un mauvais niveau, mais j'ai l'impression que je sais pas. Il y a eu un moment donné, il y a une génération qui a merdé. Je sais pas où ça. Qu'est-ce qui s'est passé?
3: On peut faire la même avec les Arméniens. Hein.
1: C'est vrai qu'on a eu David Gian. On a eu Aznavour. Et puis on a Madénian et Cazard.
0: J'ai pas pensé.
1: Et ah ouais, là ça devient chaud.
0: Ça,
1: là.
0: C'est juste pour la vente de l'OM.
1: Là, la table de Burek, là, elle est dure. Hein.
0: 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Vous êtes bon au Kikipédia?
3: Oui, bien sûr.
1: Oui.
0: Celui-là, il est excellent.
1: On cherche une série britannique qui suit la vie de la famille d'un jeune coach français, de ses domestiques, dans une vieille demeure des années 1910. On cherche, c'est très précis, je pense qu'on va trouver. On cherche une série anglaise qui suit la vie de la famille d'un jeune coach français, de ses domestiques, dans une vieille demeure, dans les années 1910.
0: Vous avez une idée? Vous ne dites rien pour l'instant. 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On vous fait des simples en ce moment, mais à partir de novembre,
1: parce qu'on avait décembre,
0: on
1: va. Hein.
0: Ouais, on sentait que tout le monde disait, lui, qui c'est-y? Non, non. Là, maintenant, c'est le Kikipédia. Faudra vous habituer. Et ne vous inquiétez pas, c'est qu'une question de gymnastique de cerveau. La séquence du jeudi, Cazard.
1: Oui.
0: C'est putaclic.
1: C'est putaclic.
4: Ah, oh, j'ai envie de clic, vas-y, viens, clic. Clic, vas-y, clic.
0: Alors, tous les meilleurs articles de la semaine qui vous ont peut-être donné envie, vous aussi, de cliquer, bande de coquins. Arrête, j'aime quand tu fais ça. Alors, le premier article, c'est Paris Fans qui nous dit que Fabian Ruiz.
1: Paris Fans.
0: Oui, Paris Fans.
1: Oui, c'est bien ça.
0: qui nous dit que Fabián Ruiz annonce son départ du PSG.
5: Quoi ?
0: Et la destination.
5: Mais
0: est-ce,
5: non !
0: Est-ce que ça vous donne envie de cliquer ?
5: Mais non, mais je clique là, je clique.
0: T'as cliqué.
5: J'ai cliqué.

0: voir.
1: T'as cliqué, j'ai pas vu.
2: J'ai vu.
0: Ah, je clique, il veut le départ du PSG.
3: Oui, ça y est, c'est
0: mais
3: fait.
0: Mais quoi?
3: Mais c'est fait.
0: Mais c'est pas quoi possible.
3: C'est fait. Il était présent en conférence de presse cette semaine avec l'Espagne. C'est fait. Il l'a dit. Alors, il dit je suis très heureux au PSG. Mais il dit, je suis un grand fan du Real Betis. C'est là où il a été formé. Tout le monde le sait. Et j'aimerais y retourner, peut-être un jour. Mais maintenant, c'est pas le moment. Hein. Je suis très heureux au PSG. Mais un jour, bah oui, je vais peut-être y retourner.
2: Et puis t'as cliqué.
3: Oh la pute. Ah, t'as cliqué.
2: Oh la pute.
3: Ah, t'as cliqué, pardon. T'as cru qu'il partait là.
2: Ah, ouais.
3: T'as cru qu'il partait là, pourquoi? Pourquoi ils ont fait ce titre?
0: Ben parce qu'ils savaient.
3: Par rapport au Ballon d'Or.
0: Ben oui.
3: Il y a des bisbilles, il annonce son départ, on l'a pas soutenu, moins ou moins.
2: T'es tombé dedans. Voilà.
3: Mais oui, t'es tombé dedans. Allez, un autre article. Foot 01.
0: Oh, ça c'est sérieux ça.
3: Bien sûr.
0: Foot 01, c'est que des trucs sérieux.
3: Mbappé out 6 mois. Le drame évité.
0: Oh,
3: ah, tu clis, arrête, ça fait mal.
2: Ah, c'est long, putain.
3: Ah, est-ce que ça te donne envie de cliquer? À août 6 mois.
4: Ah ouais, faut savoir.
3: Ouais, on a envie de savoir, ça clique.
2: Moi, ça m'intéresse.
3: Oui, j'imagine bien que ça t'intéresse. Alors, vous savez, il est sorti lors de la rencontre la Turquie après son but. Il souffre d'une hyperextension du genou gauche, ce qui va l'éloigner des terrains, mais à peine 2 semaines. Hein. Mais l'article nous dit que, heureusement qu'il n'est pas resté sur le terrain, parce qu'il aurait pu aggraver sa blessure. Et dans ce cas-là, il aurait pu y avoir une indisponibilité de 6 mois.
0: Non.
3: Si, c'était possible.
0: Non.
3: Ah si, t'as cliqué, tu t'es fait avoir. Voilà.
0: En fait, il t'explique que ça aurait pu être 6 mois.
3: Ça aurait pu être 6 mois. Mais c'est que 2 semaines parce qu'il est sorti à temps. Mais t'as cliqué, tu t'es fait avoir.
2: C'est incroyable, c'est extraordinaire. Foot 01.
3: Oui, Foot 01.
2: J'adore.
3: Ah tiens, j'en ai un autre de Foot 01, ça vous intéresse?
2: Mais c'est des gens tellement sérieux.
3: Mais bien sûr, on les aime, on les embrasse.
2: J'adore.
3: Foot01.com. Attention, boudé par Zidane, il fait une croix sur les bleus.
0: Chouameni. Chouameni.
3: Ouais, boudé par les bleus, il fait. Par Zidane, il fait une croix sur les bleus. C'est Chouameni. Chouameni, tu penses que c'est qui?
4: Bien sûr, Chouameni.
3: Chouameni.
2: Ah,
4: pas la peine de
2: cliquer.
3: Ah, alors, il faut savoir que Pierre Lesmelou était l'invité de Génération After. Et à un moment donné, on lui a posé la question s'il y croyait aux bleus. Il a dit. J'ai pas été présélectionné. Est-ce que c'est dur? Non. Il y a du monde et il y a des bons joueurs. Moi, je pense que je suis un bon joueur. Mais quand Éric Roy avait lancé un appel à Didier Deschamps, j'avais éteint l'incendie tout de suite. Pour moi, il n'y a pas de débat. Je ne suis pas dans le débat. Ah, mais il a fait une croix sur les bleus parce qu'il est boudé par Zidane.
2: Il est boudé par Zidane, c'est ça qu'on retient de ça?
3: Oui, il est boudé par Zidane. Et même boudé par Zidane.
2: Ils sont bien, 01.com.
3: Hein, vous avez cliqué. Hein.
2: 01.
3: Ah oui! J'aime ça. C'est bon le jeudi soir. C'est la fin de la première partie, les copains. On se retrouve dans quelques instants. Allez vous rafraîchir, prendre un yaourt dégueulasse dans le frigo. On revient dans quelques instants.
2: Tu sais que ça m'a mis un choc ce que tu m'as dit sur les Arméniens.
4: Ah, ça va travailler.
2: Je me suis rendu compte que la diaspora baisse.
3: Mais c'est comme tout.
2: Non, mais si, notre Lens, c'est Kardashian.
3: Non, mais
2: une meuf qui se fait connaître par une pub sur Pornhub.
3: Ah oui? Je sais. Non, mais c'est pas ça. Le problème, c'est qu'en fait, aujourd'hui, il n'y a plus de grandes stars. Au jour d'aujourd'hui, il n'y a plus de grandes stars comme avant. Donc en fait, tu prends toutes les nationalités, ce sera partout pareil. C'est pas que pour les Arméniens. Il n'y a plus de grandes stars.
2: Le foot allemand.
3: Quand tu veux inviter une grande star à la télé aujourd'hui, t'invites qui? Genre, tu veux faire sensation. Je dis pas ceux qu'on voit souvent, même Gilles Lelouch, qui est un très bon réalisateur.
0: Paul Mirabel.
3: Ah oui, mais là tu pars dans les fruits, donc évidemment, j'en ai d'autres.
2: Mais c'est vrai que.
3: Non mais t'as pu.
2: Il y a plus.
3: Genre t'aimerais voir qui comme grande star à la télé aujourd'hui, une interview. S'il n'y avait pas eu tous ces ennuis, Gérard Depardieu.
2: Ah, t'as raison. Il y a plus de stars.
3: Mais non.
4: Ou Julien Cazard, mais la journée. Voilà.
2: Ouais.
3: C'est la deuxième partie des nuits du Casar enchaîné. On est ensemble jusqu'à 1h30. On peut vous rappeler Kikipédia, peut-être, si vous voulez tenter de remporter 100 euros de bon d'achat avec Foot Dimanche.
2: On cherche une série anglaise qui suit la vie de la famille d'un jeune coach français et de ses domestiques dans une vieille demeure dans les années 1910.
3: Vous avez une idée ou pas?
4: Tout.
3: Pour l'instant, il n'y a rien. Ok, c'est pas grave. On vous attend au 32-16. 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Je rappelle les cadeaux de cette semaine, Julien, celui de lundi.
5: En hommage à la Belgique, c'est ce magnifique maillot de des Diables Rouges Jupiler.
3: Mardi, parce qu'on parlait de l'IA, évidemment.
2: Un livre qui, lui, n'a jamais été écrit par une IA. Sim, ma médecine hilarante. Très, très bel ouvrage. Alors là, vraiment, il n'y a aucune intelligence artificielle qui est passée par...
3: Tu lui as demandé ou pas?
2: À Sim?
3: Non, à Claude.
2: Ah ouais, je peux lui demander en direct.
3: Bah, vas-y, demande-lui en direct à Claude. Peut-être qu'il a été écrit par l'IA, on ne sait pas.
4: Une petite carte, Sim.
2: Merci.
3: Merci, Julien Lautre.
2: Attends, est-ce qu'on est prêt? Voilà, est-ce que ça capte? Dis-moi, Claude, ça va déjà? Est-ce que le livre de Sim, Ma médecine hilarante, a été écrit en IA ou grâce à l'aide d'une IA en 1990? Connexion en cours. Ça capte bien, hein?
3: Ah, tu captes pas? Ah oui, oui.
2: Là, sur RMC.
3: Ah, mal te répondre, là.
2: Et pourquoi ça captait d'habitude? Ça marche plus.
3: Ça marche plus? Très bonne séquence, en tout cas.
2: Merci.
3: On gardera tout ça, évidemment. Rien ne sera coupé. Bon, si elle répond, tu le dis?
2: Oui.
3: Ah non, je crois qu'on capte mal dans le studio. On va avoir un petit problème.
2: Très bonne idée.
3: Mercredi, on offrait, en hommage au départ de Cristiano Ronaldo, il est reparti...
5: Un bon retour en Arabie Saoudite.
3: Voilà.
5: Le magnifique drapeau de l'Arabie Saoudite. Alors, évidemment, qu'est-ce qu'il y a écrit dessus? J'y sais, toi qui parles.
3: Il y a écrit vive l'Arabie Saoudite.
2: Ouais.
0: Tu sais quoi, là? T'avais la tête du mec qui voulait dire une connerie, qui s'est dit oulala,
2: non, je vais déraper.
5: Je vais pas la dire. Tu sais quoi? Je vais faire le canard. Je vais dire une phrase de merde parce que je n'ai absolument aucune burne.
3: Je suis Jean-Louis Tour.
2: Je suis Simon Dutin.
3: Et aujourd'hui, le cadeau du jeudi, c'est celui-ci.
2: Ah bon?
5: En hommage à celui qui nous a quittés.
3: Bien sûr.
5: Trop tôt.
3: Fred Hermel.
5: Ou pas.
2: Hein. Mécano.
5: C'est Cristiano.
2: Voilà, tout simplement, c'est le livre qui s'appelle Cristiano, écrit par Thierry Marchand.
3: Il y a une dédicace?
2: Et il y a une dédicace. Weitschfuder, CR7.
3: Très bien.
2: Weitschfuder. CR7. Elle est là. Elle est
3: c'est dédicacé, attendez, on n'offre pas n'importe quoi.
5: Ce message est clair.
3: Donc vous avez les quatre cadeaux, vous envoyez placard au 732-16, placard au 732-16, et si vous êtes tiré au sort, vous serez en direct dans cette émission, et on vous accueillera dans quelques minutes. Les amis, le thème du soir, justement, on parlait de Ronaldo, il a claqué la porte de la sélection en plein rassemblement. Est-ce que vous, ça vous est déjà arrivé de claquer la porte comme ça, pas en plein rassemblement, arrête, ça fait mal, pas de claquer la porte en plein rassemblement, évidemment, mais de partir en plein milieu de quelque chose, venez nous le dire au 32-16, et sinon, on va se rappeler quand même quelques émissions de télé où certaines personnalités sont parties. Tu t'en souviens par exemple de quelques personnalités qui se sont tirées?
2: Absolument, j'en ai plein.
3: Tu veux que je t'en donne une comme ça ou pas?
2: Vas-y.
3: Il y en a une que j'aime bien. Elle est peu connue, c'est pour ça que je vous la passe en premier. Vous connaissez Jean-Frédéric Poisson?
2: Bien sûr, l'ancien ministre.
3: Non, il n'a pas été ministre. Mais bien joué au bluff. Oui. Mais c'est un homme politique, en tout cas, ça c'est vrai. On est en 2016.
2: Ah oui, non, mais c'est un homme politique.
3: Oui, c'est un homme politique.
2: Je sais qu'il n'était pas ministre, mais je savais qu'il était.
3: Bien sûr, il a souvent fait le tour du bocal. Il est l'invité de l'émission Soir 3. Il est en direct. On est le 16 novembre 2016. Et en fait, le problème, c'est qu'il devait être invité pour le 19-20. Et on l'a un peu décalé parce que Macron parlait et Macron annonçait aussi. Enfin, on sentait qu'il voulait annoncer sa candidature et tout ça. On était à l'époque de 2017, donc il se fait un petit peu squeezer. Finalement, il est dans le soir 3, mais il sent qu'il arrive au cul du camion, tu vois, qu'il va pas avoir un temps de parole assez incroyable. Et lui, il se présente à la primaire de la droite et du centre. Mais il sent que tout le monde s'en fout.
5: Ah, oh, Jean-Philippe Poisson?
3: Jean-Frédéric. Très joli d'ailleurs, prénom qu'on
2: pose. Jean-Fred,
3: c'est très beau. Et donc il est accueilli par l'animateur et ça se passe comme ça.
6: Bonsoir Jean-Frédéric Poisson. Bonsoir. Vous êtes député des Yvelines, président du Parti chrétien démocrate qu'a fondé Christine Boutin. Demain soir, dernier débat, dans quel état d'esprit vous l'abordez?
7: Monsieur, je ne vais pas répondre à vos questions.
6: Ah, et pourquoi?
7: Parce que le traitement qui m'a été infligé depuis le début de la campagne par France 2 et France 3 est indigne.
6: On peut que jusqu'ici, arrêter l'interview ici.
7: Que jusqu'ici.
6: Oui, bah, si vous ne répondez pas aux questions.
7: Non, mais je ne vais pas répondre à votre question de toute façon. Je me retrouve quand mes concurrents ont deux heures avec quatre minutes
6: sous forme. Vous savez, juste une chose, Jean-Frédéric, très franchement. Juste une chose.
7: Mais voilà. Donc écoutez, puisque visiblement vous n'avez pas l'intention d'écouter ce que j'ai à vous dire.
6: C'est vous qui avez dit que vous
7: ne quitte ce plateau, monsieur. Je vous remercie de votre invitation.
6: Merci, Jean-Frédéric.
7: Nous verrons bientôt. Merci.
6: C'est ce qu'on appelle faire du buzz à pas cher. Merci beaucoup.
3: Voilà, bravo.
2: Alors, par contre, à pas cher, non.
5: pour pas cher éventuellement, mais à pas cher, on n'est pas dans une poissonnerie. Même si Jean-Frédéric était là.
3: Mais oui, à peu cher.
5: À peu cher.
3: À peu cher. À peu cher. Oh, à peu oui. cher. Tu te souvenais pas de ça, Jean-Frédéric non. Poisson ?
5: Mais ça m'a fait, ça m'a interpellé. Je me suis souvenu d'une séquence aussi qui est pas mal. C'était Vincent Lindon qui est invité sur Soir 3 pour parler de son dernier film. Sauf que le mec qui fait l'interview n'a pas vu le film.
3: Ah, ça arrive souvent. Les comédiens sont très vexés. Hein.
5: Sauf que lui, il le dit tout de suite. Il dit, alors je suis désolé parce que le mec, mais il voulait quand même parler du film pour en faire la promotion parce qu'il adore Vincent Lindon. Donc il dit, je suis désolé, j'ai pas vu votre film avant. Vous avez pas vu le film, ouais, d'accord, super. Donc il envoie chier, il enlève son micro.
8: C'est pas Dupontel plutôt ?
5: Si j'ai dit quoi ?
3: T'as dit
5: non, Lindon. Pardon, Vincent Dupontel. Lindon. C'est Dupontel, pardon. Je sais pas pourquoi je dis Vincent Lindon. C'est Dupontel. Dupontel, qui a un bon caractère aussi. Et Dupontel, il s'est barré en plein milieu. Donc l'autre, il dit, bon, et ben tant pis. Moi, je voulais parler du. Et c'était marrant parce que le pauvre. Il voulait être gentil, il voulait parler du film même s'il ne l'avait pas vu, et bien il a été allé se faire foutre. Et ça, c'est une belle leçon de vie.
3: Et toi, comme Cristiano Ronaldo, ça t'est arrivé de te barrer en plein milieu d'un truc ?
5: Oui. Alors je suis allé
3: ça
5: voir.
3: Ça ne m'étonne pas.
5: Alors ben, je suis parti en plein milieu de Terminator 2, je te rappelle. Mais j'ai fait mieux. J'étais allé voir au théâtre, c'était un genre de théâtre. Je vais au théâtre avec mon ex voir une pièce qui s'appelle Dernier coup de ciseau, qui est un truc qui cartonne. Ça cartonne encore aujourd'hui. Ça, je sais pas combien de milliers, de milliers de représentations. Ça cartonne. C'est une pièce de je dis, bon, je vais y aller. Je réserve. Et puis il y a marqué, c'est une enquête policière. Je lui dis, tiens, j'aime bien.
3: Ah oui, c'est celle avec Amara Simba.
5: Non, je vais attendre. Tu m'as interrompu pour cette merde. Et les gens n'en peuvent plus, tu sais ça. Mais je reçois des tonnes de courriers, non, mais des mails.
3: Dernier coup de ciseau avec Amara Simba, ça, franchement, c'est sympa.
5: Je serais allé, je serais resté.
3: Ah, oui.
5: Et on va. En plus, j'avais pris des places carrières. T'es devant. Les mecs, on ne voit que toi. T'es en plein milieu, t'es au deuxième rang. Et là, ça commence. Et ça se passe dans un salon de coiffure. Et c'est très surjoué. Dès le début, ça joue vraiment, mais. Il y en a un qui fait un coiffeur, mais de gay, mais que tu vois même plus, même en 82.
3: Même la cage aux folles, c'était soft.
5: La cage aux folles, c'est Schwarzenegger et Stallone. Hein. C'est vraiment. Et mec, fait oh là là, dis donc, oh là là, oui.
3: En même temps, tu vas avoir un dernier coup de ciseau.
5: Non, mais, ouais. Et le mec, il se frottait le cul. Sur, carrément, genre, il avait tellement chaud au fion qu'il se frottait le cul sur des coins de table. Non, mais je disais, on est où là ?
3: On est dans le cliché. Ah, ouais, ouais.
5: Et puis, ça avait l'air vraiment mauvais. Je dis, oh putain, bon, voilà, j'avais hâte qu'il y ait l'enquête. Et là, sauf qu'à côté de moi, il y avait un mec, un vieux à moustache, et qui était folle des mentes, avec une chemise à fleurs. Il faisait à chaque phrase. Donc, on ne regardait que nous. Mais tout le monde nous regardait parce qu'on a été à côté de lui. Je me voulais être discret. Donc on s'est dit, bon, mon avis, on va regarder, mais bon. Et l'autre, il hurlait autant que le mec hurlait sur scène. Donc déjà, c'était gênant. Et au bout de 20 minutes de pièce, t'as un mec qui rentre, qui dit, bon, il y a eu un meurtre, personne ne bouge, je vais poser les questions à tout le monde. Et là, tu fais, bon, il fait, j'ai dit tout le monde. Et là, ça s'allume. Et là, il commence à nous regarder. Bon, qui a vu quoi ? Là, je fais, non, c'est pas vrai. Oh putain, un truc participatif.
3: Oh quel enfer. Tout ce que je déteste.
5: Et là les gens,
3: on dirait la gauche.
5: Moi, les gens ils lèvent le doigt. Il fait alors vous avez quoi ? À un moment donné, elle avait pas un chapeau, elle avait ah bon, ah ouais d'accord, vous. Et je dis non, ça va pas être ça. Ça va pas être ça.
3: Ben, alors tu le tournes à la dérision, mais je trouve ça pas si mal c'est bien foutu.
5: Non mais c'est affreux, c'était affreux, c'était affreux. Je supporte pas plus juste les gens qui lèvent. Et puis moi le mec, tu crois qu'il levait pas la main toute la
3: journée ? Bah oui, évidemment.
5: Non. Donc on nous regardait que nous. Et sauf que non, on voulait se barrer nous. Je dis, mais tu peux pas te barrer, t'es pris au piège. T'as un mec, on ne voit que lui, qui ne fait que participer, toi t'es à côté du mec. Et là, on se dit, putain, il y a une entracte. Enfin, un entracte. Et donc, une heure, c'est très long déjà. Une heure à se faire chier comme ça avec ce truc-là. Il y a un entracte, il dit, on se retrouve après. Alors, si jamais vous voulez qu'on discute de vos hypothèses sur le crime, on se trouve pendant l'entracte dehors, devant le théâtre. On se dit, oh merde. Donc, nous, on se barre. Vite, on prend nos affaires pour pas qu'ils nous voient. On se casse. Et la rue, elle est assez étroite, tu vois. Et je sais pas si c'est la Michaudière ou quoi. Et on se rend compte qu'on n'est pas du bon côté pour le scooter. Et on se dit, merde, il faut qu'on passe devant. Et il faut pas qu'ils nous voient. Donc,
3: Et pourquoi ? C'est pas grave.
5: Parce que les mecs, ils voyaient qu'on venait de loin, qu'on allait pour se barrer. Donc on se planque, on met des capuches.
3: Ah mais carrément.
5: Et on passe devant. Le mec, il est là, Azopardi, je crois qu'il s'appelait. Il parlait aux gens. Et là, on se barre. On se dit, tiens, on va aller bouffer plus loin, là. Pfff.
2: nickel. Sauf que, je te jure, tous les comédiens avaient eu une autre tronche. Ils ne voyaient que nous en face, puisqu'il y avait le mec à côté. On va manger. Une heure après, qui arrive pour manger à la table d'à côté?
3: Les comédiens.
2: Tous les comédiens de la pièce, mec. Ils nous voient. Et ils voyaient bien qu'on était là, on était au dessert. Donc, et tu sais, quand tu croises le regard, t'es comme ça, tu croises le regard, tu vois qu'il y en a qui ont compris, il y en a deux qui n'avaient pas compris, il y en avait trois qui avaient compris. D'accord, et toi t'es là.
3: Donc t'as pas vu la suite.
2: Mais rien.
3: Donc tu sais pas ce qui se passe.
2: Absolument pas.
3: Eh ben c'est parfait parce que ça se joue en ce moment au théâtre des Mathurins et je viens de prendre 4 places pour samedi soir pour
5: mais
3: qu'on
5: non.
3: y aille. Ouais. On va aller voir Dernier coup de
5: ciseau. Alors vous aurez de la place parce qu'il y aura encore 2 fauteuils.
2: Non mais je ne retournerai pas voir ça. T'as vu, ça marche encore, hein.
3: Mais oui, bien sûr.
2: Ça, c'est il y a
3: véritable triomphe théâtral. Cette comédie a reçu un Molière en 2014.
2: Mais le Molière de quoi?
3: 15 ans de succès au théâtre des Mathurins et déjà plus de 2 millions d'enquêteurs.
2: T'as compris ou pas?
3: Oui, bah,
5: ah bah 2 millions d'enquêteurs. Alors, s'ils me comptent dedans, ils peuvent m'enlever, hein.
3: Ah oui. Ah oui, il y avait
5: 1 999 998.
3: La première pièce dont le public est le héros. Un meurtre est commis chaque soir et c'est au public de résoudre l'enquête.
2: Quel enfer.
3: Un salon de coiffure, un meurtre, un flic, des suspects, à vous de jouer.
2: Ah, il suspecte.
3: Une comédie hilarante et participative.
2: Pardon.
3: J'ai pas entendu, heureusement.
2: Oui, mais c'est...
3: Je suis Jean-Louis Tour, au pire.
2: Hein?
3: Je suis Jean-Louis Tour.
2: Je suis Jean-Christophe Drouet.
3: Pas ça. Très bien, très bonne histoire. Il y a Sébastien qui est avec nous au 32-16. Bonsoir, bonjour
5: Sébastien.
3: J'ai pas
5: fait une grosse pub pour la pièce. Hein.
3: Bah, moi, ils ont pas besoin.
5: Ça aurait été une jeune pièce qui débute, j'aurais jamais fait ça. Mais bon, eux, ils ont fait 15 millions de...
4: 15 ans.
5: D'entrées.
3: Bravo, et puis allez-y, c'est encore. Il y a des places pour tout le mois de novembre.
2: Attends, je peux finir mon anecdote?
3: Bien sûr.
2: 2 ans plus tard. Donc t'imagines, c'est long ce truc.
8: C'est vachement long pour une histoire, quoi.
2: Mais je t'emmerde.
9: C'est vachement long pour une histoire.
2: Alors, toi, déjà, bon, on prend mon papa, c'est qui c'est?
3: Si, je l'adore, ça dégage. Sébastien.
2: Pour finir, c'est que 2 ans plus tard, moi, à l'époque, je faisais Action Discrète. Il y a un des mecs d'Action Discrète, qui s'appelait Pierre à l'époque, toujours d'ailleurs. Il dit: oh, les mecs, je viens d'avoir un plan là, pour une pièce de théâtre, je joue dans Dernier coup de ciseau. Et là, je fais: tu joues quel rôle? Le coiffeur, John.
3: Ah bah tu vas te marrer.
2: Il nous a invités. Je suis pas allé.
3: Ah bah tu m'étonnes.
2: Ah, je pouvais pas. Il joue le pire rôle en plus.
3: Bah tu sais quoi, je vais aller voir cette pièce et je t'en parlerai. Mais vraiment.
2: D'accord.
3: Premier degré. Sébastien, bonsoir, bonjour.
9: Bonsoir, bonsoir.
2: Merci, au revoir. Et donc,
3: est-ce que tu peux te présenter, Sébastien?
9: Bah le mot que je peux pas, c'est tantôt.
3: Ah, tantôt, bien sûr.
2: Mais tantôt, c'est pas mal prononcé.
3: Oui, mais il supporte pas ce mot. Bon, il a le droit.
9: Ah ouais,
2: mais alors, c'est bien de se foutre de ma gueule, mais il faudrait peut-être comprendre les questions aussi, non? Ça n'est pas ça, la vraie question. Donc, nous
9: alors,
2: sommes très déçus.
9: Alors, on t'a sûrement dit dans la semaine, quand même et quand même.
2: Ah, quand même.
3: Quand même.
2: Quand même.
3: Quand même. C-O, quand même. C'est C-O,
2: Riolo, M-E-M. J'ai écouté un peu l'after. Il y a encore sorti un là-dedans.
3: L'indent, mais l'indent. Oui, l'indent. L'indent, ouais.
2: Ça ne s'écrit pas.
3: Si, L-I-N-D-A-N.
2: L'indent. C'est l'indent, pour toi. L-A-N-D-E-A-N. L'indent.
10: L-E-N-T même, carrément.
2: L-E-N-T, ouais.
3: L-E-N-T. Ah, mais donc à Toulouse, ils disent l'indent. Ouais.
2: L'indent.
3: Ouais. Ouais. Oui,
2: ah, bien sûr.
3: Le truc qui reste toujours dans ton frigo?
9: Alors, soit la barquette d'œufs que tu achètes par 12 et t'en manges que 3.
2: Exact. C'est mon cas.
9: Ou les yaourts, comme disait Vincent, Julien, les yaourts que tu manges pas. Toi, t'en achètes 8, il y en a 4 que t'aimes bien, et les 4 autres, ben...
2: Ouais. Alors, les 4 autres, par exemple, ça fait partie des expressions que j'aime pas qu'on prononce mal, hein, par contre. Hein.
3: Surtout si tu l'appelles Vincent.
2: On va pas être copains, ouais, mais... tous les deux, je te le dis tout de suite. Donc, et les 4 personnalités avec qui tu voudrais manger?
9: Alors là, c'est le choc des cultures.
2: Hein. Ouais.
9: Dalai Lama, Gandhi, et l'autre côté, t'as Jean-Pierre Coff et Maïté.
2: Bien sûr.
3: Oh oui.
2: Il y en a 2 qui font la bouffe et d'autres qui te font digérer, quoi. En faisant du yoga.
9: Ceux qui te parlent de la sagesse, de la plénitude, et les autres qui te parlent de la plénitude à tuer une anguille ou à tuer un poulet.
2: Le Dalai Lama.
3: Mais c'est bien, c'est un bon mix. Hein.
2: Donc Maïté, Jean-Pierre Coff, Dalai Lama, et tu dis.
9: Et Gandhi.
2: Donc, et Gandhi,
9: ça,
2: bien sûr.
9: C'est 50-50 bien quand sûr. Même, tu vois.
2: Au pays de Gandhi, comme
3: Sébastien,
2: dans tous les pays,
3: on
2: s'amuse, on pleure, on rit. Il y a des méchants et des gentils.
3: Ça,
2: c'est l'Inde. Hein. Ça naissait, ce
9: tout
2: truc. Eh bien, très bien.
3: T'as de la culture. Hein.
2: Mais moi, j'ai de la culture. Tout le monde n'en est pas pourvu. Hein.
3: Julien Lhôte me demande si t'en sortiras grandi ou pas.
2: J'en sortirai pas grandi.
10: Ça tient son cours.
3: Sébastien, quand même, t'as fait une minute impeccable. On va quand même faire un petit contrôle routier.
2: Oui.
9: Bah, tu l'as déjà fait, mais vas-y.
2: Où est-ce que tu es né, s'il te plaît?
9: À Troyes.
2: Bah écoute, c'est bien.
3: Ah oui, je sais où on va aller, tiens. Trois, je sais où on va aller.
5: Ça veut dire que t'es triplé, hein.
3: Je sais où on va aller.
2: Tu habites où?
9: À Troyes.
3: Je sais où on va aller.
2: Et tu es supporter?
9: Du Paris Saint-Germain.
5: Ouais, ouais, j'ai eu. Bien sûr.
2: Je t'ai reconnu.
9: Tu m'avais pris pour PS1.
2: Bien sûr. Magnifique.
3: Ah mais oui, est-ce que tu peux nous refaire, vas-y, reparle normalement pour avoir l'impression que c'est Philippe Saint-André. Souviens, c'était l'année dernière, c'était exceptionnel.
9: Je parle normalement. Je parle normalement.
3: C'est fou, c'est mais, Philippe Saint-André.
9: Monsieur Cazard.
2: Ah bah écoute, on l'a.
9: Hey, c'est pas une crête, 3 Paris, il y a 1h30. Je te l'avais expliqué en plus.
2: Ah oui, mais c'est lui qui nous avait vendu que c'est pas une crête parce que c'est à 1h30. Et en jet, c'est à 30 minutes. Et je crois qu'en téléportation, c'est à 4 secondes.
9: Oui. Il y a 2 mois, t'as avoué que t'es pour Marseille, alors que t'es de Paris.
2: Non, mais tu vois, tu
3: non, attends, non, mais réponds-lui, mais en c'est... Philippe Saint-André.
2: Je vais te dire une bonne chose. D'un point de vue technique, t'as peut-être raison. J'étais un petit peu pour Marseille, mais faut voir qu'à l'époque, on était tous un petit peu lobotomisés par TF1, qui nous obligeait à détester Ayrton Senna et à aimer l'OM. Tu te rends pas compte de ce qu'on a vécu. Même qui moquait, pas vécu ça. Ça répond à ta question.
9: Non.
2: T'as quel âge, toi?
9: 43. Bon, j'ai supporté Paris en 93.
3: Mais c'est Philippe Saint-André,
9: À l'époque où toi, t'as craqué.
2: Non, en 93, j'étais pour Paris, mon pote. Désolé.
9: Ah, si.
2: Donc, c'était bon, j'étais pour Paris en 93, moi.
9: Bah, en 91, c'était pour Marseille, t'as changé.
2: Mais non, j'ai pas changé, j'étais jamais allé au parc. Je connaissais, moi, le PSG, je connaissais
3: pas. Ceux qui ont pas suivi l'émission, c'était l'émission des confidences.
2: Je connaissais même pas, je voyais pas le foot à la télé, je voyais que l'équipe de France. On nous dit, donc quand tu voyais le Bordeaux, t'étais pour Bordeaux, tu voyais Marseille, t'étais pour Marseille, tu voyais Saint-Etienne, t'étais pour Saint-Etienne. Tout le monde était comme ça.
3: Tu voyais Brest, t'étais, non, là faut pas déconner.
2: Quand tu voyais Brest, t'étais pour te foutre en l'air.
9: Donc en fait, aujourd'hui t'as un survêt du Bayern et un haut de Chelsea, quoi.
2: Qu'est-ce que tu racontes? T'habites à Troyes, mon vieux. T'es vraiment le plus mal placé pour parler. T'habites à Troyes. Déjà, j'en sais même
11: pas. Ah oui, tout à fait. Ouais, tout à fait. Hein.
2: Oui, tout à fait. Ouais, tout à fait. Hein. Oui.
9: J'allais dire non, une blague, mais à combien de kilomètres de Tours?
2: Ouais, t'habites à combien de kilomètres de Tours?
3: Bien sûr.
2: Ouais. T'habites Porte des Lilas?
3: Bah dis donc.
2: T'habites à Bondy? T'habites à Fleury? Et tout ça. Bon, mon poulet.
3: Sébastien, tu veux parler de claquer la porte ou tu veux tenter un Kikipédia? Qu'est-ce que tu veux faire?
9: Bah, le Kikipédia, je l'ai.
3: Il veut gagner 100 euros. Ouais. Très bien. Eh bah, écoute, vas-y. Par contre, peut-être on va te poser la question.
2: 3, 4 ans, on livre pas. Désolé. On va quand même te le dire. On cherche une série anglaise qui suit la vie de famille d'un jeune coach français de ses domestiques dans une vieille demeure des années 1910.
9: Alors, c'est par contre. Est-ce que le jeune coach, il ne va plus exister, lui? Il ne va plus entraîner, on est
2: c'est
9: d'accord.
2: C'est possible.
9: Danton Abitbay.
2: Oui, Danton Abitbay.
11: Le grand chelem est perdu, ça c'est sûr.
3: C'est une bonne réponse de Sébastien, alias Philou Saint-André. Tu viens de remporter 100 euros de bon d'achat.
2: Vraiment, c'est cool.
3: Merci. 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
2: Magnifique.
3: Bravo Sébastien. Maxime, on l'accueille dans quelques instants. Tiens, j'ai un autre extrait à vous faire écouter de quelqu'un qui a claqué la porte d'une émission. Pour lui, ça lui arrive souvent, ça lui est arrivé souvent, c'est Christophe Ondelatte.
2: Ah oui, il est un peu énervé.
3: On est en septembre 2011, il est invité de l'émission de Ruquier. On n'est pas couché. Face à lui, il y a Natacha Polony et Audrey Pulvar. Et Christophe Ondelatte vient évidemment très connu pour Faites Entrer l'Accusé. Même à ce moment-là, il vient vendre son premier disque.
2: Oh là là, et ça, il était un peu...
3: Et
2: Chafouin
3: et Natacha Polony lui dit, bon, c'est sympa, mais pourquoi? Et c'est Christophe Ondelatte.
13: On a l'impression là que vous êtes accusé par Pulvar et Polony.
14: C'est-à-dire que, grosso modo, elles ont une réputation à se faire, se la faire sur mon dos. Ça me paraît un bon projet.
15: Non, c'est pas tout à fait ça.
13: Oh non, accordez-leur quand même la sincérité.
14: Parce que le souffleur vous dit de faire
15: des choses.
14: Du haut de votre grande réputation, de votre immense notoriété, de votre grandissime légitimité, vous venez me dire quelque chose pour lequel vous n'êtes pas allé.
13: Christophe,
14: c'est content, vous l'avez votre.
13: Ce que je comprends pas.
14: C'est bon là? Vous auriez pu dire. C'est quand même chouette que pour un premier album.
13: On l'a dit, vous n'entendez vraiment
14: que ce que vous avez rien dit. Non, j'offre
16: j'offre ce disque pour les raisons qui... Bon, allez, on va faire un truc. Je vais vous offrir votre premier départ de la saison. Vous serez content. Vous serez fidèle à ma réputation.
17: Non, ce numéro-là, vous l'avez déjà fait au journal télévisé.
16: Mais non, c'est vous casser les pieds.
18: C'est pas normal. Mais...
5: The house, the house. Dr. House, c'est pas Mickey Mouse.
0: Il y en a eu des albums ratés qui servaient à rien. Je pense que faudra faire un best-of des mecs. Fallait pas faire un disque. Il y a eu Elise Moon qui a fait de la bossa nova.
10: Oh oui.
0: De la musique d'ascenseur. Je pense que c'était bien. C'était affreux.
10: Oh, affreux. C'était affreux.
0: Car Zero aussi a fait un disque. Ah non.
5: Tony Parker, bien sûr.
3: Alors, c'est pas Tony Parker qui a fait son cuitas.
5: Ah non. En revanche, ça c'est un succès. Cuitas, les bananas. Les couper en dos, les patatos.
3: Et c'est vrai que le pauvre, il s'était fait découper avec son disque et de bon partout.
10: Oh là là. Oh là là. De
0: vous, vous voyez. Mais ferme là.
10: Ah, tu montes pas de bon sens.
3: Mais moi, je sais pas. Moi, je. Ok, ça peut être raté, tout ça, mais moi, j'ai de la tendresse pour des gens qui essayent des trucs.
0: Alors qu'il y a un vrai chanteur qui lui a fait une super reconversion, qui n'était pas forcément chanteur au départ.
3: Bien sûr.
0: Un acteur, chanteur.
3: On est d'accord.
0: Yoga. Est-ce qu'on l'a. Lui, oui. Lui, c'était un mélange de Lou Reed. Il sait pas qui on est.
3: Si, mais je viens de lui dire.
0: Okay.
3: Tu l'as j'ai un angelois, donc je peux lui parler. Mais je peux lui dire aussi en direct. Hein. Eric Cantona, saucisse.
0: Ouais, on a perdu. Bon, sinon, c'est côté Lycée Moon.
3: Ouais, laisse Lycée Moon, on est bien.
0: Il y a un mec qui vous dites qu'il n'aurait pas dû faire un disque.

0: c'est écoutable.
1: Mais moi je dis ça fait de mal à personne en fait. Si t'as pas envie de l'acheter, tu l'achètes pas. Non mais vraiment.
2: Durée du 15 bar. Durée du 15 bar.
0: Un petit peu.
1: 15 bar, c'était moins bien. Il a fait une moins bonne carrière aussi, bien sûr.
0: Ah, c'est vachement bien. Moi, c'est écouter ça de toute façon.
1: Non, je pense qu'il y a des bons musiciens. Hein.
0: C'est bon qui sont.
1: Non, c'est stop, on arrête. Il y a Maxime qui est avec nous au 32-16. Bonsoir, bonjour Maxime.
3: Bonjour.
0: Bonsoir, bonjour. Est-ce que tu peux te présenter, s'il te plaît?
3: Oui, alors du coup, moi, un mot qui est mal prononcé, que j'aime pas, mais je pense que Julien, tu dois connaître ça dans le sud-ouest, c'est les gens qui disent « emmener » et au lieu de
1: « l'emmener ». Ah ouais, la bonne emmener.
0: Ah bon, on dit ça?
1: Ah ouais, la bonne emmener.
0: La bonne emmener.
1: Ah ouais, t'as passé une, on va passer
0: une bonne... enrhumé quand tu dis ça.
1: Non, c'est pas d'emmener. C'est pas d'emmener, c'est pas doigt d'emmener. C'est dit, il t'a souhaité la bonne emmener. Tout le monde dit ça dans ma famille.
0: T'es de Toulouse, j'imagine, Maxime.
3: Oui, alors d'adoption. Mes études m'ont amené à Toulouse et je me suis marié à une Toulousaine.
1: Ah oui. Et elle dit la bonne année aussi, ou pas?
3: Non, pas elle, mais dans sa famille, certains, ouais.
1: Ah ouais, ils te souhaitent la bonne année. Avec une façon de commencer à parler. C'est un truc un peu musical. Très bien.
0: Le truc qui reste toujours dans ton frigo?
3: Un cassoulet. Les sauces du McDo.
0: Bien sûr. Mais oui, mais évidemment.
1: Le grand classique.
0: Moi, c'est les sauces japonaises.
1: Les sauces soja,
3: non, la sauce chinoise,
1: ouais,
3: des nuggets.
1: Les sauces du McDo, c'est vrai.
3: Des nuggets ou la sauce potatoes, ben, à chaque fois, on se dit,
1: immonde.
3: Ah ben, il y en avait plus que d'habitude, on va
0: pas la gâcher. Garder. Mais le problème, c'est que t'en as, elles ont 10 ans.
1: Mais surtout, c'est que t'en gardes pour la prochaine fois, mais la prochaine fois, ils t'en donneront.
0: Voilà, donc ça n'a aucun intérêt, bien sûr.
1: C'est complètement débile.
0: Et les quatre personnalités avec qui tu veux dîner?
3: Alors, moi, j'aimerais bien dîner avec Dominique Farrugia, Frédéric Becbédé, Laurent Bassi et Gérard Lanvin.
1: Ah là tu te marres. Ah Lanvin. Il aurait pu être dans mon 4. Ah ouais. Ah ouais, c'est pas mal hein. Bon, là tu passes bon. Là tu passes un bon
0: pourquoi
1: moment.
0: Pourquoi Becbédé?
3: Bon, parce que à mon avis, il a vécu tellement de choses qu'il a plein d'anecdotes à raconter et puis je crois qu'il peut amener de la bonne vodka aussi pour le dîner.
1: Oui, il est pas mal.
0: À consommer avec modération.
1: Becbédé?
0: Oui.
1: Bah, oui.
3: Oui, pas trop lire hein, c'est pas trop de 99 francs non plus. Non.
0: Tu veux nous parler de quoi toi? T'as déjà claqué la porte ou pas?
3: Bah alors moi, classiquement, j'ai déjà claqué la porte forcément une partie de Uno sur les règles des plus 4 et je sais pas quoi.
1: Ah oui, ça peut faire...
0: Ah, t'es mauvais joueur ?
3: Ah oui, en fait, ma sœur, elle est un peu comme Julien Cazard, c'est-à-dire que quand on était petit, on jouait au qui est, mais elle me mettait devant le miroir.
1: Oui.
3: Du coup, j'ai développé une tendance à être mauvais joueur.
1: Ouais.
3: Mais après, je sais pas si vous l'avez passé, mais en moment de télé un peu culte de claquage de porte, il y avait chez Ardisson Mila Jovovic.
0: Bien sûr. Mila Jovovic. On est en mars 2002. Thierry Ardisson qui anime Tout le monde en parle. Et ça, je pense que c'est le plus gros craquage départ d'artiste qui a fait un sacré retentissement parce que c'est évidemment une star du cinéma. Bon, on l'écoute.
4: Mila.
5: Oui.
4: Donc vous vivez à Londres, vous êtes un petit peu rebelle comme ça, vous faites de la musique. Et à ce moment-là, vous êtes obligé de rentrer en Amérique. Vous rentrez en Amérique de toute urgence parce que votre père a été arrêté pour fraude à l'assurance.
5: Yes, it is true. My father
6: oui, c'est vrai. Effectivement, mon père a passé 8 ans en prison.
4: Voilà.
5: I lost my father for 8 years.
6: Oui, j'ai perdu mon père pendant 8 ans.
0: Voilà, bonne ambiance.
3: Mais ça met un blanc de fou. Non, mais le pire, c'est que là, vous l'avez coupé, mais Ardisson, il ne sait pas quoi faire. Il fait « Mais va la chercher, toi, là-bas aussi
0: !» Oui, exactement. Et je crois d'ailleurs qu'ils mettent la musique X-Files juste derrière.
1: Ah ouais,
0: ouais. Tu sais pas pourquoi. Ouais. Il balance ce jingle-là et après, il demande à quelqu'un d'aller la chercher, mais il ne reviendra jamais. Hein. Mais ce qui est assez étonnant quand tu réécoutes l'extrait, c'est le côté, elle est très, toute souriante parce que lui, il est jovial et tout ça. Il dit alors, parce que c'est vrai que vous êtes rentré de toute urgence avec le sourire, parce que votre père... Et je pense qu'il savait très bien qu'il fallait pas trop parler du papa. Ouais. Et il y allait.
1: Mais il était connu pour ça. Même à l'époque même avant, lui, Nord pour Nuit Blanche ou les émissions qu'il faisait avant, il est même la parodie des Inconnus, qui est 10 ans avant ou 15 ans avant, on le voit en train de chauffer un invité pour qu'il se barre. Il dit, alors ton père, sinon ton père, et bon, il est mort, t'avais 15 ans, puis t'es tombé dans la coke, tu vois, et puis il était connu pour être, après il s'est adouci avec les années, mais il était connu justement pour aller de sortir des vieux dossiers qui font chier, donc je pense qu'il kiffait le fait que les gens se barrent. Après il y a eu, comment elle s'appelle, il y en a, elle s'est barrée en plein milieu d'émission, Karen Mulder.
0: Ah oui?
1: Ouais. Parce qu'en fait, elle balance un truc. Après, aujourd'hui, quand tu vois les affaires avec Weinstein et tout ça, elle balance un truc, un scud sur le milieu de la mode et sur le fait qu'elle a été abusée. Et eux, ils se disent, oh putain, à mon avis, elle est sous substance, elle dit n'importe quoi. Et ils ont coupé la scène, et en fait, elle est tombée en pleurs, elle est partie. Il l'a raconté après. C'était super sympa, il y avait une bonne ambiance chez Ardisson.
0: Tiens, j'en ai une autre justement chez Ardisson qui est plutôt pas mal. Alors là, c'est un petit saut de puce parce qu'on était en 2002. Je vous parle de 2016, à l'époque où il fait Salut les Terriens. Ouais. On est le 26 novembre 2016, il y a Robert Ménard en tant qu'invité et il y a toujours une chronique d'un humoriste. Et là, c'est Tom Villa qui fait sa chronique. Et vous allez voir, il laisse entendre évidemment que Robert Ménard, il le compare un peu à Adolf Hitler. Et,
1: bon, ça va.
0: Il va pas aimer.
1: C'est pas Jules.
7: Robert. Et toi, le maire de Béziers, tu nous as bien prouvé que dans la vie, il faut toujours croire en ses rêves. Des réformes choquent et des décisions fermes. Bientôt, tu iras plus loin que l'héros. Et un jour, toi aussi, tu seras connu dans l'univers comme le célèbre Adolf Sax. Allez. L'inventeur du saxophone.
8: Ça suffit.
4: Non, Robert, attends. Putain. Robert, bon, arrête.
8: Ça suffit.
4: Arrête. Non, mais.
8: C'est terminé.
4: Arrête-toi.
8: Robert.
0: Putain, l'orchestre qui joue derrière.
8: Tout va bien. C'est pas les meilleurs qui s'en vont les premiers.
0: Évidemment, Baffy était là et il balance une punchline.
1: Mais ce qu'il met, c'est que Ardisson, il fait le mec un peu démonté par le truc, mais il gardait tout, hein. Parce que ça est évidemment pas en direct.
0: Ah bah oui.
1: Donc c'est ça qui est génial, c'est qu'il faisait genre, c'est les aléas du pas direct du tout. Donc, tu sens qu'il. Bon, sur le moment, il a l'air d'être un peu sincère, dégoûté que le mec se barre, mais bon, au final, c'est un homme de télé, il était malin, il savait très bien.
0: Merci beaucoup, Maxime, d'avoir été avec nous. On t'embrasse.
3: Avec plaisir. Bon, après, il est tard, hein. Faut faire gaffe sur la route, là, non?
1: C'est-à-dire. Oh là, contrôle routier? Où est-ce que tu es né, mon copain?
3: À Avignon.
1: Ah merde. Aïe, aïe, aïe, j'ai très peur. Tu habites où?
3: À Toulouse.
1: Oh là là, oui, c'est vrai, j'ai très peur. Tu es supporter?
3: L'Olympique de Marseille.
1: Oh ça va? Non, Avignon.
0: Avignon, ça marche?
1: Avignon, ça marche. Ouais. Parce que Dimeco est avignonnais. Donc,
3: Oui, et Dimeco, il connaît mon village d'ailleurs.
1: Non. Avignon.
0: C'est quoi ton village?
3: C'est Érague.
1: Bah oui.
3: Et j'ai joué avec lui au Kikadi il y a quelques années et on a pris une branlée.
1: Ça c'est normal. Mais Avignon, c'est pas Crète. C'est pas Crète. Ouais. Pas la fleur, hein. C'est pas la Crète.
0: La célèbre équipe Érague de Madrid.
1: Mais bien sûr.
3: Mais attention, l'Avignon a été en Ligue 1. Hein.
1: Oui, avec Arles. Ça n'a pas suffi.
0: Un très beau stade, hein. Oui. En préfabriqué, tout était en métal et tout ça. Vraiment très. Et c'est pas eux qui ont le record de points?
3: J'étais allé voir pour 5 euros, j'étais allé voir Arles-Avignon de TFC et c'était un match en bois complet, et sauf que les 20 ultras de Arles-Avignon, ils sentaient que c'était bon. Et le gars, le speaker, il a dit, oh les gars, si on marque, on fait la chenille. Arles-Avignon a gagné 1-0, on a fait la chenille avec les ultras Avignon.
1: C'est beau.
0: Bah, voilà.
1: Ça devait être un très beau moment de football.
9: Passionnant débat, les amis.
0: Il est temps de se quitter. Merci Maxime et à bientôt dans les lignes du Casar enchaîné.
3: Merci, bonne soirée.
0: Jean-Sébastien, Marc, vous, ça vous est déjà arrivé de vous barrer en plein milieu d'un truc?
10: Oui. Moi, oui, bien sûr. Bah, au foot, je devais avoir 12 ans. Il y a l'entraîneur qui s'est un peu lâché sur moi. Pendant le match.
0: Et tu t'es barré?
10: J'ai claqué mon maillot à la Cantona, digne.
0: Ouais. T'as jeté ton maillot?
10: J'ai jeté mon maillot, je suis parti.
0: À 12 ans, mais tes parents, ils t'ont peut-être voulu, non? Ils t'ont dit, il ne faut pas faire ça ou non?
10: Non, mon père m'a dit, écoute, oui, en effet, s'il n'a pas été agréable avec toi, tu as le droit de
0: faire. Ok, très bien. Et toi, Marc?
11: Non, ça je vais arriver.
1: T'es un mec, t'es carré, tu restes jusqu'au bout.
10: Bien élevé, les
0: élevé. Merde, il se tire.
1: Il s'en va.
0: Bah merde. Bah reviens, Marc. Ah bah non, ne fais pas ça, Marc.
1: Bah Marc s'en va.
0: Non, mais c'était. Bon.
10: Bon, bah salut.
1: Bon, bah salut, Marc. Marc est parti.
0: Bon, bah c'est. Bon, on est en direct là.
1: Ah non, il est parti chercher une bouteille d'eau.
0: Ah oui, non, ça va. Tu nous as fait peur, Marc. Hein.
10: Ouais, franchement.
1: On déconne pas avec ça.
0: Franchement.
1: Moi, je suis parti au milieu d'un match de foot. Hein. Je vais raconter.
0: Bah,
1: c'est-à-dire qu'on est, on joue en Seine-Saint-Denis, où il se trouve, et dans un match, et c'est l'ambiance, c'est vraiment coupe-gorge à mort. Hein. Je sais plus quelle équipe c'était, mais vraiment, et on se fait découper à tous les trucs. Dès qu'il y a un qui a la balle, moi je prends 2-3 tacles, j'ai les chevilles qui commencent à
0: une fois, c'est pas toi qui les faisais.
1: J'ai jamais fait. Non. Alors ça, j'ai jamais tué personne. je blesse, je ne tue pas. Non, moi, j'ai pas trop un tacleur, moi. Et donc, je me fais tacler, donc je me fais 20 fois ouvrir la jambe. Et puis, au moment, je vais voir l'arbitre, je lui dis, non, mais, faut siffler pour nous un peu, faut calmer le truc. Il dit, non, mais moi, j'ai pas envie de me faire casser la gueule.
0: Mais c'est une bonne remarque.
1: Donc, à un moment donné, on était à 60e, un truc comme ça, je me prends un dernier texte, bon, allez. J'ai dit, bah, merci, mais moi, ça sera. Alors, les autres, ils font, ouais, qu'est-ce que tu branles et tout. J'ai dit, non, mais c'est bon, je vais vous laisser. Moi, j'ai pas envie de repartir avec un genou dans la boîte à gants. Donc, merci. Et puis, je suis parti, tranquille. Alors, le problème, c'est que tu pars, tu vas dans les douches, puis tu oublies que bah, tu peux pas rentrer parce que tu dois rentrer avec tout le monde. Donc, j'ai attendu.
0: Ah oui, dans le vestiaire. T'as pas pu faire comme son gars, donc.
1: Non, j'ai pas pu faire non plus comme Ronaldo. J'avais pas mon jet qui m'attendait. Ouais.
0: Ah oui,
1: non, malheureusement.
10: C'est pas le même niveau.
0: Ah, c'est vrai que tu peux pas. Il y a claquer la porte et claquer la porte.
1: Je me suis fait engueuler.
0: Ah bon ?
1: Par mon entraîneur, ouais. Tu lâches pas l'équipe comme ça. Je dis, mais moi, les mecs, j'adore. Hein. J'aime beaucoup le foot, j'aime bien l'équipe, j'aime bien l'ambiance. Mais moi, non. Là, les mecs, ils avaient mis un contrat sur ma tronche. Non. Non. Non, merci. Donc, je suis parti.
11: Voilà. Le tennis est un sport de gentleman. Oui. Un des seuls sports où deux adversaires peuvent se livrer une bataille torride. Et se retrouver à aller sous la douche ensemble juste après.
1: C'est pour ça qu'on aime le tennis. J'avais oublié qu'il avait dit bataille torride.
0: Bah, bien sûr.
1: Bien on dit une bataille sans merci. Mais lui, c'est une bataille torride déjà.
0: Vous avez entendu la cloche et la fin de la deuxième partie. Allez vous rafraîchir. On revient dans quelques instants. Dans une minute.
1: On part pas comme ça. Un match de foot. T'es déjà quitté, toi, un truc de golf parce que t'as pété un plomb, t'en avais marre?
0: Non, parce que moi, je suis de nature très calme. Je suis pas un sanguin. C'est-à-dire que moi, j'aime, et c'est pour ça que, non pas je réussis dans ce sport, mais c'est pour ça que j'aime ce sport, c'est que même le côté, on joue 4 heures, même si c'est très frustrant, je balance jamais un club et tout ça, je suis pas du tout comme ça. Moi, je quitte pas les trucs et tout ça. Je quitte pas les émissions, moi, monsieur. Au pire, on me vire.
1: Mais... Tu quittes les groupes WhatsApp aussi?
0: Non.
1: S'il y en a qui quittent ça.
0: Non.
1: De manière.
10: C'est dégueulasse.
1: Moi, j'ai un pote et vexé comme un pauvre, une connerie.
0: Ah oui, c'est vrai. Bah, Stephen Brun, comme ça.
1: C'est vrai?
0: Ah oui, Stephen Brun. Ah oui, on aurait dû l'appeler ce soir, mais Stephen Brun, il est totalement comme ça.
1: Il va quitter un groupe.
0: Ah, Stephen Brun, et en plus, c'est un gros chambreur.
1: Mais il est un peu soupolé.
0: C'est un gros chambreur. Ah, oui. Mais si t'appuies sur un truc un peu touchy.
1: Aïe.
0: Il quitte le groupe.
1: Par exemple, si tu lui parles de sa calvitie, que personne voit parce qu'il est trop grand. Mais quand tu te mets sur une chaise, tu vois que là, au niveau du.
0: Tu te mets souvent sur une chaise quand tu vois Stephen Brun.
1: Oui, il a le chaussé au moine. Ah non, oui. Parce que quand j'arrive, il est assis parfois.
0: Oui.
1: Et je vois qu'il a le chaussé au moine. Ah, ça, il aime pas. En même temps.
0: C'est pas très sympa.
1: Baisse la tête, Robin. Ah non.
0: C'est la troisième partie des nuits du casar enchaîné, moi aussi.
1: Je suis quand même dans une famille chaussée au moine, là, quand même.
0: Ah oui, là. Tout le monde a perdu ses cheveux autour de la table. On est ensemble jusqu'à 1h30 et évidemment, on est très heureux d'être avec vous.
1: Chauve. T'as deux écoles, hein. C'est soit t'es Bruce Willis, soit t'es Sim.
0: Vous en faites ce que vous voulez, les copains. On va accueillir tout à l'heure Stéphane, c'est un ami qui nous appelle souvent, notre ami Stéphane, qui nous propose des Kicksetti l'année dernière. Là, il va nous proposer un Kikipédia. Mais juste avant, nous allons jouer, évidemment.
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13: Kazar qui plante sa femme et sa fille.
14: Oh, j'ai bien connu Kazar, une vraie merde.
13: Il rien dans le froc, pire que mon chat.
14: Il est même pas plus chichi, mais il n'y a pas de tension. Hein.
15: Kazar, ça parle beaucoup. Mais c'est
16: très violent. Mais qui va défier Julien Kazar?
1: Après, faudrait que je vous raconte un truc sur Ardisson. Que j'y pense.
0: Ok, je te dirai Ardisson. C'est ça le mot.
1: Non, mais t'inquiète pas.
0: Tu veux un autre truc? Le camion?
1: Non.
0: Le jeu du camion?
1: Non, mais je peux le faire tout seul, merci.
0: D'accord. T'es sûr?
1: Oui, je ne vais pas oublier, je pense.
0: T'as pas de tension?
1: Non, il n'y a pas du tension.
0: Jean-Sébastien, Marc, vous allez affronter Julien Kazar et peut-être remporter une magnifique écharpe. Shot. Ce sera peut-être pour vous et je sais que vous êtes friand de vous habiller en shot. Alors le thème du jour,
1: oui.
0: C'est un quiz évidemment sur l'actualité. Nous sommes le jeudi 1er octobre. Si vous nous écoutez, c'est forcément le vendredi, les copains. 1er octobre, c'est la journée internationale des personnes âgées.
1: Oui.
0: Alors l'occasion pour nous évidemment de vous proposer un quiz spécial 3e âge et puis de rendre hommage à tous nos seniors.
1: Oui.
0: Et notamment et notamment Jean-Michel Larquet qui ne nous écoute pas parce qu'il ne capte
1: pas. Enfin, il nous écoute mais il ne nous entend pas.
0: Oui, t'as raison. Et donc, il faut retrouver une œuvre, une marque, un lieu, bref, une réponse qui se rapporte à un âge avancé. Ok, les copains? Avec 3 indices, et il faut retrouver. On va commencer avec une chanson. Chanson, déprime.
1: Les vieux.
0: Par-dessus râpé.
1: Mon vieux.
0: Mon vieux de Daniel Guichard, c'est une bonne réponse.
1: Mon vieux, par-dessus râpé.
0: De Julien Kazar.
1: Mon vieux. Le petit matin après le. mon vieux.
12: Il faut être âgé soi-même pour pouvoir répondre.
1: Oui, ah bah oui.
12: Ah,
1: bah, on va pas. C'est-à-dire qu'à un moment donné, c'est un truc sur les vieux. On va pas parler de Jules ou de Lamine Yamal, à un moment donné.
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1: C'est éclate, hein.
0: On l'appelait le chaudron, lui.
1: Oui. Guichard.
10: Ah, il était gay.
0: Alors, on cherche un film maintenant.
10: Donc,
0: film splendide, collabo.
10: Papy fait de la résistance.
0: Papy est parti avec Jean-Sébastien. C'est une bonne réponse. Papy fait de la résistance, évidemment. Très grand film. Vous ne l'avez pas vu, il repasse tous les ans.
10: Magnifique.
1: Bah, pour moi, c'est mon préféré du splendide.
0: Exceptionnel.
10: Les 5 dernières minutes sont les meilleures.
1: Bien sûr. Avec, comment ça s'appelle
10: Les dossiers de l'écran.
1: Dossiers de l'écran.
10: Voilà.
1: Alain Jérôme.
0: Attention. C'est sur le troisième âge. Festival. Punk à chien. Breton.
1: Vieilles charrues.
0: Les vieilles charrues. Bonne réponse de Julien Cazard.
1: Ouais, c'est que punk à chien et breton, il y a tout, hein.
10: Ouais, c'était
1: ça veut tout dire en Bretagne.
0: Et Julien l'autre ne marchait pas parce que c'était vieille ou vieux, ou âgé ou senior.
1: C'est pas grosse charrue.
0: Évidemment. Grosse charrette. Attention. Marc.
1: Pardon?
0: Marc.
1: Oui. Ok. Oui.
0: Non, c'est pas toi, ça s'écrit pas pareil. Marc. Radio. Yaourt.
10: Sud Radio.
0: Non. Marc. Radio. Yaourt.
1: Nova.
10: Radio Nova.
1: Bien sûr.
0: Comment?
1: Radio Nova.
0: Non. Marc. Radio Nova, Marc, Yaourt, Radio. Oui, mais Radio Nova, c'est sur les troisième âge.
1: C'est Mamie Nova. Pour ça.
0: Mamie Nova, merci. Bonne réponse de Julien Cazard. Oui, c'est sur le troisième âge, les copains. Donc c'est
1: Mamie Nova.
0: Radio Nova, il n'y a rien de papy ou mamie.
10: Non, c'est autre chose chez eux.
0: Attention, bateau, quartier, Marseille.
1: Fontevieille.
10: Non.
1: Fontvieille.
0: Non. Bateau, quartier, Marseille. Le vieux port.
1: Oui, oh là là.
0: Merci Jean-Sébastien. Ben oui, on déraille. Bonne réponse. D'ailleurs, incroyable. Si Je Déraille nous écoute, on aimerait bien évidemment l'inviter dans cette émission.
1: Il y aura peut-être une surprise par rapport à Je Déraille. #footdimanche.com, je n'en dis pas plus.
0: Ah oui, c'est vrai. Avec notre ami Jonas, on vous parlera de ça la semaine prochaine. Minuscule. Pays. Gautreau.
1: Andorre la Vieille.
0: Oh. Bonne réponse.
1: Et on embrasse évidemment
0: Julien Cazard. Bonne réponse de Julien Cazard. Attention, il y a 4 points pour Cazard, 0 point pour Marc.
1: Ouais.
0: Le jeu a évidemment commencé. Jean-Sébastien, 2 points pour toi.
1: Marc, pas beaucoup de points.
0: Gamme. Produit. Tex-Mex.
1: Old El Paso.
0: Old El Paso.
1: Même moi, en le disant.
0: Bonne réponse de Julien Cazard.
10: En respect.
0: Attention. Magasin. Paris.
10: Vieux campeur.
0: Rando.
1: Joli.
0: Vieux campeur. Bonne réponse de Jean-Sébastien. Ça fait 5-3. C'est quand tu veux, Marc. Ce jeu a commencé. Tout va bien. Film. Médecin.
1: Vieux fusil.
10: Tu me l'as volé à 2 secondes.
0: Vieux fusil noir et bonne réponse de Cazard. Ça fait 6 points pour toi. Roman. Pêche.
1: Le vieil homme et la mer.
0: Hemingway. Le vieil homme et la mer. Bonne réponse de Julien Cazard.
10: Sa mère.
0: 7 points.
10: C'est sa mère.
1: C'est le vieil homme et sa mère.
0: Fromage. Industriel. Dégueulasse.
1: Vieux pané.
0: Le vieux pané. Bonne réponse.
10: C'est dégueulasse où je l'ai trouvé.
1: Ah, je suis en train de prendre le large. Pêche.
0: À ne pas confondre évidemment avec le vieux pané, ça n'a rien à voir.
1: Le vieux pané.
0: Et c'est pas un quiz. Et c'est un quiz plutôt sur le troisième.
1: Je sens la question à 8 points à la fin de me faire niquer.
0: C'est possible. Vinasse. Industriel. Dégueulasse. On joue sur le troisième âge avec les jeux anciens, vieux, vieille, papy, mamie.
10: Pinard qui est vieux.
0: Vinasse, industriel, dégueulasse. Il y a un truc qui pourrait vous aider, c'est qu'il était, il était là ce week-end.
10: Le vieux pape.
0: Bonne réponse.
1: Vieux pape. Je la vois à la bouteille.
0: Ouais. Jean-Sébastien, on préfère même le Beaujolais.
1: Ouais.
0: C'est dire. Attention, texte.
10: Texte.
0: Pas l'humoriste. Texte. chrétien ancestral. L'Ancien Testament. Bien joué, Julien Cazard. Ça fait 9 points pour toi, 4 points pour Jean-Sébastien Marc.
18: Je suis pas là.
0: Tu ne peux plus gagner, mais si tu donnes une bonne réponse, ce sera attribué à Jean-Sébastien.
10: Alors, bosse un peu.
18: Ben, j'essaie.
0: Film. Je vous en donne que deux indices, ça va aller vite. Film, Riolo. Film, Riolo. Bon, Châtillé.
1: Ah, Tati Daniel.
0: Tati Daniel, oh, bonne réponse, Cazard, ça fait 10 points pour toi.
1: Bonjour. Châtillaise.
0: Châtillaise, pardon.
10: Bravo.
0: J'en ai une dernière. Et qui vaut 7 points.
1: Oh merde.
0: Alors c'est vraiment au hasard.
1: Mais c'est fou.
0: C'est-à-dire que si tu marques, si tu donnes la bonne réponse.
1: Mais c'est fou ça.
0: Ça fera 11 points.
1: C'est la Golden Carotte.
0: Et tu gagneras face à Cazard. Alors là, c'est un niveau extrêmement difficile parce qu'il y a un jeu de mots. OK ? On joue sur les personnes âgées, le troisième âge. Donc il y a un jeu de mots. On cherche un nom de joueur du Paris Saint-Germain, mais qui est évidemment détourné pour coller à notre thème. OK ? Okay. Avec ces trois indices. Et je veux le nom détourné.
1: Ouais.
0: Titi. Milieu. Numéro 24. Titi. Milieu. Numéro 24.
10: C'est Zaïre-Yann May, non ?
0: Non. Déjà essayé de trouver le joueur.
1: Mami Youlou.
0: Alors c'est Mayoulou.
10: Mami Youlou.
0: C'est Mayoulou, mais Mayoulou ne change pas. C'est le prénom.
10: Je l'ai.
0: Vas-y, bah donne-le.
10: Sénil.
0: Sénil
1: Mayoulou.
0: Sénil Mayoulou, je l'ai entendu.
1: Yes, yes, yes.
0: Je l'ai entendu. Julien Bré l'a tortue. Bonne réponse de Marc. Jean-Sébastien remporte une écharpe Shot.
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0: Ah, c'est drôle parce que t'as joué. C'est bon, je l'ai. Sénil Mayoulou est une bonne réponse. Bravo. Tu vois, comme quoi il ne faut répondre qu'à une question. Ça et peut suffire pour remporter un cadeau dans les nuits du Cazard enchaîné. Ça va, Cazard ?
10: Non, il s'en remet pas. Là.
18: Non, il n'y arrive pas.
10: Non. On l'a perdu.
0: Putain.
10: On l'a perdu.
1: Il a fait une EDR.
10: Ouais.
0: Tout le monde est groggy. Ah oui, là on est vraiment tout le monde est groggy même.
10: Ouais.
0: Stéphane est avec nous au 32-16. Bonsoir, bonjour Stéphane.
20: Bonsoir, bonjour les gars.
0: Ah oui, je reconnais cette douce voix, mon cher Stéphane. Est-ce que tu peux te présenter, même si tout le monde te connaît?
20: Bien sûr. Alors l'expression que j'aime pas, elle est prononcée par Jérôme Rothen en fait.
0: Hein?
20: Le mec qui dit.
0: On est bien en fois,
20: non, il dit fermer sa tronche.
1: Ah ouais, on dit pas fermer sa tronche.
20: Il dit lui qui ferme sa tronche, donc tu sens qu'il est énervé, qu'il a pas envie de dire ferme ta gueule, au lieu de dire ferme sa bouche, il dit ferme ta tronche. Mais une tronche c'est une tête, fermer sa tête ça n'existe pas, Jérôme.
1: Bien sûr,
0: c'est bien. On lui dira si on le croise.
1: C'est comme les gens qui au théâtre quand ils veulent pas te dire merde, ils disent mince, ça marche plus du tout.
0: Eh oui.
1: Eh mince hein, pour ce soir, bah non. C'est soit tu dis merde, soit tu dis rien.
0: Est-ce que tu sais pourquoi on disait merde?
1: Non.
0: Bah non, mais peut-être que les gens
1: savent pour le coup. Tout le monde le sait, vous savez.
0: Non, on disait au théâtre.
1: Merde. Non. On disait merde parce qu'en fait, les gens venaient en calèche et que plus il y avait de monde devant le théâtre qui se faisait déposer, plus il y avait de merde. Et on te souhaite d'avoir beaucoup de merde. Et puis merde, voilà.
0: Ah, c'est pas une Yacine Bamou quand même, c'est bien d'apprendre.
1: Bah, dans le théâtre, oui, c'est une Yacine Bamou.
0: Ah,
1: c'est
0: oui,
1: comme
0: mais...
1: broke a leg. On te dit broke a leg en anglais.
10: Ouais.
1: Casse-toi une jambe.
0: Et pourquoi ?
1: Alors ça, je sais plus. Mais c'est... Voilà.
10: Ah,
1: dès qu'on parle théâtre,
0: ouais,
1: alors là,
0: il n'y
1: a plus personne.
0: Mais de toute façon, on sait que France Inter nous regarde. Hein.
1: Oui, c'est sûr.
0: Non ?
1: T'as un petit peu trop.
10: Non, on n'est pas dans le ton.
0: C'est pas pour nous.
10: Non, c'est pas dans
0: le ton. Tant pis. Le truc qui reste toujours dans ton frigo ?
20: Bah, moi, c'était comme l'auditeur d'avant, c'était toutes les sauces, les sauces piquantes des pizzas, du Burger King et tout ça.
1: C'est vrai. On les garde, on ne sait pas pourquoi. Parce qu'on n'aime pas jeter. Je pense que c'est ça, c'est la peur de manquer.
20: Oui. Certainement, certainement.
0: Et les quatre personnalités vivantes avec qui tu rêves de dîner?
20: Patrice Loco.
1: Oui, bien sûr.
20: Patrick Sébastien, Amanda Lear et Christophe Landrin.
0: Ah ouais. Moi, je viens à ce dîner. Hein, parce que c'est très sympa.
10: À poil,
20: j'ai dîner. Alors, toute la soirée.
1: Qui va sortir sa bite en premier?
0: Non, il est 1h12.
1: Je suis.
10: Il a raison.
1: Je suis Simon Dutin.
0: Je suis Jean-Louis Tour. Stéphane,
18: c'est pas avec ça qu'on va passer en journée, les gars. Oh.
0: Oui. Et puis quoi, on va aller sur France Inter non plus.
18: Pas non plus, non.
0: Kikipédia proposé, mon cher Stéphane, je suis sûr que tu as un truc à nous proposer, comme d'habitude.
20: Oui, un petit, il est mignon.
0: Vas-y.
20: C'est pour trouver une chanson française.
10: Ouais.
20: Alors, c'est quelle chanson française demande à Édouard G de nous donner trois fois Jean Baumel?
0: Alors, attends. Quelle chanson française?
1: Bah, moi, un gibot, deux gibots, trois gibots, doudou.
20: Bien joué! Ouais. Bien joué!
10: Énorme.
1: C'est vrai qu'elle est pas mal.
10: Elle est belle, celle-là.
1: C'est pas mal. D'avoir placé les deux dans la même chanson, c'est très beau.
0: Trois gibots, doudou. Franchement, Stéphane, t'es un
1: cadeau. C'est magnifique, elle est magnifique.
0: Tu veux nous parler de quelqu'un qui a claqué la porte, qui est parti en pleine interview?
20: Oui. Ouais, c'était Dani Minogue chez Koé.
0: Ah, la Tahitienne. Ah non, ça c'est Dani Pirogue.
1: Oh là là là là.
20: La batterie, Julien l'autre.
0: Bravo. Attends, je serai à Sochaux.
1: C'est une honte.
0: Le 15 octobre.
1: À Montbéliard.
0: Alors
1: le,
0: pour
1: 15,
0: l'instant,
1: le 16.
0: Pour l'instant.
1: À Belfort, le 17.
0: C'est vide. Donc allez-y, prenez vos places, vous pouvez y aller.
1: Le problème, c'est pas que tu y ailles, c'est que tu reviennes, ça.
10: C'est ça.
0: Ah oui, c'est vrai.
1: Ouais.
0: Pardon, Stéphane, je t'ai coupé.
20: Oui, Dani Minogue chez Koé. En fait, il y avait Jamel qui était invité. Il a voulu faire comme Gainsbourg avec Whitney Houston, en fait. Et il lui a dit « I want to fuck you » et la meuf, elle s'est barrée direct.
0: On l'a pas, ça
20: parti là.
0: Bon, on va l'écouter, oui. Allez, bien sûr.
21: Listen, you are very pretty and I would love to see you later on if you have the time.
22: Jamel.
23: Jamel, ça marche.
22: Non, mais
23: ça marche aussi pour toi.
22: Pas besoin que tu me traduises, moi.
23: Ah. Jamel, à toi. Jamel, Dani Minogue, Jamel.
22: I want to fuck you.
23: Non.
0: C'est dur, ça. Hein.
1: Ah ouais, je pense qu'il doit avoir honte en leur écoutant.
0: Ah ouais, ouais, bien sûr.
1: Maintenant,
0: bien
1: alors,
0: sûr.
1: Je sais pas si elle apprécierait sa femme aujourd'hui.
10: Avec ses enfants. Dimanche soir.
0: Oui, mais bon, il a pensé faire une vanne qui a pas marché, enfin qui a.
1: Non, il a voulu faire du Gainsbourg.
0: Oui, oui.
1: Qui était déjà pathétique en étant Gainsbourg. Et là, ils vont tout fuck you. Elle s'est barrée. Dani Minogue, respect.
20: Il était plus sympa Nemo avant.
1: Ah ouais. C'est sûr. Et Dani Minogue, c'est bien la sœur de Kylie Minogue, non? Pas du tout, rien à voir.
20: Ouais.
0: Oui, bien sûr.
20: Ouais.
1: Encore du talent.
0: Et pas une Tahitienne, évidemment.
1: Non, c'est bon.
0: Non, c'est bon. Tiens, j'en ai un moi à vous faire écouter. Ouais. Vous vous souvenez de Jean-Vincent Placé?
1: Bien sûr, oui, magnifique.
0: Ouais. Il joue au tiercé à chaque fois. Enfin, il était
1: jamais gagnant.
0: Donc, il a quitté le plateau de l'émission Le Supplément sur Canal+. Il était en colère. On est en 2014 parce que l'émission de Maïté Na, pardonnez-moi.
1: Guiraben.
0: Exactement. En fait, diffuse un reportage juste avant évoquant ses amendes impayées. Je crois qu'il avait 18 000 euros d'amendes impayées.
1: Ouais.
0: Il s'était expliqué, c'était il y a quelques années, une équipe de Canal Plus le suit pendant 5 jours. Et dans le reportage, ils mettent ça aussi en exergue. Et on sort du reportage.
1: Ah oui.
24: Alors, Jean-Vincent Placé, vous êtes en colère?
25: Non, je suis pas en colère, j'aime pas du tout votre façon de faire vos reportages. Pendant 5-6 jours, vous m'avez suivi, vous repassez cette histoire de PV en racontant n'importe quoi, j'en ai ras-le-bol, voilà, c'est tout. Moi, je vais vous dire, j'avais pas tellement envie de faire cette émission. Et là,

0: été déplacé dans l'émission. Et donc, il est parti. Voilà. Merci, mon Stéphane. On t'embrasse.
1: J'y sais, j'ai une blague pourrie là pour toi, vu que je vois que t'aimes bien.
0: Moi, pas trop.
2: Vas-y, on t'écoute.
1: Si je me fais le même salaire qu'à Big Bay, est-ce qu'on peut dire que je me fais de la maille à l'abeille?
0: Ah oui.
3: Bravo. Oui.
2: Bravo.
4: Je me fais de la maille à l'abeille.
0: Stéphane, tu feras ma première partie.
3: Absolument, oui.
1: Pas de problème.
2: C'est bien, ça fera moi un spectateur.
0: On va se régaler. Il y a Bruno qui est avec nous, on va l'accueillir au 32-16 dans quelques instants. Vous voulez que je vous refasse écouter quelque chose ou pas?
2: Vas-y.
0: Alors là, c'est assez rare, mais c'est dans la même émission, deux personnalités qui se tirent.
2: Mais non.
0: Je ne sais pas si vous vous en souvenez, c'était encore chez Ruquier.
2: Bien sûr.
0: Avec Bernard Tapie et Muriel Robin. Donc Bernard Tapie vient de passer dans le fauteuil, il vient de faire l'interview, ça chauffe un petit peu évidemment, avec je crois Michel Pollack. Mmh. Et puis Bernard Tapie va se rasseoir et Laurent Ruquier qui accueille l'autre invité, Muriel Robin.
5: Réunis en un seul coffret, Muriel Robin se plie en quatre. Quatre spectacles qui ont marqué votre carrière de one woman show, d'actrice humoriste. Est-ce que ça vous va, ça, actrice?
6: Bernard qui s'en va, hein?
5: Pourquoi Bernard s'en va?
7: Je vais vous dire pourquoi. Refaire des clichés, comme vous les faites, sur des affaires qui ont 22 ans. Les photos, c'est des trucs d'escrocs, c'est machin. Vous arriverez jamais à vous débarrasser de ceux que vous avez vous-même créés.
5: Vous ne pouvez pas, Bernard.
7: Alors vous nourrissez pas de ça. Voilà.
5: Ce qui est drôle, c'est à la fois de complimenter Michel Pollack parce qu'il est un des rares à poser les questions que les autres n'osent pas poser, et après de lui en vouloir. Alors il faudrait savoir ce qu'on veut.
0: Et voilà. Et donc Bernard Tapie qui était revenu finalement. Mais donc cette scène se passe avec Bernard Tapie. Muriel Robin, elle vient juste de s'asseoir pour répondre à l'interview. Elle sent évidemment que l'ambiance est un petit peu tendue et elle est totalement déstabilisée. Il se passe ça.
8: C'est très difficile d'être témoin de ça. Il y a de l'humain. Moi, je sais pas qui a tort, qui a raison. Mais c'est extrêmement désagréable d'être témoin de choses parce que vous me posez une question. Si je peux pas vous répondre tout de suite, c'est que je suis à ce qui vient de se passer. D'accord. Et qu'on n'est pas des machines.
9: Mais qu'est-ce qu'il ne faut pas entendre, monsieur? Je dis que.
8: Qu'est-ce que je viens de dire d'énorme? Qu'est-ce qu'il y a d'énorme que j'ai dit?
6: Il y a quelque chose d'énorme que je sais pas.
8: Dites-moi, expliquez-moi. Peut-être que je suis beaucoup moins intelligente que vous. Alors, expliquez-moi les choses. Qu'on ne m'attaque pas parce qu'on va être deux à ce qu'il
5: Muriel.
8: Si ça vous ennuie pas, Laurent, vous allez faire le plateau avec quelqu'un d'autre. Je vais aller respirer un petit peu parce que j'aime quand je suis en télé être polie, être drôle à ma façon, et j'ai besoin pour ça de me sentir aimée, et ce n'est pas le cas ici.
5: Pourquoi vous vous sentez pas aimée?
8: Je vais prendre un petit peu l'air.
5: Pourquoi vous comme ça?
0: Et voilà, tout le monde s'est étiré.
2: C'est bien, hein? C'est bien, ça fait des émissions un peu chouettes, ça change.
0: T'aurais pu partir, toi, en tant qu'invité d'une émission? Ou non, franchement, faut y aller.
2: Non, moi, je pense que je suis plutôt le mec qui fait partir, moi.
0: Ah oui?
2: Oui. Oui, c'est un peu mon, oui. Je suis assez agaçant comme garçon. Merci. Pourquoi
10: c'est parti tout seul.
0: Comme d'habitude. Merci évidemment Julien Lautre. Tiens, au fait, il y a quand même des matchs
2: week-end. Vous savez qu'il y a encore des matchs de Ligue des Nations et il y a un truc qui nous angoisse. C'est qu'il y a certains commentaires qu'on n'a pas envie d'entendre.
3: Ah oui, non.
2: Et c'est pour ça qu'on va lancer le top 5 de ce qu'on ne veut pas.
11: Ladies and gentlemen, voici le top 5 de ce qu'il ne faut surtout pas dire pendant un match. Number 1.
2: Les Bleus ont la mainmise sur ce match. On sent la fatigue dans les jambes des joueurs italiens. Ils ont les pattes carbo.
11: Number 2.
2: Le troisième but de Monteanu, cette équipe roumaine est en train de faire les poches des Polonais.
5: Aïe, aïe, aïe.
11: Number 3.
2: Lucas Jovic qui dribble un joueur, deux joueurs, trois défenseurs. Néerlandais avant de conclure, il aurait pu glisser la balle à Raskov tout seul, mais non. Ah, je le comprends, on n'est jamais aussi bien Serbie que par soi-même.
5: Oh non.
11: Number 4.
2: Le sélectionneur croate qui gesticule au bord du terrain et s'en prend à Tourelle, le coach des Tri Lions ce soir. Oh là là, merde, c'est que j'arrive pas. Dalic est de très mauvaise humeur. Est-ce parce que les Anglais ont débarqué?
11: Yeah. Number 5.
2: Mika Gauss qui tente de s'infiltrer, il essaye de s'infiltrer dans la surface turque, mais non, il est encerclé ce soir, c'est God ceinture.
5: Waouh, il a pas le droit de faire ça.
2: Évidemment, on ne voudra pas entendre.
0: Qu'est-ce qu'il y a? Les codes, c'est God ceinture.
3: God ceinture.
0: Alors là, si quelqu'un l'a fait.
3: Oh, sur l'équipe TV, pourquoi pas.
2: J'adorerais.
0: J'adorerais.
2: Excuse-moi, il est de mauvaise humeur, les Anglais ont débarqué. On est sûr qu'elle soit, mais c'est vrai que s'il y en a qui dit il est encerclé ce soir, c'est God ceinture. Franchement.
0: Bravo,
2: bravo.
0: Bruno est avec nous. Bonsoir, bonjour Bruno.
2: Bien, toujours.
12: Bonsoir, bonjour messieurs.
2: Bonsoir Bruno. Est-ce que tu peux te présenter?
0: Attends, juste avant de se. T'es fonctionnaire, Bruno?
12: Ah, c'est terminé, je suis à la retraite depuis...
0: T'es à la retraite? On va picoler, ça.
2: Ouais, hop. Où est-ce que tu es né, Bruno?
12: Je signe à Aulnay-sous-Bois.

0: Voilà, en 93.
1: Jusque-là, tout va bien. Tu habites où ?
0: À Limoges.
1: Et tu es supporter ?
0: Paris Saint-Germain.
1: C'est bon, okay. T'es né sous bois, ça passe.
0: Et je suis abonné en plus.
2: Non, mais c'est bon, mais l'autre fourbe, là, il habite Limoges, il y a moyen de le choper.
3: Bruno, Limoges, supporter du PSG, ouais. Je me suis dit, ça mérite peut-être un contrôle.
1: Non,
3: pardonne-moi, Bruno.
0: Mais en plus, on est abonné à quelques rangées d'écart.
1: Génial, très bien. Ouais. Bah, prochaine fois, tu viendras me saluer. Et je te mépriserai comme je fais à chaque fois.
3: Bien sûr, avec tout le monde. Le truc mal prononcé que tu supportes pas?
0: J'avais ce qu'a dit le gars qui était de Toulouse tout à l'heure, parce que à Limoges, j'ai remarqué que les gens aussi, ils disent en est. Alors, ils ne disent pas avec l'accent.
1: Voilà, en est.
0: Ça m'a beaucoup choqué quand je suis arrivé ici. On ne doit pas venir de la même planète. De toute façon, c'est clair, je m'en suis rendu compte.
1: Oui.
2: C'est pas bien, voilà. Limoges?
0: Ah, pas, c'est-à-dire qu'en fait, ils sont au niveau de l'ORTF, encore un CJKL qui présente le journal de 20h.
1: Ah oui. Ouais. Sortie de la porcelaine du basket, il y a quand même pas grand chose à y foutre quand même à Limoges, non?
0: Bah, de toute façon, il y a pas d'équipe de foot de haut niveau dans un rayon de, je sais pas, 3 années-lumière.
1: J'aime bien ce mépris du Parisien qui vit en province.
3: Un peu de sarcasme ne fait jamais de mal.
1: Oui.
3: Le truc qui reste toujours dans ton frigo?
0: Bah, tu aurais dit le congélateur, j'aurais dit des bébés, mais bon, non, ça ne fait pas.
1: Oh, mais non, on embrasse les courgeots, bien sûr.
0: Ah, DeLorean, un petit peu de DeLorean, non?
1: Oui.
0: Voilà.
3: Bah, en même temps, c'est un fait avéré, hein, malheureusement.
1: Eh oui.
0: Oui, malheureusement.
1: Très bon film. Il y a eu un très bon docu sur les courgeots.
3: Exactement.
1: Fait par celui qui avait fait Staircase et tout ça. Extraordinaire, je vous invite à le voir, c'est sublime. Et d'ailleurs, on apprend des choses très étonnantes sur le couple, qu'on imagine être juste des timbrés. Le père, on se dit, bah, ça doit être un farfelu. Non, pas du tout. C'est même assez effrayant.
0: S'il n'y a plus de place pour les pizzas, c'est un peu emmerdant.
1: Mais c'est ça. Après, elle aura une drôle de gueule, la bûche, à Noël.
3: Non, c'est fou, parce que la gaffe a eu ses gaffettes. C'est ce que les courgeots
1: ont eu leur courgette.
0: Ouais, bah on dit un courgeot, une courgette. Hein,
3: Alors le 8 novembre.
1: La première référence, c'est Claudette. Hein. Normalement.
3: Le 8 novembre, je serai quelque part.
1: Ouais, Vitry François.
3: Venez. Et les 4 personnalités vivantes avec qui tu rêves de dîner?
0: Platini.
1: Ouais, bien sûr.
0: Benoît Delépine.
1: Bien sûr.
0: Vincent Lindon.
1: Mmh.
0: Et Stevie Wonder.
1: Oui, c'est.
3: Pourquoi?
1: C'est le 3.
0: Pour qu'on puisse lui piquer son dessert.
3: Stevie Wonder, ce serait un de mes rêves.
0: Sachez quand même que c'est quelqu'un de malvoyant qui vous dit ça. Hein, donc.
1: Ben oui, bien sûr. Ben oui, pour vouloir aller à Paris et se retrouver à Limoges, ouais, t'es quand même.
0: En plus, j'avais le GPS, alors je te dis pas à quel point je suis con.
3: En plus, ouais. Bruno, tu voulais nous parler de quoi? T'as déjà claqué la porte de quelque chose?
0: J'ai repensé à un truc, parce que ce que j'ai dit à Adri, ça s'est passé, mais je pense que le truc que je vais vous raconter maintenant est un peu différent. En fait, moi, j'ai une vie de DJ.
1: Ouais.
0: Et j'ai comme tout mon DJ qui d'ailleurs devrait se former comme ça, je me suis formé par le biais des mariages. On apprend vraiment jouer pour les gens et pas pour notre gueule. Et un jour, en fait, donc j'avais un gros mariage, il y avait 200 convives, et j'étais toujours avec quelqu'un, et en fait, la mariée s'aperçoit qu'à peu près à 4h du matin, alors qu'il y avait encore au moins 150 personnes, elle a oublié l'enveloppe. Alors, il me fait passer le message, et j'ai dit, écoute, pas d'enveloppe, pas de musique. Et j'éteins tout, et j'ai dit, on remballe. Et on s'est cassé.
1: Oh, t'es salaud! Oh, putain, le salaud!
4: Respect.
1: Non, mais elle t'a dit, j'ai pas d'enveloppe et t'en auras pas.
0: Non, mais elle a pleuré. Après, elle a pleuré sa mère et tout, parce que, évidemment, on plantait tout le monde.
3: Attends, il n'y a pas quelqu'un qui a du cash dans ces cas-là qui te.
0: Je sais pas. En tout cas, moi, j'ai pas cherché à savoir. À l'époque,
1: c'est dur.
0: On discutait pas. Moi, j'avais quoi à l'époque? J'avais quoi? 18 ans, 19 ans.
1: Ouais.
0: On était sur le pont depuis 14 heures. Il était 4 heures du matin. C'était à 150 mètres de chez nous. On avait la route à faire après de retour. Tout le matos à charger et tout. Et j'ai dit non, c'est un manque de respect total. Donc, c'est bon. C'est pas de thunes.
3: Quand
0: musique,
3: même, t'aurais pu fermer les yeux sur cette histoire.
0: Et je crois que j'ai raté ma vie.
1: Il a osé.
3: T'aurais pu fermer les yeux sur cette histoire. C'est quand
0: même. Oui, complètement. Au moins celui qui voit, quoi.
1: Mais voilà.
0: Voilà.
3: Franchement, c'est bien, parce qu'il faut avoir du courage quand même. Hein, de planter un mariage, mais bon, il était tard déjà.
0: Ouais, mais enfin, il était tard, ils étaient à Grenouille, mais bon, c'est voilà, c'est. Bon, c'est
4: un et coup tu de sais s'ils ont divorcé bon, après ou pas?
0: Ah, j'en sais rien du tout, parce que de toute façon, on les a pas vus. Et puis, c'est là que moi, j'ai dit à mon pote, j'ai dit, moi, les mariages, c'est terminé. Et je suis passé à autre chose, quoi. Parce que bon, c'était le genre d'incident que je me disais, ça pouvait se reproduire, donc voilà.
1: Bravo. Quelle indignité, mais bravo.
3: Parfait. Bon, bah, on t'embrasse, Bruno.
0: Eh ben la même, et puis je pense que je vais vous faire un mail, un de ces quatre, pour venir...
1: Ah ben n'hésite pas,
3: hein. Alors, je suis pas chez BFM, j'ai cru que t'allais dire venir nous voir.
1: Oui, non, ça aurait été compliqué, mais viens déjà nous entendre.
0: Viens 10 ans plus tard.
1: Oui, bien sûr. Très bien, et eh ben écoute, formidable.
3: Mais merci, on t'embrasse, Bruno.
1: T'as remarqué qu'il n'y a plus Pancrate au parc. T'as
0: vu, ah ouais, ben, bah, je l'ai toujours en photo, hein. Vous êtes tous les trois sur la photo avec mon pote Pancrate et toi, Julien.
1: Bien sûr, magnifique. Voilà. On t'embrasse.
3: On t'embrasse.
0: Allez, moi aussi.
3: Allez, bye les bye. Amis. Ciao. Il est peut-être l'heure du placard quand même, là, non?
1: C'est l'heure du placard.
3: Mmh. Allez, c'est parti. On vous a présenté en début d'émission.
1: Oh putain, je t'ai pas parlé de truc d'Ardisson.
3: Ah bah oui, mais là on n'a pas le temps, on va faire le placard quand même. Là il va leur avancer.
1: Mais non, mais j'aurais jamais le temps de le dire, j'aurais jamais le temps de le raconter.
3: Bah oui, mais on fait le placard, il faut quand même qu'on fasse gagner le placard. Il y a un conducteur, on s'y tient quand même.
1: Franchement, je peux raconter, tu nous fais chier depuis tout à l'heure avec l'histoire de t'as donné 15 exemples. Je peux donner un exemple avant ton
3: d'abord, on fait le placard et puis
1: mais
3: après.
1: Mais on s'en fout du placard.
3: Mais non,
1: on l'a fait tout à l'heure.
3: Mais oui, mais le placard, on a besoin de. On va appeler Yaya là au 32-16. D'abord, on fait Yaya et puis après, c'est une scène de ménage. Mais toi,
1: en fait, tu me fais une blague.
3: Mais non, je te fais pas une blague. On appelle Yaya et puis on fait.
1: Depuis tout à l'heure, dans le truc, tu fais exprès de me couper quand j'ai envie de dire ma phrase.
3: Oh, tout de suite, oh là là, c'est marrant comment t'es là.
1: Depuis tout à l'heure, votre blague, c'est qu'à chaque fois que je veux balancer mon histoire, tu racontes un
3: mais non, tu peux, non, t'es fatigué là. On est jeudi soir. Ça va bien se passer. Ne t'inquiète pas. Chafouin. Mais oui, il est un petit peu chafouin là. On appelle Yaya. Et
1: oui, je connais. On appelle Yaya, tu vas couper.
3: Non, je coupe pas, je te promets.
1: Mais arrête de me prendre pour un con, je vous ai cramé.
3: Tu vois, on perd du temps, on perd du temps pour rien.
1: Arrête, assume-le, je t'ai grillé votre
3: mais
1: blague.
3: Non,
1: je t'ai grillé ta blague.
3: Mais non,
1: tout le monde l'a vu que tu fais une vague depuis tout à l'heure.
3: Mais non, je t'embête pas depuis tout à l'heure.
1: Mais c'est quoi,
3: mais non. Mais non, mais reste. Oh là là. Oh, t'es lourd, Kazar. Mais viens t'amuser. Oh là là, bah oui, bah je finis tout seul cette émission. Qu'est-ce que tu veux? Bon, je suis désolé, les copains. Hein, bon, allez, on fait quoi en régie? On fait quand même le placard? Bon, de toute façon, il peut plus raconter son histoire maintenant. T'as qu'est-ce qu'il est soupe au lait comme ça?
1: Ouais.
3: Bon, il est un peu fatigué, c'est pas grave. Bah allez-y, on appelle Yaya, les copains.
5: Allez.
3: Non, en régie,
5: ça sonne pas. Merde.
6: Moi la fiche.
3: Ça sonne pas? Très bien. En plus, on a un souci technique. Bon, tout va bien se passer. Ça vous a plu quand même?
1: Ouais.
3: À part la fin. Ça arrive.
7: C'est la pièce de théâtre, il a pas aimé à mon avis.
6: Allô?
3: Oui, Yaya.
6: Oui.
3: Est-ce que tu sais qui t'appelle?
6: Oui, je sais.
3: Ouais,
6: c'est Drouet, le meilleur.
3: Ah, mais bah voilà. Enfin, quelqu'un qui le reconnaît. Ouais. D'ailleurs, on pourrait changer le logo vu qu'il n'y a plus qu'à. Enfin, je le dis pas fort hein, parce que s'il n'est pas loin, il va mal le prendre. Voilà, les nuits du Drouet enchaîné, ce serait plutôt pas mal. Attends, je reprends les cadeaux. T'as participé au placard, mais maintenant, il faut quand même nous donner l'identité des quatre cadeaux, mon ami.
6: Oui, il n'y a pas de problème. Bah, déjà, le premier, le cadeau du lundi, c'est le maillot des Diables Rouges dans la Belgique.
3: Exactement, ça c'est bon, c'est le cadeau du lundi. Mardi,
6: c'est le livre du cher Sim, pas la nano.
3: Mais oui, qui n'a pas été fait par l'IA, ma médecine hilarante.
6: C'est ça.
3: Les salauds en régie, ils ont mis bonjour, c'est Fred.
7: Il faut dégager, les gars, maintenant.
3: Mercredi, c'était quoi?
6: Mercredi, c'est le drapeau de l'Arabie Saoudite.
3: Exactement, le drapeau de l'Arabie Saoudite en hommage à Cristiano Ronaldo. Et donc ce soir, c'est
6: le livre de Cristiano.
3: Le livre de Cristiano, tu viens de remporter le placard.
7: Bravo.
3: Bravo, mon cher Yaya. Bravo. Qu'est-ce qui t'a fait jouer?
6: Le livre de Cristiano.
3: Ah oui, direct. Donc t'as joué ce soir et on t'appelle une heure plus tard et c'est pour toi.
6: Voilà, c'est ça.
3: Eh ben, c'est parfait. Bravo, Yaya. On t'embrasse, mon ami, et à bientôt, j'espère, dans les nuits du Casar enchaîné.
6: Et oui, à bientôt, j'espère aussi.
3: Bon.
6: Bonne soirée à vous.
3: On t'embrasse.
6: Yes.
3: Ah ben, carrément, ils étaient de les lumières.
1: On va terminer
3: et Najib me dit que Casar ne veut pas revenir. Bon, ben, c'est pas grand, on va finir. Il y a quand même une question de confiance dans cette émission.
7: Oui.
3: Vous la connaissez?
1: Je crois.
3: Ouais, jingle.
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0: Les GG sont là, les GG sont dans la place. Le trio qui est avec nous et avec vous aujourd'hui, l'avocate Sandrine Pégan. Nous sommes avec le cheminot Bruno Poncé, la coach de vie Joëlle Dagosséry. Nous sommes ensemble jusqu'à 11h avec deux invités. Clémence Guettet, la députée de la France Insoumise, elle sera face au GG tout à l'heure à 11h au moment où Bruno Retailleau pose la question de l'interdiction de LFI, partie séditieuse, c'est ce qu'il dit. On sera aussi avec Charles Alloncle, le député UDR. C'est lui qui a été rapporteur de la commission sur l'audiovisuel public, vous savez, où il a mis en lumière les contrats qui étaient passés entre l'audiovisuel public, des grosses sociétés, des animateurs un peu toujours les mêmes, dénoncer une sorte de monopole. Je jure de dire toute la vérité, c'est lui de Charles Alloncle chez Faya. Il raconte les coulisses de cette commission.
1: On voit bien que le pluralisme, c'est dans les grandes gueules. Hein. Dans la même émission, on reçoit Clémence Guettet et Charles Alloncle.
0: On y va d'abord pour parler de ce qui se passe aujourd'hui dans le monde de l'éducation, ou plutôt entre les lycées et les étudiants. C'est la jonction des mouvements lycée-université.
2: On n'a pas assez de moyens en classe. Si on veut, on passe

0: lycéens, les universités, donc les lycéens et les étudiants, il y a des blocages qui s'intensifient et le président de la République dit attention, je peux entendre les revendications, mais il appelle au calme.
1: Aucun de ces débats, aucune de ces craintes ne légitime la violence. Et en aucun cas, des responsables politiques, le terme en espèce est mal choisi, ne saurait légitimer une violence au carré. On a vu beaucoup de responsables aller devant les lycées pour exciter les élèves. Je pense que c'est grave.
2: Je sais pas pourquoi.
0: Alors, est-ce que c'est une journée qui risque de dégénérer? Est-ce que ça va péter? Du côté des policiers, on est très inquiets.
3: Il est en train de se produire ce que le gouvernement redoute le plus, c'est-à-dire la convergence des luttes chez les jeunes, les lycéens plus les étudiants. Et vous savez, quand les jeunes sont dans la rue, on ne sait jamais comment ça va se terminer. Parfois, ça s'est mal terminé. Souvenez-vous le traumatisme de l'époque de Vaquet où le jeune Malik Oussekine avait été tué par des policiers rue Monsieur le Prince. Je vous parle d'un temps que les moins de 20 ans ne connaissent pas, mais ça a traumatisé le monde politique parce que on sait très bien que ça peut mal finir, il peut y avoir une bavure, il peut y avoir des dérapages, d'autant plus que ce mouvement des lycéens est assez violent, et plus violent que d'autres. On a vu quand même des profs se faire courser dans la rue, du personnel éducatif attaqué directement par des jeunes, ce qu'on n'avait jamais vu. Alors on ne sait pas trop bien d'ailleurs qui sont ces jeunes, qui sont souvent cagoulés, sont-ils vraiment des lycéens, appartiennent-ils vraiment à l'établissement qu'ils sont en train de bloquer. En tout cas, il y a une inquiétude des autorités. Il y a aussi, il faut bien le dire, une instrumentalisation, mais comme à chaque fois de l'extrême-gauche. D'ailleurs, l'Union syndicale lycéenne qui est à la manœuvre, je rappelle que son ancien président, c'est Louis Boyard, qui est aujourd'hui député insoumis, et que l'actuel président de cette Union syndicale lycéenne était sur une liste insoumise aux dernières élections. Après, il y a des revendications qui peuvent sembler justes, lorsqu'effectivement, on dénonce la présence de rats ou de cafards dans sa classe, du préfabriqué, etc. Il faut savoir qu'en Ile-de-France, il y a eu du retard à l'allumage sur la rénovation des lycées. Alors maintenant, il y a un vrai plan lycée avec beaucoup d'argent sur la table, mais ça prend du temps et forcément certains étudient dans de mauvaises conditions. Bref, tout ça est explosif. Est-ce que vous pensez que ça va péter, que ça va mal se terminer,
4: Bruno?
5: Le problème, c'est que je pense que Macron, quand il dit oui, on peut entendre les revendications, ça aurait été bien qu'ils les entendent il y a déjà quelques années, parce que j'ai vu hier sur les réseaux sociaux, il y a des jeunes qui filment leur lycée depuis 3 ans. Mais c'est incroyable, des infiltrations où ça coule comme dans un robinet, des états, l'état des lieux qui est insupportable. Et en fait, les gamins, ils alertent comme ça depuis 3 ans et ils documentent. Et c'est pas les seuls, je pense qu'il y en a plein. Et aujourd'hui, tu te rends compte qu'ils t'expliquent, oui, on entend les revendications. Non, ils les ont pas entendues. Et Olivier, quand tu dis qu'il y a des milliards sur la table, mais c'est peut-être les mêmes milliards qu'on a promis aux agriculteurs, en fait. C'est une espèce d'argent virtuel.
3: Parce que va voir dans ces lycées.
5: Et moi, j'y vais dans ces lycées, Olivier.
3: Il y a en ce moment des chantiers, il y en a plein. D'ailleurs, oui. Surtout, ça peut lancer au même moment.
5: Moi, je suis d'accord avec toi, il y en a plein. Mais sauf que moi, je te l'ai dit, j'étais dans des lycées qui sont tout neufs, ils ont déjà mis des gamins dans des algécos parce qu'en fait, à un moment donné, ça n'a pas été dimensionné pour le nombre d'élèves qui arrivent, pour le nombre de classes, pour les nouvelles options. Enfin, en fait, avec leur réforme scolaire, à chaque fois, ils te créent des trucs qui te font des usines à gaz. Et si ça va péter, à un moment donné, moi, je pense que c'est pas le but n'est pas que ça pète, le but, c'est qu'on les entende et que derrière, on écoute ce qu'on dit.
3: Et là, on voit quand même beaucoup de violence.
5: De toute façon,
3: on voit aussi de la destruction.
5: On est d'accord.
3: Ce qui est d'ailleurs absurde, parce que détruire son propre établissement.
5: Ouais, si tu crues ton lycée, c'est quand même pas. Mais le problème, c'est qu'à un moment donné, je pense que la tension et l'énervement, et puis il y a aussi comment t'amènes aussi en face de toi l'ordre. Tout à l'heure, je suis passé à côté d'un lycée à porte d'Auteuil. Il y a une voiture de police devant et les gamins, ils sont tous avec des pancartes. Et les gamins étaient en train de chanter nous on n'aime pas la police ou je sais pas quoi, tu vois, un truc classique.
6: Dans le 16e.
5: Dans le 16e, ouais.
3: C'est oui. Pire.
5: Vos alors enfants,
6: là, si
5: vos
6: c'est
5: enfants,
6: pas le début de la sédition dans le pays là.
5: Vos enfants qui étaient à l'école dans le lycée. Et à un moment donné, je suis sûr que tes gamins ils ont pas été loin à l'école toi parce que c'est vraiment à côté de chez toi. Ah bah c'est le lycée qui est vraiment
6: Il y en a deux, il y a Claude Bernard et La Fontaine, pardon.
3: Ça doit être La Fontaine.
5: Oui, c'est celui qui est pas très loin de Jean-Bouin là qui est juste à côté de
6: La Fontaine.
5: Et là, je les ai vus les gamins.
2: C'est très bien le coin.
5: Oui, mais
6: que des bourgeois. Rebelles dans le 16e.
3: C'est marrant parce que c'est que des bourgeois qui sont poussés par l'extrême gauche à aller manifester.
5: Je suis même pas sûr qu'il y ait l'extrême gauche. En fait, les gamins, à un moment donné, je pense qu'ils sont un peu solidaires. Non, mais faut arrêter avec l'extrême gauche. Je veux dire,
2: quand même, ne sois pas naïf.
5: Oui, mais alors,
7: t'es jamais allé attiser un peu les jeunes devant les lycées?
5: Non, moi perso, non, j'ai pas eu besoin. Par contre, quand j'étais jeune, j'attisais assez le feu comme ça. Un jour, il y avait une grève de 15 jours, j'en ai fait 3 mois, donc forcément.
3: Sandrine.
2: Bien sûr que ça va péter. Je pense que ça ne
3: t'inquiète.
2: Oui, c'est bien évidemment que c'est inquiétant, mais ça ne peut pas être autrement. Déjà parce que on voit que nos jeunes qui descendent dans la rue, et je dis nos jeunes et je dis pas nos gamins, nos jeunes qui descendent dans la rue, déjà ça prouve qu'il y a quelque chose qui va pas. La France va très mal. Ça veut dire que si déjà nos jeunes sont en train de se dire qu'ils ne verront pas que demain sera meilleur, c'est que vraiment la France va mal. Et puis pourquoi ça va péter? Parce que il y a le maintien de l'ordre et le système qui a complètement changé. Rappelez-vous en 2006 avec le CPE, avec le contrat de première embauche, le maintien de l'ordre était totalement différent. Il n'y avait pas de contact direct avec les lycéens. Aujourd'hui, maintenant, c'est différent. C'est-à-dire qu'il y a un vrai contact, malheureusement. J'ai un contact, c'est-à-dire qu'il n'y a plus de distance avec...
6: Technique d'intervention directement.
5: Ah, et puis un peu trop proche, la raison sans
2: doute. Oui, donc, c'est pour ça que je dis que ça va péter. Et puis, comme on le sait aussi, on ne va pas se mentir, on sait que derrière, il y a des élus qui en profitent et qui utilisent cette colère, qui peut être à la base légitime, comme un carburant politique. Parce que la revendication des lycéens, bien sûr qu'elle est légitime. La colère, elle est légitime aussi, mais ça ne leur donne absolument pas le droit à la violence.
6: Le blocage, c'est interdit. Un blocage de lycée. Ah oui. Tu peux manifester, mais tu n'as pas le droit de bloquer un lycée.
3: Tu entraves la liberté de circulation. Mais pardon, moi ce que je ne comprends pas, c'est que est-ce qu'Edouard Geffray, ministre de l'Éducation, gère bien cette crise? Parce que vous dites que c'est légitime. Que Nunes soit sur l'aspect ordre-sécurité, c'est normal, c'est son boulot, il est là pour faire régner l'ordre. En revanche, est-ce que Geffray, il répond bien aux revendications? Est-ce qu'il explique bien ce qui se passe dans ces lycées? On fait des travaux, le non-remplacement des profs, parce qu'il y a beaucoup aussi de... Ça râle beaucoup sur l'absentéisme des profs. C'est vrai qu'il y a des profs qui sont pas là, etc. C'est vrai qu'on n'entend pas beaucoup la parole du ministre de l'Éducation nationale sur ça.
4: Moi, je crois qu'on devrait tous avoir honte. Déjà des débats qui se tiennent sur les plateaux. Je me suis maintes fois exprimée contre la violence et même pendant les Gilets jaunes, je suis vraiment contre ça. Mais j'ai pas envie que ce débat tourne autour de la violence. C'est une honte ce qui se passe. Cette jeunesse dont on ne parle jamais. On va en parler uniquement parce qu'elle s'est mise devant ses lycées et qu'elle a bloqué les portes. Pendant des années, les débats tournent autour de la retraite. La semaine dernière, j'étais encore ici et on avait des retraités qui appelaient, qui expliquaient qu'ils faisaient tourner le pays. Et j'ai dû élever la voix pour leur expliquer que le pays ne reposait pas sur eux. Donc, tous les débats tournent autour des retraités. Tous les débats tournent autour des vieux schnocks. Pardon de dire ça. Mais, et je me mets dans le cas, je ne parle pas que des retraités, dans le sens où il n'y a pas un débat concret, long, dans le temps, qui occupe l'Assemblée nationale, le Sénat, les plateaux sur la jeunesse. Pas un seul. Moi, je suis une maman, j'ai une fille de 16 ans. Vous pensez que cette fille de 16 ans, elle a un avenir reluisant dans ce pays?
2: Mais c'est pas le problème là.
4: Non.
2: Mais non, le sujet c'est pas ça, c'est que
4: si, le sujet c'est celui
2: légitime la violence par leur action.
4: Non.
5: Le sujet on viendra dessus après,
4: mais je veux pas que ce soit ma première prise de parole pour dire ouais, faut arrêter de casser, faut rentrer chez soi. J'ai entendu des élus politiques raconter leur seul droit, c'est de fermer leur gueule, pardon, et d'aller en cours. Non, c'est pas leur seul droit. Ils ont le droit d'avoir un avenir dans ce pays. Le taux de chômage de la jeunesse, 18%, plus du double du taux de chômage de la population générale, d'accord ? Les contrats en alternance, complètement bloqués. Je ne sais même plus combien de messages je reçois de jeunes qui pensent que j'ai un réseau je ne sais quoi étendu et qui me disent « je cherche une alternance ». Oui, exactement. « Je cherche une alternance, tout est bloqué ». Et on le sait très bien puisqu'ils ont raboté les aides sur les alternances, d'accord ? Je n'ai pas un jeune à qui je parle qui fait des études et qui ne me parle pas d'aller de se barrer.
3: C'est deux choses différentes,
4: Joël.
3: Non,
4: c'est pas deux choses différentes.
3: À la fois, on peut parler des angoisses de la jeunesse.
4: Il y a un moment, il faut traiter les causes. Moi, je ne vais pas parler ici tout le temps des conséquences. Je veux qu'on parle des causes.
3: Excuse-moi, mais moi, je trouve que leurs revendications vont un peu dans tous les sens.
4: Non, ça va pas dans tous les sens.
5: Oui, mais parce que chaque lycée, c'est un problème. En fait, t'as pas un lycée qui a le même problème que son voisin. En fait.
4: C'est marrant parce qu'en fait,
5: ils ont tous des problèmes différents.
6: C'est peut-être le problème aujourd'hui en France, d'ailleurs. C'est-à-dire qu'on essaie de tout gérer en même temps, au même moment. Et regarde la manière dont c'est fait. C'est-à-dire qu'ils demandent à la fois l'histoire des profs, et ça, c'est l'Éducation nationale. Et puis, tu as le problème de matériel, de filles, et c'est ça, ce sont les régions. Tu vois. Alors que
5: La Pécresse, on l'entend pas non plus.
7: Si, elle l'a dit, Valérie Pécresse.
5: Elle a parlé des violences et puis des filles.
7: Non. Valérie Pécresse, elle a expliqué qu'un grand plan de rénovation des lycées avait été lancé, mais que malheureusement, si tu veux, tout arriver un peu en même temps.
5: Elle a commencé par quoi? Par Stanislas, peut-être?
7: C'est même chantier.
5: Ah, mais à un moment donné, faut être sérieux. Les lycées qu'on a vus, vous pouvez dire ce que vous voulez. Les lycées qu'on a vus, les lycées où tu vois l'eau couler à travers les murs, c'est pas dans le 16e.
7: Alors, est-ce que ça justifie que tu fais pardon, 1000 euros de dégâts supplémentaires.
8: Mais c'est pas vrai. En
5: c'est
8: plus.
5: Pas le sujet. Le sujet, malheureusement. Mais parlons des causes.
8: On en parlera quand.
5: Mais non, on en parlera quand.
6: Il y a plus d'argent dépensé en Seine-Saint-Denis aujourd'hui
8: Mais les Champs-Élysées, la Seine-Saint-Denis, t'as raison. Il y a plein d'argent qui déverse. Mais oui, les gens marchent sur des trottoirs en or pour arrêter. C'est de la pauvreté. D'accord.
6: Il se trouve
8: bien sûr qu'on déverse de l'argent dans des territoires qui sont paupérisés.
6: C'est vrai qu'aujourd'hui, on investit plus en Seine-Saint-Denis qu'en Lozère et que dans Lyon.
5: Oui, mais si, si tu faisais la chirurgie esthétique sur moi, tu mettrais beaucoup plus d'argent que si tu faisais la chirurgie esthétique sur un gamin de 20 ans.
8: Mais bien sûr.
5: C'est ça le bise.
8: T'as
5: tellement ravagé la Seine-Saint-Denis que maintenant, l'argent que tu vas injecter, ça va mettre du temps avant que ça redevienne normal.
8: Moi, le lycée,
2: leurs revendications, elles sont complètement contradictoires. Ils sont en train de dire oui, on revendique parce que justement, il y a un problème d'absentéisme des professeurs. Et puis, de l'autre côté, ils revendiquent le fait que leur plage horaire au niveau de l'école, elle est trop longue. À un moment donné, il faudrait savoir, c'est soit qu'il y a pas de professeur.
6: Les profs n'ont pas envie d'aller dans ces lycées-là. Tu es prof aujourd'hui, moi je suis un jeune prof, je vois ces images, j'ai pas envie d'enseigner dans ces lycées.
2: Mais bien sûr, mais il y a un vrai problème d'attractivité.
6: C'est contradictoire, le fait qu'on en avoir de profs.
2: Mais ils ont plus de profs.
6: Et quand il y en a, ils s'en prennent.
5: Les gamins, aujourd'hui, prennent des gamins qui ont bac plus 3 et qu'ils emmènent être profs sans une formation.
9: Enseigner là-bas.
5: Non, mais il n'y a pas que là-bas, c'est partout.
9: T'as envie d'aller enseigner dans ces lycées.
5: Bien sûr, moi je serais heureux
9: dans ces jeunes, tu t'arrives pas.
5: Moi je serais heureux d'aller là-bas.
9: Et qui t'insulte,
5: plus heureux d'aller là-bas que dans le 16e, tu vois.
7: Et Joël.
4: Tu n'as pas envie d'enseigner, déjà il y a une crise des vocations qui n'est pas liée simplement au territoire difficile, d'accord, qui est liée aussi au salaire des profs, au fait d'aller se mettre devant dans des classes où il y a 35 élèves devant toi.
6: Et d'aller dans ces lycées-là. Parce que tu sais très bien que quand tu commences ta carrière, tu vas être envoyé dans des lycées où tu as tous les problèmes.
4: Donc, en gros, tous les problèmes qu'on a déjà notés, ne serait-ce que sur les agendas, c'est vrai qu'ils ont une revendication sur l'agenda, mais combien de fois on a eu des débats ici pour dire qu'en fait les agendas étaient mal foutus en France?
6: Ils ont toujours été
4: Et maintenant, quand ils le disent, tout d'un coup, c'est illégitime. Mais il n'y a pas que quand les vieux parlent que c'est légitime, d'accord. Le débat sur l'emploi du temps des élèves, on l'a eu 10 000 fois ici. Et on a tous dit qu'il y a un moment, il fallait regarder et qu'on pouvait adopter un changement. D'accord. Et maintenant, quand c'est les jeunes qui le disent, tout d'un coup, il faut qu'ils se la ferment. Non, ça n'a rien à voir.
2: Joël, on n'est pas en train de dire qu'ils devraient se taire, on est en train de dire qu'à aucun moment, ils devraient légitimer la violence.
7: On a Pierre qui a un exemple à nous donner. Pierre qui nous appelle de Haute-Garonne. Bonjour Pierre.
4: On leur demandait de se taire.
10: Oui, bonjour.
7: Pierre, vous aviez une anecdote à nous raconter, Pierre de Toulouse, dites-moi.
10: Oui, moi je vous appelais parce que, en fait, depuis hier, je vous écoute tous les jours au travail.
2: Merci Pierre.
10: Depuis hier, j'entends certains de vos chroniqueurs et même sur d'autres émissions de votre radio qui légitiment, entre guillemets, les violences qui peuvent se passer et qui justifient tout ça. Moi, il y a juste quelque chose que j'aimerais expliquer. Que les lycéens fassent ce mouvement parce qu'ils ont des contestations, ils ont des revendications, il n'y a pas de souci. Moi, j'ai participé à l'époque contre le CPE, j'ai manifesté, je suis allé dans la rue, il n'y a aucun problème pour ça. Par contre, les violences dégradées, tout cassées, je ne comprends pas. Moi, ce matin, j'ai amené ma fille de 1 an et demi chez la nounou. Il y a un lycée qui est à 100 mètres du domicile de ma nounou. Quand je suis reparti, je suis passé devant le lycée, il n'y avait pas de policiers, il n'y avait rien du tout. J'ai un tir de mortier qui a explosé juste au-dessus de mon véhicule. Quand je vous dis juste au-dessus, c'est pas 10 mètres au-dessus, c'est à 1 mètre au-dessus. Je suis technicien, je transporte de l'oxygène liquide. 10 minutes avant, je passais là avec ma fille. Vous vous rendez compte de ce qui aurait pu se passer?
7: Bien sûr.
10: Est-ce que vous vous rendez compte? Et légitimer ce genre de violence, je trouve ça mais aberrant.
2: Oui, mais ce mortier, Pierre,
10: qu'ils aient des revendications, qu'il y ait des conditions difficiles, je l'entends, il n'y a pas de problème. On est en France, ils ont le droit de manifester, ils ont le droit de se faire entendre. Mais cautionner ce genre de choses, je trouve ça dangereux et grave.
3: Mais là, on est plus proche des émeutiers urbains. Enfin, ça fait plus penser à des émeutes urbaines qu'on a connues qu'à un mouvement classique lycéen.
10: Moi, quand je suis allé dans la rue pour le CPE, même si, bon, je l'avoue, à l'époque, hein, comme beaucoup, je comprenais pas forcément ce que c'était et je suivais un peu le mouvement. Moi, nous, on cassait rien. Alors, il y avait des débordements, mais en attendant, on cassait rien, on brûlait rien, et ça se passait très bien.
2: Bon, Pierre, je vous rappelle quand même, il y a quand même eu le McDonald's, hein. Vous souvenez-vous, en 2006,
10: oui,
2: qui avait brûlé.
10: Des cas isolés, maintenant, donnez-moi un
2: isolé quand même.
10: Donnez-moi
5: un cuisine, ça
3: on s'en prenait pas au prof.
10: Où ça ne se passe mal. Où ça ne se passe pas mal.
3: Non, mais vous avez raison, on s'en prenait pas à l'établissement, on s'en prenait pas au personnel éducatif.
8: Mais parce que tout simple. Déjà, premièrement.
3: Et Joël va nous dire que c'est normal.
8: Non, pas du tout, absolument pas. Premièrement, quand j'ai vu les premières manifestations, enfin les premiers blocus avec les profs qui étaient en première ligne.
5: Ouais, il y avait des profs.
8: Je vous dis, moi, la vérité, je ne sais pas ce qu'ils font là. Il y a un mélange des genres dans ce pays, il y a une société qui est sans repère. Le prof qui se met avec ses élèves pour manifester parce qu'en fait, ils pensent qu'ils ont les mêmes revendications, ce qui est d'ailleurs vrai. Hein,
2: Je
8: comprends. Mais ce qu'il ne comprend pas, c'est qu'en faisant ça, il abolit une sorte de barrière hiérarchique. C'est-à-dire qu'on est tous au même niveau. Et qu'est-ce que tu penses? Et qu'est-ce que tu penses? Mais pareil pour les élus, tout à fait. Eux, ils pensent encore que eux, ils peuvent contrôler, ils vont pouvoir encadrer une foule de jeunes de 16 ans boostés aux hormones qui sont complètement débridés parce qu'en fait ils sont en dehors du lycée etc et qu'ils sont en pleine manif etc. Mais qu'est-ce qu'ils pensent ces profs là?
5: Je pense pas que les profs vivent ça parce qu'ils ont juste peur pour les gamins.
8: Non,
6: justement. Je remercie Pierre merci d'avoir été avec nous et merci de votre anecdote Pierre. De ce que vous nous avez raconté. Bonne journée. Dans un instant, on aura Benjamin qui lui avait tiré l'attention sur le manque, vous savez, d'auxiliaires pour les enfants qui sont en situation de handicap. Et puis, on regardera aussi ce que font les parents. Parce que peut-être qu'il y a un rôle aussi pour les parents en disant, écoutez, on comprend, on te comprend, t'as envie de manifester, mais respecte ton établissement scolaire. Respecte ton professeur. On a vu quelques professeurs qui se sont fait courser aussi, certains envoyés au sol. Alors, est-ce que les parents ont un rôle à jouer? Est-ce que des parents doivent tenir leurs enfants? Il est 9h20, on en discute dans les GG. À tout de suite.
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0: Vous êtes avec les GG, avec les grandes gueules en direct sur RMC, RMC Story, avec Joël Dagosséry, avec Sandrine Pégan, avec Bruno Poncet, cheminot, avocat, coach de vie. Voilà notre trio de GG. Benjamin est avec nous, il est community manager, il est en Vendée. Bonjour Benjamin.
1: Bonjour.
0: Vous vouliez attirer notre attention justement sur ces problèmes qui sont dénoncés aujourd'hui au sein des lycées, justement, Benjamin.
1: Ouais. Alors, ce que je voulais dire d'une manière générale, c'est-à-dire qui sont les adultes dans cette histoire. Ce qui est navrant aujourd'hui, on est dans une situation et je suis contre la violence. Il n'y a aucun moyen de légitimer la violence, même si on peut estimer que l'État et la police, elle, a la violence légitime. Et ça renvoie aussi aux jeunes où constamment les stigmatisent sur des situations où, par exemple, dans les classements, ils ont dégringolé. Donc aujourd'hui, les étudiants français, les élèves français seraient des imbéciles qui veulent pas travailler, feignants, à qui on doit enlever les smartphones pour qu'ils puissent avancer dans la société. Et dans le modèle de société qu'on, nous, les adultes, leur proposons, c'est plutôt investir sur des missiles et la guerre, sur leur avenir. Quand ces jeunes-là commencent à discuter du problème, à nous le dire de manière, le verbaliser, en fait, on les entend pas. Et petit à petit, ça monte crescendo. Moi, simplement, j'ai mon fils qui a plusieurs handicaps, dont un où il peut presque pas écrire, qui vient de rentrer au lycée, qui avait une AESH, qui l'accompagnait pendant tous les heures de cours pour pouvoir écrire à sa place. Là, alors, on va pas dire que c'est un manque de moyens, mais parce qu'il grandit, il faut de l'autonomie. En fait, aujourd'hui, il a une heure par jour d'AESH. Donc, ça veut dire que toutes les autres matières où il n'y a pas son AESH, il pourra pas prendre de cours. On peut mettre des choses en place, mais ça amène quelque chose. Par contre, son professeur principal, son professeur d'anglais, est absent depuis le début de l'année et on ne sait pas quand il sera remplacé. Et il y a d'autres professeurs absents. Et je suis un privilégié, mon fils est un privilégié parce que nous sommes dans un établissement, on va dire à la campagne, même si c'est à la Vendée et c'est à La Roche-sur-Yon, mais c'est quand même dans un environnement qui est beaucoup plus propice que dans des milieux urbains ou dans des banlieues. Il ne faut pas s'étonner que quand les jeunes, on les stigmatise constamment, qu'on leur dit qu'ils sont nuls, qu'on leur dit qu'ils ne savent pas quoi faire de leur vie, que quand ils commencent à nous dire « on voudrait ça pour pouvoir avoir un cadre pour avancer et avoir un avenir », on ne parle même pas de Parcoursup, hein. Voilà, toutes ces problématiques-là qui finissent que ça polarise. En mais fait, bah, à un moment donné, le jeune, le seul moyen qu'il a...
0: Benjamin.
1: Oui.
0: Non. Simplement sur le début de votre intervention. Oui. Avant, on ne les stigmatise pas. Tout ce que vous avez dit à propos de leur niveau et des smartphones, ce n'est pas les grandes gueules qui disent par plaisir, c'est attesté par toutes les études et par ce que disent les enseignants aujourd'hui. C'est-à-dire que vous prenez...
1: Je ne parle pas des résultats. La corrélation des résultats, il est par rapport à ce que nous, on met en place. C'est-à-dire qu'un jeune aujourd'hui, pour bien apprendre en classe, à 35, c'est pas propice. Donc on ne peut pas le...
0: Alors, c'est intéressant. Benjamin, j'ai repris ma photo de seconde et de première. On y était 30 et 32. On était exactement
2: le même.
3: Vous avez fait des journalistes, c'est quand même pas un petit peu de gloire non plus. Calmez-vous.
0: Attendez, allez-y, Benjamin.
1: La problématique, j'ai 46 ans et je suis community manager, je suis dans un domaine qui est plutôt tourné vers les jeunes, on va dire, et je me rends bien compte le décalage. Et aujourd'hui, le nombre d'informations supplémentaires qu'il y a à absorber, incorporer et à mettre dans la vie de tous les jours, qui n'a rien à voir avec 20 ans, il y a 40 ans, il y a 50 ans, on n'est plus dans le même monde. Là où je suis d'accord avec vous, c'est que oui, on pourrait, si les choses étaient faites pour, elles ne sont pas faites pour, c'est stigmatisant, on laisse des élèves avec des rats, avec des choses comme ça.
4: Après, c'est pas dans tous les établissements.
2: Oui, voilà, faut pas nous généraliser.
4: Maintenant, on a l'impression qu'il y a des rats dans tous les lycées.
2: C'est ça, oui. Enfin,
1: ma soeur qui est prof référent dans un autre lycée. Oui. C'est à peu près pareil. Faut arrêter de dire non, vous arrivez
2: à peu près, c'est pas la même chose.
1: C'est une réalité.
4: Non, mais Benjamin, vous savez, vous connaissez le nombre de lycées en France?
3: 3700.
1: On est un peu moins de 4000.
4: Pour l'instant, il y a 10% des établissements qui sont dans le mouvement. Donc déjà, pas des généralités.
1: Être dans le mouvement, ça ne veut pas dire qu'il n'y a pas de problématique dans le lycée. Le lycée de mon fils, il ne va pas se mettre en mouvement. Parce que derrière, ça implique aussi trop de choses. Et c'est ce que je vous explique, c'est aussi une question situationnelle. C'est-à-dire, où se trouvent ces lycées? Ça veut dire que quand le gamin il rentre chez lui et que dans son milieu social, c'est déjà défavorisé, et que son émancipation, c'est le lycée, et qu'il voit que son lycée, il prend l'eau, eh ben, il va peut-être gueuler plus fort qu'un gamin.
4: Mais vous n'avez pas tort sur les revendications. Bien sûr, c'est inadmissible qu'il y ait des rats, que le lycée prenne l'eau. Après, je pense qu'on a dépassé ça et qu'aujourd'hui, on est face quand même à de l'ultra-violence. À mon avis, d'ailleurs, ce n'est pas forcément des lycéens. Je ne sais pas d'où viennent ces jeunes, etc. Qui arrivent, je termine, qui arrivent cagoulés avec des mortiers d'artifice, avec de l'acide, je rappelle qui est une lycéenne qui a été blessée. On voit des profs se faire courser. On voit de la violence qu'on n'a jamais vue dans ce type de mouvement lycéen, du tabassage, etc. Quand on envoie les policiers, on dit les policiers sont des nazis. Quand on les envoie pas, on dit que fait la police, pourquoi elle laisse les lycées se bloquer. Bah, vrai. Donc il y a une situation qui est assez explosive. Est-ce qu'on essaie de la calmer? Est-ce qu'on essaie de la calmer ou est-ce qu'on met de l'huile sur le feu?
5: Mais t'as complètement raison.
4: Je suis désolé. Si demain il y a un jeune de 17 ans qui est sur le carreau, on sera les premiers
5: Donc une fois qu'on aura calmé la tempête, c'est-à-dire que tout le monde sera rentré chez soi, qu'on aura arrêté, et il faut le faire d'ailleurs, ceux qui brûlent et qui tapent, etc. Explique-moi maintenant.
4: Il y a une présidentielle sera, dans 6 mois.
5: Oui, une présidentielle. On en a eu une il y a 4 ans, et puis une autre il y a 10 ans, etc.
4: C'est pas parce que tu es une électrice déçue que.
5: Non,
4: ça
5: mais,
4: peut pas, changer,
5: mais
4: là.
5: Je suis une maman. Et moi, j'ai à cœur encore de regarder ce qui se passe pour ceux qui viennent après moi. Oui. D'accord? C'est pas après moi le déluge.
4: Tous des
5: d'accord?
4: Darons,
5: hein. Donc, je regarde ce qui va se passer. Oui, mais d'accord. Donc, je regarde ce qui va se passer après moi. Et après moi, ce qui va se passer, c'est pas super. Donc, moi, je dis, une fois qu'on aura arrêté tous ces délinquants qui brûlent et qui cassent, donne-moi l'état de la jeunesse en France. Donne-moi les perspectives d'avenir de cette jeunesse.
4: Parce qu'on a l'impression, quand on t'écoute,
5: fois qu'on aura arrêté toutes ces violences,
4: mais l'un n'empêche pas l'autre.
5: Les lycées français, l'éducation nationale se portent merveilleusement bien.
4: Il y a une campagne présidentielle. Mettons la jeunesse au cœur de cette campagne. Je suis d'accord avec toi. J'en ai marre qu'on parle des retraites du soir au matin. Enfin, je suis désolé. Qui a manifesté contre la réforme? Qui ne veut jamais changer les choses? C'est quand même plutôt les adultes qui sont dans la rue tous les 4 matins sur les retraites. Ils sont pas dans la rue pour les jeunes. Je préférais effectivement qu'on se mobilise pour les jeunes.
3: Bah si, quand
4: mais
3: ils sont devant les lycées,
4: candidats
3: les jeunes, vous dites qu'ils
4: les
3: agiter. En fait,
4: mais les amis de Bruno Poncet, dès qu'on veut changer les retraites, ça aille mieux, ils sont dans la rue.
3: T'es exceptionnel, Olivier. C'est pour ça que je comprends pas trop ce que tu me dis, mais tout à l'heure, tu dis oui, vous allez voir les lycées pour les agiter. Mais après, quand on est avec eux, faut pas y aller parce que c'est pas votre rôle.
4: Non, il a pas dit ça. Il n'y a pas quand il y a des violences.
0: Je remercie Benjamin d'avoir été avec nous, qui a tiré quand même l'attention sur l'aide des auxiliaires scolaires pour les enfants en situation de handicap, dont on a beaucoup besoin si on veut continuer cette politique d'intégration des enfants. Il y a Julien qui a 3 filles, je crois. Bonjour Julien, du côté de la Gironde.
6: Oui, bonjour à vous. Oui, effectivement, oui, je vous écoute.
0: 14, 16 et 18, c'est ça?
6: Oh mon Dieu, quelle horreur.
0: Vous allez surveiller celle qui est en lycée ou pas?
6: C'est ça, tout à fait. Donc il est prévu à Draguignan demain matin que le lycée soit bloqué. Voilà, on le sait déjà. Ma fille, elle ira au lycée. Par contre, moi, demain matin, à 7h15, je suis devant le lycée pour voir comment ça va se passer. Et puis, s'il faut la ramener à la maison, je la ramènerai à la maison. Parce qu'elle n'a rien à faire devant le lycée avec tout ce qui peut éventuellement se passer.
7: Ben voilà. Bravo, Julien, vous êtes un père responsable.
6: Tout à fait. Parce qu'on ne sait pas ce qui peut se passer. Et comme vous avez dit tout à l'heure, quand on met des jeunes dehors dans la rue de 16 ans, ils sont tous derrière les uns les autres. Et dès qu'il y en a un qui va casser, les autres vont casser, en fait.
7: Ah oui. Non, mais c'est ça, Julien.
0: Vous les soutenez quand même ou pas, Julien, ces jeunes?
6: Pas du tout.
0: Pourquoi?
6: Pas du tout, parce que alors quand on les écoute, ils ont trop d'heures de cours dans la journée, donc ils font 8h-18h. Ils ont plus le téléphone dans les lycées. Ils ont des trous énormes pendant la journée. Voilà. Donc j'espère juste que ces jeunes-là, ils vont faire de longues études pour pouvoir choisir les horaires de travail pour plus tard. Parce que quand ils feront pas d'études, qu'ils devront se lever à 5h du matin pour aller travailler et rentrer à 18h, eh bien, ils se diront finalement le lycée n'était pas si mal que ça.
0: Julien,
7: merci beaucoup, Julien. Je peux dire parce que au moins c'est un bel exemple de responsabilité parentale. Je suis désolée, mais il faut que les parents comprennent une chose, c'est que l'autorité parentale, c'est pas simplement une signature qui est apposée sur un carnet de correspondance. Tu dois savoir où est ton enfant, tu dois poser des limites. Alors Julien apparemment ne soutient pas le mouvement. Tu peux aussi les soutenir, mais derrière, tu dois savoir où est ton enfant. Et comme il le fait très bien, il sera demain matin à 7h15 devant le lycée. Et s'il y a un problème, il ramène son enfant. Ouais. Ça, c'est un parent responsable.
3: C'est quand même dommage. Moi j'entends, mais ce qui est quand même dommage, c'est de pas se rappeler qu'on a eu l'âge de ces gamins, de pas se rappeler qu'à un moment